0: Un camion poubelle, c'est quoi? C'est un camion benne, donc un camion doté d'une benne. Une benne, c'est comme une grosse caisse, c'est pour contenir un max de trucs. Par exemple, toi, t'as tellement de jouets chez toi, qu'au lieu de mettre ça dans des caisses partout, bah, on pourrait faire une benne de jouets. Et quand c'est des très grosses bennes, eh bien, on dit que ce sont des big bennes.
1: Morning.
0: Un peu comme la grosse horloge à Londres.
2: N'importe quoi.
0: Bref. Ce camion benne, il récolte les déchets, les écrase pour qu'ils ne prennent pas trop de place, et ensuite, il peut les décharger. En gros, c'est une poubelle avec des roues qui mange des poubelles. Les camions de poubelle, c'est trop bien qu'ils passent parce que sinon, on aurait des poubelles partout et ça puerait trop. D'ailleurs, dans le passé, Paris était tellement sale qu'on l'appelait
3: la capitale de l'ordure et du pissin.
0: Ça veut dire la capitale des poubelles et du pipi. Imagine, aujourd'hui on dit que c'est la plus belle ville du monde. L'endroit le plus romantique. Mais avant, c'était connu pour son odeur de pissi. Avant, ça puait tellement Paris qu'on pouvait dire que ça avait l'odeur de... ton doudou. Ouh, t'imagines comment ça devait puer. Oh, rien que d'y penser, j'ai envie de vomir.
2: Marine, arrête.
0: En vrai, en France, on ramasse les ordures depuis très longtemps. Avant l'invention de la voiture, les camions poubelles, c'était une grande caisse montée sur des roues qu'on appelait un tombereau d'enlèvement. Et le déchargement se faisait par l'arrière. Comme un camion benne. Cette caisse était tirée par des chevaux. Pour les matériaux recyclables, papier, ferraille, bois, etc., il y avait des charrettes conduites par des gens qui allaient de village en village. Mais les premiers vrais camions poubelles, tels qu'on les connaît, ont été inventés aux États-Unis en 1938. Ils étaient révolutionnaires parce qu'ils étaient capables de tasser les ordures. On pouvait donc mettre deux fois plus de déchets dedans. Pratique!
4: Oh yeah!
0: Il y a différents types de camions poubelles. Parfois, les ordures sont chargées par l'avant ou le côté. Dans ce cas, le camion a des sortes de bras robotisés qui peuvent récupérer les poubelles et faire basculer les ordures dans la benne du camion. Et parfois, le chargement se fait par l'arrière. Et dans ce cas, il y a des personnes qui doivent accrocher les poubelles au camion. C'est le cas de quasiment tous les camions poubelles en France. Tu as déjà dû les voir dans la rue et t'arrêter pour les regarder.
2: Wow.
0: Comme tous les enfants.
2: C'est génial.
0: Et en même temps, c'est normal. C'est tellement intriguant. On se dit, mais comment ça marche? Le camion poubelle, est-ce qu'il mange toutes les poubelles? Et s'il y a une poubelle qui n'est pas à son goût, est-ce qu'il dit beurk et il recrache et il rote?
2: Beurk.
0: Pour faire marcher un camion poubelle, il faut trois personnes. Une personne qui conduit le camion et deux personnes qui sont debout à l'arrière, qu'on appelle éboueur ou éboueuse, équipier de collecte ou mon nom préféré, ripper. Parce que ripper, ça veut dire faire glisser ou déraper. Ripper, en fait, c'est faire glisser la poubelle pour la présenter devant les lèves-conteneurs. Il est super ce nouveau mot, tu pourras t'en servir la prochaine fois que tu feras du vélo et que tu feras un gros dérapage. Tu sais, tu pourras dire, oh, j'ai ripé comme un prince. Ou que tu marcheras dans la neige. Tu pourras dire aux adultes, attention à ne pas ripper, papy. Oh. Ça va les impressionner, hein, les adultes. Je suis sûr, ils sauront même pas vraiment ce que ça veut dire. Les boueurs ou éboueuses, son travail, c'est d'attraper les poubelles et de les accrocher à l'arrière du camion, sur des sortes de dents. Ensuite, il appuie sur un gros bouton et le camion prend le relais. Il soulève les poubelles pour renverser leur contenu dans la benne. Les déchets sont alors compactés, c'est-à-dire écrasés par une grosse pelle pour prendre moins de place. En fait, c'est comme si le camion faisait...
5: Alors là, maintenant, je vais me casser parce que je vais rentrer, il va
0: En vrai, ce moment-là, parfois, il peut faire peur. C'est vrai, moi, quand j'avais ton âge, je me disais que c'était terrifiant, ce camion qui mangeait ce qu'on lui faisait. Mais bon, maintenant, ça va. Ensuite, le camion redescend les poubelles et les éboueurs les décrochent et les remettent sur le trottoir. Les éboueurs ont des tenues fluo pour qu'on les repère bien. Ils travaillent quand même sur la route, parfois de nuit, très tôt. Ils ont des habits solides et des chaussures bien fermées pour pas que des saletés ne rentrent dedans. Ben oui, imagine si ton vieux yaourt lui tombe dessus, ça va lui mouiller les pieds à l'éboueur. D'ailleurs, il a aussi des affaires de sécurité. Ses chaussures ont des coques pour protéger ses pieds si un gros truc leur tombe dessus. Et pareil pour leur casque et casquette, si jamais ça leur tombe sur la tête. Lorsqu'ils collectent du verre, ils doivent mettre des lunettes ou des masques de protection. Et aussi, bien sûr, des gants, parce que les poubelles, c'est sale. En plus, ça peut être dangereux s'il y a quelque chose de coupant dedans, par exemple. Un camion peut contenir jusqu'à 7 tonnes de déchets. C'est le poids de 3 rhinocéros. Alors, c'est une image, évidemment, hein. Je ne crois pas que quelqu'un ait essayé déjà de mettre 3 rhinocéros dans un camion de poubelle. Mais, théoriquement, ça passerait. Les éboueurs, heureusement qu'ils sont là, sinon la ville serait super sale. Ça serait tous les jours la capitale de l'ordure et du pizza. En France, chaque personne produit environ 500 kilos de déchets par an, donc imagine, ce serait vraiment dégoûtant, parce que 500 kilos, ça fait à peu près 25 fois toi. Ou un cheval. Ou un ours. Ou beaucoup de chocapouc. Une fois que la collecte est finie ou que le camion est plein, le camion va à la décharge ou au centre de tri pour être vidé. Le conducteur dans sa cabine appuie sur un bouton qui va soulever la benne et hop, tous les déchets compactés glissent et sont déchargés. Selon le type de déchets, ils vont aller à des endroits différents. Les poubelles de tri, par exemple les jaunes qui contiennent les papiers, les cartons, les plastiques, ou les vertes qui contiennent du verre, du coup, vont dans les centres de tri. Les centres de tri, ça permet de trier, en fait. Hein. On met tout le plastique avec le plastique, tout le papier avec le papier, et ensuite, les ordures qui peuvent être recyclées vont dans des usines de recyclage, c'est-à-dire qu'elles vont être réutilisées pour faire de nouveaux objets. Les autres déchets, qui ne vont pas dans les poubelles jaunes ouvertes, vont aller soit dans une décharge, soit dans un incinérateur où elles seront brûlées. C'est très important de bien trier ces déchets, parce que si on le fait mal, il peut y avoir des incendies.
1: Oh là là.
0: Et tant que j'y suis aussi, je voudrais vous dire qu'il faut pas mettre les jouets de sa grande sœur dans la poubelle, d'accord? Hein, vous entendez Romain et Fanny? Parce qu'il y a 20 ans, quand vous avez mis à la poubelle tous les jours... Eh mais... Bon, c'est pas grave, j'en parlerai plus tard. Voilà, ça c'était les camions poubelles. Mais en mini vulgaire.
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1: Il est 3h, les dernières informations. Océane Zitouni. Deux navires de guerre américains pris pour cible par l'Iran cette nuit. La télévision d'État iranienne fait état de tirs de missiles balistiques contre deux destroyers. Téhéran revendique aussi une frappe sur la base américaine d'Al-Azraq en Jordanie. L'armée jordanienne dit avoir intercepté 18 missiles iraniens. Deux autres sont tombés dans le désert. Nouvelle escalade après la destruction de 5 pétroliers revendiquée mardi par Washington.

conséquence, le pétrole grimpe encore, le Brent frôle les 100 dollars. Et en France, les distributeurs de carburant sont attendus ce mercredi à Bercy, alors que les prix à la pompe continuent eux aussi d'augmenter. Donald Trump applaudit la percée de l'extrême droite en Allemagne. Sur son réseau Truth Social, le président américain salue une très bonne soirée et y voit un rejet de la politique migratoire. Sans la nommer, il semble faire référence à l'AFD. Le parti a remporté près de 44% des voix dimanche en Saxe-Anhalt contre 17% pour les conservateurs du chancelier Friedrich Merz. Un message à la veille d'un rassemblement inédit des républicains à Dallas ce mercredi, à moins de 2 mois des élections de mi-mandat. Nouvelle offensive douanière américaine contre le Canada. La Maison-Blanche annonce ce mardi soir une surtaxe de 50% dès le 15 septembre sur des produits allant des matelas aux bateaux à moteur. Les alcools canadiens seront eux aussi interdits d'importation à partir du 29 septembre. Washington répond aux nouvelles taxes d'Ottawa et invoque le boycott des alcools américains au Canada. Israël annonce la fermeture du consulat britannique à Jérusalem. Une riposte aux sanctions commerciales annoncées ce mardi contre les colonies israéliennes en Cisjordanie. 12 pays dont la France, le Royaume-Uni et le Canada veulent restreindre ces échanges pour faire pression sur Israël face à l'expansion des colonies. Le gouvernement israélien s'en prend en retour à la représentation britannique. Ni confirmation ni démenti des Émirats Arabes Unis, le pays refuse de commenter une enquête de Haaretz publiée ce mardi. Selon ce quotidien israélien, le président émirati aurait prévenu Benjamin Netanyahou d'une attaque du Hamas environ 10 jours avant le 7 octobre 2023. Le bureau du Premier ministre israélien nie avoir reçu cet avertissement. Ce sera sans Bruno Retailleau. Il rejette la rencontre proposée par Édouard Philippe début novembre pour rapprocher la droite et le centre avant la présidentielle et les législatives. À gauche, une centaine de responsables socialistes veulent ouvrir davantage la primaire du mois prochain. Ils demandent au PS et à Place Publique d'y intégrer Marine Tondelier et François Ruffin. Un sentiment de mépris chez les pompiers grévistes. Leur syndicat dénonce le projet de loi sur la sécurité civile présenté ce mardi au ministère de l'Intérieur. Après les incendies de l'été, ils espéraient des effectifs, du matériel, des financements. Le texte évite ces questions, selon l'intersyndicale. Le préavis de grève court jusqu'au 20 octobre avec une manifestation à Paris le 29 septembre. SpaceX et Blue Origin, absents du sommet international pour l'espace, les entreprises d'Elon Musk et de Jeff Bezos ont annulé leur venue sous pression de la Maison-Blanche, selon Politico. Le sommet s'ouvre ce mercredi à Paris avec 90 délégations nationales et 1 millier d'entreprises attendues. Il est 3h03.

0: Bonsoir à toutes et à tous. Je vous invite ce soir à l'opéra, au cinéma, dans un décor aux allures de tableau de Giorgio de Chirico, pour une histoire d'amour à mort. Vous la connaissez, cette histoire. Elle traverse les siècles depuis la Grèce antique, l'Odyssée d'Orphée, poète et musicien, à la recherche de sa bien-aimée, Eurydice, au royaume des enfers. Cette histoire, le cinéma la réactive aujourd'hui dans un film indiscipliné, entre thriller, comédie musicale, opéra contemporain, qui fait entendre voix puissante et iconique. Alors, bienvenue au Grand Hôtel Hadès et appelez-moi la directrice. C'est une femme infernale, au vrai sens du terme. Pour Fanny Ardant ce soir, rien ne s'oppose à la nuit.
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0: Et oui, Fanny Ardant, bonsoir. Une femme infernale pour ce nouveau rôle.
2: La patronne de l'enfer.
0: La patronne de l'enfer. Bienvenue dans Rien ne s'oppose à la nuit. À la radio, je vous ai vu, mais alors captivé par Fabienne Sintès, ensuite par le journal, les petits bateaux, captivé par la radio.
2: Oui.
0: Vous ne pouvez pas y échapper. Quand vous l'écoutez, la voix, c'est...
2: Oui, et puis des choses auxquelles on n'aurait jamais pensé s'intéresser.
0: Par exemple, qu'est-ce que vous pourriez commenter de ce que vous pouvez entendre ?
2: Ben justement, ce petit garçon qui demandait combien de femmes à l'armée... Et puis, ce que je trouve, alors, c'est quand on rentre, évidemment, dans, je sais pas, la polémique. Donc, c'est intéressant aussi de voir comment on monte sur toujours les mêmes chevaux de bataille. C'était intéressant aussi d'entendre sur les crimes. Je sais pas si la radio s'est fait pour avertir ou pour... punir. Parce que j'aimerais toujours l'impression que les nouvelles sont sombres pour dire faites attention, mesdames et messieurs. Vous êtes dans le...
0: Il y a des assassins qui rôdent.
2: Oui. Mais en même temps, voilà. Parce que comme moi, je vous disais, j'écoute la radio, j'écoute la musique et c'est toujours intéressant les voix, ce qu'elles disent dans la voix.
0: On va en parler, c'est le sujet de cette émission. Rien ne s'oppose à la nuit, vous l'avez reconnu, bien sûr, c'est une chanson d'Alain Bachung, Osez Joséphine, un roman de Delphine de Vigan. Alain Bachung, vous l'aviez connu, puisque vous étiez le couple du film Rien que des mensonges, de Paul Muret en 92. Vous étiez aussi l'héroïne de son clip. Vous, la grande dame du cinéma français, comme je vous appelle. La grande dame du cinéma français, ça devait vous plaire, ça.
2: Ah, belle, hein.
0: On va parler musique, on va parler opéra. Vous écoutez la musique comment ? Radio ? CD ?
2: Les deux, mon général.
0: Vrai, j'écoute... J'adore que vous m'appelez mon général. Pour une fille de colonel, c'est très bien.
2: Oui, et en effet, j'écoute la radio. Et puis si tout d'un coup, ça ne m'intéresse plus. Alors, parce que j'ai un appareil où il suffit que je touche une petite pédale. Et c'est tout d'un coup, je peux mettre des CD.
0: Super.
2: Oui, donc je suis toujours restée fidèle au CD que j'ai depuis des années.
0: Vous avez une grande discothèque ?
2: Oui.
0: Vous avez quoi,
2: non ? À tout. Et puis, par exemple, je me rappelle que quand on était des enfants, mes parents nous offraient à chacun des enfants toujours un opéra en vinyle à mon époque. Donc, je les ai gardés aussi, les vinyles. Mais je n'ai plus de saphir, donc je ne peux plus les écouter.
0: Aujourd'hui, vous êtes Proserpine dans Vie Opéra, Arias for an Eclipse, des réalisateurs italiens David Livermore et Paolo Giacucco. Prononciation, ça va ?
2: Va bien, merci.
0: Va bien. L'histoire réactivée donc aujourd'hui d'Orphée Eurydice, qui est assassinée par balle le jour de son mariage. Orphée va alors la chercher jusque dans la mort. Il rencontre Vincent Cassel, en chauffeur de taxi, qui l'emmène à l'hôtel Hadès, où vous apparaissez, Proserpine, reine des enfers.
3: Pour croire, il faut mourir. Le doter dans toutes les œuvres humaines. Dans Jean, doute. Hamlet, doute, et Don Quichotte, doute. Tu n'as pas compris le sens profond de ces figures. Don Juan lutte avec la statue, Hamlet avec ses fantômes, Don Quichotte avec ses moulins, mais c'est le même combat. C'est le combat de l'homme. Contre le monde invisible. C'est ton combat, Orphée. Si tu veux croire, il faut mourir.
0: Quand vous portez ce texte, est-ce que la musique que l'on entend derrière était En direct ou alors c'est de la post-production ?
2: Post-production pour la musique. Parce que toujours pour le son, il préfère que tout soit bien propre pour ses voeux.
0: Mais vous saviez qu'il y avait de la musique qui serait sous votre voix ?
2: Non.
0: Comme une récitante ?
2: Bon, je savais que ce n'était pas une conversation comme ça, banale. C'était comme une incantation. Donc, et puis que c'était à la gloire de l'opéra. Mais je trouvais ça bien, parce que je trouve immortel ce mythe d'Orphée. Parce que je ne peux pas penser que quelqu'un est insensible à ça. On a tous voulu descendre aux enfers pour les gens qu'on aimait tant. Donc, j'aime bien que ça soit toujours aussi vivant et que ça date, comme vous disiez, depuis si longtemps. Donc ça veut dire que dans l'être humain, c'est très difficile d'oublier ce qu'on a aimé.
0: Pour autant, on ne pense pas forcément que les gens qu'on a aimés, qui ont disparu, sont aux enfers.
2: Non, mais moi je pense que, oui, parce que là, c'est comme le côté judéo-chrétien, les enfers. Mais au niveau des Grecs, c'était les enfers où tout le monde, les bons, les gentils, les guerriers, les gardeurs de troupeaux, tout ça se retrouvait là-bas. Puisque je ne suis plus dans, je crois que c'est dans l'Odyssée, où je ne sais plus qui retrouve, tu vois. Les enfers, elles ont cette connotation religieuse. Mais pas, c'est pas ça. C'est de se dire, vous avez sûrement rêvé de et puis que, allez, pour vous, ils auraient arrêté cette loi terrible.
0: C'est ce qui arrive justement à Orphée. Il y a le droit de ramener Eurydice à une seule condition.
2: Ne pas se retourner.
0: Ne pas se retourner.
2: Mais, parce que ça aussi, c'est très... J'aime beaucoup pouvoir réfléchir à ça. Pourquoi c'était si grave de se retourner ? Est-ce que c'était parce qu'il n'a pas voulu obéir ?
0: C'est peut-être grave de se retourner parce qu'à ce moment-là, on voit la mort en face.
2: Oui, ou alors, mais que ça serait presque, ne te retourne pas, continue, tu vois, comme si il y avait quelque chose à aller pour privilégier la vie.
0: Vous seriez retourné, vous qui désobéissez ?
2: Non, là, cette fois-ci, non. Comme si, vous voyez, vous marchez vite dans la forêt et vous allez perdre le temps à regarder, alors, est-ce qu'il a toujours la même chemise, etc. Donc, là, j'aurais obéi, curieusement.
0: Pour une fois. Est-ce que vous avez des fantômes, Fanny Ardant ?
2: Oui. Ah oui, certes. Mais pas le côté qui fait peur.
0: Non.
2: Parce que souvent, on m'avait dit que quand j'étais dans les vieilles maisons de mes grands-parents, il y avait souvent les armoires qui craquaient. Et quelqu'un m'avait dit, c'est parce qu'il y a quelque chose. Et j'aurais pu avoir peur. Mais curieusement, moi j'ai toujours cru à plusieurs dimensions. Et donc en disant, voilà, c'est quelqu'un qui revient. Et aussi les rêves. Moi je pensais que j'étais très de ce que je rêvais. C'était aussi important que la réalité. Donc comme si les limites étaient toujours floues. Comme si vous pouviez, tu vois, chevaucher et la réalité, et le rêve, et l'espoir.
0: Vous rêvez beaucoup ?
2: Assez, oui.
0: Vous les notez ?
2: Niette. Non, je...
0: Mais vous en souvenez ?
2: Alors, certains foudroyants. Et moi, je n'ai jamais été psychanalysée. Je n'ai jamais cherché à me faire psychanalyser.
0: Ça ne va pas commencer ce soir, ne vous inquiétez pas.
2: Non, mais je pense que ça doit être bien d'avoir un rendez-vous avec cet homme ou cette femme et de dire, je vais lui raconter mon rêve. Parce que forcément, moi, j'analyse mes rêves avec ce que je veux. Je suis la reine de mes rêves, donc j'impose ce qui m'a traversée.
0: Fanny Ardant, vous restez avec nous. La plus belle pour aller danser ce soir, c'est aussi Gris Garneau.

0: Tony Ardant.
1: C'est magnifique.
0: Chris Garneau, qui interprète cette chanson de Charles Aznavour, écrite bien sûr pour Sylvie Vartan, mais dans un autre tempo.
1: Et vous voyez comment ça change tout ? Parce que vous n'avez pas envie de danser. Parce qu'elle est mélancolique. Comme quoi, c'est... Mais moi, j'adore Charles Aznavour. C'est un génie. Parce qu'il est tout... Hein, tout l'arc de sa carrière, tout ce qu'il a... Parce que c'était les chansons pour rire, et puis les chansons pour pleurer. Un peu de cigane, comme ça. Tu vois ? Non, non.
0: Fanny Ardant, vous renouez aujourd'hui avec le cinéma italien, avec ce film dit Opéra, où vous jouez Proserpine. Le cinéma italien, vous connaissez bien, deux films avec Ettore Scola, La famille, le dîner, Michelangelo Antonioni, Par-delà les nuages, Callas Forever, Zaffirelli, Amusia des Marescotti Ruspoli, puis les films de Paolo Sorrentino, avec cette apparition à Rome, dans la Grande Bellezza, où vous vous retournez. Et Fanny, oui, c'est moi. Quelle partie de vous se joue là, dans ce cinéma italien, dont vous êtes devenue une héroïne récurrente ?
1: Ce que les Italiens appellent le menefreghismo, je m'en fiche. Voilà. Vivons, on fera les coins plus tard. De ce côté que j'ai toujours aimé chez les Italiens, une sorte tout d'un coup des choses douloureuses, mais cette envie de ne pas sombrer, malgré tout. Et pourtant, il y a aussi les Italiens, les Espagnols, c'est a pesar de todos. Moi, j'aime bien les petites expressions. Au moment où on est le plus lourd et on aurait presque envie de se jeter dans la Seine, eh ben, allez, encore un tour.
0: Fanny Ardant, rien ne s'oppose à la nuit, c'est en direct avec vous ce soir sur France Inter. Une voix fétiche, hein, tout le monde l'entend, un phrasé immédiatement identifié. D'ailleurs, à ce sujet, je me suis demandé, on vous a déjà proposé des doublages ? Ça me paraît impossible.
1: Non.
0: Oh, mais non.
1: Vous voulez dire un film japonais, par exemple ?
0: Oui, ou je sais pas, même un film américain, vous devez, je sais pas, mais c'est impossible avec la voix que vous avez.
1: Non.
0: C'est un marché que vous n'aurez pas, le marché du doublage.
1: Mais moi, par exemple, quand j'ai été doublée, aussi c'était très.
0: Ah, mais bizarre. Oui, alors comment ça s'est passé ?
1: Et je me rappelle que dans la famille, justement, j'avais un chien que j'avais appelé Golo. Et alors, moi, je lui disais en français, allez, viens, Golo, viens. Et puis tout d'un coup, en italien, c'est, vieni, Golo. Et moi, je me disais, waouh, tu vois, ça n'avait plus rien. Mais Golo, parce que vous voyez, moi, j'avais choisi le nom de ce chien comme au CV, Péléas et Mélisande. Mmh. Parce que tout le monde pense que Golo est méchant. Mais non, pour moi, le personnage que je préfère dans cet opéra, c'est Golo.
0: Bien entendu, c'est-à-dire le monstre, en fait.
1: Mais non! Vous le trouvez monstre, vous ?
0: Non, mais c'est comme ça qu'on l'entend, généralement.
1: Il est malheureux.
0: Ben oui, bien sûr, il voit que sa femme ne l'aime pas.
1: Oui, donc c'est lui que moi j'aimais. Moi j'aime toujours celui qu'on veut châtier.
0: Je sais ça. Ça ne vous a pas joué que des bons tours. Vous mettez votre main pleine de bain sur votre visage, Fanny Ardant. Cette voix, ce souffle qu'on entend vraiment à chaque prise de parole ici et encore ce soir, est-ce qu'on vous en a parlé quand vous avez commencé au théâtre, dans les cours ?
1: Je me souviens d'avoir passé une audition et un metteur en scène dont j'ai oublié qui. Et il avait un assistant qui était chinois. Et donc j'ai passé mon truc et il m'a dit, on a bien un accent là. Et là j'ai répondu, je ne suis pas la seule. Il m'a dit, et il m'a dit, sortez. J'ai été virée. Donc on pensait que c'était comme un accent, c'était une façon de parler. Et puis petit à petit, c'est rentré dans l'ordre.
0: C'est rentré dans l'ordre, ou presque, parce qu'il y a un rôle où je me souviens que vous aviez changé de voix pour un rôle. C'est dans L'amour à mort, c'est pour ça que j'ai fait cette citation dans le générique d'Alain René. Vous aviez pris une autre voix.
1: Parce qu'en fait, c'est la première fois que je comprenais ce qu'était qu'être actrice. Parce que moi, j'ai toujours...
0: Mais vous avez eu du temps.
1: Non, mais parce qu'avant, je jouais comme si j'aimais tellement ce personnage que je ne me sentais pas actrice. Et tout d'un coup, quand Alain René m'a donné cette femme, pasteur, sereine, altruiste, généreuse, gentille, lumineuse, pour moi, c'était un rôle très, très loin de moi. Et tout d'un coup, ça, c'était le génie d'Alain René, de peut-être prendre les acteurs à contre-courant de ce qu'ils avaient joué. Donc, j'étais une femme pasteur et j'avais l'impression qu'il fallait que j'oublie tout ce que j'étais vraiment. Et peut-être que c'est venu de là.
0: Et donc, quelle voix vous avez trouvée ?
1: Je ne sais pas, mais quelque chose où je ne faisais plus appel au plexus, mais peut-être plus cérébrale. Vous voyez, plus quelque chose que je voyais devant moi et vers lequel j'irais. Je me rappelle qu'une femme pasteur, bon, c'est la première et la dernière fois, mais en même temps, tu vois, ce côté sereine, altruiste et bienfaisante.
0: C'est pas vous, ça.
1: Niette.
0: Vous n'êtes pas quand même le contraire de ça.
1: Non. Mais ouais, j'ai une sorte de rage, de violence, d'insolence, de
0: pas. Toujours, ouais.
1: Oui, que y a toujours un phénomène d'étouffement dans les règles, dans les comportements. Donc voilà, peut-être c'est de ça que. C'est pour ça que moi je disais toujours mon grand luxe, c'est d'avoir joué que ce que j'aimais.
0: Je ne vais pas vous psychanalyser, mais je vais revenir sur ce que vous venez de dire par rapport à cette violence. D'où elle vient cette violence? Et la question que je vais vous poser, c'est, je sais que vous étiez 5 frères et sœurs, donc famille nombreuse, vous étiez exactement au milieu. Quel rôle aviez-vous comme enfant dans cette famille? On a toujours un rôle dans une famille. Et vous, c'était quoi, Fanny Ardant?
1: Alors, parce que moi, j'ai un souvenir très tard. Il y a des gens qui se souviennent quand ils avaient 7 ans. Moi, je crois que je me souviens à partir de 8-9 ans. Vous voyez, c'est l'école, tout ça. Donc, j'avais décidé très vite que je dirais non. Tu vois, et aux règles de la maison, et aux frères et sœurs les plus grands. Donc, il y avait quelque chose comme s'il y a trop de gens. Et que en disant non à quoi que ce soit, vous restiez isolé.
0: Au milieu, oui. Et isolé.
1: Voilà.
0: Je voudrais qu'on écoute une voix que vous avez choisie, qui est en rapport avec l'opéra. C'est celle d'Igor Markevitch, chef d'orchestre, compositeur russe, né en Ukraine en 1912, mort au début des années 80.
2: Je crois qu'il n'y a pas d'âge pour la musique. Je crois vraiment que c'est curieux à dire, d'ailleurs, c'est comme les mathématiques. Voilà deux choses qui sont très, très abstraites, très particulières, et pourtant qui sont des jeux d'enfants. L'un et l'autre. C'est pourquoi je ne peux pas dire quand j'ai commencé à faire de la musique. Quand j'ai commencé à en faire, j'avais l'impression d'en être absolument plein. J'avais l'impression vraiment que je commençais à lire en moi de la musique accumulée depuis bien avant moi. Ça, sur le moment même, je ne m'en rendais pas compte. Mais très vite, quand j'y ai pensé, je me suis dit, mais en somme, quand est-ce que ça a commencé? J'avais toujours l'impression, par les questions qu'on me posait, que... On s'étonnait d'une chose qui était parfaitement naturelle en moi.
3: Vous existiez alors avant de naître?
2: Musicalement, oui. Certainement.
0: Fanny Ardant, vous pourriez dire la même chose?
1: Oui, je trouve ça très... Il a bien circonscrit tout, avec des mots. Et moi, j'ai eu la chance de connaître Igor Markevitch, parce que il était un moment directeur de l'Opéra de Monte-Carlo. Et moi, je faisais mes études à Sciences Po, et j'avais préparé, comme mémoire de fin d'études, surréalisme et anarchie. Mais je ne connaissais pas, vous voyez, tout le groupe des 5 et tout. Donc un jour, à travers mes parents, on a organisé, et j'ai déjeuné avec lui. Et on est devenus amis. Et un jour, j'ai été très, très malheureuse. Il m'avait dit cette phrase. Je ne vais pas la dire parce que je crois que je vais pleurer. Mais il avait dit, c'est pour ça que quand je l'entends, il avait dit cette phrase, « Ne vous éteignez pas, vous ne savez pas pour qui vous êtes une lumière. » Et quand il m'avait dit ça, c'était percutant. Tu vois, tout d'un coup, tout le chagrin avait un sens. Ouais, c'est pour ça de l'entendre ce soir, j'avais envie de réentendre la voix d'un homme qui, sans le savoir, m'avait sorti de...
0: De la douleur?
1: Oui. Et puis, par exemple, il m'invitait à dîner, à déjeuner avec ses enfants. Et puis, on parlait de tout. C'était très de Proust, de machin. Puis, tout d'un coup, à la fin du déjeuner, il disait, bon, alors qu'est-ce qu'on a dit d'intelligent? Donc, il faisait comme un rewind, un retour en arrière. Et il avait noté la phrase idiote ou la truc. Donc, il était très intelligent, mais cérébral. Et, en même temps, violent.
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0: Fanny Ardant et moi, Fanny Ardant et nous, ce soir sur France Inter en direct. Fanny Ardant qui est Proserpine au cinéma dans The Opera. C'est un nouveau rendez-vous avec ce genre qui rythme votre parcours, l'opéra. La Calas Forever de Franco Zeffirelli au cinéma. Masterclass de Terence McNally dans une mise en scène de Roman Polanski au théâtre. Vos propres mises en scène d'opéra aussi, puisque quand vous passez à la mise en scène, c'est du côté de l'opéra. Et l'opéra, c'est le tout premier contact pour vous avec la scène. Vous avez 15 ans à l'opéra de Monte Carlo, où vous viviez à l'époque. Quel souvenir vous gardez de cette scène-là pour que, par la suite, elle vienne hanter régulièrement votre carrière?
1: Je pense que la première fois que je suis allée à la salle Garnier à Monte Carlo, j'ai eu une grande émotion. Je me rappelle Traviata avec Anna Morfo, belle. Et donc, ça a été un tel choc. Mais moi, à ce moment-là, je n'ai pas pensé opéra. J'ai pensé qu'il fallait être... que ma vie, dorénavant, je serais de l'autre côté du rideau rouge. Que c'est là que ça se passait, la vraie vie. Voilà. L'intensité des émotions, le raccourci des choses. Enfin que... Et puis, après, j'ai été régulièrement à l'opéra. Et que c'est... moi, je l'ai souvent dit, je disais toujours... Et j'avais dit à mon frère, un jour, je serai de l'autre côté. Mais ouais, c'est ça. Et puis... Et après, j'ai été nourrie de ça. Parce qu'à Monaco, il n'y avait pas beaucoup de choses. Il n'y avait pas beaucoup de théâtre, il n'y avait pas beaucoup de cinéma. Donc, mais il y avait... J'ai vu des choses invraisemblables, comme je me rappelle le Prince Igor, la Covenchina, des opéras qui n'étaient pas si joués que ça.
0: Oui, des opéras pas si connus, en effet.
1: Oui, donc j'ai baigné là-dedans. Donc, et après, par exemple, souvent à Noël, on recevait un opéra. Donc finalement... Et pour moi, c'était normal. Il n'y avait pas... Tu sais, parce que moi, j'entendais des gens qui disaient « Moi, je ne vais pas à l'opéra parce que je n'ai pas fait d'études. » Et je trouvais ça fou parce que l'opéra, c'est la force brute de tout. De la mort, de l'amour, de la haine, de la vengeance. Donc, c'est basique. Tu n'as pas besoin d'avoir fait des études, finalement.
0: C'est tout au paroxysme.
1: Oui.
0: Vous avez mis en scène pas mal d'opéras. Je vais les citer. Il y avait la comédie musicale opératique Passion de Stephen Sondheim avec Nathalie Dessay, Lady Macbeth du district de Minsk de Shostakovich, Aleko de Rachmaninoff. Quelle metteuse en scène êtes-vous? Est-ce que vous êtes précise? Est-ce que vous attendez de l'improvisation de vos acteurs, actrices, comédiens, comédiennes, chanteuses?
1: Je suis très comme pour les acteurs qu'ils jouent vrai avec ce qu'ils chantent. Tu vois? Pas trop, justement, les bras ouverts et les jambes écartées pour dispatcher le truc. Mais que tout le regard, tout, même dans les répétitions, et que c'est une grande joie d'être si près d'un grand chanteur avec sa voix magnifique, et que tout ce que vous lui dites est rentré, est exalté. Parce que je pense toujours qu'un acteur, un chanteur d'opéra, c'est un peu plus qu'un acteur. Parce que il est ma la voix doit tu vois, c'est pour ça que c'est comme des dieux, c'est pour ça qu'on pouvait dire la divine, tu vois, en parlant de Maria Callas, c'est que il y a cette musique peut-être avec des prouesses incroyables, mais à l'intérieur, ce qui leur consume le cœur ou le cerveau ou l'estomac, ça doit être là. Sinon, alors c'est sans intérêt, tu vois, quelqu'un qui ouvre les jambes et qui chante, la beauté ne suffit pas.
0: La beauté ne suffit pas.
1: Ouais.
0: Qu'est-ce que vous attendiez, vous, comme actrice, d'un metteur en scène? Qu'il vous foute la paix sur un tournage?
1: Ah non.
0: Qu'il vous dirige véritablement?
1: Moi, j'aimais beaucoup cette phrase « Faites de moi ce que vous voudrez ». Un côté, vous rentrez dans l'univers de quelqu'un. Parce que, bon, la mort, tout ça, allez, on a tous lu des romans, on a tous lu des grands écrivains, mais tout d'un coup, il y a monsieur ou madame Attal qui ont... une façon d'avoir orienté l'objectif. Donc, moi, j'aime beaucoup rentrer dans les détails et rentrer dans la folie des autres. Et que le côté, parce qu'on a envie de se débarrasser de sa personnalité. Tu vois, on n'a pas envie qu'il y ait toujours une sorte de... Oui, qu'on vous transforme.
0: Et pourtant, vous avez souvent été au cinéma dans votre propre rôle. Vous avez souvent été invité en tant que Fanny Ardant au cinéma.
1: Alors, parce que moi, je ne sais pas qui c'est, Fanny Ardant. Donc, au fond, quand il... Bon, moi, je sais que depuis que j'ai l'âge de 15 ans, il y a la grande chose de la vie, pour moi, c'est l'amour, la passion. Je me suis toujours orientée vers les écrivains qui parlaient de ça.
0: Attendre l'amour, c'est...
1: Encore de l'amour. Ou c'est déjà l'amour.
0: C'est déjà l'amour. Marguerite Duras.
1: Oui.
0: Que vous aviez mis, d'ailleurs, au début de Cadence
1: Obstiné,
0: ouais. Votre deuxième film. Ouais.
1: Ouais. Parce que, voilà, et moi je trouvais ça, que même on peut être dévasté de chagrin parce qu'un amour malheureux, mais après attendre que ça revienne, ben, être dans cette attente de l'amour, vous êtes déjà habité par... par l'amour.
0: Il fait être habité quand on tournait avec Tony Gatliffe qui nous a quitté.
1: Oui, j'ai adoré cet homme. J'ai beaucoup ri en même temps. Il était passionné, justement. Et je sais que moi, il m'avait engagé parce qu'il m'avait vu courir après un voleur à Rome qui m'avait volé mon sac. Et que j'avais couru après lui dans les petites ruelles. Et que tout d'un coup, le voleur, il s'est retourné parce que je courais. Et puis il a fait « Ah !» d'un air de dire « Tu ne pouvais pas me laisser tranquille. » Et donc, lui, il pensait que j'étais une bourgeoise parce que j'avais cette façon de parler. Et il a dit « Banco. »
0: Non, pleure pas, my love.
1: Oui, et puis il y avait Rémi Martin, que j'aimais beaucoup. J'ai un grand souvenir de ce film. Parce que d'abord, il n'y avait pas d'argent. Et je sais qu'il avait demandé à plusieurs producteurs de mettre que, mettons, je ne sais plus si c'était les euros, mais 10 000 francs. Ou, comme c'est, voilà. Moi, j'aime beaucoup dans ce métier l'artisanat. Parce que vous vous rappelez, quand Malraux disait le cinéma, il faut faire attention, c'est ambigu, c'est un art et une industrie. Et il ne faut qu'en aucun cas l'industrie prenne le pas sur l'art. C'est pour ça que des petits films comme ça, fait quelquefois, presque comme ça, je les aime beaucoup parce qu'il n'y a que ce qu'on croit, que ce qu'on aime, que ce qu'on on passerait la nuit sur ça.
0: Vous auriez quand même aimé tourner dans un blockbuster, un James Bond par exemple, Fanny Ardant?
1: Ah, moi je sais qu'un jour j'avais passé avec une femme qui cherchait, comment on appelle, casting director.
0: Ouais.
1: Elle m'a dit, vous êtes trop laide pour être une fille de James Bond, mais croyez-moi, vous ferez des choses plus intéressantes. Et je dis, bon.
0: Et si on écoutait Marguerite Duras, c'est la deuxième voix que vous avez choisie.
2: Ceci pour qu'on ferme toutes les facultés. Toutes les universités, toutes les écoles, profondément. On recommence tout. Le départ à zéro. C'est pour qu'on oublie l'histoire. L'histoire de France, l'histoire du monde. Complètement. Qu'il n'y ait plus aucune mémoire de ce qui a été vécu. C'est-à-dire de l'intolérable. Sur tous les fronts, sur tous les points. Tout cassé. Je crois que si on ne fait pas ce pas intérieur, si l'homme ne change pas dans sa solitude, rien n'est possible. Toutes les révolutions seront truquées. Ça, je le crois profondément. On casse tout et on recommence.
0: On casse tout et on recommence, Marguerite Duras. Le programme vous plaît, je pense.
1: Oui, parce que moi, le premier livre d'elle, où j'avais même pas entendu parler d'elle, est... Derrière la vitrine, c'était Détruire, dit-elle. Et ce titre, c'était aux éditions de Minuit.
0: Ouais.
1: Elle avait tout. Ce titre m'intéressait. Et après, bon, moi, je ne fais jamais. Je ne fais plus jamais les choses à moitié.
0: Donc... Ah non, vous avez beaucoup joué Duras.
1: Oui, parce que.
0: Lu aussi. Ouais.
1: Oui, moi, souvent, je dis, bon, dans la littérature contemporaine, il reste que Proust et Marguerite Duras. Parce qu'il y a non seulement des histoires, mais il y a un style. On reconnaît tout de suite. Et que pour moi, un grand écrivain, c'est un style, avant même de raconter une histoire. Parce que moi, j'aime beaucoup les romans de gare. Toi, je peux lire n'importe quoi. Mais un écrivain qui vous change votre vie et votre façon de voir. Et je me rappelle que j'avais appris des phrases entières d'elle par cœur, parce qu'elle avait des phrases pour toutes les situations. Et puis aussi que c'était une grande amoureuse. Et que... Elle était audacieuse. Même après, quand elle... Libération, c'était génial qu'il y avait donné. Ah, quelle époque! Qui dit à un écrivain, vous aurez ce journal pendant un mois.
0: Elle avait deux choses à Libération. Il y avait l'interview avec Platini. Et puis, surtout, il y avait l'affaire Villemain.
1: Coupable, forcément coupable. Oui, toi, j'aimais bien ce fait d'être insolent. Insolent avec la presse, insolent avec le monde, insolent avec les gens qui disent « Oh, ben quand même !» Tu vois, il y a quelque chose comme... elle a une passion en elle. Et puis je pense que quelquefois, peut-être qu'elle ne se moque pas, mais elle a un avis sur tout. Et c'est ça que je trouve sur la confiture.
0: C'est ce qu'on lui a d'ailleurs reproché, mais c'est qu'il faisait sa force.
1: Oui, mais moi, j'aime beaucoup les gens qui s'intéressent à tout.
0: La confiture.
1: Voilà, et puis tout d'un coup, l'amour fou, ou un type dans un train, ou un terroriste, et la politique. Et cette chose, par exemple quand j'ai le truc, j'ai un trou de mémoire sur ce monologue que je jouais où elle parle à un inconnu. Bon, bref, j'aimais beaucoup jouer ça parce que tous les soirs arrivaient en moi d'autres images. Tu vois, elle circonscrit la phrase, mais en même temps elle vous la balance et c'est à vous d'aller où vous voulez, où vous pouvez, où vous voudriez aller. Et puis même, oui, moi j'aime l'insolence finalement.
0: Et par exemple cette phrase, en parlant de l'amour maternel, c'est le seul amour inconditionnel, le seul qui ne cesse jamais, c'est une calamité. Qu'en pense Sonny Ardant, mère et grand-mère?
1: Oui, parce que c'est contradictoire, mais on adore ses enfants et en même temps, il y a des colères épiques. Et moi, je me souviens exactement d'une phrase, on dit... J'ai toujours pensé qu'on écrivait sur le corps mort du monde, de même que sur le corps mort de l'amour. Non pas pour en remplacer ce qui a été vécu, mais pour en consigner le désert par lui laissé.

0: Fanny Ardant est reine dans son royaume des morts au cinéma avec Vie Opéra. Je pensais à une chose en parlant justement de la mort. On vous a fait peu mourir au cinéma, j'ai l'impression. Vous mourrez peu. Alors quand vous mourrez, c'est quelque chose. Dans La Femme d'à côté, c'est énorme.
1: Et j'avais joué la suite de La Maison Usher avec Gabriel Astruc. Et là, je me rappelle qu'on me mettait dans mon cercueil et qu'on commençait à visser le socle. Donc c'était très bizarre. Mais c'est vrai que je ne suis pas si souvent morte que ça.
0: Oui, il y a des actrices. Il y a beaucoup d'actrices qui meurent énormément hein, au cinéma.
1: C'est pas mais moi, vous... c'était une belle...
0: Le cinéma ne veut pas vous voir mourir.
1: Non, mais surtout, c'était une belle mort. C'était magnifique, tu vois, de pouvoir... Tu vois qu'il ne se soit pas résigné. Moi, j'aimais beaucoup la fin. Parce qu'après, vous savez, il y a eu ce film Falling in Love avec Robert De Niro et Meryl Streep. Alors qu'ils ont la même passion, alors qu'ils sont chacun mariés. Mais finalement, ils se résignent. Moi, ce que j'aimais dans la femme d'à côté, c'est qu'il ne se résignait pas. Que c'était, qu'on peut voir quand on lisait François, on pouvait voir des choses comme ça. Et ça avait 5 lignes et c'était ça que François Truffaut voulait. C'est qu'un truc qui avait 5 lignes dans un journal. C'était toute une vie et une sorte de mise à mort terrible.
0: Il y a eu beaucoup de prises pour cette mort dans La Femme d'à côté, où vous prenez le revolver dans le sac, vous tuez Gérard Depardieu et ensuite vous vous tuez vous.
1: Oui.
0: Combien de prises?
1: Une.
0: Une seule?
1: Niette, une. Comme si... Et je me rappelle parce qu'il y avait tout on était dans mon ancien appartement et c'était la nuit et toute l'équipe se reverbérait sur les vitres. Et donc ils étaient tous habillés comme dans le Ku Klux Klan, pour pas qu'on les voit sur le reflet du verre. Et je me rappelle justement de Gérard, tu vois, il y avait quelque chose de cette mort que c'était la mort, mais c'était l'amour, c'était la vie, tu vois. De ce qu'on ne voudrait absolument pas abandonner. Ça me plaisait. C'était un moment. Tout était magique.
0: Vous dites de François Truffaut qu'il vous a appris la douceur. Vous ne l'étiez pas? C'était pas pour vous la douceur?
1: Non. Tout avait été catastrophique avant. Tout avait été difficile. Tout avait été douloureux. Et puis tout d'un coup... Il y a eu ces années où tout était... On pouvait... Ouais. Et que, au fond, c'est une autre façon de mettre le... d'ajuster le focus. Tu vois? Et après, je me rappelle que justement mon père me parlait de Louise de Villemorin qui disait toujours « Sois douce ». Et ça me faisait rêver. La douceur, parce que ça a l'air comme ça... Comme si on allait un peu dire, c'est quoi ça? Mais si vous y pensez vraiment, et tout, et dans le monde, et dans le ourvari d'une vie où il y a tellement de chagrin, ou tellement d'échecs, et que la douceur, c'est comme si c'était la dignité de quelqu'un. Que c'était quelque chose comme une couronne. Parce qu'on aura tellement de raisons. La colère, ou la vengeance, ou la punition, ou tu vois, de faire mordre la poussière, alors que, au fond, moi j'avais toujours trouvé que le pardon, c'était toujours beaucoup plus important que la justice, curieusement. Qu'il y avait dans le pardon quelque chose qui appartenait presque aux dieux, on va dire. Mais que, allez, on pouvait y arriver.
0: Vous aimez notre époque, Fanny Ardant?
1: Pas tout. Alors, ça serait... Je ne parlerai même pas de l'époque, je parlerai de certaines sociétés. Moi, je me suis toujours méfiée de la société. Je pensais toujours qu'il fallait rester un individu comme un électron libre, qu'il ne fallait pas se faire enrôler. C'est pour ça que je ne suis jamais rentrée dans un parti politique. Parce que je ne voulais pas avoir le doigt sur la couture du pantalon et dire « oui, yes ». Donc, il faut toujours se méfier de la société. On en fait partie, mais il faut dire pas plus, pas plus loin.
0: Comment vous êtes construite politiquement? Je parle à la personne qui a quand même fait un mémoire Sciences Po, vous en avez parlé tout à l'heure, surréalisme et anarchisme. Comment vous êtes construite politiquement?
1: Justement, pour être très jeune, intéressée par la politique, et puis ne pas être convaincue, parce que j'avais aussi une sorte d'horreur du pouvoir.
0: Alors même que votre père était colonel?
1: Oui, mais ça n'avait rien à voir, parce que par exemple,
2: Justement, moi, on m'a dit, tu as été élevé par un militaire, ça devait être à la schlag, mais c'était un cavalier.
3: C'est pas la même chose.
2: À être un cavalier, il faut que vous soyez souple, sinon vous êtes débarqué. Et moi, c'était mon père qui me disait, sois douce, et qui me disait, tu n'es pas sur terre pour donner des leçons aux autres. Donc, il avait plutôt ce côté très humaniste. Et très justement, quelqu'un, le spectre était large. Donc, et qui n'était jamais identifié à sa fonction. J'avais appris ça. Il ne fallait pas être identifié à sa fonction.
3: Et vous n'êtes pas identifié à votre fonction?
2: Non, pas du tout. Parce que moi, je ne suis actrice que quand tout d'un coup, les lumières s'allument ou que le rideau s'ouvre. Après, moi, je suis XYZ, avec et les défauts, les qualités, etc. Après, je pense souvent quand je dis... est-ce que être acteur rend idiot? Je me suis souvent posé cette question en disant est-ce que c'est parce qu'on est idiot qu'on est devenu acteur, ou parce que en devenant acteur on est devenu idiot? Parce qu'il y avait quelque chose, c'est vrai que c'est sur le fil de rasoir, parce que où commence la réalité, où finit la fiction, mais que au fond les films où on était sur cette espèce de fil. Ça m'a nourri, ça a ouvert des choses. Parce que moi, j'ai joué avec Sonia Vider-Atherton, et j'ai joué Médée. Mais en la jouant, je la comprenais. Je ne faisais pas que l'accuser. Alors que peut-être, c'est peut-être la femme qu'on a le plus bannie.
3: Donc, pour avoir tué ses enfants.
2: Voilà. Mais tu comprenais plein de choses. Donc, je pense que le fait d'être acteur vous donne des coups au cœur. Donc ça vous élargit le spectre, tu vois, parce que on est souvent, le cinéma agrandit l'événement que vous vous mettrez peut-être plusieurs années à vivre, et donc et le théâtre m'a beaucoup appris aussi, voilà, parce que moi je suis quelqu'un qui a le trac, et que tout d'un coup l'idée de se jeter, moi je déteste nager.
3: Ah bon?
2: Oui. Moi je pense toujours que la mer attend de vous attraper. Et pour moi aussi, jouer, quand le rideau s'ouvre, c'est que voilà, on va arriver dans la fosse aux lions ou on va aller se jeter dans la mer. Donc il y a ce côté sans retour. Mais moi, quand je me retourne sur moi, je pense que ce métier m'a aidé à vivre.
3: Pour reprendre les termes du chef d'orchestre dont on a entendu la voix tout à l'heure, qu'est-ce qu'on a dit d'intelligent aujourd'hui, Amir Ardant?
2: C'est vous qui êtes intelligent.
3: Oh, bien sûr.
2: Oui, mais parce que en posant les questions qui vont ouvrir les vannes, donc, allez, on a quand même parlé de l'amour, on a parlé de la littérature, on a parlé de l'enfer, on a parlé du pardon. De quoi vous vous souvenez, vous?
3: On a parlé de la mort.
2: Voilà. Oui, parce que moi, par exemple, ça, j'aime beaucoup parler de la mort. Parce qu'il y en a un an, tu vois. C'est-à-dire que moi, c'est un sujet qui me passionne. Justement pour dire... on sait depuis qu'on a allé, on a 14-15 ans, et de dire, allez, il faut aller vers la mort sans être traîné comme par les gens qu'on traînait à la guillotine. Il faut y aller.
3: Avec ce geste?
2: Oui.
3: Celui-ci?
2: Oui.
3: C'était Rien ne s'oppose à la nuit avec vous, Fanny Ardant. Merci.
2: Non, merci à vous.
3: C'était vraiment un plaisir de vous avoir ici. Je rappelle, Vie Opéra, le film de David Livermore et Paolo Gapcucco est en salle actuellement. Dimanche 27 septembre, vous serez au festival Les Correspondances de Manosque pour une lecture musicale Éluard, une poésie ininterrompue. Dimanche 22 novembre, au Théâtre du Châtelet à Paris, pour un concert Mozart et lecture sous le titre Je cherche les notes qui s'aiment. Magnifique. Je vous donne rendez-vous demain, même heure, pour un grand écart avec la chorégraphe, notamment des Jeux Olympiques 2024, Dominique Hervieux. Ce soir, Xavier Pistugia est à la réalisation. À la technique, Gaspard Guy Bourget. La programmation, Virginie Rouzic. Préparation, Fanny Leroy et Lynn Werkman. Thierry Dupin à la programmation musicale. Rien ne s'oppose à la nuit. C'est vrai, elle commence tout de suite sur France Inter.

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1: Dans un instant, vous retrouverez l'ami Mishka Assayas pour son Very Good Trip.
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1: Il est 4h, les dernières informations. Océane Zitouni, nouvelle nuit sous tension au Moyen-Orient. L'Iran affirme avoir tiré des missiles balistiques contre 2 destroyers américains. Téhéran revendique aussi une frappe contre la base américaine d'Al-Azraq en Jordanie. Selon l'armée jordanienne, 18 missiles ont été interceptés. 2 autres sont tombés dans des zones désertiques. Cette nouvelle salve intervient après la destruction de 5 pétroliers revendiqués mardi par Washington. Le pétrole poursuit sa hausse. Dans ce contexte, le baril frôle les 100 $. En France, les distributeurs de carburant sont attendus ce mercredi à Bercy, alors que les prix à la pompe continue d'augmenter. Les Émirats arabes unis gardent le silence. Abu Dhabi refuse de commenter les révélations du quotidien israélien Haaretz. Selon le journal, le président émirati aurait averti Benjamin Netanyahou d'une attaque du Hamas environ 10 jours avant le 7 octobre 2023. Le bureau du premier ministre israélien dément avoir reçu une telle alerte. À moins de 2 mois des élections de mi-mandat, Donald Trump tente de remobiliser les républicains. Le président américain ouvre ce mercredi à Dallas une convention inédite avant ce type de scrutin. Les démocrates sont donnés favoris pour reprendre la Chambre des représentants. Ils pourraient aussi faire basculer le Sénat. Donald Trump mise

0: sur sa propre popularité pour mobiliser malgré une cote tombée sous les 35%. Le président américain, qui salue aussi les résultats de l'extrême droite allemande sur Truth Social, Donald Trump parle d'une très bonne soirée et il voit un rejet de la politique migratoire sans la citer. Il vise l'AFD. Le parti a obtenu près de 44% des voix dimanche en Saxe-Anhalt contre 17% pour les conservateurs du chancelier Friedrich Merz. Nouvelle étape dans le bras de fer commercial entre Washington et Ottawa. Donald Trump va interdire l'entrée aux États-Unis de plusieurs produits canadiens, notamment les boissons alcoolisées et les grosses motos. D'autres marchandises seront surtaxées à 50%, une riposte au nouveau droit de douane décidé par le Canada sur les produits américains. En France, Bruno Retailleau ferme la porte à Édouard Philippe. Il refuse de participer à la rencontre proposée début novembre pour rapprocher la droite et le centre avant les prochaines échéances électorales. À gauche, une centaine de responsables socialistes demandent d'élargir la primaire du mois prochain. Ils veulent y intégrer Marine Tondelier et François Ruffin. La colère chez les pompiers grévistes. Leur syndicat dénonce le projet de loi sur la sécurité civile présenté ce mardi au ministère de l'Intérieur. Après les incendies de l'été, ils réclamaient davantage d'effectifs, de matériel et de financement, des sujets qui ne figurent pas dans le texte selon l'intersyndicale. Le mouvement doit se poursuivre jusqu'au 20 octobre. Une manifestation est prévue à Paris le 29 septembre. Apple s'apprête à dévoiler son premier iPhone pliable. Présentation prévue ce mercredi, 19h, heure française. Un appareil qui pourra se déployer en grand écran avec un prix qui pourrait dépasser 2 000 $. Ce sera aussi le premier grand lancement de John Ternu depuis qu'il a succédé à Tim Cook. Et en football, Lille rate son retour en Ligue des Champions. Les nordistes se sont inclinés 3-2 à domicile face au Betis Séville. Ils menaient pourtant à la pause. Le Real Madrid s'impose lui 2-1 contre l'Inter Milan avec un but de Kylian Mbappé. Il est 4h03.
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Marianne, un titre tout récent signé par le groupe irlandais Fontaines D.C., un titre sorti en plein mois d'août et qui annonce l'arrivée d'un nouvel album, le cinquième déjà du groupe depuis l'année 2019, un album qui s'intitulera Dopamine Chamber. La parution est programmée pour le 16 octobre prochain. Alors Marianne, c'est une chanson que j'ai eu l'occasion d'entendre live, il y a 5 jours à peine, dans une petite salle de la banlieue parisienne, en compagnie de quelques 500 chanceuses et chanceux, très chanceux, puisque France Inter a pu s'associer à un concert exclusif de Fontaines D.C., organisé spécialement pour les fans françaises, français du groupe, les seuls en Europe, je précise, à avoir bénéficié d'un concert en petit comité. Il y avait là une ambiance de feu à l'ancienne, si j'ose dire. L'événement a eu lieu dans une toute nouvelle salle située à Montreuil. Alors pour ceux qui ne savent pas où c'est une banlieue de l'Est parisien, qui s'appelle le Bal Chaveau. C'est un ancien cinéma d'art et essai, il s'appelle le Méliès, qui a été réaménagé et qui est comme dissimulé au milieu d'un centre commercial. Alors une fois que vous êtes dedans, c'est génial. On croirait vraiment un petit club de jazz ou de rock déjà légendaire. En l'occurrence, alors vraiment, il y a un bar au fond, surélevé, une galerie en U sur les côtés, également surélevé, ce qui permet à la fois une proximité très très très forte et une possibilité pour beaucoup de mieux voir que dans une salle habituelle. En plus, imaginez, pas de barrière de sécurité, le public agglutiné contre le rebord de la scène. En plus, excellente initiative, les organisateurs avaient fait confisquer à l'entrée, le temps du concert, les téléphones portables. Et comme m'a dit Vincent Godard, qui réalise l'émission, il manquait plus que les canettes de bière volant vers la scène. Que néanmoins, je m'empresse de le préciser, personne ne regrette. En tout cas, les musiciens collés sur cette scène étroite étaient dans une forme éblouissante. Graham Chatton, le chanteur, se penchait régulièrement pour toucher les mains qui se tendaient vers lui, et sa voix avec une fougue et une profondeur qui m'ont paru bien plus amples que lors du concert que Fontaines D.C. avait donné à la Maison de la Radio, c'était il y a 2 ans, en 2024. Sa présence aussi avait aussi peut-être plus de naturel. Il y avait, en tout cas, dans la musique que proposait le groupe, moins de sons préparés et programmés, donc il y avait quelque chose de moins artificiel. J'ai l'impression que le groupe avait vraiment retrouvé une forme de fraîcheur, sans sacrifier pour autant le relief musical qu'il a acquis au fil des années. Bref, ça a été un moment mémorable et même enchanté pour celles et ceux qui étaient là. Ne ratez surtout pas la diffusion de ce concert de Fontaines D.C. Ce sera le vendredi 16 octobre prochain. À l'instant T, j'ignore combien de temps il sera disponible à la réécoute, ni même s'il le sera, tout simplement. Le groupe, en tout cas, sachez-le, jouera le 13 novembre prochain à Paris, à l'Accor Arena, un tout autre cadre. Ce sera, hélas, son unique concert en France, et doublement hélas, d'après ce que j'ai vu, tous les billets sont déjà vendus. On poursuit ce Very Good Trip sur France Inter en écoutant un musicien dont je vous ai déjà parlé lors d'une des toutes premières émissions de la rentrée. J'y reviens parce qu'il a un lien très étroit avec le groupe Fontaines D.C., dont il a supervisé l'enregistrement de 2 albums récents, c'est-à-dire le précédent Romance, qui est paru en 2024, et le nouveau, donc, à paraître, Dopamine Chamber. James Ellis Ford, James Ford, plus simplement appelé comme ça dans les crédits, il a aussi travaillé avec des groupes et artistes solos de premier plan, je les rappelle, les Arctic Monkeys, Blur, Pulp, Depeche Mode et plus récemment Beth Gibbons de Portishead en solo. D'ailleurs, il a joué James Ford une sorte de rôle de chef d'orchestre dans la dernière tournée de la chanteuse. James Ford, âgé de 48 ans, a appris l'année dernière qu'il était atteint d'un certain type de leucémie. Il a dû suivre un traitement sévère, en particulier il s'en est ouvert une chimiothérapie, et il a trouvé un refuge, une planche de salut fragile bien sûr et tout à fait indécise hélas grâce à la musique. Et James Ford est parvenu à écrire des chansons, les enregistrer, donc je reviens à ce nouvel album, donc le second, puisqu'il avait déjà publié un premier en 2023. Le nouvel album que James Ford signe de son nom complet, donc James Ellis Ford, s'appelle Lost in Another World, perdu dans un autre monde, et cette chanson s'appelle Till Our Days Are Gone, jusqu'à la fin de nos jours.

Autre retour marquant de l'été qui s'achève, celui d'un artiste britannique qui en avait subjugué plus d'un au cours des années 90, un certain Tricky, qu'on vient d'entendre dans un tout nouveau titre qui s'appelle Because I Don't Know. C'est une légende, un Tricky originaire de la ville portuaire de Bristol, dans le sud-ouest de l'Angleterre. Cet ancien délinquant d'origine antillaise, au corps couvert de tatouages, bien avant que ça ne devienne à la mode, s'est révélé au sein d'un collectif qui s'appelait The Wild Bunch et qui a été à la source du groupe Massive Attack, auquel Tricky a participé comme parolier et rappeur dans un premier temps, avant de voler très vite de ses propres ailes. Il a été à la source ainsi, Tricky, d'un mouvement musical très innovant qu'on a appelé le trip-hop, entre jazz, musique de film à suspense des années 60, reggae dub et hip-hop. Adrian Thaws, alias Tricky, a joué dans ce mouvement un rôle prépondérant en y introduisant, si on veut, sa propre version du gangster rap. Ce qui distingue Tricky, c'est qu'il a toujours aimé inviter dans ses enregistrements, sur scène aussi d'ailleurs, des chanteuses aux belles voix pures et diaphanes, en particulier la chanteuse Marta, une Polonaise qu'il avait repérée dans un café de Cracovie en Pologne, et Marta qui a changé de vie pour le suivre. Tricky a publié en juillet dernier donc son nouvel album, très beau, qui s'appelle Different When It's Silent. Vous avez entendu dans ce titre la voix invitée d'un jeune chanteur invité de sa ville de Bristol. Il a pour nom Mitch Sanders et c'est une voix située, alors pour celles et ceux à qui ça pourra dire quelque chose, entre Perfume Genius et Sufjan Stevens. Je reviendrai certainement à Mitch Sanders quand il sortira son premier album. J'espère que ce sera avant la fin de l'année. Autre retour touchant, c'est d'un vétéran, c'est le légendaire Mike Diamond, alias Mike D, qui fut, comme beaucoup le savent, l'un des trois Beastie Boys. Les Beastie Boys, je le précise, pour ceux, celles qui n'y étaient pas, ont été au cours de la seconde moitié des années 80, à la jonction du punk rock et d'un certain hard rock aussi, avec le hip-hop et le rap. Ils étaient blancs, new-yorkais, ils avaient une fibre comique et satirique qui a fait des étincelles. Après la mort en 2012 du rappeur et bassiste Adam Young, dit MCA, eh bien les Beastie Boys se sont bien sûr brutalement arrêtés, et alors le troisième larron, Adam Horowitz, dit Adrock, lui a poursuivi plutôt une carrière de comédien, mais Mike D, eh bien il est aujourd'hui de retour au sein d'un groupe qui mêle rock, funk et hip-hop, un groupe qui s'appelle 5D et qui inclut ses deux fils musiciens, Davis et Skyler, qui sont basés à Malibu en Californie, où ils ont créé leur propre duo qui s'appelle Very Nice Person. L'album de Mike D s'appelle Thank You et ce titre Switch Up.

Tea Time, un très beau titre, j'espère que vous en conviendrez, qui sert d'entrée en matière au nouvel album d'un groupe du sud-est des États-Unis qui a pour nom Alabama Shakes, un album nouveau qui s'intitule I Must Be Dreaming. Alors si vous êtes des fidèles de cette émission, je suis certain que vous vous rappelez avoir entendu au moins une fois la voix d'une certaine Brittany Howard, la chanteuse de Alabama Shakes. Elle a publié en effet au cours de ces 10 dernières années deux albums solo dont j'ai diffusé quelques extraits, je ne saurais pas vous dire combien, peu importe. La voilà en tout cas de retour au sein du groupe qui l'a fait connaître, donc Alabama Shakes, dans un titre dont le style échappe tout à fait au classicisme soul qui avait caractérisé les débuts donc de Alabama Shakes, et vous l'avez entendu, ça s'envole vers des cieux plus oniriques, pas loin au fond d'une certaine période de David Bowie, comme aussi de certains territoires propres au trip-hop dont je vous parlais tout à l'heure à propos de Tricky. David Bowie d'ailleurs, c'est une des grandes admirations de la chanteuse Brittany Howard, une chanteuse dont les sources d'inspiration sont de fait assez variées. En deux mots, qui est Brittany Howard? C'est une jeune femme métisse, née en 1988 d'une mère blanche et d'un père noir, pour être précis, chanteuse et guitariste. Elle a fondé il y a une quinzaine d'années déjà le groupe Alabama Shakes, un secousse de l'Alabama, avec ses copains originaires comme elle, donc du nord de cet état, de l'Alabama, une région chargée d'histoire musicale, puisqu'on est très proche, là où elle a grandi, de l'agglomération de Muscle Shoals, où voici une bonne soixantaine d'années déjà, dans une usine de tabac désaffecté, transformé en studio d'enregistrement, est né ce qu'on a appelé la musique soul du sud des États-Unis. C'est là notamment que Aretha Franklin a enregistré ses classiques. Alors, Brittany Howard, c'est une artiste au goût éclectique, hein, ça ne se contente pas du tout, comme je vous le disais, à la soul, puisqu'elle adore aussi le blues, mais aussi le hard rock, hein, AC/DC et Led Zeppelin. Et d'ailleurs, autre chose, à Nashville, une ville où qui attire enfin beaucoup de jeunes musiciens comme elle s'est lancée il y a, je crois que c'était une dizaine d'années, dans une aventure parallèle avec d'autres musiciens, même un peu plus tard, plus avant je veux dire, dans une aventure parallèle avec d'autres musiciens de son âge, où elle a pu épancher son amour pour un rock'n'roll blues ruisselant, celui vraiment des Stones de la fin des années 60, avec aussi quelque chose de Janis Joplin dans un esprit joyeux sous le nom de Thunder Bitch, un chien de tonnerre. En tout cas, toutes les cordes de son arc à Brittany Howard, y compris son amour donc pour David Bowie, sont désormais présentes au sein de Alabama Shakes, qui fait donc un grand retour grâce à cet album auquel je reviendrai certainement. Retour provisoire en Europe en compagnie du groupe anglais Fat Dog, lequel d'ailleurs me redonne l'occasion de reparler de l'omniprésent James Ford, présent auprès de Fontaines D.C., également artiste et interprète, vous l'avez entendu, et là aussi présent auprès de Fat Dog, parce que c'est un album, c'est un groupe pour lequel il a travaillé en co-réalisant son premier album. Un groupe dont le chanteur, un certain Joe Love, je crois que je vous le dis à chaque fois que je le passe, a quelque chose de Graham Chatton de Fontaines D.C. en plus joyeux peut-être. À l'origine, ce londonien qui avait été confiné comme nous tous en 2020 avait pour ambition de réaliser un album d'électropop tout seul chez lui, mais très vite il s'est ennuyé, il a eu envie d'en faire quelque chose de plus rock avec des musiciens en chair et en os, et aujourd'hui Fat Dog, ils sont 6. Alors sur ce Joe Love, il y a quelque chose d'assez marrant, c'est un peu comme un Jarvis Cocker, peut-être en moins allongé, avec sa tignasse ébouriffée et ses grosses lunettes. Il aime bien lui aussi descendre dans la foule pour chanter au milieu des gens. Alors il y a un violoniste dans son groupe qui l'accompagne sur des rythmes endiablés qui rappellent parfois la musique très entraînante des Balkans. Le nouvel album de Fat Dog qui s'appelle Cancel Me, entre parenthèses I'm Tired, paraîtra début octobre. Efface-moi, je suis fatigué. Alors bon, j'imagine qui a un lien avec ce qu'on appelle la cancel culture, dont l'IA, qui est en passe de devenir l'encyclopédie universelle moderne, me dit, je cite l'IA, cette notion de cancel culture se traduit par culture de l'annulation ou de l'effacement, elle est, je cite, une pratique consistant à dénoncer et rejeter publiquement une personne, un groupe ou une institution en raison de propos ou d'actions jugés offensants ou inacceptables. Voilà, tenez-le-vous pour dit. Fat Dog sera le 31 octobre à l'Élysée Montmartre à Paris, le 1er novembre à Stéréolux à Nantes et le 3 au Grand Mix à Tourcoing. Cette chanson signée Fat Dog s'appelle Call It What You Want, et juste après, tendez l'oreille, vous entendrez un nouveau titre, enfin un remix,
signé par le groupe Turnstile, un des meilleurs groupes de rock américains en activité, et lui aussi d'ailleurs au bord sans doute d'une immense popularité mondiale à la Fontaine D.C., un remix donc de Turnstile qui fait entendre la voix enflammée de la jeune chanteuse pop américaine Slater, hein, S-L-A-2-Y-T-E-R, mais tout de suite dans Vogue Tube sur France Inter, c'est Fat Dog.

Neighbors Blues, le blues des voisins, c'est le titre par lequel Jack White, vous l'avez sûrement reconnu, a choisi de conclure l'album qu'il a publié un peu par surprise, il faut le dire, en juillet dernier, un album qui s'appelle Frozen Charlotte. Vous l'avez entendu, Neighbors Blues, c'est un blues électrique très classique, certes, mais vous l'avez entendu, le solo de guitare a quelque chose vraiment d'indéfinissable hein, dans ses dérapages contrôlés, ses dissonances admirablement maîtrisées, quelque chose vraiment qui force plus que l'estime, je ne sais pas, oui, j'ai déjà dit admirable, donc je ne peux pas redire admiration, mais en fait, il y a quelque chose qui n'appartient qu'à Jack White. Jack White, d'ailleurs, je vous parlais du concert que j'ai eu la chance de voir en très petit comité de Fontaine's DC, au mois de juin dernier, Jack White a donné également un peu par surprise deux concerts à l'Olympia, donc j'ai assisté au premier des deux, et alors, je dois dire que j'ai comme toujours, Jack White, enfin, il y a quelque chose de... Comment vous dire, ça vous prend aux tripes, et vous décollez, vous redescendez pas pendant deux heures. Alors, j'avais vu un concert de lui, toujours à l'Olympia, qui était quelques années auparavant. Je sais plus, il me semble qu'on l'avait retransmis sur France Inter. Est-ce que c'était celui-là? Bon, ma mémoire me joue parfois des tours. En tout cas, j'avais trouvé qu'il y avait quelque chose qui recouvrait toutes les facettes de ce que pouvait faire Jack White. Il y avait des chansons du répertoire des White Stripes, il y avait des choses où il prenait sa guitare, la guitare blues folk, qui faisait de la country, etc. Enfin, il y avait un peu toutes les facettes de son talent avec un groupe qui vraiment savait varier les couleurs. Là, c'est complètement différent parce qu'il avait choisi de vraiment prendre des musiciens vraiment très proches de lui, en fait, qui étaient vraiment un groupe, une sorte de noyau dur vraiment de ses potes musiciens. Et il n'y avait pas de setlist qui était fixée à l'avance, c'est-à-dire qu'il décidait au dernier moment de ce qu'ils allaient faire. Et il y avait avant chaque morceau une sorte de tour de chauffe, d'entrée en matière qui prenait un certain temps. Et comme ça, les chansons montaient, mais c'était toujours un peu dans le même registre, un blues hard rock extrêmement puissant, c'est-à-dire le volume sonore était très très très très très fort, et c'était un peu toujours la même couleur. Donc enfin, il y avait bien sûr, c'était très exaltant, mais j'étais peut-être un peu frustré, enfin voilà, ça ne sert à rien de critiquer, j'étais peut-être un peu frustré dans mon attente de l'étendue de la palette des talents de Jack White. Mais enfin, en tout cas, quand on écoute son nouvel album Frozen Charlotte, on se rend compte qu'il y a cette diversité, cette variété, surtout dans ce titre Neighbors Blues qui m'a beaucoup frappé, parce que je trouve qu'il y a ce côté toujours très classique avec ces images là des trois coqs sur le toit de la maison du voisin, des coqs maléfiques, le voisin qui lui veut du mal, donc il entre comme ça dans la tête d'un personnage paranoïaque. En fait, c'est très réussi. Voilà, maintenant il nous reste un peu de temps, celui d'écouter un titre signé par un nouveau venu. Alors je sais plus comment je suis tombé là-dessus, c'est un Californien, je viens du nord, donc de cet état, la Californie, du côté de Fresno, mais établi depuis plusieurs années à Los Angeles, un garçon de 25 ans du nom de Hayden Henderson, et il publiera à la fin du mois d'octobre son premier album Bleach, et oui, le même titre que le premier album de Nirvana qui était sorti en 1989. Donc ce titre signé Hayden Henderson s'appelle I Wanna Be Your Girl, et ça sonne un peu, je sais pas, comme si Prince, les Beastie Boys et Jack White s'étaient amusés ensemble. 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
0: Bonjour à tous. Les prix des carburants qui s'envolent à la moindre tension géopolitique. La facture de gaz et de fuel qui n'a jamais retrouvé son niveau d'avant-guerre en Ukraine. Notre dépendance aux énergies fossiles nous coûte cher. Alors vite, vite, électrifions la France. D'autant qu'il est possible d'obtenir des résultats très concrets en un seul quinquennat. C'est la conclusion d'un rapport de la Fondation Jean Jaurès que nous vous dévoilerons à 6h20. Le géant américain du chocolat Mondelez s'oppose à l'Europe à cause d'une loi contre la déforestation qui pénalise ses achats de cacao en Afrique. Un bras de fer que nous racontera Camille Cronier dans Debout la Terre à 7h moins le quart. Et puis juste après, toujours dans le carrefour, dans Tout va trop vite, Jean-Philippe Ballas nous expliquera pourquoi les influenceurs sont les bienvenus à l'US Open, mais persona non grata dans les tribunes à Wimbledon. Deux salles, deux ambiances dans le monde du tennis. Dans Regarde la France, rencontre avec une psychothérapeute bretonne qui a son rond de serviette à l'ONU. Elle fait partie d'un groupe de travail international sur l'obésité. Les bulles de BD nous racontent la vie pas toujours enviable des muses dans l'histoire de l'art. Dans la chronique playlist à 5h35, le dernier album de Charlie XCX qui réunit ses trois passions, la musique, la mode et le cinéma. Et on a programmé aussi Harry Styles et Alain Bachoum ce matin. J'espère que le menu vous convient. Nous allons passer 2 heures ensemble. Le journal Océane Zitoni, bonjour.
2: Bonjour Mathilde, bonjour à tous.
0: Une nouvelle fracture diplomatique entre l'Europe et Israël.
2: 12 pays en tout ont décidé de sanctionner le commerce avec les colonies israéliennes en Cisjordanie, le Royaume-Uni donc, mais aussi la France, le Danemark, l'Espagne ou encore la Finlande, ainsi que le Canada. Décision prise après l'intensification des violences commises par les colons en Cisjordanie. La riposte israélienne est immédiate. Fermeture annoncée du consulat britannique à Jérusalem. Thibault Lefebvre, entre les deux pays, le ton est désormais ouvertement à l'affrontement.

0: Le dossier est loin d'être clos et la menace plane. Gideon Saar, hier après-midi, c'est le ministre israélien des Affaires étrangères.
1: Le Royaume-Uni a pris l'initiative et dirige le mouvement actuel. Mais nous allons aussi prendre des contre-mesures contre d'autres pays qui agissent ou qui agiront contre Israël.
0: Évidemment, la France est dans le viseur. Il y a un an, le gouvernement de Benjamin Netanyahou menaçait déjà de fermer le consulat de Jérusalem si Paris reconnaissait l'État de Palestine. Emmanuel Macron n'a rien cédé et ses menaces israéliennes sont finalement restées lettres mortes. De sources diplomatiques, on explique que l'État hébreu aurait beaucoup à perdre en empêchant notamment des dizaines de milliers de franco-israéliens, dont paradoxalement de nombreux colons, d'accéder aux services consulaires. Le gouvernement de Benjamin Netanyahou a cependant d'autres armes. Il pourrait, comme pour les Britanniques, interdire l'entrée sur son territoire à des élus, mais le Premier ministre a un autre levier, l'expropriation de ce qu'on appelle ici le domaine national français en Terre Sainte, quatre propriétés, dont le tombeau des rois à Jérusalem-Est, que les alliés ultra-orthodoxes de Benjamin Netanyahou considèrent comme un lieu sacré.
2: Israël ne s'arrête pas là. Le Royaume-Uni sera aussi exclu de la mission de coordination menée par les États-Unis pour Gaza et Londres ne pourra plus former les forces de sécurité de l'autorité palestinienne. Abu Dhabi choisit le silence. Les Émirats arabes unis refusent de commenter une enquête publiée par le quotidien israélien Haaretz. Selon ce journal, le président émirati aurait averti Benjamin Netanyahou d'une attaque du Hamas environ 10 jours avant le 7 octobre 2023. Le bureau du Premier ministre israélien assure n'avoir reçu aucun avertissement. Cette nuit, l'Iran a frappé en la Jordanie en réponse aux attaques américaines contre des pétroliers iraniens. Téhéran affirme avoir visé la base américaine d'Al-Azraq à 100 km à l'est d'Aman. 20 missiles tirés selon l'armée jordanienne, 18 interceptés, 2 sont tombés dans des zones désertes. Les gardiens de la révolution menacent aussi désormais de viser des pétroliers au Koweït et au Bahreïn. Ces nouvelles frappes au Moyen-Orient continuent de tirer les cours du pétrole vers le haut. Le baril frôle désormais les 100 dollars, une hausse qui pèse directement sur les prix à la pompe chez nous. Les distributeurs de carburant sont reçus aujourd'hui au ministère de l'économie. En juillet déjà, Roland Lescure voulait vérifier qu'il n'y avait pas d'excès sur les marges.
3: La chaleur au travail, au cœur d'un voyage d'études en Espagne.
2: Le ministre du Travail, Jean-Pierre Farandou, part aujourd'hui à Madrid avec les partenaires sociaux, patronat et syndicats autour de la table, avec notamment Sophie Binet pour la CGT. L'objectif, observer comment l'Espagne adapte les conditions de travail aux fortes chaleurs. Visite d'entreprise et rencontre avec la ministre espagnole du Travail au programme. Qu'en attendent vraiment les participants, Anaïs Feugin?
3: Deux fois cet été, Sylvie Grandjean a revu les horaires de son entreprise Redex de machines-outils dans le Loiret.
4: En bonne intelligence avec le personnel de l'atelier, nous avons décalé les horaires de l'équipe du matin et de l'équipe de l'après-midi.
3: Adaptation naturelle, dit la vice-présidente du mouvement des entreprises de taille intermédiaire.
4: C'est d'une simplicité à toute épreuve. On en discute 2 minutes dans un couloir et on prend une décision et voilà, c'est tout.
3: Sceptique sur ce voyage avec ministres et partenaires sociaux.
4: La problématique de la France à l'heure actuelle, c'est sa perte de compétitivité. Et là, on peut avoir des choses très intéressantes à construire collectivement. Le changement climatique et son impact sur les salariés, c'est un sujet, mais ce n'est pas le sujet essentiel.
3: Au MEDEF, on rappelle qu'un décret de 2025 fixe les obligations des employeurs en cas de chaleur. Il doit être appliqué et complété, demande la CGT, qui a questionné plus de 11 000 personnes. Pour 8 sur 10, la chaleur a ralenti leur rythme de travail cet été. Il faut en parler, estime Marie-Lise Léon à la CFDT.
5: Je pense que c'est important que les employeurs admettent qu'il y a des négociations obligatoires à avoir demain sur l'impact du réchauffement climatique sur l'activité, sur le travail. Et si elles doivent être transposées et faire évoluer le code du travail, il faudra faire évoluer le code du travail.
3: Le groupe de travail mis en place doit rendre ses conclusions à la fin de l'année.
2: Un reportage signé Anaïs Feugin. Deux absents de poids au sommet international pour l'espace qui s'ouvre aujourd'hui à Paris. SpaceX et Blue Origin ont annulé leur venue. Selon Politico, les entreprises d'Elon Musk et de Jeff Bezos ont subi des pressions de la Maison Blanche. 90 délégations nationales et 1000 entreprises sont attendues avec un enjeu central, renforcer la coopération alors que l'espace se militarise. Apple se lance enfin dans le smartphone pliable. La marque doit dévoiler aujourd'hui à 19h heure française son premier iPhone capable de se déployer en grand écran. Un virage attendu 7 ans après Samsung. Le prix pourrait dépasser 2000 $. Ce sera aussi le premier grand test pour John Ternu, le nouveau patron d'Apple vols depuis le départ de Tim Cook. 177 vols annulés aujourd'hui au Royaume-Uni. La quasi-totalité concerne l'aéroport de Londres Heathrow. Selon le site Flight Radar 24, ces annulations touchent aussi bien les départs que les arrivées.
3: Départ raté pour Lille en Ligue des Champions de football.
2: Le LOSC s'est incliné 3-2 hier soir à domicile face au Betis Séville. Les Lillois menaient pourtant à la pause, mais 10 minutes complètement manquées au retour des vestiaires ont fait basculer le match, Nicolas Perroni.
6: Jusqu'ici pourtant tout allait bien, des Lillois plutôt séduisants et devant 2-1 à la pause, et puis tout s'est effondré, 2 buts encaissés et 1 carton rouge, le tout en 7 minutes. Un sabordage en règle, la Ligue des Champions ne pardonne pas les erreurs, et hier soir il y en a eu beaucoup trop, reconnaît le milieu de terrain Gaëtan Perrin.
7: On est tous déçus, il va falloir qu'on analyse bien cette défaite, mais il va falloir s'en servir pour apprendre vite.
6: Et un joueur en particulier devra accélérer l'apprentissage, le petit frère de Kylian, Ethan Mbappé, 19 ans, logiquement expulsé pour un coup de coude volontaire sur un adversaire. Une erreur de jeunesse pour son entraîneur Davide Ancelotti.
8: Il faut comprendre qu'on doit gérer les émotions. Et ça, c'est quelque chose qu'aujourd'hui a payé l'équipe, qui a payé Ethan. Va apprendre de ça parce que c'est un jeune joueur. Je pense que c'est le premier qui est désolé, qui sait qu'il ne peut pas faire ça.
6: Pour la 9e fois, en 9 participations, Lille laisse échapper la victoire dans un premier match d'une campagne de Ligue des Champions. Il faudra une formation très accélérée pour tenir le choc lors de la prochaine journée sur la pelouse d'Arsenal.
2: La Ligue des Champions se poursuit ce soir. Le PSG entre en lice à 21h au Parc des Princes. Le double champion d'Europe remet son titre en jeu face au Slovan Bratislava.
3: C'était le journal d'Océane Zitouni, il est 5h08.
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3: On a toujours une zone agitée, Stéphanie Fromentin.
10: La perturbation d'hier s'étend de l'Occitanie à l'Alsace ce matin. Elle apporte un ciel bien gris, de la pluie, des précipitations soutenues sur un quart nord-est et des orages vers le nord des Alpes. Le temps devient aussi bien humide sur la région Rhône-Alpes. L'avancée de la perturbation permet aux régions de la façade ouest jusqu'à la frontière belge de retrouver de belles éclaircies et un temps plus sec, malgré quelques averses possibles sur les côtes de la Manche. En cours de journée, une amélioration est attendue côté ciel, avec une alternance de passages nuageux et d'éclaircies sur le sud-ouest, le golfe du Lion en remontant sur le Grand Est. Côté température, c'est la chute, 18 à 23 degrés sur la moitié nord, 22 à 26 degrés au sud, localement 27 à 30 sur la Côte d'Azur.
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3: Indiana Jones, c'est bien pour le cinéma. Dans la vraie vie, il est rare que les archéologues découvrent des trésors. Pour autant, le métier reste passionnant. On le voit depuis le début de la semaine avec les fouilles préhistoriques qui sont réalisées près de Paris. Reportage dans 3 minutes. Dans le Lacar News, que des stars, Dolly Parton, Céline Dion et Casimir. Cyril Lacarrière nous donnera même la recette extrêmement précise du gloubi-boulga. Elle aussi aime se grimer, la chanteuse Gilda, mais alors pas avec un costume orange. Elle a créé pour la scène un personnage de clown mystique. Elle parle même de cohabitation avec cette créature. Je lui prête mon corps, elle me visite. Gilda en playlist dans le 5-7 ce matin.

0: Utopiste, c'était Gilda qui sera en concert à Paris au club de jazz Le Baiser Salé le 7 octobre prochain. Il est 5h14, une semaine dans leur vie, une semaine sur un chantier de fouilles archéologiques à Vitry-sur-Seine où les travaux du Grand Paris ont mis au jour un site préhistorique vieux de 10 000 ans, un terrain de jeu formidable pour ce jeune archéologue Nathan Nicole, 20 ans, qui découvre le métier.
1: Là, on est en train donc de fouiller passe par passe, donc des passes de 5 cm.
2: Des carrés.
1: C'est ça, des carrés, donc d'un mètre sur un mètre, où on descend finalement de niveau en niveau de 5 cm. C'était ma vraie première fouille, on va dire, vraiment première expérience de terrain. Donc c'est un peu une découverte pour moi sur cette fouille-là, pour chercher le vestige qui va relancer tout le site. Alors, je suis Nathan Nicole, étudiant donc en deuxième année d'histoire de l'art et archéologie à Sorbonne Université, donc à Paris 4. L'archéologie, c'est un peu une histoire de famille. Mon père était également archéologue, en plus à l'INRAP. Donc, c'est vrai que c'est un peu la boucle est bouclée, quoi, de devenir archéologue à l'INRAP. Et puis, c'est une fierté. Fierté parce qu'on participe en tant qu'acteur direct à la découverte d'une histoire qui est commune, qui est celle de nous, les humains, finalement.
3: Ça vous fascinait, le métier de votre père ?
1: C'est une fascination de voir les questions de céramique qui sont ramenées à la maison avant d'être nettoyées, de voir ce genre de choses, quoi. Alors moi, je suis pas tout à fait comme mon père, je suis plutôt dans l'archéologie du bâti, dans tout ce qui va être architecture, trous de poteaux, ce genre de choses. J'aime tout particulièrement les sites au Moyen-Orient, donc notamment tout ce qui va être avant le calcolithique, ce genre de choses. Donc c'est une zone qui peut être un peu compliquée en ce moment à fouiller, mais qui, je pense, est très intéressante.
4: Vous voulez garder tout ce qui est en grès ou pas ? Est-ce qu'il y a des petits cailloux en grès ?
5: Tu les gardes ? Ça dépend quelle taille.
4: C'est un petit, c'est une mouillette, mais non, tu gardes ça.
2: Qu'est-ce qui vous plaît dans la fouille ?
1: C'est vraiment donc d'être à la recherche d'un vestige qui va être un petit bout d'histoire finalement, et puis d'être à la recherche de ce vestige, quoi. C'est un métier qui est difficile, aussi bien physiquement, les conditions, le travail en extérieur, mais c'est un métier qui sera toujours présent et on en aura toujours besoin, quoi.
6: Indice.
1: Il y a un processus où donc il y a une première étape qui vise à retrouver vraiment le vestige sur le terrain, et puis après il va y avoir donc l'étude en laboratoire pour finalement étudier aussi bien la zone géographique sur laquelle on l'a trouvé, que la période, aussi bien les différentes traces qu'il va y avoir avec donc la traceologie, tout un tas de processus en fait qui sont après en laboratoire. Souvent, le grand public a cette image d'Indiana Jones, la recherche du trésor. Ah, c'est vrai que les amis ont un peu cette image du chercheur de trésor et qui est juste à quatre pattes toute la journée à gratter le sol. Il n'y a pas toute la recherche historique et scientifique que nous, on peut retrouver sur le terrain, finalement. Les gens, souvent, vont voir l'archéologue comme celui qui va trouver un os de 30 cm. Nous, on va avoir tendance à s'extasier sur un tout petit vestige de 1 mm. Mais mis bout à bout, en fait, ces petits vestiges vont nous permettre de retracer l'histoire, donc c'est toujours intéressant.
2: Vous en avez trouvé beaucoup, des éclats ?
1: Pas mal d'éclats, de toutes les tailles, vraiment moins d'un centimètre à des plus gros morceaux. Après, c'est vrai que c'est surtout des toutes petites pièces, quoi.
2: Est-ce que c'est comme à la pêche, quand on trouve un éclat, une petite décharge d'adrénaline ?
1: Ah, c'est vrai qu'on est un peu content quand même. C'est pas quelque chose qui arrive tous les 4 matins, donc c'est vrai qu'on est quand même assez content quand ça arrive. Mais il faut également savoir se satisfaire de juste fouiller sans rien trouver, quoi.
0: Et oui, le métier d'archéologue est parfois ingrat. On découvre les différentes facettes de cette profession cette semaine grâce au reportage de Victor Vasseur sur ces fouilles réalisées par l'INRAP, l'Institut National de Recherches Archéologiques Préventives.
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0: Il est 5h17, on regarde ensemble les grands titres de la presse. Les journaux reviennent ce matin sur l'enquête internationale PISA qui mesure le niveau des élèves. C'est la dégringolade, titre Le Parisien aujourd'hui en France. En chute libre, jeu de mots à la une de Libération. Les résultats n'ont jamais été aussi bas en compréhension de l'écrit, en mathématiques et en sciences. Le niveau s'effondre, déplore également Le Figaro, qui souligne tout de même que ce n'est pas une spécificité française. À l'heure de l'IA et de l'omniprésence des écrans, peu de pays échappent à la chute. Pour ce qui est de la France, le constat de l'opinion est tranchant. 15 ans de réforme, zéro sursaut. Comme à chaque fois, l'Arlésienne d'un réveil rejaillit avec des ministres de l'Éducation, tous atteints du même symptôme, la réformite, sans aucun résultat. Un sommet international sur l'espace s'ouvre aujourd'hui à Paris. Beaucoup aimeraient y voir s'élaborer une nouvelle gouvernance mondiale afin de freiner les intérêts privés. Car l'espace est clairement devenu le nouveau Far West, comme le titre la croit. comment refaire de l'espace un bien commun. Et pour bien se rendre compte de la place prise par les acteurs privés, le journal donne un chiffre très parlant. Avant l'arrivée sur le marché en 2019 de Starlink, l'entreprise d'Elon Musk, il y avait environ 2000 satellites en orbite autour de la Terre. Ils sont désormais 15 000 et les deux tiers appartiennent à Starlink. La France aussi a des champions dans le secteur de la tech, notamment Mistral pour l'intelligence artificielle. L'entreprise vient d'annoncer une nouvelle levée de fonds un an après la précédente. Elle lève 3 milliards d'euros pour se maintenir dans la course, pour ne pas laisser l'IA à la Chine et aux États-Unis. Mistral vaut aujourd'hui 2,5 fois Renault et presque 2 fois Stellantis. C'est le dossier des Échos. Enfin, l'humanité dénonce les cadeaux fiscaux de la dernière décennie. Ils ont profité aux riches et coûté 400 milliards d'euros aux finances publiques. D'après l'UMA, le discours sur les déficits cache en réalité une politique assumée d'assèchement des services publics. Entre 16h et 18h sur France Inter, vous entendez Zoom Zoom Zen, l'émission de Mathieu Noël, qui a comme rédacteur en chef Cyril Lacarrière. Mais Cyril a droit à son propre rendez-vous à l'antenne, le Lacar News, un journal de 3 infos. La première ce matin concerne une annonce immobilière.
8: Si vous avez 2 millions de dollars, vous pouvez vous offrir un bout de vie de Dolly Parton. Figurez-vous qu'il y a une petite maison de 3 chambres et 2 salles de bain à vendre au nord de Santa Barbara qui a appartenu à la chanteuse décédée récemment. Elle en a été la propriétaire durant 10 ans. C'était évidemment pas sa résidence principale. Elle y allait de temps en temps pour y faire des retraites. Le prénom Dolly, avec un papillon, est toujours inscrit sur le fronton de la maison construite dans les années 20. Une maison que son propriétaire actuel a décidé de vendre maintenant. C'est habile hein, de sa part.
9: Oui,
8: 1 995 000 dollars.
9: Le bonhomme orange du jour.
8: Et il ne s'agit pas de Donald Trump. Les plus anciens, dont Mathieu, reconnaissent le générique de l'île aux enfants, une émission diffusée sur l'ORTF, puis FR3 et TF1. Eh bien, l'île aux enfants a perdu son Casimir, le co-créateur de la série et voix de Casimir est mort. Yves Bruny avait 85 ans, et ça ne parle pas à la plus jeune génération. Cette série a marqué pourtant une génération. Je l'ai moi-même beaucoup regardé quand j'étais gamin. Il y a eu plus de 1000 épisodes de l'île aux enfants. Yves Bruny parlait de son dinosaure comme d'un personnage qui faisait les bêtises que les enfants rêvent de faire et qui leur permettait de développer leur langage, parler de protection de l'environnement et de tolérance. Casimir, qui était par ailleurs un personnage très gourmand, notamment de Gloubi Boulga, oui. Un plat imaginaire à base de, accrochez-vous, confiture de fraises, de chocolat en poudre, de bananes écrasées, de moutarde très forte et de saucisses de Toulouse, tiède mais pas crue, disait Casimir. Voilà une idée de recette pour William à mettre à l'ardoise du bistrot Blériot.
9: Ça pourra pas être pire que son rouillet de saucisses. Mais je t'embrasse, William, on se dit les choses. Et on termine avec la revenante du jour.
8: Elle fait le bonheur de ses fans tous les jours et toutes les nuits devant un palace parisien. Céline Dion fait exploser les compteurs sur les plateformes de musique en ligne. L'écoute de ses morceaux progresse de plus de 8% sur Deezer en France la semaine dernière. Sur Spotify, c'est une augmentation de 17% depuis avril, date de l'annonce de son retour sur scène ici à Paris. Détail amusant, Spotify souligne que si ce sont toujours les 35-44 ans qui écoutent le plus Céline Dion, ce comeback très médiatique attire aussi les moins de 35 ans. La raison, de nouveaux titres en français, dit Spotify. Alors, si ce danson écrit par Jean-Jacques Goldman attire vraiment les jeunes, vraiment, vraiment, je ne comprends plus rien à la jeunesse. Parce que ça, c'est pas possible.
10: C'est vraiment pas terrible.
8: En France, c'est à Paris qu'on écoute le plus la chanteuse canadienne. Et d'après vous, quelle est la ville dans le monde où Céline Dion écoute est le plus écoutée? C'est écrit sur la feuille.
9: Je ne sais pas.
8: Est-ce que
9: ville dans le monde,
8: ouais, ville dans le monde.
10: C'est en France.
8: Manon est encore en train de tricher là.
9: New York.
8: Non, c'est pas Montréal. C'est Lagos. Nigeria. Oui, absolument. C'est là où on écoute le plus Céline Dion dans le monde, sur Spotify en tout cas.
0: Cyril Lacarrière dans Zoom Zoom Zen, 2 heures d'émission du lundi au vendredi, avec au programme aujourd'hui la sortie du livre « L'autre visage de MeToo » du journaliste Julien Chavannes. C'est un essai sur les hommes victimes de violences sexuelles. Mathieu Noël et sa bande anticiperont aussi la conférence de rentrée d'Apple durant laquelle le géant de la tech présentera ses nouveaux produits. Il est 5h23 et on fait de la place à l'une des plus grandes stars de la planète, Harry Styles, presque 10 ans de carrière en solo après des débuts dans un boys band. Là, il en est à son 4e album et pour vous réveiller, on a choisi une chanson entraînante, Dance No More.

0: Dance No More, Harry Styles en playlist sur France Inter.
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0: Avant le journal de 5h30, on retrouve l'ex-mannequin Svetlana Piktavotka. Vraie fausse interview grâce aux humoristes Camille Lavabre et Daniel Morin dans Franche Culture, la nouvelle émission de la mi-journée présentée par Maïtena Birabin.
2: Non, Maïtena, depuis la proposition du RN d'interdire le port du voile dans l'espace public, le sujet est redevenu plus polémique que jamais, vous en doutez. Et pour en parler, nous recevons l'ex-mannequin et autrice Svetlana Piktavotka, qui vient d'ailleurs de publier son autobiographie, 21 grammes. Il s'agit du troisième tome après 100 grammes de solitude et guerre et poids. Svetlana, bonjour. Vous avez certainement entendu parler de cette proposition sur le voile. On aurait aimé savoir quel est votre avis sur la question.
3: Sur quoi avis?
2: Ah, eh bien, un avis, c'est une opinion, une position, un point de vue.
3: Ah, d'accord.
2: Bon, j'imagine que vous avez un mot pour ça en russe, non?
3: Oui.
2: C'est quoi?
3: Raison pour prison.
2: D'accord. Alors, qu'est-ce que vous pensez de cette histoire de voile, s'il vous plaît?
3: Je trouve dommage. Dépenser argent pour refaire nez, menton, pommettes et après cacher tout, c'est gâchis. Il faut cacher seulement si opération ratée, comme vous.
2: Non, mais Svetlana, je vous arrête. Je n'ai jamais fait, mais jamais, de chirurgie esthétique.
3: J'en mets. Alors ça, ce visage naturel?
2: Oui, bon, bref. Revenons au voile, si vous le voulez bien. Vous, Svetlana, est-ce que vous pourriez en porter un?
3: Oui, bien sûr, pour cacher les cheveux blancs quand je serai très très vieille.
2: Ah oui, à l'EHPAD?
3: Non, à 30 ans.
2: Ok. Donc, concernant la proposition du RN, vous trouvez ça un peu excessif de mettre une amende à toutes les femmes voilées, non?
3: Oui, bien sûr.
2: Oui, on peut savoir pourquoi.
3: Car amande très mauvais pour le corps, au moins 7 calories.
2: Ah non, mais...
3: Il faut mieux donner au pain noir ou racine bouillie, comme les opposants politiques et les journalistes.
2: Vous comprenez quand même que cette dernière proposition, c'est aussi la question de la liberté de la femme qui est en jeu, Svetlana.
3: Liberté?
2: Oui, oui, liberté. J'imagine que vous avez un mot pour ça en Russie.
3: Non.
2: Bon, disons que pour certains, les femmes sont libres de porter les vêtements qu'elles veulent. J'espère que vous êtes d'accord avec ça.
3: Oui, bien sûr, tant que sans excess.
2: Svetlana, j'ai quand même l'impression que vous raisonnez toujours, mais toujours, en fonction du physique.
3: Pas du tout. Tout le corps sont beaux.
2: C'est vrai? Vous le pensez?
3: Non, c'est un petit trait de humour pour bien commencer l'année.
2: Super, c'était très drôle. Bon, Svetlana, pour conclure, si le voile était interdit demain en France, vous réagiriez comment? Vous seriez triste, soulagée, déçue, révoltée, heureuse, je ne sais pas?
3: Ça, c'est une question que je ne peux pas répondre.
2: Ah, je sais, c'est un sujet quand même un peu compliqué.
3: Non, je ne peux pas répondre, car vous avez cité 5 émotions, et ça, c'est beaucoup trop. Nous, mannequins, on n'a que 2 émotions, le faim et le dégoût.
2: Très bien. Ben alors, merci Svetlana, là, on arrive au bout du temps. J'espère quand même que vous avez apprécié cette interview.
3: En tout cas, je n'avais pas faim.
0: Camille Lavabre et Daniel Morin dans Franche Culture entre 11h et 12h30. Aujourd'hui, Maïtena Birabin reçoit l'acteur Benoît Magimel pour le film Histoire de la nuit qui sort au cinéma dans une semaine. 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Dans 5 minutes après le journal, on va écouter un extrait du nouvel album de Charlie XCX. Il est sorti cet été, cet album. Et puis Laetitia Gaillet nous apportera 2 bandes dessinées, des albums qui nous invitent à reconsidérer l'histoire de l'art qui a longtemps invisibilisé les femmes. Les bulles de BD sont à 6h05. Mais d'abord, pour le moment, c'est le journal présenté par Océane Zitouni. Et on commence par le procès Aramburu qui se poursuit à Paris.
4: Avec en toile de fond l'orientation politique des mises en cause, depuis lundi, 4 accusés comparaissent devant la cour d'assises de Paris. L'ancien rugbyman de 42 ans a été tué par balle en plein cœur de la capitale il y a 4 ans, même si le mobile raciste n'a pas été retenu par les juges d'instruction. Charlotte Piré, l'idéologie d'extrême droite est commune aux 4 accusés.
5: À les entendre, il s'agirait d'une banale association étudiante. Sauf que ce qui a lié les accusés, c'est le GUD, Groupe Union Défense, organisation d'extrême droite connue pour ses actions violentes, d'ailleurs dissoute depuis 2024. Mais tour à tour, les accusés l'assurent. « Je n'ai jamais été militant, absolument pas membre, juste ami ». L'un d'eux, ancien étudiant à Assas, martèle. C'était une organisation légale, un syndicat qui se présentait aux élections. D'ailleurs, ajoute-t-il fièrement, de nombreux professeurs nous disaient « Bravo les gars !» et d'insister encore. Je n'avais absolument pas l'impression de fréquenter un groupe d'ultra-droite. Le principal accusé, Loïc Le Priol, lui, plaide son jeune âge à l'époque. « J'avais 16 ans, je n'ai pas analysé quoi que ce soit. » Puis son absence du fait de ses déploiements militaires. « Je n'ai jamais collé une affiche. » Mais vous partagez les valeurs du GUD, relève le président. Nationalisme exclusif, traditionnalisme, culte du combat. Loïc Le Priol reconnaît à demi-mot. Lui qui, après avoir été radié de l'armée, lance sa marque de vêtements, Baptou Solide Certifié, une marque revendiquée comme identitaire.
4: Le procès se tient jusqu'au 25 septembre. Nouvelle escalade cette nuit au Moyen-Orient. L'Iran affirme avoir frappé 2 navires américains dans le Golfe et attaqué 10 pétroliers selon l'agence officielle. Téhéran revendique aussi une frappe contre la base américaine d'Al-Azraq en Jordanie. 20 missiles ont été tirés selon l'armée jordanienne, 18 interceptés, 2 sont tombés dans le désert. Ces tensions poussent encore le prix du pétrole à la hausse. Le baril frôle désormais les 100 dollars. En France, les distributeurs de carburant sont attendus aujourd'hui à Bercy pour répondre à la crise des prix du carburant. Les Émirats arabes unis refusent de commenter une enquête du quotidien israélien Haaretz. Selon le journal, le président émirati aurait alerté Benjamin Netanyahou d'une attaque du Hamas environ 10 jours avant le 7 octobre 2023. Le bureau du Premier ministre israélien affirme n'avoir reçu aucun avertissement.
0: Bruno Retailleau ne participera pas au rendez-vous proposé par Édouard Philippe.
4: L'ancien Premier ministre voulait réunir début novembre la droite et le centre avant la présidentielle et les législatives. À gauche aussi, les lignes bougent avant la primaire du mois prochain. Une centaine de responsables socialistes réclament l'ouverture du scrutin à Marine Tondelier et François Ruffin. Ils sont parmi les rares à avoir profité de cet été brûlant. Dans les oliveraies du Gard, la récolte des olives de bouche vient à peine de commencer et déjà les professionnels annoncent une année qui pourrait battre des records. Illustration à Saint-Gilles dans l'oliveraie Jean-Jean, Antoine Liffaut.
6: Des branches alourdies par des dizaines d'olives.
7: Cette année, je vois qu'il y avait plus.
6: Son panier autour du cou, Hassan fait les récoltes partout en France depuis 20 ans.
8: C'est l'année où vous voyez le plus d'olives, vous ?
7: Oui. Surtout dans cette région, je vois qu'il y avait plus.
6: Depuis lundi, il cueille là les picholines, une par une, emblématiques du Gard, l'immense majorité des olives qui poussent sur les 10 000 arbres autour de nous.
7: Après, il y a deux endroits qu'on fait à la machine, mais là, on le fait juste comme ça, là. C'est pas pour l'huile, ça.
6: Parce que la récolte pour l'huile d'olive doit-elle commencer mi-octobre ? Mais déjà là, le Cogérant à côté, Hugo Jean-Jean a le sourire quand il fait les comptes.
9: On tourne en moyenne, je dirais, entre 70 et 80 tonnes par an.
6: Cette année, vous visez combien de tonnes ?
9: Cette année, on vise les 150 tonnes.
6: La météo, sa meilleure alliée cette année, parce que le soleil cuisant de l'été a fait fuir les mouches d'olive.
9: C'est un petit insecte, un peu comme une fourmi avec des ailes, qui va pondre un ver du coup dans le noyau d'olive. L'olive va pourrir de l'intérieur. Dès qu'il fait au-dessus de 30 degrés, normalement, il ne devrait pas y en avoir. Et en dessous, dès qu'on passe les 25-20, là, c'est la température de prédilection pour elle, et là, c'était la catastrophe.
6: À l'entrée de son oliveraie, un arbre pas comme les autres, plus gros, beaucoup plus vieux, 800 ans, Hugo Jean-Jean l'a donc toujours connu et dit qu'il n'a jamais donné autant d'olives.
4: Le reportage d'Antoine Liffaut, ici Carlos Vert. À l'US Open de tennis, Carlos Alcaraz joue en ce moment son quart de finale face à l'américain Ben Shelton. Le tenant du titre reste sur 18 victoires consécutives en Grand Chelem. Il n'a perdu qu'un seul set depuis le début du tournoi. En face, Ben Shelton cherche encore sa première victoire contre l'Espagnol. Ben Shelton mène pour l'instant 1-0. Le vainqueur affrontera en demi-finale l'Américain Frances Tiafoe.
0: Et en foot, le retour du double tenant du titre en Ligue des Champions.
4: Le PSG affronte ce soir le Slovan Bratislava, son adversaire le plus abordable dans la compétition. Hier soir, le LOSC s'est incliné 3-2 à domicile face au Betis Séville. Lille menait pourtant à la pause. Le Real Madrid s'impose lui 2-1 contre l'Inter Milan avec un but de Kylian Mbappé.
0: C'était le journal d'Océane Zitouni. La météo. Alors la première chose à noter, c'est la baisse des températures, pour ne pas dire l'effondrement, notamment dans l'Est. Grenoble va perdre 18 degrés en 24 heures, 13 de moins à Strasbourg et Lyon, 10 à Dijon. Il fera dans ces différentes villes autour de 20-22 degrés cet après-midi. Comme souvent d'ailleurs, dans toute la moitié nord, autour des 20 degrés. Un peu plus chaud au sud, de 22 à 30 degrés. Et pour ce matin, comptez en général de 10 à 16 degrés, un peu plus près de la Méditerranée. Côté ciel, nous avons toujours un temps instable qui persiste dans le sud-est et sur la façade est, avec de fortes pluies et des orages sur le nord des Alpes. Dans le reste du pays, vous aurez une alternance de nuages et d'éclaircies. Dans 5 minutes, reportage à Ceuta, témoignage de migrants arrivés cet été dans l'enclave espagnole au Maroc. Ils seraient encore plusieurs milliers. L'invité déjà debout dirige une compagnie qui conçoit des spectacles historiques, immersifs et lumineux. Il y en a en ce moment à Clermont-Ferrand. Et dans Bulle de BD, un regard féministe sur l'histoire de l'art, avec notamment Simone de Beauvoir.
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0: La peste de la pop britannique est de retour dans la playlist de France Inter et vous vous en êtes immédiatement emparé pour votre chronique. Marion Guilbeault, bonjour.
10: Bonjour Mathilde.
0: Il s'agit de Charlie XCX. Plus qu'un disque, c'est tout un programme qu'elle nous propose avec musique, mode et cinéma. D'abord la musique.

2024, Charlie XCX avait électrisé la pop avec Brat, un disque provoque, acide, autotuné, un véritable phénomène culturel bien au-delà de la musique, Mathilde. Brat, ça veut dire sale gosse en anglais, avait même été élu mot de l'année. Mais alors, que faire après un tel succès? Pour la londonienne, ça a été radical. Virage au frein à main, elle prend le contre-pied avec une couleur plus rock, des guitares dans le rouge, des titres rêches qui n'excèdent pas les 2 minutes 35, comme si elle avait écouté les Ramones en boucle.

0: pour la musique, on a compris, et pour le cinéma.
1: Alors j'y viens, mais un mot avant sur la pochette vraiment géniale de ce disque. Vous vous rappelez du verre bien dégueu de celle de Brat ? Eh bien là aussi, Charlie XCX nous surprend avec un cliché noir et blanc signé Aidan Zamiri. Alors ce n'est pas un portrait d'elle, mais une photo de trois icônes masculines. Il y a John Cale, musicien fondateur du Velvet Underground, le cinéaste Martin Scorsese, le créateur Marc Jacobs, la musique, le cinéma et la mode. Et sur la dernière chanson du disque, c'est le seul titre qui dépasse les 2 minutes 35, elle invite le réalisateur David Cronenberg pour un monologue crépusculaire sur l'art et l'immortalité.

0: Tout est brut et instable dans musique, fashion, film, le son, les textes. Il a été enregistré en 15 jours dans un studio parisien. Ce n'est pas où est Charlie, mais plutôt qui est Charlie. C'est le disque des interrogations existentielles. On sent qu'elle cherche des échappatoires aux dérives d'un succès comme le sien. Elle interroge sans complaisance la dualité entre personnalité publique et privée, sans vraiment trouver de réponse. Charlie XCX. Extra lucide qui constate et qui chante, ni la musique, ni la mode, ni le cinéma ne pourront nous sauver.
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0: Wink sur le nouvel album de Charlie XCX, Music, Fashion, Film. Il y a 11 titres au total.
1: 11 titres, 30 minutes et 11 titres bien vénères.
0: Garanti par Marion Guilbault. Merci beaucoup, à demain.
1: À demain.
0: Il est 5h41. Ceuta est une cocotte minute qui peut exploser à tout moment. Les mots du président de cette enclave espagnole au Maroc. Il en appelle même à l'Europe pour l'aider à résoudre la crise migratoire et humanitaire qui secoue ce tout petit territoire. Fin juillet, plus de 70 000 personnes, la plupart venues du Maghreb, sont entrées de manière irrégulière à Ceuta. Il en resterait encore plus de 5 000 qui vivent dans des conditions précaires car les capacités d'hébergement ont atteint leurs limites. Reportage de l'envoyé spécial de France Inter, Omar Waman.
2: Le jour se lève sur Ceuta. Le port est plongé dans un épais brouillard. Deux jeunes s'approchent discrètement.
3: On cherche le moyen d'entrer dans le port pour monter dans un bateau, si Dieu le veut.
2: Et vous êtes là depuis quelle heure?
4: Ça.
2: Ça fait une heure.
4: C'est très difficile. Il y a plusieurs des policiers, gardiens civils, caméras, des grillages avec...
3: Des barbelés qui coupent, des rasoirs.
4: Ça te blesse.
3: Et si tu poses ta main, tu te blesses.
4: Impossible.
2: Mehdi a 22 ans. Il faisait partie du flot de migrants arrivés massivement il y a plus d'un mois. Il sort dans sa poche le bracelet de la Croix-Rouge espagnole, délavé, une trace de sa prise en charge à son arrivée dans l'enclave.
4: Oui, c'est venu à d'Atawani.
2: Son ami, Amin, même âge, a lui la joue tuméfiée. Amin explique qu'il a été frappé par un soldat de l'armée espagnole et qu'il a eu le visage en sang. Les deux jeunes marocains, originaires de Tanger, errent désormais dans les rues de Ceuta, comme des milliers de migrants venus s'entasser sur une des plages dans un bidonville construit à la hâte au bord de la mer.
5: The best view and the beach here. Yeah, the best view.
2: Cet habitant de Casablanca ironise au milieu de ce campement de fortune où trône un grand drapeau espagnol.
6: On a planté ce drapeau pour dire qu'on est venu en paix, pour dire que nous sommes avec eux, pas contre eux.
2: Hamza, originaire de Tétouan, est également arrivé à la nage. Il raconte la facilité avec laquelle il a pu franchir la frontière. Tous les Marocains rencontrés font le même récit.
6: Quand on est arrivé, il y avait l'armée et la police marocaine. Ils nous ont dit, entrez, mais par la mer. Ceux qui ne savaient pas nager sont morts noyés. Et c'était vraiment facile, vraiment. Et maintenant, on est bloqué ici. On ne sait pas ce qu'ils vont faire de nous.
2: Le long de cette plage, des constructions anarchiques abritent une vie qui s'est peu à peu constituée.
7: C'est un restaurant ici ?
8: C'est un restaurant marocain.
2: Plusieurs nationalités cohabitent. Les Marocains sont majoritaires, mais ils ont trouvé également des Algériens, des Tunisiens, des Soudanais ou encore des Tchadiens. Une cohabitation parfois tendue, marquée par des affrontements, comme ici un homme est pris à partie sous les yeux de la police qui finira par intervenir. Ce Sénégalais de Dakar veut alerter.
9: Cette situation-là, ça ne va pas, hein. C'est catastrophe. Ça ne peut pas durer. Soit les gens, on les laisse partir en Europe ou bien on les retourne au Maroc. Il peut y avoir des morts, c'est dangereux.
2: Ces migrants sont ceux qui n'ont pas trouvé de place dans les structures disponibles, très vite saturées. Dans certains camps, les hommes ne sont pas admis pour protéger les femmes et les mineurs. On a compté 23 agressions sexuelles ces dernières semaines. C'est la raison pour laquelle le gouvernement espagnol a pris le contrôle du port de Ceuta contre l'avis des autorités locales pour y installer un centre d'hébergement d'urgence. Véronica, une habitante, redoute un nouvel afflux.
10: Moi, ce que je voudrais en vrai, c'est qu'ils retournent dans leur pays. Parce que si on ouvre tout le temps de nouveaux camps et qu'on régularise tous ces gens, d'autres vont venir après, et encore plus nombreux. Tout le monde va demander des papiers, et on n'aura pas les moyens d'accueillir autant de gens.
2: Pour apaiser la population, le gouvernement espagnol affirme que ces abris seront démontés et n'ont pas vocation à permettre aux migrants de rester à Ceuta. L'objectif est de procéder à un examen au cas par cas et lorsque les conditions seront réunies, d'organiser les renvois.
0: Omar Waman, envoyé spécial de France Inter à Ceuta, son grand reportage s'écoute aussi en ligne sur l'appli Radio France.
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0: Il est 5h45, le soleil n'est pas encore levé, ça tombe bien car notre invité déjà debout a besoin de l'obscurité pour son travail. Bonjour Gilbert Couden.
7: Bonjour, bonjour.
0: Vous êtes le fondateur et directeur artistique des Allumeurs de Rêves. C'est une compagnie lyonnaise qui conçoit des spectacles de son et lumière pour le festival Région des Lumières. Un festival qui se tient au beau jour, tout l'été. Là, c'est jusqu'à début octobre. C'est la 8e édition. De quel genre de spectacle s'agit-il ?
7: Alors, en fait, il s'agit de projeter contre un bâtiment patrimonial des éléments de lumière et de dessin qui s'animent et qui permettent de comprendre un peu mieux le bâtiment, le lieu, le territoire dans lequel on est.
0: C'est pas juste une considération esthétique, c'est pas juste pour la beauté des yeux, ça doit raconter une histoire.
7: Oui, parce que c'est un spectacle qui est au niveau des âges, il y a vraiment tout le monde, et aussi bien les grands-pères que les gamins, que les ados, que les couples, jeunes couples. Il est vraiment pour toutes les familles et il doit être accessible à tout le monde. Donc, il doit raconter quelque chose, il doit apprendre des choses sans grande nécessité de. C'est pas une conférence, mais au moins ça parle de quelque chose qui fait plaisir à voir en même temps.
0: Alors, il y a 5 villes sélectionnées cette année. Il y a eu Vienne, Aurillac et La Chaise-Dieu. Alors là, c'est déjà fini dans ces 3 villes. Ça vient de commencer à Clermont-Ferrand. Et il y aura pour finir Espaly-Saint-Marcel en Haute-Loire. Et bien, on va prendre l'exemple de Clermont. Ça se passe à la Halle au Blé. Qu'est-ce qu'on y voit ?
7: Alors, on voit effectivement la Halle au Blé comme elle s'est construite. Il y a eu un incident à l'époque, évidemment. Elle s'est écroulée, donc on voit aussi quand elle s'écroule. On voit quand elle se rebâtit avec les outils de l'époque, avec les matériels. Et ensuite, une fois qu'elle est construite, il y a évidemment le blé qui a été une grande importance pour développer tout ce quartier de la ville, en lien avec les agriculteurs qui étaient plus à côté. C'était le commerce, puis c'est devenu l'école des Beaux-Arts, donc on fait référence aux Beaux-Arts et à un certain nombre d'artistes. Et puis ça a été aussi l'école d'architecture, et aujourd'hui ça devient un bâtiment merveilleux pour le FRAC, le Front Régional d'Art Contemporain, qui est inauguré. Alors nous, on a commencé le spectacle, mais qui va être inauguré dans quelques jours par la région Auvergne-Rhône-Alpes.
0: Mais comment vous vous y prenez exactement ? Vous projetez comme un film sur l'écran, ou c'est par le jeu des lumières et par le son qu'on arrive à comprendre l'évolution du bâtiment ?
7: En fait, il y a plusieurs tours. Dans ces tours, il y a des vidéoprojecteurs.
0: D'accord.
7: Et deux à trois par tour. Et ces vidéoprojecteurs envoient nos images qu'on a décidées et mis en animation. Et une fois qu'ils sont envoyés, on les cale, évidemment. C'est un petit peu long, mais on les cale pour que ça fasse qu'une seule et même image sur l'ensemble du bâtiment. Et voilà, les gens se retrouvent au milieu d'un spectacle de 200 mètres carrés, parfois 500, parfois 1000 mètres carrés de spectacle. Ben, il n'y a qu'une image, en fait.
0: Mais alors, ce spectacle-là, il a déjà commencé il y a quelques jours. Donc, pourquoi vous êtes déjà debout à cette heure-ci ? Vous avez besoin de faire quelque chose de particulier ce matin ?
7: Oui, parce que dans les premiers jours, on s'aperçoit, nous, le public voit pas grand-chose de ça, mais nous, on s'aperçoit des petites choses à bouger ou à changer un petit peu pour être dans
0: la
7: perfection.
0: C'est du professionnel.
7: Perfectionniste, voilà. Et donc, du coup, on va chercher pour que ce soit évidemment parfait, qu'il n'y ait pas de problématique de reflets ou de choses comme ça.
0: Ça vous prend combien de temps pour concevoir un tel spectacle ?
7: Là, il faut compter environ 2 mois.
0: 2 mois. Donc, quand vous faites, par exemple, les 5 villes, ça vous occupe toute l'année ?
7: Disons tout l'été, mais on est nombreux. C'est des gens qui interviennent à des moments différents dans la création.
0: Oui, parce qu'il faut d'abord choisir le lieu. Après, j'imagine qu'il y a des recherches historiques d'archives dans des livres ou je ne sais pas où pour trouver l'histoire. Et puis après, il y a la raconter, cette histoire, trouver le récit.
7: Exactement ça. Vous priez un chourou, vous embouchez. C'est exactement ça. Il faut effectivement rencontrer aussi beaucoup de personnes, parce que vous avez des personnes ressources, des gens qui sont vraiment dans le métier du patrimoine, qui travaillent ou qui connaissent bien leur ville. Et puis aussi, on aime bien entendre les gens autour qui nous parlent de cette Halle au Blé, telle qu'ils l'ont vécue, qu'ils soient modestement employés même dans l'agriculture ou dans des ingénieurs bâtiments et qui viennent nous parler. Les gens adorent parler de leur ville.
0: Clermont-Ferrand, donc rendez-vous à la Halle aux Blés, c'est jusqu'au 27 septembre. Et puis après, il y aura Espaly-Saint-Marcel. Juste en deux mots, ça se passera où à Espaly-Saint-Marcel? C'est quoi le...
7: Ça se passera sur des petites montagnes falaises qui sont juste autour du stade. Et c'est assez incroyable parce que c'est une très très grande surface, là, vraiment des centaines de mètres carrés, qui surplombent le stade. Et les gens seront en tribune carrément installés. Pour voir ce spectacle sur 30 mètres de long.
0: Et ça, ce sera à partir du 18 septembre. Merci beaucoup, Gilbert Couden, directeur artistique et fondateur de la compagnie des Allumeurs de Rêves. Et vous travaillez là pour le festival Région des Lumières. Merci, vous étiez l'invité déjà debout. Je vous souhaite une bonne journée. Le 5-7 se poursuit avec le regretté Alain Bachung. On remonte 35 ans en arrière. Le chanteur connaît alors une longue traversée du désert. Et arrive son 8e album, Retour du succès, un disque aujourd'hui considéré comme l'un des plus grands chefs-d'œuvre du rock français, Osez Joséphine.

0: Alain Bachung et Osez Joséphine, c'est le titre de la chanson et de l'album.
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0: Bonjour Laetitia Gaillet.
2: Bonjour Mathilde.
0: Ce matin dans vos bulles de BD, des femmes dans l'histoire. On commence avec « Quand j'étais petite, je rêvais d'être muse » de R.L. Anna et Maëlle Réa.
2: C'est une adolescente qui porte un chouchou rouge dans les cheveux et dont les yeux sont exagérément globuleux. Dana dit volontiers qu'elle est
3: « rêveuse ».
2: Dans une chambre en bazar face à Cyrano de Bergerac, pleine d'allant, elle s'interroge
3: « Est-ce qu'un jour quelqu'un m'aimera suffisamment pour que je lui inspire de tels mots ?»
2: Devant un poster de la naissance de Vénus de Botticelli, elle lance tout émoustillée face au miroir
3: « Est-ce qu'un jour quelqu'un fera un portrait de moi avec autant de sensibilité ?»
2: et pousse jusqu'à la version drama queen
3: « Est-ce qu'un jour quelqu'un me verra ?»
2: Candide, elle croit en son destin parce que d'autres femmes ont inspiré les plus grands artistes.
3: « Il suffit,
2: dit-elle,
3: que le bon regard se pose sur vous. »
2: Mais la réalité...
4: « Oh, toi là, la bouche des suceuses !»
2: c'est que...
3: peu d'hommes semblent avoir l'œil d'artiste.
2: Mais Dana y croit, elle sera muse, parce que muse, c'est un destin. Adulte, Dana rencontre Bastien, le musicien, Sohan, le metteur en scène, Andrea, le peintre, puis Patrice, David, Sam et William, le photographe qui lit Schopenhauer.
5: « Puisque ce qui est beau fait du bien... » Comment comprendre le paradoxe de la représentation de la douleur ?
2: Elle est de toutes les galeries, de toutes les soirées. Elle vit de bohème, couche à droite, à gauche, étoffe sa garde-robe.
3: J'étais capable d'apporter à l'artiste tout ce qu'il désirait.
2: Elle est jeune, effrontée, elle fonce, mais la mort de sa mère bouleverse tous ses plans.
5: Écoute, Dana, c'est compliqué pour moi de travailler avec toi ces derniers temps. Tu es comme éteinte, tu ne me fascines plus.
2: Les artistes n'ont que faire d'une femme triste. À travers Dana, les autrices de « Quand j'étais petite, je rêvais d'être muse » interrogent le patriarcat par le prisme de la culture. Avec fougue et drôlerie, elles confrontent Dana à l'histoire, Zelda Fitzgerald, dont l'œuvre fut pillée par Francis Scott Fitzgerald, Nadia, qui fut délaissée par André Breton parce qu'elle n'était pas aussi magique qu'il l'espérait, que dire de Camille Claudel et de Rodin, la liste est malheureusement sans fin.
3: Nos musées sont des cimetières de femmes éternellement jeune.
2: Et quand William présente son travail avec des photos volées d'elle, elle hurle de désespoir.
3: Ah mais ta gueule !
2: Il faut attendre 2017 et le début de l'ère MeToo pour que les choses commencent à bouger. Être femme n'est pas une sinécure, mais ce que nous dit la BD, c'est qu'il ne faut rien lâcher.
0: Quand j'étais petite, je rêvais d'être muse de Anna et Réa, c'est paru chez Casterman. Elle fut une femme inspirante, Beauvoir, Made in America, de Nathalie Masduro, Valérie Urrea et Lisa Chéteau.

0: Elle analyse l'industrie du cinéma qui construit un mythe auquel on demande aux femmes de se conformer. Dans les intérieurs new-yorkais, elle se surprend à attirer les hommes quand les copines sont cantonnées à des causeries futiles en cuisine. Alors le droit de vote des femmes en 1920, ne rêvons pas, c'est juste un os à ronger, une façon de nous endormir. Ce n'est pas avec un bulletin qu'on aura l'égalité. En 8 chapitres, aux couleurs flashy avec un dessin très fanzine, les autrices dépeignent entre fiction et réalité une Amérique pas si libre que cela, des femmes en lutte et une Simone de Beauvoir observatrice de tous les instants. Ce voyage, on le sait, nourrira son grand œuvre, Le Deuxième Sexe.
1: Beauvoir, Made in America de Masduro, Urrea et Cheto, c'est publié chez Gallimard et je signale que c'est une BD France Inter. Et puis pour avoir une idée en dessin, il suffit d'aller sur la page Bulle de BD sur l'appli Radio France. Merci Laetitia Gaillet, à tout à l'heure pour Regarde la France. À toutes.
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1: Nous avons ce matin une diagonale agitée, Stéphanie Fromentin.
3: La perturbation d'hier s'étend de l'Occitanie à l'Alsace ce matin. Elle apporte un ciel bien gris, de la pluie, des précipitations soutenues sur un quart nord-est et des orages vers le nord des Alpes. Le temps devient aussi bien humide sur la région Rhône-Alpes. L'avancée de la perturbation permet aux régions de la façade ouest jusqu'à la frontière belge de retrouver de belles éclaircies et un temps plus sec, malgré quelques averses possibles sur les côtes de la Manche. En cours de journée, une amélioration est attendue côté ciel, avec une alternance de passages nuageux et d'éclaircies sur le sud-ouest, le golfe du Lion en remontant sur le grand est. Côté température, c'est la chute, 18 à 23 degrés sur la moitié nord, 22 à 26 degrés au sud, localement 27 à 30 sur la côte d'Azur.
1: Stéphanie Fromentin pour la météo. Alors que les prix des carburants sont au plus haut, comment réduire notre dépendance aux énergies fossiles? Qu'est-il possible de faire en un quinquennat? C'est la question du jour à 6h20 avec une enquête de la Fondation Jean Jaurès qui prône une électrification de la France. Vous écoutez France Inter, nous sommes le mercredi 9 septembre, il est 6h. Et voici Céline Asselot pour le journal. Bonjour.
4: Bonjour Mathilde, bonjour à tous. Des sanctions économiques pour protester contre les violences. 12 pays, dont la France et le Royaume-Uni, ont décidé de restreindre leur commerce avec les colonies israéliennes installées en Cisjordanie, car on assiste à une épuration ethnique des Palestiniens, dit le gouvernement britannique. On sera à Londres dans un instant. Trop de téléphones au cours des journées d'école et pas assez d'implication des parents. On va revenir sur les enseignements de l'enquête PISA, qui montre que le niveau des élèves français a beaucoup baissé ces dernières années. On parlera du prix du carburant. Une réunion est organisée aujourd'hui à Bercy et puis de la sécurisation des musées après ce nouveau cambriolage sur la Côte d'Azur. Ce n'est pas la première fois que l'attitude des colons israéliens en Cisjordanie occupée suscite la désapprobation d'une partie de la communauté internationale. Mais une nouvelle étape spectaculaire vient d'être franchie. 12 pays, dont la France, ont annoncé leur volonté de sanctionner le commerce avec les colonies israéliennes, car la hausse considérable de la violence représente une menace directe et urgente et met en péril la situation à deux États, écrivent notamment Emmanuel Macron et ses homologues britanniques et canadiens dans une lettre commune. Et le ton est particulièrement sévère à Londres, où vous vous trouvez, Gaëlle Joly.
5: Andy Burnham ne s'en cache pas. Depuis son arrivée au pouvoir, le Premier ministre britannique cherche à durcir le ton face à Israël. Londres va désormais interdire l'importation de produits fabriqués dans les colonies et parle d'un tournant dans son approche pour protéger la solution à deux États. Mais le gouvernement insiste, ces mesures viseront spécifiquement l'expansion des colonies en Cisjordanie et non les produits israéliens dans leur ensemble. Le ministre des Affaires étrangères, Ed Miliband, a eu des mots très forts devant le Parlement britannique. Le gouvernement britannique reconnaît qu'il y a dans certaines zones de Cisjordanie une épuration ethnique de Palestiniens perpétrée par des colons terroristes. Et trop souvent, le gouvernement israélien a fermé les yeux sur ces violences. Pire encore, certains de ses membres ont tenu des propos et pris des mesures qui encourageaient le déplacement forcé des Palestiniens. Dénonçant des mensonges scandaleux, Israël a aussitôt annoncé la fermeture du consulat britannique à Jérusalem-Est et interdit son territoire à 12 députés britanniques. Le Conseil des dirigeants juifs de Grande-Bretagne accuse le pays d'adopter une approche de plus en plus punitive envers Israël. L'ambassadeur américain en Israël a dénoncé sur la BBC une discrimination contre les juifs.
4: Précision depuis Londres de notre correspondante Gaëlle Joly. Les réactions sont très vives aussi en Israël, où le gouvernement parle de mensonges scandaleux de la part du Royaume-Uni et annonce la fermeture du consulat britannique de Jérusalem. Les États-Unis, en revanche, ne se joignent pas à ce mouvement de protestation. Il n'y aura pas de sanctions, dit le secrétaire d'État Marco Rubio, qui dénonce tout de même ce qu'il appelle des tensions en Cisjordanie. Au Moyen-Orient, les affrontements se poursuivent entre l'Iran et les États-Unis.

0: États-Unis. Avec les pétroliers au cœur de ce bras de fer, l'armée américaine a annoncé avoir détruit 5 tankers iraniens dans la région du Golfe. Réponse de l'Iran, qui dit ce matin avoir attaqué 2 bateaux américains et 10 pétroliers. Téhéran a également visé une base militaire des États-Unis en Jordanie. Résultat, les prix du pétrole grimpent encore ce matin. Le baril du Brent, qui fait référence, s'approche des 100 $. Voilà qui ne va sans doute pas améliorer la situation à la pompe, où les prix sont au plus haut. Le sans-plomb 95 et le diesel dépassent les 2 € le litre dans la plupart des stations-service de l'Hexagone. Selon l'INSEE, un automobiliste sur 4 dépense désormais un mois de salaire en carburant, et c'est particulièrement vrai pour les professions où le véhicule est indispensable. Les ambulanciers, par exemple, qui ne bénéficient pas des aides sectorielles annoncées par le gouvernement il y a quelques jours. Écoutez Christian Manzato, il est directeur d'une société d'ambulance dans le Poitou, vice-président de la Chambre nationale des services d'ambulance.
1: Le carburant, c'est un poste qui n'est pas négligeable, hein, qui peut aller jusqu'à 9% de notre chiffre. Les salaires, c'est en gros 70% de notre chiffre. À partir du moment où on a 2 postes qui évoluent, puisque le SMIC a augmenté 2 fois en 2026, et que nous, on n'a pas eu d'augmentation de tarifs, l'impact carburant, il nous amène à une situation d'étranglement extrêmement délicate, puisque en fin de compte, on a beaucoup d'entreprises qui ont du mal à passer les salaires là du mois d'août. Donc en fin de compte, on est en grande difficulté. Ce qu'on demandait à l'État, nous, c'était une compensation ou une aide, hein. Ils attendent qu'il y ait des défaillances d'entreprises enregistrées dans les tribunaux de commerce avant de faire quoi que ce soit. Donc on va vers la politique du pire.
0: Le vice-président de la Chambre nationale des services d'ambulance, joint par nos confrères d'ici Poitou, d'où cette nouvelle réunion organisée à Bercy aujourd'hui. Les distributeurs de carburant reçus par les ministres Roland Lescure, Serge Papin, Maud Bréjon pour parler de l'évolution des prix.
2: Quant au ministre de l'Éducation, il estime que le collège doit être le grand chantier du prochain quinquennat.
0: Oui, car Édouard Geffray note que la situation est très préoccupante après la publication des résultats de l'enquête PISA, cette grande enquête internationale qui compare le niveau des élèves en maths, en sciences, en compréhension de l'écrit. La France est en forte baisse, comme l'ensemble des pays de l'OCDE. Plusieurs facteurs sont avancés dans ce rapport, les écrans qui nuisent à la concentration, le manque de continuité pédagogique, mais aussi un certain désengagement des parents dans la scolarité de leurs enfants. Alors comment ça se traduit concrètement? Dylan Prieur est allé à la rencontre des intéressés.
3: Fatiguée par son travail à Paris, Gaëlle a ses 2 jumeaux en terminale qu'elle n'arrive plus à suivre comme elle le souhaite.
4: Quand vous rentrez chez vous, qu'il est 19h30-20h, qu'il y a un dîner, c'est compliqué de mettre en place de la discipline quand on a nous-mêmes des contraintes de boulot, de distance, de transport, de fatigue.
3: L'implication des parents s'est affaiblie en France, comme dans les autres pays de l'OCDE. Un adolescent sur 2 affirme même que ses parents ne prêtent pas attention à sa scolarité. C'est le cas de Stella, en terminale au lycée Turgot, dans le 3e arrondissement.
5: Les parents, ils engueulent juste quand t'as des mauvaises notes. Mais par contre, ils n'ont pas prêté plus attention à ça, c'est que, en soi, ils n'ont pas le temps pour avoir de l'aide, ou qu'on leur demande, ils savent pas. Donc, ils sont un peu supérieurs, en mode, je sais tout, mais quand t'as besoin d'aide en maths, ça fait tu peux demander à ChatGPT.
3: Tous les parents ne sont pas absents, mais l'origine sociale a un rôle. L'écart entre les élèves de milieux favorisés et défavorisés, c'est assez certes, mais il reste l'un des plus élevés de l'OCDE. Les parents de Titouan en terminale sont cadres en banque et en assurance.
6: Ils se soucient quand même beaucoup de mes notes, etc. Ils regardent beaucoup de notes, tout ça. Mais de toute façon, je leur dis tout, même quand j'ai de mauvaises notes. Enfin, je me sens en confiance avec eux, donc franchement, ça va.
3: Un autre facteur mis en cause dans les résultats de l'enquête, la présence du téléphone. Même interdit au lycée maintenant, il est toujours bien présent à la maison, comme chez Eva, élève en terminale.
7: Le temps que je passe, par exemple, à scroller, je pourrais le passer à travailler. Et je le sais, j'ai conscience de ça, sauf que c'est un peu difficile d'arriver.
3: En moyenne, les adolescents de 15 ans disent passer presque 5 heures par jour sur leur téléphone.
0: Reportage signé Dylan Prieur, et ses résultats se sont invités dans la campagne présidentielle. Marine Le Pen parlant d'une triple défaite pour l'école, l'économie et les gouvernants. Olivier Faure appelant à davantage investir dans le système éducatif. La campagne encore, et cet appel au rassemblement lancé par Édouard Philippe qui ne semble pas rencontrer beaucoup d'échos favorables. Le patron du parti Horizon tend la main à droite et au centre et appelle à une réunion autour de la Toussaint pour réfléchir à la stratégie pour 2027. Refus immédiat de Bruno Retailleau. Le candidat du parti Les Républicains dénonce sur la chaîne CNews une réunion de macronistes pour les macronistes. Emmanuel Macron lui a accueilli à Paris un grand sommet spatial destiné à soutenir la filière européenne face à la concurrence des États-Unis et de la Chine. Mais la photo de famille comportera de nombreux absents. Les géants américains de l'espace n'ont pas fait le déplacement, pas plus que le chancelier allemand, pourtant co-hôte de cet événement, ce qui montre les tiraillements entre la France et l'Allemagne en matière de stratégie spatiale. On y reviendra tout à l'heure à 7h. Quant à Sébastien Lecornu, il sera en Norvège aujourd'hui invité, tout comme de nombreux responsables politiques et têtes couronnées aux obsèques du roi norvégien Harald V, mort le 28 août dernier.
2: L'ancien Premier ministre François Bayrou, lui, a rendez-vous au tribunal aujourd'hui.
0: Il va comparaître pendant près d'un mois devant la Cour d'appel de Paris avec 10 autres prévenus pour détournement de fonds publics. C'est l'affaire des assistants parlementaires européens, des cadres du MoDem accusés d'avoir utilisé de l'argent de Bruxelles pour rémunérer des employés du parti entre 2005 et 2017. François Bayrou avait été relaxé en première instance et cette affaire rappelle un autre procès qui a abouti à la condamnation de Marine Le Pen au début de l'été, même s'il y a des différences notables entre les deux dossiers, Jean-Philippe Deniaux.
8: Il y a déjà l'ampleur de ce détournement de fonds publics. La Cour d'appel l'a chiffré à 2,8 millions d'euros dans le dossier du Rassemblement National. Pour le MoDem, l'accusation retient la signature de 11 contrats litigieux pour un total de 300 000 euros, environ 10 fois moins. Ensuite, il y a la mise en place de la fraude au RN. La Cour d'appel a retenu une organisation instaurée par Jean-Marie Le Pen et que sa fille a perpétuée. Au MoDem, le tribunal évoque là aussi un système, mais il a estimé que s'il est probable que François Bayrou ait autorisé la mécanique du détournement de fonds publics, aucune preuve ne permet d'affirmer qu'il en avait eu la connaissance. La Cour d'appel réexamine donc cette relaxe au bénéfice du doute de l'ancien Premier ministre qui a démissionné il y a un an jour pour jour, un procès dénué des pressions politiques auxquelles la Cour a été soumise dans le dossier du RN, le patron du MoDem n'étant pas candidat à la présidentielle du printemps prochain.
0: Jean-Philippe Deniaux, service police-justice de France Inter. Il faut mettre en place des mesures d'urgence pour mieux protéger les œuvres d'art. La ministre de la Culture, Catherine Pégard, appelle les musées à agir. Après ce nouveau cambriolage hier à Cagnes-sur-Mer sur la Côte d'Azur, deux tableaux du peintre impressionniste Renoir sont toujours recherchés, ce qui relance Victor Vasseur la question de la sécurisation des établissements culturels.
9: Les vols dans des petits musées se succèdent ces dernières semaines, comme à Saran en Corrèze, au musée Lalique en Alsace et au archéologique de Montant dans le Tarn. Fin juillet, à Châtillon-sur-Seine en Côte d'Or, un trésor de l'humanité a disparu, un collier en or, joyau de l'époque celte. Quelques jours plus tard, c'est le musée de Grenoble qui est à son tour visé par un cambriolage. La tentative a échoué. Alors, pour contrer cette vague de vols, le ministère de la Culture a annoncé pendant l'été un plan, 33 mesures destinées à muscler la protection des collections. Recensement des établissements jugés à risque, contrôles aléatoires menés par des experts en sûreté et mise à l'abri des objets les plus vulnérables en attendant de sécuriser leur présentation. En revanche, la ministre s'oppose au remplacement des œuvres originales par des copies, une mesure pourtant préconisée par certains experts.
0: Les précisions de Victor Vasseur. Et puis le PSG va-t-il remporter pour la troisième fois la Ligue des Champions? L'aventure commence ce soir avec un match à 21h face à Bratislava. Les Parisiens qui arrivent peut-être un peu moins armés cette fois après un début de saison balbutiant en championnat dans la compétition européenne, défaite hier soir de Lille 3-2 face au Betis Séville. Ça commence bien en revanche pour le Real Madrid et pour Manchester City.
2: Céline Oslo, merci et bonjour Marc Voisier.
10: Et bonjour Mathilde.
2: Vous êtes venu avec vos journaux pour la revue de presse. Voilà. Quel est votre choix ce matin?
10: Ah ben, il y a un petit coup de cœur quand même sur le numéro 4000 de Télérama. On ne peut pas faire comme si n'était pas le numéro 4000 de Télérama.
2: Voilà. Laetitia Gaillet, vous étiez avec nous il y a 20 minutes pour les bulles de BD. Maintenant, c'est pour regarder la France et votre portrait du jour. Quand elle se spécialise en 2004 sur l'obésité, Sandra n'imaginait pas se retrouver à Genève à en parler avec l'ONU. Elle est psychoclinicienne à Vannes.
0: Et c'est à vous Laetitia dans 5 minutes.
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2: Un ballon orange rebondit cette semaine dans Esprit Sport. Gros plan sur les joueuses de l'équipe de France qui disputent la Coupe du Monde en Allemagne. Coupe du Monde de basket. Leur sélection sélectionneur Jean-Aimé Toupane est en poste depuis 5 ans. Avec lui, les Bleus ont décroché une médaille de bronze au championnat d'Europe et l'argent au JO de Paris. Et pour Jean-Aimé Toupane, le basket féminin a de beaux jours devant lui.
12: Le basket féminin aujourd'hui, c'est un basket qui est regardé par tout le monde. On a la chance d'avoir nos meilleurs joueurs qui jouent en W. On a des clubs en France qui existent en Euroleague. Mais je trouve qu'il y a une évolution permanente, constante, en tout cas du niveau vers lequel on joue. On voit encore cette année les équipes de France de jeunes ont eu 3 médailles. Donc ça veut dire qu'il y a une vraie volonté, en tout cas de la part de la fédération et aussi des clubs, des pôles espoir, de tout le monde de travailler pour amener ce basket féminin au plus haut niveau. Ça évolue tous les ans. Je pense qu'il y a une remise en question permanente de la part de tous les acteurs, aussi bien sur le terrain qu'en dehors du terrain. Il y a cette volonté, en tout cas, de voir ce que font les meilleurs et essayer de les suivre. Je pense qu'aujourd'hui, on est ranké deuxième au niveau. C'est une bonne chose. Maintenant, c'est quelque chose qu'il faut en permanence nourrir, construire. On l'a dit, à un moment donné, on était des chasseurs parce qu'on voulait aller voilà, en haut. On est aujourd'hui là-haut. On devient les chassés avec tout ce que ça comporte. Mais bon, le challenge en vaut la peine pour un sport, en tout cas, de façon générale, le sport féminin qui a le vent en poupe et particulièrement le basket. Bon, je suis heureux de voir que nos filles aujourd'hui font partie des meilleures joueuses mondiales. Aujourd'hui, c'est sûr que le vivier a toujours été là. Il y a, comme je le dis, il y a toujours une volonté des clubs, des générations passées. C'est pas d'hier que l'équipe de France a commencé à avoir des médailles et des médailles d'or. Maintenant, c'est beaucoup plus exposé. On voit beaucoup plus nos meilleures joueuses aujourd'hui. C'est une bonne chose pour les filles et c'est aussi pour notre sport.
2: Jean-Aimé Toupane, sélectionneur de l'équipe de France féminine de basket, au micro de Xavier Monferrand. Les Bleus disputeront demain leur quart de finale.
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2: 6h15.
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2: La revue de presse, Marc Moinchet, quelle une vous marque ce matin ?
10: La une de l'équipe de ce mercredi, Mathilde, qui titre « Sortie de piste pour Edgar Gros-Piron », annoncé par le Parisien hier, le départ du président des JO Alpes 2030 serait bel et bien acté, écrit Rachel Préti dans l'équipe. Le comité d'organisation des JO Alpes 2030 doit valider le départ de son président demain. 19 mois de conflit, la gouvernance des JO de 2030 est un long chemin de croix, c'est à lire dans l'équipe de ce matin. Pas sinon, le moral n'est pas folichon pour certains de vos quotidiens qui se lamentent des résultats de l'enquête PISA 2025. Il y en a eu beaucoup hier sur l'antenne ici, il y en a beaucoup dans vos papiers aujourd'hui. Oui, cette enquête PISA qui démontre une nouvelle dégradation du niveau des élèves français et qui, comme à chaque jour, titre l'opinion l'Arlésienne d'un réveil rejailli jusqu'au prochain classement. Bref, 15 ans de réforme et zéro sursaut pour Libération. Évaluation PISA en chute libre. L'usage des écrans est montré du doigt. C'est la dégringolade de notre niveau scolaire pour aujourd'hui le Parisien. Les résultats des élèves n'ont jamais été aussi bas en compréhension de l'écrit, mathématiques et sciences. Alors, faut-il se consoler avec la une du Figaro qui note que si le niveau des élèves s'effondre en France à l'heure de l'IA et l'omniprésence des écrans, Peu de pays échappent à la chute. On prendra un peu de hauteur avec la Croix, qui préfère l'appel des espaces infinis à Pisa. Espace le nouveau Far West, un sommet international sur l'espace s'ouvre aujourd'hui à Paris. Comment refaire de l'espace un bien commun ? Dans les échos, vous saurez tout sur Mistral, start-up de l'IA française et qui se voit valorisée à 25 milliards de dollars. Contraste avec la une de l'Humanité. Avec Macron, la dette profite aux riches. Les cadeaux fiscaux de la dernière décennie ont coûté 400 milliards d'euros aux finances publiques.
2: Et votre coup de cœur, Marc ?
10: C'est un grand salut tout de même à Télérama, le numéro 4000 de Télérama avec 4 unes différentes. 4000 numéros, quoi déjà, demande Valérie Hurier, directrice de la rédaction, quoi déjà est-on tenté de s'exclamer pour prévenir la nostalgie qui guette à l'approche des dates anniversaires et des chiffres ronds. 4000 numéros tout de même qui tracent un fil d'Ariane jamais interrompu avec le petit supplément en noir et blanc de la vie catholique créé en 1950 et le magazine d'aujourd'hui. Alors pour fêter ça, 4 unes de Télérama, Catherine Deneuve, Roche Dizem, Zao de Sagazan, Guillaume Diop.
2: 4000 numéros de Télérama, bon anniversaire Télérama et merci Marc Vancher pour cette revue de presse. On vous retrouve à 8h45. On enchaîne avec Regarde la France, la chronique reportage et portrait de Laetitia Gaillet. Ce matin, on prend place sur le divan. Échange des rôles, elle se livre, j'accueille sa parole.
19: Je suis Sandra Loncle, je suis psychologue clinicienne psychothérapeute, j'ai 52 ans et je suis de Vannes. Là, vous enregistrez aussi ?
20: Ouais. Il fait comment votre cabinet ?
19: Avec deux meubles de bois. L'idée, c'est de pouvoir se sentir bien pour être dans des conditions les plus favorables pour accueillir la parole. Parler de soi, c'est pas forcément ce qu'il y a de plus simple.
20: Ouais, votre métier, c'est l'écoute.
19: Et de se mettre plutôt en retrait. Donc, à mon sens, la dynamique environnementale est très importante dans ce cadre-là.
20: Mais est-ce que ce qu'on met au mur est important ?
19: Ben oui, là, vous voyez, c'est la mer. Ce que je trouvais intéressant, c'est de pouvoir ouvrir. C'est-à-dire qu'on ne s'arrête pas à un mur, en fait.
20: Psychologue, psychothérapeute, psychanalyste, psychiatre, vous vous situez où là-dedans ? Parce que tout le monde recueille la parole, mais pas de la même manière.
19: Psychanalyste, ce n'est pas un diplôme d'État. Comme un diplôme universitaire pour devenir psychologue. Psychologue clinicien, nous ne sommes pas médecins, contrairement aux psychiatres. Pourquoi clinicien ? Parce que c'est psychologie clinique, donc c'est une spécialisation de la psychologie également.
20: Comment est venu ce choix ?
19: Je crois qu'il est là en moi depuis la troisième de collège.
20: Ah ouais ?
19: Ouais. J'ai toujours adoré comprendre la différence de l'autre dans la sphère mentale. Je trouve ça passionnant, je ne sais pas comment l'expliquer. Vous savez, le psychisme, c'est un peu de la dentelle en fait. Quand on est dans ce travail-là, on est vraiment dans un travail d'investigation, un peu comme un clodou finalement, où on cherche quelques indices pour nous aider déjà à comprendre comment est-ce que la personne fonctionne sur le plan mental. On n'est pas dans la position de celui qui sait. Jamais. On essaie de mettre notre psychisme au service de l'autre. Donc oui, effectivement, il faut qu'on s'oublie dans cette dynamique-là, sinon on n'y arrive pas.
20: Donc ça veut dire que vous vous désolidarisez de Sandra Lonclin ?
19: Oui, complètement.
20: Depuis 2004, Sandra étudie l'obésité. Ça l'a amenée à l'hôpital auprès de chirurgiens où l'accueil ne fut pas simple à l'époque.
19: Comment se fait-il que le psychologue peut se permettre de dire non au chirurgien ?
20: Ah.
19: C'était effectivement assez mal vécu.
20: Mais à force de publication et d'expérience, elle est appelée à présenter son travail à l'ONU à Genève. C'est l'envol, on vous contacte international.
19: International. C'était pas simple, ça a été même, j'ai envie de dire, un chemin de croix hein, pour faire valoir l'aspect psychique dans ce monde somatique. Enfin, la santé mentale est actuellement reconnue, chouette, il était temps.
20: Ça a été une bataille de faire reconnaître ce que vous étiez comme professionnel.
19: Carrément, mais c'est pas fini. Le travail de psychologue est attaqué en permanence. On fait de la psychologie quasiment tout le temps, on la vulgarise beaucoup, mais au final, le statut de psychologue est très malmené, il n'est pas reconnu en fait.
20: Sandra, vous êtes dans le canapé du patient. Est-ce que vous diriez qu'on a fait une bonne séance ?
19: Dans la mesure où je me sens bien, c'était une bonne séance.
20: Est-ce que vous avez livré sans mentir ?
19: Ah, bien sûr ! D'ailleurs, je ne sais pas mentir.
20: Ah ouais ?
19: Et d'ailleurs, c'est comme ça que je travaille, avec honnêteté et franchise aussi.
2: Heureusement qu'elle ne vous a pas dit « non, c'était nul ». Sandra Lonclin dans Regarde la France, elle est psychologue, clinicienne, psychothérapeute à Vannes. À demain, Laetitia Gaillet.
20: À demain.
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2: Il est 6h21, la campagne présidentielle devrait être électrique, non pas sur la forme, mais sur le fond. Renforcer l'électrification de la France mériterait d'être une priorité parce que notre dépendance aux énergies fossiles coûte cher. C'est ce que vous expliquez dans un rapport que vous publiez ce matin, Nel Makarov. Bonjour.
22: Bonjour.
2: Vous êtes le directeur du think tank Stratégique Perspective, également expert associé à la Fondation Jean Jaurès. un quinquennat qui met l'accent, qui mettrait l'accent sur l'électrification, ça pourrait vraiment changer la vie des Français. 5 ans, ça suffit pour voir des effets concrets ?
1: En tout cas, 5 ans, c'est suffisant pour déployer véritablement le chantier de l'électrification. On peut électrifier, par exemple, 8 millions de foyers, c'est-à-dire faire sortir 8 millions de ménages français de la dépendance au gaz et au fioul pour se chauffer. Et on peut faire basculer 7 millions d'automobilistes vers des véhicules électriques plutôt que des véhicules thermiques. C'est un gain de pouvoir d'achat qui est immédiat parce qu'on sait aujourd'hui avec les prix des carburants et du gaz que ça coûte très cher d'être dépendant au pétrole et au gaz. Mais c'est aussi un gain géopolitique car aujourd'hui la dépendance aux importations de pétrole et de gaz, c'est le véritable talon d'Achille de la France.
2: Et vous l'avez chiffré ça ?
1: Absolument. Si on résume la dépendance énergétique de la France, si on la remet à chaque ménage, en moyenne, à chaque ménage envoie un chèque de 450 euros aux États-Unis et à la Russie, rien que pour importer du gaz et du pétrole.
2: Pour se chauffer et se déplacer, 450 euros, c'est le montant du chèque que chaque ménage fait aux États-Unis et à la Russie. Et là, vous ne comptez même pas le Moyen-Orient.
1: Absolument, le Moyen-Orient n'est pas compté dans ces 450 euros, ni la Norvège, ni d'autres pays qui peuvent nous fournir du pétrole et du gaz. Donc on voit que le coût de la dépendance, il est évidemment financier, mais c'est aussi un coût géopolitique de dépendre des États-Unis et de la Russie encore pour se chauffer et se déplacer.
2: Alors, vous dites qu'il faut produire de l'électricité pour se mettre à l'abri des chocs géopolitiques. C'est pas pour faire tourner des data centers, mais c'est vraiment pour se déplacer, pour se chauffer, pour l'industrie aussi. C'est du concret pour la vie de tous les jours.
1: Absolument. Évidemment, les data centers peuvent avoir une utilité et il n'y a pas de problème avec ça. Néanmoins, le surplus d'électricité qu'on a aujourd'hui en France devrait en priorité servir à électrifier le chauffage, la mobilité des Français, comment faire tourner nos usines, parce que c'est là où on a une vraie vulnérabilité, où on peut mettre véritablement les Français à l'abri.
2: Mais tout ça a un coût et tout le monde n'a pas les moyens de changer sa chaudière ou d'acheter une voiture électrique, donc il faut forcément que l'État intervienne.
1: Exactement, c'est une question de choix politique. Est-ce que dans le prochain quinquennat, on souhaite mettre les Français à l'abri définitivement du pétrole et du gaz, ou est-ce qu'on souhaite continuer d'être dépendant de ces importations, de baisser les taxes par exemple sur les carburants ou le gaz qui, en fait, serait certes un soulagement pour le pouvoir d'achat sur le court terme, mais ne mettrait personne à l'abri sur le moyen terme des chocs géopolitiques et des crises énergétiques.
2: Mais est-ce qu'on trouve l'argent alors qu'on entend parler que d'économie budgétaire matin, midi et soir ?
1: L'argent, il y a des marges de manœuvre financières qui sont possibles. La Commission européenne elle-même a autorisé les États membres à avoir plus de flexibilité dans leur budget quand ils dépensent sur l'électrification. Ils peuvent même dépasser
2: la règle des 3%. La règle du déficit public à 3% du PIB.
1: Et pour la France, ça représenterait d'ici à 2028 17 milliards d'euros. Donc ça n'est pas du tout négligeable, en tout cas pour entamer ce grand chantier de l'électrification. Et après, vous avez toute une source des sources de revenus qui peuvent aussi être ajoutées à ça pour un grand plan d'investissement.
2: Et vous, là, on ne parlait que des particuliers, mais il y a les entreprises aussi, avec tout un projet que vous développez dans votre étude, de réindustrialisation verte, avec de très très gros enjeux en termes d'emploi notamment.
1: Exactement, c'est le bénéfice aussi de l'électrification, c'est que sur le sol français, nous avons toutes les usines qui nous permettent d'électrifier, celles qui produisent des batteries, des éoliennes, des pompes à chaleur, des bus électriques. Aujourd'hui, ça représente un nombre très important d'emplois. D'ailleurs, c'est un secteur qui est très dynamique, qui est le premier moteur de la réindustrialisation française. Et si on accélère ce chantier de l'électrification, lors du prochain quinquennat, on pourrait créer près de 3100 emplois industriels nouveaux par mois dans ces filières stratégiques.
2: Mais si tout le monde se met à l'électrique, il va falloir produire plus, parce qu'on a beau produire déjà énormément d'électricité et même en avoir en supplément puisqu'on en exporte, ça ne suffit pas. Et là, il va y avoir un problème de délai. Là, on parlait de tout ce qu'on peut faire en un quinquennat, produire plus. Un réacteur nucléaire, ça ne pousse pas en 2 ans.
1: C'est là où la France a plutôt des atouts, parce qu'en France, on a une électricité qui est aujourd'hui abondante. On exporte 1/6 de l'électricité qu'on produit, qui est exportée chez nos voisins européens. Tant mieux pour eux, mais ça pourrait servir aussi pour les Français. Et on a une électricité qui est relativement peu chère par rapport au reste du continent européen. Donc sur le très court terme, on peut électrifier. On a des marges de manœuvre pour électrifier rapidement nos transports, nos usines et notre chauffage. Maintenant, sur le moyen terme, c'est vrai qu'il va falloir développer de nouvelles capacités de production d'électricité. Et pour cela, les éoliennes en mer, par exemple, le solaire peut être déployé relativement rapidement, et le nucléaire à terme, évidemment, mais sous un quinquennat, c'est un peu ambitieux de vouloir ouvrir des centrales nucléaires.
2: Mais est-ce que ça ne va pas développer d'autres dépendances ? Parce qu'il nous manquera toujours de l'uranium pour le nucléaire, il nous manquera des métaux critiques pour construire des batteries, des éoliennes. Comment on fait ?
1: Alors c'est vrai qu'on a besoin...
2: On sera moins dépendant au pétrole et au gaz, mais on en aura d'autres.
1: Sauf que la différence, c'est que dès qu'on importe du pétrole et du gaz, on le brûle. Donc c'est un puits sans fond. Vous continuez constamment à importer du pétrole et du gaz. Quand vous importez des métaux critiques et que vous assemblez une batterie avec, eh ben vous gardez cette batterie sur le sol français. À terme, vous pouvez même recycler cette batterie, réutiliser ces matériaux dans une nouvelle batterie. Donc c'est une dépendance qui est quand même très différente. Certes, sur le court terme, il y a une petite dépendance qui se crée, mais sur le moyen terme, on aura tous les moyens de recycler aussi ces matériaux et de pouvoir être moins dépendant de la Chine ou d'autres pays qui nous fournissent ces matériaux critiques.
2: Mais ce que vous réclamez, en fait, c'est quand même déjà sur les rails. Il y a la programmation pluriannuelle de l'énergie, il y a aussi le plan électrification, c'est en route.
1: C'est vrai que le gouvernement actuel a quand même donné le ton sur l'électrification. Maintenant, on sait que ce plan d'électrification, il a quand même une date limite qui est a priori la présidentielle d'avril et mai 2027. Et c'est pour ça que ce sont vraiment des choix qui devront être tranchés au début du prochain quinquennat. Si on veut que le prochain quinquennat soit celui de l'électrification, il va falloir prendre des décisions assez rapidement.
2: Et est-ce qu'il y a des candidats qui partagent votre constat et votre projet aujourd'hui ?
1: Je pense que beaucoup de candidats peuvent en effet se retrouver sur l'idée du chantier de l'électrification parce que ça crée des emplois industriels, parce que ça peut mettre à l'abri beaucoup de ménages. Il y a aussi des candidats qui refusent implicitement ou explicitement l'électrification et qui préfèrent par exemple couper dans les taxes sur les carburants, ce qui peut être très attrayant comme solution, mais encore une fois qui n'est qu'une solution de très court terme et qui ne met pas les Français à l'abri sur le moyen terme.
2: Électropuissance, le choix français de la réindustrialisation et de la protection. C'est le titre du rapport que vous avez coécrit, Naïlk Makarov. Et merci de nous l'avoir présenté en avant-première ce matin dans 5-7 de France Inter.
1: Merci à vous.
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2: 6h29.
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2: Bonjour Marie-Pierre Planchon.
26: Bonjour Mathilde.
2: On a clairement changé d'ambiance.
26: Ah oui, après le passage de la petite perturbation d'hier, de l'air plus frais s'est engouffré derrière son passage, faisant baisser donc les températures sur toutes les régions, surtout sur l'est et le sud-est, car le temps est souvent instable, avec du vent en Méditerranée également, car ce matin aussi on a cette perturbation d'hier qui donne encore des petites pluies éparses des Pyrénées centrales jusqu'en Lozère, en Ardèche, en passant par le Doubs et le Haut-Rhin. Dans le sud-est, c'est couvert avec ces averses et même voire quelques orages. En Corse, c'est orageux aussi et surtout du vent. À noter que le Mistral également et la Tramontane vont souffler jusqu'à 80 km/h. Et cet après-midi, on aura encore des averses orageuses qui vont s'évacuer par les Alpes. Et le soleil, par contre, sera de retour en Méditerranée.
2: Et sur les autres régions, oui, le ciel est plus clément.
26: Oui, à l'arrière, en fait, on a une traîne qui est quand même pas mal lumineuse, accompagnée parfois de petites averses, comme en Bretagne et en Normandie. Les éclaircies seront plus larges des Pays de la Loire vers les Landes, avec donc des averses parfois sur les régions centrales, pardon, ou le relief pyrénéen. En revanche, le soleil sera de retour des côtes aquitaines et cet air plus froid fera chuter donc les températures, surtout nette baisse, parfois 10 à 15 degrés en moins dans le centre-est, le sud-est, par rapport à hier, compté 18 à 25 en général, et encore 28 à 32 en Méditerranée.
2: Marie-Pierre Planchon, France Inter, 6h30. Hélène Philippe pour le journal, bonjour.
27: Bonjour. Les prix des carburants toujours au plus haut, l'équivalent d'un mois de salaire sur un an pour 5 millions de ménages. Les distributeurs sont attendus à Bercy aujourd'hui. Et Jean-Pierre Farandou prend l'avion pour tirer les leçons de la canicule de l'été. Le ministre du Travail va chercher les bonnes idées en Espagne avec patrons et syndicats. La une ce matin, c'est aussi la crainte de l'Église. En Saxe-Anhalt, en Allemagne, que le leader de l'extrême droite a menacé de priver de subventions pour son aide aux réfugiés. réfugiés. Des lunettes connectées pour filmer les femmes à leur insu, l'alerte de l'association e-enfance. Et puis le football, Lille rate son entrée en Ligue des Champions. 2,10€ le litre d'essence en moyenne, 2,27€ le gazole. Jamais les prix des carburants n'ont été aussi hauts depuis le début du conflit au Moyen-Orient. Les distributeurs sont convoqués au ministère de l'économie une nouvelle fois, car cela pèse de plus en plus. L'INSEE le confirme, Boris Allier, sur le budget des ménages.
0: Près de 5 millions de ménages consacrent plus d'un mois de leur revenu annuel en carburant. Cela représente 20% des ménages propriétaires d'une voiture, soit deux fois plus de ménages concernés qu'il y a 5 ans, selon l'INSEE, qui se base pour effectuer ses estimations sur des chiffres de 2021. À l'époque, les prix de l'essence ou du diesel étaient nettement inférieurs et déjà 2 millions de ménages dépensaient alors plus d'un mois de revenus en carburant. Le profil de ces ménages très exposés à la hausse des prix à la pompe reste le même. Ce sont des habitants de zones rurales où la voiture est indispensable et bien souvent les revenus plus bas. La moitié d'entre eux parcourent plus de 27 000 km par an, soit deux fois plus que la moyenne, et en 2021, leur budget carburant annuel dépassait alors les 2 700 €.
27: Et le baril s'approche une nouvelle fois des 100 $ ce matin, alors que les attaques sur les pétroliers se multiplient ces dernières heures. Attaque américaine près du détroit d'Ormuz, auquel l'Iran réplique en visant des tankers à Koweït, Bahreïn. Les gardiens de la révolution iranienne revendiquent des frappes sur 2 bateaux américains, 10 pétroliers et sur une base militaire américaine en Jordanie. En France, Édouard Philippe tente d'imposer son calendrier.
26: Le maire du Havre propose aux candidats de la droite et du centre de se retrouver début novembre en vue de se rassembler le plus tôt possible dans la course à la présidentielle et avec l'espoir que ce rassemblement se fasse autour de lui. Aucune des formations de cet espace politique ne gagnera seule, juge-t-il. Bruno Retailleau a déjà répondu qu'il n'ira pas. Gabriel Attal ne s'est pas encore prononcé. Autant de candidats qui font de l'éducation, de l'école, une priorité absolue. Et l'enquête PISA en a démontré l'urgence hier, menée par l'OCDE dans plus de 90 pays. Les chiffres confirment la dégringolade en maths, en sciences, en lecture. Les résultats des élèves français sont les plus bas jamais mesurés. Et pour le ministre de l'Éducation nationale, l'une des clés se trouve au collège, où l'on aurait dû s'interroger plus tôt sur les mesures à prendre. Ça doit être, dit-il, le chantier du prochain quinquennat. Entre personnalisation des parcours et le principe d'une école commune, le retour d'un vieux débat que la France n'a jamais réussi à trancher, observe le sociologue François Dubé.
3: Depuis la création du collège unique, on a toujours hésité entre deux définitions du collège. Entre ceux qui disent il faut pas trier trop les élèves, pas faire de classes de niveau, les garder ensemble, et ceux qui disent non, il faut faire des classes de niveau, il faut les séparer, il faut que la sélection commence à se faire. Et on a toujours balancé entre ces deux positions. Quand on regarde les réformes, c'est un coup d'un côté, un coup de l'autre. Il faut rappeler quand même que le nombre d'élèves très faible qui entrent au collège est très élevé. C'est un élève sur 4 qui a déjà des difficultés avant d'entrer au collège. Si on fait des classes de niveau, les bons en bénéficient un peu, mais les moins bons s'effondrent. Si on les garde ensemble, tous les enseignants vous disent, ça pose des problèmes pédagogiques importants parce que les élèves n'ont pas les mêmes capacités, les mêmes rapidités, etc. Donc, c'est une équation extrêmement difficile à réaliser. Chaque ministre qui s'est attaqué au dossier, s'est cassé les dents, quelle que soit la solution qu'il choisisse.
27: Le sociologue François Dubé avec Laurélie Carive, l'enquête PISA qu'on décrypte longuement et il y a matière à 8h20 tout à l'heure, Mathilde.
2: Oui, dans le grand entretien est invité notamment le mathématicien Hugo Duminil-Copin, médaille Fields 2022.
27: L'actualité aujourd'hui, c'est aussi le retour du Modem face au juge. Procès en appel de François Bayrou et 10 anciens cadres du parti dans une affaire similaire à celle du RN, des assistants d'eurodéputés payés par le Parlement européen alors qu'ils travaillaient au seul bénéfice du parti. À la différence du Rassemblement national, le jugement avait écarté l'idée d'un système, les montants en jeu bien inférieurs et en première instance, l'ex-premier ministre avait été relaxé. Le ministre du Travail, Jean-Pierre Farandou, se rend lui en Espagne aujourd'hui pour observer comment le pays adapte ses conditions de travail aux fortes chaleurs, comment tirer les leçons des canicules de l'été. Il emmène avec lui syndicats et patronat, plus ou moins convaincus par le déplacement. Anaïs Fegard.
6: Deux fois cet été, Sylvie Grandjean a revu les horaires de son entreprise Redex de machines-outils dans le Loiret.
7: En bonne intelligence avec le personnel de l'atelier, nous avons décalé les horaires de l'équipe du matin et l'équipe de l'après-midi.
6: Adaptation naturelle, dit la vice-présidente du mouvement des entreprises de taille intermédiaire.
7: C'est d'une simplicité à toute épreuve. On en discute deux minutes dans un couloir et on prend une décision et voilà, c'est tout.
6: Sceptique sur ce voyage avec ministres et partenaires sociaux.
7: La problématique de la France à l'heure actuelle, c'est sa perte de compétitivité. Et là, on peut avoir des choses très intéressantes à construire collectivement. Le changement climatique et son impact sur les salariés, c'est un sujet, mais ce n'est pas le sujet essentiel.
6: Au MEDEF, on rappelle qu'un décret de 2025 fixe les obligations des employeurs en cas de chaleur. Il doit être appliqué et complété, demande la CGT, qui a questionné plus de 11 000 personnes. Pour 8 sur 10, la chaleur a ralenti leur rythme de travail cet été. Il faut en parler, estime Marie-Lise Léon à la CFDT.
8: Je pense que c'est important que les employeurs qu'il y a des négociations obligatoires à avoir demain sur l'impact du réchauffement climatique sur l'activité, sur le travail. Et si elles doivent être transposées et faire évoluer le code du travail, il faudra faire évoluer le code du travail.
6: Le groupe de travail mis en place doit rendre ses conclusions à la fin de l'année.
27: Anaïs Fega, ils sont en pleine ascension, ils ne vont plus se laisser faire. Donald Trump se félicite avec un peu de retard de la très bonne soirée dimanche soir de l'AFD en Allemagne. L'extrême droite sortie vainqueur de l'élection régionale en Saxe-Anhalt. Quand sur place en Allemagne, les églises catholiques et protestantes s'inquiètent de l'avenir de leur financement. Car pendant la campagne, le candidat de l'AFD, Ulrich Zygmunt, les avait menacés de couper la subvention de 40 millions d'euros dont elle bénéficie chaque année, les accusant d'être trop politiques, notamment à travers l'aide qu'elle fournit aux réfugiés. Sandrine Etoa-Andeg est notre envoyée spéciale.
9: Christophe Tekat est diacre au diocèse catholique de Magdebourg et il s'est mobilisé pendant la campagne de l'élection régionale contre la victoire annoncée de l'AFD.
11: L'AFD est un parti nationaliste et racialiste d'extrême droite avérée.
9: Une prise de position que le parti d'Ulrich Zygmunt veut faire payer aux églises. En Allemagne, les églises sont notamment financées par l'impôt ecclésiastique, acquitté par leurs fidèles et collecté par l'État. L'église protestante, la plus représentée, perçoit plus de 75% des recettes. Peter Affort, pasteur chargé de la jeunesse de l'église protestante de Saxe-Anhalt.
12: Ils vont tenter d'arrêter les prélèvements des impôts pour nous faire du tort. Si l'AFD ne peut décider seule sur ce sujet, qui relève d'une compétence fédérale, elle dispose d'une palette de possibilités pour nuire durement à l'église, la mettre sous pression financière, et ça, c'est un véritable problème.
9: Les conséquences seront désastreuses pour toute la société, s'émeut Christophe Tekat de l'église catholique.
13: Nous voulons prendre soin des réfugiés, des personnes handicapées. Nous voulons la gratuité de l'enseignement, nous voulons la diversité culturelle. C'est pourquoi nous craignons que ces actions soient un jour fortement limitées.
9: L'église catholique est petite en Saxe-Anhalt, dit-il, mais elle est prête à s'engager dans une bataille juridique. Elle espère surtout que la société civile se mobilisera.
27: Sandrine Etoa-Andeg depuis Magdebourg, l'Allemagne qui co-organise le sommet spatial aujourd'hui à Paris pour défendre la place de l'Europe entre les États-Unis et la Chine. Sommet boudé par les Américains, on y revient en détail dans le journal de 7h.
2: Il est 6h39, des femmes filmées à leur insu avec des lunettes connectées.
27: C'est l'association e-enfance qui alerte sur ce phénomène préoccupant. Les vidéos circulent ensuite sur les réseaux sociaux. Une vingtaine de signalements dont certains concernent des mineurs, ont été reçus depuis le début de l'année, Tristan Barrault.
14: À chaque fois, des situations similaires. Une jeune femme est abordée dans la rue par une personne qui porte des lunettes connectées. La victime est filmée, sans son consentement, elle ne le sait même pas. Elle est souvent mise dans une situation embarrassante, gênante pour faire de l'audience, puisque la vidéo est ensuite publiée sur les réseaux sociaux, TikTok principalement, selon la directrice de l'Observatoire e-enfance 3018, Véronique Béchu.
28: Ça a été le cas pour une des jeunes filles, ça peut devenir viral et c'est moteur et ça peut être à l'origine d'un cyberharcèlement, de menaces de mort, de propos qui peuvent être dégradants à l'encontre de la personne dont les contenus ont été captés.
14: L'association appelle les plateformes à plus de réactivité pour supprimer ce type de vidéos.
28: On indique que ce serait quand même plus cohérent de supprimer les comptes qui ne font que publier ce type de contenu.
14: Véronique Béchu considère également qu'il faut revoir la conception de ces lunettes connectées pour qu'il soit visible qu'un enregistrement est en cours. Il y a urgence, selon e-enfance, qui estime que le phénomène est pour l'instant souvent sous-estimée, les victimes ne se signalant pas systématiquement.
27: Tristan Barrault, un nouveau téléphone chez Apple, 10 ans que la marque n'a plus imposé de produits phares. Elle dévoilera aujourd'hui son premier téléphone pliable, 7 ans après Samsung. Un match, une défaite. Lille a donc raté ses débuts en Ligue des Champions hier soir, défait par le Betis Séville, 3-2. Le LOSC qui a perdu le fil en seconde période, Nicolas Perronnet.
1: Jusqu'ici, pourtant, tout allait bien. Des Lillois plutôt séduisants et devant, 2-1 à la pause. Et puis, tout s'est effondré. 2 buts encaissés et 1 carton rouge, le tout en 7 minutes. Un sabordage en règle. La Ligue des Champions ne pardonne pas les erreurs. Et hier soir, il y en a eu beaucoup trop. Reconnaît le milieu de terrain Gaëtan Perrin.
10: On est tous déçus. Il va falloir qu'on analyse bien cette défaite, mais il va falloir s'en servir pour apprendre vite.
1: Et un joueur en particulier devra accélérer l'apprentissage. Le petit frère de Kylian, Ethan Mbappé, 19 ans, logiquement expulsé pour un coup de coude volontaire sur un adversaire. Une erreur de jeunesse pour son entraîneur Davide Ancelotti.
10: Il faut comprendre qu'on doit gérer les émotions. Et ça, c'est quelque chose qu'aujourd'hui a payé l'équipe, qui a payé Ethan. Il va apprendre de ça parce que c'est un jeune joueur. Je pense que c'est le premier qui est désolé, qui sait qu'il ne peut pas faire ça.
1: Pour la 9e fois, en 9 participations, Lille laisse échapper la victoire dans un premier match d'une campagne de Ligue des Champions. Il faudra une formation très accélérée pour tenir le choc lors de la prochaine journée sur la pelouse d'Arsenal.
27: Le Real Madrid s'est bien lancé hier, vainqueur 2-1 de l'Inter Milan, comme Manchester City 2-0 face au FC Porto. Et ce soir, le PSV double champion en titre entre en jeu 21h au Parc des Princes face au Slovan Bratislava. Hélène Philippe pour le journal.
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27: 10h44.
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2: Voici venu le temps des rires et des savants. Ah ouais. Petit hommage à Casimir. Bah oui, le rire et les savants, c'est vous, l'équipe du Carrefour. Bonjour.
12: Bonjour Mathilde.
2: Alors, je cite Casimir, je cite aussi Lamartine. Un seul être vous manque et tout est dépeuplé. Oui. Daniel Morin n'est pas avec nous ce matin. Le pauvre est au fond de son lit.
27: Le pauvre.
2: Voilà, on lui souhaite de se recaquer bien, bien vite. Et bon, alors, l'avantage pour vous, c'est que vous avez plus de temps pour vos chroniques. Voilà, Yael Gauze, votre histoire politique.
30: Oui, vigilance sur Viginum, le service stratégique de lutte contre les ingérences numérique étrangère, n'a plus de patron.
2: Debout la terre, Camille Cronier.
27: Les magouilles d'un géant du chocolat que vous connaissez tous pour démanteler la réglementation européenne sur la déforestation.
2: Tout va trop vite, Jean-Philippe Ballas.
31: Pour ou contre les influenceurs et les créateurs de contenu, c'est le débat qui agite le petit monde du tennis, ça se passe à l'US Open. Le temps de faire un selfie, je vous raconte tout dans quelques minutes.
2: On reprend dans l'ordre. Votre histoire politique, Yael Gauze, c'est un sérieux accro et au mauvais moment dans la lutte contre les ingérences étrangères.
30: Oui, sa voix, son visage ne vous diront sans doute rien. Pourtant, cet ancien officier de 46 ans de l'armée de terre occupe, ou plutôt occupait, un poste stratégique à 7 mois de la présidentielle.
32: Si ça te paraît fou, c'est que c'est chelou.
0: Alors bonjour, moi je suis Marc-Antoine Briand et je suis le chef du service de vigilance et de protection contre les ingérences numériques étrangères, qui est plus connu sous le nom de Viginum.
30: Vidéo postée le 25 mars dernier à l'occasion d'une table ronde sur l'éducation à la détection des démanipulations, Viginum, structure pionnière en Europe, créée en 2021 à la demande d'Emmanuel Macron et que Marc-Antoine Briand pilotait depuis 3 ans.
2: Pourquoi vous en parlez à l'imparfait ?
30: Eh bien parce qu'il démissionne, il sera parti d'ici à début octobre. Marc-Antoine Briand va créer sa propre agence privée de contre-ingérence.
2: Partir dans le privé, il a le droit.
30: C'est absolument, hein. Simple contractuel, il estime avoir bien servi l'État, avoir protégé pas moins de 7 scrutins, silence de la Haute Autorité pour la Transparence de la Vie Publique, pas d'opposition du déontologue de Matignon, et Marc-Antoine Briand veut développer un angle mort de Viginum, la protection des entreprises.
2: Alors qu'est-ce qui cloche ?
30: Le timing. Emmanuel Macron n'a de cesse de répéter qu'il va falloir protéger notre démocratie dans cette période électorale si sensible, promesse réitérée par son ministre des Affaires étrangères Jean-Noël Barrot, pas plus tard que la semaine dernière sur France Inter.
3: Ce dispositif de l'avis général a parfaitement fonctionné pour protéger les élections municipales. Et je dois dire, quand je regarde autour de nous, que nous sommes assez exemplaires sur la protection de notre débat public et de nos élections.
30: En août, Gabriel Attal, Édouard Philippe, Raphaël Glucksmann ont été la cible, rappelez-vous, de faux articles sur les réseaux sociaux selon un mode opératoire russe désormais bien connu, le procédé Matryoshka, d'où l'utilité des alertes de Viginum qui étaient pilotées, incarnées par Marc-Antoine Briand. Mais au-delà du moment choisi, Mathilde, c'est le virage qui surprend. Son départ dans le privé se fait sous la houlette de l'entreprise de conseil en communication Havas. C'est avec son financement, son actionnariat, que Marc-Antoine Briand va lancer son agence. Havas, dirigée par qui ? Par Yannick Bolloré, le fils de l'homme d'affaires Vincent Bolloré, dont l'agenda politico-médiatique est tout sauf neutre.
2: Que voulez-vous dire ?
30: Très perméable, Vincent Bolloré, à la propagande du Kremlin, quand on voit la place qu'il réserve à la pseudo-chroniqueuse Xenia Fedorova, pourtant expulsée de France, et qui continue à intervenir à distance sur CNews et dans le JDD.
2: Et on imagine bien le malaise au sommet de l'État.
30: Oh oui, je vous le confirme, au Quai d'Orsay, à l'Élysée, où l'on a découvert tout ça en lisant une brève dans le magazine Challenge, Emmanuel Macron est mécontent, il juge ce départ inélégant, déloyal, disent même certains, car en juin dernier, Marc-Antoine Briand a réuni la plupart des professionnels du secteur dans un restaurant chez Drouan, dans le 16e arrondissement de Paris. Viginum, structure publique, qui doit monter en puissance, recourir à des technologies nouvelles, ce qui veut dire aussi à de la sous-traitance privée. Le directeur des missionnaires pourrait donc avoir eu accès à des infos sensibles sur des sociétés qui pourraient devenir à terme ses propres concurrents dans le privé. Viginum ne va pas s'arrêter pour autant, un intérim va commencer et l'Élysée devra procéder à une nouvelle nomination en Conseil des ministres, le plus vite serait le mieux.
2: Yael Gauze pour l'histoire politique. 6h48, debout la terre, Camille Cronier, vous nous parlez d'un géant de l'agroalimentaire qui ferait tout pour échapper à une loi européenne.
4: Alors si je vous dis Milka, Toblerone, Cadbury, Côte d'Or, Granola, Oreo, Mikado, Lu, les petits écoliers, les princes, les pépitos, tout ça, vous me répondez ?
31: J'ai
2: chocolat.
4: Mondelez, c'est une multinationale américaine, une propriétaire de toutes ses marques, entre autres, sur le podium des plus gros acheteurs de cacao au monde. Et devinez qui sont les plus gros consommateurs de chocolat au monde ? C'est nous, les Européens ! Plus qu'États-Unis et Asie réunis. Rien qu'en France, c'est presque 7 kilos par an et par habitant. On en mange et donc on en importe tellement que le cacao représente la plus grosse partie de l'empreinte déforestation de l'Union Européenne. Parce que oui, sa culture, malheureusement, majoritairement en Côte d'Ivoire et au Ghana, est synonyme de déforestation. Alors, bien consciente du problème, l'Europe a voté une loi en 2023 qui interdit l'entrée sur son marché de produits issus de la déforestation, cacao compris donc. Et c'est là que Mondelez revient dans l'histoire.
2: Parce que donc le groupe essaie d'échapper à la réglementation.
4: L'ONG d'investigation Global Witness raconte que Mondelez ferait tout pour la saboter avant son entrée en vigueur à la fin de cette année, avec des dizaines de réunions à Bruxelles, mais aussi en Irlande, en France, en Allemagne, au Luxembourg, particulièrement avec des conservateurs occupant des postes stratégiques dans les commissions de l'agriculture et de l'environnement. Les dépenses en lobbying aussi sont montées en flèche et, last but not least, comme on dit, le PDG de Mondelez s'est rapproché de l'ambassadeur américain dans l'Union européenne, ami de Trump, qui a affiché publiquement son opposition à cette réglementation sur la déforestation.
2: Oui, mais on pourrait se dire que c'est normal de rencontrer différents responsables quand une loi nous concerne, non?
4: C'est exactement ce que m'a répondu Mondelez, Mathilde. Nous échangeons de manière ouverte avec les décideurs publics. Notre priorité est de veiller à ce que le règlement puisse être mis en œuvre efficacement, en assurant, je cite encore, être engagé en faveur de chaînes d'approvisionnement sans déforestation. Sauf que Charlie Amans, l'auteur de l'enquête de Global Witness, rappelle aussi
5: que Mondelez, il achète la plupart de son cacao sans traçabilité. Donc, en fait, Mondelez ne sait pas exactement d'où ce cacao vient.
4: En fait, le groupe achète son cacao via des intermédiaires sur une sorte de marché, sur une sorte de marché de gros où tout est mélangé et n'a encore rien fait, rien investi du tout pour rectifier le tir, contrairement à Nestlé, Ferrero ou Mars.
5: Pour moi, c'est clair que le décalage entre ce qu'ils disent et ce qu'ils font au niveau européen, c'est complètement contradictoire.
2: Et vous disiez que la loi elle est entrée en vigueur en fin d'année, donc ils ne vont plus avoir le choix de toute façon.
4: Eh bien si, ça a été déjà reporté deux fois le texte, et une troisième est possible parce que le Conseil de l'Europe doit valider cette semaine-là une modification d'une partie du texte qui est au sujet du cuir, rien à voir, mais ça pourrait permettre à Mondelez de continuer en fait à travailler en coulisses pour échapper à ce texte, parce que si le texte n'est pas validé, Mondelez gagne du temps et du coup le texte est remis sur la table et donc elle s'en sort complètement.
6: Et alors la marmotte, elle met le chocolat dans le papier d'alu.
2: Mais bien sûr. Mais quelle chute.
4: Je me suis bien pris l'été dans le papier.
2: Camille Cronier, c'était la chronique Debout la Terre. Tout va trop vite. Jean-Philippe Ballas, l'actualité qui défile sur les écrans et on s'arrête sur une image. Ce matin, il s'agit d'un court de tennis, l'US Open, avec une affaire qui fait grand bruit et pas seulement au figuré.
31: Allez, venez vous installer dans les tribunes, les amis. Bienvenue à Flushing Meadows. Avec ses joueurs, ses joueuses et désormais ses influenceurs et ses influenceuses. Ah bah tiens, justement, voici Anna, jeune créatrice de contenu réputée sur Instagram. Anna qui sirote un cocktail sur le central. Anna qui visite une boutique de souvenirs, tout sourire. Anna qui danse et qui trinque un autre cocktail. Anna qui grignote un sandwich garni de homard et lève son verre. Un dernier cocktail. Bon, sinon le truc rectangulaire là derrière au second plan, avec des lignes blanches et des types à raquettes, je crois bien que c'est un match en cours. Anna plaisante, bien sûr, en anticipant les commentaires. Alors comme ça, tu vas à l'US Open, je ne savais pas que tu étais fan de tennis.
2: Bon, on a bien compris le second degré, on est quand même loin de la compétition là.
31: Certes Mathilde, sauf que ça ramène du monde. Du moins, c'est la conviction des organisateurs. Avec une centaine d'accréditations cette année pour les influenceurs et créateurs de contenu. Il s'agit de passer par d'autres canaux numériques pour attirer un nouveau public, plus frais, plus dynamique, mais pas forcément rompu aux us et coutumes du monde tennistique. Témoin cette séquence très partagée. Nous sommes en plein match quand un groupe s'agite soudain dans les gradins. Une brochette de jeunes gens bruyants pour une vidéo selfie groupée, les yeux rivés sur leur écran. C'est une mise en scène sans un regard pour la compétition. Écoutez. Voilà, c'est mignon, mais ça fait désordre à tel point que la Fédération américaine a dû un peu hausser le ton.
2: Et on en pense quoi du côté des joueuses et des joueurs ?
31: Disons que les avis sont partagés, certains sont franchement agacés, notamment par la lumière des flashs et les éclairages nécessaires pour ces vidéos. Et puis d'autres, comme la championne Coco Gauff, penchent plutôt pour une certaine pédagogie. Je pense que c'est cool d'avoir ces nouveaux profils, ça aide notre sport à grandir. Simplement, il y a des règles comme partout. Si on vous invite sur un tapis rouge, vous ne venez pas en jean, point. Précisons qu'une autre joueuse s'est plainte cette fois d'une odeur persistante de marijuana sur le court. Bon, là j'avoue que ça dépasse un peu le monde des influenceurs. Le public new-yorkais a toujours été quelque peu dissipé.
2: Il n'empêche que tous ces incidents font réfléchir les autres tournois.
31: C'est vrai, et celui-ci en particulier, réputé pour ses tenues blanches immaculées et son gazon impeccable, Wimbledon, messieurs, dames. Oui, cette semaine, le plus ancien et le plus chic tournoi du monde a fait savoir qu'il ne donnerait pas d'accréditation aux influenceurs. Il est vrai que là-bas, on a toujours préféré le sceptre royal aux perches à selfie.
2: Oh là là, Jean-Philippe Ballas, vous êtes lâchés tous là sur les musiques quand même.
31: On a tout donné. Musique.
2: Merci beaucoup à tous les trois. Dans un instant, on va retrouver Marie-Pierre Planchon pour la météo. Il est 7h05.
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25: 10h57. 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
26: Il y a des auditeurs qui vont être tout perturbés de vous entendre.
28: Ah, ça. Oui, bien sûr.
26: En se disant, bah, c'est pas Daniel normalement. Non, Daniel n'est pas là ce matin, donc c'est à vous, Marie-Pierre. Et le réveil est bien plus frais.
32: Et oui, Mathilde, car la perturbation est passée par là et l'air froid s'est engouffré. Actuellement, vous avez 13 à Paris. Hier, il faisait 20 à la même heure. Vous vous réveillez avec 11 à Lille, 10 à Quimper, à Lyon, c'est descendu à 16. Mais encore 22 à Montélimar et 24 à Nice. Contraste avec les 9 petits degrés à La Roche-sur-Yon actuellement.

0: Mathilde. Bien, hier, il y avait 37, si ma mémoire est bonne, et aujourd'hui, il ne fera que 19 degrés, donc 18 degrés d'écart.
1: Oui.
0: Ah, voilà. Et à Brest, il fera également 19, comptez 20 à Biarritz, 21 à Nevers et Clermont-Ferrand, hier il faisait 33, vous aurez 21 également à Paris, à Rennes, 25 à Marseille, et encore 31 à Ajaccio.
1: Merci beaucoup Marie-Pierre Planchon, c'est fini pour le 5-7. C'est maintenant la grande matinale qui s'ouvre avec vous, Florence Paracuelos et Benjamin Duhamel. Alors comme Daniel n'est pas là ce matin, si vous voulez en profiter pour l'asticoter, c'est le moment, il ne peut rien dire. Allez-y, vengez-vous.
2: Non, on l'embrasse parce qu'on est très fair play.
1: Merci Mathilde Munoz.
2: Mercredi 9 septembre, bonjour à tous, bienvenue dans la grande matinale de France Inter et bienvenue en cours de maths. Ce sera stimulant, c'est promis, parce qu'au-delà du constat déprimant du décrochage des élèves français dans le classement PISA, on va s'interroger sur la façon d'enseigner les maths, sur notre rapport instinctif, mais oui, avec le calcul, avec les chiffres et sur ce qui cloche. Dans leur apprentissage, deux chercheurs à notre micro, Hugo Duminil, copain mathématicien, médaille Fields en 2022, Emmanuel Sander, professeur de psychologie et de sciences de l'éducation. Ils seront nos invités dans le grand entretien à 8h20. Et vous, Benjamin Duhamel, bonjour.
3: Bonjour Florence, bonjour à tous.
2: Qui recevez-vous à 7h50 ?
3: L'ancienne maire de Paris, Anne Hidalgo, c'est sa toute première interview depuis son départ de la mairie. Comment réagit-elle aux plaintes en justice qui la visent dans le scandale du périscolaire ? Qui va-t-elle soutenir à la primaire de gauche ? Va-t-elle voter pour Raphaël Glucksmann ? Réponse tout à l'heure.
2: À tout à l'heure, les portes de la grande matinale sont ouvertes, il est 7h. Et voici le journal de Kevin Dufraîche, bonjour.
4: Bonjour Florence, bonjour à tous.
2: À la une, Kevin, la nouvelle frontière.
4: Au cœur de la géopolitique et de l'économie, l'espace, sujet du sommet international qui démarre à Paris aujourd'hui, mais sans l'Allemagne ni les géants américains. L'actualité, c'est aussi le porte-monnaie des Français, toujours plus entamé par les prix des carburants à des niveaux records. Les charges locatives aussi augmentent, surtout dans les logements sociaux. Une nouvelle crise diplomatique entre 12 pays, dont la France et Israël, à propos de la colonisation illégale en territoire palestinien. Et Sandra Hüller, le tube de l'automne au cinéma, l'actrice allemande à l'affiche de Rose aujourd'hui. Ça a été l'une des images de l'été. Une Française, Sophie Adnault, un Américain, Anil Menon, deux astronautes qui travaillent main dans la main dans le vide pour réparer la Station Spatiale Internationale. L'espace, dernier bastion de la coopération internationale, est aussi un sacré champ de bataille. Alors pour tenter d'y voir plus clair, la France, aujourd'hui et demain à Paris, organise le premier sommet international sur l'espace. Une centaine de pays représentés, des scientifiques, des entreprises aussi. Bonjour Frédéric Seyss.
5: Bonjour.
4: Et quels sont les principaux enjeux de cette rencontre ?
5: Fini l'époque où l'espace était le terrain de jeu de seulement quelques puissances, États-Unis et Russie en tête. Désormais, chaque pays veut sa propre constellation de satellites, Chine, Inde, sans oublier les acteurs privés, comme l'américain SpaceX, qui a lancé plus de 10 000 satellites en orbite. Mais malgré ces changements, la réglementation internationale reste quasi inexistante, déplore Bernard Chemoul, ancien directeur du programme Ariane 5.
6: Aujourd'hui, il existe des règles qui sont des règles de bonne volonté, je peux dire, des recommandations. Chacun applique ses recommandations comme il le souhaite.
5: C'est donc l'un des enjeux de ce sommet, en plus des questions scientifiques et économiques. Comment réguler cette course à l'espace ? Quelles règles et quelles sanctions ? Les États-Unis de Donald Trump rejettent par avance toute régulation internationale.
4: Et les grandes entreprises américaines du secteur, Frédéric, ne sont pas là. Ni SpaceX d'Elon Musk, ni Blue Origin de Jeff Bezos. Pourquoi ?
5: Sous pression de la Maison-Blanche, selon le média Politico, Washington a craint qu'une présence américaine soit perçue comme un soutien au projet européen de réguler le secteur spatial, projet qui sera présenté demain par Ursula von der Leyen, la présidente de la Commission européenne. L'Élysée fait mine de ne pas s'inquiéter de la désaffection américaine. S'il y a des pays qui ne veulent pas participer, tant pis pour eux. L'autre absent notable aujourd'hui, ce sera Friedrich Merz, le chancelier allemand, censé co-présider ce sommet. Officiellement, il est retenu pour raison d'agenda, mais en coulisses, Paris et Berlin peinent à se mettre d'accord sur des projets spatiaux communs.
4: Frédéric Seyss, tension entre l'Allemagne et la France, donc l'entente européenne sur l'espace mise à mal, d'autant que l'Italie essaie aussi de tirer son épingle du jeu. Alban Guillaumard est chercheur associé à la chaire espace à l'École normale supérieure.
7: On assiste à une recomposition de l'Europe spatiale et cette recomposition, elle est aussi liée au fait que la France, l'Allemagne et l'Italie voient également le spatial comme un sujet national. Ça a toujours été le cas, évidemment, mais là, on a un renforcement de cette

0: rationalisation des stratégies spatiales. Ces crispations latentes deviennent de plus en plus présentes, à la fois une nationalisation des politiques spatiales, une concurrence européenne accrue entre ces acteurs de ce fait, mais aussi une inégalité qui se creuse progressivement en termes de moyens, puisque finalement aujourd'hui la première puissance spatiale du continent, à savoir l'Allemagne, a prévu de consacrer sur les prochaines années un budget spatial extrêmement important qui fait rougir déjà la France et l'Italie.
1: Le chercheur spécialiste de l'espace et du commerce international Alban Guillaumard. Toujours dans le ciel mais un peu plus près du sol, la panne qui touche le contrôle aérien au Royaume-Uni est résolue, mais le retard est long à résorber. 177 vols encore annulés aujourd'hui pour le moment, après déjà près de 1500 hier, des dizaines de milliers de voyageurs touchés. Ça concerne presque exclusivement l'aéroport Heathrow à Londres, le plus grand d'Europe.
2: Le consulat britannique à Jérusalem est fermé.
1: Une mesure de rétorsion d'Israël après les propos hier du ministre britannique des Affaires étrangères qui accuse Israël de fermer les yeux sur un nettoyage ethnique en cours en Cisjordanie occupée, perpétré par les colons contre les Palestiniens alors que les violences se multiplient. Plus largement, 12 pays dont la France vont sanctionner le commerce avec les colonies, implantation illégale au regard du droit international. La coalition de droite et d'extrême droite au pouvoir en Israël compte bien continuer à riposter, Thibault Lefèvre.
3: Le dossier est loin d'être clos et la menace plane. Gideon Saar, hier après-midi, c'est le ministre israélien des Affaires étrangères.
4: Le Royaume-Uni a pris l'initiative et dirige le mouvement actuel. Mais nous allons aussi prendre des contre-mesures contre d'autres pays qui agissent ou qui agiront contre Israël.
3: Évidemment, la France est dans le viseur. Il y a un an, le gouvernement de Benjamin Netanyahou menaçait déjà de fermer le consulat de Jérusalem si Paris reconnaissait l'État Palestine. Emmanuel Macron n'a rien cédé et ses menaces israéliennes sont finalement restées lettres mortes. De sources diplomatiques, on explique que l'État hébreu aurait beaucoup à perdre en empêchant notamment des dizaines de milliers de franco-israéliens, dont paradoxalement de nombreux colons, d'accéder aux services consulaires. Le gouvernement de Benjamin Netanyahou a cependant d'autres armes. Il pourrait, comme pour les Britanniques, interdire l'entrée sur son territoire à des élus, mais le Premier ministre a un autre levier, l'expropriation de ce qu'on appelle ici le domaine national français en Terre Sainte, quatre propriétés dont le tombeau des rois à Jérusalem-Est, que les alliés ultra-orthodoxes de Benjamin Netanyahou considèrent comme un lieu sacré.
1: Thibault Lefèvre, correspondant de France Inter à Jérusalem. L'Iran riposte au Moyen-Orient. Les gardiens de la Révolution affirment avoir attaqué une base militaire états-unienne en Jordanie, ainsi qu'une vingtaine de navires dans le Golfe, dont deux bateaux militaires, après que les États-Unis ont détruit cinq tankers iraniens hier. Résultat, réaction des cours mondiaux du pétrole, le prix du baril de Brent de la mer du Nord frôle ce matin les 100 $, ce qui risque de faire grimper encore les prix à la pompe qui sont déjà records. Les Français n'ont jamais payé leur plein aussi cher, 2,29 € en moyenne le litre de gasoil ce matin, 2,12 € pour l'essence E10. On y revient dans le journal de 7h30. Autre dépense qui s'envole, les charges locatives. Et Anaïs Feugal, l'augmentation est plus forte en France pour les ménages qui vivent dans un logement social que dans le parc privé.
5: Environ 300 € à payer en plus du loyer moyen de 442 €. Voilà ce qu'a calculé l'Agence nationale du contrôle du logement social. Ces dépenses correspondent à tous les coûts liés au logement, ménage des communs, concierge, mais aussi la facture d'électricité que vous payez directement. Et ces charges augmentent plus vite que les loyers, plus 24% ces 5 dernières années, quand les loyers, eux, n'augmentent que de 14%. Sujet de grande préoccupation, dit Lancols, car dans le même temps, les revenus des ménages les plus modestes stagnent, voire diminue, ça se traduit par un taux d'effort plus important qui passe par des privations au quotidien. Les pratiques des bailleurs ne sont pas en cause dans cette augmentation des charges, c'est bien l'envolée des prix de l'énergie comme dans le privé, où pour compléter la photo, Lancols a calculé des charges des locataires légèrement moindres, pour des services moindres aussi, moins de gardiens dans le privé par exemple que dans le logement social.
1: Anaïs Feugas, service économie et sociale de France Inter. La campagne présidentielle commence à peine qu'Édouard Philippe pense déjà au coup d'après. Le candidat d'Horizon dit tendre la main à l'ensemble de la droite et du centre, Modem, Renaissance et LR, en vue d'un accord pour les élections législatives. Il souhaite en discuter autour de la Toussaint. Sans rassemblement, il n'y aura de victoire pour personne, dit-il. Le président du Parti des Républicains, Bruno Retailleau, a d'ores et déjà refusé l'invitation.
2: 7h08 sur Inter et au procès de l'assassinat de Federico Aramburu, l'engagement extrémiste des accusés en question.
1: Même si le mobile raciste n'a pas été retenu par les juges d'instruction qui ont dirigé l'enquête sur la mort de l'ancien rugbyman argentin tué par balle à Paris il y a 4 ans, les 4 accusés ont pour point commun d'avoir tous eu des liens avec des mouvements d'extrême droite, Charlotte Piré, un aspect qu'ils essaient tant bien que mal de minimiser.
6: À les entendre, il s'agirait d'une banale association étudiante. Sauf que ce qui a lié les accusés, c'est le GUD, Groupe Union Défense, organisation d'extrême droite connue pour ses actions violentes, d'ailleurs dissoute depuis 2024. Mais tour à tour, les accusés l'assurent. « Je n'ai jamais été militant, absolument pas membre, juste ami ». L'un d'eux, ancien étudiant à Assas, martèle. C'était une organisation légale, un syndicat qui se présentait aux élections. D'ailleurs, ajoute-t-il fièrement, de nombreux professeurs nous disaient « Bravo les gars !» et d'insister encore. Je n'avais absolument pas l'impression de fréquenter un groupe d'ultra-droite. Le principal accusé, Loïc Le Priol, lui, plaide son jeune âge à l'époque. « J'avais 16 ans, je n'ai pas analysé quoi que ce soit. » Puis son absence du fait de ses déploiements militaires. « Je n'ai jamais collé une affiche. » Mais vous partagiez les valeurs du GUD, relève le président. Nationalisme exclusif, traditionnalisme, culte du combat. Loïc Le Priol reconnaît à demi-mot. Lui qui, après avoir été radié de l'armée, lance sa marque de vêtements, Baptou Solide Certifié, une marque revendiquée comme identitaire.
1: Charlotte Piret. À l'audience pour France Inter, les syndicats d'agriculteurs reverront tous ensemble Sébastien Lecornu dans un mois pour un premier bilan des aides pour faire face à la sécheresse. Le Premier ministre recevait hier le plus important d'entre eux, la FNSEA, avant de s'entretenir avec les autres représentants ces prochaines semaines. L'été caniculaire a décimé beaucoup de cultures, mais quelques productions connaissent à l'inverse des récoltes records. C'est le cas du sel, par exemple, des olives aussi. Exemple à Saint-Gilles, près de Nîmes. Antoine Liffaut.
7: Des branches alourdies par des dizaines d'olives.
8: Cette année, je vois qu'il y avait plus.
7: Son panier autour du cou, Hassan fait les récoltes partout en France depuis 20 ans.
3: C'est l'année où vous voyez le plus d'olives, vous ?
8: Oui, oui. Surtout dans cette région, je vois qu'il y avait plus.
7: Depuis lundi, il cueille là les picholines, une par une, emblématiques du Gard, l'immense majorité des olives qui poussent sur les 10 000 arbres autour de nous.
8: Il y a des endroits qu'on fait à la machine, mais là, on le fait juste comme ça, là. Non. C'est pas pour l'huile, ça.
7: Parce que la récolte pour l'huile d'olive doit-elle commencer mi-octobre. Mais déjà là, le gérant à côté, Hugo Jean-Jean a le sourire quand il fait les comptes.
9: On tourne en moyenne, je dirais, entre 70 et 80 tonnes par an.
3: Cette année, vous visez combien de tonnes ?
9: Cette année, on vise les 150 tonnes.
7: La météo, sa meilleure alliée cette année, parce que le soleil cuisant de l'été a fait fuir les mouches d'olive.
9: C'est un petit insecte, un peu comme une fourmi avec des ailes, qui va pondre un ver du coup dans le noyau d'olive. L'olive va pourrir de l'intérieur. Dès qu'il fait au-dessus de 30 degrés, normalement, il ne devrait pas y en avoir. Et en dessous, dès qu'on passe les 25-20, là, c'est la température de prédilection pour elle, et là, c'était la catastrophe.
7: À l'entrée de son oliveraie, un arbre pas comme les autres, plus gros, beaucoup plus vieux, 800 ans, Hugo Jean-Jean l'a donc toujours connu, et dit qu'il n'a jamais donné autant d'olives.
1: Antoine Liffaut, reportage ici, Gare Lozère. On en vient au conseil cinéma de ce mercredi, c'est Rose, de Marcus Leinzer, avec l'actrice incontournable de cette rentrée, Sandra Hüller, qui sera à l'affiche de 3 films au total. L'Allemande que beaucoup ont découvert dans Anatomie d'une chute interprète ici, un mystérieux soldat du XVIIe siècle, Corinne Pellissier.
10: La proposition, une nouvelle fois, est osée après avoir joué l'épouse d'un officier nazi dans la zone d'intérêt de Jonathan Glazer, conquis le Festival de Cannes et les Oscars. Dans la peau d'une femme accusée du meurtre de son mari, c'est Justine Triet dans Anatomie d'une chute. Sandra Hüller impressionne aujourd'hui dans le rôle de Rose, femme déguisée en soldat qui trompe son monde, dans un film exigeant et rugueux, en noir et blanc, à l'esthétique soignée, qui se déroule en 1648, au lendemain de la guerre de 30 ans en Allemagne. Sandra Hüller, méconnaissante, avec une prothèse qui déforme sa joue droite, lui donnant un air triste et mystérieux, mais tellement à l'aise dans la peau de l'héritier oublié, venu réclamer cet air aux habitants d'un village. Évidemment, le costume aide un peu, mais il y a surtout la liberté du personnage.
11: Ce qu'elle accomplit, pour moi, est un miracle. C'est épuisant de porter ce poids en permanence, surtout au niveau du mental, avec la peur à chaque seconde d'être démasqué, pour avoir voulu juste exercer son droit d'exister, peu importe qui on est. Et le fait que cette histoire soit appuyée par des recherches historiques lui donne, je trouve, encore plus d'intérêt.
10: Trajectoire universelle sur les questions de genre et d'identité qui donne au récit tout son souffle et sa modernité.
1: Corinne Pélissier, un mot de foot. Enfin, la Ligue des champions démarre mal pour Lille, renversée à domicile par le Betis Séville. Hier soir, défaite 3-2. Kylian Mbappé lui a marqué le premier but du Real Madrid, vainqueur de l'Inter Milan 2-1. Le PSG, double champion d'Europe en titre, accueille ce soir Bratislava. C'est à 21h.
2: Déjà, la Ligue des champions, on a l'impression qu'on a... on n'est pas juste...
1: c'est la rentrée.
2: C'est étonnant. Merci, c'était le journal de Kevin Dufraîche. Non, 80 secondes en forme d'exclamation interloquée. Tiens, Jacques Chirac, sur le t-shirt d'un homme l'autre jour au comptoir d'un bistrot, Chirac 2027 imprimé en couleur. Et puis à la une de Schnock, la revue des nostalgies qui farfouille dans la culture populaire, Chirac célébré sur 90 pages pour son côté épicurien, bouffeur, soifard, vanneur, tellement français, tellement Schnock, écrit son directeur. Alors un t-shirt, une revue, deux points en géométrie, c'est une droite, mais ne serait-ce pas aussi une ligne pour faire campagne, une inspiration pour des candidats à qui la mort d'Edouard Balladur a rappelé que rien n'était joué d'avance dans une élection. Personne n'aurait donné Chirac président 8 mois avant le scrutin. Et puis, il y a l'art du terrain, de la campagne au cul des vaches, de la proximité. Qui l'a mieux incarné que lui? Ce type avait un rapport singulier à la population, au pays. Il y était sincèrement attaché. Hommage signé Jean-Luc Mélenchon cet été. Alors oui, il y a quelque chose de Jacques Chirac aujourd'hui quand Édouard Philippe fait des frites à Tourcoing ou quand Gabriel Attal lance l'opération 1000 bistrots sur ses réseaux.
12: Je vais vous parler de notre rentrée, parce qu'à partir du 7 septembre, des rencontres dans des cafés, dans des bistrots comme celui-là, il va y en avoir partout en France.
2: Tout accordéon et bière à la main, c'est tellement Chirac dans son livre. Son chauffeur raconte que le maire de Paris s'était fait installer un tonneau de Tuborg dans son bureau pour avoir son demi de pression à volonté, jusqu'à un voyage au Mexique qu'il a converti, on le sait, à la Corona. Bière plus légère, plus digeste, elle convient admirablement aux organismes en campagne, toujours assoiffés après un long discours, mais qui veulent rester alertes avant le prochain. Extrait à lire dans Schnock et à méditer pour ceux qui s'imaginent en Chirac 2027. À suivre d'ici 7h30, les amis Stéphane Jourdain et Aline Nafanoukoé, bonjour.
13: Bonjour à tous.
2: Stéphane, nos vies numériques.
13: Le maire de New York interdit l'IA au collège et vous allez voir que les collégiens français ne veulent surtout pas qu'on fasse la même chose.
2: Tiens donc, et dans musique, Aline.
14: J-3 les amis avant le grand retour du phénomène Céline Dion, sa voix, ses tubes, son image, son incroyable destin.
2: Formidable, à tout de suite dans un instant le grand reportage de France Inter dans l'Ain.
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2: 7h17.
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2: Et le grand reportage nous emmène ce matin dans l'Ain où l'eau s'est arrêtée de couler. Quand le lit des rivières s'assèche, c'est toute la vie aquatique qui en pâtit. Une situation qui affecte encore en ce mois de septembre plus de 1400 cours d'eau, un record. D'habitude, l'été, 35 à 40% des rivières sont à sec, mais cette année, la durée et l'intensité de la sécheresse ont été exceptionnelles, comme dans l'Ain, près d'Ambérieu, en Bugey ou sur scientifiques, pêcheurs et acteurs locaux s'inquiètent. Reportage signé Rémi Brancato.
0: Des cailloux calcaires, des feuilles mortes, l'eau a disparu sur des kilomètres.
4: Donc là, on est dans le lit de l'Albarine, qui est une rivière qui fait 60 km de long, plus de la moitié de son linéaire s'assèche, et là, on est dans le lit asséché.
0: Thibaud Datry, éco-hydrologue à l'INRAE, l'Institut de recherche pour l'agriculture et l'environnement, connaît bien cette rivière qui s'assèche en partie l'été.
4: Au cours des étés précédents, dès qu'il y a des forts orages, ça se remonte aux quelques jours. Là, c'est littéralement un désert depuis le 20 mai. Il y a peu de chances que ça se remette en eau avant fin octobre. De mémoire, de l'avoir vue aussi longtemps assécher jusqu'à là où elle s'assèche en amont, là c'est à peu près à 10 km d'ici, je n'ai jamais vu. Même 2022, on n'était pas dans ces états-là. C'est un record et c'est globalement le cas pour tous les cours d'eau de la région.
0: Ces cours d'eau intermittents, il en a fait son objet d'étude. Sur la rive, un son qui se fait rare émerge. Un minuscule affluent s'écoule, il vient mourir dans le lit asséché de la rivière.
4: Il n'y a pas beaucoup d'eau qui arrive, au bout de 5 mètres elle disparaît dans ses galets, hein. Mais c'est une vraie oasis. Donc on a vu des libellules passer, on a vu des lézards, etc. Et donc là on est vraiment face à un petit refuge, on peut soulever quelques pierres, il y a des alevins, il y a des poissons. C'est l'exemple qu'un tout petit cours d'eau, il a une importance cruciale.
0: D'autant que ce phénomène va s'étendre avec le réchauffement climatique.
4: On pourrait dire que les cours d'eau naturellement intermittents aujourd'hui sont les précurseurs des cours d'eau du futur. Dès l'horizon 2070, les cours d'eau en général s'assécheront plus tôt, se remettront en eau plus tard et seront plus nombreux à s'assécher.
0: Et la gestion des rivières en est modifiée. 5 km en amont, à Torcieux, l'eau s'écoule encore. Clarisse Jude du syndicat de la rivière d'Ain surveille l'Albarine.
18: Donc ça c'est le débit minimum en 2026, bien sûr on est inquiet.
0: Un débit aussi faible qu'en 2022, dernière sécheresse record, alors le syndicat mène ou envisage des travaux.
18: On peut rehausser le fond du lit, ça permet de remonter la nappe phréatique, également reméandrer un cours d'eau, ce qui permet à l'eau de rester plus longtemps.
0: Remettre en quelque sorte des boucles, des virages.
18: Oui, ce qu'on appelle des méandres. Ça permet aussi d'avoir des diversités d'habitats, c'est très bon pour avoir des différents espèces qui peuvent y habiter.
0: Parce que la faune souffre, Maurice Pellet de l'association de pêche de l'Albarine le constate.
21: Notre saison de pêche se raccourcit puisqu'elle commence au mois de mars, mais cette année, depuis le mois de juin, on pêche presque plus. Il fait trop chaud et les poissons, on sait qu'ils sont déjà en souffrance. On les embête plus, on est obligé de s'adapter, on n'a pas le choix. La zone où on se trouve actuellement a déjà été pêchée en pêche électrique.
0: Une pêche électrique pour sauver un millier de truites et d'ombres menée avec son collègue Alexandre Mounard.
24: Les poissons sont remontés en amont sur des secteurs qui ne s'assécheront pas. Ça va nous permettre de récupérer tous les poissons qui sont voués à une mort certaine.
0: À leur côté, on retrouve le chercheur Thibaud Datry. Il prélève un échantillon.
4: Là, je ramasse des invertébrés aquatiques.
25: Qu'est-ce que c'est ça ?
4: C'est une éphémère et elle a besoin de beaucoup d'oxygène et d'eau fraîche. On voit ces branchies latérales là, qui vibrent dans tous les sens pour essayer de chercher l'oxygène. Là, elles commencent à être en stress.
0: Sur la rive, ils s'installent pour observer cette vie, y compris microscopique.
4: Voilà, c'est une loupe binoculaire portative. On a trouvé une quinzaine d'espèces. Malgré les canicules, malgré la sécheresse, la vie tient.
0: Mais le scientifique s'inquiète pour les mares et les petites zones humides où se réfugient les espèces pendant les périodes à sec.
4: Ce qui est fondamental, c'est qu'il y ait des refuges dans le bassin hydrographique avec de l'eau et qu'il ne soit pas des températures telles que la vie ne pourrait pas résister. Ces refuges-là, ils sont menacés. Les diminutions d'oxygène et les augmentations de température qui sont liées mettent à mal la présence des refuges. Il se peut que là, cet été, on ait vécu des refuges qui soient devenus des cimetières au final.
0: Le chercheur mènera de nouveaux prélèvements dans les prochains mois pour mesurer l'effet d'un été potentiellement dévastateur.
2: C'était le grand reportage de Rémi Brancato. Nos vies numériques, Stéphane Jourdain, on parle d'éducation ce matin au lendemain des résultats de l'enquête PISA qui confirme le décrochage des élèves français. Vous nous emmenez à New York où le maire Zoran Mamdani a décidé d'interdire l'usage de l'IA à l'école jusqu'à la fin du collège.
13: Oui, moratoire d'un an, plus d'IA dans les écoles et collèges, 600 000 élèves concernés. Voilà comment Zoran Mamdani justifie sa décision.
26: Pour bien apprendre, les enfants ont besoin de leurs professeurs et de vraies interactions humaines. Et ils ont besoin d'apprendre à travailler avec leurs camarades, à tisser des liens avec leurs enseignants et à se frotter à des problèmes difficiles par eux-mêmes.
13: La mesure s'applique immédiatement. 40 outils éducatifs basés sur l'IA ont été mis en sourdine. Zoran Mamdani a un message pour la Silicon Valley.
26: La tech veut nous faire croire que l'IA serait inévitable et même nécessaire dès le plus jeune âge. Nous ne voyons pas les choses de cette façon. J'attends toujours de voir une étude qui montre que l'IA apporte quoi que ce soit de bénéfique aux jeunes élèves.
2: Alors, est-ce qu'il a pris une bonne décision ?
13: On a posé la question à Darja Georgievich, psychiatre, anthropologue, spécialiste des effets des IA sur les jeunes. Elle habite à New York et elle a bien voulu nous répondre en français.
3: On ne connaît pas tellement les effets de l'utilisation d'IA chez les très jeunes. Il nous faut plus de temps pour de bonnes recherches à ce sujet. Vu l'effet énorme des réseaux sociaux sur la santé mentale, sur les comportements des jeunes, alors je pense que c'est sage d'interdire ça à l'école. Je pense que c'est très très important qu'ils apprennent à chercher la solution par eux-mêmes, sans l'aide de l'IA.
2: Alors pas d'IA au collège, d'accord, mais est-ce que le vrai problème ce serait pas plutôt l'IA à la maison? Ça c'est la voie royale pour faire ses devoirs.
13: Ouais, on a un début de réponse avec l'enquête PISA. À l'échelle de l'OCDE, un élève sur deux utilise l'IA au moins une fois par semaine. Et les élèves qui l'utilisent tous les jours enregistrent les plus mauvais résultats. J'en ai parlé hier avec des collégiens parisiens. L'IA, tous l'utilisent, plus ou moins en secret. Et aucun n'imagine un monde où il serait interdit de ChatGPT, florilège.
5: Je trouve que ça nous ferait un peu plus bosser, mais en même temps, les collégiens seront un peu dégoûtés. Parce que c'est un peu leur outil de travail du quotidien.
6: En fait, quand on utilise l'IA, le cerveau, il réfléchit pas. Et c'est l'IA qui va réfléchir à notre place.
7: Ouais, un peu contraint. Parce qu'il nous aide beaucoup. Genre, là, t'es là, t'as rien révisé du tout. Et t'as, genre, demain, tu dois rentrer devoir et le prof, il va te tuer si tu les as pas fait. ChatGPT, bam, 5 minutes, c'est fini.
2: Bam.
7: C'est aussi simple que ça.
13: ChatGPT, c'est tellement facile. C'est ce qui revenait sans cesse dans la bouche de ces collégiens.
2: Voilà, on est mal. Merci, Stéphane Jourdain.
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2: Alors qu'on est bien avec Aline Fanoukoulé.
14: Ah bah oui,
2: à nous.
14: Votre regard change,
2: elle a vendu des millions de disques, rempli les plus grandes salles du monde. Céline Dion, évidemment, immense chanteuse et beaucoup plus que cela. On n'a pas fini de décrypter le phénomène et on en reprend une petite dose ce matin dans Musicaline.

Bon, Céline Dion, c'est quand même une histoire incroyable. Une petite fille née au Québec, dans une famille de 14 enfants et qui finit par chanter devant des stades entiers ou au sommet de la Tour Eiffel pour un moment suspendu au JO de Paris et bientôt en résidence 100% parisienne. Avant de devenir une légende en 1983, Céline Dion chantait comme ça.

0: Absolument, d'amour ou d'amitié, premier succès. Céline Dion a 15 ans et René Angélil, mentor puis mari, y croit tellement qu'il hypothèque sa maison pour financer sa carrière. Résultat, la chanteuse va rapidement regarder beaucoup plus loin que le Québec. Elle apprend l'anglais, change de look et part à la conquête de l'Amérique.
1: Et la question qui nous turlupine, Aline, c'est pourquoi, pourquoi Céline Dion occupe-t-elle une place si particulière dans le cœur du public?
0: Parce que voilà, c'est notre lady. Parce qu'au-delà de la voix immense, eh bien, il y a la proximité avec ses fans. Elle a connu les paillettes, mais aussi les drames, en restant la même généreuse, excessive, drôle, parfois même kitsch, ouais, et surtout incapable de faire les choses à moitié.
1: Céline Dion. On le voit devant son hôtel. Hein.
0: Mais bien sûr, ouais, elle donne. Elle est vraiment comme ça, avec proche de ses fans. Et Céline Dion a fait de la démesure un style aigu, vertigineux, spectacle gigantesque, capacité unique à chanter l'amour comme si c'était l'apocalypse.

0: Et le morceau qui va faire entrer son nom dans toutes les maisons de la planète va arriver en bateau. Titanic, 1997 au départ, elle n'avait même pas envie d'enregistrer cette chanson.
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0: L'illusion a fait vibrer les amoureux avec cette chanson écrite par Jean-Jacques Goldman en 1995. On peut adorer Céline Dion ou avoir envie de baisser le son dès les premières notes. Une chose est certaine, impossible de nier ce qu'elle représente, Florence. Oui, une voix hors norme, un répertoire qui a accompagné plusieurs générations et même fragile, elle reste forte. Je sais que vous cherchez des places, mais vous pouvez encore aller en bas de son hôtel.
2: Oui,
0: elle est tellement généreuse qu'elle chante.
2: Bien sûr, mais elle chantera pour moi et ce sera beaucoup mieux que le concert. 26 concerts à Paris, c'est complètement dingue. Ça commence samedi à la Plénitude Arena, c'est comme ça que ça s'appelle. La Défense Arena, maintenant, pour ceux donc qui ont réussi à avoir des places. Merci Aline, à demain, la météo à suivre.
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2: 7h29.
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2: Bonjour Marie-Pierre Planchon.
6: Et bonjour Florence.
2: Il fait plus frais ce matin, on l'a bien senti.
6: Ah oui, merci à qui ? Merci à la perturbation qui n'a pas arrosé autant qu'on l'espérait, mais qui a quand même permis de l'air plus frais de s'engouffrer, entraînant donc cette chute, surtout dans l'est et le sud-est. Par exemple, à Chambéry, où hier il a fait 35, un record pour septembre. Cet après-midi, il est prévu 19, comme hier à Cherbourg, d'ailleurs, où ce n'était pas arrivé depuis le 13 juillet. En fait, cette perturbation s'évacue ce matin par le sud-est et le temps est souvent instable et orageux avec du vent méditerranéen jusqu'à 80 km/h et encore des pluies éparses des Pyrénées centrales jusqu'à la Lozère, l'Ardèche, en passant par le Doubs et le Haut-Rhin. Et cet après-midi, les averses orageuses s'évacueront par les Alpes et le soleil sera de retour en Méditerranée.
2: Quelques températures pour cet après-midi.
6: Oui, 19 à Lille, 21 à Bayonne comme à Paris-Nancy, 24 à Bordeaux et 22 seulement à Lille.
2: Merci Marie-Pierre et bonjour messieurs Cohen, ce poids de vin.
7: Bonjour Claude.
2: Nous avons le bonheur de passer la prochaine demi-heure avec vous, avec votre édito politique, Patrick.
7: La place de l'école dans le débat présidentiel peut mieux faire.
2: L'édito éco, Dominique.
8: 15 jours depuis la rentrée politique, qui a gagné le match en économie?
2: À 7h50, Benjamin Duhamel reçoit l'ancienne maire de Paris, Anne Hidalgo, et Thomas Poitevin.
7: Florence.
2: Qui serez-vous? Vous êtes déjà maquillé avant, qui serez-vous avant 8h?
7: Parce que je suis Théo Polidor, le front singer du groupe de rock Théo and the Naples.
2: Ah, d'où le noir sous les yeux.
7: Ouais, très mal appliqué.
2: France Inter, il est 7h30. L'heure du journal de Céline Asclo, bonjour.
9: Bonjour Florence, bonjour à tous.
2: Avec des prix à la pompe qui continuent à grimper, ils atteignent de nouveaux records.
9: Et les réservoirs se remplissent désormais avec parcimonie dans les stations-service et ça ne risque pas de s'arranger. Les États-Unis et l'Iran ont visé des pétroliers la nuit dernière dans la région du Golfe. L'actualité ce matin, c'est aussi le procès en appel des assistants parlementaires du Modem. François Bayrou rejugé, lui qui avait été relaxé en première instance. On parlera de la sécurisation des musées, débat relancé après le cambriolage sur la Côte d'Azur. Et puis Mao, idole des jeunes chinois, 50 ans après sa mort, le dictateur au très lourd bilan, suscite l'adhésion auprès d'une partie de la jeune génération. Reportage dans son village natal à la fin de ce journal.
2: Les distributeurs de carburant de nouveau reçus à Bercy aujourd'hui.
9: Oui, trois ministres autour de la table pour parler des marges et de l'évolution des prix. Mais à quoi peut-elle vraiment servir cette nouvelle réunion quand les précédentes n'ont pas empêché les prix de grimper? 2,12 € le litre de samplon 95, 2,29 € le litre de gasoil. Voilà désormais la moyenne dans les stations-service françaises selon le calcul de l'agence Radio France. Et c'est un record. depuis le début du conflit au Moyen-Orient. Alors la semaine dernière, le gouvernement avait annoncé prolonger les aides pour les gros rouleurs précaires, pour les secteurs professionnels les plus impactés. Mais le problème est désormais bien plus large. Un automobiliste sur quatre dépense chaque année en carburant l'équivalent d'un mois de salaire, selon les calculs de l'INSEE. Alors à la pompe, on calcule avant d'ouvrir le réservoir. Reportage d'un Rossport d'un près de Quimper, signé Marion Ferrer.
10: À la pompe à essence, les voitures défilent, mais ne restent pas très longtemps. Aucun conducteur ne fait totalement le plein.
11: Non, jamais. En général, 40, 50 euros comme maximum.
12: Moi, pas. C'est trop cher.
13: Non, là, je fais pas le plein complet. Heureusement que ça consomme pas trop ce que j'ai, parce que je sais pas comment...
10: Un rire amer partagé par Alice quand elle découvre le prix du litre de diesel.
14: 2,24 euros, on commence à le sentir.
10: Cette aide soignante de 37 ans dépense environ 300 euros par mois en carburant. Pour s'en sortir, elle a fait le choix de limiter ses déplacements. Elle refuse de se rendre à plus de 20 km de son domicile. Mais malgré tout, difficile de rentrer dans ses frais.
15: Quand j'ai commencé mon activité, je ne faisais pas payer les frais d'essence, donc je ne fais toujours pas payer mes frais de gasoil à mes clients. Mais ça, c'était volonté de ma part. Mais c'est vrai qu'à ce prix-là, ça commence à devenir difficile.
10: Les prix des carburants augmentent donc, mais pas les salaires. Lâche Marion, 28 ans, en scrutant le compteur qui défile. Elle gagne 1600 euros par mois. Et pour faire face, la jeune femme a décidé de faire l'impasse sur certains loisirs.
16: On réfléchit à partir en vacances, on réfléchit pour les trajets, pour aller voir la famille, les amis, ça fait mal.
10: Des travailleurs qui s'inquiètent pour la fin de l'année, car les prix à la pompe risquent de ne pas s'inverser dans les prochains jours.
9: Reportage Marion Ferrer, ici Brasil, et en effet, le prix du pétrole est à nouveau en hausse ce matin, près de 100 dollars pour le baril du Brent qui fait figure de référence, car les pétroliers sont au cœur d'affrontements entre les États-Unis et l'Iran. L'armée américaine dit avoir détruit 5 tankers iraniens. L'Iran affirme en retour avoir attaqué ces dernières heures 10 pétroliers, 2 bateaux américains et une base militaire en Jordanie. Le consulat britannique à Jérusalem devrait bientôt fermer ses portes. Décision du gouvernement israélien pour protester contre les sanctions économiques prises par le Royaume-Uni. Londres, tout comme Paris et 10 autres capitales, ont décidé en effet de restreindre le commerce avec les colonies israéliennes en Cisjordanie occupée. La hausse des violences met en péril la solution à 2 États, peut-on lire dans une lettre commune des dirigeants. On y revient tout à l'heure à 8h. Un sommet pour soutenir la filière européenne de l'espace face à la concurrence des États-Unis et de la Chine. Il a lieu aujourd'hui à Paris au Grand Palais. 90 délégations étrangères sont attendues. Mais ce sont surtout les absents qui retiennent l'attention. Les géants américains de l'espace ont décliné l'invitation, tout comme le chancelier allemand, pourtant co-hôte de cet événement, ce qui montre les tiraillements entre les deux voisins sur la stratégie spatiale européenne.
2: Après son départ de Matignon il y a un an, François Bayrou, aujourd'hui a rendez-vous au tribunal.
9: Oui, l'ancien Premier ministre va comparaître pendant près d'un mois devant la Cour d'appel de Paris avec 10 autres prévenus pour détournement de fonds publics. C'est l'affaire des assistants parlementaires européens, des cadres du Modem, accusés d'avoir utilisé de l'argent de Bruxelles pour rémunérer des employés du parti. Entre 2005 et 2017, François Bayrou avait été relaxé en première instance. Et cette affaire rappelle un autre procès qui a abouti à la condamnation de Marine Le Pen au début de l'été, même s'il y a, Jean-Philippe Deniaud, des différences notables entre les deux dossiers.
17: Il y a déjà l'ampleur de ce détournement de fonds publics. La Cour d'appel l'a chiffré à 2,8 millions d'euros dans le dossier du Rassemblement National. Pour le Modem, l'accusation retient la signature de 11 contrats litigieux pour un total de 300 000 euros, environ 10 fois moins. Ensuite, il y a la mise en place de la fraude au RN. La Cour d'appel a retenu une organisation instaurée par Jean-Marie Le Pen et que sa fille a perpétuée. Au Modem, le tribunal évoque là aussi un système, mais il a estimé que s'il est probable que François Bayrou ait autorisé la mécanique du détournement de fonds publics, aucune preuve ne permet d'affirmer qu'il en avait eu la connaissance. La Cour d'appel réexamine donc cette relaxe au bénéfice du doute de l'ancien Premier ministre qui a démissionné il y a un an jour pour jour, un procès dénué des pressions politiques auxquelles la Cour a été soumise dans le dossier du RN, le patron du Modem n'étant pas candidat à la présidentielle du printemps prochain.
9: Jean-Philippe Deniaud, service police-justice de France Inter. Il faut mettre en place des mesures d'urgence pour mieux protéger les œuvres d'art. La ministre de la Culture Catherine Pégard appelle les musées à agir. Après ce nouveau cambriolage hier à Cagnes-sur-Mer, sur la Côte d'Azur, 2 tableaux du peintre impressionniste Renoir sont toujours recherchés, ce qui relance, Victor Vasseur, la question de la sécurisation des établissements culturels.
12: Les vols dans des petits musées se succèdent ces dernières semaines, comme à Saran en Corrèze, au musée Lalique en Alsace et au centre archéologique de Montant dans le Tarn. Fin juillet, à Châtillon-sur-Seine en Côte d'Or, un trésor de l'humanité a disparu, un collier en or, joyau de l'époque celte. Quelques jours plus tard, c'est le musée de Grenoble qui est à son tour visé par un cambriolage. La tentative a échoué. Alors, pour contrer cette vague de vols, le ministère de la Culture a annoncé pendant l'été un plan, 33 mesures destinées à muscler la protection des collections. Recensement des établissements jugés à risque, contrôles aléatoires menés par des experts en sûreté et mise à l'abri des objets les plus vulnérables en attendant de sécuriser leur présentation. En revanche, la ministre s'oppose au remplacement des œuvres originales par des copies, une mesure pourtant préconisée par certains experts.
18: Les précisions de Victor Vasseur. Le ministre du Travail lui se tourne vers l'Espagne pour tenter de trouver des solutions. Jean-Pierre Farandou et les partenaires sociaux se rendent à Madrid pour un voyage d'études sur la canicule et sur l'adaptation des entreprises aux fortes chaleurs. La campagne présidentielle et cet appel au rassemblement lancé par Édouard Philippe, qui ne semble pas rencontrer beaucoup d'échos favorables. Le patron du parti Horizon tend la main à droite et au centre et appelle à une réunion autour de la Toussaint pour réfléchir à la stratégie pour 2027. Refus immédiat de Bruno Retailleau, le candidat du parti Les Républicains, dénonce sur la chaîne CNews une réunion de macronistes pour les macronistes. Fin de citation. C'était il y a 50 ans, jour pour jour. La Chine pleurait la mort de Mao Tse-tung, le grand timonier qui a dirigé le pays pendant 27 ans d'une main de fer, avant de s'éteindre le 9 septembre 1972. Son héritage est encore très présent en Chine. On trouve son portrait sur les billets de banque ou encore sur la place Tiananmen à Pékin. Son histoire, largement édulcorée, résonne encore auprès des jeunes Chinois. Vous avez pu le constater, Delphine Sureau, dans son village natal, à Shaoshan, au sud de la Chine, qui accueille chaque année plus de 6 millions de touristes. Un micro fixé sur son chemisier blanc, la guide arrête son groupe devant une immense statue en bronze. Mao surplombe son village natal. Wen Rong, jeune trentenaire, dépose des fleurs jaunes et s'incline trois fois.
19: C'est notre chef. C'est grâce au président Mao que nous menons aujourd'hui une vie si agréable.
18: Ici, un visiteur sur trois a moins de 35 ans. De plus en plus de jeunes viennent volontairement visiter le village, car Mao est une source d'inspiration pour une génération sous pression. C'est le cas de Ran, 21 ans, étudiant en médecine.
20: Il m'arrive parfois d'être désorienté, de ne pas savoir quoi faire pour mon avenir. Il y a ce vers de Mao, j'ai quitté ma ville natale avec de grandes ambitions et j'ai juré de ne jamais y revenir si mes études échouaient. Ça m'a encouragé à aller de l'avant.
18: Il y a aussi l'image d'un Mao égalitaire. Dans une Chine confrontée au ralentissement économique, le chômage des 16-24 ans frôle désormais les 18%. Chen Qi est guide à Shaoshan.
21: Tout le monde pense que l'époque de Mao était mieux, sans les énormes écarts de richesse que nous connaissons aujourd'hui. À l'époque, les dirigeants avaient véritablement à cœur les intérêts du peuple.
18: Les millions de morts du grand bond en avant et de la révolution culturelle, des erreurs selon le parti. 50 ans après sa mort, l'image de Mao reste intacte, pendant que ses années les plus sombres s'effacent des mémoires. À Shaoshan, Delphine Sureau, France Inter.
9: Et puis les questions aussi de commémoration dans le son du jour et d'un président qui réécrit l'histoire.
22: I was building a big building in New York and I took the whole crew down there right after this happened and we had other buildings. The United States Steel Building was creaking, really creaking.
9: Vous l'avez reconnu, on l'a reconnu. Bien sûr, c'est Donald Trump qui s'exprime. C'était hier soir lors d'une cérémonie très officielle en hommage aux victimes de l'attentat du 11 septembre 2001. Ce jour-là, j'étais sur le chantier d'un nouvel immeuble à New York. Je me suis immédiatement rendu sur place avec mon équipe. Le bâtiment à côté de nous menaçait de s'effondrer. Deux pompiers m'ont crié « Il faut sortir d'ici !» avant de me soulever littéralement du sol. Souvenir évidemment très frappant, mais cette scène s'est-elle vraiment déroulée? La presse américaine s'interroge ce matin, car Donald Trump a changé plusieurs fois de version au cours des années sur son emploi du temps le 11 septembre. Reste donc une hypothèse, celle d'un président qui aurait tout inventé, ou tout du moins enjolivé, pour se mettre au centre des commémorations 25 ans après cet événement qui a traumatisé l'Amérique.
2: La question reste en suspens. Merci Céline Aslo. La politique et l'économie à suivre avec Patrick Cohen et Dominique Seux.
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27: 7h42.
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2: C'est l'édito politique. Patrick Cohen, y a-t-il un candidat présidentiel pour sauver l'école?
29: Si ce candidat existe, on a guère entendu sa voix hier couvrir le fracas du rapport PISA sur le niveau en déclin des élèves français en lecture comme en maths. Rupture éducative majeure, disait pourtant le ministre de l'Éducation, Édouard Geffray, pour qui la fréquentation des portables et des réseaux sociaux provoque chez les enfants un phénomène massif de destruction cognitive et intellectuelle. Notre intelligence collective et individuelle s'affaisse de façon alarmante, tempête aussi le docteur en neurosciences Michel Demurget dans le journal Libération, en expliquant qu'un adolescent qui ne lit pas ou ne comprend pas ce qu'il lit ne sait plus penser et que cela remet en cause tout notre fonctionnement démocratique. Avouez qu'il y aurait largement de quoi nourrir la conversation publique. Quoi de plus essentiel, voire de plus existentiel que le système éducatif et la formation qui feront l'avenir de nos enfants? Hélas, en France, les questions scolaires sont généralement peu débattues dans un cadre électoral et le scrutin à venir ne devrait pas faire exception.
2: Sauf que là, plusieurs candidats en parlent de l'école. Ils ont des projets qu'ils ont présentés pour
29: l'éducation. Oui, les idées circulent. Édouard Philippe fait de l'école sa priorité absolue. Gabriel Attal, sa première priorité. Raphaël Glucksmann avance un plan de sauvetage. Marine Le Pen dit que ce sujet sera l'un des piliers de son projet. Bruno Retailleau promet une révolution culturelle, etc. Mais sur les plateaux, on ne parle au mieux que du salaire des profs et des fermetures de classe, comme si les débats politiques étaient devenus allergiques à la pensée complexe et au temps long. Ne pas perdre de vue que les effets d'une réforme scolaire se mesurent sur 10 ou 15 ans quand une campagne résonne à 5. Et si l'éducation est une préoccupation prioritaire des Français, à près de 90% d'après un récent sondage IFOP, elle ne fait pas figure d'enjeu, elle n'est pas un critère de vote. D'ailleurs, quand avez-vous entendu une proposition éducative devenir structurante et faire irruption dans un débat présidentiel? Il faut remonter à 2012 et à la promesse de François Hollande de créer 60 000 postes dans l'éducation. Rappelez aussi 2017, quand Emmanuel Macron s'engageait à dédoubler les classes de CP-CE1 dans les réseaux d'éducation prioritaire. Dans les deux cas, c'est simple, cadré, chiffré, mais ça ne fait pas un projet pédagogique. En 2022, d'ailleurs, l'école était sortie du débat.
2: Je comprends que vous souhaitez que l'éducation ne soit pas la priorité oubliée de la présidentielle 2027.
29: Chute de niveau, frénésie numérique, misère de la lecture, crise d'autorité, rôle des parents. Franchement, il y aurait de quoi échanger, débattre, de quoi nourrir une connaissance et une réflexion un tantinet moins inepte et plus consistante que les débats d'hier autour du point de vue ou de l'absence de point de vue de Marine Tondelier sur la présidence Pompidou.
2: Eh bien, merci Patrick Cohen.
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2: Et c'est à vous, Dominique Sue, car l'économie occupe pour le coup une place majeure dans la campagne présidentielle. Et vous nous parlez ce matin de la puissance des idées simples ou simplistes. Tout dépend de quel point de vue on se place.
31: Exactement. 1-0, c'est sur l'économie. Le score, deux grosses semaines après la rentrée politique, en faveur de Marine Le Pen et Jean-Luc Mélenchon, en défaveur des autres candidats. Alors la force des uns, des propositions simples que tout le monde retient et discute, la faiblesse des autres, la complexité. Lundi, la proposition de Marine Le Pen de geler les prix des tabacs a été largement relayée, comme l'est depuis des mois sa promesse de baisser les taxes sur les carburants. La raison a beau rappeler que c'est déraisonnable parce que le tabac tue et que les carburants polluent, ces mesures séduisent parce que oui, il y a de la contrebande des cigarettes et oui, un problème de pouvoir d'achat. L'INSEE nous a appris hier que 20% des automobilistes consacrent actuellement plus d'un mois de leurs revenus à faire le plein avec un gazole à 2,25 € le litre. Jean-Luc Mélenchon, lui, continue de jouir du retentissement de son appel à annuler une partie de la dette publique. Le prix Nobel d'économie Philippe Aguillon a beau dire que c'est aussi sérieux que l'hydroxychloroquine de Didier Raoult. Contre le Covid, l'idée d'une ardoise magique séduit, comme celle de la retraite à 60 ou 62 ans chez le RN et LFI. Ce qui compte au sens propre, on beau dire tout ça, ça ne vole pas, ça ne tient pas la route. Quand plus personne ne croit à rien, tout se vaut.
2: Et les autres candidats des partis dits de gouvernement seraient coincés.
31: Ben oui, comment défendre la complexité face au rouleau compresseur des idées en trois mots? Les autres candidats se répètent in petto, les démagogues, ça ose tout, c'est même à ça qu'on les reconnaît, pour paraphraser les tontons flingueurs. Mais eux n'ont pas encore trouvé la clé d'un récit économique. Édouard Philippe veut supprimer 50 milliards d'impôts des entreprises en échange de 5 autres milliards d'aides aux entreprises. C'est subtil, mais c'est complexe, et il n'échappe jamais à la question. Alors, la retraite à 67 ans, il faudra bien y répondre, et ça ne sera pas 67 ans. Gabriel Attal veut réduire l'écart entre salaire brut et net, mais le mécanisme reste un poil flou. Raphaël Glucksmann veut lui aussi diminuer les cotisations salariales en taxant les méga-héritages, mais les débats depuis portent sur la fiscalité des successions, pas sur le pouvoir d'achat. Un coup dans l'eau.
2: Donc 1-0, c'est plié ?
31: Non. C'est seulement en octobre 2006 que Nicolas Sarkozy a trouvé la martingale qu'il a fait gagner en 2007, travailler plus pour gagner plus. C'est en janvier 2012 que François Hollande a osé le « mon ennemi, c'est la finance ». C'est en février 2017 qu'Emmanuel Macron a imaginé la suppression de la taxe d'habitation. Il y a, Florence, idées simples. Certaines sont dangereuses, d'autres bonnes, mais elles sont incontournables.
2: Et la campagne est encore longue. Merci oui. Dominique. À demain.
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2: 7h48, vous recevez Benjamin Duhamel, l'ancienne maire de Paris.
6: Bonjour Anne Hidalgo.
7: Bonjour Benjamin Duhamel.
6: Merci d'être avec nous ce matin sur France Inter pour votre première interview depuis votre départ de la mairie. On parlera dans un instant de l'état de la gauche à 7 mois de l'élection présidentielle, mais je voudrais commencer par le scandale du périscolaire à Paris. On a appris il y a quelques jours que plus d'une quinzaine de familles avaient porté plainte contre vous, contre votre ancien adjoint, ainsi que l'actuel maire de Paris, Emmanuel Grégoire, notamment pour non-assistance à personne en danger et mise en danger de la vie d'autrui. La justice suit son cours, et ce n'est évidemment pas dans ce studio qu'elle sera rendue, mais il y a la responsabilité politique, Anne Hidalgo. Est-ce que le temps est venu de présenter vos excuses aux familles d'enfants victimes qui se sont senties abandonnées ?
7: D'abord, je veux dire ici aux familles que je suis à leur côté. J'ai toujours été aux côtés des victimes. J'ai toujours pris le parti des victimes pendant 12 ans en tant que maire. J'ai essayé, j'ai tenté, j'ai fait tout pour protéger cette ville et notamment les plus vulnérables et bien sûr les enfants. Je suis à leur côté, je l'ai toujours été et je partage leur douleur et leur douleur est aussi la mienne. En tant que maire de Paris, savoir que malgré tous les process, on va y revenir peut-être, tout ce qu'on a mis en place pour prévenir, pour encadrer, pour accompagner cette parole des victimes, il y a eu des prédateurs qui se sont immiscés, qui sont passés entre les mailles d'un filet et qui ont abîmé, attaqué, agressé sexuellement des enfants. C'est une blessure et une douleur en tant que maire de Paris.
6: Ma question spécifique, Anne Hidalgo, portait sur le fait de savoir si vous présentiez vos excuses aux familles, si vous faisiez un mea culpa. Est-ce que c'est trop difficile quand on est un politique de dire les choses aussi clairement ?
7: D'abord, je crois qu'il y a besoin de vérité. Et ce que les familles doivent avoir, ce n'est pas une instrumentalisation de leur douleur ou des paroles rapidement lancées ici ou là dans un meeting ou une réunion ou même sur un plateau. Elles ont besoin de vérité. Et la justice va apporter cette vérité. Je veux leur dire aussi une chose. Je partage complètement et je comprend le sentiment d'abandon qu'elles ont eu. Abandon qui est lié aussi au fait que la loi, il va falloir la changer, la loi, parce que
6: d'accord,
7: la loi...
6: D'accord, mais Anne Hidalgo, attendez, concernant votre responsabilité...
7: Je vais y venir. Je vais venir sur ce que j'ai fait et la responsabilité de... ma responsabilité, la responsabilité de la ville. Mais ce que je veux dire, c'est qu'à un moment donné, lorsque ces cas sont signalés, lorsque la justice s'en saisit, arrive un moment où les élus, les maires, parce que c'est un sujet qui concerne aussi tous les maires de France. Les maires n'ont pas accès à l'information et ne peuvent pas tenter qu'ils auraient eu accès à une information, en parler parce que c'est dans le secret des enquêtes. Donc je comprends tout cela. Ce que je veux dire aussi aux familles, c'est que bien sûr qu'on a regardé point par point ce qui a été fait, où sont les responsabilités par rapport à la plainte. Tout le monde a le droit de porter plainte et la justice doit faire son travail. Mais au pénal, il faut des faits et tous
6: et
7: les faits posés contredisent cela.
6: Et c'est pour ça, si vous me permettez, Anne Hidalgo, juste pour que je puisse poser une question, c'est pour ça qu'en début d'entretien, je précisais bien qu'ici, il n'était pas question de faire le procès avant. Simplement, vous disiez, j'ai tout fait, j'ai toujours été aux côtés des victimes. Il s'avère que pour préparer cet entretien, Anne Hidalgo, j'ai téléphoné à un certain nombre de collectifs, notamment j'ai eu hier une femme du collectif des parents du 11e arrondissement, qui était un des arrondissements parisiens les plus touchés par ce scandale du périscolaire. Que m'a dit cette personne ? Anne Hidalgo, elle ne s'est jamais déplacée pour nous voir, elle ne nous a jamais reçus à la mairie de Paris et elle n'a jamais répondu à nos courriers. Est-ce que là, puisqu'il est question de vos regrets, est-ce que vous regrettez de ne pas leur avoir répondu, de ne pas avoir été suffisamment présente à leur côté ?
7: D'abord, les courriers, j'y ai répondu. Mais j'ai un regret, bien sûr. J'ai un regret qui est de ne pas les avoir rencontrés à ce moment-là. Ce moment-là, c'est quand ? C'est entre décembre, enfin, puisqu'on lance, on a les premiers signalements à partir du mois, les premiers nouveaux signalements, puisqu'on a un traitement tout au long cours pendant 10 ans.
6: Il y a de nombreux signalements depuis 2015.
7: Depuis 10 ans, avec des plans, des actions, etc. Au printemps 2025, commence à apparaître un certain nombre de cas et de signalements dans le 11e, dans le 7e arrondissement et le 15e arrondissement. Sur ces situations-là, évidemment que immédiatement, je me suis intéressée.
6: Pourquoi est-ce que vous ne les recevez pas ?
7: Alors, à ce moment-là, d'abord, il n'y a pas une demande à ce moment-là de réception. Il y a des réunions qui sont organisées et où je demande, comme je le fais
6: auxquelles
7: toujours...
6: Auxquelles vous n'assistez pas ?
7: Auxquelles je n'assiste pas, comme c'est souvent le cas à ce stade-là des sujets. Mes adjoints, l'administration, je demande d'ailleurs même au parquet de dépêcher quelqu'un pour pouvoir donner des informations. Mon regret, c'est de ne pas avoir effectivement participé à ces réunions.
6: Donc là-dessus, vous reconnaissez qu'il y a eu un manque peut-être d'empathie vis-à-vis des familles des victimes de la part de la maire de Paris.
7: En tous les cas, je pense qu'il y a eu ce manque. À quoi est-il dû ? D'abord, on était dans une phase où les informations remontaient, où on structurait la réponse aussi institutionnelle de la ville. Et deuxièmement, en pleine campagne des municipales. Donc à un moment qui est
6: n'empêche pas
7: complexe.
6: De recevoir les familles
7: non,
6: des victimes.
7: Non, c'est vrai, mais qui était un moment complexe. Donc il y a un regret sur
6: alors,
7: ce point-là.
6: Alors, regret, autre question, Anne Hidalgo, puisque vous évoquiez l'action qui a été celle de la mairie de Paris. Là encore, et ça revient beaucoup dans les discussions que l'on peut avoir avec les familles de victimes, en 2015, l'inspection générale de la mairie de Paris, elle rend un rapport.
7: Que je demande.
6: Que vous demandez,
7: à ma demande,
6: et qui fait un certain nombre de préconisations sur la question des violences sexuelles dans le périscolaire, sur la question de la plainte systématique de la mairie de Paris, sur la question de la formation.
7: Absolument.
6: Ces propositions-là, elles restent lettre morte avant décembre 2025, pendant 10 ans à Hidalgo.
7: Non, c'est faux.
6: Comment est-ce que, là encore, vous dites, on essaye d'avoir un discours de vérité ce matin, j'ai trop tardé à dire.
7: Non, non, absolument pas. Vous savez, en 2015, il y a des premiers signalements. Je décide, ce qui n'avait pas été fait avant, de demander à l'inspection générale de la ville de faire un rapport, un point complet avec des propositions. Nous recrutons d'ailleurs la personne qui a fait ce rapport avec ces propositions pour les mettre en œuvre. Et elles sont mises en œuvre. Tant et si bien que, vous savez, en 2015, avec le procureur de la République, François Molins, nous signons ensemble un accord totalement innovant qui permet
6: donc les personnes qui sont embauchées les personnes qui sont embauchées dans le périscolaire en 2025 du jour au lendemain sans qu'on regarde leur CV ça n'existe pas.
7: En fait, si vous voulez, c'est faux, il faut de la vérité pour que les familles puissent aussi faire le chemin vers la réparation.
6: Factuel, Anne Hidalgo, pardonnez-moi,
7: non, mais
6: sur
7: moi
6: la
7: aussi
6: du périscolaire.
7: c'est très factuel et tous ces éléments sont
6: donc tout
7: sur
6: avait été
7: la table.
6: Fait par la mairie de Paris.
7: Ce que je veux,
6: vous avez tout bien fait, tout est parfait.
7: Ce que je veux vous dire, c'est que dès 2015 j'obtiens du parquet dans un accord avec François Molins, que nous puissions accéder au fichier des délinquants sexuels avant de recruter des agents.
6: Alors
7: il
6: comment
7: y a
6: est-ce que vous expliquez à Hidalgo qu'il y a eu autant de cas, autant de plaintes, autant de signalements jusqu'en
7: 2025 ? Je vais vous dire, mais je termine. Il y avait trois filtres et ces trois filtres ont toujours été, à ma connaissance, mis en œuvre pour les recrutements. Un premier filtre, les fichiers des délinquants sexuels auxquels nous avons eu accès. Un deuxième fichier qui est celui de Jeunesse et Sport. Et enfin, la consultation des casiers judiciaires. guerre.
6: C'est insuffisant, Anne Hidalgo. Pourquoi c'est si difficile à dire
7: il y a des... dans les mailles du filet, il y a eu des trous. Et c'est là qu'il faut aller
6: regarder... Et donc c'est la faute à pas de chance.
7: Mais non, c'est pas la faute à pas de chance. Il y a dans les trous, on a fait, évidemment, sur les recrutements, on a fait sur la formation, et le troisième élément, qui est un élément sur lequel la loi doit vraiment changer, c'est sur la prise en compte de la parole des enfants et sur notamment l'accompagnement des victimes et l'information des victimes. Et la loi intégrale qui est en discussion aujourd'hui va apporter cela. Donc je ne dirai jamais c'est la faute à pas de chance. Je ne dirai pas on n'a pas tout fait puisqu'il y a quand même des prédateurs qui sont arrivés. Mais sur la responsabilité, responsabilité pénale, il faut des faits et tout ce qui est évoqué. Et la justice fera son travail. Mais les faits ne sont pas de qualification pénale. Sur la responsabilité politique, on est sur un sujet de grande complexité qui ne touche pas que la ville de Paris, qui touche la France entière.
6: Et les auditeurs auront l'occasion de se faire un avis. Je voudrais juste qu'on avance ici, il nous reste quelques instants. Vous avez une nouvelle vie, Anne Hidalgo, maintenant, puisque vous travaillez pour une association à Bruxelles de demain. Je voudrais avoir votre regard sur la vie politique, notamment à gauche. Il va y avoir dans quelques semaines un scrutin, la primaire de gauche. Est-ce que vous allez voter? Est-ce que vous savez pour qui vous allez voter?
7: Alors, je suis très heureuse d'avoir pu construire une nouvelle vie après la politique, et je le dis à tous les politiques qui y songent, c'est quand même pas mal du tout. Après, comme citoyenne, je reste engagée, et bien sûr que je vais participer à la primaire à titre personnel, pour Raphaël Glucksmann, évidemment. Je pense que Raphaël Glucksmann est la personne qui aujourd'hui porte à la fois les ambitions écologiques, parce qu'il y a les sujets d'école qui sont à vous aussi, de les mettre en débat, comme vous l'avez fait ce matin. Mais c'est quand même souvent les débats ont lieu grâce aux journalistes qui mettent en débat les sujets.
6: Mais ne pas parler
7: d'écologie, ne pas parler de la crise climatique, qui est quand même un sujet qui domine, y compris la transformation de notre économie, de notre agriculture. C'est le seul à le faire.
6: Vous allez lui donner des conseils pour qu'il évite de faire 1,7% comme en 2022, quand vous étiez candidate à l'élection présidentielle.
7: En 2022, j'ai été candidate et que j'ai fait ce score, que le Parti Socialiste que je représentais a fait ce score. Il y a des tas de raisons, je ne vais pas les développer ici. J'ai écrit un livre, j'en parle, je les évoque.
6: Il fera mieux, vous l'espérez.
7: Je l'espère et je n'ai pas de conseils à donner, mais je pense que nous sommes à un moment crucial. Il faut absolument éviter que l'extrême droite n'accède au pouvoir et donc je donnerai toute la force, ne serait-ce que par mon vote personnel, à Raphaël Glucksmann.
6: Merci beaucoup, Anne Hidalgo, ancienne maire de Paris, d'être venue ce matin au micro d'Antenne.
8: Et merci Benjamin Duhamel, on se retrouve tout à l'heure pour le grand entretien.
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8: À l'occasion de l'ouverture vendredi de la fête de l'humour.

0: Mais j'aurais tout aussi bien pu m'appeler Jean Dupont, Paul Durand ou Léa Seydoux. À un moment, c'est le public qui choisit.
1: Très bien. D'ailleurs, je me posais aussi la question de votre invitation à la fête de l'UMA, qui est quand même un festival très engagé politiquement. Ouais. Vous avez l'impression d'y avoir votre place ?
0: Bien sûr, je vais même vous dire que c'est mon père qui m'a rendu sensible aux inégalités. Je me souviens que tous les soirs, pendant plus de 10 ans, quand il me ramenait de l'école alsacienne, on passait devant Moka, le SDF du quartier. J'ai jamais su son vrai prénom, mais je l'appelais comme ça parce qu'il dormait devant le Starbucks. Et là, à chaque fois, mon père me disait, tu vois Théo, la seule différence qu'il y a entre toi et Moka, c'est la chance qu'il n'a pas pu saisir. Et je peux vous dire que j'ai retenu la leçon.
1: Mais est-ce que vous avez eu le sentiment d'avoir été traité comme n'importe qui, vraiment ?
0: Pas sentiment, certitude. Vous savez pourquoi ? Parce que quand je lui ai dit que je me lançais dans la musique, papa, il a immédiatement appelé tous ses amis en maison de disques pour les prévenir que j'allais les contacter, qu'il devait absolument me traiter comme n'importe qui.
1: Je comprends, mais c'est vrai qu'une telle réussite à 19 ans, ça peut paraître précoce.
0: C'est drôle, moi j'ai l'impression d'être en retard. Mozart, il avait 7 ans quand il a composé sa première symphonie, Rimbaud 9 pour son premier poème. Louis XIV, il a régné à 16 ans, je crois juste que le talent n'attend pas les années.
1: Bon, très bien, merci d'avoir été avec nous aujourd'hui, Théo Polidor.
0: Juste avant de partir, je voudrais faire une grosse dédicace aux autres membres du groupe qui n'ont malheureusement pas pu être là aujourd'hui puisque j'y étais. Alors, énorme bisous à Basile Bicoz à la basse, Kitri Universal à la batterie et Louis Anatole Live Nation au triangle.
1: Merci.
0: Merci
1: France Inter, merci Thomas Poitevin. Il est 8h01. Et voici le journal d'Hélène Philly. Bonjour.
2: Bonjour. La colère d'Israël contre les Occidentaux, les 12 pays dont la France et le Royaume-Uni qui franchissent un cap de plus dans la condamnation des violences des colons en Cisjordanie occupée. Sanctions commerciales aux conséquences réelles limitées, mais le symbole est fort. Elles jouent avec nos vies. Encore un chercheur de l'intelligence artificielle qui claque la porte et ça fait l'effet d'une bombe ce matin aux États-Unis, tout comme ses révélations sur l'ampleur de la pollution à l'amiante dans les rues de New York 25 ans après les attaques du 11 septembre. La une, c'est aussi du MoDem jusqu'à LR. Édouard Philippe qui veut rassembler dès l'automne, de préférence autour de lui. Message envoyé à ses concurrents hier, alors que le Rassemblement National resserre les rangs derrière le nom Le Pen. Une bande dessinée sur le sujet des fausses couches, encore tabou aux yeux de son auteur. Et puis le football, l'entrée en lice ce soir en Ligue des Champions du double tenant du titre, le PSG. À 8h20, Florence, on revient sur l'enquête PISA.
1: Exactement. Comment enseigner les maths pour que ça marche, pour en finir avec le décrochage des élèves en France ? Deux chercheurs viennent avec des solutions ce matin. Hugo Duminil, copain mathématicien, médaille Fields 2022, et Emmanuel Sander, professeur en psychologie et en sciences de l'éducation. Ils seront nos invités tout à l'heure dans 20 minutes avec vos témoignages et vos questions au 01 45 24 7000 et sur l'appli Radio France.
2: Face à la terreur imposée et largement documentée en Cisjordanie occupée, la communauté internationale a donc décidé de hausser le ton face à Israël. Rupture marquée hier par le Royaume-Uni et une dizaine d'autres pays dont la France. Plus de commerce avec les colonies israéliennes. Les États-Unis eux-mêmes dénoncent des violences répétées sans aller jusqu'à ces sanctions. Un symbole avant tout, mais les mots du ministre britannique des Affaires étrangères Ed Miliband sont très forts.
3: Le gouvernement britannique reconnaît qu'un nettoyage ethnique des Palestiniens est en cours dans certaines zones de la Cisjordanie, perpétré par des colons terroristes, et que bien trop souvent, le gouvernement israélien a fermé les yeux. Pire encore, certains de ses membres ont tenu des propos et pris des mesures visant à soutenir le déplacement forcé des Palestiniens.
2: Nettoyage ethnique, dans les mots du ministre britannique des Affaires étrangères, le chef de la diplomatie française, Jean-Noël Barrot, dénonce une expansion effrénée de la colonisation, menace directe et urgente à une solution à deux États dans le conflit israélo-palestinien. Benjamin Netanyahou, le premier ministre israélien, de toute façon n'en veut pas. Et Israël dit sa colère en annonçant la fermeture immédiate du consulat britannique à Jérusalem. Manon Chaplin a pu se rendre dans l'une des principales colonies israéliennes en territoire palestinien, Gush Etzion, où tous rejettent en bloc ces accusations.
4: Pour les habitants de la colonie, l'annonce passe mal. Pour tous, le rejet est d'abord sémantique, comme Shalom, qui refuse tout simplement d'admettre l'existence de colonies en Israël.
5: C'est quoi cette décision ? C'est vraiment grave.
4: Dans une déclaration conjointe, les 12 pays appellent Israël à stopper toute annexion des terres palestiniennes. Dalit refuse, elle, que d'autres pays décident de ce qui se passe.

0: Ce n'est pas leurs affaires. Cet endroit, nous l'avons acheté. Nous avons donné chaque centime pour cette terre. Pourquoi ce serait une colonie? Il y a de l'antisémitisme depuis des années. Nous sommes habitués à cela.
1: Cette décision fait suite à un phénomène double, l'accélération de la colonisation symbolisée par le lancement d'un projet qui empêcherait la continuité territoriale en Cisjordanie occupée, ainsi qu'une explosion des violences de colons ces derniers mois. Joël et Déborah refusent d'être tenus responsables de ces groupes.
2: L'actualité se focalise sur ça, c'est vraiment regrettable. C'est un groupe minoritaire, nous on les rejette, ce n'est pas une façon d'agir.
1: Selon l'ONU, plus de 1400 attaques de colons ont été recensées depuis le début de l'année, dont une centaine rien que sur les trois premières semaines du mois d'août. À Gotchetsion, Manon Chaplin pour France Inter.
3: Israël, par ailleurs secoué par les révélations du journal Haaretz, hier affirmant que Benjamin Netanyahou, le Premier ministre, avait été alerté d'une opération contre l'État hébreu par les Émirats Arabes Unis, quelques jours seulement avant l'attaque du Hamas le 7 octobre 2023.
4: 8h05 et l'on en vient aux leçons de l'enquête PISA en France.
3: Au niveau des élèves dégringole en mathématiques, en sciences, en lecture. Jamais le niveau n'a été aussi bas, même s'il reste dans la moyenne des pays de l'OCDE. La faute à qui? Aux écrans que nos jeunes élèves utilisent trop, aux programmes scolaires, aux parents peut-être. L'enquête met en avant une forme de désengagement. Dylan Prieur leur a tendu son micro.
5: Souvent fatiguée par son travail à Paris, Gaëlle a ses deux juments en terminale qu'elle n'arrive plus à suivre comme elle le souhaite.
6: Quand vous rentrez chez vous, qu'il est 19h30-20h, qu'il y a un dîner, c'est compliqué de mettre en place de la discipline quand on a nous-mêmes des contraintes de boulot, de distance, de transport, de fatigue.
5: L'implication des parents s'est affaiblie en France, comme dans les autres pays de l'OCDE. Un adolescent sur deux affirme même que ses parents ne prêtent pas attention à sa scolarité. C'est le cas de Stella, en terminale au lycée Turgot, dans le 3e arrondissement.
7: Les parents, ils engueulent juste quand t'as des mauvaises notes. Mais par contre, ils n'ont pas pris de plus attention à ça. C'est que, en soi, ils n'ont pas le temps pour avoir de l'aide. Donc, on leur demande, ils ne savent pas. Donc, ils sont un peu supérieurs, en mode, je sais tout. Mais quand t'as demandé dans maths, ça fait que tu peux demander à ChatGPT.
5: Tous les parents ne sont pas absents, mais l'origine sociale a un rôle. L'écart entre les élèves de milieux favorisés et défavorisés, c'est assez certes, mais il reste l'un des plus élevés de l'OCDE. Les parents de Titouan en terminale sont cadres en banque et en assurance.
8: Ils se soucient quand même beaucoup de mes notes, etc. Ils regardent beaucoup Pronote, tout ça, mais de toute façon, je leur dis tout, même quand j'ai de mauvaises notes. Enfin, je me sens en confiance avec eux, donc franchement, ça va.
5: Un autre facteur mis en cause dans les résultats de l'enquête, la présence du téléphone. Même interdit au lycée, maintenant, il est toujours bien présent à la maison, comme chez Eva, élève en terminale.
9: Le temps que je passe, par exemple, à scroller, je pourrais le passer à travailler, et je le sais, j'ai conscience de ça, sauf que c'est un peu difficile d'arriver.
5: En moyenne, les adolescents de 15 ans disent passer presque 5 heures par jour sur leur téléphone.
3: Reportage Dylan Prieur sur le terrain. Le collège doit être le chantier du prochain quinquennat, juge le ministre de l'Éducation nationale, où l'on aurait dû s'interroger plutôt sur les mesures à prendre, dit-il. On va en reparler donc tout à l'heure à 8h20. L'école dans le débat de la présidentielle. Une campagne qu'Édouard Philippe compte accélérer. Le maire du Havre propose aux candidats de la droite et du centre de se retrouver début novembre en vue de se rassembler le plus tôt possible dans la course à la présidentielle, avec l'espoir que ce rassemblement se fasse autour de lui. Aucune des formations de cet espace politique ne gagnera seule, juge-t-il. Bruno Retailleau a déjà répondu qu'il n'ira pas. Gabriel Attal ne s'est pas encore prononcé. Quant au RN, c'est un rassemblement qui crée des remous. Le retour de Marion Maréchal au plus près de la campagne de sa tante. La famille Le Pen resserre les rangs, Victoria Coussa.
10: Signe des crispations de ces dernières semaines, ce jeu d'échecs au RN. Quand une pièce du dispositif Bardella est renversée, l'influent conseiller François Durvie écarté par Marine Le Pen, une autre avance. Marion Maréchal, la nièce, partie avec fracas chez Éric Zemmour il y a 5 ans avant de se racheter progressivement au sein du parti Le Peniste. Et la voilà maintenant au plus près de Marine Le Pen, au point que certains lui imaginent un rôle dans sa campagne. Porte-parole, en charge du comité de pilotage des alliés ou en lien avec les partenaires européens. On n'en est pas là, jure son entourage. Reste que la trentenaire est conviée ce week-end aux journées parlementaires du RN, mais a décliné pour raisons personnelles. On peut dire ce que l'on veut, elle reste l'enfant chéri du mouvement national, assure un ancien ami. Elle restera la petite fille sur les genoux de Jean-Marie Le Pen sur la photo. Une histoire de famille, mais surtout de l'opportunisme, tacle un élu Reconquête. Marine Le Pen pense que Marion marchera sur nos terres électorales. Sa ligne est certes plus libérale, plus conservatrice, favorable à l'union des droites, comme celle d'un certain Jordan Bardella.
3: L'actualité aujourd'hui, c'est aussi le retour du MoDem face au juge. Procès en appel de François Bayrou et 10 anciens cadres du parti. Dans une affaire similaire à celle du RN, des assistants d'eurodéputés payés par le Parlement européen alors qu'ils travaillaient au seul bénéfice du parti. Mais à la différence du Rassemblement national, le jugement avait écarté l'idée d'un système, les montants en jeu bien inférieurs. En première instance, l'ex-premier ministre avait été relaxé.
4: L'IA joue avec nos vies.
3: On peut dire que ce chercheur en intelligence artificielle a la formule qui fait mouche ce matin pour justifier son départ avec fracas de l'entreprise Anthropique. Son message vu des milliers de fois en quelques heures. Il avait un poste très important. Il s'est confié au Wall Street Journal. Stéphane Jourdain, vous êtes avec nous et son discours est très alarmiste, Stéphane.
11: Oui, ne sous-estimez pas le pouvoir de cette technologie bientôt surhumaine, capable de pirater n'importe quoi et d'acquérir un pouvoir et des ressources réelles. Sept messages publiés sur X hier soir qui font l'effet d'une bombe aux États-Unis. 5 millions de vues en quelques heures. En raison du pédigré de cet ingénieur, Jacob Coxon, 27 ans, mathématicien, il a travaillé plusieurs années à OpenAI puis à Anthropique, à chaque fois au cœur de la fabrique de ces IA. Aucune des deux entreprises n'agit de façon responsable, écrit-il. Elles foncent droit vers une super intelligence capable de s'améliorer elle-même. Elles jouent avec nos vies. Les gens qui construisent l'IA croient sincèrement qu'elle pourrait tous nous tuer d'ici la fin de la décennie. Ceci n'est pas un coup marketing, écrit-il. Alors le Wall Street Journal a pu le contacter cette nuit. Les choses pourraient être hors de contrôle d'ici la fin de l'année, leur dit l'ingénieur. Une réaction importante à retenir ce matin, le responsable de la sûreté des IA d'Anthropique réagit sur X et il donne raison à l'ingénieur démissionnaire. Nous croyons sincèrement que l'IA pourrait tuer tous les humains. J'estime ce risque, c'est hallucinant, à plus de 10% dans la décennie, écrit-il. Il n'y a pas, reconnaît-il, de vrai plan pour assurer la sûreté des prochaines générations d'IA.
3: Stéphane Jourdain, je ne sais pas si je dois vous remercier.
4: Non,
3: mais...
4: le pauvre, à chaque fois on lui dit ça, on le congédie. Bon, ça, on ne veut pas entendre
3: bon,
4: ce qu'il nous dit.
3: Voilà, des géants de la tech, géants du spatial américain qui vont bouder le sommet de l'espace organisé aujourd'hui à Paris, pas vraiment dans le partage ou dans l'idée d'une régulation. Mais l'affaire qui fait le plus grand bruit, presque autant que ce dont on vient de parler aux États-Unis, c'est la révélation, 25 ans après, du mensonge des autorités de New York sur le niveau de toxicité de l'air au lendemain des attaques des tours jumelles, le 11 septembre 2001. 10 mois après, des analyses révélaient encore de l'amiante jusqu'à 800 mètres autour du site, à des niveaux supérieurs parfois aux seuils acceptables. Des dizaines de milliers de documents publiés avec l'accord de l'actuelle maire Zoran Mamdani l'attestent aujourd'hui, Isabelle Labéry.
12: Ils ont succombé à un cancer du poumon ou une maladie respiratoire, mort d'avoir inhalé trop de poussière chargée d'amiante et de métaux lourds. Pendant 25 ans, les attentats du 11 septembre ont tué en silence près de 10 000 personnes.
13: On savait tous, nous qui vivions dans le centre-ville de Manhattan, qu'il y avait du poison dans l'air, dans nos climatiseurs, sur nos animaux de compagnie et nos vêtements, et qu'il y est resté pendant des mois.
12: John Stewart, New-Yorkais, animateur de télévision.
13: Tout le monde le savait. Et maintenant, il est très clair que la ville le savait aussi.
12: Les documents mis en ligne ont été retrouvés l'an dernier dans les archives municipales. Ils montrent comment les autorités ont trompé le grand public, le maire de New York, Zoran Mamdani.
14: People got sick.
15: Les gens sont tombés malades parce que les dirigeants en qui ils avaient confiance leur ont menti et leur ont dit qu'ils pouvaient respirer de l'air toxique en toute sécurité. Les unes après les autres, les administrations ont ignoré ceux qui réclamaient des réponses et des éclaircissements. Il est temps de clore ce chapitre douloureux.
12: D'autres documents seront publiés ces prochains mois. Ils doivent aussi permettre aux survivants de mieux faire reconnaître leur maladie.
3: Les États-Unis toujours aux prises avec l'Iran près du détroit d'Ormuz. Des pétroliers attaqués des deux côtés ces dernières heures. Et le baril s'approche une nouvelle fois des $100 ce matin, alors que les prix des carburants n'ont jamais été aussi hauts. En France, depuis le début du conflit, 2,10€ le litre d'essence en moyenne, 2,27€ le gazole. Les distributeurs sont convoqués au ministère de l'économie aujourd'hui. Et puisqu'on est dans le portefeuille des ménages, connaissez-vous Wero ?
4: Oui.
3: Service développé par les banques européennes pour se détacher de la dépendance aux Américains, Visa, Mastercard ou Apple Pay, on les utilise pour des virements entre particuliers. On va commencer à pouvoir payer avec, Mathilde Duigny.
14: Des millions de clics dès les premières heures. Les clients Soch ont très vite adopté début septembre Wero pour payer leurs factures. Pour sa simplicité, estime Charles Barbarin, directeur des parcours clients d'Orange.
16: Vous appuyez sur Wero, ça va ouvrir l'application de votre banque, valider le paiement de votre facture avec toute la sécurité qu'apporte votre banque.
14: Plus besoin de rentrer son numéro de carte. Tout se joue sur les applications sécurisées des banques. Moins de risques d'arnaque pour les clients et moins de frais de commission pour les commerçants. Wero appartient aux banques privées européennes avec donc moins d'intermédiaires, confirme Thierry Laborde, l'un des numéros 2 de la BNP Paribas.
17: On ne va pas rentrer, c'est vraiment le secret des affaires de la négociation entre la banque et son client commerçant, mais il y a en effet un avantage prix pour le commerçant et c'est essentiel pour que le commerçant soit une force de traction sur l'arrivée de ce nouveau moyen de paiement.
14: Air France et Decathlon se lancent en octobre. La FNAC début 2027, d'abord sur son site en ligne, puis à terme dans les boutiques, espère Martin Onos, directeur paiement FNAC Darty.
18: On y croit aussi beaucoup pour la fluidité des paiements en magasin. Plus on peut payer rapidement, plus l'expérience client est forte dans l'attente en caisse, dans le temps que le client passe dans le magasin.
14: Selon Wero, une quarantaine de sites marchands l'utilisent en France. Ils sont 5 000 en Allemagne et 41 000 en Belgique.
4: Mathilde Dehimi, une grossesse sur 4.
3: C'est le titre d'une bande dessinée en forme d'enquête qui sort aujourd'hui, signée Camille Drouet-Chade et dessinée par Manon Munier, sur les fausses couches, qui concerne donc une grossesse sur 4, 200 000 par an, et trop souvent mal accompagnée, Victor Delande.
19: C'est encore un sujet tabou, un traumatisme que les femmes confient trop peu. C'est aussi l'histoire personnelle de la journaliste et autrice Camille Drouet-Chade.
20: Quand j'ai fait mes 3 premiers arrêts spontanés de grossesse, j'en ai très peu parlé autour de moi, comme 50% des femmes selon les dernières enquêtes. Mais quand j'ai libéré ma parole, là d'un coup, que ce soit les copines, les collègues, la nounou de mon enfance, donc en fait, je me suis rendu compte que oui, vraiment, c'était partout.
19: Entre les maladresses de certains soignants, leur manque de temps, elle, comme de très nombreuses femmes, n'a pas été bien prise en charge.
20: Je me souviens d'une sage-femme qui avait les larmes aux yeux en m'installant dans une salle. Moi, je venais de perdre ma grossesse et elle m'installe dans une salle où il y a 3 femmes qui sont en train d'écouter les cœurs de leur bébé. C'est très très dur pour moi, forcément. C'est dur pour mon conjoint et elle se retient de pleurer et je me dis, il n'y a rien qui va ici.
19: Les douleurs des femmes sont minimisées, les soignants oublient régulièrement de prescrire les bons médicaments. Et puis, il y a les mots qui blessent, à commencer par le terme de fausse couche.
20: Je pense que le langage façonne le réel et que donc appeler ça fausse couche, c'est comme si c'était quelque chose qui n'avait pas existé alors que le projet d'enfant, il est réel. La douleur physique, la douleur psychologique, tout ça, c'est réel. On a eu plein de désagréments du début de grossesse et c'est pas le tiers le plus sympathique. Et tout ça, ça n'a rien de faux.
19: Elle propose 2 termes pour remplacer fausse couche, perte de grossesse ou arrêt spontané de la grossesse.
3: La bande dessinée qui sort aujourd'hui aux éditions Casterman en Espagne. La fédération de foot vient de signer un accord novateur pour faciliter le gel d'ovocytes des joueuses qu'ils souhaitent au moment où elles sont le plus fertiles, qu'elles n'aient pas à choisir entre leur vie personnelle et leur carrière sportive. Sur les terrains de football, la Ligue des Champions est lancée. Le Real Madrid vainqueur 2-1 de l'Inter Milan, Manchester City du FC Porto 2-0 hier soir quand Lille est passé à côté de sa seconde période, défait par le Betis Séville 3-2. Et ce soir, c'est donc le PSG, double champion en titre, qui entre en jeu, Julien Froment.
21: Le Paris Saint-Germain, candidat naturel à sa propre succession, oui, même si pour le capitaine Marquinhos, malgré l'expérience emmagasinée et le statut de grand favori, la route pour Madrid, où aura lieu la finale, n'est pas toute tracée.
22: C'est très difficile de gagner une déjà, gagner deux c'est encore plus, gagner trois c'est hyper difficile et très peu des équipes qui ont fait. Mais voilà, c'est une question d'ambition, de motivation, une question de philosophie. Si on veut gagner encore une fois, on doit être exigeant avec nous-mêmes.
21: L'exigence, c'est le mot qui est aussi revenu dans la bouche de l'entraîneur Luis Enrique. Son équipe a interdiction de se reposer sur ses acquis.
23: Le passé, c'est le passé. Il faut renouveler le carnet de conduite. Il faut renouveler chaque année. Il faut sortir de notre zone de confort. Et je suis prêt à chercher à contrôler ça, à chercher à améliorer mon équipe et chercher à montrer à nos supporters qu'il faut se réinventer chaque jour.
21: Et le PSG va pouvoir redémarrer en douceur face à Bratislava, l'adversaire sur le papier le plus abordable.
3: Voilà un match qui débute ce soir à 21h au Parc des Princes.
4: Merci, c'était le journal d'Hélène Chilly et voici la météo.
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4: Marie-Pierre Planchon, ça fait bien rafraîchir.
3: Et oui, j'allais dire Mathilde, pardon. Florence, la perturbation et l'instabilité sont passées par là.
0: Et de l'air plus froid, c'est en gros frais. Actuellement, il fait 12 à Paris, 9 à Concarneau, mais encore 21 à Montélimar et 24 à Antibes. Contraste avec les 9 petits degrés à La Roche-sur-Yon. Alors, côté ciel franc ce matin, le pays coupé en deux, en diagonale au sud d'une ligne qui relierait les Pyrénées au Jura. Vous avez la perturbation d'hier qui apporte encore des pluies, des orages et du vent méditerranéen. Alors qu'au nord de cette ligne, c'est un ciel de traîne plus lumineux avec quelques averses possibles entre la Bretagne et la Normandie.
1: Et la perturbation va s'évacuer vers les Alpes cet après-midi.
0: Oui, mais elle gagnera quand même la Corse avec des orages. Le vent va souffler jusqu'à 80 km/h autour de la Grande Bleue. Des orages en Corse. Le ciel redevient ensoleillé sur le reste du pays avec encore quelques petites averses possibles sur les régions du centre. Et côté température, eh bien c'est la chute. À Grenoble, vous allez perdre 18 degrés cet après-midi. Comptez 22 à Strasbourg, alors qu'hier, il a fait 35. Comme hier de la journée, vous aurez 18 au Havre, 20 à Biarritz, 21 à Nevers, comme à Paris ou Rennes, et encore 31 à Ajaccio. En se rappelant, ma chère Florence, qu'en septembre, si 3 jours il tonne, c'est un nouveau bail pour l'automne. Je crois que c'est le troisième jour aujourd'hui.
1: Ah, très bien. Merci, voilà. Marie-Pierre. C'est le monde qui nous attend.
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1: 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Mais oui, c'est géopolitique. Bonjour Pierre Aski.
6: Bonjour Florence.
1: Vous revenez sur les sanctions prises contre les colonies d'Israël dans les territoires palestiniens occupés.
6: Les mesures annoncées hier par 12 pays, dont la France, le Royaume-Uni et le Canada, n'auront pas un impact considérable sur la situation au Proche-Orient, mais elles sont explosives pour les relations entre Israël et une partie de l'Europe. Elles sont l'aboutissement d'une lente dégradation de ces relations. Dégradation à laquelle les violences des colons de Cisjordanie donnent une véritable accélération. En décidant d'interdire le commerce avec les colonies juives implantées en Cisjordanie, les signataires de la déclaration commune ne touchent qu'une petite fraction du commerce entre l'UE et l'État hébreu. Mais les 12 ont voulu marquer symboliquement une rupture avec la montée des violences en Cisjordanie, menées par des groupes de colons, souvent sous le regard passif, sinon complice, de l'armée israélienne. Même l'ambassadeur des États-Unis en Israël, Mike Huckabee, pourtant favorable à la colonisation, a qualifié ces colons violents de terroristes. Les Européens ne pouvaient pas rester passifs, sous peine d'alimenter un peu plus le fameux double standard qui leur est reproché.
1: Mais alors pourquoi est-ce que ce n'est pas l'Union Européenne qui a pris la décision ?
6: Eh bien, c'est une des limites de l'exercice, Florence. Le fait qu'il n'y ait que 8 pays de l'UE parmi les 12 signataires montre que le consensus est impossible sur ce sujet. Il y a un an, face à la situation dramatique à Gaza, la Commission européenne a lancé une démarche qui devait logiquement déboucher sur une suspension de l'accord d'association entre Israël et l'Union européenne. La Commission a déterminé que la clause sur les droits humains contenue dans l'accord n'était plus respectée. Il a été impossible aux 27 de se mettre d'accord, l'Allemagne en particulier refusant, pour des raisons historiques, de sanctionner Israël. Cet échec est d'autant plus étonnant que le dossier est difficilement contestable. Les colonies sont illégales au regard du droit international. La violence des colons est largement documentée et les déclarations de certains dirigeants israéliens explicites. Le gouvernement britannique est même allé jusqu'à parler de volonté de nettoyage ethnique.
1: Et les réactions ont été vives.
6: Oui, elles ont provoqué la colère du gouvernement israélien. Il est vrai engagé dans une campagne électorale âprement disputée. Israël a pris hier des mesures de rétorsion contre les Britanniques qui ont très nettement durci le ton. Le consulat britannique à Jérusalem-Est a notamment été fermé. Il est possible que des mesures similaires soient prises à l'encontre de la France, dont le consulat à Jérusalem-Est est lui aussi l'interface avec les Palestiniens. Mais sur le fond, les mesures contre les colons sont l'aboutissement d'une véritable rupture, moins avec Israël qu'avec le gouvernement de Benjamin Netanyahou. Israël a subi une dérive à droite radicale depuis le 7 octobre 2023, refusant toute concession sur les droits des Palestiniens, faisant tout pour tuer la solution des deux États. Israël considère toute critique de sa politique comme teintée d'antisémitisme. L'isolement croissant d'Israël ne connaît qu'une exception majeure, les États-Unis. Les mesures annoncées hier seront considérées par certains comme trop peu, trop tard, mais elles marquent aussi un tournant dans une longue histoire.
1: Merci Pierre Aski. Dans un instant, on s'intéresse à l'enseignement des maths dans le grand entretien.
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13: 8h25.
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1: C'est une confirmation redoutée qui ne va pas remonter le moral des Français. Les résultats de l'enquête PISA, qui évalue le niveau des élèves de 15 ans dans 90 pays, sont sans appel. Même si nous restons dans la moyenne de l'OCDE, la France continue à chuter dans le classement en compréhension de textes et en mathématiques. Et il se trouve que ce constat tombe le jour où deux chercheurs publient un livre stimulant. Ils s'attaquent à la façon dont on enseigne les maths en France. Ça s'appelle De l'autre côté du tableau noir, aux éditions du Seuil.
26: Bonjour Hugo Duminil-Copin.
28: Bonjour.
26: Merci d'être avec nous ce matin sur France Inter. Vous êtes mathématicien, médaille Fields 2022, c'est-à-dire l'équivalent du prix Nobel de mathématiques, professeur à l'Université de Genève et à l'Institut des Hautes Études Scientifiques. Et votre co-auteur est également avec nous. Bonjour Emmanuel Sander.
29: Bonjour.
26: Merci d'être avec nous, professeur de psychologie et sciences de l'éducation, là aussi à l'Université de Genève, spécialiste de l'apprentissage.
1: Et bienvenue aux auditeurs, parents, profs de maths, élèves, anciens élèves, venez avec nous, c'est simple comme un coup de fil au 01 45 24 7000 ou sur l'appli Radio France. Les résultats sont donc tombés hier matin. La France occupe la 27e place sur 91 pays et pour ce qui est des mathématiques, on chute carrément à la 34e place. En 10 ans, on a perdu l'équivalent d'un an d'apprentissage. Alors pour commencer, la même question à tous les deux, comment est-ce que vous accueillez cette mauvaise note? Est-ce que ça vous étonne ou est-ce que c'est exactement le diagnostic que vous faites dans votre livre?
28: Oui, la France est le pays de Blaise Pascal, de Descartes. Il y a une tradition mathématique. On a tendance à penser que c'est un grand pays des mathématiques. Mais pour moi, un grand pays des mathématiques compte pas seulement ses médailles Fields. Il devrait surtout transmettre son savoir mathématique à tout le monde. C'est ce que les gens utilisent dans la vie de tous les jours. Et on voit que les résultats PISA montrent qu'on est en très grande difficulté. Il faut qu'on change notre regard sur les mathématiques, et c'est en particulier le but du livre.
26: Ça ne vous a pas étonné, ces chiffres ?
28: Non, ils sont dans la suite de ce qui est en train de se passer, et je pense que tant qu'on ne verra pas les mathématiques comme une discipline qui est utile, qui est sensible, qui est aussi créative, on ne changera pas en fait ce mécanisme, il continuera à y avoir une chute.
1: Alors on va en parler, mais Emmanuel Sander, quand le ministre de l'éducation Édouard Geffray dit lui aussi c'est préoccupant, mais hélas ça n'est pas une surprise, ça veut dire qu'on échoue de manière prévisible sans réussir à inverser la tendance. Est-ce que ce n'est pas ça le plus inquiétant finalement?
29: Alors c'est d'une certaine façon inquiétant, mais en même temps on est dans une continuité par rapport à une baisse, c'est-à-dire que si vous poursuivez le graphique de ce qu'on avait vu précédemment. Donc en fait, c'est vrai qu'il y a cette préoccupation pour nous de dire changeons profondément le regard qu'on a sur les mathématiques. Et ce n'est pas une formule générale, c'est aussi aller à l'encontre de certains stéréotypes, se rendre compte que les mathématiques, c'est quelque chose d'extrêmement utile, y compris dans la vie quotidienne. C'est une discipline qui est sensible à l'encontre de ce préjugé. Et puis, c'est créatif, les mathématiques. Donc c'est ce changement de regard qui nous semble crucial pour justement aller à l'encontre de ces tendances qui sinon semblent très très fortes.
26: Et cette déclaration d'amour aux maths, si j'ose dire, on va la décliner. Vous allez nous expliquer ce que vous entendez par des mathématiques sensibles incarnées. Mais juste pour rester sur ce rapport PISA, il souligne que plus d'un tiers des élèves de 15 ans n'atteignent même pas le niveau minimal en mathématiques et en lecture. Si on parle bien des maths, ça veut dire quoi concrètement pour des enfants qui sortent du collège? Qu'est-ce qu'on ne sait plus faire, qui devrait faire partie des savoirs élémentaires en termes de mathématiques. Et là, je pose bien la question à la médaille Fields dans ce domaine-là, Hugo Dumini-Copin.
28: On se prive en fait des connaissances qui vont servir au quotidien. On ne se rend pas compte, mais parce qu'on a invisibilisé les connaissances mathématiques qu'on a, mais elles sont sollicitées perpétuellement pour toutes les activités du quotidien. Si je vous demande quel est le prix de 50 objets à 3 euros, vous saurez faire ce calcul en tant qu'adulte, parce que vous allez dire, bon, 50 fois 3, c'est comme 3 fois 50, c'est 50 plus 50 plus 50. Mais ça, ça ne vient pas de nulle part. Échanger les termes, être capable de faire ce calcul, un jeune enfant ou un enfant qui n'a pas été scolarisé ne peut pas le faire. Il y a plein de connaissances mathématiques qu'on a totalement invisibilisées. Et quand on parle de ce tiers d'élèves qui sont en difficulté, et ben c'est autant de connaissances mathématiques qui auraient pu les aider en tant que citoyens, que citoyennes dans l'avenir, qu'ils n'ont pas. Donc c'est une tragédie.
4: Donc c'est bien aussi grave que de ne pas maîtriser la lecture et la compréhension de texte.
28: Tout à fait. Ouais. C'est du même ordre.
4: Vous écrivez que les mathématiques reposent donc sur l'intuition, le tâtonnement, l'erreur, même l'émotion. Contrairement à ce qu'on pourrait penser, c'est pas uniquement une rigueur froide des théorèmes. Ces dimensions-là, elles ne sont pas prises en compte dans l'enseignement des maths aujourd'hui.
29: En tout cas, selon nous, elles ne sont pas assez mises en avant en général, parce que justement, il y a tout de même cette idée de la prédominance du côté formel des mathématiques, c'est-à-dire de l'idée de ces formules, de ces algorithmes. Et ce qui nous semble absolument crucial, c'est de vraiment saisir que, en fait, ces mathématiques formelles, c'est l'extériorisation de processus qui sont avant tout psychologiques, parce que les mathématiques, elles sont avant tout incarnées, et c'est parce qu'on les comprend qu'on peut en faire usage.
26: Mais ça veut dire quoi, des mathématiques incarnées, charnelles? Hugo Dumini-Copin.
28: Pensez la chose suivante. Ça ne sert à rien de savoir faire un calcul, même très complexe, quand vous ne savez pas quand il faut le faire. C'est-à-dire que la grande dimension en fait des mathématiques, c'est de vous permettre de comprendre le monde. C'est de vous offrir ces outils et il faut pouvoir les mobiliser. Et ça va être en fait l'interface. C'est l'interface entre ce monde qui fait peur, qui est peut-être un petit peu formel, mais qui en fait s'incarne dans votre cerveau, qui vient rencontrer votre expérience, qui fait que en fonction des situations que vous avez déjà vues, etc., vous serez capable de mobiliser tel ou tel calcul. Et ça, ce travail-là, d'appropriation de ce que sont les mathématiques,
26: il n'est pas... Mais quand vous parlez d'émotion face aux mathématiques, là encore, pour nos auditeurs, est-ce que vous pouvez nous donner des exemples concrets de formules ou d'exemples de tous les jours qui suscitent cette émotion? Moi, je n'ai pas le souvenir comme élève, ça commence à remonter un petit peu, d'émotion face à des équations mathématiques.
4: Il y a une émotion quand on réussit.
28: Oui, voilà. Exactement. Ouais. D'ailleurs, c'est un des chapitres du livre décrit une très grande émotion mathématique que j'ai eue. Parce qu'on essaye aussi de faire une sorte de parallèle entre l'apprentissage du petit enfant et l'apprentissage du médaille Fields. On s'est rendu compte très tôt dans notre projet que, en fait, c'était pareil. Donc, on raconte cette histoire de ce moment Eureka, je nageais sur une plage de Fréjus, qui vient, en fait, couronner 2 ans de travail, d'erreur, de tâtonnement, de changement de direction. Et, en fait, ça... Bah c'est finalement l'histoire de la vie. Vous avez peut-être pas vécu ça en maths, mais vous avez vécu ça dans plein d'autres disciplines. Vous prenez votre hobby, et ben vous devez essayer, vous devez tenter, vous rater, etc. Vous reproduisez le même geste, et il y a un moment où ça finit par marcher, et vous avez cette émotion extrêmement forte. C'est la même chose en mathématiques. On essaye le geste mental, on tente, ça marche pas, et il y a un moment où on passe de l'incompréhension à la compréhension.
4: Mais donc ça, finalement, ça doit s'appliquer à tout le monde. C'est-à-dire qu'on doit laisser les élèves se tromper, mais peut-être aussi les professeurs doivent s'apercevoir qu'ils se trompent dans leur enseignement et tenter de trouver la bonne solution.
29: Oui, c'est-à-dire une façon de l'exprimer, hein, c'est vraiment de se dire que ce qui va être très très structurant dans l'apprentissage, c'est le fait de partir de ses intuitions premières, parce qu'on a toujours besoin de partir de ce qu'on comprend, et ça veut dire pour un jeune enfant, par exemple, on a l'idée que soustraire, c'est enlever, mais les intuitions premières, elles ne vont pas suffire, et donc il y a l'idée de temps en temps rencontrer des situations qui vont à l'encontre de l'intuition première, mais qui sont tout de même concrètes, par exemple, combien est-ce que j'ai gagné, parfois, pour trouver combien on a gagné, on a besoin de soustraire, et donc la question, c'est de pas rompre le fil de l'intuition, de toujours rester dans le concret, mais en même temps, de dépasser ses intuitions premières, que l'intuition, ouais. C'est aussi quelque chose qui se développe. Et en mathématiques, c'est vraiment l'histoire du développement d'intuition.
26: Hugo Dominique Opinski, là encore, on prend le diagnostic que vous formez et qu'on essaie de le lier au mauvais résultat PISA. Il y a donc cette idée que les mathématiques ne seraient pas suffisamment incarnées. Il y a aussi une idée que vous essayez de battre en brèche dans votre livre, tous les deux, c'est cette idée qu'il y aurait la fameuse bosse des maths et qu'il y aurait des élèves qui seraient naturellement doués et d'autres naturellement pas doués.
0: La bosse des maths.
26: Voilà, la fameuse. Donc la bosse des maths, ça n'existe pas. Tout le monde est un médaille fixe en puissance.
28: C'est ça, et c'est quelque chose de très important. C'est qu'il faut, pour faire émerger les compétences de demain, il faut pas entraver nos enfants. Les enfants, ils ont une appétence pour les choses naturelles, en particulier pour les mathématiques. On croit que les mathématiques sont mal aimées. Au collège, c'est la discipline préférée.
26: Oui.
28: Il ne faut juste pas entraver par des stéréotypes qui sont des tueurs implacables, qui détruisent les vocations, et en particulier la bosse des maths en est un qui est horrible. Il fait croire qu'on est pourvu ou dépourvu en mathématiques, hein, qu'en gros il y a ceux qui peuvent pas, et c'est complètement, ça va à l'encontre de tous les savoirs scientifiques. On construit le savoir mathématique, la compétence mathématique, on le construit à force d'erreurs, de rebondissements, en mobilisant toute notre psychologie. C'est pas juste de la logique, les maths. C'est aussi penser avec l'analogie, etc., avec tous les processus cognitifs dont on est pourvu.
0: Ce que vous dites là, la bosse des maths, c'est que ça peut créer des blocages. Et on a précisément Maud au standard de France Inter. Bonjour, bienvenue Maud. Je crois que vous avez un exemple à nous soumettre dans votre entourage.
5: Oui, bonjour. Merci beaucoup de prendre ma question. Donc moi je m'appelle Maud, hein, j'ai 36 ans et je suis docteur en biologie, donc j'ai été soumis à cette injonction un petit peu justement de la bosse des maths, et surtout je trouve qu'il y a une vraie différence entre les petites filles et les petits garçons. Et moi j'ai ma nièce qui a 9 ans, qui est à l'école, qui est très bonne par ailleurs dans toutes les autres matières, mais les mathématiques c'est vraiment un sujet, c'est un blocage. Et je pense que c'est structurel et un peu systémique de la société, c'est-à-dire que très tôt, on fait une vraie différence en fait entre les garçons et les filles. Et je pense qu'elle est convaincue intimement, sans vraiment trop s'en rendre compte, qu'elle n'est pas capable. Et donc j'aimerais vraiment l'aider à passer outre cette barrière qu'elle se fixe, et peut-être qu'on lui fixe à l'école également, hein, je ne connais pas sa structure éducative, mais enfin elle est à l'école comme tout le monde, mais... Donc j'aimerais vraiment essayer de lui proposer des outils, de trouver des solutions pour lui faire aimer les mathématiques, et qu'elle se développe, parce que c'est un problème avec ses parents, donc mon frère et ma belle-sœur. Ma mère essaye de l'aider aussi par des méthodes, mais bon, ma maman elle a 64 ans, donc c'est un autre temps aussi. Et moi, je sais que j'étais un petit peu victime de ça, et c'est pas pour rien que je me suis portée sur la biologie, donc j'aimerais vraiment l'aider à ça. Donc...
0: D'accord. Bah écoutez, merci beaucoup Maud. Alors quoi, il y a toujours ce stéréotype en 2026, les filles sont littéraires et les garçons sont des matheux.
26: Oui, ouais, Emmanuel Sandler.
29: Oui, totalement, parce qu'effectivement, on a par exemple des données très précises qui montrent qu'au CP, les garçons et les filles ont exactement les mêmes résultats aux évaluations nationales. Au bout de 6 mois, il y a un écart qui commence à se creuser en faveur des garçons. Au bout d'un an, il est encore plus grand, et il y a très très peu d'autres explications que vraiment l'idée de stéréotypes qui sont projetés. Il y a aussi un phénomène bien connu en psychologie qu'on appelle la menace du stéréotype, c'est-à-dire qu'en fait, s'il y a une fille, vous lui donnez une certaine tâche en lui disant c'est une tâche de dessin ou il y a une tâche de géométrie, eh bien elle réussira moins bien si on lui a dit que c'est une tâche de géométrie alors que c'est exactement la même tâche, tout simplement parce qu'elle a intégré les stéréotypes de la société, que ça a activé le stéréotype et que ça a diminué sa performance. Donc on va vraiment très très fort contre ça dans notre livre.
0: Ce qui fait des mathématiques, finalement, une sorte de filtre social, scolaire, c'est une matière qui trie plutôt qu'une matière qui donne envie. Il y a ce rapport anxiogène aux maths dont vous parlez. C'est aussi pour ça que la France décroche, parce que la culture de l'approche mathématique, elle n'est pas comme il faudrait.
28: Pour rebondir sur ce qui a été dit, moi j'ai une fille de 5 ans, donc ça me touche particulièrement. Et je pense que le problème, il vient de la société dans son ensemble, effectivement, qui voit les mathématiques comme un tri social, qu'il voit, il y a presque un discours défaitiste autour des mathématiques, il y a parfois même une fierté d'être nul en maths, qu'on retrouve pas dans d'autres disciplines, etc. Et tout ça cumulé, et qui dépasse l'école, eh ben, ça crée cette anxiété chez les enfants, alors que c'est une discipline qui est, encore une fois,
12: chez les enfants, je ne l'invente pas, ma fille, elle adore tout ce qui est lié avec les, aux nombres, etc.
26: Elle a un papa qui peut l'aider un peu sur les
12: maths. Moi, je ne veux pas faire de maths. Je lui montre que les maths sont connectés au reste du monde.
26: Juste un mot avant de parler du rapport entre l'intelligence artificielle et les maths. On recevait il y a quelques jours dans ce studio avec Florence, Céline Alvarez, pédagogiste, comme on dit, qui insistait sur la nécessité d'apprendre dès la maternelle aux enfants à lire et qui expliquait que c'était une sorte de matrice qui permettait ensuite d'avoir des meilleurs résultats dans toutes les autres matières et notamment dans les mathématiques. Est-ce que, Emmanuel Sander, vous êtes d'accord avec cette idée que tout est lié et que si l'on revoit l'apprentissage de la lecture en maternelle, ça aidera aussi à être meilleur en maths?
29: Alors c'est très très clair parce que c'est aussi une des choses qu'on a approfondie dans notre livre, c'est tout le lien entre le monde extra-mathématique et le monde mathématique. Et en fait, il n'y a pas du tout de raison de créer ces barrières parce que sur le plan de la psychologie, hein, la psychologie des concepts, la psychologie de l'apprentissage, on est sur des processus où en permanence, il y a justement des échanges et des allers-retours. Hein. Tout à l'heure, quand on disait par exemple « soustraire », c'est enlever, l'intuition de la soustraction. Bah, enlever, ça fait partie du quotidien. Et soustraire, c'est une opération mathématique. Et si les deux ne communiquent pas, c'est là qu'il y a une difficulté. Donc, bien entendu...
13: Alors, parmi les explications avancées à nos mauvais résultats, il y a les écrans, les réseaux. Le ministre de l'Éducation, Édouard Geffray, parle d'un phénomène de destruction cognitive et intellectuelle massif. Pourtant, les pays d'Asie qui sont en tête du classement, eux aussi, ils ont des écrans, des téléphones. Pourquoi est-ce qu'ils réussissent toujours beaucoup mieux que nous ?
12: Il faut se garder des comparaisons dans des cultures qui sont très très différentes. Mais si on revient sur les écrans, sur l'intelligence artificielle, etc., il va falloir faire effectivement attention à certains pièges, en particulier l'usage de l'IA. C'est un énorme piège. Utiliser l'IA pour résoudre un problème, c'est comme demander à un hélicoptère de vous poser en haut d'une montagne.
13: Il n'y a pas d'effort à faire.
12: Super, vous pourrez prendre une photo en haut, mais la seule chose que vous aurez appris, si un enfant avait ça, c'est à monter dans un hélicoptère et être transporté en haut. Or, nous, on a envie de leur apprendre à gravir la montagne, parce que bah, là, il y a cette montagne-là, c'est l'exercice, mais il y aura une autre montagne demain, et après-demain, et après-demain, et on veut qu'ils soient armés pour pouvoir monter cette montagne. Donc, il faut faire attention au fait que l'IA qui offre ses réponses immédiates ne vous apprend pas ce qui est le cœur des mathématiques, c'est-à-dire de développer des concepts, de développer des outils par nous-mêmes, de trouver des solutions par
26: nous-mêmes. Vous-même, Médaille Fields 2022, vous expliquez à nos confrères du Monde que vous n'utilisiez pas pour vos travaux mathématiques l'intelligence artificielle. Ça paraît presque anachronique quand on voit l'usage quotidien qui est fait par les Français de l'IA.
12: Mais si on lit le livre, on se rend compte que pour moi, ma contribution à la société, c'est presque un savoir-faire. C'est ce que je ressens. Je ressens que ce que je transmets dans ma capacité à me dépasser, à aller plus loin collectivement avec mes collègues dans certains problèmes qui sont à la frontière du savoir, c'est ça qu'on apprend à la société. Parce qu'il faut voir les mathématiciens, on a l'impression qu'ils créent, ils sont dans leur bulle, ils créent des petits concepts par-ci par-là qui sont très compliqués, que personne ne peut rendre accessibles. Mais en fait, ces idées qu'on développe, ce sont les intuitions de demain. Le zéro, il a été inventé par un mathématicien, et en fait, 1500 ans après, tout le monde comprend ce que c'est, les nombres négatifs pareil.
13: Est-ce que tout ce que vous racontez dans votre livre, ça fait une réforme, par exemple une réforme de la pédagogie, de l'apprentissage des maths, à quoi ça peut servir au futur ministre de l'éducation ou au futur prof de maths?
29: Écoutez, au risque de paraître immodeste, oui, en tout cas ça donne vraiment pour nous une inspiration très très forte et ça peut être programmatique. On l'a pensé comme ça, pour nous c'est vraiment une contribution au débat.
13: Fondamentalement, qu'est-ce qu'on change dans les classes s'il faut nous donner deux ou trois étapes?
29: Eh bien, on est dans un rapport permanent entre s'appuyer sur des intuitions, introduire des problèmes qui vont être contre-intuitifs, mais qu'on va pouvoir prolonger par rapport à des intuitions premières qui vont favoriser le développement dynamique de la compréhension des concepts mathématiques.
13: Ça, c'est un changement de fond en comble par rapport à ce qu'on fait aujourd'hui?
29: Après, c'est en tout cas vraiment un rapport différent à la discipline. Il y a aussi toute la question des stéréotypes qu'on souhaite mettre à bas.
26: Hugo Dominique Copain, il nous reste peu de temps. Si, pour les profs de maths qui nous écoutent ce matin et qui peut-être espèrent un conseil du Médaille Fields pour la façon dont il faut apprendre les maths à leurs élèves tous les jours, qu'est-ce que vous leur diriez?
12: Je ne suis pas enseignant. Moi, j'ouvre des pistes de réflexion sur lesquelles ils peuvent se baser pour nourrir leur enseignement. Je vais avoir plutôt un conseil pour les jeunes.
26: Oui.
28: Moi, j'ai fait ce choix très tard dans ma vie de me mener vers les mathématiques, et je l'ai fait parce que j'aimais ce que je faisais. Et je pense que les émotions sont ce qui vous pousse toujours vers l'avant. Et donc, quelle que soit la discipline qu'aime cet adolescent ou cette adolescente, foncez, si vous aimez ça, vous n'allez jamais le regretter. Donc voilà, aimer, c'est déjà un premier indicateur de ce que vous pouvez faire plus tard.
13: Très bien, la discipline par le plaisir en quelque sorte. Merci messieurs d'avoir été au micro de France Inter ce matin. Je rappelle le titre de votre livre « De l'autre côté du tableau noir » aux éditions du Seuil. La revue de presse à suivre.
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13: Ouh là là, déjà 8h46. L'heure d'accueillir, parce que le temps passe vite, ça va encore s'accélérer en vos compagnies. Cher Marc Boincher, Mathilde Serrel, Moziman et Sonia de Villers.
21: Bonjour à tous.
13: C'est vous qui prenez la main à partir de 9h, le MAC de la grande matinale. 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
21: 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Eh ben non, elle s'essaye au drame et ça donne un très très beau film, une lente et subtile plongée dans la violence conjugale. 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
13: On a hâte.
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13: Marc Boincher dans la presse, ce matin, le rappel d'un sombre anniversaire et de ses oublis, les 50 ans de la mort de Mao.
22: Et oui, il passe un peu sous les radars de la presse cet anniversaire des 50 ans de la mort de Mao Tse-tung. Aussi, il ne faut pas manquer le bouleversant feuilleton en 7 épisodes, Mao, le sombre héritage, feuilleton signé par le correspondant du Monde à Pékin, Harold Thibault. Dans l'épisode de ce mercredi, Harold Thibault nous emmène dans le Henan, en Chine, sur les traces d'une mémoire interdite, celle de la grande famine provoquée par le fameux grand bond en avant de Mao entre 1958 et 1961. On y rencontre M. Lu, chauffeur de taxi toute sa vie, qui, l'âge venant, aurait pu tout oublier comme une nécessité naturelle, et puis non. J'ai besoin, dit-il, de comprendre ce qui m'est arrivé quand j'étais enfant. M. Lu avait 6 ou 7 ans, quand 4 des 7 membres de sa famille sont morts en 1959-1960. Il se souvient de sa mère, lui ordonnant de manger l'écorce des arbres, parce que tout le monde avait déjà mangé les feuilles, tandis que les voisins se jetaient sur les fientes d'oiseaux. Son grand-père meurt le premier, puis sa petite sœur de 4 ans, puis son petit frère, et pendant ce temps, les cadres communistes annoncent des récoltes records qui n'existent pas, et veulent même afficher des rendements supérieurs aux attentes de Pékin. En 58, des cantines populaires sont instituées pour finaliser la collectivisation de la vie chinoise, mais on n'y sert pas grand-chose, et bientôt plus rien. Alors ceux qui tentent de fuir sont passés à tabac, des paysans meurent chez eux ou sur les chemins, des cas de cannibalisme sont documentés, lit-on dans Le Monde. Les estimations du bilan vont de 16 millions à 45 millions de morts. Dans tous les cas, dit Le Monde, il s'agit d'une famine sans précédent dans l'histoire humaine, surtout venant en temps de paix. Aucun mémorial officiel ne commémore cette famine en Chine. Suk Sun, historienne spécialiste de la Chine moderne, rappelle que la révolution culturelle a été officiellement reconnue, mais la famine, elle, reste désignée comme 3 années simplement difficiles. La mémoire ne survit que dans les familles. Une femme raconte que depuis des décennies, la peur de parler a été le sentiment dominant. Sur les réseaux sociaux, ceux qui évoquent la famine voient leur compte bloqué. Il ne s'agit pas d'une perte de mémoire par négligence, dit-elle, mais d'un oubli imposé.
2: On quitte cette mémoire interdite pour une question en apparence beaucoup plus légère. Marc, à quoi servent les animaux ?
22: C'est la question que pose le 1, l'hebdo. Les animaux sont-ils à notre service, Florence? Au sommaire, un vaste bestiaire pour nous rappeler en quoi les animaux nous sont utiles. Et même, oui, chère Florence, ce que vous regardez de traviole comme le moustique.
2: Ah non, ne me parlez pas de moustique.
22: Je suis désolé. Hélène Singer raconte qu'au début de 2025, en République tchèque,
2: toute la journée,
22: des autorités s'apprêtaient à restaurer une ancienne zone humide à coups de tractopelles et d'argent public. Une colonie de castors a effectué le travail avant elle, barrage, étang, tout y était, économie pour le contribuable, 1,2 million d'euros. De là vient la tentation de chiffrer les services rendus par les bêtes. Et les économistes du FMI ont évalué une baleine à plus de 2 millions de dollars. La pollinisation par les insectes vaudrait 153 milliards d'euros par an. La philosophe tout de même, Joëlle Zask, renverse sa question. Et c'est pour vous, chère Florence, à quoi servent les moustiques? On pourrait répondre, à quoi servent les humains? Les animaux, dit-elle, n'ont pas à se justifier d'exister. Et donc, nous y voilà sur la question à quoi sert le moustique. Le moustique finit par rendre un service inattendu. Le 1, l'hebdo, raconte que ça trompe. Hérissé de minuscules denticules, inspire les chercheurs qui travaillent sur des aiguilles chirurgicales susceptibles d'endommager moins les tissus, d'être plus efficaces et de faire moins mal.
2: Oui.
22: Ben voilà.
2: Ça grattera pas.
22: Voilà. Allez, filant de rechef à Ligny, le rebaud dans la République du Centre pour un autre animal. Baptiste Tuguet nous amène dans les forêts du Loiret où les chaleurs de l'été ont avancé le brame du cerf. Étienne Jourdan de l'association La Faune Sauvage est en danger prévient, attention, si les animaux sentent une menace, ils quittent le territoire. Alors pour ceux qui veulent les observer, les écouter, s'approcher d'eux, vêtements sombres, pas de parfum, pas de bruit et surtout de la distance parce que le cerf en période de rut peut devenir imprévisible. Et chargé. Oui, moi je dis le cerf.
2: À force de se demander ce que les animaux font pour nous, on pourrait aussi regarder ce que nous faisons d'eux.
22: Ne pas louper la revue Bâtard, nouveau numéro, très revigorante revue Chien et Culture avec un beau berger allemand en couverture. Et on nous raconte sous la plume de Margot Baldassari toute l'histoire de ce petit beagle ordinaire. Le petit beagle ordinaire devenu un double de nous-mêmes. Snoopy, de Snoopy en norvégien, la langue de sa mère qui veut dire chouchou ou mon petit chéri.
2: Il semblerait que c'était un beagle.
22: Ouais, voilà, et vous le savez, lorsqu'il apparaît dans les Peanuts en 1950, Snoopy est encore un chien, il est à quatre pattes, une queue qui remue, un goût prononcé pour la nourriture. En 52, Charles Schulz lui prête ses premières pensées, puis Snoopy se redresse, marche sur deux pattes et à partir de 1958, il quitte l'intérieur de sa niche pour s'installer sur le toit de la niche. Et là, il médite et surtout il rêve. Il devient un as de la Première Guerre mondiale, il devient écrivain, il devient avocat, il devient même mascotte de la sécurité de la NASA en 1968. En l'an 2000, à la mort de son auteur, Charles Schulz, Snoopy, ne compte pas moins de 355 millions de lecteurs. Et son auteur avait cette explication de son personnage. « He has no retreat into his fanciful world in order to survive. » Il doit se réfugier dans son monde imaginaire pour survivre. Une assez belle définition de Snoopy, Florence, et peut-être oui. Pas seulement pour Snoopy.
2: C'est vrai, ça donne envie de relire Snoopy. Je suis tout à fait d'accord. Merci, Marc Guinchet. Et c'est à vous, Mathilde Mirel.
3: Oui. Je lance un jingle imaginaire. Voilà. J'ai un très beau t-shirt Snoopy, ça peut faire la transition.
2: Le monde nouveau, non. Votre monde nouveau. Ce matin, un monde où l'on paie ses études avec des œufs.
3: Oui, je vais vous raconter l'histoire d'un nouveau job étudiant. Travailler au McDo, dans un café ou un supermarché pour financer ses études, ça reste une option. Mais en 2026, si vous êtes une jeune femme et que vous avez intégré une université de renom au Royaume-Uni, le don d'ovocytes peut vous rapporter gros. C'est ce que révèle une enquête scotchante du quotidien britannique The Independent. On y découvre que de plus en plus d'étudiantes d'Oxford, de Cambridge, sont approchées par des banques d'ovules étrangères et des cliniques de procréation assistée qui leur proposent de fortes indemnisations de dons d'ovocytes entre 3 000 et 9 000 livres sterling, c'est-à-dire entre 3 400 et 10 400 euros. Le témoignage d'Elie, 21 ans, étudiante en littérature à Cambridge, et elle a déjà fait 2 dons d'ovocytes pour un total de 10 000 livres, c'est-à-dire 11 600 euros environ, est limpide quant à ses motivations.
1: J'ai pu quitter mes 2 emplois, rembourser mes dettes de carte de crédit et enfin avoir une vie sociale comme celle dont je rêvais enfant lorsque j'intégrerai une grande université.
3: Voilà, pour Elie, ce type de pratique va devenir de plus en plus populaire auprès des filles de sa génération, et le témoignage de Jemima, étudiante à l'université d'Édimbourg, va dans son sens. Elle qui enchaîne les petits boulots et raconte qu'elle va passer des tests pour tenter de donner ses ovocytes. Tenter, oui, car les profils les plus recherchés sont d'abord dans les universités de prestige au Royaume-Uni ou dans les universités de l'Ivy League aux États-Unis, à savoir les 8 universités d'élite comme Harvard, Yale ou Princeton. Sachant qu'au Royaume-Uni, comme en Espagne, les indemnités sont plafonnées, contrairement aux US où payer ses dettes étudiantes avec les ovocytes est beaucoup plus répandu. Les compensations oscillent entre 6 000 et 18 000 dollars jusqu'à 120 000 dollars pour les profils très très recherchés. Résultats sur TikTok autour du mot-clé Egg Donation. Chacune partage son expérience personnelle de donneuse et le montant de son pactole.
6: You are not gonna believe.
7: Vous n'allez jamais croire combien j'ai été payée pour donner mes œufs de rousse.
3: Ouais, les agences comme Egg Donation Agency, très
1: recherchées. Ça vaut cher.
3: Là, ça vaut plus cher. Oui, il y en a moins. Ces agences, elles jouent à fond sur les codes de communication TikTok avec des vidéos de jeunes filles qui sautillent de joie dans les couloirs des cliniques et revendiquent leur droit à disposer de leur corps. En France, la donation d'ovocytes est strictement gratuite et altruiste, mais avec la globalisation des échanges et la pénurie de l'offre par rapport aux attentes, comme le rappelle le média L'ADN, en 2025, c'est 2720 personnes en attente d'un don pour 1050 femmes candidates. Ce job d'étudiante devrait donc se développer auprès d'un jeune public qui n'est pas toujours bien informé ni conscient de ce qu'il fait.
1: Bah merci Mathilde Serrel, ça nous avait échappé. Merci
3: voilà.
1: Beaucoup.
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1: Et c'est à vous Moziman, merci, on vous écoute.
8: Est-ce qu'on finit un jour par devenir la personne dont on aurait eu besoin quand on était plus jeune ? On apprend aux enfants à poursuivre leurs rêves, on leur apprend rarement quoi faire quand ils les rattrapent. À l'été 2007, j'avais 19 ans et je prenais un aller simple pour Paris. J'arrivais du sud, je connaissais rien de la capitale, j'avais une valise beaucoup trop lourde et des rêves qui voyageaient jamais légers. Je me revois porte de la Chapelle, sous une chaleur écrasante, j'avais plus assez d'argent pour prendre le bus, alors je marchais. Je marchais jusqu'à me retrouver en plein milieu du périphérique, avec ma valise à bout de bras entourée de klaxons. Je savais pas où j'allais, mais j'y allais fort. J'étais venu à Paris pour la musique, évidemment, avec une idée un peu naïve, réussir, gagner suffisamment pour mettre ma mère à l'abri. Alors je voulais aller vite, je voulais impressionner, être aimé, et probablement réparer des choses dont à cet âge-là, j'ignorais encore le nom. 6 mois plus tard, au lendemain de mes 20 ans, des millions de gens connaissaient mon prénom. Le rêve avait été plus rapide que moi. Parce qu'un rêve de loin, c'est joli, mais quand il se réalise, il faut aussi apprendre à le porter. Pendant 4 mois, on m'avait regardé, aimé, applaudi, puis les lumières s'étaient éteintes. Et il avait fallu apprendre que la suite aussi faisait partie du rêve. Comprendre que ce métier est un vrai métier, qu'une carrière se construit aussi dans les moments où rien ne va, que les chiffres ne disent pas toujours la valeur des choses, et que l'ego fait beaucoup de bruit, mais qu'il fait rarement de la bonne musique. J'ai mis du temps à comprendre que le privilège, c'était peut-être pas d'être regardé par beaucoup de monde, mais d'être écouté par quelques-uns et que certains choisissent de rester. Ce garçon de 20 ans, aujourd'hui, je le croise partout. Je le reconnais dans celui qui veut aller trop vite, dans celle qui cherche chez les autres la permission de croire en elle, dans celui qui en fait trop parce qu'il a peur de pas être assez, et dans celle qui confond encore le regard des autres avec le sien. En fait, c'est ça, grandir. Reconnaître chez quelqu'un celui qu'on a été et essayer de devenir pour lui la personne dont on aurait eu besoin autrefois. Alors, 18 ans après avoir quitté cette école, j'y retourne. Pas pour refaire le chemin, hein, mais pour aider d'autres à trouver le leur. C'est pour ça que ce matin, j'avais envie de faire se rencontrer celui qui me rappelle le garçon que j'étais avec celui qui raconte l'artiste que je suis devenu. Gregorio Marshall, rencontre Bicep. Bonjour, c'est le nouveau directeur de la Starac. Et je produis le track de vos rêves sur France Inter.
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0: Mais oui, n'écris jamais la fin, Moziman. Reviens la semaine prochaine.
1: Promis, Florence.
0: Merci beaucoup. Merci. Dans un instant, les infos et le mag de la grande matinale.
2: Bof, je vais devoir appliquer la réforme sur la facturation électronique et même si je suis pas tiqué, j'ai un peu peur du millefeuille administratif.
3: Ah, pourtant, tu fais un bon financier, toi, non?
2: Ah, c'est très drôle.
4: Rassurez-vous, Caisse d'Épargne propose à tous les professionnels une offre de gestion de facture avec un premier niveau de service gratuit accessible via...

0: C'est sa première prise de parole depuis qu'elle a quitté le fauteuil de maire de Paris. Anne Hidalgo, au micro de France Inter ce matin, l'ex-maire socialiste mise en cause dans le scandale du périscolaire parisien. Des animateurs accusés de violences, notamment sexuelles, sur des enfants. Plusieurs familles déposent plainte contre elle, ainsi que contre l'actuel maire Emmanuel Grégoire, auparavant premier adjoint. D'autres familles affirment que malgré les alertes, Anne Hidalgo n'a pas voulu les rencontrer à l'époque. Pas d'excuses ce matin, mais des regrets.
1: J'ai un regret, bien sûr. J'ai un regret qui est de ne pas les avoir rencontrés à ce moment-là. Au printemps 2025, commence à apparaître un certain nombre de cas et de signalements.
0: Pourquoi est-ce que vous ne les recevez pas ?
1: Alors, à ce moment-là, d'abord, il n'y a pas une demande à ce moment-là de réception. Il y a des réunions qui sont organisées.
0: Auxquelles vous n'assistez pas ?
1: Auxquelles je n'assiste pas, comme c'est souvent le cas à ce stade-là des sujets. Mes adjoints, l'administration, je demande d'ailleurs même au parquet de dépêcher quelqu'un pour pouvoir donner des informations. Mon regret, c'est de ne pas avoir effectivement participé à ces
0: Donc
1: réunions.
0: Donc là-dessus, vous reconnaissez qu'il y a eu un manque peut-être d'empathie vis-à-vis
1: non,
0: des familles des victimes de la part de la maire de Paris.
1: En tous les cas, je pense qu'il y a eu ce manque. À quoi est-il dû ? D'abord, on était dans une phase où les informations remontaient, où on structurait la réponse aussi institutionnelle de la ville. Et deuxièmement, en pleine campagne des municipales. Donc à un moment qui est
0: n'empêche pas
1: complexe.
0: De recevoir les familles
1: non,
0: des victimes.
1: Non, c'est vrai. Mais qui était un moment complexe. Donc il y a un regret.
0: Anne Hidalgo avec Benjamin Duhamel ce matin sur France Inter, l'ancienne maire de Paris qui annonce par ailleurs qu'elle votera Raphaël Glucksmann dans un mois lors de la primaire du Parti Socialiste. Quant à droite, Édouard Philippe veut organiser le rassemblement de la droite et du centre pour la présidentielle. Il tend la main, dit-il, à ses concurrents Gabriel Attal et Bruno Retailleau. Il veut organiser une rencontre en novembre. Sans rassemblement, il n'y aura de victoire pour personne, affirme l'ancien Premier ministre. Le président du Parti Les Républicains refuse d'ores et déjà la proposition. Les indemnités des ministres et de leurs conseillers vont-elles être revues à la baisse l'an prochain ? Le Premier ministre l'envisage, en tout cas, à l'heure de préparer le prochain budget. Sébastien Lecornu a déjà réduit les avantages des anciens premiers ministres et diminué les frais de communication de l'État. Des économies marginales, mais présentées par Matignon comme une manière de montrer que chacun peut faire un effort. Le gouvernement chahuté par les agriculteurs, première action depuis l'annonce du plan sécheresse et son milliard d'euros d'aide jugé insuffisant par leurs représentants. En Haute-Saône, des agriculteurs ont déversé du fumier hier soir devant la préfecture de Vesoul à l'appel de la FDSEA et des jeunes agriculteurs, les syndicats majoritaires. Une centaine d'États représentés, des scientifiques, des industriels sous la verrière du Grand Palais à Paris aujourd'hui et demain pour le premier sommet international consacré à l'espace présidé par Emmanuel Macron, sans le chancelier Friedrich Merz alors que l'Allemagne est co-hôte de l'événement, sans les géants américains du secteur, Blue Origin et SpaceX, dissuadés par la Maison Blanche. Qu'importe, l'Élysée voit une occasion pour l'Europe d'affirmer sa vision pour les 10 ans qui viennent sur l'espace. Ariane Grissel, l'un des sujets au cœur des discussions, ce sont les vols habités, ceux qui transportent les astronautes.
2: Voulons-nous prendre les commandes ou rester de simples passagers ? Se demandait en mai dernier le patron de l'Agence spatiale européenne, Joseph Aschbacher, dans une tribune publiée dans le journal Le Monde. Une question qui n'est pas qu'une image, puisque l'Europe a toujours fait transporter ses astronautes dans des vols russes et américains. Mais depuis l'invasion de l'Ukraine en 2022, plus question de voyager à bord des vaisseaux Soyouz. Et plus récemment, les États-Unis se sont désengagés de certains projets, ce qui semble avoir engendré une prise de conscience côté européen. Parmi les pistes vers l'indépendance, le patron d'Ariane Group soulignait il y a quelques jours que la fusée Ariane 6 serait adaptable au transport d'équipage. Pour cela, il faudrait par exemple ajouter de quoi pouvoir interrompre la mission en cas de danger. Dans cette quête d'autonomie, l'Agence spatiale européenne mise sur une partie de financement par des sociétés privées, avec l'espoir que l'Europe se fasse sa propre place dans un univers de plus en plus compétitif. L'Inde dit être prête à lancer ses propres vols habités dès l'an prochain.
0: Ariane Grissel, près de 600 drones ukrainiens abattus par l'armée russe cette nuit, c'est ce que fait savoir Moscou ce matin. Des attaques qui ont fait au moins 4 morts, dont un enfant dans la région de Krasnodar. Au bout de la nuit, à l'US Open de tennis, il est plus de 3 heures du matin à New York et Carlos Alcaraz est toujours sur le court contre Ben Shelton. Ça fait 2-7 partout. Ben Shelton mène 4-3 dans le 5e. Et puis en football, Lille renversée hier soir à domicile par le Betis Séville, défaite 3-2 pour le premier match de Ligue des Champions. Ce soir, le PSV, double champion d'Europe en titre, entre en piste en recevant Bratislava. C'est à 21h.
1: Eh bien, c'était Kevin Dufraîche. Et puis, il arrive, le Mac de la grande matinale.
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6: 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La grande matinale, le mag, c'est parti pour une heure consacrée à tout ce qui remue, côté culture et société. Charline Vanhoenacker n'en a pas fini avec les Saint-Paulitaines et les Saint-Paulitains. Retour donc à Saint-Paul-de-Léon, ils ont plein de choses à nous dire. À 9h30, vous retrouverez la discute, ces sujets qui vous font rire ou qui vous font râler, mais qui vous font réagir. Ce matin, on se demande à qui appartient l'avenir en France, aux jeunes ou aux vieux? Question. Et puis Daphné Burki nous présentera une nouvelle romancière. Sa narratrice a une mère, et sa mère, eh bien, se prenait pour Lady Di. Rien que ça, ouais, on commence par le grand portrait.
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6: Si tu penses bien, est le 4e film de Géraldine Nakache. Ce n'est pas une comédie avec Leïla Bekti. Tout ce qui brille, c'était il y a 15 ans. Il a rendu l'histoire de deux jeunes banlieusardes qu'il avait propulsées au firmament. Nakache a grandi, mûri. Sa caméra suit une femme petit à petit enfermée dans la violence conjugale. Ni coup, ni blessure. Ici, le poison de la perversion infuse lentement, sous couvert d'amour et de dogmes religieux. Nakache a grandi, mûri. Ses rêves d'ado l'a poussé à sortir, à partir, à quitter plutôt, à conquérir Paris. L'âge adulte la ramène entre les murs pour mieux comprendre ce qui s'y trame. Géraldine Nakache a bien fait de grandir. Elle excelle dans le drame. Et ça n'empêche pas ses rêves d'ado de s'exaucer. Vous savez quoi? Céline Dion vient d'arriver à Paris pour de vrai. Tout ce qui brille, portrait numéro 176.
8: Jacques m'a toujours dit,
9: Lucille.
8: Je pense qu'il faut attendre la bonne. Je pense qu'elle viendra au bon moment. Et comme tu sais, si tu penses bien,
10: il t'arrivera
8: que du bien. Mazal Tov.
10: Demain, c'est mon instant.
9: Je peux l'embrasser une minute. Et bon, pourquoi
10: tu te reposes, mon
9: amour. Une minute.
10: Anna, elle est fatiguée. Ça suffit, tiens.
9: Juste un moment. Tu fais du mal à ton enfant.
10: C'est mon enfant aussi, Gilles. Je préfère qu'elle bouge du lait en poudre que tu la bousilles avec tes merdes, là. Oh, tu pleures encore comme ça devant ma fille, je te jure, je t'envoie à l'hôpital.
11: T'es une égoïste de merde,
9: s'il te plaît.
6: Si tu penses bien, sort en salle mercredi prochain. On sera le 16 septembre. Bonjour Géraldine Nakache. Ce film était en sélection officielle à Cannes, où il a bouleversé la salle. Tout le monde était debout, ça applaudissait, puis vous avez pleuré, puis tout le monde autour de vous pleurait, puis ça applaudissait encore. Il y avait Mona Chokri à votre gauche, il y avait Nils Schneider à votre droite. L'époque est à la confession intime, on écrit ce qu'on vit, on filme ce qu'on a vécu, alors on va le dire tout de suite, ce n'est pas votre histoire.
12: Non, c'est pas mon histoire, mais c'est l'histoire de tous les témoins, de tous ceux qui ont vu et qui n'ont pas su comment dire, parce que j'ai aussi été témoin. Donc c'est l'histoire
6: autour de vous.
12: Oui, autour de moi. Et à plusieurs reprises, ça pique, ouais. Et c'était le point d'entrée de l'écriture il y a 5 ans avec David Lambert, qui est mon co-scénariste, avec qui on s'est dit, zut, alors on connaît des personnes qui vivent ça, qui ont vécu ça, qui vont vivre ça. Alors on a été questionné pas mal de victimes.
6: C'est ça. Et est-ce que vis-à-vis d'elles, on a peur de mal raconter?
12: Oui, on a très peur de mal raconter. En revanche, il y a quelque chose d'assez saisissant, c'est qu'il y a toujours plus ou moins la même méthodologie dans les violences psychologiques. Cette mise à distance, cette mise sous cloche. Et on met sous cloche aussi l'entourage dont on parlait à l'instant. C'est-à-dire que l'idée, c'est de créer le trouble dans le cerveau de la victime jusqu'à lui faire perdre sa confiance.
6: Et est-ce que l'autre se présente c'est ce que vous avez vu, c'est ce qu'on vous a raconté, c'est ce à quoi vous avez assisté. Est-ce que l'autre se présente toujours sous son meilleur visage? Est-ce qu'au départ, c'est le gendre idéal?
12: C'est pour ça que le film est construit sous forme de flashback avec cette construction temporelle éclatée. C'est aussi pour raconter que c'était la jour 1. Mais pour autant, ça naît toujours d'une histoire d'amour. C'est très délicat de dire ça, mais en fait, juger le bourreau, c'est juger la victime. Parce qu'à ces victimes, on leur a toutes dit, pourquoi t'es pas partie plus tôt? Toi, t'as su aimer ce mec-là? Mais attends, il est affreux. Bah oui, mais parce qu'il y a toujours un peu d'amour à un endroit. Et puis parce que les bourreaux, ils se réveillent pas tous les matins en disant, je vais la briser. C'est jamais la volonté. L'idée, c'est de faire famille et de faire famille sur une île déserte, loin de tous.
1: Vous vous cachez ici?
8: Non, ça va. Au Hachem, je sais que partout ailleurs dans le monde, certains ont peur, mais il faut pas avoir peur d'être juif.
4: C'est Mezouza. Et mais c'est Mezouza à l'intérieur.
8: C'est mieux à l'extérieur.
4: Voilà.
6: La mezouza, c'est mieux à l'extérieur. Qu'est-ce que c'est que la mezouza?
12: La mezouza, c'est un petit parchemin qui vient bénir les foyers des juifs. Et donc, on met ça à l'extérieur sur l'embrasure de la porte. Vous savez, sur le, comment on dit, le ça?
6: Oui, le chambranle de la porte.
12: Le chambranle, c'était ce mot. C'est voilà. Exactement. Le chambranle, on n'a jamais l'occasion d'en parler. et du coup, on le met, oui, à l'extérieur pour bénir le foyer.
6: Voilà, donc, discussion qu'il y a eu dans énormément de foyers juifs pratiquants, à savoir, est-ce qu'on met la mezouza à l'intérieur, est-ce qu'on met la mezouza à l'extérieur depuis le 7 octobre, depuis la résurgence des actes antisémites? Est-ce qu'il faut avoir peur? Est-ce qu'il faut s'afficher ou est-ce qu'au contraire il faut se cacher?
12: Est-ce que on n'en a pas marre d'avoir peur et on participe pas? Enfin là, je vois le voile, pas le voile, la mezouza, pas la mezouza. Allez, portons notre croix. Dans tous les sens du terme, ça suffit quoi. Arrêtons d'avoir peur en fait. Il me semble que c'est le bon moment. Moi, il s'avère que mes parents, par exemple, la mezouza, ils l'avaient mise à l'intérieur de chez moi. J'ai grandi avec une mezouza à l'intérieur.
6: À l'intérieur.
12: À l'intérieur. Parce qu'ils disaient, on n'est pas obligé d'abattre la planète au sujet de notre appartenance religieuse, à juste titre. Sauf que quand je suis devenue adulte.
6: Donc c'était pas de la peur.
12: C'était autre chose, exactement. Ouais.
6: C'est-à-dire, c'était. Donc nous, notre identité juive, elle est dans la sphère intime.
12: Absolument. C'est pour ça qu'aujourd'hui, quand c'est rattrapé politiquement. Par cette peur-là, ça finit par nous gangréner cette peur en fait. Et on finit par se poser la mauvaise question. Ouais. Donc on n'a pas peur.
6: Et dans le genre mauvaise question, le personnage de Jacques est extrêmement péremptoire et qui dit il ne faut pas avoir peur de l'extérieur. Alors évidemment, vous partez de la mezouza, mais c'est très prémonitoire comme injonction parce que oui, l'ennemi, le danger absolu,
12: exactement.
6: En réalité, il se trouve à l'intérieur.
12: Derrière la porte, ouais. C'est pour ça aussi que c'est trouble, parce que c'est caché, c'est tu, et puis parce que ça répond à « Ah non, mais te mêle pas, c'est chez eux, ça se passe comme ça, tu sais le couple, il faut toujours se bagarrer un peu pour que ça dure. Enfin, » il y a tout un champ lexical comme ça.
6: Et qu'en réalité, il se méfie de manière totalement paranoïaque de l'extérieur.
12: Absolument.
6: Ce personnage.
12: Parce que si ça rentre, on verra bien ce qui se passe.
6: Je l'ai lu, mais j'ai pas voulu y croire. Votre maman travaillait dans une entreprise de portes blindées.
12: Et voilà, c'est servi sur un plateau. Et oui, elle a vendu
6: des
12: clés. Ah oui, c'est complètement vrai. Chez Cavaignac Sécurité.
6: D'accord.
12: Voilà. Okay. Donc elle a vendu des portes blindées. C'est vous dire comme c'est constitutif de mon histoire personnelle. Moi, je sais qu'il faut blinder les portes.
6: C'est ça, il faut blinder les portes. Ouais. Franchement, j'ai lu ça, je me suis
12: dit... Pas mal, hein.
6: C'est pas mal,
12: ouais, c'est
6: pas mal.
12: Pour une psy, c'est génial.
6: C'est pour une psy, c'est extraordinaire. Ouais. Alors, ce qui est très fin et très étonnant, c'est qu'on s'attend toujours à ce que la religion juive opère, toutes les religions en général, mais opère comme censeur, en fait. Qu'elle opère, qu'elle ne soit qu'une injonction à obéir à son mari. Voilà. Et en réalité, c'est beaucoup plus subtil que ça.
12: Mais parce que la religion, c'est beaucoup plus subtil que ça. Encore une fois, si on commence à s'y attacher, à regarder de près, la religion, comme dans le couple d'ailleurs, est censée nous élever, quoi. Ça nous permet d'être curieux, de douter en permanence. Et pas l'inverse. Et quand c'est aux mains des mauvaises personnes et que ça devient dogmatique, ça devient dramatique.
6: Mais c'est ça le titre, si tu penses bien.
12: Bien sûr, c'est ça.
6: C'est si tu es un bon juif, parce que Jacques est observant. Jacques est persuadé qu'il est un bon juif.
12: Oui, parce qu'on est tous persuadés que quand on fait à notre étage et comme on peut, quand on fait comme on peut, c'est déjà beaucoup. Sauf que quand on nous dit, ben non, mais c'est pas assez, c'est si tu penses comme moi. Tout ira bien. C'est là que ça devient un sujet. Et puis cette injonction à penser bien, qui n'est pas forcément religieuse, hein, parce que c'est un truc de pensée positive aussi, c'est qu'à un moment donné, ça te tétanise. Parce que tu dis, attends, là j'ai mal pensé, donc je vais recevoir, je vais être foudroyé là, à l'instant T, parce qu'il m'est traversé à l'esprit quelque chose. Et puis finalement, ce quelque chose qui m'a dit que c'était bien ou pas bien. Donc du coup, ça devient, comme dans le couple, comme dans les croyances, il faut que le vivre pour soi. il faut qu'on récupère la, notre foi intérieure avant peut-être...
6: Sauf que là, vous avez fait un couple et vous avez donné une importance à la religion juive, très importante, dans ce film, dans ce couple, dans la psyché de ce personnage extrêmement noir. Vous chapitrez le film aussi, avec des préceptes religieux. Et je me suis demandé si ce n'était pas votre manière, à vous, Géraldine Nakache, de mettre la mezouza à l'extérieur.
12: C'est bon, je l'ai mise factuellement. Mon père est venu la poser chez moi à l'extérieur.
6: Ah, pour de vrai.
12: Pour de vrai. C'est ma façon à moi aussi de rappeler que la femme juive est une femme comme les autres. C'est toutes les femmes. C'est toutes les femmes. Ce film-là, encore une fois, la toile de fond du film, c'est le judaïsme, parce que c'est ce que je connais et que c'était important pour moi de parler de croyances. Mais ce film-là, il raconte d'abord ces violences sourdes, ce qui se passe derrière la maison, bénie ou pas bénie par une mezouza ou pas. Et on a tellement peu d'espace pour en parler que ça me semblait être nécessaire de rappeler que c'était tout le monde.
8: Un, ça se dit Erad. Sa valeur numérique, c'est 13. C'est la même valeur numérique que le mot amour. Ça veut dire que c'est en faisant un qu'on peut s'aimer.
11: Comment je suis supposée faire un? Moi, avec quelqu'un qui supporte ni ma famille, ni mon travail, ni mes amis.
8: En faisant un, Gilles, sans les autres.
11: Ma famille, mes parents, ça c'est les autres.
8: Pas d'histoire.
4: Tu manges, Gilles?
6: Les parents, ça c'est les autres. Ça c'est le nœud du film, pour Gilles, pour votre héroïne.
12: On parlait tout à l'heure, les témoins, l'entourage.
6: Ouais, les témoins, mais vous avez pas choisi n'importe quel entourage. Ouais. C'est-à-dire, c'est pas les copains. C'est les parents.
12: Ouais, la famille, parce que ça aussi, quand on écrivait avec David, on a rencontré beaucoup de femmes qui nous disaient qu'elles n'avaient pas forcément de famille, pas forcément de travail, une dépendance économique. Là, en l'occurrence, on a voulu dessiner une Gilles qui avait une famille entourante, aimante, qui était là, présente.
6: Et ça ne suffit pas à protéger.
12: Et ça ne suffit pas. Et ça, c'était important pour nous de le raconter aussi. Ouais. Une femme qui, par exemple, aime son métier, un métier qu'elle aime, qu'elle ne fait pas juste pour gagner sa vie. Ça aussi, ça ne suffit pas. Et ça, c'était important pour nous de rappeler que, encore une fois...
6: Et ça dit quand même, parce que là aussi vous avez mis la mezouza à l'extérieur, vous dites quelque chose de votre judaïsme à vous, ça dit aussi quelque chose de votre rapport à vous, à la famille, à la fratrie, aux parents, c'est-à-dire dans le nœud de ce qui peut à la fois rendre puissamment heureux la naissance d'un bébé, un mariage, et en même temps qui peut détruire, c'est-à-dire le rôle absolument clé, ce socle fondamental, la famille.
12: Vous en parlez si bien, je sais.
6: Mais c'est votre film.
12: Mais merci de.
6: C'est à vous que je parle.
12: Merci beaucoup de le synthétiser comme ça, parce qu'effectivement, c'était important aussi pour moi de raconter qu'il y avait des socles et que c'est pas parce qu'on est bien, on a les bonnes bases qu'on tombe pas là-dedans non plus. Voilà. Très important, parce qu'encore une fois, elles nous ont toutes dit ça quoi pendant l'écriture. Mais comment toi t'es tombé là-dedans? Pourquoi t'es pas sorti de là plus tôt? Toi qui es si bien entouré, toi. Qui...
6: Et vous, ce lien avec votre mère, vous l'avez vécu quand vous avez eu un premier enfant? Parce que là, la mère, elle a un rôle très très beau. Ouais. Elle a un rôle, elle voit, elle dit pas, elle arrondit les angles. Les deux parents, ils arrondissent les angles, c'est assez joyeux. Mmh. Et c'est Clémentine Serrerie qui joue la mère.
12: Génial,
6: Mais vous l'avez vécu, ce lien très fort avec votre mère quand vous avez eu un enfant?
12: Je le vis.
6: Vous le vivez?
12: Je le vis, ouais. J'ai ce lien très fort avec ma maman, avec qui on partage par ailleurs une grande pudeur aussi, parce que c'est culturel, sûrement générationnel aussi. Mais oui, je le vis très fort. Moi, j'ai pas vécu les violences de Gilles, mais en revanche, je sais que ma maman n'intervient pas quand elle se verrait pas intervenir. Par exemple, c'est dans mes choix de vie personnels, bon, encore moins professionnels, mais... c'est moi qui vais libérer sa parole parfois en disant « Alors qu'est-ce que t'en penses ?»« Ah ben non, mais attends ma fille
6: !» Sacrée année, parce qu'on vous a vu arriver sur la scène de l'Accor Arena très très très très enceinte.
12: Très enceinte pour la troisième fois,
6: Vrai,
12: avec Loris, mon ami.
6: Voilà, sacrée année, donc il y a un bébé qui arrive, boum, un film à Cannes, c'est ça?
12: Ouais, c'était bizarre, j'ai accouché et trois semaines après, j'étais à Cannes, dans la salle mythique qu'on connaît, avec toute ma famille, et puis même la famille de cinéma.
6: Oui.
12: Donc j'avais l'impression que c'était une grande circoncision pour mon fils, mais à Cannes, très particulier, très très particulier. Voilà. Non, c'était un délire ce moment-là,
6: Parce qu'il y avait Adèle Exarchopoulos, François Civil, Mélanie Laurent devant vous à Pierre Si, j'ai revu la séquence
12: c'était dingue.
6: Où tout le monde...
12: Souvent, on dit,
6: la famille de cinéma.
12: Ouais, on dit, ah, c'est un peu galvaudé ce truc de famille du cinéma et tout. Moi, j'ai de la chance, j'ai ma vraie famille, celle du sang qu'on connaît, porte le même nom que moi, Olivier, Léna Cache et Toledano,
6: voilà.
12: Et puis il y a celle que je me suis créée, qui n'est pas une vue de l'esprit, qui n'est pas un truc qui n'existe pas. Et quand la lumière s'est rallumée à Cannes, pour autant tous ces gens-là avaient déjà vu mon film, si ce n'est pas lu 450 versions aussi, ils étaient tous là, et c'était très important pour moi qu'il soit là, très important.
13: Ouais. Mmh. Alors, l'autre Nakash, Olivier, hein,
12: ouais.
13: qui est le grand frère de sa petite sœur et vous la petite sœur de votre grand frère,
12: moi,
13: etc.
12: Ça me met un frisson, j'adore ça.
13: C'est vrai?
12: Le grand frère de sa petite sœur et
13: bah,
12: la petite
13: oui.
12: sœur de son grand frère.
13: Bah ouais, bah ouais.
12: J'adore ça.
13: Bah, revenez plus souvent. Juste une illusion, tabac énorme.
12: Ah ouais, aussi. À juste titre.
13: Voilà, à juste titre, probablement. Mmh. Je reviendrai après sur le post Instagram que vous avez fait pour annoncer la sortie du film de votre grand frère. Bon, on reviendra après, mais vous vous y êtes reconnu, vous avez reconnu un bout de votre enfance.
12: Bah, je suis
13: à vous, vous avez reconnu vos parents?
12: Oui, j'ai reconnu mes parents.
13: Qu'est-ce que vous avez reconnu?
12: J'ai reconnu la douceur, j'ai reconnu la transmission délicate, j'ai reconnu la difficulté sociale et sociétale, mais avec la joie. On parlait de socle tout à l'heure, avec la joie. Et ça, je dois reconnaître aujourd'hui, parce que j'ai l'âge qu'il faut peut-être pour commencer à faire des petits bilans, que la joie, c'est le bon socle. C'est bien, c'est super. Il y a tout le reste, il y a des erreurs, il y a de l'atavisme. On fait aussi de la merde par ailleurs quand on est parents, etc. Ouais. Mais on fait aussi ça. Et moi, m'avoir biberonné à la joie, nous avoir donné ça,
13: il n'y a pas toujours de la joie, Géraldine, dans une famille d'exilés. Parce
12: alors,
13: que vos parents,
12: justement,
13: c'est leur histoire.
12: Justement.
13: C'est être arraché à l'Algérie.
12: Ouais, exactement. Ils ont transformé ça en lumière, quoi. Parce que moi, mes parents, ils m'ont souvent dit, tout le temps dit, quand je disais c'était comment l'Algérie? Oh, les odeurs. On disait, je dis arrêtez les odeurs, c'était comment? Et puis tout d'un coup, j'ai vu que, ça s'embrumait dans les yeux, quoi. Il y avait quelque chose qui était de l'ordre de l'arrachement. Et ça, j'ai compris parce qu'il y a 4 ans, grâce à mon grand frère, on a eu la chance, tous les 4, mon frère, mon père, ma mère et moi, d'aller à Constantine. 60 ans après que mes parents aient quitté l'Algérie. Et on a compris, enfin, mon frère et moi, ce que c'était les odeurs. On a compris qu'évidemment, ce souvenir olfactif, on a tout compris. On est rentré dans les souvenirs qui n'étaient pas ou peu racontés par nos parents, parce qu'ils étaient anéantis par cette douleur de l'arrachement, en fait.
13: Ouais.
12: Et on a tout compris. On est resté 4 jours sur place, à pèleriner tous les endroits. Mon père est parti tard, il est parti à 15 ans, donc on a pu aller voir pas mal de lieux où il avait grandi. Je dois reconnaître que ça, si vous avez l'occasion, il faut le faire.
13: Faut y aller. Je l'ai fait. Je suis retournée avec ma mère dans le pays de ma mère.
12: Ah, génial. Ouais. Ça, c'est dingue, hein.
13: C'est dingue. Mais alors, qu'est-ce qu'on pleure, hein.
12: Oui. Ouh. Mais bon, s'il y a un endroit où il faut être liquide, c'est là-bas.
13: C'est ça.
12: Voilà. Mais c'est bien. C'est les bonnes larmes, c'est le bon endroit.
13: C'est l'arrivée en avion, rien que l'aéroport.
12: Ouais, voilà. Exactement.
13: Là, ça pleure déjà.
12: Ah oui, ça pleure de tous les côtés. Ah oui, là, on est au max de.
13: Ouais.
12: Mais c'est bien. C'est super.
13: Très bien. Donc, quand votre grand frère donc fait juste une illusion, vous faites un post Instagram et vous vous adressez à Céline Dion en disant « Céline, stop les textos, fais comme tout le monde, achète ta place
12: !» On était pile au moment de la loterie là et du truc autour de Céline Dion où j'ai pas eu ma place d'ailleurs parce que j'ai pas été sélectionnée.
13: Quoi ?
12: Alors que j'ai toujours acheté mes places pour les concerts de Céline. Ce truc
13: Quoi ?
12: De loterie, moi ça m'a... Attends, ça a été réparé depuis.
13: C'est-à-dire ?
12: J'ai eu ma place.
13: Ah ouais?
12: Bah oui. Alors je sais plus quel jour, parce que ça a été. Parce que à la base, à un moment donné, j'ai eu une
13: mais
12: place le jour
13: monde...
12: de Kippour, le grand pardon. J'ai dit, en fait, je suis un corbeau. Donc je vais pas pouvoir aller voir Céline Dion parce que je suis censée me faire pardonner ce jour-là, moi. Et bon, c'est bon, j'ai trouvé la bonne date. Je vais donc aller voir Céline.
13: C'est Dieu? C'est Dieu?
12: Ouais, c'est ça.
13: C'est Dieu qui t'a donné une place pour Céline Dion?
12: Non, t'as pas compris. Céline Dion, c'est Dieu.
13: Ah, Céline Dion, c'est Dieu. Non, ouais. J'avais pas compris.
12: Non, t'as pas compris. Je me questionne à peu près tous les jours. Si je dois aller devant le Royal Monceau ou pas. C'est pas une blague.
13: Alors,
12: le Royal Monceau, c'est l'hôtel où elle vit, où elle séjourne, et on a bien vu là depuis quelques jours qu'à chaque
13: fois. Tous les matins, les fans sont là.
12: Ouais.
13: Tous les matins, elle sort. Elle est très bien habillée, très bien coiffée, très bien
12: maquillée. Elle est belle comme un cœur. Ouais.
13: Elle est belle.
12: Ah, de toute façon, t'as compris qu'il y avait pas de. Moi, j'ai pas de recul. Je n'ai pas tellement envie que tu en aies non plus avec moi. Je veux pas. Je la trouve très belle. Je suis très, très contente qu'elle remonte sur scène parce que ça veut dire qu'elle a la santé pour.
13: Ouais.
12: C'est faut lui souhaiter.
13: Parce qu'on a vu le documentaire.
12: On a vu le documentaire.
13: Où elle est sans maquillage, sans coiffure.
12: C'est ça. Donc là, je suis très contente qu'elle soit très maquillée, très habillée, et qu'elle remonte sur scène, et qu'elle tienne la route. Après, elle est comme elle est, et voilà. Mais c'est 20 sur 20 pour moi, tout le temps.
13: 20 pour 20. Et tous les matins, elle fait un petit show.
12: Voilà.
13: Pour les fans qui l'attendent.
12: Merci.
13: On n'a jamais vu ça.
12: Voilà.
13: C'est-à-dire que normalement, l'image d'Épinal, c'est la star avec les bodyguards, ça, qui court, jusqu'à une fourgonnette avec des portes vitrées noires. Et
12: alors,
13: on s'engouffre. Voilà.
12: Par contre, Céline, depuis le début, c'est quand même la nord-américaine canadienne à part. C'est-à-dire qu'elle a toujours parlé de ses difficultés à avoir des enfants, un peu de ses ovaires quand même. Enfin, vraiment, on est quand même sur un champ lexical, Céline, depuis le début, de « je vous donne tout ». Parce qu'elle a tout donné à son public, pour le coup, vraiment, jusqu'à Las Vegas, tous les soirs de toute sa vie, à se tuer la santé. Donc là, c'est pas complètement incohérent ce qu'elle fait, c'est juste qu'on se dit « encore ? Elle en est encore là ?» Ah ouais, magnifique.
13: Ça, c'est vous qui chantez, Céline. Non, mais vous en avez fait un film.
12: Ah ouais, non, mais c'est pas une blague, en fait.
13: J'irai où tu iras.
12: Ouais, ouais.
13: C'est-à-dire que le grand frère, il a piqué l'idée de sa petite sœur de donner à sa comédie le nom d'une chanson culte.
12: C'est vrai. Ah ouais, j'avais pas pensé à ça. Olive, alors, évidemment, faut qu'on en parle.
13: Il a piqué l'idée à sa petite sœur.
12: C'est vrai.
13: Merci, Géraldine Nakache.
12: Super.
13: Bah, moi, non, c'était super que vous veniez. Venez plus souvent.
12: Je viens demain. Faut pas me dire ça vaut trop de fois.
13: Si tu penses bien, sort en salle le 16 septembre. C'est mercredi prochain, c'est Mona Chokri. Très belle idée d'avoir pris Mona Chokri et Nils Schneider. Ils sont parfaits tous les deux.
12: Merci.
13: Voilà, c'est un film d'une grande pudeur, d'une grande tenue et remarquablement écrit. Bravo.
12: Merci.

0: Vous savez que c'est Patti Smith, vous savez que c'est Dancing Foot, non, Barefoot, voilà. Et vous savez que tous les matins je me viande de toute façon. En anglais. On n'a qu'à faire un deal, ce serait Daphne Burki qui désannonce les deals.
1: En anglais,
0: elle serait meilleure que moi.
1: I don't think so.
0: Ah, ok, là on était en 1900. Allez, écoutez mon 13. Allez, je vais sur France Inter.
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1: Bon, vous l'avez compris, Charline Vadone et Daphne Burki viennent de s'installer dans le studio. Bonjour à toutes les deux.
0: Dans 5 minutes, la discute, l'avenir appartient-il aux vieux en France? Les politiques chouchoutent-ils les seniors? Le pouvoir est-il à ceux qui ont les cheveux blancs? Antoine Fouché et Serge Guérin s'installent au micro du MAG en ce moment même. Ensuite, ce sera Daphne Burki et sa nouvelle tête.
1: Et elle est toute fraîche, moi. Ah. Elle s'appelle Laura Sina.
0: Pas de cheveux blancs.
1: Non, elle est romancière. Elle écrit un livre qui s'appelle Lady Diana, ma mère et moi. Quand la réalité rejoint la fiction ou inversement, on va faire notre enquête. Il faut absolument que je vous la présente.
0: Très bien. Lady Diana ou... Très bien. Allez, Charline. Charline, vous parcourez la France cette année, une commune par semaine, à Saint-Paul-de-Léon, dans le Finistère. Vous êtes allée recueillir les doléances des habitants.
3: Oui. Vous vous souvenez des cahiers de doléances ouverts après les gilets jaunes, où les citoyens pouvaient se rendre à la mairie pour exprimer leurs idées et leurs besoins. Cahiers qui ont directement été classés aux archives. Donc les seuls qui ont vraiment tiré profit, c'est les entreprises Bic et Clairefontaine. Donc moi, dans chaque ville que je visite, je recueille les doléances des citoyennes et citoyens directement au micro de France Inter.
4: Bonjour, je m'appelle Anaïs et j'ai une doléance au niveau local mais qui peut s'étendre au niveau national. Au niveau local, c'est la rouverture de la ligne de train Morlaix-Roscoff. Et oui. Et je pense que c'est quelque chose qui, au niveau national, devrait être porté aussi, c'est-à-dire arrêter de fermer les lignes de train du quotidien et rouvrir celles qui ont été fermées.
3: Une doléance qu'on va très vite transmettre au ministre des Transports dès qu'on aura retrouvé son nom. Une autre.
5: Je ne sais pas à qui l'a demandé, mais c'est le retour du crachin breton.
3: Ah, ben ça, je transmets à Marie-Pierre Planchon. Hein, elle va avoir,
1: ça, c'est une doléance.
3: Bah, bien sûr, doléance suivante.
0: Et ma doléance, maintenant, c'est que Charles Sapin dégage de France Inter. Ah. S'il vous plaît.
3: Oh là là là là là là.
1: Il n'est pas encore arrivé.
3: Il ne faut pas dire ça, madame. Si on recrute un directeur de Valeurs Actuelles, c'est pour des questions de pluralisme. Merde, pluralisme. Allô Freud, oula désolé.
1: Allô Freud. Ouais.
3: Alors, je suis quand même allée jusque dans le Finistère Nord pour entendre ça. Je m'éloigne de la maison de la radio pour prendre l'air et bam, je tombe sur cette dame qui me rappelle l'ambiance au boulot. Bah merci bien, bah je vais lui répondre. Écoutez madame, au nom de la mixité des opinions, il faut donner la parole à ceux qui haïssent toute forme de mixité. Après, moi, je suis pas française. Hein. Franchement, moi, je viens de Wallonie. C'est une région où on fait la différence entre pluralisme, hein, c'est-à-dire qui, selon nous, contrevient à la loi, et pluralisme, qui est une mission de service public. Pour moi, le pluralisme, c'est donner la parole à tout le monde, de gauche comme de droite. Mais alors, si c'est aussi répartir la parole entre un journal qui a jamais été condamné pour provocation à la haine, par exemple, et un journal qui a déjà été condamné pour provocation à la haine, prévenez-moi, parce que dans ce cas, si jamais, je dis si jamais, on retrouve Xavier Dupont-Ligonnès. Ah ben on lui confie la présentation d'affaires sensibles en alternance avec Fabrice Drouel. Hein. Ah ben oui. Bon bref, passons à autre chose. Parce que bon. Allez, on écoute la suite des doléances.
0: S'il vous plaît. Parce que là, ça, c'est brutal et on ne comprend pas comment un service public puisse engager une personne telle que lui.
3: Pardon, c'était pas fini, j'avais oublié. Mais vous voyez, ça, c'est du pluralisme, par exemple. Parce que c'est aussi se rendre compte qu'il n'y a pas que les salariés de Radio France qui trouvent choquant d'offrir un éditorial à Valeurs Actuelles sur le service public. Il y a aussi les auditeuristes. Et moi, je suis là pour équilibrer, vous savez bien. Et puis, cette dame, elle dit, s'il vous plaît, en cette période, un petit peu de politesse, c'est vraiment très appréciable. Alors, j'entends les arguments, oui, Valeurs Actuelles a déconné, mais il a changé. Attendez, mais Valeurs Actuelles, c'est un journal ou c'est un ex-toxique? Hein, mais ne perdons pas de vue que le but de ma nouvelle émission, c'est de renouer la conversation. Donc je vais tenter de fédérer, bien sûr, l'extrême droite, là. Avec ça, on lui coupe l'herbe sous le pied. Parce qu'on l'intègre à l'antenne. Comme ça, en 2027, quand ils voudront privatiser la radio, ils se privatisent eux-mêmes. Blam. Allez, une dernière doléance, c'est celle d'un agriculteur breton, cette fois.
5: Depuis 2021, pratiquement tous les producteurs d'échalotes du secteur de Saint-Paul-de-Léon et les environs ont décidé de créer une association pour demander une IGP, en fait, pour reconnaître notre savoir-faire. Et donc, si Madame la Ministre m'écoute, ça serait vraiment avec plaisir une indication géographique protégée.
3: Voilà, les doléances locales, c'est nettement plus détente.
1: Mais il y a un enjeu. Il y a un enjeu.
3: Je rappelle que Gérard Larcher vient d'être intronisé membre de la confrérie de l'Oignon de Roscoff. Ça, ça fait décoller la filière, les gars. Donc après, quand on voit certaines prises de position de lui, de Gérard, on se demande s'il n'aurait pas mieux fallu l'introniser membre de la confrérie de l'Andouille. Mais c'est un avis personnel. Je vais conclure. Comme je croise beaucoup d'auditoristes qui ont la même doléance concernant la présence de Valeurs Actuelles sur notre antenne, je leur dirais, profitez-en. Vous avez enfin l'opportunité de commenter une chronique en disant « Et dire que c'est avec nos impôts !» Et ça, je ne l'ai pas encore entendu de votre part. Et y a ça, pas... je trouve, ça manque d'équilibre dans le pluralisme.
1: Un seul lecteur de Valeurs Actuelles en Finistère.
3: C'est fou.
1: Arline. Telle a été longtemps notre conception du progrès social. Chaque génération vit mieux que la précédente. Alors, qu'en pensent nos jeunes aujourd'hui dans une France qui vieillit ? Qui a le pouvoir ? Qui a les privilèges ? Eux ou les vieux ? Et nos politiques, qui auraient-ils tendance à chouchouter ? Les plus âgés ? Ceux qui vont plus massivement voter ? Dans les faits et dans les imaginaires, vous savez quoi ? Ça se discute. Et justement, j'en discute ce matin avec Antoine Fouché. Bonjour.
2: Bonjour.
1: Vous êtes président de Quintet et essayiste. Vous venez de faire paraître « Pour que nos enfants vivent mieux que nous ». Hein, édition de l'Aube, ça vient de sortir, voilà. Face à vous, Serge Guérin, bonjour.
6: Mes hommages du jour.
1: Ah, mes hommages aussi, cher monsieur. Vous êtes sociologue, vous êtes professeur à l'INSEEC, on dit, c'est ça ?
6: Oui.
1: Voilà, spécialiste des questions liées au vieillissement. Antoine Fouché, on commence avec vous. Vous partez d'un constat dans votre livre, les vieux vivent mieux que les jeunes, hein, ou l'inverse. Les jeunes vivent moins bien que leurs aînés, c'est selon. Comment on l'explique et pourquoi ce constat vous est dérangeant ?
2: Alors, d'abord, c'est plutôt la fin du progrès intergénérationnel. C'est-à-dire que chaque génération a vécu mieux que la précédente. Mmh. Et donc, depuis 150 ans à peu près, on travaillait moins que ses parents. Et on vivait mieux que ses parents. Et ce qui se passe depuis une vingtaine d'années, c'est que ça, c'est fini. Les jeunes ne travaillent pas moins que leurs parents, contrairement à ce qu'on pense. Ouais. Et depuis 25 ans, la durée annuelle du travail n'a pas diminué. C'est la première fois depuis 1945 que ça ne diminue pas. Et en plus, ils ne vivent pas mieux. Et donc il y a quelque chose dans ce progrès intergénérationnel qui s'est rompu. Et en quoi c'est embêtant ? Ben, c'est simplement que c'est notre... on pourrait dire que ce n'est pas embêtant en soi, parce que ben voilà, c'est la fin du progrès intergénérationnel. And so what ? C'est juste que ça structure un certain nombre de choses qui nous tiennent ensemble. Ça structure le rapport au travail, par exemple. Vous ne pouvez pas avoir le même rapport au travail quand vous vous dites « dans 10 ans, je vivrai mieux en travaillant moins ». C'est ce qui s'est passé pendant 70 ans. Ou « dans 10 ans, je vivrai pareil en travaillant pareil, voire en travaillant un peu plus ». Vous ne pouvez pas avoir les mêmes politiques publiques si, à chaque fois, grâce à son travail, on vit mieux que ses parents. Ou si, avec son travail, on n'arrive plus à rattraper, ou on vit à peine mieux que ses parents, ou sur certains sujets, comme le logement, on vit déjà moins bien. On est obligé, me semble-t-il, dans une situation inédite depuis 1945, de repenser nos politiques publiques pour éventuellement réorienter nos
1: priorités.
2: Alors,
1: Serge Guérin, il y a les politiques publiques, mais il y a aussi toute une partie de perception. Voilà. C'est vrai que la petite musique du boomer, c'est-à-dire la génération de mes parents, la génération qui est née après-guerre, des boomers retraités et privilégiés, se fait de plus en plus pressante et de plus en plus... Vous la validez ?
6: Je la nuancerai beaucoup.
1: Pourquoi ?
6: Alors d'abord, il y a une première réalité qui est toute bête. Alors on peut peut-être en vouloir aux boomers en question d'être nés, mais il se trouve qu'il y a une période où on a fait plus d'enfants. Et donc, ils sont plus nombreux. Alors peut-être que c'est pas bien qu'ils soient plus nombreux. Alors, on peut décider, on fait quoi ? On les tue ? C'est quoi le sujet ? Donc il y a une réalité démographique, et souvent
1: personne
6: la démographie...
1: Personne n'a jamais dit ça, quand même. Hein.
6: Je vous pose la question, puisque ça a l'air d'être un grand problème qu'il y ait autant de gens âgés. Et c'est pas leur faute s'ils sont âgés et s'ils sont là. Ils n'ont pas demandé à naître, ils sont comme les autres. Mais il y en a beaucoup plus que dans toute l'histoire de l'humanité. Pour la première fois, là, cette année, en 2026, pour la première fois, les plus de 65 ans vont devenir plus nombreux que les moins de 20 ans. Bien sûr que ça a des effets. Et dans le monde entier, pour la première fois, les plus de 65 ans seront plus nombreux que les moins de 5 ans. Hormis en Afrique et quelques autres pays, sinon, c'est comme ça. C'est une réalité, c'est un changement. Alors, pour le coup, souvent, on met anthropologique pour faire chic, mais enfin, il y a un petit quelque chose autour de ça.
1: Et ils sont massivement privilégiés, globalement privilégiés, ou quelques-uns sont privilégiés ?
6: Alors, déjà, même la notion de génération, à mon sens, je peux me tromper, mais ne veut plus rien dire aujourd'hui.
1: Ah bon ?
6: Ouais, plus rien dire. Ça a été inventé, hein, c'est Karl Mannheim, 1928, et c'était l'idée des générations sacrifiées. Quand il a parlé de ça, c'était la guerre de 14.
3: Ouais.
6: Au moment de la Covid, on l'a ressorti. C'est pas tout à fait pareil quand même. C'est les gens qui se sont fait trouver la peau, pour les hommes, et pour les femmes qui ont dû aller dans les ateliers, travailler hyper dur.
3: Pourquoi on peut plus dire de parler de génération ?
6: Alors, pourquoi on peut plus parler ?
3: Ouais.
6: Il me semble, parce que c'est tellement hétérogène que deux jeunes de 20 ans, bah, je sais pas, celui qui vit dans une grande ville, par exemple, pas quand il est allé au collège, bah, globalement, il traversait la rue, il allait au collège. Un gamin qui a vécu à 40 km d'une petite ville, quand il allait au collège, il fallait qu'il prenne le bus, par exemple. Il se levait à 5h du mat. C'est pas la même chose.
3: Et
6: par
3: c'est
6: exemple.
3: Pareil ouais. pour les boomers. C'est-à-dire qu'il y a des gens qui sont très aisés, très privilégiés par le système, d'autres qui sont totalement en déshérence et dans des situations de grande vulnérabilité. Ça, je l'entends bien, mais ça ne veut pas dire quand même qu'il y a des repères communs, qu'il y a une identité commune.
6: Ah, parfaitement d'accord avec vous. Il y a même ce que Hannah Arendt appelait un monde commun.
3: D'accord.
6: Ceux qui sont morts, ceux qui sont vivants, ceux qui viendront. Bien sûr qu'il y a un monde commun. On vit, je sais pas, par exemple, sur l'écologie, on a voulu beaucoup, c'était le sujet de mon avant-dernier bouquin, on a voulu beaucoup opposer les générations sur l'écologie, en disant globalement, ah ben les jeunes, ça va être dur pour eux, puis toute leur vie ils vont ça, alors que les vieux, globalement, c'est pas très grave, et puis ils vont partir. Ben non, vous avez 80 ans et ça se réchauffe, vous le vivez très mal. Et vous avez 80 ans, vous pensez aussi à vos enfants, aux petits-enfants, vous dites, voilà, comment ça va se passer. Donc, au contraire, moi, je crois que plutôt qu'essayer d'opposer les générations, c'est plutôt l'idée de comment, ensemble, on essaie de reconstruire. Finalement, ce n'est pas opposer les générations,
3: mais
6: c'est inventer une société de la longévité avec tout le monde.
3: Et serait plutôt d'accord hein, pour que tous ensemble, on construise une société meilleure pour demain. Sauf que vous, sur le terrain, ce n'est pas du tout ce que vous constatez. En tout cas, avec les datas, les chiffres que vous avez soigneusement passé au peigne fin. C'est-à-dire qu'il y a une génération qui vit mieux et qui est plutôt bien plus privilégiée, notamment par les politiques publiques.
2: Oui, mais là où je rejoindrai Serge Guérin, c'est que c'est un choix collectif qui n'est pas générationnel. C'est un choix d'idéal. C'est-à-dire que si... alors d'abord, c'est quoi le choix ? Le choix, c'est depuis 50 ans de mettre 90% de nos impôts supplémentaires et de nos dépenses supplémentaires sur un idéal collectif qui est de partir le plus tôt possible à la retraite et d'avoir le meilleur niveau de vie possible à la retraite, c'est-à-dire en fait le meilleur niveau de vie d'Europe quand on compare. Ça, c'est pas un idéal que de retraiter. Parce que les personnes qui ont 45, 50, 55 ans, elles veulent partir le plus tôt possible à la retraite. Donc, de ce point de vue-là, je suis d'accord, c'est pas une question de génération, c'est une question nationale, c'est une question française qui est, depuis 50 ans, on a un idéal, et la question que je pose dans le bouquin, c'est que comme on a mis, encore une fois, 90% de nos ressources supplémentaires, c'est-à-dire en 50 ans, on a dépensé 11 points de PIB de plus, plus de 300 milliards d'euros par an en plus. Il est où ? Il est allé où cet argent supplémentaire ? Pas à l'école, pas à la transition énergétique, pas à la sécurité, pas à la justice, pas au transport, pas au logement, pas à la défense, pas à la culture. Il est allé 9 points sur 11, 90%, un peu moins, est allé à notre idéal collectif, l'allongement de la durée de vie à la retraite et l'amélioration du niveau de vie à la retraite.
3: Ça, vous êtes d'accord ?
2: Ça c'est factuel.
3: Ouais.
2: La question, c'est, et après, je termine, c'est est-ce qu'on peut, non pas complètement changer d'idéal, foutre en l'air ce qui a été fait depuis 50 ans, pas du tout ça, mais est-ce qu'on doit même rééquilibrer un peu les efforts pour qu'une partie de nos efforts supplémentaires qu'on fait depuis 50 ans, ils aillent un peu moins à la durée de la retraite et au niveau de la retraite, donc ça ne concerne pas que les retraités, pour aller un peu plus sur ce qui prépare l'avenir de nos enfants, c'est-à-dire pour aller vite, l'éducation, les compétences, la transition énergétique et la défense.
3: Alors, Serge Guérin.
6: Alors, je dirais qu'il y a une préférence collective pour travailler moins. Pour moi, c'est ça le problème. C'est-à-dire, la question des 35 heures, la question de la retraite à 60 ans, la cinquième semaine de congé, ainsi de suite. Depuis les années 80, globalement, on a fait un choix collectif. Pour moi, ce n'est pas celui-là. On a fait un choix collectif des loisirs contre le travail. Et contre le travail, y compris le travail éducatif, y compris le travail critique. On a dit, on va vous faire des grands parcs. L'annonce de Macron, on fait 3 parcs. C'est tout ce qu'on a comme réponse, c'est on dit, on va faire des parcs de loisirs. Et donc, tout le truc, c'était quand même dire du pain et des jeux, quoi. Et peut-être pas trop de pain, finalement, et du pain industriel, de moins en moins de pain fabriqué par des artisans.
3: Vous vous éloignez. Vous éloignez.
6: Pour moi, c'est vraiment ça. On a fait un choix de mépriser, de tyranniser l'idée même de travail. Et donc, par exemple, c'est des jeunes lycéens, alors des syndicats qui sont absolument pas représentatifs des étudiants, mais qui vont se battre pour la retraite à 60 ans. Vous avez 17 ans, vous descendez dans la rue pour la retraite à 60 ans. Pour moi, c'est plutôt ça le sujet. Et après, il y a plus de gens à la retraite, Donc du coup, mécaniquement, ils prennent
3: plus d'argent. Et cette image qui colle à cette génération, et vous vous dites que méfions-nous quand on parle de génération, on a parlé des boomers qui sont très nombreux, des boomers qui seraient privilégiés. Est-ce qu'on peut parler de boomers égoïstes? Parce que ça aussi, c'est une petite musique qui traîne. Des boomers qui ne pensent qu'à protéger leurs privilèges et qu'à protéger leurs acquis, peu importe ce qu'il advienne des générations suivantes et futures.
6: Alors, pourquoi les boomers voudraient protéger leurs acquis de leur âge et pas les autres? Donc il y aurait une espèce de truc, à partir de 65 ans par exemple, on est hyper égoïste et les autres non. Les gens de 20 ans, ils ne sont pas égoïstes. Les gens de 40 ans, ils ne sont pas égoïstes. Ils ne pensent pas un petit peu à leur gueule. Tout ça vient ça. Rien dans les sciences politiques permet de le prouver. Rien. Les gens, ils votent. Par exemple,
3: vous êtes d'accord.
2: Oui, bien sûr, mais encore une fois, c'est une question de génération, voilà. C'est une question de choix national et ça nous concerne tous. L'exemple que vous avez donné, pardon, que les lycéens qui vont manifester pour la retraite à 60 ans, ça prouve bien que ce n'est pas une question, les dépenses de retraite, ce n'est pas une question générationnelle, c'est une question de choix national. Est-ce que nous, Français, on veut. Notre idéal au 21e siècle, c'est d'avoir la retraite la plus longue du monde et le niveau de vie le plus élevé à la retraite du monde, ou est-ce que c'est d'avoir la meilleure école du monde, d'être un leader de la transition énergétique et de pouvoir se défendre sans avoir besoin des Américains? La question de fond, c'est celle-là. Et une fois qu'on a répondu à cette question, il faut qu'on nous fasse des arbitrages. Les arbitrages budgétaires ne sont que des conséquences des choix politiques, mais me semble-t-il, il faut qu'on pose les choix politiques au bon niveau, qui est, c'est quoi notre projet collectif, et ensuite on en tire les conséquences financières.
3: Voilà, alors, il y a ce que Roland Lescure a dit il y a à peine quelques jours, c'est-à-dire tout le monde doit faire des efforts, et les retraités pas moins que les autres. Donc, je reviens à cette question, Serge Guérin, il y a quand même cette idée que les retraités font moins d'efforts.
6: C'est vrai, il y a cette idée. Alors, par exemple, on a beaucoup dit les retraités sont les privilégiés.
3: On ne dit pas paye plus, on dit faire des efforts. Alors, donc on est dans un vocabulaire moral quand même.
6: C'est vrai, c'est très très moralisateur.
3: C'est très moralisateur.
6: On l'a dit pendant très longtemps, mais les retraités, c'est pas normal, ils gagnent plus que les actifs. Sous-entendu, les retraités servent à rien, ils sont inactifs. Ce qui est faux, ils sont dans le tissu social, ils sont aidants et ainsi de suite. Alors, je rassure tout le monde, c'est fini. En effet, pendant une quinzaine d'années, en moyenne, les retraités avaient plutôt plus de revenus que l'ensemble des actifs. Mais dans l'ensemble des actifs, on compte aussi les 18-25. 25% des jeunes de 25 ans n'ont jamais encore travaillé. Alors je suis peut-être ringard, conservateur, tout ce qu'on voudra, mais je trouve normal que les gens qui ont travaillé 40 ans gagnent plus que les gens qui n'ont pas travaillé. Donc ça, c'est la première chose. Et puis c'est fini, on l'a désindexé quand même par rapport à l'inflation, donc du coup, ça a tendance à baisser. Mais bien sûr qu'il y a un élément qui est hyper important, c'est la notion de justice. Que chacun se dise, il faut que tout le monde fasse des efforts. Et quand on demande, par exemple, vous savez, il y a histoire de supprimer la diminution de 10% des impôts sur les seniors. C'est l'idée très professionnelle. Ils ont ça. Et donc, je vais demander à Viavos, on a fait une étude en disant, mais au fait, qui est pour, qui est contre? Ce qui est très intéressant, c'est qu'alors, les retraités, à 8, seulement 8% étaient d'accord. Donc, ils ont envie de garder leur truc. Mais, j'avais regardé sur les 18-24, globalement, c'est 30%. C'est-à-dire que 70% des jeunes considéraient « Oh, c'est normal », parce que les jeunes, ils pensent aussi à leurs parents, à leurs grands-parents, et ainsi de suite. Donc, il faut, mais la réponse, elle est évidente, elle est nécessaire si on veut même un compromis social qui marche, si on veut que la solidarité sociale qui marche, il faut que tout le monde, en effet, et par un mouvement de justice, aille dans ce sens-là.
3: Tout le monde, mais tout le monde ne vote pas. Donc, les catégories les plus âgées sont plus enclines à voter et votent plus parce qu'elles sont nombreuses.
2: Mais c'est tout à leur mérite. Comme dit Jean Viard, les retraités, c'est la génération citoyenne. Ils votent plus à 80% que les autres. Ils s'engagent dans les actions bénévoles. Ils s'engagent dans les communautés locales, les collectivités locales, pardon, etc. Et donc, ça, on peut pas. Je suis complètement d'accord. On peut pas leur reprocher.
6: On peut leur interdire de voter.
2: Bien sûr. Et en fait, la France se porterait mieux si tout le monde votait à 80% et pas seulement les retraités. Après, il y a une conséquence électorale claire qui est que, on est 49 millions d'inscrits et 18 millions de retraités qui votent à 80%, donc après je passe les détails du calcul, mais 45% des votants, pas des inscrits mais des votants maintenant depuis 20 ans, c'est une personne à la retraite, et donc si j'exagère un tout petit peu mais à peine, un votant sur deux, c'est un retraité. Et donc évidemment, la classe politique croit, la classe politique en général, croit mieux faire ou bien faire ou ne jamais risquer son élection si il flatte cet électorat-là. Mais je pense que ça, c'est un calcul à court terme, parce que les retraités, et là je suis d'accord aussi, il ne faut pas attiser et essayer même d'éviter le conflit intergénérationnel, ils sont conscients que leurs enfants vivent moins bien qu'eux. Et donc, ce qu'il faut faire, c'est apporter des réponses politiques politiques qui leur permettent d'avoir des mécanismes pour aider leurs enfants et pas leur dire « on vous tape dessus, pauvre
0: retraité ». Conflit intergénérationnel, encore faudrait-il qu'il y ait des générations. Serge Guérin, Antoine Fouché, au micro de France Inter. Merci beaucoup à tous les deux. Je rappelle le nom de cet ouvrage qui paraît aux éditions L'Aube pour que nos enfants vivent mieux que nous. Merci à tous les deux.
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0: Évidemment que là, il y a une nouvelle tête qui se dirige vers le studio de la grande matinale, qui va nous parler de sa mère, qui va nous parler de Lady Di. Et nous, on va écouter Amour et Manque, Swing et Opinard.
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0: Swing et Opinard qui mêlent leurs voix sur France Inter. Amour et manque, il est 9h50, c'est l'heure de la nouvelle tête, c'est l'heure de Daphné Burki. Ben oui. Alors, vous vouliez absolument nous présenter ce matin Laura Tinard. Elle est romancière, elle est performeuse. Qu'est-ce que c'est que performeuse, vous allez me dire. Elle publie aux éditions du Seuil un roman qui vous a particulièrement intrigué. Lady Diana, ma mère et moi, ben forcément, avec un titre pareil.
1: Ben oui, il est remonté sur la pile directement, voilà. Hein, ce livre, Sonia. Et le plus troublant, c'est que ce titre, il ment pas tout à fait. Laura Tinard, elle a grandi à Nice avec une mère qui ressemblait un peu à Lady Di et un père qui s'improvisait paparazzi. Elle en tire un roman hyper drôle, sombre aussi, qui nous ramène à l'été 1997. Mais regarde droit dans les yeux aussi l'obsession très actuelle pour la célébrité. Bonjour Laura Tinard, bienvenue sur France Inter.
2: Bonjour Daphné.
1: Je suis ravie de vous accueillir. Alors je vais raconter un petit peu parce que vous êtes née à Nice en 1991. Vous avez grandi dans la villa d'Estreuil de votre arrière-grand-mère, puis dans un squat bruxellois de 200 000 m². Votre mère était secrétaire à l'Université des Sciences et votre père, photographe pour la presse automobile, avait une activité saisonnière de paparazzi pendant le Festival de Cannes.
2: C'est vrai ?
1: Ouais. Ben ça, c'est un sacré métier, ça.
2: Oui, c'est un sacré métier. Alors, ma mère, un jour, elle est venue me chercher à l'école et elle avait changé de coupe de cheveux. Et je ne l'ai pas reconnue. Alors, elle qui avait les cheveux longs, les avait soudainement courts, et j'ai pleuré, je ne l'ai pas reconnue, etc. Et puis ensuite, j'ai regardé des photos d'elle de cette période, et je trouvais que ma mère, elle avait des pièces qui évoquaient celles de Lady Di, donc elle avait le maillot léopard, des doudounes volumineuses, des shorts de cycliste, et je me suis dit, tiens, ça serait intéressant d'imaginer une mère... Cindy Mastriani qui se prendrait pour Lady Diana.
1: Alors le roman il s'ouvre aujourd'hui, hein. Ça se passe à Nice, aux funérailles de Cindy, c'est la mère donc de Rebecca. Elles ne sont que quatre d'ailleurs, il y a Rebecca, le curé et les pompes funèbres. Rebecca elle ferme les yeux, elle pense à sa mère, mais c'est Lady Diana qu'elle voit apparaître. Et nous voilà ramenés à l'été 1997 sur la Côte d'Azur. En fait, on a tous un souvenir de cet été 97. La princesse Diana, elle a 36 ans, elle est divorcée du prince Charles. Elle semble vivre une nouvelle liberté et une histoire d'amour avec Dodi Al-Fayed. Et malgré tout, elle reste poursuivie, photographiée, traquée par le monde entier jusqu'à cette nuit du 30 au 31 août sous le pont de l'Alma.
3: La princesse de Galles, Lady Di, est morte cette nuit à Paris.
4: Le conte de fées a tourné au drame cette nuit à Paris.
5: L'information ce matin provoque une véritable onde de choc et une très vive émotion. Lady Diana est morte.
1: Vous aussi, vous vous êtes replongé dans l'été 97, alors que vous n'aviez que 5 ou 6 ans à l'époque.
2: Oui, c'est vrai que moi j'avais seulement 5 ou 6 ans, donc je me suis complètement replongé dans les années 90. Pour ce roman, j'avais envie de retourner dans les années 90, j'avais envie de m'éloigner des réseaux sociaux, de l'IA, tout ça. Et donc ça m'a plu de retourner vers la presse à scandale, les paparazzi. Donc comme on a dit, mon père était photographe et il m'emmenait souvent au festival de Cannes voir les stars. Donc j'ai grandi dans une famille où les icônes, les stars avaient leur place et mon père, quand il ouvrait le coffre de sa voiture, il y avait un tas de magazines qui brillaient à la lumière du soleil. C'était magnifique.
1: C'est génial. Vous dites que vos livres de cheveux d'ailleurs, c'était le Paris Match, le Gala et des magazines porno.
2: Tout à fait. Bah, c'est mon père qui ramenait toute la presse à la maison. Donc il y avait... c'était ma littérature.
1: Bah ouais, c'est l'âge de la presse magazine.
6: Exactement.
1: Hein. Mais dans ce roman, Cindy Mastriani, donc, c'est une mère célibataire qui élève seule sa fille Rebecca dans un HLM niçois. Et pour s'extraire de cette vie, comme quelque part beaucoup de femmes ont été influencées à l'époque par Lady Di, elle décide qu'elle n'est plus Cindy, elle sera Lady Di. Elle adopte tout d'un coup un accent britannique alors qu'elle ne parle pas un mot d'anglais. Elle s'imagine poursuivie par des paparazzi et elle trouve aussi son Dodi Al-Fayed, hein, Carlos, un millionnaire espagnol qui est propriétaire lui aussi d'un yacht dont la ressemblance avec Dodi est assez vague, mais franchement ça passe pour l'été. Et tout est comme ça. Et Rebecca d'ailleurs est la fille cachée des garçons, et évidemment, tout ça, il n'y a rien de vrai dans la vraie vérité vraie, dans la vraie vie, à vous.
2: Non, il n'y a rien de vrai. En même temps, si, un petit peu, parce que mon père avait tendance à m'embarquer dans ses rêves très fort. Et par moments, bah, il avait envisagé pour moi une vie de star. Et donc, comme Cindy demande à sa fille de se plier un petit peu à ses délires, à ses fantasmes, enfin, c'est quelque chose que je connais, on va dire.
1: 6 jours après la mort de Diana, Elton John a interprété à ses funérailles une nouvelle version de Candle in the Wind, une chanson initialement, vous le savez, écrite pour Marilyn Monroe. Goodbye.

0: Vous disiez votre père est photographe de presse et donc il s'improvisait paparazzi. Vous l'avez accompagné, même cherché ces images de célébrités. Enfant, donc avoir ce père paparazzi qui vous a appris à rêver hein, sur ces stars, où il vous a appris à vous méfier de ce qu'on leur faisait finalement.
1: Il a toujours été fasciné. Donc moi, j'ai toujours vu avec son objectif à prendre en photo les gens, mais finalement je me pose la question de ce métier de paparazzi. Est-ce que c'est véritablement un métier ou c'est pas simplement être voyeur? Et on l'est un peu tous finalement.
0: D'ailleurs, à chaque fois que vous retournez à Nice, vous allez visiter les yachts?
1: Oui, tout le temps. Je peux pas m'empêcher de les regarder.
0: Vous êtes diplômé, vous êtes diplômé d'un master d'art et de chorégraphie à l'Académie royale des beaux-arts de Bruxelles. Vous êtes aussi, je le disais à Sonia, performeuse, c'est-à-dire que elle va performer l'un de ses livres. Ça devient du spectacle vivant. Elle monte sur scène avec son livre et vous avez cofondé le festival de performance 3000 degrés et vous dirigez une maison d'écrivains performeurs. Vous avez écrit un précédent livre qui s'appelle « J'ai perdu mon roman ». Pamela était une écrivaine qui vous ressemble, qui fuit ses co-auteurs après qu'ils aient mis en scène son assassinat dans leur roman et elle trouve refuge auprès d'une certaine Laura Tinard, donc vous. Chez vous, l'autofiction, elle a un double fond. Est-ce que vous vivez votre vie comme si quelqu'un devait un jour en faire un très beau roman ?
1: Oui, c'est vrai que j'ai toujours une sorte de recul sur ce que je suis en train de vivre. Et je m'imagine l'écrire constamment et donc je m'arrange pour avoir des scènes assez drôles, assez palpitantes dans ma vie.
0: Alors il nous reste quelques secondes ensemble. J'ai quand même encore quelques questions à vous poser, sinon je vais être frustrée. Hein. Il y a un son qui vous aide à vivre ?
1: Unto the Light de Piqué.
0: Alors on y va pour ce son. Votre premier crush ?
1: Ma tourterelle.
0: Vous avez eu une tourterelle. Le pouvoir que vous auriez aimé avoir ?
1: Parler avec des gorilles.
0: C'est complètement normal. Vous avez un talent caché, Laura Tinard ?
1: Je sais imiter Michel Houellebecq.
0: Pardon ? Allez-y. Il faut voir.
1: Moi, c'est un poème, oui, je l'ai écrit en 15 minutes.
0: Oui, c'est vraiment très
1: bien. L'armée, c'est... C'est 15 ans, quoi.
0: C'est vraiment bluffant. Est-ce que vous avez une dédicace ce matin au micro de France Inter ?
1: Oui, mon petit Siamois, je te promets qu'un jour nous mangerons du panettone dans un manoir en Bretagne.
2: On dirait un message du général de Gaulle sur les ondes de la radio anglaise. C'est codé, donc.
1: C'est très codé.
2: C'est très codé, c'est ça.
0: Et c'était Laura Tinard. Alors, ce livre, il s'appelle « Lady Diana, ma mère et moi » aux éditions du Seuil. Merci.
2: Merci Laura, merci Daphné. C'est la fin du MAC de la grande matinale. Ali Rebeyi est au rendez-vous.
3: Et
2: il
3: oui,
2: est au rendez-vous.
3: Et ben, ce matin, nous verrons comment les secrets de famille agissent sur nous. Que faire de tous ces secrets de famille ? Faut-il forcément les révéler pour aller mieux ? Quelles sont les conséquences psychologiques de telles révélations ? Nous recevrons le psychiatre Serge Tisseron et la primo-romancière Anna Ostapenko-Bogdanov. N'hésitez pas à nous appeler au 01 45 24 7.
2: Et puis racontez-nous un secret de famille. Racontez sur l'antenne d'un coup, ça fait jamais de mal. On est entre nous, surtout on est entre nous, personne ne nous écoute.
3: Personne, non, mais
2: personne. Allez,
3: nous
2: à tout
4: écoute. À l'heure. 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

0: Amélie Perrier de retour pour un nouveau point sur l'info. Bonjour Amélie.
1: Bonjour Sonia, bonjour à tous. L'IA pourrait tous nous tuer d'ici la fin de la décennie. Les propos sont signés d'un chercheur en intelligence artificielle. Il était parti d'OpenAI pour rejoindre Anthropic, qu'il jugeait plus prudent. Mais aujourd'hui, Jacob Coxon décide de quitter totalement l'industrie. Il prend la parole. Bonjour Stéphane Jourdain.
2: Bonjour Amélie.
1: Notre spécialiste de ces questions tech, une parole très alarmiste.
2: Oui, ne sous-estimez pas le pouvoir de cette technologie bientôt surhumaine, capable de pirater n'importe quoi et d'acquérir un pouvoir et des ressources réelles. Sept messages publiés sur X hier soir qui font l'effet d'une bombe aux États-Unis. 5 millions de vues en quelques heures en raison du pédigré de cet ingénieur, Jacob Coxon, 27 ans, mathématicien. Il a travaillé plusieurs années à OpenAI puis à Anthropic, à chaque fois au cœur de la fabrique de ces IA. Aucune des deux entreprises, dit-il, n'agit de façon responsable. Elles foncent droit vers une super-intelligence capable de s'améliorer elle-même, elle joue avec nos vies. Le Wall Street Journal a pu le contacter cette nuit. Les choses pourraient être hors de contrôle d'ici la fin de l'année, leur dit l'ingénieur. Une réaction à retenir ce matin, le responsable de la sûreté des IA d'Anthropic réagit sur X et il donne raison à l'ingénieur démissionnaire. Nous croyons sincèrement que l'IA pourrait tuer tous les humains. J'estime ce risque à plus de 10% dans la décennie, écrit-il. Il n'y a pas, reconnaît-il, de vrais plans efficaces pour assurer la sûreté des prochaines générations d'IA.
1: Merci Stéphane Jourdain. Enfin, merci, je ne sais pas, pour la tech à France Inter. OpenAI qui se félicite de son côté, par ailleurs ce matin, d'avoir résolu un problème mathématique vieux de plus d'un siècle en moins de 4 jours. Depuis l'an dernier, plusieurs grands secteurs de l'IA affichent des percées dans le monde des maths, mais celle-ci est de loin la plus notable. L'équation de Navier-Stokes sur le mouvement des fluides, sur la capacité à l'anticiper dans la durée, elle a de nombreuses applications comme les modèles météo ou la conception d'une aile d'avion. Sauf que des mathématiciens dénoncent aujourd'hui un plagiat de leurs travaux. Google, de son côté, mise des milliards. Le groupe va investir dans les deux prochaines années au moins 13 milliards d'euros en Finlande dans des projets d'infrastructures numériques, dont des centres de données destinés à faire fonctionner des modèles d'intelligence artificielle. C'est le plus important investissement réalisé par Google en Europe. Pendant ce temps, en Haute-Saône, des agriculteurs déversent du fumier devant la préfecture à Vesoul et ont bâché les grilles d'entrée hier soir à l'appel de la FDSEA et des jeunes agriculteurs. Leur manière de dénoncer le plan d'aide de l'État, l'enveloppe d'1 milliard d'euros annoncée la semaine dernière, elle est jugée insuffisante face aux conséquences de la sécheresse. Les manifestants préviennent que cette action n'est que le premier coup de semonce. Le gouvernement, lui, va peut-être devoir se serrer la ceinture. Le Premier ministre Sébastien Lecornu envisage de réduire les indemnités des ministres à titre d'exemplarité en ces temps de disette budgétaire et en plein débat sur le prochain projet de loi de finances. Cela peut paraître symbolique, mais c'est assumé comme la volonté de montrer que chacun peut faire un effort, dit-on à Matignon. À son arrivée, il y a un peu plus d'un an, Sébastien Lecornu avait déjà réduit les avantages des ex-premiers ministres. Et puis le coup de tonnerre à l'US Open, le tenant du titre, Carlos Alcaraz, troisième joueur mondial, a été éliminé en quart de finale, battu par l'Américain Ben Shelton au bout du super tie-break, 6-7, 6-1, 6-3, 1-6, 7-6. Le numéro 1 américain met fin à la série de 18 victoires consécutives de l'Espagnol en Grand Chelem, qui faisait à New York son retour à la compétition après plus de 4 mois sans jouer en raison d'une blessure au poignet.
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2: France Inter, il est 10h06. Grand bien vous fasse. Bonjour.
3: Bonjour Amélie Perrier. Et si vous nous racontiez un petit secret de famille?
2: Je crois que j'en dis déjà beaucoup trop tous les matins à ce micro. Vous en savez tous
3: c'est
2: déjà
3: pas
2: beaucoup
3: vous
2: trop.
3: Vous nous racontiez une petite anecdote. Vous êtes allé à un mariage ce week-end.
2: Ah bah non, mais voilà, vous racontez toute ma vie.
3: Ou vos amis.
2: Non, dites pas trop.
3: Voilà,
2: non, mais voilà.
3: Toute votre vie grâce à ces passages d'antenne.
2: Bah, notamment, oui. Oui.
3: Mais ça permet de garder le lien avec vos
2: tout
3: amis,
2: à fait,
3: perdus
2: tout à fait.
3: Depuis des années.
2: Que j'embrasse très fort, voilà.
3: Voilà. On peut donner leur nom peut-être?
2: Non, mais ça va pas, non.
3: Allez, on se retrouve à 11h. Le titre, très intrusif.
2: Ouais, un peu trop.
3: À tout à l'heure.

0: à toutes et à tous, soyez les bienvenus dans Grand Bien Vous Fasse. Que faire de nos secrets de famille? Nous sommes quasiment toutes et tous concernés, des secrets qui pèsent de façon variable dans nos mémoires et nos inconscients, qu'il s'agisse d'inceste, de maladie, d'ancêtres au passé encombrant, de 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dysfonctionnelle. Avec nous, le psychiatre Serge Tisseron. Avec lui, nous verrons comment les secrets agissent sur nous. 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Comment continuer à vivre après leur dévoilement? 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Qu'avez-vous fait de vos secrets de famille? Avec quelles conséquences sur vous et vos proches? Bienvenue dans Grand Bien Vous Fasse, la vie quotidienne mode d'emploi.
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0: Bonjour Anna Ostapenko-Bogdanov.
2: Bonjour.
0: Je suis ravi de vous accueillir. Après des études à la FEMIS, vous êtes devenue documentariste et vidéaste et vous signez un premier roman autobiographique très réussi chez Jean-Claude Lattès, Rappelle-moi ma belle, consacré à votre père, Igor Bogdanov, décédé le 3 janvier 2022 à l'âge de 72 ans, ce père de famille en pixels, comme vous dites, Igor Bogdanov, et votre oncle Grishka, décédé lui aussi 6 jours plus tôt. Igor et Grishka Bogdanov, célèbres présentateurs de l'émission Temps X, diffusée sur TF1 à la fin des années 1970 jusqu'à la fin des années 80, Igor et Grishka Bogdanov, seuls mais à deux, comme vous le dit l'une de vos cousines dans votre livre. Vous avez écrit un roman et pas un récit. Pourquoi le mot roman a collé sur votre livre?
2: Parce que je pense que... alors déjà, il y a des passages qui sont fictionnés, inventés, parce que c'est une histoire de famille avec beaucoup de trous noirs que j'essaye de combler par l'aide de la fiction. Et je pense que parfois, en fictionnant, on arrive aussi sur des vérités, ce qui est assez étonnant, par le pouvoir de l'écriture, je crois. Et je dis aussi roman, parce que dans mon métier de cinéaste, et notamment à travers les documentaires que j'ai réalisés, je constate que n'importe quel sujet diffère selon le regard qu'on pose dessus. Donc on peut être dans une situation totalement neutre et selon la manière dont on va regarder ou filmer, ça va déjà être un point de vue et donc pas la vérité. Quoi.
0: Pourquoi avez-vous accolé le nom d'Ostapenko à Bogdanov?
2: C'était le nom de mon père, c'était son nom complet, Ostapenko Bogdanov. Donc c'est celui que j'utilise depuis mes 16 ans par la force des choses.
0: Vous écrivez dans le livre que c'était aussi pour éviter la honte collée aux jumeaux Bogdanov, à la taille de leur menton, à leur dernière apparition télé, pour éviter la question aux yeux avides, comme vous l'écrivez, alors chirurgie ou pas?
2: Oui, alors je sais que ça a beaucoup questionné les gens, cette histoire de honte, mais je parle de ma honte, mais aussi de celle que les autres éprouvent, en fait, face à eux, et qui, du coup, ils me la renvoient, et donc c'est quelque chose de très intrusif, et donc j'essaie de me protéger aussi de cette intrusion à travers ce nom.
0: Comme vous le dites dans le portrait paru ce matin dans Libération, il était vital pour vous de réhabiliter et de comprendre celui d'avant la risée sociale, les paillettes sales et les pommettes éclatées.
2: Oui, c'était quelqu'un que, enfin mon père dans les années 80, je l'ai pas connu, donc il y avait quelque chose que j'avais besoin d'aller explorer, retrouver, disséquer, comprendre. Ouais.
0: Et vous avez donc scruté, analysé, décortiqué toutes les pièces à conviction à votre disposition, des pièces à conviction qui racontent votre histoire familiale, loin, très loin de la légende dorée véhiculée par votre père Igor et par votre oncle Grishka.
2: Oui, il y a eu vraiment un travail d'archéologue, j'ai exhumé...
0: Spéléologue.
2: Archéologue, spéléologue aussi, ouais, exactement, dans les couloirs du château hanté. J'ai été chercher des pièces à conviction, exactement, donc il y avait vraiment quelque chose de l'enquête et finalement je suis tombée sur une histoire mais beaucoup plus vaste en fait que juste mon père et c'est comme ça que j'ai pu le comprendre en remontant 3 générations en arrière finalement.
0: Et ce livre est né à la mort de votre père?
2: Ce livre est né même avant qu'il meure en fait, parce que ce que je raconte dans le livre c'est que déjà 2-3 ans avant qu'il meure j'avais un désir d'écriture par rapport à lui et que je lui disais, il faut absolument que t'écrives, etc. Et je disais, mais tu sais que t'es au courant que si j'écris, en fait ça sera sur toi. Et il rigolait et donc je me suis dit bon, que c'était comme une sorte d'accord tacite entre nous que ce livre existerait un jour.
0: Et donc ce livre est né donc d'un impérieux besoin de purger la légende familiale?
2: C'était un besoin de retrouver l'humanité de mon père en premier lieu, et du coup qui était vraiment enveloppé dans une légende qui s'était lui-même construite, et qu'il y avait ce besoin de déconstruire pour comprendre pourquoi il avait eu besoin de construire, plutôt que c'est pas l'histoire de démonter un mythe, quoi, c'est vraiment comprendre.
0: Bonjour Serge Tisseron.
3: Bonjour.
0: Vous êtes psychiatre, psychologue, membre de l'Académie des technologies. On vous doit un très bon Que sais-je consacré aux secrets de famille. Vous êtes l'un des pionniers en France de l'étude des secrets de famille. Votre regard sur le livre d'Anna Ostapenko-Bogdanov, rappelle-moi ma belle, que vous avez lu.
3: Oui, tout à fait. Ben écoutez, comme je disais avant que l'émission commence, ben c'est un livre difficile. Je pense qu'il a été difficile pour vous de l'écrire, Anna. Mais moi, j'ai trouvé qu'il était difficile à lire aussi. Et alors pourquoi ? Parce que
0: dans le bon sens du terme, c'est-à-dire que moi, il me semble que l'écriture est très fluide et très belle.
3: Alors voilà, difficile à lire du fait du contenu. Ouais. On est confronté à des choses extrêmement douloureuses, extrêmement problématiques. Vous allez très loin dans votre description très crue de cette relation que parfois votre père vous imposez, des relations que vous imaginez entre votre grand-mère et votre mère. Et pourquoi qu'est-ce qui m'a intéressé, enfin, qu'est-ce qui m'a retenu, qu'est-ce qui m'a frappé là-dedans? C'est que c'est finalement, il m'a semblé moins un livre sur des secrets, au sens où un secret, c'est quelque chose qu'il est interdit de connaître, qu'un livre sur tous les rideaux de fumée qui peuvent exister dans une famille pour cacher quelque chose que vous avez très bien nommé tout à l'heure, qui est une famille dysfonctionnelle. Et ça, c'est effrayant, c'est comme on voit comment une relation dysfonctionnelle, une relation toxique, il faut employer le mot, établie par une dame, Madame Estienne, voilà, votre...
0: Estienne, c'est la grand-mère.
3: Estienne, voilà, votre...
0: L'arrière-grand-mère d'Anna Ostapenko.
3: L'arrière-grand-mère sur sa fille, et puis ensuite, comment cette relation toxique va se reproduire de génération sur l'autre, et votre livre, ben, c'est un témoignage pour essayer de vous sortir de cette relation toxique, et c'est ça que j'ai trouvé très admirable, finalement, et en même temps, très poignant pour le lecteur.
0: Anna Ostapenko-Bogdanov.
2: Oui.
0: Non, c'est ce que je veux dire.
2: Oui, c'est tout à fait ça, parce qu'en effet, quand on m'a dit le titre, enfin le sujet de l'émission Secret de famille, en fait, il ne s'agit pas de secret.
3: Non, il ne s'agit pas de secret au sens strict du mot, absolument.
2: Non, c'est plus complexe.
3: C'est plus complexe, c'est pas plus simple pour eux.
2: Oui, exactement.
0: C'est quoi d'ailleurs exactement un secret de famille, Serge Tisseron? Quels en sont les éléments constitutifs? Quelles sont les conditions du secret de famille?
3: Oui, alors merci, parce que souvent, on emploie le mot secret de famille un peu à tort et à travers. Alors, ben évidemment, c'est quelque chose qui n'est pas dit, mais enfin, on ne dit pas tout à tout moment. Hein. Et il y a beaucoup de choses dans les familles qui ne sont pas dites parce qu'elles sont anodines ou parce que personne ne voit l'intérêt de les avoir dites. Mais c'est quelque chose qu'il est interdit de connaître. Hein. Et cette interdiction de connaître le secret fait que dans une famille à secret, il va y avoir des gens qui connaissent le secret, il va y avoir des gens qui savent qu'il y a un secret mais qui n'en connaissent pas le contenu, il va y avoir des gens qui connaissent le contenu et l'existence du secret, puis il y a des gens qui vont rien savoir du tout. Et c'est ça qui va beaucoup compliquer toutes les relations. Or là, c'est pas ce qui se passe. Et encore une fois, évidemment, il y a des rideaux de fumée, il y a votre père veut fabriquer une généalogie princière, voilà, il travaille beaucoup à fabriquer du mensonge, mais finalement, personne trop n'y croit. Non, on peut pas dire dans une famille. Voilà. Mais en revanche, oui, cette relation toxique qui se revient, et cette idée qu'il pourrait pas en être autrement d'une génération sur l'autre. Et ça, c'est un point commun qu'on voit souvent avec des secrets de famille, c'est que dans les familles où il y a des secrets, les relations sont tellement difficiles parce que personne ne sait de quoi parler, de peur de mettre les pieds dans le plat, d'évoquer les sujets qui fâchent, d'évoquer les sujets qu'on va aborder. Donc dans les familles où il y a des secrets, les relations deviennent très pauvres, hein, ce que j'appelle des familles mortes, il y a très peu d'interactions, mais il y a souvent aussi l'idée qu'on est une vraie famille parce qu'on reproduit quelque chose d'une génération sur l'autre. Et ça, c'est ce qu'on retrouve dans votre roman, enfin dans votre livre, je ne sais pas comment l'appeler, dans votre témoignage, c'est cette idée qu'il y aurait forcément une reproduction et que cette reproduction nous assurerait d'être une vraie famille.
0: Anna Ostapenko-Bogdanov.
2: Oui, c'est vrai qu'il y a une reproduction, mais moi, ce que je me suis beaucoup questionnée sur... enfin, moi, j'ai quand même l'impression d'avoir découvert... Alors, je ne sais pas si c'était un secret, en fait, cette histoire d'inceste subi, du coup, par mon arrière-grand-mère. Et je me suis demandé, en fait, si mon père était au courant et de quelle manière ça avait circulé, s'il était au courant, etc. Mais en tout cas, moi, j'ai découvert quelque chose que je ne connaissais pas. Donc, est-ce que c'était un secret
0: et d'ailleurs, est-ce que le secret de famille concerne toujours un événement douloureux?
3: Alors, un événement vécu comme douloureux, traumatique. Vécu comme douloureux, ou l'idée que la génération d'après s'en est fait. Parce que quand des enfants sont confrontés à des parents qui ne veulent pas parler, qui manifestement ne veulent pas parler de quelque chose, qui sont troublés, gênés, tristes quand l'enfant pose une question, l'enfant va essayer d'imaginer, évidemment. Et il peut arriver qu'il imagine bien pire que la réalité. Et du coup, l'enfant éprouve de la honte de ce qu'il imagine, et il pense que l'événement caché était très douloureux, mais pas forcément. Il est subjectivement douloureux. Je vais vous donner un exemple très vite. C'est que j'avais été sollicité il y a déjà une bonne quinzaine d'années par la Française des Jeux pour tenter d'aider les familles démunies qui avaient gagné le gros lot. Et souvent, elles n'osaient pas, ces familles, ces parents n'osaient pas dire à leurs enfants qu'ils avaient gagné le gros lot. Ils n'osaient pas le dire à leurs parents, ils ne le disaient pas à leurs voisins. Ils vivaient ça comme un secret terriblement douloureux, encombrant une charge mentale terrible. Et en fait, c'était plutôt ce dont ils avaient rêvé toute leur vie, gagner le gros lot.
4: Vous parliez de honte, Serge Tisseron, l'émotion la plus souvent associée au secret de famille, c'est la honte. La honte, c'est le point de départ d'un cercle vicieux qui enferme dans le silence.
3: Oui, absolument. Mais encore une fois, ça peut être une honte liée à l'événement gardé secret, ou ça peut être la honte que les enfants imaginent. Si mon parent ne me parle pas de ça, c'est parce qu'il en a honte, parce que l'enfant, quand il ne parle pas de quelque chose à ses parents, en général, c'est qu'il en a honte, donc il projette sa propre honte, voilà. Et c'est cette honte qui va se reproduire, qui fait qu'on n'arrivera pas à aborder le sujet de génération en génération, parce qu'on a peur de confronter une personne à quelque chose dont elle ne veut pas parler pour se protéger. C'est ça qui bloque en fait la possibilité de parler d'un secret dans une famille à secret, c'est la crainte de faire du mal à la personne qui a vécu les choses ou qui en a entendu parler en lui demandant d'en parler.
4: Le secret de famille touche essentiellement la filiation, la sexualité, la mort, l'argent.
3: Essentiellement la mort et la naissance, l'argent aussi bien sûr, mais l'argent ça se gère mieux. Il y a des arrangements. La naissance et la mort, oui, beaucoup. Et maintenant, d'ailleurs, c'est vrai que les enfants adoptés, les enfants nés hors couple officiel, toutes ces choses-là sont plus occasions de secret. En revanche, la procréation médicalement assistée est en train de constituer une nouvelle cause de secret autour de la naissance.
4: Tiens, écoutons les frères Bogdanov en 2019 sur France Info.
5: Quel souvenir vous avez de cette enfance, de ce que vos parents ont pu vous donner? Parce que vous parlez beaucoup de votre grand-mère, mais finalement, qu'en est-il de votre mère et de votre père?
6: Papa est un artiste, peintre, très russe, en ce sens que d'abord on parlait russe avec lui pendant toute l'enfance. C'est lui qui nous a appris à jouer aux échecs, et puis aussi la guitare, puisqu'il était élevé en Espagne. Maman est une grande pianiste. Elle a très tôt fait partager sa sensibilité très particulière, parce que entre sa mère, qui est une grande aristocrate autrichienne, issue d'une famille princière millénaire, et son père, qui est lui un artiste lyrique noir américain.
4: Rivka Bogdanov sur France Info en 2019. Alors Anna Ostasenko Bogdanov, quand on écoute cet extrait, on est évidemment loin de la part sombre de votre roman. Dans sa très bonne critique dans Télérama, Stéphanie Jarno écrit ceci: l'édifice familial ne compte plus ses lézardes. Pire, il croule sous le poids des non-dits, des mensonges accumulés, du paraître, des rêves de gloire, d'une fuite en avant devenue catastrophe collective.
2: Oui, il y a quelque chose qui est devenu une sorte de catastrophe, moi je trouve, dans cette double mort qu'il y a eu à la fin, dans la fin de vie de mon père et mon oncle, qui a été très très très triste, je crois. Et oui, mais ça, d'écouter ça, pour moi, vraiment, ça me remplit de tristesse, parce que je me dis, il y a tellement de souffrance derrière tout ça.
4: Et c'est vrai que votre histoire familiale est constituée de fiction, de science-fiction, de mythes, de légendes qui ont enseveli l'humanité de votre père. Et vous dites même que votre père et votre oncle étaient atteints de la maladie de la fiction.
2: La maladie de l'idéal. Oui, bah, qui avait été inoculée par Istène, qui avait vraiment...
4: L'arrière-grand-mère.
2: L'arrière-grand-mère qui avait vraiment mis dans leur tête des rêves d'idéaux comme ça, des rêves de changer le monde, de sauver le monde même en fait. Donc c'était quelque chose de complètement impossible à atteindre, qui est du coup une maladie, parce qu'en fait c'est quelque chose qu'on a toute sa vie, qu'on n'arrive pas à accomplir.
3: Vous parlez aussi par rapport à Estienne de pensées magiques, d'ésotérisme.
2: Oui, beaucoup.
3: Et
2: ouais.
3: C'est comme si Igor et Grishka avaient réussi finalement à transformer cette pensée magique, cet ésotérisme en science-fiction. C'est la même logique.
2: Oui, exactement, il y a un lien entre les deux, mais quelque part, elle a réussi son projet entre guillemets, parce qu'il y avait, voilà, ils ont quand même suscité un intérêt complètement fou, quoi.
4: Et votre père, hein, Igor, s'arrange avec la réalité, avec la vérité. Je vous cite, il faut à tout prix hausser le réel d'un ton, comme l'écrivait Gaston Bachelard, pas un mensonge, juste une amélioration de la vérité à son propre avantage.
2: Oui, parce que j'ai toujours du mal à parler de mensonge avec lui. C'était vraiment, on masquait la réalité, on l'enrobait avec autre chose, on la haussait. Mais j'ai du mal à dire mensonge.
4: Et nous accueillons Muriel. Bonjour Muriel.
7: Bonjour.
4: Bienvenue. Quel est votre témoignage, Muriel ?
7: Alors, mon témoignage, c'est qu'à l'âge de 69 ans, j'ai appris que mon père n'était pas mon géniteur.
4: Comment l'avez-vous appris, Muriel ?
7: Alors, tout à fait par hasard. C'est par un artisan qui était venu faire des travaux chez moi. Absolument dithyrambique par rapport à un site d'analyse d'ADN. Donc, qui m'a donné l'info et donc j'ai fait les démarches. Et puis ça a été la surprise, mais ça n'a été qu'une demi-surprise.
4: Une demi-surprise, dites-vous ?
7: Oui, parce que la personne qui est apparue comme étant mon géniteur, c'est quelqu'un que j'ai côtoyé pendant toute mon enfance, jusqu'à mes 18 ans, qui venait tous les étés, au moins une fois par an. Et voilà, je me souvenais de lui. Une année, il nous a laissé essayer une magnifique DS. Donc c'était la mode des dieux. Et donc, voilà. Et c'était quelqu'un dont le physique, que je trouvais beau. Et voilà.
4: Et comment avez-vous vécu, Muriel, cette révélation tardive, hein?
7: Alors, comment vous dire, je l'ai bien vécu. Parce que, bon, évidemment, avec humour, j'ai pas le choix. C'est le réel. Et en plus, comment dire, ça fait partie des choses qui n'arrivent qu'aux autres, en principe. Mais comme il m'est déjà arrivé d'autres événements qui n'arrivent qu'aux autres, voilà, ça en faisait un de plus et il fallait assumer.
4: Muriel, en rembobinant le fil de votre histoire, est-ce que vous aviez des pressentiments, une préscience peut-être, du fait que votre père n'était pas vraiment votre père? Est-ce qu'il y avait des choses que vous ressentiez de façon plus ou moins inconsciente?
7: Alors, de façon inconsciente, oui. Cette question-là, la paternité, je ne me la suis jamais posée. Mais par contre, ma mère nous disait souvent, vous ne savez pas tout, quand elle nous a raconté des choses de son enfance, voilà.
4: C'est un gros indice, quand même.
7: Oui, oui. Justement, pour essayer de lui faire dire ce qu'on ne savait pas, j'avais écrit une chanson que je lui ai chantée. Je l'avais chantée quand j'ai su. Et donc, après l'avoir chantée, je lui ai dit, mais maman, alors, est-ce que ce n'est pas ça? Est-ce que ce n'est pas que papa n'est pas mon père, le secret que tu gardais? Alors, elle a commencé par nier. Et puis, au bout d'un moment, elle me dit, il n'y a eu qu'une fois. Et puis, je lui ai simplement dit comme réflexion, mais maman, c'est ta vie, elle a été très compliquée, j'ai pas à te juger. Mais j'ai dit, je regrette qu'une chose, c'est que tu ne me l'aies pas dit avant que cette personne ne décède. Parce que j'ai dit, je serais allée lui casser la figure.
4: Serge Tisseron prend beaucoup de notes.
3: Oui. Oui, pour éviter d'oublier tout ce qui se dit d'important dans ce témoignage. Oui, écoutez, d'abord, pour ce que vous venez de dire, votre dernière phrase, vous avez manifesté beaucoup d'empathie vis-à-vis de votre mère. Ce que je retiens de façon générale sur les secrets, c'est qu'elle l'apprend par un artisan. Donc souvent, ce sentiment que tout le monde le savait, sauf moi, c'est terrible. Le fait que vous le pressentiez, et ça aussi c'est très important, parce que des fois on dit un secret de famille, quand on en parle c'est une révélation, souvent des gens disent, les enfants disent, j'avais bien l'impression qu'on me cachait quelque chose mais je pensais pas que c'était ça, ou bien j'avais l'impression que c'était ça mais j'arrivais pas à y croire. mémoire. Donc, il y a beaucoup de choses dans votre témoignage. Merci beaucoup. Mais en tout cas, encore une fois, si vous avez réussi à agir avec beaucoup d'empathie par rapport à votre mère, et ça, c'est vraiment important. Si on veut établir un dialogue autour d'un secret, il ne faut pas commencer par accuser les gens de l'avoir gardé.
4: Merci beaucoup, Muriel, de nous avoir appelés. Et vous, comment avez-vous vécu la révélation d'un secret de famille ? Avez-vous révélé un secret à vos proches ? Avec quelles conséquences ? Standard et WhatsApp ouvert au 01 45 24 7000 et sur l'appli Radio France. On écoute Boys Don't Cry des Cure, une chanson sortie en 1979, l'année de naissance de Léa Salamé, Raphaël Glucksmann et de Pete Doherty. 10h26 à l'écoute de France Inter.

0: Les Cure, Boys Don't Cry.
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0: Que faire de nos secrets de famille? C'est notre thème ce matin avec le psychiatre Serge Tisseron et avec la romancière Anna Ostastenko-Bogdanov qui publie un très beau roman, Rappelle-moi ma belle. Rappelle-moi ma belle, c'est ce que vous écrivez à la fin d'un texto, à la fin d'un message vocal, votre père Igor.
2: C'est ce que oui, quand il me laissait des messages vocaux, comme je répondais assez peu souvent c'était Rappelle-moi ma belle ou ma belle, rappelle-moi.
0: Alors Anna Ostastenko-Bogdanov, votre père Igor et votre oncle Grishka ont fasciné le public hein, pour le meilleur et pour le pire. Le meilleur quand ils présentent ensemble brillamment l'émission de science-fiction Temps X. J'étais fan, vraiment, à l'époque. Je n'en manquais pas une. C'était diffusé le samedi après-midi à l'époque. Et pour le pire, quand on moque leur transformation physique. Et la volonté de ce livre, c'est de comprendre qui était votre père, comprendre pourquoi il était comme il était, comprendre ce qui se cache dans son histoire. Et vous écrivez, car je sais que quelque chose de noir s'y terre. Si ce n'était pas noir, mon obsession ne serait pas aussi forte.
2: Oui, je pressentais quelque chose, comme disait cette dame au téléphone tout à l'heure, qu'il y avait quelque chose de très sombre. Et c'est un livre que j'ai, enfin une enquête que j'ai menée aussi beaucoup par le corps, parce que énormément de symptômes aussi chez moi. Voilà, des crises d'angoisse, une peur de l'enfermement. Là, tout de suite, je suis pas hyper bien d'être enfermée dans un studio, je vous le dis, c'est pas très agréable. Et voilà, donc c'est une écriture qui passe beaucoup par le corps aussi, et toutes les premières scènes qui ont jailli, etc., avaient beaucoup ce lien du regard sur le corps, etc.
0: Et vous essayez de comprendre sa phobie d'être regardé, phobie d'être regardé, alors qu'il a passé, Igor Bogdanov, toute sa vie avec son frère Grishka, toute sa vie à tout faire pour être vu.
2: Oui, c'était vraiment une contradiction complètement qui, moi, m'a beaucoup questionnée, mais que je comprends mieux aujourd'hui. Quoi. C'était à la fois une énorme peur de l'intrusion, du médicament, tout ce qui pouvait passer à l'intérieur de lui, et en même temps, ce geste désespéré d'être le plus lui possible.
0: Alors, revenons à la matrice de ce livre. C'est l'arrière-grand-mère, surnommée Isten. C'est la comtesse tchèque Berta von Kolovrat-Krakowska, surnommée Isten par ses petits-enfants, parce qu'elle répétait souvent en allemand, West Isden, c'est ça?
2: Was ist denn?
0: Voilà, je suis très mauvais en anglais et en allemand donc, qui veut dire que se passe-t-il? Votre arrière-grand-mère était donc une figure de l'aristocratie austro-hongroise et elle quitte son mari et ses quatre fils. Elle fuit Vienne en 1925. Elle est enceinte d'un ténor afro-américain qu'elle a rencontré deux ans plus tôt à Prague. Et vous ne savez quasiment rien avant l'écriture de ce livre de cette arrière-grand-mère qui sera donc la matrice tout de même de cette famille dysfonctionnelle.
2: Non, je sais très peu de choses. Je sais ce qu'on me dit dans la légende, c'est-à-dire que c'est une grande femme en fourrure qui se déplace en calèche dans le village de Saint-Lary, qui est très philanthrope.
0: Dans le Gers,
2: qui a accueilli des réfugiés, qui est quelqu'un d'assez hors norme, très avant-gardiste, et puis on présente évidemment une histoire avec Roland Neige.
0: Mais qui est capable quand même de projeter un chaton contre un mur.
2: Exactement, c'est cet indice-là dont une de mes tantes m'a parlé. C'était la chose qui pour moi clochait dans ma tête, et puis je sentais quand même qu'il y avait quelque chose, parce qu'elle était tellement fascinante, et la fascination, je me méfie quand même de la fascination.
0: Et votre arrière-grand-mère donne naissance à votre grand-mère, donc une métisse prénommée Maria Dolores, mais qu'on appelle Maya, c'est la mère des jumeaux Bogdanov. Premier trauma, votre arrière-grand-mère, Isten, écarte sa fille pour donc élever ses fils au château de Saint-Lary dans un climat plutôt toxique.
2: Dans un climat, oui, on peut l'appeler toxique. Je sais pas, je ne mettrai pas forcément ce mot-là, mais en tout cas, oui, moi j'ai su en fait que mon père avait été élevé par sa grand-mère, mais j'avais pas du tout mesuré la violence du geste de cet écartement, quoi.
0: Et vous ne savez quasiment rien de votre grand-mère Maya.
2: De ma grand-mère Maya, non, je ne sais pas grand-chose. Et puis pire, enfant, j'avais tendance à inverser, même adolescente, Maya et Isten, c'était pas clair pour moi parce qu'il y avait un tel inversement des rôles que je ne savais plus qui était qui au final. Et Maya était totalement dissolue dans l'histoire. Et ce livre, vraiment, je suis heureuse de l'avoir écrit parce qu'il m'a permis de la retrouver et de trouver une femme vraiment qui me touche énormément.
0: Et l'arrière-grand-père, Yura, c'est ça ?
2: Mon grand-père, ouais.
0: Votre grand-père, ouais, à vous, mais grand-père, ouais. Oui, c'est votre grand-père,
2: c'est
0: Yura.
2: Grand-père,
0: c'est,
2: ouais.
0: C'est le père de,
2: oui.
0: Des frères Bogdanov.
2: Ouais.
0: Son prénom, c'est Yuri.
2: Yuri, oui.
0: Qui est-il ?
2: Lui, bah, on ne sait pas grand-chose non plus. C'est un réfugié russe qui a...
0: Il est vraiment prince ?
2: Je laisse le bénéfice du doute sur cette question.
0: Il a été écarté aussi.
2: Il a été, oui, il a
0: par
2: été.
0: Par votre arrière-grand-mère. Hein.
2: Il a été écarté par mon arrière-grand-mère. Il a été magnifié par mon père. Moi, c'est un personnage auquel, enfin, une personne à laquelle je suis très attachée, qui est devenue un personnage dans ce roman. Mais, mais c'est une figure. C'était vraiment un des centres de la famille. Et quand il est mort, beaucoup de choses se sont dissolues. C'était un peu un point de repère, quoi.
0: Oui. Anna Ostasenko Bogdanov parler de son anxiété, l'anxiété d'être enfermé notamment dans un studio de radio. De nombreux auditeurs, Serge Tisseron, je rappelle que vous êtes psychiatre, nous demandent si les secrets de famille laissent des traces physiques, psychiques d'une génération à l'autre.
3: Bien sûr, mais bien sûr.
0: Ouais.
3: Et la principale de ces traces, c'est l'insécurité psychologique.
0: Ouais.
3: Quand on grandit dans une famille où manifestement il y a des domaines dont il vaut mieux ne pas trop s'approcher parce que ça pourrait faire souffrir, même si c'est pas forcément verrouillé comme un secret de famille, des domaines dont il vaut mieux pas s'approcher, ça pourrait faire souffrir les uns ou les autres, ben on sait pas où mettre les pieds, et puis on absorbe aussi l'angoisse qui peut être celle de sa mère, de sa grand-mère, voilà, celle de ses proches. Et c'est vrai que l'insécurité psychologique, c'est le principal héritage des secrets de famille sur les générations suivantes.
0: Anna Ostasenko-Bogdanov.
2: Oui, oui, moi j'ai l'impression d'être dans une insécurité permanente, de ne pas pouvoir tenir debout seul en fait, avec
3: quelque chose
2: comme ça, où j'ai l'impression que je vais tomber tout le temps, étouffée.
3: Et dans votre livre, alors ce qui est formidable, c'est que vous démontez bien cette relation sur plusieurs générations, puisque votre grand-mère, donc Maya, elle est extrêmement dépendante d'Istène. Isten lui prend ses enfants et pourtant Maya garde une relation très, je n'ose pas dire fusionnelle, c'est un peu mis à toutes les sauces, mais de grande dépendance par rapport à Isten, à tel point que quand Isten meurt, Maya dit, c'est ce que vous rapportez dans votre livre, elle écrit, mais d'un côté je ne pouvais pas vivre quand Isten était là, j'avais toujours l'impression d'être une planète soumise à son soleil, et maintenant qu'elle est morte, eh bien j'ai perdu mon soleil, j'ai perdu ma lumière. Donc vous voyez, cette relation dans laquelle on a de la peine à vivre avec quelqu'un et pourtant on ne peut pas vivre sans lui. Et ça, j'ai l'impression qu'il traverse les générations successives, peut-être ça remonte à avant Isten, mais Isten en tout cas le met en forme de façon formidable, et entre Igor et Grishka c'est exactement ça.
0: Exactement.
3: On
0: ne
3: peut pas
0: oui.
3: vivre ensemble, on ne peut pas vivre séparés.
2: Exactement, et entre mon père et moi c'est pareil, c'est-à-dire en même temps je ne peux pas lui répondre au téléphone, donc il me laisse tous ses messages vocaux, et en même temps lorsqu'il meurt, j'ai un désir de mort très très fort et je veux mourir avec lui en fait.
3: Oui, et puis vous l'attendez, il n'est pas là, il vous dit qu'il vient, il ne vient pas, et puis en même temps il vous appelle pour vous demander, vous dire, tu me manques, mais en fait il n'était pas là.
2: Oui, oui.
3: Ça crée une confusion terrible.
2: C'est une grande confusion.
0: Et nous accueillons Marc. Bonjour Marc, bienvenue.
4: Oui, bonjour.
0: Bonjour. Que vous inspire notre conversation consacrée aux secrets de famille ?
4: Ah.
0: Mais, en témoignant, donc, dans secrets de famille, donc vous avez été le dépositaire.
4: Oui, exactement. Eh bien, voilà. Mon père est décédé il y a une vingtaine d'années. Et une quinzaine de jours avant de décéder, parce qu'il sentait qu'il allait partir, il m'a avoué avoir commis un crime de guerre. Et durant toute ma vie, je trouvais qu'il avait des pensées qui étaient parfois contradictoires. Et j'ai compris, quand il m'a dit ça, pourquoi c'était contradictoire, pourquoi parfois il y avait des sujets qui partaient dans le vide, et des choses comme ça. Et quand j'ai révélé le secret à ma famille, on m'a dit c'est pas grave, c'est pas un crime de guerre, c'était la guerre, alors que nous avons été élevés exactement dans le sens contraire.
0: Et c'était pendant la Seconde Guerre mondiale, hein ?
4: Oui, à la fin de la Seconde Guerre mondiale, c'était après la libération, enfin la découverte du camp de Dachau. Mon père faisait partie de la 2e DB, et donc. Il a été, après Dachau, il y a des soldats de la SVF, donc qui s'étaient retrouvés dans les SS, vraisemblablement la division Charlemagne. Et ils se sont rendus aux Américains. Mais les Américains ne savaient pas quoi en faire, parce que ces Français avaient peur d'être pris par les Russes, où ils auraient été fusillés tout de suite. Mm-hmm. Et les Américains les ont donnés à la 2e DB, parce qu'ils ne savaient pas quoi faire de ces prisonniers. Et ils ont, et sur ordre de Leclerc, et ben ils se sont débarrassés d'eux en les fusillant. Mm-hmm. Ils étaient 9. C'est connu, c'est reconnu. J'en ai parlé avec des historiens de la Fondation de France. Mmh. Et j'ai été le seul témoin par des descendances à leur parler de ça. Ils n'avaient eu aucun témoignage sur ce massacre.
0: Marc, comment avez-vous vécu la révélation de ce secret par votre père ?
4: Ben écoutez, j'ai compris pourquoi il avait eu certains comportements dans sa vie. Mmh. Et c'est tout. Et voilà, je ne l'ai pas pris, mais je ne me considère pas comme responsable de quoi que ce soit. Mmh. Je pense qu'on est responsable de ses enfants, mais pas des actes de ses parents.
0: Serge Pitron.
3: Oui, monsieur, vous avez dit le plus important, hein. Vous avez compris pourquoi il fonctionnait comme il fonctionnait. Vous avez enfin compris pourquoi il était comme il était à certains moments. Et peut-être, j'espère, ça va vous permettre aussi peut-être de comprendre pourquoi, dans certaines circonstances, vous êtes vous-même comme vous êtes, parce que ces oscillations de votre père, ces inquiétudes de votre père, ces réactions imprévisibles de votre père, elles ont dû vous marquer aussi. Et c'est bien, quand on est confronté à la révélation d'un secret, de se rendre compte aussi des effets que ce secret a eu sur soi, et on voit sa vie autrement. Hein, le secret ne libère personne de ses chaînes, hein, contrairement à ce qu'on dit parfois bêtement, mais ça permet à ceux qui ont envie de réexaminer leur vie, leurs choix, à la lumière de ce qu'ils ont découvert, de pouvoir le faire en ayant enfin une information crédible, une information stable, pouvoir construire sur du solide, ce qui n'était pas possible avant. On ne sait pas si on comprend de travers, on délire, on se trompe. Non, quand le parent a dit voilà, en effet, j'ai fait quelque chose, j'en ai jamais parlé, j'ai oscillé toute ma vie, est-ce que j'en parle, est-ce que j'en parle pas, on peut voir sa vie autrement, sa propre vie autrement.
0: Merci beaucoup Marc d'avoir témoigné au 01 45 24 7000. Sylvie vous demande, Serge Tisseron, si vous faites une différence entre le secret et le tabou. Dans mon cas, il y a un sujet grave connu de tous les membres de la famille, ce n'est donc pas un secret, mais les relations s'en trouvent appauvries car tout le monde craint que les conversations mènent au sujet tabou.
3: Oui, alors un tabou, ça, j'emploie pas le mot parce que ça a plus une consonance religieuse, hein, mais il peut arriver que dans une famille, tout le monde soit informé d'un secret et personne n'ose en parler. Alors souvent, c'est parce que le détenteur du secret en a parlé à chacun des membres de la famille séparément. Et du coup, chacun a l'impression dans la famille d'en savoir peut-être un peu plus ou un peu moins que les autres. Et personne n'a envie d'en... personne n'ose en parler aux autres parce qu'il a peur de découvrir. Peut-être qu'il en sait un peu moins, il aurait moins été aimé par celui qui a confié le secret, qu'en aurait confié moins, ou alors il en sait un peu plus parce qu'il a été aimé plus et il a peur de faire de la peine à ses frères et sœurs en leur montrant qu'il en sait plus. Donc oui, il peut exister parfois des informations que tout le monde partage dans une famille et pourtant on n'en parle pas. C'est pour ça que quand il y a un secret dans une famille, je conseille toujours aux parents d'en parler à tout le monde en même temps.
0: Anna Ostasenko Bogdanov, j'aimerais qu'on revienne à cette arrière-grand-mère, hein, la comtesse Bertha von Kolowrat-Krakowska, surnommée Isten, qui rencontre donc ce célèbre ténor afro-américain, Roland Hayes. De cette liaison passionnelle naîtra une enfant, Maya, née en 1926. Il était impossible pour votre arrière-grand-mère d'élever cet enfant métis dans la société viennoise des années 1920. Et cet enfant, Maya, c'était le fruit d'un projet de votre grand-mère. Je vous cite, apporter une nouvelle lumière à l'humanité à travers un enfant né d'un mélange des races. Je vous cite toujours, une volonté de trafiquer le sang en choisissant un corps pour sa couleur, une sorte de chirurgie d'eugénisme.
2: Oui, il y avait ce désir de sauver quelque chose, de se sauver. Mais ce que j'explique dans mon livre, c'est que en fait, pendant toute l'écriture, j'ai appris très tard cette histoire d'inceste. Et du coup, cette histoire m'a beaucoup questionnée. Enfin, ce projet de sauver l'humanité.
0: D'inceste entre...
2: Non, je veux dire l'histoire de vouloir sauver l'humanité à travers une couleur de peau.
0: D'accord.
2: Ça, pour moi, c'était quelque chose, je n'arrivais pas à comprendre, je n'arrivais pas à dénouer ce mystère-là. Et c'est vraiment quand j'ai découvert l'histoire de l'inceste où je me suis dit, en fait, il y a quelque chose d'elle-même.
0: De votre arrière-grand-mère.
2: De cet inceste qu'elle a subi, qu'elle transmet à travers ce projet. À défaut d'avoir pu se sauver elle-même, elle veut sauver l'humanité, quoi.
0: Ce qui est fou, c'est que vous apprenez que cette arrière-grand-mère poudrait votre père et votre oncle, elle est transformée en blanc. C'était quoi l'idée? C'était d'effacer le noir de leur couleur, le noir de leur ascendance afro-américaine? Comment vous expliquez cette contradiction?
2: C'est un témoignage qu'on m'a rapporté. J'ai pas eu de preuves solides. Oui. En tout cas, on me l'a dit. Et c'est tellement fantasque que je ne pense pas qu'on puisse l'imaginer. Mais je pense qu'il y avait une volonté de protection parce qu'en même temps, elle avait ce désir très fort. Mais je pense que quand elle s'est heurtée à la réalité de ce que c'était d'être métisse dans le fin fond du Gers dans les années 50, elle s'est rendue compte de la souffrance que ça pouvait engendrer sur les petits. Quoi.
0: Et vous vous demandez, Anastasinko Bogdanov, si la transformation physique de votre père pouvait venir d'une honte de cette couleur de peau, parce que vous sentez depuis toujours une profonde négation de son apparence. Je vous cite dans cette déformation volontaire quelque chose de profond, nécessaire, irrépressible, peut-être à cause de leur couleur de peau. Oui. C'est une interrogation, évidemment.
2: C'est une interrogation. Je pense que, à la fin de ce livre, je me suis dit que oui, c'était une des raisons. Mais je pense qu'au-delà de ça, c'est aussi le fait qu'enfant, on leur a appris à se camoufler en fait, de cette couleur. Donc il y a eu une négation d'eux-mêmes très tôt par la personne qui était leur référent ultime, Istan.
0: Tiens, écoutons les frères Bogdanov sur TF1 dans leur émission Temps X.
5: Aujourd'hui, nous irons à la rencontre d'une des plus vieilles peurs de l'humanité, celle des monstres, des créatures anormales, de tout ce qui est difforme et inspire la répulsion. À propos de monstres, nous venons d'en parler. Si tout d'un coup vous vous trouviez confronté avec une de ces créatures, ces horribles créatures imaginées par Norman Spinrad dans Rêve de Fer, que se passerait-il? Eh bien, mais vous les ferez fuir. Avec vos deux jambes, vos deux bras et votre tête, mais vous avez l'air d'un monstre.
0: Anna Ostasenko Bogdanov, vous souriez en écoutant
2: cet
0: extrait.
2: Oui, parce que cet extrait, je l'ai beaucoup écouté pour tout le travail que j'ai fait sur mon père et je l'adore.
0: Comment expliquez-vous leur fascination, leur obsession pour la science-fiction au miroir de votre histoire familiale?
2: Je pense que quand on est autant prisonnier de sa propre histoire à travers l'emprise qu'avait Istan sur eux, on a envie d'aller sur des planètes extrêmement lointaines, le plus loin possible, de s'inventer une nouvelle réalité qui serait vraiment sur une autre planète.
0: On le comprend à la lecture de votre roman, Certifron.
3: Oui, il y avait aussi cette idée d'Istan de créer une sorte de nouvelle race qui serve de phare pour l'humanité. Donc à leur façon...
2: ils deviennent un phare.
3: Igor et Grishka, ils ont rempli le contrat, quoi.
2: Exactement, ils ont rempli le contrat d'une autre manière,
3: parce que
2: leur couleur de peau, elle était désespérée parce qu'ils ne voulaient pas en entendre parler. Mais à leur manière, ils ont été ces phares. Ouais.
0: Allez, dans quelques instants, on continue à s'intéresser aux secrets de famille et on écoute Camille, Si tu souris aux anges, 10h47 à l'écoute de France Inter.

0: Camille, si tu souris aux anges.
1: Grand bien vous fasse.
2: Quand même, c'est une belle journée qui se passe.
1: Ali Rebéi.
3: Ah bon? Eh bien, grand bien lui fasse.
1: Sur France Inter.
0: Que faire de nos secrets de famille? C'est notre thème ce matin avec le psychiatre Serge Tisserand et avec la romancière Anna Ostasenko-Bogdanov qui publie Rappelle-moi ma belle. Je vous propose d'écouter Camille Kouchner, l'autrice de La Familia Grande, qui dénonçait les abus sexuels et les violences morales de son beau-père Olivier Duhamel à l'encontre de son frère jumeau, alors âgé de 14 ans.
4: J'ai reçu beaucoup de courriers, j'ai reçu des mails et des courriers papier, notamment certaines personnes assez âgées qui me disaient « c'est la première fois que je confie ce secret à quelqu'un ». Voilà, donc qui me confiaient leur secret. Je me disais qu'il était temps quand même que cette parole-là soit accueillie de manière plus efficace. Si les gens s'expriment comme ça, ça veut dire qu'ils peuvent parler mais qui ne sont pas entendus. Quand je reçois un courrier de quelqu'un qui a 80 ans et qui dit c'est la première fois que je le dis, je me dis qu'on n'a pas le bon système en fait.
5: Qu'est-ce que ça vous inspire d'être parfois le seul recours de ces personnes, de vos lecteurs, vos lectrices?
4: Ces courriers-là, c'est pas un recours, c'est un partage. Comme quand moi, j'écris La Familia Grande, je demande pas à personne de me secourir, je partage. C'est le récit d'une violence morale, etc. Et c'est pas parce qu'on est victime qu'on peut pas partager. Et je crois que quand ces personnes-là m'écrivent, elles partagent avec moi ce que j'ai partagé avec elles. Et voilà, je trouve ça assez vertueux, en fait.
0: Camille Kouchner sur France Info en juillet 2021. Serge Tisseron, votre regard sur les effets domino de la révélation d'un secret, effets domino sur les autres, que ça pousse à parler?
6: Oui, alors ça peut être en même temps extrêmement brutal, mais en même temps c'est salutaire. Et vous savez, beaucoup de gens qui ne savent pas très bien comment comprendre des sensations, on disait tout à l'heure, des états physiques, des angoisses, etc., ça les aide considérablement à découvrir que d'autres personnes qui vivent les mêmes symptômes ont pu le rapporter à une cause précise, hein, une situation d'inceste, d'abus sexuel, etc. Et c'est tout le travail qui se fait par les journalistes, les interviews, puis aussi sur Internet, où beaucoup de gens arrivent à mettre des mots sur ce qu'ils ont vécu grâce aux témoignages d'autres personnes. Donc plus il y a des témoignages sur des choses vécues par les uns et les autres, plus ça permet à d'autres personnes de s'y reconnaître et de témoigner à leur tour. Donc c'est un cercle vertueux, en quelque sorte.
0: Laure nous demande à quel âge peut-on avouer un secret à son enfant? J'éprouve une grande difficulté à confier à mes enfants la cause de la mort de mon père qui s'est suicidé. Sont-elles en âge de l'entendre? Elles ont 13 et 16 ans.
6: Oui, alors c'est une question qui m'est toujours posée à chaque conférence, à chaque interview. Alors, l'idée, c'est que déjà, cette dame qui nous interpelle, eh bien, il faut que lorsqu'elle pense à cette situation qui lui fait de la peine, le suicide de son père, elle doit peut-être, vous savez, quand il y a un suicide, tout le monde se dit, mais peut-être j'aurais dû faire quelque chose, peut-être je suis un peu coupable, etc., que lorsqu'elle est prise dans ses pensées moroses et qu'elle est avec son enfant, déjà qu'elle dise à son enfant, écoute, tu vois, je suis triste, j'ai un coup de blues, mais tu n'y es pour rien. Ça, c'est la première chose à faire. Parce que l'enfant qui voit tout d'un coup sa mère s'attrister, il se dit forcément, qu'est-ce que j'ai fait? Qu'est-ce que j'ai fait qu'il ne fallait pas que je fasse? Et éventuellement, il s'invente des histoires sordides pour essayer de justifier qu'il a fait du mal à sa mère. Et puis après, il faut se montrer ouvert aux questions. Hein, comment il est mort, grand-père? Voilà, il faut commencer à lever un petit peu le voile, dire, écoute, ton grand-père, il a eu des moments difficiles dans sa vie, il est mort de manière assez brutale. Et souvent, on s'aperçoit que l'enfant, il est satisfait de ça. Il prend le temps d'y réfléchir. Et vous savez, un enfant ne pose pas des questions dont il craint d'avoir la réponse. Il ne pose que des questions dont il se sent prêt à recevoir la réponse, ou accepter comment les questions viennent, répondre progressivement. Mais première chose importante, quand on a un coup de blues du fait d'une histoire dramatique personnelle, surtout en soulager son enfant en lui disant, tu vois, j'ai la larme à l'œil, j'ai besoin des fois d'être toute seule, mais tu n'y es pour rien, c'est une souffrance liée à mon histoire et je t'aime tellement, c'est vraiment pas de ta faute si parfois je vais pas bien.
0: Père Tisseron, quels sont les signaux qui indiquent qu'il est temps de révéler un secret de famille?
6: Quand l'enfant commence...
0: Plus largement, au-delà de l'enfant.
6: Ah oui, au-delà de l'enfant. Ouais. À partir du moment où on est soi-même une charge mentale. Si vous voulez, ce qui est pesant, c'est pas de garder un secret. Ce qui est pesant, c'est de se dire constamment, est-ce que j'en parle ou est-ce que j'en parle pas? Et j'ai vu une fois une femme qui avait caché à sa famille pendant 20 ans qu'un de ses enfants était né d'un père différent. Ça ne lui pesait pas. Ça ça lui a pesé au moment où son mari était mort, où elle avait retrouvé le père de son dernier enfant, et là elle voulait se mettre avec lui, elle ne savait pas comment parler à ses enfants, et à parler à cet enfant-là en particulier, et du coup, elle était obsédée par cette question, est-ce que j'en parle ou pas ? Il faut en parler au moment où on se demande si on en parle ou pas. Pourquoi ? Parce que si on se demande si on en parle ou pas, eh ben on est un peu bizarre, des fois on bégaye, des fois on rougit, des fois on ne sait pas. Et c'est ça qui est perçu par l'entourage. Et l'entourage se dit, mais cette personne nous cache quelque chose. Et puis l'entourage n'ose pas demander et ça devient une relation toxique. Dès qu'on se demande si on doit en parler, c'est le moment d'en parler.
0: Anne-Caroline nous demande, je porte depuis 30 ans un secret de famille, ma petite cousine m'a dit avoir été victime d'inceste de la part de son grand-père, elle m'a fait promettre de garder le secret, j'ai hésité à en parler à sa mère, j'ai respecté son vœu, porter ce secret est lourd pour moi.
6: Oui, tout à fait, tout à fait, et c'est pour ça qu'il y a un moment où quand on se trouve dans cette situation-là, il faut avoir le courage de dire à la personne qui nous a confié le secret, écoute, ce secret que tu m'as confié maintenant n'est plus seulement le tien, c'est aussi le mien, puisque tu m'en as fait complice, et moi je ne peux plus me taire, donc soit toi tu abordes les choses, soit moi un jour je vais craquer, et je vais en parler, peut-être malgré moi, et je préfère t'en prévenir maintenant, c'est trop lourd à porter pour moi, et si tu n'en parles pas, moi je risque que d'en parler et montrer comme ça qu'il y a urgence pour soi d'abord et pour la famille évidemment.
0: Votre regard, Anna Ostapenko Bogdanov.
7: C'est difficile. Oui, je pense qu'il y a quand même à un moment donné, il faut se dire qu'on va le dire. Moi, ce secret du coup de l'inceste, il m'est arrivé dans des petites micro-cassettes que personne n'avait écoutées dans ma famille et que du coup j'ai découvert cette histoire-là. Et je pense que c'était nécessaire d'en parler. Et surtout, en fait, ces cassettes que j'ai recueillies étaient un témoignage d'Istène à son neveu pour écrire un livre sur elle. Donc en fait, quelque part, c'est une parole qui a été dite, qui n'a pas été écoutée, je pense. Et donc pour moi, c'était vraiment un devoir de restituer cette parole et de faire qu'elle soit écoutée tout simplement. Quoi.
0: Après avoir écrit ce beau livre, Anna Ostapenko Bogdanov, qu'auriez-vous envie de dire à votre père Igor?
7: J'aimerais lui dire qu'il est une très belle personne et qu'il faudrait qu'il ait le courage d'être lui-même.
0: Merci beaucoup, Serge Tisseron. Je recommande votre Que sais-je consacré au secret de famille. Merci, Anna Ostapenko Bogdanov. Rappelle-moi ma belle, c'est publié chez Jean-Claude Lattès. Vous pouvez partager cette émission depuis l'appli Radio France. Les extraits vidéo de l'émission sont disponibles sur les réseaux sociaux de France Inter et sur mon compte Instagram. Demain, comment choisit-on un prénom? N'hésitez pas à nous appeler demain dès 10h au 01 45 24 7000. Elle est là, Maïté Nabirabin.
8: Eh bien,
0: est-ce que vous avez des secrets à nous révéler sur l'équipe de France Culture? À mon avis, vous en accumulez pas mal, là, non?
8: Franchement, Ali, je vous le dis, si je ne veux pas abîmer notre passage d'antenne, il ne faut pas que nous allions sur ce genre de sujet. Je ne veux pas vous mentir.
0: J'avais envie d'en savoir un peu plus sur ces LRP.
8: Je me demande combien de Ali et combien de Maïtena vont naître dans les dizaines d'années qui vont suivre.
0: Ah oui,
8: je pense qu'il est possible qu'il y ait plus de Ali que de Maïtena, remarquez.
0: Peut-être,
8: vraisemblable.
0: Peut-être. Quel est le programme de France Culture?
8: Merci de vous y intéresser.
0: Oui, ça m'intéresse.
8: Mais vous êtes tellement
0: j'écoute
8: sympathique.
0: J'écoute et ça m'intéresse.
8: Alors, figurez-vous qu'on s'interroge sur les plateformes. On n'est pas que gentils. Est-ce qu'elles n'ont plus d'idées? C'est que des reboots, des préquels, des sequels. Bon, voilà. On comprend rien.
0: Bon,
8: et par ailleurs, je vous le dis, l'équipe est en PLS, car aujourd'hui, savez-vous avec qui le temps, Ali?
0: Je sais, je l'adore.
8: Benoît Machine,
0: je l'adore. Ça serait peut-être une petite tête, mais bon.
8: Ah ben, je vous comprends, franchement, moi, je vais rester bien en entier, tout le corps, la tête, les épaules, le buste, les jambes, tous les pieds.
0: Bonne émission, Maïté.
8: Merci, Ali.
9: Grand bien vous fasse. 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
16: Une exclusion du RN, le Rassemblement National, et Vincent, un policier municipal de Carcassonne, proche du nouveau maire de la ville et membre du parti. On voit l'agent dans une vidéo tenir des propos racistes, misogynes, complotistes avec d'autres.

0: Golfe. Autre guerre en Ukraine, une attaque de drones russes a fait 2 morts et 3 blessés sur un poste frontière entre l'Ukraine et la Moldavie. Le Premier ministre moldave dénonce l'intensification des attaques. Elles mettent de plus en plus en danger la vie de nos concitoyens, s'inquiète-t-il lors d'une réunion du Conseil des ministres. Rien qu'en août, 17 drones ont touché la Moldavie. On appelle ça la pénalité maternelle, phénomène pointé aujourd'hui dans son rapport par le Haut Conseil à l'égalité. À la naissance d'un enfant, les mères subissent des interruptions ou des réductions d'activité, moindre accès aux formations comme aux promotions. La maternité, lit-on dans le rapport, représente l'un des principaux facteurs expliquant la persistance des inégalités économiques entre les femmes et les hommes. Le HCE appelle à mettre fin donc à cette pénalité maternelle. Elle va rattraper son retard. L'ex-femme d'un mania sud-coréen du jeu vidéo, il vient d'être condamné à lui céder l'équivalent $1,5 milliard à son ex-épouse dans le cadre de la procédure de divorce. Ça représente un tiers du consortium, 35% de Smilegate, l'une des entreprises de jeux vidéo les plus prospères de Corée du Sud. La femme a plaidé qu'elle avait contribué à la création de l'entreprise, à sa gestion initiale, ainsi qu'indirectement par son travail domestique, et qu'elle avait donc droit à la moitié de la participation de son époux. Et puis un risque élevé de feux de forêt en Corse du Sud aujourd'hui. La météo des forêts publiée par Météo France a coloré le département en orange. En revanche, le niveau d'alerte a été abaissé dans l'Ain, l'Aude, la Loire, le Rhône et le Vaucluse.
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0: 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Et bonjour Maïtena Birabin.
7: Bonjour Amélie Perrier, comment allez-vous?
0: Parfaitement, très bien aujourd'hui. Et vous?
7: Eh bien, plutôt pas mal. Nous allons essayer une nouvelle formation, car nous avons un manquant à l'appel.
0: Ah bon?
7: Oui, Daniel est mourant, il a un rhume.
0: Ah oui, ça arrive fréquemment, oui, oui.
7: Comment ça, ah bon?
0: Non, mais non, c'est ça. Mais non.
7: Elle balance, c'est génial.
8: C'est quelle fréquence, dites-nous.
7: Amélie, c'est affreuse de vous être
0: C'est affreux, bah oui. J'en profite, il n'est pas là. Voilà.
7: On se retrouve à midi.
0: À tout à l'heure.

0: Zinsérienne. Bonjour. L'équipe de France est presque dans la place en entier. Une heure et demie d'actu dont vous n'entendrez pas parler ailleurs, en tout cas pas comme ça. Daniel Morin est en reportage à la maison. Je le disais, il a un rhume, il est donc à l'agonie. Reviens-nous vite, vieux. J'ai laissé mon téléphone allumé si tu veux intervenir quand tu veux. JB, Billy de la Régie, rédacteur en chef du navire, on fait quoi dans ces cas-là? On prend des nouvelles, on envoie des fleurs, on remplace avantageusement?
1: Déjà, on fait des économies, ça c'est sûr.
0: Ah, oui.
1: En attendant, je te cherche un moins vieux et surtout, je compte sur vous, soyez drôle. Hein.
0: Merci. On va le mettre à partir. Xavier Le Harper, la culture et bientôt l'agriculture, j'essaye. D'être drôle.
2: Ouais, alors
3: c'est bien.
2: Je vais vous inviter aujourd'hui à relire Hugo, alors Victor Hugo, okay. Puisque il y a eu confusion ce matin.
4: Hugo décrypte.
0: Tu fais Hugo décrypte, c'est génial.
2: Non, je fais Victor Hugo ce matin, mais sous un angle un petit peu différent de celui qu'on connaît.
4: Faudrait inventer Victor Hugo décrypte, c'est un personnage.
0: C'est génial.
5: Est-ce que la littérature.
0: Ouais. Toi, tu réussis à être drôle.
5: Oui, ça va ou quoi ce matin?
4: Ça va très bien, je vais vous parler de Charles.
0: Charles. Okay. L'ami du mercredi, c'est Marie Bonito. Bonjour Marie, qui vient nous parler des people, ouais. Les gens.
6: Oui, je vais vous apprendre à tricher, mais avec autre chose que ChatGPT aujourd'hui. Il y a un petit poil dedans, t'inquiète, mec.
0: Côté Jensky, merci. C'est Jensky, Samuel. Vous avez connu une des icônes.

0: Notre génération, dans vos landes natales, vous étiez le voisin de...
1: Maïté.
2: Sur la Maïté, c'est une imitation, je me dégoûte.
0: C'est bien. Et alors, vous vous connaissiez bien ?
2: Très bien.
0: Et vas-y, envoie une info sur Maïté quand même.
2: Non, mais je dis, ce sera peut-être le sujet d'une chronique. Hein,
0: ah,
2: je
0: Bon,
2: faut que je l'écrive maintenant.
0: Très bien, au sommaire, aujourd'hui, 11h30 midi, aujourd'hui en France, avec... Benoît Magimel, nous avons un problème parce qu'il est fort probable que vous perceviez combien nous sommes fans. Ça va se voir, je préfère vous le dire. Il vient parler du film Histoire de la nuit, histoire qui se passe la nuit et qui nous terrifie. Midi, midi 30, zone franche, 10% vous connaissez. La version film débarque dans deux jours et on se demande si les plateformes sont à court d'idées. Ah ben oui, on n'est pas que gentil, hein, faut pas croire. Hein. Mais avant tout, nos infos du jour avec le cœur du réacteur, l'équipe de France.
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0: La conf de rédac donc en direct aujourd'hui avec d'abord les sujets que nous ne ferons pas, oui mais non. Édouard Philippe en tête des sondages, oui, bon enfin il reste 30 candidats inconnus donc...
4: Non. Voilà. J'aimerais bien qu'on fasse une émission spéciale sur les gens qui ont un double prénom comme nom, Édouard Philippe.
0: C'est une excellente toujours idée, un petit peu Jean-Baptiste Vigy de la régie le note.
2: Et bonne idée de Raphaël.
0: Autre idée, le financement dévoilé de la tournée Rockstar du Pape. Bon oui mais non, parce qu'on ne peut pas payer avec nos impôts.
4: Comme nous.
0: D'accord, voilà. Bon.
5: La sécurité, si, un petit peu, quand même.
0: Ah, la sécurité, oui, tu as raison.
5: Ah oui, la sécurité, mais...
0: c'est vrai. Très juste intervention de Xavier Delarter qui casse l'ambiance. troisième possibilité, l'IA, un risque existentiel pour l'humanité, et ce, d'ici 10 ans. Oui, mais non, parce qu'on n'a pas du tout envie de disparaître, et il semblerait qu'on ait encore le choix. C'est quelqu'un qui a travaillé et pour OpenAI et pour Anthropic qui le dit.
4: Oui.
0: C'est pourrions disparaître sous 10 ans. Donc non, on ne va pas se gâcher la journée.
2: Non, ça va aller.
0: Allez, on ne fait pas ça. Très bien. Raphaël, Madame Société, est-ce que les vibrations sont bonnes ?
4: Ben oui, parce qu'il n'y a pas Daniel Morin. On n'est pas bien.
5: Non,
4: non, mais je pose cette question. Maïtena, comment vous sentez en l'absence
5: de... Non, mais je peux le remplacer, quoi. Attends, ça va les meufs. Hein.
0: Bah, j'aime pas.
5: Raphaël, encore.
0: Daniel, vous nous envoyez des SMS dès que vous voulez. Je laisse mon téléphone allumé. Mais pour l'instant, rien, silence.
4: Bon, la semaine dernière, il m'est arrivé un truc très moche au moment de l'inauguration de l'expo de la tapisserie de Bayeux à Londres.
5: Ouais, mais on s'en fout.
4: Daniel, sors de ce corps. C'est pas mal. Oui, j'ai presque éprouvé de l'affection pour le roi d'Angleterre. Tout ça parce que quand il parle français, c'est so lovely.
6: Je ne saurais vous dire combien mon épouse et moi-même sommes heureux d'être parmi vous ce soir.
4: Mais je me suis vite ressaisi, hein, car il ne faut jamais oublier deux, trois faits cavaliers à propos du King Charles. Cavalier King Charles,
0: on l'a.
4: Alors, les faits. Charles se fait repasser ses lacets chaque matin. It's a fact. Charles exige de ses valets qu'il lui étale précisément 2 cm de dentifrice sur sa brosse à dents, alors même que les Anglais n'ont pas le système métrique. Le numéro 3 à ne jamais oublier.
5: Ça, c'est drôle, pour
4: une fois. Il ne faut jamais oublier quelque chose d'autre. Charles a déjà dit à Camilla, un soir de 1993, qu'il voulait habiter dans son pantalon et même être son tampax. Shocking mais factuel, vérifié par vous-même, c'est tout en fait.
0: Je trouve ça pas si mal. Tu nous parles de ça parce que quoi ?
4: Parce que tout bientôt, le 22 septembre, exactement, tout le Royaume-Uni s'attend à un duel au sommet, un duel entre deux Charles. À ma gauche, Charles Philip House, George Mountbatten Windsor.
0: Oh.
4: À ma droite, Charles Edward Maurice Spencer, aka le 9e comte Spencer. Bon, faisons plus simple. Le duel, c'est le roi de la choucroute, bah oui, oreille en feuille de chou, doigt en saucisse, Charles, contre le frère à Lady Di. Pourquoi cette guerre annoncée ? Parce que le 22 septembre, Charles Spencer, le frère à Lady Di, qu'on appellera ici le bro, sort son livre Diana, ma sœur, dont le contenu potentiel fait déjà trembler les Windsor.
0: La question toujours à se poser d'abord, c'est pourquoi maintenant ?
4: Eh bien parce que Lady Di est morte.
0: Oui,
4: c'est non. Excusez-moi, j'ai mal placé mon point. Lady Di est morte le 31 août 1997, il y a déjà donc bientôt 30 ans. Je vous préviens d'ailleurs, préparez-vous à en entendre beaucoup parler jusqu'à l'été prochain, ça va être terrible. Et à cause de cet anniversaire, le bro a reçu des dizaines de demandes d'entretien. Et en bon anglais pragmatique, il s'est donc dit, autant faire un book... Un livre, Xavier.
0: Un livre. Il y a quoi de nouveau dans le bouquin du
4: coup ? Thanks a lot.
0: La vie de Diana, c'est quand même un des sujets les plus rincés, espionnés, racontés, saurés dans les articles, dans les docs, dans les séries, dans les films. Qu'est-ce que...
4: Ben, il y aura quoi de nouveau ? We have no clue. La sortie internationale simultanée dans 12 langues, en français Flammarion, de ce livre, est protégée par le secret le plus strict. Mais avant même sa sortie, plusieurs institutions tremblent déjà comme un vulgaire bonnet à poils noirs de la King's Guard. Le roi Charles, par exemple, il a les miquettes, car sous ses airs débonnaires, le bro en a sous le capot. À l'enterrement de sa sœur, par exemple, il a prononcé 8 minutes d'oraison funèbre bien ciselée contre les Thénardier of London, tout en retenue, mais avec des messages clairs. Écoutez, par exemple, là, il parle de sa sœur.
1: She needed no royal title to continue to generate her particular brand of magic.
4: Diana n'avait besoin d'aucun titre royal pour rayonner à sa façon magique. Référence clinique au fait que les Windsor l'avaient déchu de ses titres royaux 24 heures seulement après le divorce officiel avec l'autre Charles. Dans son livre à paraître, Charles, le frère, le bro, critiquera-t-il ouvertement les Royals s'il s'inspire des mémoires de son neveu préféré, Harry, qui avait mis la monarchie à feu et à sang en 2023? Ça risque d'être gratiné.
0: Et du côté de la BBC, là, on n'est pas serein, la télé anglaise.
4: Non, parce que Charles Spencer pourrait faire de nouvelles révélations sur l'une des pires barbouzeries de l'histoire de la vénérable BBC, la falsification de documents pour inciter Lady Di à un grand déballage post-divorce. Vous vous souvenez, hein, c'était en 95. Elle avait tout balancé face caméra. Oui, Charles me trompait. Oui, on était trois dans le mariage. Un moment surréaliste que la BBC avait obtenu en la déstabilisant, lui faisant croire que certains des employés de son frère l'espionnaient pour le compte des méchants tabloïds. Du grand n'importe quoi qui expliquerait, selon son frère, en partie la mort de Diana sous le pont de l'Alma.
0: De quelle façon on a du mal à voir le rapport, en fait?
4: Alors, la thèse de Charles Spencer, c'est que ses aveux explosifs et semi-extorqués l'ont rendu encore plus fragile et parano, et que c'est pour ça qu'elle a réduit son personnel, notamment son chauffeur, absent à Paris en août 97, quand elle et Dodi Al-Fayed sont montés dans la funeste Mercedes S280, finalement conduite par le chef de la sécu du Ritz, alcoolisé ce soir-là. Alors, sans la BBC, pas d'accident, c'est un petit peu capillotracté, mais je sais pas pour vous, pour moi, ça a du charme. Ce serait tellement sweet d'imaginer Diana encore vivante aujourd'hui, podcastant frénétiquement les interventions de son nouvel amant, Daniel Frenchlover Morin, tout en fuyant les paparazzi par une porte dérobée de la maison de la radio. Ah mais attends, mais en fait c'est peut-être pour là, c'est peut-être pour ça qu'il n'est pas là aujourd'hui, Daniel. Elle est promis demain, je trouve un sujet moins théorie du complot.
0: Merci beaucoup, Raphaël. C'est joli. C'est vrai que ça serait joli d'imaginer encore là. Enfin bon, c'est quand même bien le bazar, hein, depuis...
4: Oui, mais on n'aurait pas eu Candle in the Wind.
0: Allez, Non, Marie, c'est pas gentil. Franchement, vous riez de je ne sais pas quoi. Toujours pas de nouvelles de Daniel Morin, dont je vous rappelle qu'il est absent aujourd'hui car il a de la température. Je vois qu'il n'écoute pas l'émission car il ne nous envoie pas de SMS. Je dis ça, je dis rien. Cela fait quelques jours, Xavier, que les enseignants, comme les élèves, ont repris le chemin des classes. Et ce midi, Xavier, vous avez décidé de leur venir en aide aux uns comme aux autres.
7: En particulier aux professeurs de lettres qui ont Victor Hugo au programme, Victor, hein, Hugo-Marie, voilà, qui vont tenter d'intéresser leurs étudiants à la prose de ce poète romancier et homme politique. Pas chose toujours facile, car la mélancolie des poignante. Des lamentations, les envolées lyriques de la légende des siècles, la bourrasque romanesque des Misérables, rebutent parfois certains élèves, la langue d'Hugo restant à la fois sublime de beauté dédiée, mais aussi d'une emphase qui, à l'époque des réseaux sociaux et de leurs raccourcis linguistiques, ont parfois du mal à séduire les moins de 20 ans. Voilà, cette génération, Hugo, c'est le type qui a signé le livret de la comédie musicale, beaucoup plus digeste, selon eux, que les 800 pages du pavé. Ok Hugo, c'est beau, mais c'est chiant.
0: C'est vrai que c'est un vrai sujet. Comment les inviter à lire Victor Hugo?
7: Eh bien, leurs conseillers, professeurs comme lycéens, allaient faire un tour du côté des carnets intimes de l'auteur de L'Homme qui rit, publication trop souvent remisée sur le côté, car l'homme de lettres y consignait des détails matériels et apparemment sans grand intérêt littéraire sur sa vie quotidienne.
0: Comment ça, apparemment,
7: Julien? Eh oui, parce que les spécialistes ont fini par craquer les codes secrets de Hugo, dévoilant les véritables contenus de ces journaux intimes. Et là, du coup, Hugo, ce n'est plus belle, mais plutôt belle de nuit. C'est même limite interdit au moins de 18 ans, car quand on le lit entre les lignes, ça donne plutôt ça.
8: Je me fais sucer la friandise, je me fais caresser le gardon.
0: Je l'adore, celle-là.
8: 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Je me fais picorer le bonbon, je me fais frotter la péninsule, je me fais déliner le joyau. 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Je me fais ramener l'abricot.
7: Sublime Colette Renard dans cette chanson qui effectivement a trouvé tous les synonymes possibles pour désigner l'acte sexuel du côté de la femme.
9: Ah, c'est cool que t'expliques. Merci, ça. Je l'avais pas.
7: Il manquait un élément quoi dans ton imaginaire. Donc désormais nous allons pouvoir relire Hugo d'un autre œil, plus Salah, c'est dommage que Daniel ne soit pas là, car le gentil grand-père était aussi un homme lubrique et pris à pic, bien obsédé par son dessous de ceinture et par celui de ses nombreuses maîtresses et conquêtes. Mais comme il s'agissait de sauvegarder les sages apparences, il était quand même parlementaire, tous ces détails croustillants ne sont pas explicitement énoncés mais prudemment dissimulés.
0: Alors maintenant on veut les exemples.
7: Alors il y a d'abord les très nombreuses conquêtes d'un soir dont l'identité était masculinisée pour éviter que Juliette Drouet, sa maîtresse en titre, ne découvre les frasques de son amant. Pour l'histoire, elle ne fut jamais dupe. Il faut dire qu'Hugo n'est pas très doué dans l'art de la supercherie. Sous sa plume, Zoé devient Zolé.
0: Oui,
7: pas génial. Maria est rebaptisée Maria, mais avec un T.
0: Ah ben là,
7: il lui fallait l'auteur de Daniel Morin. Hein.
0: Bon, taisez-vous, en fait.
7: En revanche, plus à l'as, les allégories érotiques. La poitrine des femmes est cachée sous le nom de la Suisse.
0: C'est quoi le rapport?
7: On va téléphoner à Hugo, mais il n'est pas joignable pour l'instant. L'emploi des mots forêt et ravin sert à désigner le sexe des femmes. Et l'abréviation PR ne signifie nullement professeur, mais bien prostituée. Et les dépenses qu'occasionnaient toutes ces débauches apparaissent dans les carnets sous les colonnes aumônes religieuses, et dont pour les démunis.
0: C'est très drôle.
7: Ces héros qui étaient souvent vierges, mais pas leurs créateurs, qui comblent de cynisme phallocrate, là où quand même ça va déraper, défendaient son goût pour les très jeunes filles, d'un mot d'auteur franchement douteux, je ne suis pas bouquiniste en amour. On peut huer.
0: Oui, non, bah, on est fiers.
7: Alors, promis, grâce à moi, parce que tu vas bien quand même me flatter un petit peu, vous ne relirez plus Hugo de la même manière.
0: C'est sûr, c'est certain. Je vous remercie. Alors, c'était très bien jusqu'au bout, là.
9: Ouais.
0: Et puis là, on tombe de...
7: Ah bah, c'est Hugo, hein. Moi, je suis...
0: Non, mais bien
9: là.
0: Sûr.
9: Il avait une emprise incroyable sur elle. Il l'enfermait. C'était le sujet d'une pièce avec Julie Depardieu qui s'appelait La Misérable.
7: Absolument.
9: Où elle jouait Juliette Drouet, et qui a donc vécu recluse à la disposition de Victor Hugo pendant des années.
7: Grand écrivain, immonde phallocrate.
0: Ah mon Dieu, mon Dieu, mon Dieu. Je me tourne vers la Gen Z parce que ça va nous faire du bien. Où est l'enfant? Samuel Jensky, vous êtes dans la place.
10: Oui, c'est moi. Comment ça va, le club de bridge?
0: Oh, super.
7: Bridge, alors... c'est les dents ou c'est le jeu?
10: Non. Aucune idée, je cherchais sur ChatGPT. Aujourd'hui, je m'intéresse à une nouvelle trend que j'ai vue passer sur Insta. Et oui, Raphaël, il n'y a pas que toi qui es payé pour regarder des stories et faire semblant de bosser.
11: Oui, aujourd'hui, j'ai trouvé un sujet. On va parler de la foire aux grenouilles qui a lieu dans le village d'Andouillé, en Mayenne. Mais attention, c'est du vrai journalisme.
10: Raph, elle choisit toujours hyper bien ses angles et ses sujets. Je trouve ça hyper pertinent et moderne. J'ai l'impression de regarder Quotidien. C'est de l'ironie pour ceux qui n'auraient pas saisi dans quel mood je suis ce matin.
7: Mais t'as un sujet ce matin ou...
10: Je vous parle, je vous parle d'une nouvelle tendance, c'est les masculinistes, le phéromone maxing. Je ne sais pas si vous en avez entendu parler, ça consiste à ne plus prendre de douche. Voilà, Daniel aurait été ravi pour une fois qu'il est un peu dans la tendance. D'ailleurs, c'est pour ça qu'il n'est pas là aujourd'hui. Hein. On est mercredi, c'est sa douche hebdomadaire. En fait, la théorie voudrait que, en ne se lavant pas, les odeurs naturelles de l'homme qui contiendraient des phéromones attirent davantage les femelles.
0: Là, alors, je pense à toutes les mères de garçons adolescents et vraiment, ça ne va pas vous aider. Hein.
10: Je dis attirer les femelles parce que je pense qu'il y a peu de chances que ça attire les humaines, hein, tout simplement. Oui. Par contre, vas-y, arrête de te doucher pendant 3 semaines et va te balader dans la forêt de Fontainebleau. Tu vas en attirer des femelles sangliers en rue. Hein. Non, parce que chez les humains, pardon, mais c'est pas un critère, ça. Aucune de mes potes m'a jamais présenté son mec en me disant « Bah voilà, Antoine, j'ai tout de suite su que c'était le bon, parce que le jour où on s'est rencontrés, bah il puait sa mère, voilà. On s'est rencontrés à Monoprix, je regardais pas où j'allais, j'ai trébuché, je pensais que j'étais tombée dans un étal de fromage, bah non, c'était Antoine, ce gros puant. Voilà, moi j'adore son odeur, ça me rappelle quand j'étais petite et que j'allais en vacances chez ma grand-mère, le compost était juste en dessous de la fenêtre de la chambre d'amis et l'été comme ils étaient très chauds, il y avait des remontées, ça me fait un peu penser à ça. Dans cette optique de générer des phéromones, il y en a qui vont même jusqu'à boire leur urine. Oh. Zéro blague, boire son pipi. Mais même le Grinch, il fait pas ça en fait, vous dégoûtez. Non, vraiment, le problème en ce moment, c'est qu'il y a vraiment une course à la masculinité. Il faut être le plus viril possible. Perso, je suis contente de pas évoluer dans ces milieux masculinistes où la virilité est le seul critère pour juger une personne. Mais bon, j'ai quand même fait un classement des gens les plus virils dans cette émission.
0: Oui.
10: Et félicitations, Marie.
0: Yes.
10: Non, je m'arrête là parce que j'ai pas envie de te vexer plus que ça. De toute façon, j'arrive à la fin de cette chronique. Vous pouvez envoyer la pub, ma gourde est vide, il faut que j'aille aux toilettes.
0: Qu'est-ce que tu racontes?
10: C'est vrai, pipi, c'était ça la
0: blague.
7: Moi, je l'ai comprise.
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0: Oh là là, mes amis. Oui, vraiment, je suis ébaudie, moi, par ce que proposent ces garçons. C'est quand même fou d'aller.
10: Il y en a qui se donnent des coups de marteau sur le visage aussi.
0: Oui, oui, pour façonner le maxillaire. Mais on est dans un truc d'intelligence manquante, quand même, non?
10: Non, je dirais d'intelligence différente.
0: Différente, ah oui, ouais. C'est ça. C'est comme ça qu'on dit chez Gen Z. Ok, c'est très bien. La conf est finie, elle nous a bien donné envie, mais on va s'intéresser désormais à notre invité. On me dit qu'il vient d'arriver dans la maison ronde. Benoît Magimel est à l'affiche de Histoire de la nuit, qui sort en salle le 16 septembre. Mais avant que notre invité n'entre dans ce studio chaque jour, on vous dit, bien entendu, chers auditeurs, ce qu'on n'osera pas dire devant lui. Je suis à fond de vous, Benoît. Depuis Le Roi Danse, je savais avant tout le monde que vous deviendriez ce que vous êtes devenu. Un acteur terriblement singulier, unique, qui fait frissonner de peur et de douceur en même temps. Arrêtez-moi parce que ce Magimel, je l'ai dans la peau. D'ailleurs, je me suis fait tatouer son visage sur une jambe en haut à droite.
7: Non,
0: à la... Quoi ? Bon, vas-y.
7: On va s'arrêter là ?
0: Oui, oh, okay, là, ok. Je n'oserais pas lui
9: dire. C'est mignon en même temps.
0: Xavier.
7: Benoît Magimel, à Cannes cette année, vous avez admis ne jamais savoir vendre les films. Alors, est-ce que je peux vous demander ce que vous foutez là ?
0: Bien sûr, Raphaël.
9: Et moi, ce que j'oserais jamais lui dire en face, c'est que, en vrai, j'ai un léger fantasme Milouf et artillerie lourde. Et ça m'a fait un petit truc de le voir en maréchal Koenig dans la bataille de Gaulle, ouais, d'Antonin Baudry, en train de diriger les 3000 soldats de Bir Hakeim à coup de on va leur donner du fil à retordre. Je peux vous dire que c'est moi qui me tortille à ce moment-là.
0: Ouais, et ben là, tu sais quoi ? Puisque c'est ça, je te propose, puisque Daniel n'est pas là, que tu ailles chercher Benoît Magimel.
9: C'est vrai ?
0: Bah oui.
9: Mais j'ai peur. Et que, bah, c'est jamais aussi bien que Daniel Moreau.
0: Je pense qu'il a plus peur que toi.
7: Oui, quand même.
0: Allez, Raphaël, tu y vas, tu nous rejoins dans 3 minutes. Et en l'attendant, histoire de nous mettre bien, on écoute ce matin Erykah Badu et The Alchemist.

0: Breezy, Erika Badou and the Alchemist. Rafi, êtes-vous avec Benoît? Et si oui, lequel des deux est le plus impressionné?
1: Je suis avec Benoît Magimel, je vous le confirme, dans le couloir qui mène au studio 611 de la Maison de la Radio. Bonjour Benoît Magimel.
2: Bonjour.
1: Comment ça va?
2: Ça va bien, Raphaël.
1: Et vous venez nous voir pour Histoire de la Nuit, un thriller glaçon signalé à Misius, où vous interprétez Franck, un gangster tout bonnement terrifiant. Du coup, là, j'ai les cheveux codes 3000 en voyant, j'ai très peur. Alors, si vous devriez convaincre, si vous deviez convaincre quelqu'un qu'en vrai, vous êtes en vrai un peu sympa, vous diriez quoi?
2: Je ne sais pas vraiment.
1: Vous faites bien la cuisine?
2: Non, je ne sais pas, oui, je suis... Être sympa, ça dépend.
1: Peut-être qu'en vrai, vous êtes sympa.
3: C'est pas rassurant du tout.
2: Non, j'essaye d'être au mieux de ma forme.
1: Alors, Maïtena me disait il y a deux secondes, essaye de pécho son 06 sans que mon mari le sache. Est-ce que, avant de la rejoindre en studio, vous voulez profiter de ce moment intime pour lui faire passer un petit message tant qu'elle n'est pas face à face, quoi?
2: Bon, j'ai un 07, mais...
1: Oh.
2: Oui, non, mais de toute façon, j'ai toujours beaucoup de belles choses, de bonnes pensées pour elle.
4: Ah, mais c'est
1: ouais, bah, tombé, on arrive là. Attendez,
4: venez
1: je crois
4: donc avec ce 07. Merci Raphaël qui revient. Bonjour Benoît. Bienvenue. On est tellement contents de vous avoir, mais tellement contents. Installez-vous. Alors Benoît Magimel arrive avec une chemise bleue, une petite moustache, un petit jus détox, peut-être.
2: Même pas détox,
4: on s'en fout. Allez, vas-y. Benoît Magimel, bienvenue en France. On est très, très heureux de vous avoir avec nous.
2: Merci.
4: On est vraiment très. J'espère que vous avez entendu tous les compliments qu'on a fait sur vous.
1: Ah, oui.
4: Je dois dire que vous faites beaucoup moins flipper que dans le film. Dommage, parce que vraiment vous faites très très peur. Ça vous fait plaisir?
2: Non, je me bats pour dire que ce type n'est pas si effrayant que ça.
4: C'est
2: un homme brisé à qui on a volé sa vie, une partie de sa vie.
4: Ouais, ouais, il fait flipper Benoît.
2: Bah, il essaye de pas céder tout de suite à la violence parce que après ce qu'il a vécu, voilà, il essaye de faire bonne figure, mais plus on essaye de faire gentil et plus ça fait peur.
4: Vous dites ça alors que le premier plan, même de dos, avant même de savoir qui vous êtes, on est déjà terrifié avant que vous vous retourniez, si vous voulez. Donc.
2: Ah bon, d'accord.
4: Ah ouais, non, le premier plan, il est. Alors je suis très fan depuis très longtemps, je le disais tout à l'heure. Je crains que ça ne soit très voyant. Comment gérez-vous les débordements d'admiration?
2: Très bien, moi ça toujours été très calme.
4: Ok, bah tant mieux.
5: Ça m'a changé ce matin.
4: Du coup, vous encaissez la question suivante, ça fait quoi d'être le meilleur acteur de France et donc du monde?
2: Ça fait pas grand chose, ça dépend. C'est toujours les films après les uns après les autres. C'est toujours des rencontres avec des rôles surtout.
4: Ouais.
2: Voilà, c'est ça le coup de bol, c'est d'avoir une belle partition à jouer. Et puis voilà, parfois on peut se démarquer, parfois non. Voilà, mais ça veut rien dire avec le meilleur acteur, je pense.
4: Bah, donc vous me dites du bol et du hasard, et donc vous le faites même pas exprès.
2: J'essaie de faire mon travail le mieux possible,
4: ah,
2: mais voilà.
4: Même.
2: Et choisir mes rôles, quoi. Et choisir.
4: Alors, je vous propose une chose. On va faire trois fois le pitch de Histoire de la Nuit. On vous en propose trois différents. Je commence avec le pitch Michael Jackson avec la musique qui fait peur. Une fête d'anniversaire. Une nuit dans une famille apparemment tranquille. Le retour d'un homme.
5: C'est son côté suisse, pardon.
4: C'est minuté. Le retour d'un homme réveille tous les fantômes du passé. Peu à peu, le quotidien bascule dans la peur, le désir de vengeance et de violence. Un huis clos nocturne où chacun cache quelque chose et dont personne ne sortira indemne. Je pense que c'est son meilleur pitch depuis le début de cette saison. Alors, et un pitch chaîne d'infos, c'est toi Xavier.
5: Oui, Maïtena, vous m'entendez?
4: Oui, absolument.
5: La liaison est très mauvaise, brouillée. Écoutez, alors là, je me trouve aux abords d'une ferme où un couple et leur fils s'apprêtaient à fêter un anniversaire lorsque trois individus extrêmement menaçants ont fait irruption.
4: Mon Dieu.
5: Depuis un silence inquiétant s'est installé à l'heure où je vous parle. Je n'en sais pas plus, ce qui ne m'empêche absolument pas d'en faire un sujet bien long, bien glauque et bien sensationnaliste. Oh là, mais on vient d'entendre une détonation. Ouh là là, je vais me mettre à l'abri. À vous, Maïtena.
4: Priorité au direct. Merci, Xavier.
2: D'accord.
4: Raphaël, quel pitch?
6: Un pitch un peu comédie sympa. Alors, c'est une fête d'anniv trop sympa. Il y a trois frangins trop mimes qui déboulent. Ah, forcément, ça s'enjaille, ça vire à la franche partie quand la belle voisine italienne sort son Chianti. En plus, il y a des meufs pas farouches du bureau qui débarquent. Et comme d'hab, il y a une enfant qui veut pas aller se coucher. Bon, bref. comme dirait Jacques Villeray, dans Papy fait de la résistance, ce sont des soirées que l'on n'oublie pas.
5: Voilà, excusez-moi. Papy fait de la résistance, c'est l'histoire de la nuit.
4: C'est pas mal.
5: Chapeau.
2: Là, moi, j'ai une préférence pour le premier.
4: Voilà, le mien, c'est moi qui ai gagné.
2: C'est pas mal.
4: Bah oui, c'est bien, c'est bien. Vous connaissiez le bouquin de Mauvigné dont le film d'adaptation ?
2: Absolument. 640 pages.
4: On sent que vous vous l'êtes fadé, du coup.
2: Non, mais c'est vrai que le roman, évidemment, propose une lecture différente, hein, et on ne pouvait pas tout mettre dans ce film. Il y a beaucoup de flashbacks dans le roman qui sont très intéressants. Hein. Donc là, c'était comment raconter toutes les histoires passées sans être trop lourd, quoi, et sans souligner les choses au marqueur, quoi. Et, voilà.
4: Comment le film il arrive jusqu'à vous, Benoît ?
2: Comment le film arrive jusqu'à moi ?
4: Ouais, qui pense à vous ?
2: Elle est amie suisse, je pense.
4: C'est la réalisatrice,
2: ouais,
4: bien entendu.
2: La réalisatrice qui me propose ce personnage, avec qui on a retravaillé aussi pas mal. Et
4: ça veut dire que vous avez donné votre version, que vous avez impulsé quelque chose dans le personnage ?
2: Oui, oui. On essaie de tirer les choses vers soi, essayer de comprendre le mieux possible, et c'est pour ça que je ne voyais pas ce type comme une ordure, comme une crapule. Je voyais un type voilà, qui a passé 10 ans de sa vie en prison, qui n'a pas connu son enfant, la femme qu'il aimait est partie sans un mot, sans explication, et donc il la retrouve 10 ans après. Donc qu'est-ce qu'il fait ? Il arrive, il rentre dedans, il tue tout le monde. Vous voyez, c'est l'approche en fait de cet homme-là. Donc je voulais mettre ça en avant, simplement sur un peu plus d'humanité. On n'est pas des voilà, on vient d'un milieu, on a des origines, on a un univers dans lequel où la violence est peut-être très présente, c'est peut-être un moyen de langage, un moyen de s'exprimer, mais ce n'est pas que ça, quoi. Mais on est plus, il y a plus de contradictions que ça dans la nature humaine, quoi.
4: Comme vous le décrivez, on dirait, et c'est effectivement un héros romantique, enfin, oui. C'est ce que vous décrivez, et pourtant le film n'est pas une bluette romantique. Quel genre le film pour vous ?
2: Mais, vous savez, tous ces personnages ont des secrets, voilà. Ils ont tous des secrets. Tout le monde cache quelque chose, il y a des non-dits, on le sent, on voit bien qu'il y a quelque chose qui n'est pas à sa place. Et donc, en fait, on découvre au fur et à mesure, on est pris par la main, quoi. Je sais pas, Oui, il y a cette voisine, Monica Bellucci aussi, qui est très mystérieuse. On pourrait penser que c'est elle, hein, le diable, en fait. On pourrait imaginer plein de choses, quoi. Tout le monde ne s'aime pas vraiment. Donc les faux-semblants, voilà, on ne sait pas vraiment dans quoi on met les pieds. Et c'est ça, c'est un vrai thriller, c'est un vrai film de suspense.
4: Quand même, vous le dites, parce que c'est plutôt ce genre de musique que un truc.
2: Non.
4: La musique est dingue.
2: Oui, c'est ça. C'est-à-dire que vous attendez à, vous voyez, quand ce type arrive, on a l'impression que tout va être violenté avec beaucoup de férocité, ça va être très très dur. En fait, tout est très charmant, en fait. Le type est très accueillant.
4: C'est pire, Benoît Magimel.
2: Mais en fait, il y a cet enfant, parce que c'est ça surtout l'enjeu, quoi. Il essaye de récupérer cet enfant qu'il n'a pas connu, et il va essayer par tous les moyens de la convaincre et de lui dire la vérité. Il va se mettre à nu, lui dire que voilà, la prison ça abîme, il n'est plus le même homme, il en veut à sa mère. On dit comme ça, je sais pas comment. Voilà, on parlait de vendre un film, je sais pas le vendre, mais
4: c'est
2: vrai que ça reste un film de genre, où en tout cas on est, voilà, il y a du suspense, je sais pas, il y a un petit côté comment il s'appelle déjà, Hitchcock, je sais pas, il y a quelque chose de, voilà, on est vraiment on est dans l'attente, en fait. En fait, les choses sont tellement... On avait fait une projection à Cannes, et je me souviens qu'à un moment donné, les gens applaudissent quand il y a une sorte de dénouement, parce qu'ils étaient tellement pris à la gorge qu'il y a un besoin, à un moment donné, de tout relâcher, quoi. Vous voyez, c'est très anxiogène, parfois.
4: En tout cas, je ne sais pas si vous le savez ou ne savez pas vendre un film, mais qu'est-ce que vous défendez votre personnage ?
2: C'était un grand débat avec Avia Herzi, parce que... Elle a son point de vue, moi j'aime bien, qui joue celle qui m'a quitté.
4: Et qui ne voit pas un homme romantique arriver, hein.
2: Pas du tout.
4: Elle voit un énorme danger arriver, quelqu'un qui va tout fissurer, tout fracturer.
2: Absolument.
4: Et peut-être tout écraser, tout tuer, hein. Donc,
2: Mais les gens les plus forts ne sont pas ceux qui donnent l'impression d'être, hein. Voilà, c'est toujours les faux-semblants, mais... Qui est la personne la plus solide d'entre eux, quoi. Voilà.
4: Vous avez un face-à-face avec Bouillon qui est extraordinaire. Bastien Bouillon, c'est deux versions d'un homme qui sont l'un et l'autre. Vous avez été avec cette femme qui est jouée par Avia Herzi. Il est désormais le compagnon de Avia et il élève celle qui est votre fille. Le face-à-face, il est incroyable.
2: Il est voilà, aussi un homme qui est désespérément amoureux, qui n'a pas le sentiment d'être aimé en retour, quoi. Vous voyez, rien n'est simple.
4: Suffisamment, en tout cas.
2: Ouais, suffisamment. Donc voilà, plein de contradictions et je sais pas, c'est un des personnages les plus difficiles, je crois, à jouer, je pense, du film, quoi, parce que quelqu'un qui encaisse beaucoup. Il encaisse beaucoup, hein, il prend cher. Il prend cher.
4: Vous dites ça avec le sourire. Pardon. Pourquoi vous dites ça avec le sourire?
2: Non, mais parce que je me suis permis moi d'en rajouter un peu sur les propos. Voilà, il le taquine beaucoup, quoi. Mais en même temps, il y a beaucoup d'empathie pour lui. C'est ça, hein. Il le dit à cette femme. Il lui dit qu'elle est dure avec cet homme. Ouais. Malgré tout, elle, il fait tout pour elle, mais elle en a rien à faire, quoi. C'est de la bienveillance. Hein. Avec Bastien, on s'est bien marré.
4: On parle de lui souvent en disant le nouveau Magimel, ce qui est d'ailleurs très désagréable pour lui, mais ça prouve que vous êtes on dit que c'est un très grand acteur aussi.
2: Ah, Bastien, il a une palette assez très très large aussi. Il peut vraiment, il arrive à donner beaucoup de contradictions à ses rôles, quoi. On peut parler de voilà, et c'est ça qui est intéressant, c'est que parler être quelqu'un de bon, de bienveillant et en même temps avoir ses zones d'ombre, c'est aussi intéressant. Je veux dire, la nature humaine est faite de cette sorte-là.
4: Xavier,
5: c'est là où justement le film est extrêmement intéressant, c'est que tous les personnages, on croit que l'échiquier c'est vous en prédateur, eux en victime, et en fait on s'aperçoit au fur et à mesure qu'elle a un passé trouble, le personnage d'Abderzi, que Bastien Bouillon qui a l'air comme ça très soumis, très effacé, pourrait devenir également très féroce à sa manière, Monica Bellucci effectivement un peu mystérieux. C'était intéressant de jouer avec la double facette de tous les personnages, y compris Paul Amy qui joue un de vos émissaires, on va dire, et ça c'est vraiment le travail de l'Amy, son cinéma repose toujours sur des personnages comme ça qui ont deux tranchants, on va dire.
2: Oui, je suis d'accord. Elle était très, très attachée à ça. Il faut qu'on soit surpris et qu'on découvre au fur et à mesure ses rôles, ses personnages. Vous parlez de Paul Amy, c'est pareil. Je veux dire, même lui, dans ce qu'il transparaît, dans ce qu'il est, à un moment donné, on parle et dit « Croyez que moi aussi, j'ai pas envie d'avoir une vie de famille, moi aussi, j'ai envie d'avoir une vie comme tout le monde. »
4: Chaque perso est pris au piège, en fait. C'est vraiment de la dentelle, ce scénario.
2: Donc, en tout cas, et puis il y a cet enfant aussi qui est incroyable, aussi, cette jeune fille à qui on a menti toute sa jeune vie.
3: Qui est jouée par l'extraordinaire Taba El-Garchi. Vous avez commencé très jeune, évidemment, dans La vie étant un peu tranquille. Vous avez toujours raconté qu'Hélène Vincent, sur le tournage, vous avez materné, été adorable avec vous. Ça vous a fait quoi de jouer avec une toute petite jeune fille comme ça? Vous avez dû vous reconnaître en elle, d'être voilà à 10, 12 ans sur un tournage.
2: Non, je suis toujours attentif aux enfants avec qui je travaille, tout simplement. J'aime bien créer quelque chose, une petite amitié, quelque chose pour simplement que ce soit plus simple et plus évident, plus facile.
4: Vous n'aimez pas qu'on les lâche dans la nature après, en fait?
2: Non, mais je pense que imaginez que quand on est enfant, tout est plus. Tout est multiplié. Je veux dire, vous avez tous ces adultes qui ont de l'attention pour vous, et après, ça s'arrête net. Ouais. Et ils sont où? Ils sont passés où? Donc, on s'attache, l'amitié est créée, et puis derrière, il faut rester là, quoi. Il faut continuer, quoi.
4: Donc, 40 ans plus tard, c'est encore là, hein. C'est ce qui vous est arrivé après La vie est un long fleuve tranquille.
2: Oh, moi, je suis naturellement comme ça, mais même, vous savez, un acteur qui arrive sur un tournage pour un jour, deux jours de tournage, si vous n'êtes pas sympathique avec lui, si vous ne le prenez pas, vous ne le mettez pas dans la confidence, il ne va pas être à son meilleur. Il faut être tout de suite bienveillant. On veut que tout le monde soit au maximum, quoi.
4: Mais vous avez le blues de fin de tournage encore ou...
2: Non, plus trop, non. J'aime bien quand ça s'arrête, moi.
4: Ouais.
2: J'aime bien quand c'est fini, ouais. Alors qu'avant, c'est vrai qu'on avait le blues, quoi. Mais avec le temps, on a une sorte de plaisir du travail accompli. Et puis, quand le film, on a donné beaucoup... C'est bien que ça s'arrête.
4: Un petit mot sur Léa Missius, quand même. Elle a 39 ans, elle est absolument bluffante. C'est son troisième long métrage, mais elle a un très long parcours de scénariste, entre autres avec Audiard, où elle a travaillé sur les Olympiades et Emilia Pérez. Être dirigée par une femme sur un film comme ça, c'est singulier? C'est différent?
2: Écoutez, elle travaille avec les acteurs différemment. Chaque acteur, on n'est pas tous dans le même moule. Donc, elle sait comment parler aux uns et aux autres. Elle a une vision très précise, évidemment. Mais en même temps, elle laisse beaucoup de liberté, quoi. Et d'ailleurs, elle est scénariste, comme vous le soulignez. Et
4: je vous remercie.
2: Et c'est vrai qu'on a travaillé. Comment?
4: Je vous remercie.
2: Oui, oui. Et comme. Elle a été très ouverte aux propositions que j'ai eues et que je lui propose. Voilà. Donc, on travaille de concert, en fait. On travaille ensemble, mais c'est très facile de travailler avec elle, en fait.
4: On va continuer, bien sûr, de parler d'Histoire de la nuit, le film de Léa Missius, qui sort le 16 septembre avec Benoît Magimel, Afzé Arzi, Bastien Bouillon et Monica Bellucci, qui qui est incroyable. Mais pour l'instant, c'est l'heure de notre ami du mercredi. C'est Marie, Marie Bonisseau. Ça va être beau. Qui est le people du jour, Marie?
7: Alors aujourd'hui, c'est un portrait que j'ai trouvé dans le New York Times, celui d'une personne extrêmement douée dont vous n'auriez jamais dû entendre parler, parce qu'on ne doit pas prononcer son nom, pourtant je vais le faire.
4: Voldemort.
7: Je suis courageuse. Thérésios Bundi. Kényan, de 34 ans, premier diplômé de toute sa famille d'agriculteurs et profession fantôme. Il a été fantôme professionnel pendant 12 ans. Maintenant, c'est fini, vous allez comprendre pourquoi.
4: Bah oui.
7: Tapis derrière un ordinateur, Thérésios Bundi était l'un des 40 000 tricheurs professionnels de Nairobi. Il rédigeait en secret les devoirs des étudiants américains, anglais, australiens. Qui avait la flemme ou la trouille et surtout la flemme de s'y coller à cette petite dissertation de botanique sur le tamarin de Malabar, un fruit que Thérésios n'avait jamais vu de sa vie, mais qu'il va étudier à votre place contre quelques dizaines de dollars, tout comme il peut vous prendre, si vous le voulez, un doctorat sur la matière noire ou Jane Austen ou l'arrosage automatique à l'âge de fer. Bref, un sous-traitant de cet internet mondialisé qui fait se rencontrer des gens qui ont beaucoup beaucoup d'argent avec des gens qui ont besoin de beaucoup, beaucoup d'argent. Notre Thérésios, grâce à des plateformes en ligne comme essaystark.com, que je traduirai par requindeladissertation.com, Thérésios a pu envoyer de l'argent à sa famille restée au village, puis s'acheter une Subaru, puis un iPhone plus que 3 et réserver des tables dans les meilleurs clubs de Nairobi. Son travail d'étudiant fantôme, lui rapportant 5 fois plus que ce qu'il aurait pu espérer au Kenya avec un vrai métier correspondant à ses vraies études de fonctionnaire dans la santé. Ça, c'était l'âge d'or pour Thérésios et ses collègues.
4: Ah oui, je vois le problème.
7: À qui certains petits Américains envoyaient carrément leur diplôme universitaire à la fin parce que ce diplôme, on l'a eu à deux, bro. Sauf que en 2022, les bros du bout du monde ont rencontré un nouveau copain fantôme, tu le connais, même si lui non plus tu ne dois pas prononcer son nom. Il s'appelle ChatGPT et il a tout fait péter à Nairobi. Tout ce business bizarre, absurde de l'économie numérique s'est effondré d'un coup, nous raconte le New York Times. Et puis sans trop de bruit, parce que qui va prendre la défense d'une usine à tricheurs? Personne. Aujourd'hui, Thérésios est en galère de travail. Être à la fac toute sa vie, ça lui manque. Un boutil au New York Times, c'était comme recevoir une éducation parallèle. Mais l'histoire n'est peut-être pas tout à fait terminée. À Nairobi, désormais, sachez qu'on embauche des humaniseurs. Ce sont des gens qui repassent derrière ChatGPT pour rajouter une petite touche d'humanité aux dissertations de l'intelligence artificielle. Donc, ils mettent quelques fautes, des coquilles, des maladresses, afin de passer entre les mailles des logiciels anti-triches de l'université. Donc, je résume. Aujourd'hui, tu payes un tricheur qui triche pour pas qu'on voit que tu as triché avec un autre tricheur. Ça fait beaucoup. Je vous propose de revenir à ma bonne vieille ruse ancestrale. On mettait un classeur entre les deux pupitres pour pas que ça coûtait 0 €. Et puis, vraiment, si on était en galère, on arrivait quand même à tricher sur le voisin.
4: C'est mieux quand la technologie reste au service de l'humain et pas l'inverse. Ça peut aider. Ça vous inquiète d'être remplacé par un acteur d'IA
2: On est tous un peu inquiets, oui, sur tous les voies. On voit, enfin, je pense que ça va mettre du quand même sur le temps, là, sur un temps à moyen terme, ça va mettre des gens quand même au chômage, quand même.
4: Oui, certainement.
2: Mal barré, quoi. Mais voilà, quand je vois ce genre d'économie, en fait, dans ces pays qui se débrouillent, parce que c'est les pays de la débrouille, même ça fait mal au cœur, parce qu'on se dit quand même, voilà, même eux, on leur supprime, on trouvera toujours un moyen de survivre, mais c'est vrai que c'est très inquiétant, ouais, franchement c'est très inquiétant.
4: Chaque jour à cette heure-ci, on va gagner en légèreté et un disque lié à la vie de notre invité ce matin, et le mystère est à éclaircir juste après Eye of the Tiger.

0: Alors bien sûr, on va vous expliquer pourquoi ce titre, Rocky, c'est la première idole de Benoît Magimel, force brute et poésie qui cohabite, bah, comme vous Benoît, c'est ça le truc en fait.
1: Ah, c'était Bruce Lee, hein, le premier.
0: Ouais, c'est vrai, c'est Bruce Lee. Mais... il est extraordinaire Bruce Lee.
1: Non, mais c'est vrai que c'est des personnages, quand on est gamin, voilà, ça vous donne envie de vous mettre debout, et c'est un truc peut-être de garçon. Hein.
0: Attends, parce que c'est pas pareil Bruce Lee et Rocky en fait. Bruce Lee c'était pourquoi?
1: Ah, parce que c'était la première fois. Bah, il était spectaculaire, c'était des duels, quoi. On voyait dans les films de kung-fu, on voyait la première fois un duel comme chez Sergio Leone, quoi. C'était des face-à-face.
0: À votre grand regret.
1: Et ce type était complètement en norme, quoi. On sortait de la salle, on était comme des fous, quoi. Enfin, de la VHS, plutôt.
0: Oui. Je dis votre grand regret, parce que vous auriez adoré jouer Le Bon, la Brute et le Truand. Vous auriez joué lequel?
1: J'aimerais... Oh, je pense que la Brute... Le bon.
0: Le truand.
1: Non, mais voilà, il est formidable. C'est la première fois. Moi, le western, c'est vraiment ce que j'ai aimé la première fois au cinéma, c'est le western. Et je rêve de faire un western une fois dans ma vie. Quoi.
0: Avec qui comme réal?
1: Je sais pas. Alors là.
0: Bah si, allez-y.
1: Non, mais je sais pas. C'est un genre. Il y a des cinéastes qui peuvent tout faire. Donc.
0: Berco, elle pourrait faire un western.
1: Elle pourrait faire un western aussi, ouais, bien sûr.
0: Trois Chabrol, De Berco, Téchiné, Curis, Garcia, Canet, Zotowski, Dupieux. Un
1: nul
0: réal préféré.
1: Trois Berco. Le quatrième qui arrive. Ouais.
0: Non,
1: c'est super de retravailler avec les gens qu'on aime, quoi, et d'être rappelé, d'être sollicité. On se dit toujours c'est le dernier, c'est sûr qu'après ça elle va jamais me rappeler, elle va être saoulée, elle en a marre, elle va vouloir changer.
0: Pourquoi vous êtes pénible sur les tournages?
1: Non, mais
0: alors pourquoi vous dites ça?
1: Non, mais parce qu'on se pose toujours la question. On se dit peut-être qu'il y a une lassitude. Ouais, tout le monde vous rappelle pas. Peut-être que.
0: Enfin, vous avez eu 3 Césars en 8 ans. Tout le monde vous adore. Vous faites des rôles divers. Vous êtes capable de tout faire. Qu'est-ce que vous me racontez?
1: Quand Chabrol me rappelait, j'étais à chaque fois en train de me dire ah chouette quoi, c'est super, c'est gratifiant quoi, ça rassure quoi.
0: Vous êtes complètement à côté de vos pompes, Benoît Magimel, ou vous avez aucune conscience de qui vous êtes?
1: Je sais pas, moi je suis juste, je fais de mon mieux quoi, donc mais je veux dire, il y a tellement de paramètres qui composent
0: une carrière.
1: Vous voyez
0: bien que ça marche, votre mieux.
1: Non mais je suis conscient de tout ça et du travail que je fais, mais on sait jamais quoi. Il y a des moments où il faut trouver, vous voyez, il y a des périodes où vous n'avez pas les rôles, vous n'avez pas le rôle que vous aimeriez avoir, même sans savoir ce que c'est, mais ouais. C'est des rencontres avec des cinéastes quoi. En tout cas ce qui est sûr c'est que quand un cinéaste vous aime, c'est mieux.
0: Voilà. C'est sûr.
1: Quand il y a vraiment.
0: Bah oui, c'est mieux.
1: Con, mais bah oui. C'est mieux parce qu'il y a. Hein, je sais pas, il y a quelque chose de supplémentaire, quoi. Vous pouvez faire plus, quoi.
0: On peut se dire que Baudry vous aime. Vous jouez son Koenig dans De Gaulle, c'est encore au cinéma.
1: Bah, Baudry, on s'est manqué sur le champ du loup. Et il m'avait dit, on se reverra, quoi. Et donc il m'a rappelé, voilà.
0: Vous avez donné un très beau rôle, hein.
1: Oui, je suis très très heureux de ce rôle. C'est vrai que c'est. Je pense que si on m'avait demandé de choisir, j'aurais choisi celui-là, quoi.
0: Ouais, et pas Leclerc. Vraiment Koenig.
1: Non, mais Koenig, quoi. C'est vrai que c'est une participation. C'est formidable, ce moment d'histoire, en fait. Et puis de voir ces hommes, en fait, qu'ils ont pu accomplir. Voilà, c'est une sorte de sacrifice. C'est difficile de les jouer parce que c'est difficile de les comprendre et de s'imaginer, de s'identifier à eux, quoi. C'est-à-dire, c'est des rôles, on peut pas. On se demande toujours, est-ce que j'aurais fait preuve d'héroïsme? Est-ce que emmener 3000 mecs comme ça au casse-pipe, c'est une responsabilité, quoi. Voilà, cette phrase que j'adore, c'est j'ai choisi votre combat, vous de choisir votre mort. En tout cas, c'est des choses, c'est difficile, voilà, de les tirer vers soi et de leur rendre hommage, quoi. Mais
0: alors, j'imagine que vous, tout le monde, et quand on joue dans n'importe quel film, on a envie qu'il ait du succès, mais que celui-là en est, c'est encore plus savoureux.
1: Oui, parce que Antonin Baudry s'est battu, la production, pâté.
0: De très longs films, ils ont pas gagné la
1: bourse. Ouais, c'était une longue fabrication, beaucoup de sacrifices, et il s'est battu jusqu'au bout, ils se sont battus jusqu'au bout. Donc de voir le film rencontrer son public, c'est encore plus important et encore plus nécessaire, quoi.
0: Il fait du bien à l'intérieur de nous-mêmes. Enfin, c'est pas juste une histoire de spectateur, c'est une histoire de citoyen aussi, c'est l'histoire tout court. Tu l'as vu aussi, Samuel?
2: Moi, je ne l'ai pas vu, mais là, c'est en train de m'avoir, je pense, cet après-midi.
0: Ouais.
2: La chronique de demain sera mauvaise, mais
0: c'est pas grave.
2: Une très bonne après-midi.
0: D'avoir De Gaulle, effectivement.
2: Je ne comprends pas beaucoup.
1: Non, c'est vrai qu'on ne comprend pas qu'on aura une histoire à hauteur d'homme, quoi. Comme on ne la connaissait pas. En fait, voilà. Moi, je ne l'ai pas apprise de cette manière-là.
3: C'est un vrai succès populaire, on peut le dire. Ça n'avait pas très bien démarré.
0: Non.
3: Le premier film peinait un tout petit peu. Ils ont ramener la date de sortie du deuxième
0: en avance.
3: Plus proche, en avance, la fête du cinéma, on voyait un tout petit peu les
0: films tirés.
3: Et en même temps, bah, on a tous vu des cases de cinéma prises d'assaut, excusez-moi de l'expression, pour ce film. Ouais. C'était impressionnant.
1: Et c'est vrai que le bouche à oreille, c'est un phénomène qui est de plus en plus difficile à avoir, parce qu'aujourd'hui, ça va tellement vite, il y a tellement de films.
3: C'est ça.
1: Et d'avoir la possibilité de maintenir le film comme ça un peu plus, de la part de Pathé, c'est un effort qui marche, quoi, qui fonctionne. Quoi. Et on voit bien qu'il y a un élan qui ne s'arrête pas, d'ailleurs.
0: Continue. Ça fait deux films avec lesquels on reste, donc effectivement De Gaulle, dans lequel vous jouez Koenig, et Histoire de la nuit, qui reste aussi bien, hein, il reste bien dans la vie. C'est pour d'autres raisons. Est-ce qu'il y a des choses que vous ne voulez pas jouer, Benoît Magimel ?
1: Il y a des choses que je n'ai pas envie de jouer. Je ne sais pas. Ouais, il y a peut-être des rôles comme... Bon, Jean-Paul Rouve l'a joué. Moi, je l'admire. Mais Maznev, je ne sais pas s'il aurait été capable de jouer. Je ne sais pas, des choses comme ça. Il y a des rôles comme ça où...
0: Par inquiétude de ne pas être à la hauteur ou par dégoût du personnage à jouer ?
1: Ouais, c'est-à-dire que j'ai besoin de trouver un lien, peut-être, voilà. Il faut que je trouve quelque chose d'ordre de l'humain, hein. Même jouer un collabo ou n'importe qui, jouer un assassin, y trouver quelque chose de qui me relie, en fait. Mais ça m'impressionne beaucoup, hein, parce que je trouve qu'il avait fait un travail incroyable, Jean-Paul. Mais c'est vrai que ça, je sais pas faire.
0: De Momo dans la vie est un long fleuve, en passant par Koenig de Baudry et aujourd'hui Histoire de la nuit, vous dites on joue ce qu'on rate, c'est-à-dire ce qu'on est incapable d'être. Qu'est-ce que vous avez joué qui était le plus loin de vous ?
1: Voilà, mais j'en ai fait pas mal, donc là.
4: Le pianiste.
0: Ah bon?
1: Oui, le pianiste. Ouais, c'était assez.
4: Trois mois d'entraînement au piano, je crois.
1: Non, c'était assez éloigné, même, cette problématique, enfin, ce rapport qu'il a, ce jeune homme. Mais j'arrive à me raccrocher à l'amour, aux histoires d'amour. Voilà, dès qu'il y a une histoire d'amour, on peut forcément y trouver une compréhension, un lien. Donc, il y a toujours une résonance personnelle. Et d'ailleurs, tous les acteurs le diront, il y a toujours une chose incroyable, c'est qu'il y a pas de hasard, c'est que parfois les films arrivent à des moments de votre vie où il y a une résonance, voilà, qui arrive dans l'instant T, quoi, où d'un coup il se passe un truc qui se passe, voilà, c'est lié, c'est relié.
0: C'est l'heure du QQQ, Benoît Magimel. Des qui, des que, des quoi, des quand, des quels, on y va, je commence. Qui est Cochise, Benoît Magimel ?
1: Ah, c'était mon nom de tagueur, c'était mon nom de graffiti.
0: Mais vous continuez à taguer.
1: Oui, c'est K-O-S-H-E-E-Z. Ouais. Au début, j'avais fait K-O-S-H-E-S, et les gens disaient, c'est qui Coche? Alors, j'ai rajouté un E pour qu'on entende Cochise, c'était un Indien, c'est un chef indien. Voilà, mais j'en ai eu pas mal, hein, comme beaucoup, on a essayé pas mal de trucs, mais c'est vrai que j'ai toujours, vous me donnez un crayon, un stylo, d'ailleurs, vous voyez, dans vos loges, là, il y a toujours, c'est écrit, hein, sur le tableau, là, à la craie, là.
0: Ouais.
1: Vous verrez, je l'ai mis, hein, il est là.
0: Ah, génial, mettez-le sur le truc devant vous, là, je donne le crayon.
3: D'accord. Qui pourriez-vous supplier pour tourner dans un de ces films ? Vous avez déjà une carrière extrêmement gâtée en termes de réalisatrice et réalisateur, mais est-ce qu'il y a quelqu'une ou quelqu'un que vous pourriez supplier ?
1: Non, je ne sais pas supplier. Non, je ne sais pas supplier pour quoi que ce soit, pour obtenir des choses. Ce n'est pas ma façon de faire.
0: Rafi,
4: qu'avez-vous fait à Chabrol sur un tournage pour vérifier qu'il faisait très attention à vous ?
1: Tout le monde m'avait dit, tu verras, c'est un vieux, il fait plus gaffe à rien, il est là, c'est devenu un fonctionnaire, il pense qu'à bouffer, ouais.
4: Donc, alors vous avez fait quoi pour vérifier ?
1: Et bah, je, premier jour, j'ai commencé à jouer faux.
4: Exprès.
1: À jouer mal, en désynchronisé, ouais, un peu. Et sans regarder, évidemment, parce qu'à l'oreille, on entend tout, il comprend tout, et donc il m'a tout de suite repris, quoi.
4: Il faisait attention à vous, en fait.
1: Non, mais il faisait attention à tout.
0: Il se passe exactement la même chose ici avec le rédacteur en chef de cette émission, Jean-Baptiste, qui me tient à l'œil. On fait quoi après, Jean-Baptiste ?
5: Midi 10, je crois que c'est comme Baldetti, il est là, oui, il est là. Et après, normalement, c'est les plateformes. Vous avez vos fiches ou...
0: Oui, c'est bon, j'y vais. Voilà. Voilà, mon idée de l'oreille, c'est mon Chabrol. Voilà. 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
0: 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Suite avec le journal tout de suite avec Amélie Perrier.
15: Des navires visés par des tirs dans le Golfe. La guerre a redoublé d'intensité entre l'Iran et les États-Unis. Conséquence, les cours du pétrole s'embrasent et à la pompe, les carburants coûtent plus cher. Le ministre de l'économie en France réunissait ce matin les distributeurs à Bercy. Mais pour Grégory Carré, le directeur de l'Observatoire de la consommation de Que Choisir Ensemble, c'est à l'État de faire un effort sur les taxes appliquées sur les carburants.
16: C'est vrai que si on se compare à nos voisins européens, il y a beaucoup de nos voisins qui ont décidé de faire des efforts. Donc nous, on n'a pas beaucoup fait d'efforts. Il y a quelques personnes qui peuvent bénéficier de chèques carburant, mais l'immense majorité des Français, c'est pas le cas. Mais donc, on était déjà un peu au-dessus de la moyenne européenne et l'écart s'est encore creusé. Au-dessus de nous, il y a guère que l'Allemagne, les Pays-Bas et le Danemark. Et puis en dessous, ben, par exemple, les auditeurs des régions vers l'Espagne savent très bien que l'Espagne est beaucoup moins cher parce qu'il y a davantage d'efforts. Et je pense qu'il faut alléger

0: nouveau dans le budget 2027. Le pacte Dutreil, qui réduit fortement l'impôt sur les transmissions d'entreprises familiales, sera préservé. Et un pacte Papin du nom du ministre des PME sera créé afin de faciliter la reprise de nos entreprises, notamment via la transmission aux salariés. Une usine Schneider Electric menacée de fermeture dans la Vienne. Le groupe veut réorganiser des sites industriels pour renforcer sa compétitivité. Outre la fermeture de l'usine de Chasseneuil du Poitou, qui emploie 145 personnes, la direction veut regrouper d'autres sites dans l'Eure, à Évreux, dans un immense bâtiment de 40 000 m², un investissement de plus de 150 millions d'euros pour rassembler les activités de production et de recherche et développement. C'est devenu la drogue préférée de certains jeunes, les ballons de protoxyde d'azote, un gaz hilarant, utilisé normalement en cuisine ou dans les hôpitaux. Une cargaison impressionnante vient d'être saisie, 380 bonbonnes, en tout 500 kilos de gaz hilarant saisis par les douanes sur l'autoroute A8 dans le Var. Le conducteur a été condamné en comparution immédiate à un an de prison ferme avec mandat de dépôt. Mais un problème se pose désormais au tribunal de Draguignan. Sophie Glotin, que faire de toutes ces bonbonnes?
1: Oui, car contrairement aux autres drogues comme le cannabis ou la cocaïne, le protoxyde d'azote ne se brûle pas, ne se brûle surtout pas, car au-delà des dégâts que ce gaz peut provoquer sur la santé des jeunes, il est aussi un danger pour l'environnement, 300 fois plus nocif pour la couche d'ozone que le CO2. La destruction de ce déchet est considérée comme dangereux et donc réglementée. Et en France, seulement quelques entreprises sont habilitées pour dégazer les bonbonnes et ensuite les détruire. Le tribunal de Draguignan va donc devoir lancer un appel d'offres pour éliminer les 380 bonbonnes saisies la semaine dernière. Autre problème, le coût de l'opération. Traiter une bonbonne, c'est selon le ministère de la Justice entre 20 et 100 euros, sans compter les frais de transport, les frais de logistique. Cette saisie pourrait donc coûter plusieurs milliers d'euros au tribunal de Draguignan.
0: Sophie Glotin, ici Provence. À Carcassonne, le parquet a ouvert une enquête après la diffusion de ces images de policiers municipaux piégés par leurs propres caméras piétons, en train de proférer des insultes racistes, misogynes et des propos complotistes lors d'une patrouille l'an dernier. L'un des policiers, membre du RN, est aujourd'hui exclu du parti d'extrême droite et de son service d'ordre. De son côté, la ville de Carcassonne, qui a basculé RN lors des dernières élections municipales, affirme que les propos à caractère raciste contenus dans la vidéo sont inacceptables. Le maire et l'ensemble de la municipalité les condamnent sans aucune réserve. À Chambéry, la nuit a été beaucoup plus calme. Des violences urbaines avaient éclaté la veille après l'interception par la police d'un conducteur gravement blessé à la tête. Depuis les morts, depuis les premières investigations, ont aussi écarté la responsabilité des policiers. Ils n'ont pas utilisé leurs armes. Aucune trace d'un tir extérieur n'a été relevée sur le véhicule. Le parquet privilégie davantage les pistes du suicide ou d'un tir accidentel. Le conducteur mort présentait des antécédents judiciaires. Et puis du champagne, il y a plus de 13% d'alcool. D'habitude, ce n'est pas autorisé. Mais en cette année caniculaire, le comité champagne a obtenu une dérogation exceptionnelle pour commercialiser des bouteilles jusqu'à 15% d'alcool. Une modification du cahier des charges, car la maturation des raisins a été particulièrement rapide à cause des grosses chaleurs.
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0: tranche culture, et c'est à vous, Maïtena.
1: Merci beaucoup, Amélie. Si Daniel était là, il vous embrasserait, mais il est un petit peu malade.
0: Moi, je l'embrasse fort aussi, bien sûr. Il se remette bien, surtout à son âge.
1: Ouais. Allez.
0: J'ai dit. Non, pardon.
1: Le faux coup. Retour à 13h. Culture, c'est reparti, toute l'équipe de France est là, donc sans Daniel, mais Xavier Le Herpeur, Raphaël Bayot, Samuel Jensky, Tom Baldetti nous a rejoint, salut Tom.
2: Bonjour.
1: Marie Bonisso, et ils sont tous là, et notre invité aujourd'hui est Benoît Magimel pour Histoire de la nuit, le film de Léa Missius qui sort le 16 septembre prochain, le film qui fait peur de ouf.
2: Bah alors, c'est pas un film d'horreur, mais
1: ça fait peur, la tension, elle est folle. C'est aussi un film sur la famille, il faut le raconter, ce sont trois frères qui débarquent donc dans une ferme où ils viennent retrouver une femme qui cache son identité, qui a refait sa vie, qui est désormais avec un homme dans la campagne, et elle est venue s'installer ici avec cette petite fille qui n'est pas celle de cet homme, mais celle de celui qui débarque avec ses trois frères, et les frangins, ils sont mais tellement flippant, mais qu'est-ce que c'est que cette famille?
2: Oui, il y a des pathologies un peu.
1: Leur solitude les unes à côté des autres, leur violence.
2: Mais on voit à quel point cette femme qui a disparu de leur vie a pesé. Enfin, c'était un peu le pilier de cette famille. En fait, ça, c'est des gens qui. On parle de famille parce que c'est des familles décomposées, recomposées, comme. C'est un thriller rural. J'ai pensé il y a deux minutes, je me suis dit,
1: c'est bon, en fait, j'avais un thriller rural.
3: Moi, j'adore votre admiration, les yeux qui pétillent. Mais c'est bien,
2: c'est un décor, c'est un western aussi. C'est comme un western.
3: Il y a un côté cinéma de genre au pluriel.
2: Ouais, bien sûr, c'est vraiment, d'ailleurs, elle sait le manier avec excellence, les amitiés, celle-là. Et c'est vrai que ce décor est très, très, très imposant, quoi.
3: C'est peut-être elle qui pourrait faire le western dans lequel vous joueriez.
2: Ouais.
1: Est-ce qu'on se marre sur ce genre de film, sur les tournages?
2: Oui, on se marre, étonnamment. Je pense qu'on se marre moins même sur les comédies. Je sais pas, j'ai l'impression que plus c'est sérieux, plus on peut se marrer aussi. Mais on peut jouer le drame, les émotions, en se marrant juste avant, parce que ça permet aussi de se détendre, d'ouvrir un peu plus, de se laisser aller, quoi. Il n'y a pas de règles. Mais on s'est bien marré, ouais. Surtout dans les moments inattendus. On aime bien quand on surprend son partenaire. On aime bien surprendre.
1: C'est-à-dire, allez-y, racontez maintenant.
2: Mais simplement, faire des choses qui ne sont pas écrites, quoi. Et donc, voilà.
1: Mais si ça finit en fou rire, la prise n'est pas bonne.
2: Là, ça se termine en fou rire, c'est à la fin, ce sera coupé, quoi.
1: Ouais.
2: Non, mais c'est vrai que c'est intéressant d'aller explorer des choses, voilà, un peu d'inattendu, surprendre. On ne sait jamais ce qui peut en sortir, quoi. Et d'ailleurs, le cinéma est fait de ça, aujourd'hui. On voit qu'il y a plein d'anecdotes sur des scènes qui n'étaient pas écrites et qui donnent des chefs-d'œuvre, qui donnent des moments anthologiques.
1: Et il y a quelque chose que vous aimeriez jouer qu'on ne vous a pas encore proposé?
2: Un western.
1: Ouais, le western,
3: c'est mieux.
2: Western, ou je ne sais pas. J'ai jamais su, en fait, jusqu'au moment où on vous propose des choses, mais. Moi, au début, je voulais faire marrer, à la base. Quand j'étais gamin, je voulais faire rire les gens. Moi, j'étais fan de Louis de Funès, de Bourville, des Charlots, de tout ça. J'étais élevé à la VHS, comme je disais. Et puis, c'est arrivé beaucoup plus tard. Et les quelques fois où j'ai entendu les rires dans les salles, c'est vraiment un plaisir incroyable d'entendre les gens se marrer à vos propos, quoi.
1: Alors, dans quelques instants, on va parler d'un film, un de vos films mythiques qui a fait tellement rire, bien entendu, c'est le film de Châtillaise, où vous jouiez Momo, et donc on va s'intéresser aux plateformes, mais tout de suite, un garçon qui nous fait vraiment marrer, et je vais vérifier si vraiment vous rigolez, puisqu'il est midi 11, la French Touch avec Tom Baldetti.
4: Bonjour tout le monde.
1: Attends Tom, t'as un générique, un jingle. Ouais. Voilà.
4: L'année dernière, je suis déstabilisé.
1: Et voilà.
4: Bonjour tout le monde.
1: Bonjour.
4: J'espère que vous allez bien.
1: Très bien.
4: Moi ça va, ma grand-mère, elle m'envoie des messages vocaux sur WhatsApp depuis peu là. Elle a découvert la fonctionnalité et elle est persuadée qu'elle est une des seules à savoir le faire, ça me fait beaucoup rire. Je sens la fierté dans sa voix à chaque fois qu'elle m'en envoie. Hein. Coucou mon chéri, c'est mamie. Ça te fait pas bizarre d'entendre ma voix alors que je t'appelle même pas? Je te montrerai comment on fait, c'est sur WhatsApp. Je sais pas si c'est une bonne ou une mauvaise nouvelle. Je suis content pour elle parce que ça révolutionne un peu son utilisation du téléphone. Je la vois heureuse, elle a hâte de recevoir des textos pour pouvoir y répondre en messages vocaux. Mais je suis triste aussi parce que les vocaux WhatsApp sont une des pires inventions au monde. C'est très égoïste d'envoyer un message vocal sur WhatsApp. Je veux que tout le monde en ait conscience.
5: C'est vrai.
4: C'est un gain de temps pour celui qui l'envoie et une perte de temps pour celui qui le reçoit. Ça déséquilibre totalement l'interaction. C'est plus du tout le même jeu. Il y a des gens qui envoient des vocaux de 7 minutes, alors qu'ils ne t'en veulent même pas, quoi. Ma grand-mère, elle fait partie de ces gens-là. Moi, quand je veux me faire cuire des pâtes, je lance un vocal de ma grand-mère, puis dès que j'entends « Bisous, mon chéri, bonne journée », je sais que mes pâtes sont cuites. Mais je suis content pour ma grand-mère parce que je vois qu'elle avance dans sa maîtrise de la technologie, parce que j'ai l'impression que c'est ça qui marque la vraie différence entre sa génération et la mienne. La technologie, l'IA, par exemple. Pour les gens de ma génération, l'IA, c'est révolutionnaire, c'est utile. Ma grand-mère, elle sait pas ce que c'est. Quand je lui parle de l'IA, elle croit que je parle de quelqu'un. Elle me dit, mais tu me la présentes quand, l'IA? Parce que tu m'en parles souvent, quand même. L'IA, je comprends que ça puisse perturber certaines personnes d'une certaine génération. Ça génère des images folles. Nous, elles nous font rire. Elles nous font surtout aiguiser notre capacité à vérifier la source. Quand on voit la vidéo d'un chat qui fait du breakdance, on sait qu'il y a un truc qui cloche.
5: Quoi, c'est pas vrai?
4: En fait, quand un félin entreprend une coupole, là, il faut se dire que c'est de l'IA.
5: Ah, ok.
4: Une règle. Ma grand-mère, elle sait pas. Hein? Ma grand-mère, elle va se dire, je savais que les chats étaient souples, mais pas à ce point-là quand même. La technologie, c'est bien sur certains points, parce que ça nous allège de certaines tâches. Le téléphone, par exemple, c'est super. Avant ça, pour donner des informations, c'était plus compliqué. Soit tu l'as donné qu'aux personnes qui sont proches de toi, soit il fallait hurler en espérant que la personne à qui tu t'adresses entende. Mais il y a certaines tâches que la technologie se propose d'assumer. Moi, je préfère être autonome. Les AirPods, par exemple, ils lisent tes textos à ta place. Ouais. Ça, je veux pas. Moi, cet été, je suis à vélo. Tout est vrai, hein. Avec mes AirPods, et j'entends « Nouveau message de maman, deux points. Papy est mort, point. » Voulez-vous répondre à ce message? Et je veux pas que la technologie se mette à annoncer le décès des gens. C'est pas son rôle. Ou alors, si elle veut le faire, qu'elle mette les formes. Papy est mort, point. Dites-moi, je suis à vélo, j'ai les mains prises, donc je dois dicter à mes AirPods la réponse que je veux donner à ma mère. Oh merde, virgule, à la ligne. Lequel, point d'interrogation. On a commencé cette chronique en parlant de WhatsApp, on a fini par la mort, c'est ce qu'on appelle un virage serré. Bonne journée à tout le monde, arrêtez les vocaux et méfiez-vous des chats breakdancers. Merci de m'avoir écouté.
5: Merci, Tom Valley. C'est vrai, c'est une histoire de vocaux, c'est insupportable.
4: Oui, c'est des prises d'otages.
5: Je vais en profiter, message personnel. Arrêtez d'envoyer des vocaux. Vous envoyez des vocaux, vous l'imaginez?
2: Non, moi je me prends la tête encore à écrire.
5: Ouais, c'est ça.
2: Mais je sais qu'on les écoute en accéléré.
5: Ouais. Ah oui, c'est ça.
2: Les gens écoutent en
5: accéléré. On regarde les films, figurez-vous que... Il regarde les films en accéléré. Le truc est fou, quand même.
2: Ouais.
5: Bon, bah voilà. Benoît Magimel, alors, je vous le dis, reculé sur son fauteuil, il a une main sur le... Et il pense...
2: On est dans un monde, là...
5: Ouais.
1: Ça part en cité hormonal à côté.
5: Non, j'ai de la miasse sur mon petit
6: lit. Ouais, bien sûr.
5: Absolument, j'assume. Benoît, en 1988, vous aviez 12 ans et vous étiez Momo Groseille devant la caméra de Châtillaise. Votre imitation du père Lequeno reste un bonbon 40 ans plus tard.
7: Maintenant, tu peux boire, Emmanuel. Si tu manges ça, mais juste un poisson de chou, tu vas faire sauter les mailles de tes dents.
5: Oui, pas de. Tu le connais par cœur.
8: Ah, oui,
5: ouais.
8: Tout.
5: Netflix,
8: c'est lundi, c'est ravioli, quoi.
5: Bah oui, Netflix va faire l'adaptation en série avec Chloé Cornillac à la réalisation. Il vous a approché pour faire un petit clin d'œil ou pas?
2: Oui, il m'a approché, oui. Mais il m'a proposé de jouer le médecin.
5: Ah,
2: mais
5: qui était joué par Daniel Jean.
2: Ouais.
5: Et alors quoi?
2: Qu'est-ce que je vais faire le médecin, moi? je sais pas.
5: Le père Groseille?
2: Non, tu fais même Momo 40 ans plus tard. Je sais pas, tu vois. Tu fais un clin d'œil, mais je sais pas quoi faire dedans, moi. En fait, ça n'a pas de lien.
5: C'est le même sujet.
2: Et qu'est-ce que tu veux? Je vais pas faire Daniel Gélin. Ça me paraît complètement bizarre. J'ai dit Clovis, c'est un copain. J'ai dit, mais je vois pas un autre truc. Ouais. Bon, il m'a pas rappelé depuis.
5: Je comprends. Si on a des nouvelles, on verra. En tout cas, ça nous a inspiré une question. Après Lupin, après le film 10% qui sort bientôt, après La vie est un long fleuve tranquille qui sera donc adapté en série, après Sous la scène 2, le retour des suites des préquels, on prend les mêmes idées et on recommence. Est-ce que les plateformes, quelles qu'elles soient, Netflix,
1: Disney, Amazon sont à marée basse. Plus trop d'idées, les gars. Du coup, on a fait venir Pierre Langlais. Bienvenue en France.
6: Bonjour, merci
1: d'être là.
6: Merci de me recevoir ici.
1: Personne ne connaît les séries mieux que vous, Pierre, et c'est vraiment votre job de les regarder pour un obscur journal nommé Télérama. entre deux biberons, félicitations.
6: Merci.
1: Ça va ?
6: Ça va très bien, je commence à dormir.
1: Ok. Déjà, on va faire un petit point lexique. Est-ce que vous êtes au point, tous autour de la table, sur les définitions de spin-off, préquel, séquel, reboot, revival ? Tout le monde est au taquet ou pas ?
2: Pas tous.
1: Ok, alors spin-off, Pierre, c'est quoi ?
6: C'est une série déclinée d'une autre série. En gros, on prend un personnage B et on en fait le personnage A d'une nouvelle série.
1: Préquel ?
6: C'est une série avant la série.
1: Donc ça, c'est...
2: Walking Dead, ils ont fait.
6: On revient dans le passé des personnages en général, c'est ça le plus commun.
1: Ok, séquel ?
6: C'est l'inverse, c'est une suite.
1: Ok, reboot ?
6: C'est quand on prend la même histoire et on la recommence, type ce qu'on a dit avec La vie est un enfant tranquille.
1: Et du coup, le revival ?
6: Et le revival, c'est quand on fait revenir les mêmes personnages. Donc là, ça aurait été le cas si vous seriez revenu, votre personnage 40 ans plus tard, ça aurait été un revival.
1: Ok. Alors, en ce moment, la grande tendance, c'est de partir d'une série originelle qu'on décline de façon industrielle. C'est vraiment... Si on prend Yellowstone, par exemple...
6: On fait ce qu'on appelle des franchises, en même temps ça fait un bail que le cinéma vit là-dessus, toutes les Marvel, les consorts, c'est ça. Yellowstone est une série donc de Taylor Sheridan, qui est au passage un des seuls, si ce n'est le seul grand créateur de séries américaines reconnu comme plutôt du contre-trumpiste, c'est vraiment plutôt de la série de droite, donc c'est du western moderne, ça a cartonné, c'est des records historiques aux États-Unis, un peu plus confidentiel en France, avec Kevin Costner pour la première série, et comme ça marche, on décline, donc on fait une franchise, 1883, 1923, Marshalls et Dutton Ranch, pour ne parler que de celle-ci. Et puis donc, à chaque fois, les chiffres sont au rendez-vous, donc on continue. Globalement, la règle dans les franchises, c'est plus on avance, plus on commence à s'essouffler dans l'inspiration, sachant que tout ça, c'est un univers. Toutes ces histoires-là se passent dans le même monde, pas à la même époque toujours, mais dans le même monde. Et donc les personnages vont parfois réapparaître, se croiser.
1: C'est la saga, quoi. C'est le principe de la saga. En fait, on trouve l'histoire des personnages.
6: C'est ça, mais il faut imaginer en plusieurs dimensions. Il y a la dimension linéaire qui est celle de la série, saison 1, 2, 3, 4, 5, 6. Ouais. Et après, on rajoute des dimensions du passé, du futur, du voisin de gauche, du voisin de droite, du cousin de troisième génération, etc. Jusqu'à ce qu'on soit à bout de souffle et qu'il n'y ait plus d'audience.
1: Et puis alors, quand il y a une idée et qu'il y a un filon, enfin, ça ne s'arrête plus de Booking Dead ou Star Wars sur Disney, on ne compte plus les suites.
6: Ah ouais, c'est fou. En fait, Star Wars, ce qu'ils font, alors avec les séries tirées d'univers cinéma, il y a une complication supplémentaire. C'est le cas avec aussi le MCU, comme on dit, l'univers Marvel. C'est que les séries et les films s'inscrivent dans le même monde et donc c'est une continuité. Et donc, ce que fait Star Wars, par exemple, c'est qu'il bouge tous les trous qu'il y avait entre les films Star Wars en racontant des petites choses. Et donc, c'est une sorte d'énorme frise chronologique qu'on peut suivre ou pas, mais en gros, si vous êtes un fan ultime et que vous sautez un des épisodes, vous allez manquer une blague ici, un clin d'œil là, un personnage ici, et c'est le but de ces... Pour The Walking Dead, la série est morte avant même d'être terminée, donc ils font vivre... C'est une série zombie, c'est très fidèle à son univers, et ils développent comme ça des personnages secondaires et encore, tant qu'il y a de l'audience... On nourrit la bête.
1: Alors pourquoi est-ce que la nouveauté peut aussi créer de l'audience ? Donc pourquoi est-ce que les plateformes décident de fonctionner comme ça ? Ça réduit leur risque économique ? C'est quoi l'idée ?
6: Alors oui, l'idée première, elle est là. Alors d'abord dire qu'il y a plein de séries originales aussi. Il n'y a pas que des spin-offs, des reboots, etc. On en parle beaucoup parce qu'ils sont très visibles médiatiquement, parce que c'est des histoires connues de tous. Et donc c'est plus pratique. Alors on les fait pourquoi ? Pour faire venir les gens qui ont déjà vu l'original, pour développer une marque. Parfois, il y a quand même une ambition narrative parce qu'on dit tiens, ce personnage-là qui était vachement bien, intéressant, on n'a pas eu assez d'espace pour lui, on va lui donner une deuxième vie. Mais il y a aussi évidemment beaucoup de concepts marketing qui est il y a un univers qui marche. Si vous prenez une marque qui fonctionne, vous avez déjà à la base des gens curieux de voir la série. Oui. Et ça ne veut pas dire qu'elle va marcher, il faut se méfier.
1: Oui. Mais quand même, si on décline à l'infini, il y a quand même moins de place pour les créations originales, même s'il en reste, mais il y a moins de place.
6: Il y a moins de place, forcément. La grande angoisse, c'est évidemment qu'il n'y ait plus que des déclinaisons de quelque chose. On va en parler, mais aujourd'hui, si vous additionnez toutes les séries tirées de films, des séries développées d'autres séries, les séries adaptées de bouquins qui sont... On ne les compte plus... Les vrais projets qui partent de zéro d'un gars, d'une fille qui a dit « Tiens, moi j'ai une super idée », elle commence à représenter une minorité de la masse sérielle. Et là, d'un point de vue intellectuel, c'est problématique. Encore une fois, ça ne veut pas dire que les œuvres en question vont être mauvaises. Ça veut juste dire que les œuvres purement originales commence à être la portion qu'on veut.
8: Mais ce n'est pas nécessairement synonyme de fainéantise. On nous annonce une série...
3: décliné à partir de l'univers de Carrie, le livre de Stephen King et le film inimitable, évidemment, de Brian De Palma, déjà imité. Mais en même temps, c'est assez excitant sur le plan intellectuel. C'est-à-dire qu'on va aller fouiller le personnage, on va le développer, on va peut-être le moderniser. C'est-à-dire que la Carrie d'il y a 30 ans, 40 ans, 50 ans.
6: Par Mike Flanagan, en plus, qui est un grand spécialiste de l'horreur intellectuel, si j'ose dire.
3: Non, mais ce sont quand même des projets ambitieux.
5: Oh, un expert.
6: Oui, mais c'est vrai qu'il peut y avoir des vrais projets de réinvention, de modernisation, de prendre une histoire qui date des années 60 et de la remettre au goût du jour.
5: Typiquement Lupin.
6: Voilà. Lupin, la conclusion n'est pas forcément très réussie. Mais l'intention est là, oui.
5: Benoît, vous seriez allé sur Lupin, une série comme ça pour une plateforme, un grand personnage
2: Oui, pourquoi pas, bien sûr. Si en plus on réinvente et si on a les moyens suffisants pour faire quelque chose de moderne, quoi, ouais, bien sûr.
5: C'est un boulot différent ou c'est juste plus...
2: C'est un autre travail, la série, ça permet de travailler plus en profondeur, développer un peu plus, ouais. Développer plus son personnage, travailler plus dans les zones d'ombre, dans les creux, là où... Donc c'est un autre boulot. Moi j'en ai fait une, je dois dire, on parlait de saga, moi j'en ai fait une, et c'était à l'époque où on n'avait pas besoin de faire tous ces grands écarts, on faisait 30 ou 40 ans dans l'épisode à l'autre. Ouais. Moi j'avais 18 ans, je devais jouer un mec de 18 ans, puis deux épisodes après j'en avais 45, et je rencontrais mon fils pour la première fois qui avait exactement mon âge dans la vie. Moi j'avais juste un peu de cheveux blancs qu'on m'avait blanchi
5: c'était
2: un peu.
5: C'était quoi cette série
2: C'était Jeanne-là. Okay. Et j'ai dit, oh mon fils. Voilà, tu vois, t'avais chacun 18 piges, et le vieillissement n'était pas très très, très très efficace. Donc bon, et je finissais à ermite dans une forêt, dans une cabane.
5: Donc ça fait rêver, forêt, on a très envie d'aller voir.
2: Avec une fausse barbe, c'était à l'époque de la SFP, c'était très très bien.
5: On parle beaucoup du process industriel des plateformes et du flicage quand même des scénaristes. Quand on tourne pour ces plateformes-là, même comédien, on est quand même, on n'a pas la liberté du cinéma, quoi.
2: Non, il y a pas, il y a des plateformes qui ont des consignes particulières, ouais, bien sûr. Ouais. Il y en a qui refusent de, faut pas fumer à l'écran. Faut porter sa ceinture de sécurité, vous voyez, les choses comme ça.
5: Ouais, ouais.
6: Oui, mais ça dépend, ça dépend plateforme ou diffuseur au sens large du terme, parce qu'il reste encore des chaînes de télé, ça paraît peu probable, mais il y en a encore. Il y a des libertés très différentes. Hein, quand on parle d'une chaîne comme HBO, la fameuse, de l'âge d'or des séries américaines, je pense qu'ils se foutaient complètement de toutes les règles et ils y allaient franco, cigarette, ceinture ou pas.
2: Absolument. Canal Plus, pareil aussi, mais bon, que ce soit sur le service public aussi, c'est pareil, il y a des différences. Hein. On avait plus de liberté sur Canal que sur le service public parce qu'il y a des interdictions.
5: Il faut plaire au plus grand nombre et puis effectivement respecter un certain nombre de choses. France Culture continue bien entendu juste après Feu Chatterton, ce qu'on devient.

0: Foudin.
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2: Ça y est. Alors, Elsa va venir.
1: Bonjour Elsa, c'est toujours ce délicieux bruit qui t'accompagne. Benoît Mézimel, nous avons chaque jour le courrier de Jean-Philippe, qui est notre fan encombrant. Il nous écrit, je ne sais pas ce qu'il a écrit, généralement ça vous est destiné, et je dois le lire. Donc j'y vais. Salut les petits clous, c'est Jean-Philippe, le fan le plus stylé depuis l'intervention du Pantacourt à poche. Cher Benoît, je suis fan de vous depuis toujours, et quand je dis depuis toujours, c'est... toujours. Pas comme quand Xavier dit « je mets toujours un slip propre à la piscine municipale
3: wow. ». Je ne vais pas à la piscine municipale.
1: Non, je ne réponds pas. Donc oui, Benoît, je vous aime et en voilà la preuve sans image. 1987, la vie est un long fleuve tranquille. Dommage de commencer par un échec. 1995, la haine. Ma femme vous confond avec Kassovitz. Je le rappelle que vous, c'est lui qui n'encule pas le cinéma français. 2000, je suis vraiment obligée. 2001, la pianiste. Comme quoi, la vraie musique, ça reste un truc de mec. 2005, les Chevaliers du Ciel. Votre meilleur film, selon Xavier. 2012,
3: je pourrais assumer.
1: 2012, Clo-Clo, je vois pas qui c'est. Rien à voir avec Bibi. Voilà. 2016, Marseille. Mais ici, c'est Paris. 2021, 200 vivants. Le remake optimiste de Déjà mort, dans lequel vous jouiez en 1998. 2023, vous adorez Ken. D'ailleurs, vous le faites dans Toy Story 3, un film pour enfants, c'est dégueulasse. Bref, une filmo dingo, mais qui n'est pas qu'un long fleuve tranquille. Et à part ça, vous le tenez toujours aussi bien, l'accent marseillais ? Ouais.
0: Ah ouais, non. Il y a eu, je sais pas si j'ai le temps d'en parler, mais...
1: Allez-y.
0: Non, on était parti sur l'idée dans cette série de que ce politicien utilise l'accent marseillais pour son électorat et uniquement pour son électorat et qu'il ne l'est pas dans d'autres circonstances.
1: Ouais.
0: Sauf qu'il y a eu un petit micmac au montage et donc ils ont tout mélangé. Donc parfois on l'a, parfois on l'a pas. Donc ça m'a valu quelques petits propos, mais
1: allez.
0: Bref.
1: Merci beaucoup Pierre Langlais d'avoir été avec nous pour nous éclairer sur ces plateformes. On vous reverra bien entendu. Merci infiniment Benoît. Histoire de la nuit sort au cinéma mercredi prochain avec Avia Herzi qui est incroyable. Vous bien sûr, Bastien Bouillon qui est remarquable, Monica Bellucci, Taoba El Garchi qui joue Ida la petite fille,
0: ouais.
1: Paul Ami, Alan Delay. Vraiment ce casting il est incroyable et ce scénario est formidable. Merci infiniment d'avoir été avec nous. Nous sommes le mercredi 8 septembre. Le cœur, les oreilles et les bras ouverts, on ferme. Et tout de suite sur Inter, les carnets de campagne avec Dorothée Barba. Bonjour Dorothée.
4: On parle d'Alzheimer et d'une colocation un peu particulière entre malades d'Alzheimer et leurs conjoints.
1: C'est
4: l'idée d'une association en Bretagne pour partager la vie quotidienne, les galères et se passer le relais.
1: Merci beaucoup Dorothée. La France vous dit à demain.
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4: Midi et demi sur Inter. Voici Jérôme Cadet pour les titres du 13-14. Bonjour Jérôme.
7: Bonjour Dorothée, bonjour à toutes et à tous. Dans le 13-14, nous allons vous emmener en Estonie, pays balte, qui est devenu une véritable forteresse numérique après avoir subi pendant très longtemps les cyberattaques russes. Le pays a adopté un système qui fait qu'il n'y a quasiment plus de cyberattaques, alors que nous, on fait face à des attaques contre nos ministères, notamment depuis quelques mois. Eh bien, c'est un exemple qui nous intéresse. On en parle ensemble. 01 45 24 7000 pour être avec nous à partir de 13h30, les carburants dont le prix ne cesse de grimper ces derniers mois. Réunion ce matin à Bercy, pas de décision prise. On va revenir sur le contexte et sur les mesures et sur ce qu'on pourrait faire et sur l'impact sur le budget des ménages de cette hausse des prix des carburants, notamment avec notre invité. À partir de 13h50, c'est la France. Éric Fotorino nous parle de l'attachement des Français à leur animal de compagnie, exemple personnel à la clé. Et puis c'est l'ancienne animatrice qui est devenue chanteuse, Maureen Dor, qui est avec Céline Kallmann dans C'est une chanson, pour un hommage à la chanteuse Mireille. Vous savez tout, à tout à l'heure.
4: Merci Jérôme, à tout à l'heure, 13h.
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4: Bonjour à toutes, bonjour à tous. La maladie d'Alzheimer isole. Elle isole ceux et celles qui en souffrent, mais aussi leurs familles. Aussi est-il essentiel pour les malades et pour leurs proches d'être en contact avec d'autres personnes qui traversent les mêmes épreuves. C'est la raison pour laquelle l'association France Alzheimer organise régulièrement des rencontres, baptisées les Cafés Mémoire. Eh bien, dans le Morbihan, en Bretagne, une association souhaite aller encore plus loin en créant une colocation, un habitat partagé pour plusieurs couples concernés par la maladie d'Alzheimer. Cette association s'appelle Entraide dans la maison. On y consacre les carnets du jour. Soyez les bienvenus.
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4: Bonjour Marie-Laure Bonabès.
9: Bonjour Dorothée.
4: Bienvenue dans les carnets. Vous êtes l'une des fondatrices de cette association Entraide dans la maison, dont le siège est à Port-Louis. Vous prévoyez de créer un habitat partagé à Lorient. Le point de départ de tout ça, c'était votre conjoint, malade d'Alzheimer, qui est mort il y a 3 ans. Pourquoi cette envie de vivre en collectif, Marie-Laure ?
9: Alors, la maladie, effectivement, la maladie d'Alzheimer isole la personne malade, mais aussi l'aidant qui est avec. Et progressivement, on a une vie très confinée. Donc, voilà, moi j'ai eu l'impression d'avoir été confinée pratiquement pendant 7 ans. Et du coup, cet isolement est dramatique, aussi bien pour la personne malade que pour l'aidant. Et c'est difficile pour les personnes extérieures de comprendre souvent ce qui se passe. Et le fait de pouvoir être à plusieurs familles qui vivent la même chose, l'idée c'est de pouvoir partager et en même temps de pouvoir vivre vraiment la vie jusqu'au bout. La seule solution qu'on nous propose souvent c'est l'EHPAD. Alors l'EHPAD c'est pas forcément dramatique, hein. Il y a des EHPAD qui font un bon boulot, etc. Mais on peut pas rester en couple ou très peu. En tout cas, c'est pas adapté en particulier aux gens qui prennent cette maladie assez jeune. Et notre idée était vraiment, en fait, on s'est retrouvés dans le cadre d'un café mémoire de France Alzheimer et on s'est retrouvés à plusieurs familles et on a lancé un petit peu cette idée de se dire, mais si on pouvait être plus solidaire encore, bah, ça nous aiderait à faire que la vie soit plus belle. Mmh. Et du coup, on a donc eu cette idée en 2022, cinq familles, avec l'idée aussi de mettre au cœur de cet habitat un espace collectif qui permettra de faire toute une dimension culturelle avec des résidences d'artistes, avec des artistes qui aident à aussi bien par rapport aux personnes malades ou aux personnes aidantes à faire des ateliers, animer des ateliers, mais qui puissent aussi exposer leur propre travail, inspirer un petit peu de ce qu'ils peuvent comprendre, voir, etc.
4: Votre démarche est singulière, hein, Marie-Laure. Il existe pour l'instant un seul projet de ce type en France, je crois.
9: C'est ça. Il existe un projet à Angers, alors qui a pas la même dimension culturelle que nous, mais qui a cette dimension pour 6 couples aidants aidés, hein, sur Angers, qui a été initié par France Alzheimer et qui est géré aujourd'hui par Famille Solidaire.
4: Pourquoi l'habitat partagé est une bonne idée, d'après vous, quand on souffre de la maladie d'Alzheimer ou quand on est aidant ? Qu'est-ce que ça apporte de partager la vie quotidienne ?
9: Alors, ça apporte justement, en lien avec ce que je disais au démarrage, c'est de sortir de cet isolement, de pouvoir s'entraider. Et bah, la partie, en particulier la partie fin de vie, est très compliquée pour les deux. Pour la personne malade qui perd tous ses repères de la vie quotidienne. Et pour la personne aidante qui doit assurer 24 heures sur 24, 7 jours sur 7, 365 sur 365. Du coup, bah, ça veut dire qu'on ne dort plus, par exemple. Et c'est compliqué, ça. Alors qu'on peut dire qu'à plusieurs, bah, on peut faire des systèmes de tour de rôle. On peut, voilà. L'entraide peut être une force de vie et peut garder la vie jusqu'au bout tout en vivant, sans être dans un monde hospitalier où cette maladie, elle implique souvent des présences humaines. Les présences humaines coûtent cher et c'est très complexe d'avoir des gens qui sont vraiment formés. beaucoup, beaucoup d'aidants que j'ai pu rencontrer, en tout cas, sont très volontaires. Mais au bout d'un moment, il y a de l'épuisement. Et là, le fait d'être à plusieurs, en tout cas, il nous semble que c'est tout à fait, nous, possible de pouvoir continuer notre vie de couple jusqu'au bout, mais pas tout seul, en étant aidé. Voilà.
10: Pour quand est prévue l'ouverture de cet habitat partagé? Où est-ce que vous en êtes aujourd'hui des démarches?
9: Alors aujourd'hui, donc, on a la chance, depuis 2023, on travaille avec un bailleur social, LB Habitat, sur Lorient, qui est une coopérative et qui a tout à fait entendu nos besoins et avec qui vraiment on a bien avancé. Et du coup, il y a une villa qui va être réhabilitée et qui ouvrira normalement fin 2027, début 2028, en fonction de l'avancée des travaux. Donc, c'est vraiment un lieu, le lieu idéal pour nous, hein, qu'on cherchait. Qui est au cœur d'un parc de la ville de Lorient et qui a en même temps un jardin privatif, ce qui fait que c'est à la fois assez calme et à la fois vivant. Et dans ce lieu, il y aura un petit espace d'exposition pour qu'il soit aussi ouvert sur l'extérieur, tout en préservant la tranquillité des couples, puisqu'il y aura 6 appartements, chaque couple aura son appartement. Et on pourra aussi accueillir des familles venant de l'extérieur de façon ponctuelle pour certains ateliers ou pour même des périodes, une période de vacances, par exemple.
10: Ça a été une évidence pour vous, Marie-Laure, de continuer ce combat associatif après la mort de votre conjoint?
9: Oui, parce que ce projet, en lien entre autres avec Patricia Gourmelon, qui est la présidente de l'association, en fait, on s'est fait exactement les mêmes constats, c'est-à-dire que on a attendu très très tard pour nous aller voir des associations spécifiques. Parce qu'on se dit, ah ben, on va rester dans le monde le plus longtemps possible, quoi. Nous, on va s'en sortir en fait. Et puis la maladie avance, et la maladie elle va beaucoup plus vite que nous, et puis la maladie elle nous dépasse. Et quand on s'aperçoit, c'est trop tard en fait pour se bouger. Et c'était pour moi une évidence qu'il fallait continuer pour les familles qui arrivent, qui apprennent aujourd'hui que cette maladie est là, que le diagnostic est fait, pour qu'un tel lieu existe, qu'il soit plein de vie, parce que l'idée, c'est vraiment de dire, mais il y a la vie jusqu'au bout. Et notre projet, c'est aussi ça, c'est de dire, attention, c'est pas parce qu'on a l'étiquette Alzheimer qu'on est foutu, quoi, parce qu'aujourd'hui, pour une partie de la société, vous avez marqué maladie d'Alzheimer et c'est, vous êtes presque enterré d'avance. C'est horrible, alors que c'est une maladie qui va s'étaler pour certaines personnes sur 15 ans, par exemple. Et dans ce temps-là, il y a le temps d'apprendre plein de choses, parce que quelqu'un qui est malade d'Alzheimer, il peut continuer à apprendre. Il y a plein de choses qu'il va perdre, mais il y a plein de choses qu'il peut aussi gagner. Oui, il y a plein de possibles. Hein. C'est que ce soit dans le domaine de la musique, de l'art plastique, il y a beaucoup de choses à faire.
10: Et pour convaincre le grand public que la vie est là jusqu'au bout, comme vous le dites si joliment, Marie-Laure, vous vous êtes lancée dans un périple à vélo. Qu'a lieu en ce moment même? Quel est le principe de ce voyage?
9: Alors, ce voyage qui se déroule de Port-Louis à Lorient, qui normalement c'est juste une traversée de bateau, mais nous, voilà, on a décidé de faire le
10: trajet
9: 900
10: km.
9: Voilà, de faire 900 km. Et notre objectif, en fait, c'est, il y en a, on va dire, trois. Faire connaître notre projet. Le deuxième, c'est de faire parler autour de la maladie d'Alzheimer et de dire, effectivement, la vie est là jusqu'au bout et il y a des choses à faire qui sont de l'ordre de l'humain. Hein, et de l'entraide. Et puis le troisième, c'est très matériel, c'est-à-dire récolter de l'argent pour pouvoir faire ces ateliers culturels dont on parle, qui ont un coût, puisqu'on rémunère des artistes pour ça.
10: L'ouverture de cette maison est prévue pour 2028 environ. Qu'est-ce que vous faites en attendant, Marie-Laure?
9: En attendant, on a un local sur Lorient et on fonctionne ce qu'on appelle en habitat diffus. Donc, on est reconnu comme habitat inclusif avec une coordinatrice de l'aide à la vie partagée et on fait des ateliers très réguliers avec pas mal d'artistes, soit directement dans notre local, soit au domicile des familles.
10: Vous diriez que l'art fait des miracles avec les malades d'Alzheimer?
9: Oui, tout à fait. Aussi bien avec les malades d'Alzheimer qu'avec les aidants, voire les anciens aidants qui participent aussi aux ateliers. Je vois les pleurs d'un monsieur quand on chante, un monsieur qui ne parle plus depuis 3 ans et qui nous regarde, et quand on se met à chanter ou quand on voit l'émotion qui sort, on sait qu'il est là. Et puis les fous rires collectifs qu'on prend, et c'est des choses qui portent en fait. Quand on crée, tout le monde peut créer, même si les artistes ont des spécificités et des compétences, mais tout le monde a les moyens de créer à son niveau. Et puis juste une chose, moi, que je rajouterais, c'est on recherche des bénévoles. On a bien sûr besoin de financement, mais on a besoin de bénévoles qui seraient intéressés pour nous aider dans ce montage d'habitat collectif.
4: Une cagnotte est en ligne. On trouvera bien sûr un lien à la page des carnets de campagne. Également les étapes de votre voyage à vélo. Entraide dans la maison, c'est le nom de cette association qui est basée, je le rappelle, à Port-Louis, dans le Morbihan. Merci beaucoup, Marie-Laure Bonabès.
9: Merci à vous, en tout cas.
4: Et bon courage, bonne continuation pour l'ouverture de cette maison.
9: Merci, merci. Au revoir.
4: J'ouvre la boîte mail des carnets de campagne. Des auditeurs et auditrices nous signalent des initiatives dans le Morbihan. Voici d'abord le courriel de Domitille. Je suis ingénieure chimiste et fondatrice de la Saponante, écrit-elle. Après avoir vécu plusieurs années à Tahiti, où j'animais des ateliers cosmétiques et ménagers, j'ai cherché en rentrant en Bretagne une alternative pour continuer à fabriquer des savons sans recourir à l'huile de coco importée de l'autre bout du monde. De cette démarche est née la Saponante, une gamme de savons ménagers fabriqué à Lorient par saponification à froid à partir d'huile végétale locale recyclée. Un produit durable, efficace et beau qui permet de faire la vaisselle sans salir la planète. Une étude réalisée avec l'ADEME a montré que nos savons réduisent de 83% les émissions de CO2 par rapport à un détergent ménager classique. En plus d'un fort pouvoir dégraissant, ils offrent une vraie alternative durable à l'industrie chimique et aux produits ménagers liquides sous plastique. La Saponante, c'est à Lorient. Et puis voici le message de Steven. Notre association veut aider l'agriculture paysanne et biologique à changer d'échelle, écrit-il, en agissant sur l'économie des fermes et l'accès des produits de qualité aux enfants, aux retraités et à tout un chacun via les établissements de restauration. Nous travaillons aujourd'hui avec 40 fermes et artisans et 35 restaurants, traiteurs et épiceries. La Palette Paysanne est une association née en 2023 de la volonté d'un groupe de paysans et paysannes de l'Est du Morbihan. Leur objectif, proposer un outil collectif de commercialisation qui permet la distribution de produits bio et locaux vers la restauration collective, les restaurants, les traiteurs et les food trucks. Les structures de restauration commandent en ligne des produits à partir du catalogue de la Palette Paysanne. Ces produits sont ensuite collectés dans les fermes partenaires et livrés aux restaurants par notre association. L'ambition est d'aider les fermes bio à consolider leur activité et à trouver de nouveaux débouchés, de rendre accessible également au plus grand nombre une alimentation de qualité. La Palette Paysanne, c'est à Rochefort en Terre, dans le Morbihan. Auditeurs et auditrices de Haute-Garonne, à Toulouse et dans les environs, je vous rappelle que nous avons rendez-vous aujourd'hui. Je serai à Vaquier cet après-midi avec Nicolas Stoufflet et le jeu des 1000 euros. Nous vous attendons nombreux pour assister à nos deux émissions. Plusieurs émissions donc enregistrées en public au Centre Équestre Équilibre. Ça se passe à Vaquier tout à l'heure à 17h.
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4: Et pour l'instant, nous restons à Lorient. Voici le jeu des 1000 euros sur France Inter. Nicolas Stoufflet.
12: Chers amis, bonjour. Lorient, 58 000 habitants, 200 000 pour l'agglomération. Lorient qui fête cette année ses 360 ans, car la ville a été créée par Colbert au XVIIe siècle, à la demande de Louis XIV, pour la fondation de la Compagnie des Indes, qui a fait de la ville une cité commerçante prospère, notamment par le commerce avec l'Asie. On peut visiter à Lorient le musée de la Compagnie des Indes, enfin à Lorient, ou juste à côté, à Port-Louis précisément. Ce musée qui fait vivre l'extraordinaire histoire des grandes compagnie maritime de commerce des 17e et 18e, avec des objets, des cartes, des plans, des maquettes. Et pour s'imprégner encore de l'Orient et de son histoire, on peut aussi visiter l'ancienne base sous-marine. C'est extraordinaire. On peut ainsi accéder à certains bunkers, à certains blockhaus, visiter notamment le sous-marin Flore, lancé en 1960. Vous voyez qu'entre le musée de la Compagnie des Indes et ses différents sites de la base navale, sans oublier la cité de la voile Éric Tabarly, consacré à la course au large. Il y a vraiment de quoi s'occuper quand vous viendrez à Lorient pour profiter de cette ville tonique, portuaire, pleine de vie. Et nous sommes au Palais des Congrès de la ville avec un public très nombreux pour accueillir nos candidats du spécial jeune, Abel Jacopin et Martin Prigent-Nicolas. Deux collégiens. Bonjour Abel.
13: Bonjour.
12: Tu es en cinquième ?
13: Oui.
12: Dans quel collège es-tu ?
13: Collège Jean Charcot à Saint-Malo.
12: Ah, tu viens de Saint-Malo ?
13: Oui.
12: Tu es venu pour le jeu des 1000 euros à Lorient exprès ?
13: Non, on est venu pour la Cité de la Voile.
12: Ah oui. Quelle déception. Non, mais c'est très bien, c'est très bien. Cela dit, c'est super que tu aies visité la Cité de la Voile par la même occasion. Et là, tu vas me faire plaisir, c'est-à-dire que tu vas me dire quelque chose du genre « Mais nous sommes très heureux aussi de venir pour le jeu des 1000 euros. »
13: Nous sommes très heureux de venir au jeu des 1000 euros.
12: Bon, c'est pas du tout téléphoné, hein, non, absolument. Bah, tu es là, en tout cas. Tu as été sélectionné, tu es venu en famille. Abel, qu'est-ce que tu peux me dire, justement, de cette Cité de la Voile, Eric Tabarly ?
13: Bah, il y a les Pendwick et tout ce qui est autour.
12: Tu t'intéresses à la voile ? Tu pratiques toi-même de la voile ?
13: Non, j'aime beaucoup.
12: Tu joues de la trompette, c'est ton domaine à toi, la musique.
13: Oui, ça fait 5 ans que j'en joue.
12: Qu'est-ce que tu joues comme genre de musique à la trompette ?
13: Un peu de tout, mais surtout des méthodes.
12: Et du jazz aussi, enfin je veux dire dans le style musical, c'est quoi ? C'est jazz, c'est classique, qu'est-ce qu'on joue ?
13: Bah, c'est des méthodes.
12: Des méthodes, voilà. C'est l'apprentissage quoi.
13: Oui, c'est ouais. Ça.
12: Abel avec Martin Prigent-Nicolas. Bonjour Martin.
14: Bonjour.
12: Et toi aussi, tu es en cinquième.
14: Oui.
12: Et dans quelle ville es-tu, toi ?
14: À Saint-Herblain, à côté de Nantes.
12: À côté de Nantes. Tu es venu à Lorient pour le jeu des 1000 euros spécialement ?
14: Oui.
12: Oui. Tu n'as pas visité la Cité de la Voile, toi ?
14: Si, mais il y a longtemps.
12: Ah, il y a longtemps, pas aujourd'hui. Quelques mots sur toi, Martin, parce que tu aimes la voile, toi, tu pratiques.
14: Oui.
12: Qu'est-ce que tu fais ? Explique-moi.
14: Je fais du 4-20 et du laser.
12: Ah oui, bien. Tu as commencé le laser ?
14: Oui.
12: Le laser, c'est un bateau assez léger, hein, il me semble.
14: Oui, du coup, c'est très léger. Et du coup, ça va vite et c'est assez instable.
12: C'est instable, mais c'est sportif en même temps. Et c'est ce qui est sympa. Et tu en fais sur l'océan ou...
14: Sur l'Erdre.
12: Ah, sur l'Erdre. Oui, d'accord. Oui. Et sinon, d'autres centres d'intérêt, musique, trompette
14: Je fais de la musique, je fais de la contrebasse et de la basse. Et j'adore le dessin.
12: Bien, on a des artistes et des sportifs dans le jeu. Martin, quel âge as-tu ?
14: 12 ans.
12: Et toi, Abel ?
13: 11 ans.
12: 11 ans, 11 et 12 ans, deux collégiens en 5e, depuis peu, qui vont tenter de répondre aux questions tirées au sort. C'est le spécial jeune du jeu sur France Inter et aussi sur mon petit France Inter. Première question envoyée par Adèle Euzé qui habite Freiburg. En Allemagne. Comment appelle-t-on, c'est simple hein, pour commencer, mais c'est bien, la cueillette, le ramassage du raisin, nous demande Adèle, qui est toute jeune, qui habite Fribourg, donc, si on le prononce à la française en Allemagne. Freiburg ou Fribourg. Comment appelle-t-on le ramassage du raisin ? Oui, bah oui, c'est la saison, là.
13: Les vendanges ?
12: Mais oui, ce sont les vendanges, tout simplement. Il ne faut pas aller chercher plus loin. Deuxième question bleue de Michel Jonquet à Nîmes. Dans une chanson écrite pendant la Révolution française, on ne sait pas toujours, il est question d'un roi qui avait mis sa culotte à l'envers. De quel roi s'agissait-il ? Vous connaissez ça ?
13: Oui, Dagobert.
12: Le bon roi Dagobert. Chanson célèbre. Qui évoque le roi Dagobert Ier. Et son conseiller Saint-Éloi, chanson satirique, moqueuse et anti-royaliste, devenue un peu chanson enfantine, écrite vers 1787. Question bleue, la troisième pour ce spécial jeune, question de Thierry Galarme de Saint-André à La Réunion. Dans quelle bande dessinée trouve-t-on Joe, Jack, William et Avril ?

0: tu veux dire? Lucky Luke.
1: C'est Lucky Luke, vous êtes d'accord? Et vous vous faites de politesse pour savoir qui va donner la réponse. Les quatre frères Dalton, est-ce que vous lisez des bandes dessinées tous les deux?
0: Oui.
1: Qu'est-ce que tu lis par exemple toi, Abel?
0: Un peu de tout.
1: Ouais,
0: mais surtout Tintin.
1: Surtout Tintin, toi, tu es plutôt Tintin. Et toi, Martin?
2: Oui, mais plutôt Astérix et Obélix.
1: Bon, voilà, on est dans les classiques, hein, et avec les jeunes. Alors, et pas tellement Lucky Luke, si, quand même.
0: Si.
1: Si, quand même, vous aviez la réponse, en tout cas, à la question, c'est bien essentiel. Question blanche, maintenant. Celle-ci a été envoyée par Astrid Delmas Rico de Lyon, dans le 9e. Qui a composé, en 1928, une œuvre assez connue, je crois, qui s'intitule Le Boléro.
0: Ravel.
1: Et son prénom, tiens, au fait?
0: Maurice.
1: Maurice Ravel. C'est l'homme la plus jouée dans le monde. Elle va avoir 100 ans l'année prochaine.

0: Boléro de Ravel. Question blanche de Jean Albrieux de Chamonix en Haute-Savoie. C'est une question qui a été envoyée sur franceinter.fr. Où se trouvent les cendres de Jean Moulin, précisément? Grand résistant, préfet.
1: Le Mont Valérien?
0: Pas au Mont Valérien. Un autre lieu où on rend hommage au grand personnage.
1: Au Panthéon?
0: Au Panthéon à Paris. Depuis le 19 décembre 1964, les cendres de Jean Moulin sont au Panthéon à Paris. Préfet et résistant Jean Moulin. La question rouge, déjà, et oui, on va vite, hein, Abel et Martin. Question rouge envoyée sur une petite feuille, un papier libre, on peut le faire, par Lila Gomez Morena de Montfaucon en Velay, dans le département de Haute-Loire. Quelles grandes puissances au pluriel se sont opposées pendant la guerre froide?
1: On va dire les États-Unis et l'URSS.
0: Bonne réponse. USA, URSS. Les USA et les alliés du bloc de l'Ouest, disons, et puis l'URSS et le bloc de l'Est, qu'on appelle le bloc de l'Est. La guerre froide entre 1947 et 1991. Parcours sans erreur pour Abel Jacopin et Martin Préjean-Nicolas, qui ont 11 et 12 ans et qui veulent peut-être, sans que ce ne soit une obligation, tenter de répondre à la question. Alors, je vois, Abel, tu as un grand sourire, là. Qu'est-ce que ça veut dire, ce grand sourire?
1: J'aime beaucoup l'émission.
0: Ah, ça, c'est génial. Ça fait plaisir à entendre. Et toi, Martin, tu aimes l'émission aussi?
2: Oui.
0: Tu as un grand sourire aussi. Est-ce que vous choisissez de vous arrêter ou voulez-vous continuer le jeu?
1: Banco.
2: Oui.
0: Banco.
1: Banco.
0: Banco. Banco, d'accord.
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0: C'est une question que vous avez tirée au sort comme toutes les autres. Une question de Julien Bosque qui habite Réalmont dans le Tarn. Quelle ville est surnommée la cité phocéenne?
1: C'est Marseille.
0: C'est la bonne réponse. Surnom qui vient du fait que la ville a été fondée par des marins et commerçants grecs venus de Phocée en Asie mineure vers 600 avant Jésus-Christ. Marseille est ainsi la plus ancienne ville de France et conserve encore aujourd'hui un héritage important, historique et culturel. On la surnomme la cité phocéenne. Marseille est la bonne réponse. La possibilité maintenant pour vous de vous arrêter ou de continuer le jeu en tentant de gagner les 1000 euros du... Abel et Martin, deux collégiens sur France Inter qui adorent le jeu des 1000 euros, comme beaucoup de jeunes d'ailleurs, notamment toutes celles et tous ceux qui nous écoutent en ce moment, le mercredi. Quelle est votre décision? Super ou pas?
1: Super!
0: Super, Marco! Ce sera la dernière question pour aujourd'hui. 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N'hésitez pas à partager ce petit quart d'heure auprès de vos amis. Cette question super banco a été rédigée soigneusement par Jean Albrieux de Chamonix en Haute-Savoie. Il faut trouver, vous demande Jean, le nom d'un volcan. Un volcan qui culmine à 3776 mètres, qui se trouve sur la côte sud de l'île de Honshu. Vous voyez un petit peu de quel pays il peut s'agir. Quel est le volcan en question? Je rappelle cette question dans son intégralité, question de Jean Albrieux. Nous cherchons le nom d'un volcan qui culmine à 3776 mètres, qui est d'ailleurs le point culminant de son pays. Il se trouve sur la côte sud de l'île de Honshu.
1: Est-ce qu'il a peint le célèbre
0: À votre avis, déjà, quel est le pays en question?
1: Le Japon.
0: Voilà, ça vous met sur la voie. Quel est le volcan?
1: Le mont Fuji.
0: Le mont Fuji. Ou Fujiyama. Bravo. Vous culminez à des sommets dans ce spécial jog du jeu des 1000 euros. Abel Zakopa, Martin Peu, Jean-Nicolas, avec un public en folie, on le comprend. On est vraiment avec vous, on est heureux. On partage votre satisfaction, votre joie. 1000 euros, mais aussi le petit Larousse illustré 2027, utile pour les études en classe de 5e. Et un beau livre-album publié par Larousse Jeunesse, Animorama, Mystérieux Océan. Bonne journée, merci et à demain, si vous le voulez bien.
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9: Bonjour à tous et bienvenue au sommaire aujourd'hui. Les prix des carburants qui flambent et le gouvernement qui regarde. Pas de nouvelles décisions ce matin à l'issue d'une nouvelle réunion au ministère de l'économie. Et alors que plusieurs navires sont en feu dans le golfe Persique, nous serons en direct dans la région. Jusqu'où le prix de l'essence peut-il grimper? Nous en parlons avec notre invité. À suivre encore, des policiers municipaux de Carcassonne qui tiennent des propos racistes dans une vidéo. L'un d'eux, membre du Rassemblement National, est suspendu par son parti. Nous serons sur place. Chambéry, après les violences du début de semaine, les habitants du quartier de la Biolée démoralisés.
10: Ça fait 53 ans que je suis au Biolée. Il n'y a jamais eu passé des trucs comme ça, mais là c'est pire en pire. Il y a de la casse de partout, feu de voiture, et on vit mal. On vit mal dans ce quartier maintenant.
9: Reportage dans quelques minutes. Nous verrons aussi que l'été a battu tous les records en Italie et nous serons à Strasbourg où des habitants veulent agir après les canicules.
11: Cet été, ça a été un peu une prise de conscience, un peu un déclenchement quand même, parce que c'est la première fois que je ressentais autant les effets de la chaleur, comme beaucoup de gens, je pense.
9: Prévision météo dans une demi-heure. À partir de 13h30, comment déjouer les cyberattaques? L'Estonie fait figure de modèle, c'est l'un des pays les plus sûrs du monde. Nos invités vont vous expliquer et vous répondre en direct 01 45 24 7000 pour être avec nous. 13h50, c'est la France. Les animaux sont-ils à notre service? Éric Fotorino du 1 Hebdo va nous parler des chiens de sa vie. Juste avant 14h, c'est une chanson. L'ex-animatrice et chanteuse Maureen D'Or demande Mireille.
12: C'est une femme dont on dit qu'elle a emmené le swing en France. C'était une femme compositrice, c'était une toute petite bonne femme, c'est peut-être pour ça que je me sens proche d'elle.
9: Ce sera avec Céline Kallmann, sans oublier les sorties cinéma, en ce mercredi, avec Alexis Demeyer. Voilà, vous avez le programme. Merci de passer cette heure avec nous. Autour du ministre ce matin à Bercy pour parler carburant, les producteurs, les distributeurs, Total Energy en tête, sans oublier la grande distribution. Et sur la table les derniers chiffres, 2,29€ le litre, ça c'est pour le gasoil, 2,12€, ça c'est pour le sans-plomb 95. Comment les faire baisser ces prix? Bonjour Alexis.

0: près 5 pétroliers iraniens. Réponse du commandement militaire iranien. Toute attaque contre des pétroliers entraînera des frappes contre des bases américaines dans la région. L'escalade s'est donc poursuivie dans la nuit avec une vingtaine de missiles balistiques iraniens tirés sur des bases américaines en Jordanie. Mais les gardiens de la révolution ont aussi visé 8 tankers, leur infligeant des dégâts considérables d'après l'agence de presse officielle du régime. L'Iran affirme par ailleurs avoir bombardé 10 autres navires sans préciser leur cargaison ni leur pavillon.
1: Timur Öztürk en direct de Turquie. Les participants à la réunion de ce matin à Paris avaient donc tout cela bien en tête. Alexis Morel, on vous retrouve. Des décisions ont-elles été prises?
2: Alors écoutez Jérôme, c'était ce matin la 9e réunion depuis le début de la crise entre le gouvernement et le secteur des carburants et c'est toujours un peu la même chose à la sortie. Bercy partage le constat, oui les prix grimpent et atteignent des records, mais pour autant la réponse de l'exécutif ne change pas. Pas de plafonnement généralisé des prix, ce serait risquer la pénurie, nous dit-on. Pas de geste fiscal, la situation des finances publiques ne le permet pas, répète-t-on ce midi au ministère de l'économie. Tout au plus, apprend-on qu'une enquête est en cours sur les marges des raffineurs qui sont pointés du doigt ces dernières heures, notamment par le patron des coopératives U, Dominique Schelcher.
1: Bon, le gouvernement rappelle tout de même qu'il y a des aides.
2: Oui, toujours les mêmes. L'aide gros rouleur pour les travailleurs modestes, une centaine d'euros. Le guichet qui devait fermer à la fin de l'été est au moins prolongé jusqu'à la fin du mois, car à ce stade, seule la moitié des Françaises éligibles l'ont demandé. Et pour les professionnels, agriculteurs, pêcheurs, BTP, aide reconduite pour 2 mois. Tout cela a déjà coûté 1,5 milliard d'euros à l'État. Enfin, à Bercy, on estime qu'aider les Français à passer à l'électrique fait aussi partie de la réponse. La troisième vague du leasing social marche fort. Déjà plus de 30 000 commandes sur 50 000 voitures au total.
1: Alexis Morel. Bonjour Patrice Geoffron.
3: Bonjour.
1: Vous êtes économiste, professeur à l'Université Paris-Dauphine. Merci d'être avec nous en direct. Question d'abord, Patrice Geoffron, sur le prix. En ce moment, le baril de pétrole de la mer du Nord, qui fait référence, atteint 100 dollars. Mais ça reste moins qu'au printemps, il était monté plus haut jusqu'à 125. Pourtant, aujourd'hui, les prix à la pompe sont plus élevés qu'au printemps. Comment est-ce qu'on l'explique ?
3: Alors parce qu'on a deux phénomènes qui se combinent. Ce qu'on consomme à la pompe, en fait, c'est pas du brut. Évidemment, ce sont des produits transformés. Et donc, il y a à la fois l'augmentation du prix du Brent aux alentours de 100, vous l'avez dit, moins haut que ça n'a été le cas auparavant. Mais par ailleurs, il y a des tensions qui, elles, sont inédites sur les raffineries au Moyen-Orient et notamment les raffineries saoudiennes qui étaient des exportateurs importants de diesel en particulier. Et par ailleurs, et ça n'était pas le cas au printemps, des pressions très fortes sur l'appareil pétrogazier, notamment les raffineries en Russie. Les deux se combinent. Et donc ça crée cette situation dans laquelle, en particulier pour le diesel, qui est une vingtaine de centimes au-dessus du prix de l'essence sans plomb, on a la traduction de ces tensions et de ces difficultés d'approvisionnement.
1: Est-ce que ça veut dire que les prix des carburants vont continuer dans les prochaines semaines à grimper ?
3: Alors ça veut dire qu'en vérité on n'en sait rien et c'est bien ça l'inconfort et le stress économique. Hein. Si on regarde le prix du baril au cours de ces derniers mois, il est monté à 120, mais il est redescendu à 70 au 1er janvier, au 1er juillet, au moment où les discussions allaient bon train, si on peut dire, entre les différents protagonistes, et c'est en train de remonter. Là on est dans une sorte de brouillard qui est lié à la fois au terme de la guerre, mais qui est également lié à sa durée. Donc ce qu'on peut comprendre, c'est que du côté iranien, il y a la volonté de maintenir une pression, notamment dans la perspective des midterms aux États-Unis, donc dans un peu plus d'un mois et demi, parce que le prix à la pompe tel qu'on l'observe en France, eh bien, les Américains, en dépit de la puissance américaine et du fait que ce soit le premier producteur de pétrole au monde, les Américains subissent le même effet. Le prix du diesel en particulier vient toucher des records historiques aux États-Unis également.
1: On avait expliqué, Patrice Geoffron, qu'au printemps, les pays du Golfe essayaient de trouver des alternatives à la route du détroit d'Ormuz. 6 mois après, ça veut dire que ces alternatives, elles ne parviennent pas à contenir les prix ?
3: Alors en partie d'ailleurs, en tout cas pour ce qui est du prix du brut, hein, sinon on serait retourné à 120, 130, au-delà peut-être comme ça avait été le cas en 2022. Donc il y a à la fois des détours qui s'opèrent, en particulier par le pipeline qui traverse l'Arabie Saoudite, et si ce n'est qu'il y a un nouvel élément, un nouveau protagoniste qui est entré en scène sur la mer Rouge, qui sont les Houthis, donc des alliés, des proxys selon l'appellation consacrée de l'Iran, et qui eux mettent la pression sur la mer Rouge. Il y a eu des frappes ces derniers jours sur des capacités pétrolières saoudiennes et notamment de raffinage. Et donc ça maintient la pression sur l'autre détroit, celui de Bab el-Mandeb, et donc on est conduit à constater qu'en tout cas la géographie domine ce conflit.
1: Et on a parlé hier en effet dans ce 13-14 de ces affrontements entre Houthis et Saoudiens. Merci Patrick.

0: Merci Geoffron d'avoir été en direct avec nous dans ce 13-14, économiste, professeur à l'université Paris-Dauphine. Et on en vient donc à cette vidéo. Vidéo qui fait scandale à Carcassonne, vidéo authentifiée. On y entend des agents de la police municipale de la ville tenir des propos racistes, sexistes, ainsi que des appels à la violence. Ce sont nos confrères du journal Midi Libre qui la révèlent ce matin. Bonjour Sébastien Berriot.
1: Oui, bonjour.
0: Vous êtes sur place en direct de Carcassonne. D'où vient cette vidéo, Sébastien, et qu'entend-on précisément ?
1: Alors, la vidéo qui remonte à 2025 provient d'une caméra piéton portée par un policier municipal de Carcassonne. On entend des propos extrêmement violents tenus par l'un de ses collègues de la patrouille, un brigadier chef qui assimile par exemple les Africains à des singes. Le mot bougnoule est prononcé une dizaine de fois. On entend également des propos très grossiers qui glorifient la domination masculine. Le brigadier ne savait pas qu'il était enregistré.
0: Précisons, Sébastien, donc, que cette vidéo a été tournée avant l'élection du nouveau maire Rassemblement National de la ville, mais que l'un de ses policiers est membre du RN et cela fait beaucoup réagir, à commencer donc par le maire.
1: Alors, habitué des déclarations fracassantes sur les réseaux sociaux, cette fois le maire Christophe Barthès fait plutôt profil bas. Le maire assez gêné parce que ce brigadier chef est un proche de la mairie, membre jusqu'à aujourd'hui du RN. Donc un simple communiqué écrit a été publié ce matin où le maire explique que ses propos à caractère raciste sont inacceptables. La ville promet des sanctions, mais l'opposition elle s'interroge sur le maintien en poste de ce brigadier chef alors que en interne cette ville vidéo circulait déjà depuis plusieurs mois. Alix Soler-Alcaraz est le chef de l'opposition socialiste à Carcassonne.
2: Ce sont surtout des propos qui sont condamnés par la loi, qui sont insultants pour des milliers de Carcassonnais. Le maire passe son temps à expliquer qu'il fait le ménage dans la ville. Et bien là, il faut faire le ménage dans ses propres troupes, tout simplement. Et donc ne pas laisser un seul propos raciste, homophobe, transphobe ou complotiste dépasser, notamment dans la police municipale.
1: Ce matin, dans les rues de Carcassonne, certains habitants se disent abasourdis par cette vidéo, mais beaucoup tout de même se montrent largement indifférents, habitués aux polémiques à répétition depuis l'élection du nouveau maire RN ici.
0: Et réaction à l'instant du Rassemblement National, le parti dit condamner avec la plus grande fermeté ses propos et dit procéder à la radiation de ce policier municipal qui était aussi membre du service d'ordre à Carcassonne pour le RN. Merci Sébastien Berriot. La nuit a été beaucoup plus calme à Chambéry, nous dit la mairie. Les autorités craignaient de nouvelles violences après celles dans la nuit de lundi à mardi avec des dégâts considérables dans plusieurs quartiers. Ce qui a mis le feu aux poudres, c'est la découverte lundi soir d'un jeune homme grièvement blessé au volant de sa voiture. Quelques minutes plus tôt, ce conducteur avait fui la police lors d'un contrôle. Mais les policiers ne sont pas en cause, aucun n'a tiré, a expliqué hier le procureur, qui dénonce une rumeur. Notre journaliste Mélanie Tournadre est allée à la rencontre des habitants du quartier du Biolay, quartier défiguré.
3: Assis sur un banc juste à côté du centre social du Biolay, complètement détruit, cet habitant ne cache pas son émotion.
4: Je suis attristé, je suis dégoûté, dépité. Le CSAB est brûlé, centre social et d'animation du Biolay, qui servait à énormément de familles pour prendre des cours pour les enfants le soir qui sortaient de l'école. Et maintenant, c'est foutu, quoi.
3: Ce centre social était tout neuf, refait il y a un an. Il avait été touché par un incendie en 2023, au moment des émeutes après la mort de Naël à Nanterre. Cette maman du quartier du Biolay a elle aussi les larmes aux yeux.
5: Moi je suis mère de 3 enfants, nos enfants ils ont besoin d'être éduqués, nos enfants ils ont besoin d'avoir des activités, c'est triste pour nous.
3: Plusieurs individus ont aussi mis le feu à l'agence Crystal Habitat dans la nuit de lundi à mardi et ils ont saccagé le supermarché Aldi. Des violences, il y en a eu aussi à Chambéry-le-Haut, un car scolaire, 3 voitures et des poubelles ont brûlé. À Cognin, c'est une partie de la mairie qui a été incendiée, ainsi que 5 voitures, regrette Franck Mora, le maire.
6: Moi je suis très en colère, Eric. Révolté par ces comportements. Ça coûte cher aux contribuables, ça coûte cher aussi à la collectivité. Rien ne justifie de tels actes.
3: Une cinquantaine de CRS sont présents depuis hier à Chambéry, ainsi que des policiers venus de la Haute-Savoie et de l'Isère. La préfète de la Savoie assure que des renforts seront mobilisés jusqu'à ce que le calme revienne.
0: Reportage ici, pays de Savoie, devant la cour d'assises des Ardennes, le procès des viols et du meurtre de Loana, 10 ans tuée en 2023 à Sedan. L'accusé, un homme de 60 ans, vient d'être condamné il y a quelques minutes à 30 ans de réclusion criminelle. Ce matin, l'avocate générale avait demandé la réclusion criminelle à perpétuité réelle en dénonçant, je la cite, des viols horrifiques et un meurtre colérique. Les gendarmes gendarmes des Pyrénées-Orientales ont mis la main sur une très grosse quantité de cocaïne. C'était ce week-end à la frontière espagnole. 930 kilos. Bonjour Marie Perraud.
7: Bonjour.
0: Transportée dans un convoi de voiture.
7: Oui, la drogue a été saisie dans la petite commune de Montbolo, connue pour son site Natura 2000. Dans la nuit de samedi à dimanche, trois voitures venant d'Espagne sont prises en chasse par la gendarmerie. L'un des conducteurs est interpellé dans la foulée. Il est originaire de l'Oise, à 20 ans, et vient donc d'être mis en examen pour importation de stupéfiants en bande organisée et association de malfaiteurs.
0: Alors, ces saisies interviennent régulièrement, elles sont médiatisées. Est-ce qu'elles sont vraiment utiles ? Quelle est la part de communication ?
7: Alors, arrêter des narcotrafiquants, c'est utile, bien sûr, mais ce n'est pas déterminant. À la seconde, en fait, où il y en a un qui tombe, il va être remplacé. Pour Bertrand Monnet, professeur à l'EDEC, spécialiste de l'économie du crime, il faut viser les flux financiers.
8: Il faut aussi agir sur un pan essentiel du narcotrafic, qui est le blanchiment d'argent. Moi, pour mes recherches, je passe beaucoup de temps avec des narcotrafiquants, c'est des gens qui sont obsédés par l'argent. Ils ne font ça que pour l'argent. Leur problème, c'est qu'ils sont payés en cash. Ça veut dire que, en fait, ils disposent de tonnes de cash dont ils ne peuvent rien faire tant qu'ils ne l'ont pas transformé en argent bancarisé, c'est le blanchiment d'argent. Ils utilisent deux actifs, deux outils essentiels. Le premier, c'est les paradis bancaires. Et le deuxième, c'est les crypto-monnaies. Et sans l'implication majeure, notamment des États-Unis, rien ne se fera. Et là non plus, il n'y a pas vraiment d'action concertée en la matière.
7: Une action internationale est donc nécessaire, hein, car c'est un business dont la rentabilité n'a aucun équivalent. La cocaïne vendue en France dégage une marge qui varie entre 4000 et 6000%.
0: Explication Marie Perraube. Cette alerte hier dans une église de Forbach, en Moselle, un homme de 35 ans muni d'un couteau type Opinel a été arrêté. Cet homme avait crié « Allah Akbar ». Il cherchait le prêtre de l'église, explique le procureur de Sarreguemines. Ce sont les parents d'élèves d'un collège voisin qui ont prévenu les policiers.
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0: Enfin, un peu de fraîcheur. Les températures sont en chute libre. Ces dernières heures, on a perdu jusqu'à 15 degrés. Il faut dire que la journée d'hier a été particulièrement chaude. 36,4 degrés à Saint-Étienne. 35,1 à Strasbourg, record battu. Strasbourg où nous serons dans un instant. Avant cela, allons en Italie. Bonjour Bruno Duvic.
10: Bonjour.
0: En direct de Rome, Bruno, les Italiens viennent de dresser le bilan d'un été hors norme. En mer, en montagne et dans les terres, le changement climatique est criant.
10: Oui, c'est l'été le plus chaud depuis 1950 et la publication du relevé détaillé de température, 25,6 degrés en moyenne, 5 degrés au-dessus de la moyenne des années 50 à 80, 3,5 degrés par rapport aux deux dernières décennies. Et frappant le fait que et juillet et août aient été les mois les plus chauds, frappant encore la proportion du territoire concerné par des températures anormales, 70%. En montagne, il y a cette mesure scientifique du zéro thermique. À quelle altitude, dans une atmosphère libre, la température passe sous zéro? Eh bien, c'était 5000 mètres seulement pendant plusieurs jours dans les Dolomites cet été. Le plus haut glacier d'Italie, la Marmolada, a perdu 9 hectares de superficie. En mer, près de 28 degrés en surface en juillet sur un échantillon au large des côtes toscanes. En ville, à Florence, on ne compte plus les jours à plus de 35 et même 40 degrés. Rome a connu des dizaines de nuits tropicales. Dans le centre nord, le fleuve Po est ensablé. Alors c'est maintenant le retour de bâton que l'on redoute, alors que les températures vont baisser de 8 degrés environ. Le pays est sous étroite surveillance.
0: Bruno Duvic, correspondant de France Inter à Rome. Alors cet été brûlant va-t-il changer nos modes de vie ? En tout cas, dans plusieurs villes, des initiatives apparaissent. Ainsi, en Alsace, le collectif Strasbourg au frais vient d'être créé. Il se réunissait hier soir pour la première fois. Et surprise pour ses fondateurs, plus de 60 personnes étaient dans la salle. Reportage Élise Hulata.
11: Parmi celles et ceux venus participer à cette première soirée, beaucoup de personnes qui n'étaient pas militantes avant ça.
12: Cet été, c'était un peu une prise de conscience, un peu un déclenchement quand même, parce que c'est la première fois que je ressentais autant les effets de la chaleur, comme beaucoup de gens, je pense.
13: En fait, le déclic, je l'ai dans ma tête depuis longtemps. Maintenant, le passage à l'action, oui, c'est maintenant, oui.
14: Allez, moi, j'ai une thématique isolation.
11: Des post-it, des stylos de couleurs, les participants mettent en commun leurs idées pour adapter le quotidien aux canicules.
14: Vous pouvez dire ce que vous avez écrit peut-être.
11: Et ces échanges ont fait du bien à Béa.
15: C'est très important d'échanger sur nos expériences parce qu'on les a vécues. On a vécu tout ça chacun de chez soi. Là, tout d'un coup, on se dit, on a des choses à se raconter, on a des choses à faire ensemble, on a peut-être des solutions à trouver ensemble.
11: Et Nora aussi est très motivée pour s'investir dans ce nouveau collectif.
16: La première idée qui est ressortie en force, c'est l'aménagement de salles communes, de parties communes pour des points de rafraîchissement au sein des immeubles, dont notamment par exemple les caves, et la notion aussi de cuisine collective.
17: Est-ce que ça vous intéresserait de revenir venir toutes les semaines pour travailler à mettre en place ce genre de collectif.
16: Dans l'idée, ça m'intéresserait complètement. Je trouve que là, on a quand même identifié pas mal de choses qui sont intéressantes et qui sont concrètes à mettre en place.
11: Le prochain rendez-vous est fixé au 12 octobre.
0: Reportage ici, Alsace. La chaleur et ses conséquences pour le vin. Avec les canicules, le vin est plus alcoolisé. Cette année, le comité champagne a donc demandé et obtenu l'autorisation exceptionnelle de commercialiser des bouteilles à plus de 13 degrés et jusqu'à 15 degrés d'alcool. Cela ne concerne en réalité qu'une poignée de vignerons. C'est lui qui représente la France en ce moment aux obsèques du roi de Norvège, Harald V. Le Premier ministre Sébastien Lecornu fait aujourd'hui un an de présence à Matignon, ce qui est un tour de force vu le contexte politique. Jérôme Val, son secret pour durer, parlez le moins possible.
18: Oui, Sébastien Lecornu le répète à l'envi, il faut avoir le courage du combat politique, mais une bataille à mener dans l'ombre pour le Premier ministre, qui ne déteste rien de plus que d'être en première ligne. Dernier épisode en date, il vient de saisir le procureur après des fuites dans la presse sur les discussions budgétaires. Une violation du secret professionnel, estime Matignon, mais dégainer ce bazooka-là est un signe de fébrilité, estime l'un de ses prédécesseurs. C'est pourtant la condition pour durer, tranche le très discret chef du gouvernement. Peu d'apparitions médiatiques, quelques déplacements, dont un au port Jean Gironde, conclu sous les huées. Et c'est sur son compte X, via son service de communication, que Sébastien Lecornu est finalement le plus bavard. Au moins un message par jour, beaucoup consacré au budget d'ailleurs. Pas d'éclat donc, et c'est comme ça que l'on évite les écueils, ose l'une de ses ministres.
0: Le Premier ministre, Jérôme, qui envisage de diminuer l'indemnité de ses ministres.
18: Il avait déjà réduit le train de vie du gouvernement en matière de communication, mais aussi certains avantages des anciens premiers ministres. Cette fois, il s'attaque aux indemnités des ministres qui n'ont plus diminué depuis 2012. Un ministre qui touche une rémunération brute de 10 700 euros par mois. C'est de l'ordre du symbole, reconnaît-on à Matignon, mais l'occasion de faire passer un message à quelques semaines du marathon budgétaire à l'issue très incertaine. Tout le monde doit faire des efforts.
0: Et puis toujours au sujet du budget 2027, le Premier ministre s'engage aujourd'hui à ce que la contribution exceptionnelle à l'impôt des sociétés diminue l'an prochain. Cette surtaxe des très grandes entreprises répondait, écrit-il, à une situation exceptionnelle. Voilà une contribution très utile dans le débat sur la natalité qui est en forte baisse en France et dans le monde. Le Haut Conseil à l'égalité a étudié l'impact de la naissance d'un enfant dans le parcours professionnel d'une femme. Avec cette conclusion, il existe, dit le Haut Conseil, une pénalité maternelle. Bonjour Ariane Grissel.
19: Bonjour.
0: Et ces inégalités hommes-femmes se dessinent avant même la naissance de l'enfant?
19: Bien avant même, puisque le Haut Conseil constate qu'on oriente toujours aujourd'hui les petites filles vers le soin des autres, la vie domestique, et les garçons vers la compétition ou la technique. Et donc ensuite, les jeunes femmes choisissent plus souvent des métiers de l'éducation, du soin, de l'action sociale, des métiers moins bien payés. Et donc, quand arrive un enfant, lequel des deux va potentiellement s'arrêter ou moins travailler? Eh bien celui, ou plutôt celle, qui gagne le moins dans le couple. Les trois quarts des salariés à temps partiel sont des femmes. Pour celles qui reprennent le travail, vient ce que le HCE appelle le plafond de mère. Certains employeurs considèrent que les jeunes mamans sont moins disponibles et leur proposent donc moins d'évoluer. Et le Haut Conseil constate aussi une suspicion de maternité, c'est-à-dire qu'une discrimination envers les femmes qui sont en âge d'avoir des enfants, même si elles n'en ont pas. Le Haut Conseil à l'égalité appelle donc à faire de la parentalité une responsabilité collective, avance des pistes comme un suivi des parcours professionnels sur plusieurs années ou l'idée d'obliger le second parent à prendre un mois de congé de naissance seul après le retour de la mère au travail et compte soumettre ses propositions aux candidats à la présidentielle.
0: Précision Ariane Grissel, le cinéma.
20: Comment est votre blanquette?
21: Vous avez de la pâte, vous avez du sucre. Alors avec la pâte, vous faites une flaque, vous mettez du sucre dessus.
22: On est quand même pas venu pour beurrer des sandwichs.
0: C'est servi chaud chaque mercredi par Alexis Demeyer. Bonjour Alexis.
23: Bonjour Jérôme.
0: Les conseils cinéma, on commence par Léa Drucker, qui est à l'affiche de la grosse sortie de la semaine, La vie d'une femme.
23: Oui, ce film très féminin a été présenté en compétition lors du dernier festival de Cannes. Cinq ans après Les Amours d'Anaïs, la jeune cinéaste Charline Bourgeois-Taquet filme ici une série de bouleversements dans la vie de Gabrielle, incarnée par la récemment césarisée Léa Drucker.
24: Moi j'ai besoin de sentir l'ambiance
1: que tu bloques. Venez derrière là.
2: J'ai pas du tout trouvé le temps long, ça m'a passionné.
1: Ce que vous ne savez pas, c'est que ça m'a fait beaucoup de bien que vous soyez là.
0: Gabrielle est chirurgienne, cette quinca mariée va voir toutes ses certitudes vaciller au contact de Frida, une romancière venue l'observer dans son travail pour les besoins d'un prochain livre. La vie d'une femme est un joli film sur le désir, sur la charge mentale et sur l'accomplissement professionnel. Malgré sa mise en image un peu trop sage, ce mélo tient la route, notamment grâce à sa jolie distribution, puisque Léa Drucker est épaulée par Mélanie Thierry, Charles Berling et par la très romérienne Marie-Christine Barrault, 82 ans. Vous nous conseillez également le documentaire historique Les survivants du Tché.
4: Il y avait un mal de 300 soldats.
5: Le gouvernement offre 10 millions pour une simple information les concernant.
0: C'est le résultat de 20 ans de travail que nous livre ici le réalisateur Christophe Dimitri Réveil. Pendant une heure et demie, il retrace la cavale en Bolivie des compagnons du Che, juste après la capture et l'exécution du célèbre guérillero argentin. Ils sont 6 en 1967 à tenter d'échapper à 4000 soldats boliviens qui sont à leur trousse soutenus par la CIA. Les survivants du Che témoignent face caméra, tandis que les images d'archives et des séquences animées viennent compléter le dispositif de ce documentaire passionnant auquel Vincent Lindon sert de narrateur. Autre film historique, cette fois-ci sur le débarquement, ça s'appelle Pressure. Oui, décidément, la Deuxième Guerre mondiale est une matière scénaristique inépuisable. Cette fois-ci, c'est la dimension météorologique de la préparation du D-Day qui a intéressé le metteur en scène américain Anthony Maras.
24: Churchill tells me you're the best meteorologist in the country. I need a forecast.
0: Le général Eisenhower, joué par Brendan Fraser, va-t-il s'entêter à déclencher le débarquement des troupes alliées sur les plages normandes le 5 juin, ou bien va-t-il écouter le timide mais déterminé prévisionniste britannique James Tagg, qui lui conseille d'attendre une accalmie? Évidemment, le suspense est tout relatif, sauf si on a vraiment séché tous les cours d'histoire. Mais l'intensité dramatique du bien nommé Pressure se révèle très efficace, même si on regrettera la réalisation désespérément académique. Voilà, on connaît la fin, mais c'est bien quand même. Ouais. Quoi d'autre à l'affiche cette semaine, Alexis ? Adieu, monde cruel, un mélodrame avec le jeune acteur qui monte Milo Machado Graner, Billy Melody, un drame familial avec Roche Dizem, et Oasis, Don't Look Back in Anger, un documentaire musical qui suit la tournée événement qui avait suivi la très médiatique réconciliation des frères Gallagher. Merci Alexis de Meyer. Ce fut un match marathon hier soir à New York, quart de finale de l'US Open de tennis. L'Américain Ben Shelton a finalement sorti l'Espagnol Carlos Alcaraz qui faisait son retour à la compétition. Mais les deux joueurs sont sortis du court lessivés. On a même vu Alcaraz vomir dans sa serviette avant de reprendre sa raquette. Récit Fabrice Abgral.
25: C'est sur un ace à 3h33 du matin, heure locale, que Ben Shelton s'est assuré la victoire face à Carlos Alcaraz, le tenant du titre. Au filet, les deux hommes se sont étreints longuement, sous les acclamations d'un public new-yorkais hystérique, de voir de surcroît cet Américain de 23 ans victorieux de ce bras de fer historique. Car jamais, jamais un match à New York ne s'était terminé aussi tard. C'est 43 minutes de plus que le précédent record. Mais de l'histoire, le match le plus tardif s'est déroulé à l'Open d'Australie en 2008. Leighton Hewitt et Marcos Baghdatis avaient quitté le court à 4h30 du matin. Là, cette nuit, sur le central à New York, Ben Shelton et Carlos Alcaraz sont sortis du central plus tôt, certes, mais ils se sont livrés sans retenue durant 4h28. Après le match, Ben Shelton a pris le micro.
26: C'est incroyable. Je dis toujours que c'est la plus grande ville sportive du monde. Je dis aussi que c'est le plus grand stade du monde. Être ici devant vous ce soir, c'est un honneur absolu.
25: Il y aura un Américain en finale, puisque Ben Shelton affrontera vendredi Francis Tiafoe. Ce sera l'occasion pour l'un de ces deux-là de succéder à Andy Roddick, le dernier Américain vainqueur de l'US Open. C'était en 2003.
0: Fabrice Abgral, et puis cette question, faut-il avoir recours à l'intelligence artificielle pour créer les affiches d'un concert, d'une fête de village que vous organisez dans les prochaines semaines? Ces derniers mois, on a vu les affiches réalisées avec l'IA fleurir un peu partout. Résultat, elles se ressemblent toutes. Alors Margot Longeroche a posé cette question en creuse.
27: Martine fait partie du comité des fêtes de Bona et pour la fête patronale, elle assume, l'affiche a été complètement faite avec l'intelligence artificielle.
28: J'ai dit, l'IA, vu que tout le monde l'utilise, je vais le faire pour la première fois. Là, le fait d'avoir une image un peu plus animée, plus belle, l'IA est plus jolie.
27: La bénévole a gagné beaucoup de temps par rapport à son logiciel habituel.
28: Il faut bien une demi-journée, parce que le temps de chercher les images qu'on veut, ce qu'on veut marquer et tout. Et là, l'IA, on lui marque vraiment, dès le départ, il faut lui dire tout ce qu'on qu'on a besoin. En une demi-heure, il avait fait, parce qu'il y a des trucs que je lui ai demandé de modifier parce qu'il comprenait pas. Et en une demi-heure, il avait fait l'affiche.
27: Forcément, ça donne une affiche qui ressemble un peu à toutes les autres. Marjorie est salariée de Creuse Oxygène et pour le coup, elle conçoit elle-même toute la communication de l'association.
3: Nous, on n'a pas besoin d'intelligence artificielle pour créer notre communication en fin de compte. Une fois qu'on a trouvé l'idée, après c'est parti. Comme ça, on se démarque. On le voit d'ailleurs sur nos affiches qui ne sont pas du tout comme les autres.
27: Malgré tout, elle comprend que des bénévoles se tournent vers l'intelligence artificielle.
3: Ça fait gagner beaucoup de temps et puis ça les aide et ça leur fait un plus pour leur communication. Mais moi, ça me gênerait que tout le monde fasse la même chose que moi. C'est ça le hic, je pense.
27: Et elle craint qu'à force de voir toujours les mêmes images, nous ne lisions plus le contenu des affiches.
0: Reportage ici Creuse, 13h28 sur Inter. À suivre dans la prochaine demi-heure, la météo de Patricia Charbonnier, puis nos invités pour parler des cyberattaques. Elles se sont multipliées en France. Ces derniers mois, l'Estonie a réussi à trouver la parade. Comment et pour quelles raisons? C'est ce qu'on va voir dans quelques minutes. On va en parler ensemble, 01 45 24 7000 pour vos questions. 13h45, notre feuilleton, nous retrouverons notre fan de Céline Dion qui la suit partout dans le monde. 13h50, c'est la France et c'est une chanson. Eric Fotorino et Céline Kalman. Bonjour à tous les deux.
6: Bonjour, Jérôme.
0: Eric, la question n'est pas de moi, mais je vous la pose. Est-ce que vous aimez les chiens?
6: Ah, mais oui, les chiens, les chats, tous les animaux domestiques. Sommes-nous leurs maîtres ou sont-ils nos véritables maîtres? Et qui est le service de l'autre? J'essaierai de répondre à ces questions existentielles dans un registre plus personnel.
0: Et avec vous, Céline, une chanteuse.
7: Comédienne également, Maureen Dor, que l'on reçoit et qui vient nous parler de toute l'admiration qu'elle voue à la chanteuse et compositrice Mireille. Elle nous confie aussi avoir pris une décision qui a changé sa vie.
0: Nous l'écouterons donc tout à l'heure.
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0: Bonjour Patricia Charbonnier.
14: Bonjour Jérôme.
0: Cet après-midi, les températures sont en forte baisse.
14: C'est même une chute assez spectaculaire. On perd 10 à 15 degrés, en particulier sur la moitié est. On ne dépasse plus les 30 degrés cet après-midi, sauf en Corse avec 31 degrés à Ajaccio. Mais Météo France prévoit par exemple 19 degrés à Grenoble cet après-midi, alors qu'il faisait 37 degrés hier après-midi, 22 à Paris, Nancy et Nantes et 24 à Bordeaux, avec une météo encore assez nuageuse. On a encore quelques averses qui vont circuler cet après-midi sur l'extrême sud-est et sur la Corse. Un risque d'orage localement fort cet après-midi et jusqu'au milieu de la nuit sur la Corse, avec peut-être beaucoup de pluie sous ces orages. Et partout ailleurs, c'est un ciel changeant, alternance d'averses et d'éclaircies.
0: Ça nous donnera des températures de saison demain?
14: Oui, jusqu'à la fin de la semaine. Mais attention, à partir de ce week-end, les températures vont repartir à la hausse. Conditions météo anticycloniques très sèches, retour de la chaleur jusqu'en début de semaine prochaine, avec en début de semaine prochaine des pointes à 30 degrés sur la moitié nord et encore des pointes à 35 degrés dans le sud-ouest.
0: L'été n'est pas tout à fait terminé. Merci Patricia Charbonnier.
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0: Comment mieux se protéger des cyberattaques? Les vols de données de cet été dont ont été victimes les ministères du budget ou encore du logement, entre autres, ont marqué les esprits. Cela veut-il dire que la France est une passoire? En tout cas, la France est vulnérable. Ça, c'est une certitude. Or, un pays d'Europe fait figure d'exemple en la matière. C'est l'Estonie, pays balte, jadis dans l'Union soviétique, aujourd'hui dans l'Union européenne, mais menacée par la Russie. Les Estoniens ont bâti une véritable forteresse numérique ces dernières années et nous allons vous expliquer comment avec nos invités. Sébastien Garneau, bonjour.
11: Bonjour.
0: Vous êtes expert en géopolitique du cyberespace et vous organisez chaque année le Paris Cyber Summit. Vous réunissez les acteurs de la cybersécurité, qu'ils soient européens, américains également, autour des enjeux géopolitiques très importants autour de ce sujet. Avec nous également en ligne d'Estonie, Christina Kalda, bonjour.
15: Bonjour.
0: Vous êtes responsable.
15: Enchantée.
0: Mais pareillement, merci d'être là. Vous êtes responsable France et pays francophones du programme e-Residency en Estonie. C'est un programme qui est destiné aux entrepreneurs étrangers qui voudraient s'installer en Estonie. Et vous les aidez à s'implanter et à s'installer dans le pays. Mais merci d'être là. 01 45 24 7000, c'est le numéro que vous composez pour être avec nous, pour interroger nos invités. Vous êtes déjà nombreux à le faire d'ailleurs. J'ajoute l'application Radio France et là, c'est l'onglet « Réagir ». D'abord, parlons de la France. Un mot quand même, Sébastien Garneau. Un mot de notre vulnérabilité. Est-ce que la France est une passoire? Est-ce qu'on peut le dire ainsi? On a quand même cette impression, depuis quelques mois, avec ces attaques qui s'en prennent à des ministères dont on a le sentiment qu'ils sont mieux protégés que nous ou que des acteurs privés.
11: Je vais commencer, et merci de me recevoir. Bonjour aux auditeurs. Effectivement, je vais commencer par la fin de votre question. La France n'est pas une passoire, c'est être attaqué en cyber. Ça arrive, et ça arrive tout le temps. La question, c'est est-ce qu'on est prêt, est-ce qu'on avait anticipé et quels sont nos moyens de reprise d'activité? Et évidemment, quand c'est un ministère, ça touche l'intime des citoyens et des Français. Donc,
0: et quand c'est merci, on se dit c'est peut-être le ministère qui est le plus défendu.
11: Il est très protégé, mais il n'est pas infaillible et il s'avère, et c'est là où il faut suivre le débat politique, mais il y a peut-être une impréparation française ou en tout cas une spécificité sur l'anticipation. On voit beaucoup de mesures correctrices en ce moment. Ce qu'on aurait souhaité, c'est qu'elles soient prises en temps utile et le temps utile passe vite.
0: Elles sont à la hauteur, on va poser la question, mais c'est pour ça qu'on ouvre le débat aujourd'hui avec cet exemple estonien. Christina Kalda, chez vous, la prise de conscience, elle a eu lieu en 2007. Est-ce que vous pouvez nous raconter ce qui s'est passé?
15: Oui, alors en 2007, effectivement, peut-être juste pour le contexte, ce qu'il faut savoir, c'est que dès le début des années 2000, l'Estonie, en fait, fait le choix de numériser son administration, développer les services publics en ligne. Donc, en fait, en 2007, déjà, des outils comme l'identité numérique, la signature électronique et aussi la plateforme d'échange de données entre les différentes administrations.
0: On vous a perdu, Christina Kalda. On va vous retrouver, Sébastien Garneau, vous connaissez cet exemple, vous allez très régulièrement en Estonie. 2007, j'ai parlé du voisinage de la Russie, c'est une cyberattaque extrêmement violente des Russes contre l'Estonie.
11: C'est le réveil général. Christina était en train de présenter la numérisation de l'État estonien. Et puis on est arrivé en 2007 sans avoir anticipé la question de la cybersécurité. Donc les Russes, qui sont une menace persistante et permanente pour les Estoniens, se sont engouffrés dans la brèche. Et dans le cyberespace, si vous laissez des brèches, des gens les remplissent.
0: Et ça donnait quoi concrètement
11: pour Blackout total. Blackout total, quand vous avez votre vie en ligne de citoyen. Le vote, la cantine, les écoles, tout en ligne et que tout saute, vous vous retrouvez au papier. C'est arrivé en France dans certains hôpitaux, on a arrêté les opérations. Comment on fait quand on a un pays pour s'arrêter? On ne s'arrête pas. Et donc ça a été dramatique, ce qui fait aujourd'hui de l'Estonie un miracle estonien, pas tant grâce à la technologie que grâce à la confiance.
0: Vous avez, Christina Kalda, on vous a retrouvé en direct d'Estonie, réagi après cette cyberattaque que Sébastien Garneau nous a décrit en votre absence à l'instant. Mm-hmm. Il y a eu notamment l'instauration de cette carte d'identité numérique. Est-ce que vous pouvez nous expliquer tout ce qu'on fait avec ce document?
15: Alors oui, en fait la carte d'identité numérique et cet identifiant numérique existait déjà avant donc 2007, puisque c'était déjà dès le début des années 2000 que ça a été mis en place. Et en fait, effectivement, chaque citoyen estonien possède en fait une identité numérique unique qui est octroyée à la naissance, et ça se matérialise donc par la carte d'identité numérique. Il y a une puce, mais il n'y a aucune information n'est enregistrée sur la puce. C'est simplement, on va dire, que la carte d'identité c'est un peu la clé d'accès aux différents e-services. Donc, je vais donner juste quelques exemples. Par exemple, quand je suis au volant et que la police m'arrête, j'ai pas besoin d'avoir mon permis sur moi. Je présente ma carte d'identité et la police est capable, en fait, de retrouver toutes les données me concernant, quel véhicule je possède, est-ce que je possède bien, en fait, un permis de conduire, etc. L'autre chose, c'est, je sais qu'on est en train de le mettre en place aussi en France, mais depuis plus de 10 ans, on n'a plus d'ordonnance papier en Estonie. Lorsque je vais chez le médecin en fait enregistre dans le système donc de santé électronique toutes les données me concernant, ainsi que ma prescription, et ensuite moi je me rends à la pharmacie avec ma carte d'identité que je présente du coup au pharmacien et qui va l'insérer dans son lecteur. Donc ça c'est juste quelques exemples de vie quotidienne en fait. Ensuite on a beaucoup de bien évidemment beaucoup de services, enfin, on utilise beaucoup de solutions dématérialisées également, on n'a pas plus besoin d'avoir la carte physique en fait.
0: Mais pour revenir Sébastien Garneau sur cette carte d'identité numérique, Christina nous dit ça fait en fait carte vitale, ça fait permis de conduire, ça fait carte d'identité, mais ça veut dire que toutes les données elles se retrouvent dans un seul document. Est-ce que c'est pas encore plus dangereux de les centraliser? Si jamais c'est hacké, si jamais c'est piraté, ça veut dire que tout est dans la nature.
11: C'est une excellente question, et est-ce qu'ils ont mis tous leurs œufs dans le même panier?
0: Ouais,
11: finalement ils ont un système qui est techniquement difficile à décrire, mais qui s'appelle X-Road. Et donc on comprend bien avec ce X que tout va se croiser. Donc effectivement, il ne faut pas imaginer le coffre-fort de Picsou avec tout l'argent à l'intérieur. Il faut plutôt imaginer une multitude de bases de données qui sont interconnectées entre elles et dont le chemin pour aller les interroger. J'ai besoin d'aller dans ma bibliothèque, je cherche tel livre. J'ai besoin d'un autre livre, je vais dans une autre bibliothèque. Et le système informatique, à la fois, permet d'accéder aux informations tout en garantissant qu'elles soient sécurisées et qu'elles soient aussi intègres.
0: Mais pourquoi c'est plus solide? Pourquoi c'est plus sûr que chez nous?
11: Parce que ça a été conçu par design. C'est-à-dire qu'à partir du moment où vous mettez un ordinateur, prenons ce studio, il y a des ordinateurs. Très bien, si vous n'avez pas pensé à la sécurité informatique au moment où vous installez vos ordinateurs, il va falloir rajouter du matériel. C'est ce que nous sommes en train de faire en France. On est en train de rajouter du matériel pour pouvoir sécuriser l'existant. En Estonie, ils étaient en avance, donc ils ont anticipé, et donc c'est ce qu'on appelle par conception, by design, et par défaut, by default, cybersécurité de toutes ces données, où qu'elles soient placées. Et une petite spécificité estonienne, parce que c'est un grand débat en France, est-ce que les données sont sur le territoire estonien? La réponse est non.
0: Elles sont où?
11: Elles sont à la fois sur le territoire estonien, mais elles sont aussi copiées ailleurs. Et parmi les pays dont on sait qu'ils hébergent des données critiques des Estoniens, il y a le Luxembourg.
0: D'accord, donc on peut avoir deux pays qui hébergent des données. En tout cas, il y a un débat autour de est-ce qu'il faut garder toutes les données chez soi ou pas. Pascal nous appelle de Concarneau. Bonjour Pascal.
1: Oui, bonjour.
0: Nous vous écoutons.
1: Bah écoutez, je suis sculpteur et j'ai l'habitude d'aller en Estonie depuis plus de 10 ans, dans les pays baltes notamment. Je me dis, est-ce que c'est applicable au système français, parce que l'Estonie est un tout petit pays avec très peu d'habitants, comme la plupart des pays baltes. Et je me dis aussi, avec le caractère des Français, est-ce que on va accepter d'avoir toutes nos données sur un seul document, comme je viens de l'entendre. Mais en tout cas, est-ce que c'est applicable au système français?
0: Excellente question, merci Pascal. 1 300 000 habitants en Estonie. Sébastien Garneau, est-ce que c'est duplicable?
11: Démat, Pascal, merci de votre question. C'est la question, c'est celle de la confiance. Sur la question du volume, 1,4 million désormais en Estonie d'habitants, faire un rapport de multiplier par 50 pour un ordinateur, c'est très simple. Puisque désormais, on fait des calculs en milliards. Donc, passer de 1 million à 68 millions, c'est plutôt simple en termes d'informatique. Ce qui va être compliqué, et notre auditeur l'a très bien mis en avant, c'est l'acceptation. Comment on fait pour que les gens acceptent? Et il est là le miracle estonien, c'est que c'est un laboratoire de la confiance. Ils ont mis en place des mesures qui permettent aux citoyens d'avoir confiance dans les outils que l'État propose.
0: Mais parce qu'il y a, Christina Calda, vous êtes en direct d'Estonie, la transparence sur les données, c'est-à-dire que quand quelqu'un consulte vos données, je ne sais pas si vos données médicales, c'est vos données fiscales, vous, vous êtes informé pour sauver une alerte.
15: Alors, le principe, c'est effectivement que le citoyen est propriétaire de ses données. Donc, on a, qu'on soit citoyen ou d'ailleurs entrepreneur, on a toujours la possibilité de consulter. En fait, nous, ce qu'on consulte, on a un portail qui nous permet d'avoir la consolidation de nos données. Donc, ça, c'est la vision que nous, on a. J'ai encore envie d'insister sur le fait que ce n'est pas une grosse base de données, mais c'est plusieurs bases de données. Ouais. Et absolument rien n'est sur la carte d'identité, rien n'est sur la puce de la carte d'identité, parce que je crois qu'il y a encore eu l'amalgame tout à l'heure. La carte d'identité, elle permet juste, c'est juste la clé en fait qui nous permet de s'identifier. Mais absolument rien n'est enregistré sur ce cas.
0: D'accord, mais pour revenir à ma question, si un fonctionnaire du ministère des Finances estonien va sur votre dossier, vous le voyez en temps réel, vous êtes prévenu.
15: Je vois l'historique, puisque en fait, quand on travaille dans l'administration, on se connecte également avec son identifiant unique. Donc chaque personne est. On a une trace, en fait, absolument de tout ce qui se passe. Donc, quand mes données, par exemple, mes données médicales, je peux aussi les restreindre. Je peux dire que uniquement mon médecin traitant les droits de l'évoreur ou les services d'urgence, ce qui est normal. Si, par exemple, effectivement, quelqu'un de l'administration a consulté mes données et qui n'a pas consulté mes données, moi, je peux, en fait, signaler et porter plainte. Mmh. Et c'est quelque chose qui est vraiment pris au sérieux, en fait.
0: Tout cela est très accepté par la population. Vous avez vécu en France, Christina Calda. Mmh. Vous avez été frappée par la différence d'attitude, finalement, des Français et des Estoniens.
15: En fait, on se rend compte quand on, entre guillemets, quand on rétrograde. C'est-à-dire que j'ai vécu entre la France et l'Estonie. J'ai fait une période où je suis revenue en Estonie, ensuite je suis retournée en France. Et c'est vrai qu'en France, par exemple, des choses qui m'ont choquée, c'est de recevoir mes analyses médicales par la poste. J'habitais à Paris, dans un appartement, il n'y avait pas de boîte aux lettres. Donc, honnêtement, je préfère que mes données soient stockées quelque part et que je puisse les visualiser moi, donc sur mon portail, plutôt que ça passe par ma gardienne qui peut potentiellement ouvrir l'enveloppe. Enfin, ça, c'est juste... peut-être anecdotique, mais je pense que le risque est aussi, de fuite de données est réel quand tout est sur papier. C'est vrai qu'en France, on a beaucoup aussi développé le numérique, mais je connaissais encore le temps où, en fait, je remplissais ma feuille d'impôt à la main. Alors qu'en Estonie, c'est vrai que la déclaration d'impôt, c'est quelque chose qui est, en fait, la banque transmet un certain nombre de données automatiquement. Et en fait, tout ce qu'on a à faire, c'est de valider. Et généralement, ça prend à peu près 10 à 15 minutes, en fait.
0: Il nous reste quelques minutes pour la question. Merci, Christina Calda. La question de Brigitte, qui peut paraître basique, mais qui est une question qu'on se pose tous. Je vous la soumets, Sébastien Garneau. J'ai reçu, nous dit Brigitte, un message du centre hospitalier du Mans. Et c'était une arnaque. Est-ce que ça fait partie d'une cyberattaque, vous demande-t-elle?
11: Alors, les questions basiques sont les plus importantes et les plus sérieuses. Oui, on peut dire que vous, personnellement, vous avez été attaqué. C'était une cyberattaque sur vous et non pas sur le centre hospitalier. Mais c'est le genre d'arnaque qui se multiplie. Vous avez peut-être reçu des SMS de livraison. Vous avez peut-être reçu des amis à vous bloqués quelque part dans le monde. Et donc, vous avez subi une attaque. Vous l'avez passée parce que vous n'avez pas eu confiance dans le message. Et c'est le grand message, c'est ce qui est clé. Hein. Si il faut avoir confiance dans le message, et pour avoir confiance, il faut vérifier.
0: Merci à tous de nous avoir appelés aujourd'hui, et merci à Sébastien Garneau et Christina Calda de vous avoir répondu en direct dans ce 13-14, 13h46.
11: Merci à vous.
0: Une semaine dans leur vie, nous retrouvons notre fan de Céline Dion, Christophe, près de Rennes, quelques jours maintenant de retour sur scène de la star québécoise à Paris. Hier, Christophe nous a expliqué à quel point écouter ses chansons l'avait aidé à traverser une enfance marquée par les violences, à tel point qu'il a désormais un lien physique avec la chanteuse.
2: Concert de Céline Dion, moi je fais que pleurer. Faut que j'achète un camion entier pour les mouchoirs, parce que même les fans qui sont à côté de moi, ils disent « mais arrête pas de pleurer celui-là ». Mais en fait, c'est tellement beau, il y a une osmose en fait. Enfin, il y a beaucoup, il y a une communion. Enfin, c'est magnifique. Enfin, c'est indescriptible. Tous les fans, on est tous entre guillemets en transe. En fait, on est tous debout, on se lève tous. On est envahi par l'émotion et Céline Dion nous le rend bien avec ses choristes, avec son équipe de musiciens et tout. Enfin, il y a une bonne, il y a une osmose et une alchimie qui se fait entre Céline Dion et son public. J'ai vu 9 concerts avec Céline Dion, le 10e l'année prochaine, et j'ai vu au total 85 fois Céline Dion. Donc, les 85 fois, c'est-à-dire les enregistrements de télévision, de chaînes françaises ou internationales, devant ses palaces, donc Bristol, George V, le Crillon, le Royal Monceau, devant l'Avenue Montaigne, donc tous les magasins de luxe, donc Dior, Chanel, Louis Vuitton. Et quand je la vois, j'ai plus de mots en fait. En ce moment, elle est à Paris et c'est inimaginable, impensable de ne pas y être.
4: Une foule de fans énamourés pour accueillir Céline Dion à son hôtel de luxe à Paris. La star québécoise a posé le pied en France 2 semaines avant le lancement de sa série de concerts à la Plénitude Arena.
2: C'est une vieille, pour que je sache comment elle est habillée, qu'est-ce qu'elle va chanter, que ça va bien, si son voyage s'est bien passé entre Las Vegas et Paris, par exemple, parce qu'il y a un décalage horaire, hein. Le jet lag, si c'est bien, si ça va, ses enfants, s'ils vont bien, si elle a bien fait ses séances de sport, tout. Même, par exemple, quand elle va faire du shopping avec son équipe, savoir s'il y a une nouvelle tenue qui lui plaît, je veux savoir. Enfin, toutes les choses de quotidien, je veux tout savoir, en fait. Par exemple, je peux rester devant ces palaces de 6h du matin ou 5h du matin jusqu'à minuit, 2h du matin. Ah non, mais je pèse clé de grue et je ne bois pas une goutte d'eau pour pas aller aux toilettes. Je me limite de parler avec les fans. Je veux pas que l'émotion m'envahisse, en fait. Je veux que Céline Dion, elle est pas qu'à moi, elle est à tous les fans de la terre entière. Mais ce moment, en fait, il est unique à moi, en fait. Il est pas aux autres.
5: Et si vous la ratez?
2: Si je la vois pas, je vais me rendre malade. Je vais risquer de pas manger, déjà. Parce qu'il faut que je la voie, hein. Pour vous dire, un jour, j'étais en vacances avec mon ami. On était à plus de 800 km de Paris. Parce qu'elle était à Paris. Et je dis à mon ami, tiens, Mathilde, il y a Céline Dion qui est à Paris. On va aller la voir. Moi, mon ami, il me dit, mais t'es pas bien. Je dis, je m'en fous, c'est Céline Dion.
5: C'est physique. Vous voulez y aller, quoi.
2: C'est physique, oui, c'est physique. C'est même... c'est comment expliquer... c'est vital, en fait.
0: Feuilleton signé Sandrine Houdin. La suite demain.
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0: 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Le mercredi, 13h50, le regard d'Éric Fotorino du 1 Hebdo. Éric, toujours plus d'animaux de compagnie. En France, près de 75 millions... Et pour comprendre, vous avez fouillé dans votre histoire personnelle.
5: Et oui, Jérôme, je voudrais vous parler de Gico et de Black, un chien loup et un épagneul que je vis pour la première fois dans la famille de mon père, qui venait de m'adopter l'année de mes 9 ans. Leur complicité était incroyable. Mes grands-parents, Fotorino, venus de Tunisie, vivaient en périphérie de Dax, dans un quartier de rapatriés. Un jour, le chien loup, Gico, rentra ventre à terre dans le jardin, avec cet épagneul tout noir, inconnu au bataillon, et leur joie d'être ensemble était bouleversante. Un peu Montaigne et la Boétie en mode canin, si j'ose dire. Mais mon grand-père ne pouvait garder un chien de plus, et il offrit Black à un ami qui venait de perdre le sien. Sitôt, la voiture partit l'emmener à 20 km de là, au fin fond des forêts de Chalosse. Gico détala et disparut 3 jours et 3 nuits à la recherche de son compagnon. Quand il revint enfin, c'était la fourrure maculée de bave, les coussinets en sang de sa folle échappée entre chemins et bitumes. Mais Gico était heureux, il avait ramené l'épagneul que son flair ou un instinct prodigieux lui avait fait retrouver. Mon grand-père ne s'avisa plus jamais de briser cette amitié.
0: Est-ce qu'on peut dire, Eric, que nos animaux domestiques nous rendent service?
5: Alors si je poursuis la chronique familiale, je vous dirai, Jérôme, que mon grand-père passait des nuits entières à pêcher sur la jetée de Socoa, devant la baie de Saint-Jean-de-Luz, et qu'il pleuve ou vente, ses chiens ne le quittaient pas d'une semelle lorsqu'il plantait ses cannes entre deux rochers. Ma grand-mère préparait à son mari de solides pambagnas arrosés d'huile d'olive, il ne venait pas de Tunisie pour rien. Une nuit, le grelot de sa canne la plus éloignée se mit à tinter violemment.
6: Il a couru toutes affaires cessantes, un bar énorme ne voulait pas se rendre, l'affaire prit du temps. Quand mon grand-père s'avisa de son dîner abandonné, il le tint pour perdu dans la bataille, sous les grosses vagues qui balayaient la digue. Mais plus sombre encore que la nuit, surgit Black. Le bon épagneul avait délicatement saisi le pambagna délaissé entre ses crocs, babine retroussée, et se gardant bien de le dévorer, l'avait porté intact à son maître. Plus fier que lui, sur terre, ça n'existait pas.
0: Bon, on sait, Eric, également que ces animaux comme les chiens peuvent sauver des vies, et vous nous dites que cela crée un lien supplémentaire.
6: Oui, enfant, je fantasmais d'être un jour arraché à une tempête de neige par un Saint-Bernard, au cou lesté d'un tonnelet d'eau de vie. Vous aussi, j'en suis sûr. Ils sont là pour nous, chiens d'avalanche, chiens sauveteurs en mer, je pense aux Terre-Neuve, chiens auxiliaires des pompiers, des secouristes qui cherchent les disparus dans les décombres, les Malinois ou les Golden Retrievers. Nous connaissons tous le dévouement des chiens d'aveugles et le génie des chiens d'alerte médicale qui flairent les signes avant-coureurs d'une crise d'épilepsie, d'une chute de glycémie ou d'un arrêt cardiaque et alertent leur maître d'un bon coup de museau. Pour finir, je vous dirai ce qui n'est pas un secret puisque je l'ai écrit jadis, mon père s'est donné la mort un jour de 2008. Quelque temps plus tôt, sous ses yeux, son chien Fartas avait été mortellement blessé par la remorque d'un camion qu'un coup de vent avait dévié au bord de la Nationale près de sa maison. Parfois, je me demande, mon père aurait-il commis ce geste fatal si ce chien, qu'il adorait, était resté auprès de lui.
0: À la une du 1 Hebdo cette semaine, Eric.
6: Vous ne serez pas surpris, Jérôme. Les animaux sont-ils à notre service? Un numéro en partenariat avec l'Université Aix-Marseille.
0: Voilà, et pour prolonger votre chronique du jour, Eric Fotorino du 1 Hebdo, chaque mercredi, dans ce 13-14 de C'est la France. Ah, c'est une chanson, Céline Kallmann, c'est l'autrice et comédienne Maureen Dor que vous recevez aujourd'hui.
16: Maureen Dor qui publie chez Glénat Jeunesse, Mon papy, il est au top, illustré par Fabien Octolambert. Maureen Dor qui voue une passion pour Mireille, la chanteuse bien sûr, mais aussi la compositrice. C'est sa grand-mère qui lui a fait découvrir.
17: On était 15 petits-enfants, et pour donner le rythme et l'envie à tout le monde de continuer à marcher, ma grand-mère nous chantait cette chanson. C'est une des premières chansons que j'ai apprises. Je dois avoir 6-7 ans.
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17: Le petit chemin permet parfois de passer entre dans les broussailles, d'aller voir au plus près d'autres choses. Et surtout, c'est en fait le début de la chanson, quand elle l'a fait en duo avec Jean Sablon. C'est Jean Sablon, justement, était l'homme qui disait pour aller à la préfecture, prendre la route numéro 3. Lui, il disait, voilà, il faut prendre les grandes routes. C'était... Quand la chanson a été écrite en 1932, il n'y avait quasi pas d'autoroute en France encore. Il n'y avait que des nationales, des départementales. Et donc c'était, et la voiture, il devait y avoir, je crois qu'il y avait 4000 voitures à l'époque. Et donc ils écrivent cette chanson pour dire, ah, oh, grâce à la voiture, on peut aller loin, on peut aller... Mais non, si on prenait le petit chemin.
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17: C'est une femme dont on dit qu'elle a emmené le swing en France. On dit toujours que c'est Charles Trenet, mais Charles Trenet lui rendait hommage à elle. Elle a écrit... des tubes qu'on connaît encore, on ne sait pas que c'est elle. Par exemple, puisque vous partez en voyage.
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17: C'est elle qui a composé ça. Elle n'a, alors ce qui est rare pour une femme, c'est qu'elle n'a pas écrit une parole. Elle n'était que, entre guillemets, compositrice. Alors qu'en fait, beaucoup de femmes en général sont plutôt autrices, surtout il y a longtemps. Et elle, non. C'était une femme compositrice. C'était une toute petite bonne femme. C'est peut-être pour ça que je me sens proche d'elle. Et qu'on connaît maintenant, surtout pour le petit conservatoire là, de Mireille. Ce côté un peu petite madame qui parle comme ça. Écoutez, Françoise Hardy, je trouve que votre robe n'est pas très belle. Elle était beaucoup plus que ça. Et moi, j'ai envie de rendre hommage à la compositrice qu'elle était.
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0: Pour revenir au titre de la chanson, Céline, Maureen Dor a depuis toujours décidé de choisir son chemin.
16: Oui, tout au long de sa carrière, elle a aspiré à la liberté, elle a toujours choisi. Et aujourd'hui, elle nous confie sur France Inter avoir pris une décision radicale.
17: J'ai une grande chance, entre guillemets, c'est que j'ai toujours réussi à me poser la question régulièrement de dire est-ce que c'est ça que je veux? Est-ce que je suis là où je veux? Régulièrement, au cours de ma vie, de me poser la question a fait que j'ai souvent pris des virages, parfois assez forts, mais qui étaient vraiment très, très importants pour ma propre survie.
3: c'est le rendez-vous de tous les insectes, les oiseaux pour nous. Ils donnent leur fête.
17: Et à 50 ans passés, eh bien, j'ai fait des choix radicaux. Après, c'est compliqué parce que c'est la première fois de ma vie que mes choix impliquent les autres.
19: C'est-à-dire ?
17: Bah, en fait, voilà, j'ai quitté mon compagnon, avec qui j'étais depuis pratiquement 30 ans, le père de mes enfants, qui est un type formidable. Je voudrais surtout pas le critiquer ou quoi que ce soit, mais voilà. C'était quelque chose où j'avais l'impression qu'il fallait que je continue un bout de chemin pour me trouver moi et savoir ce que je voulais. Quand vous êtes depuis 30 ans avec quelqu'un, parfois on ne se pose plus vraiment la question, est-ce que c'est toujours ça que je veux ? Est-ce que c'est toujours cette personne que je veux à mes côtés ? Et encore pour longtemps, j'espère, ou quoi que ce soit. Et ben non. Mais je trouve ça très difficile, quand même. C'est un choix voilà, qui impliquait mes enfants, qui impliquait de faire du mal à cet homme. C'est radical, quand même, hein, parce qu'on peut dire ce qu'on veut, mais quand vous quittez la barque, ça remue de partout, quoi. En Belgique, vous savez comment on dit ? J'adore cette expression, c'est « chacun fait son petit possible ». Eh ben voilà, on essaye tous, dans ma famille, de faire son petit possible.
19: Faire son petit possible ou faire son petit chemin ?
17: Exactement.

0: ce petit chemin. Mireille, c'était donc le choix de Maureen D'Or.
1: Maureen D'Or qui rendra hommage à Mireille dans quelques mois au théâtre Funambule à Montmartre, et sans oublier son livre, superbe livre chez Glénat Jeunesse, Mon Papy. Il est au top.
0: Merci Céline, je vous dis à demain. Bonjour Mathieu Vidard.
2: Bonjour Jérôme Cadet.
0: Quel est le programme avec vous ?
2: On va parler aujourd'hui de la crise viticole dans le Bordelais.
0: Dans la Terre au Carré, à tout de suite.
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0: 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Les dernières informations, Amélie Perrier.
1: Des viols horrifiques et un meurtre colérique. L'accusé des viols et du meurtre de la petite Loana à Sedan en 2023 vient d'être condamné à 30 ans de réclusion criminelle avec une peine de sûreté des deux tiers par la cour d'assises des Ardennes. L'homme de 60 ans qui comparaissait échappe à la peine de réclusion criminelle à perpétuité réelle, incompressible, requise par le parquet. La période de sûreté des deux tiers a matière à nous rassurer, dit quand même l'avocat de l'association Innocence en Danger, car ajoute-t-il, on s'attend à ce qu'il passe le restant de sa vie derrière les barreaux, et c'est ça qui est aussi satisfaisant pour les parties civiles aujourd'hui, dit l'avocat. L'homme a reconnu les faits sans toutefois les expliquer. Les prix du carburant resteront tendus tant qu'il n'y aura pas la paix au Moyen-Orient, prévient l'un des distributeurs, le PDG de Coopérative U, Dominique Schelcher. Il assure aussi qu'il n'y avait pas de pénurie. Le baril de pétrole Brent a atteint les 100 $ ce matin pour la première fois depuis fin juillet à cause de la reprise des attaques entre l'Iran et les États-Unis. Le gouvernement a réuni ce matin à Bercy les distributeurs de carburant pour suivre la situation. Dominique Schelcher a rappelé que son secteur pratiquait des marges plus réduites que jamais sur ce produit d'appel. La campagne pour la présidentielle, Marine Tondelier, la candidate des écologistes, a présenté aujourd'hui son programme en matière de santé reproductive. Accompagner le postpartum, autoriser les diagnostics préimplantatoires, mettre fin à l'errance, diagnostic en cas d'infertilité, faire la ménopause un enjeu de santé publique. Marine Tondelier veut mettre la santé reproductive en avant dans la campagne, elle qui est enceinte de 8 mois et demi. Les écologistes souhaitent aussi renforcer l'éducation à la sexualité, la vaccination au papillomavirus, mieux diagnostiquer les troubles de la puberté et combattre également les violences gynécologiques et obstétricales. En Allemagne, les débats politiques tournent autour d'un autre sujet. Depuis la victoire de l'extrême droite dimanche en Saxe-Anhalt, le chancelier Friedrich Merz tente de reprendre la main aujourd'hui après ce qui constitue une très lourde défaite pour son camp. Il accuse l'AfD de promouvoir un nettoyage ethnique. Je le cite, le mot remigration n'est rien d'autre que le synonyme d'un nettoyage ethnique en fonction de l'origine et de la couleur de peau, a dit le conservateur lors d'un débat au Bundestag, fréquemment interrompu par les interjections des élus d'alternatives sur Deutschland. Un cambriolage à 1 million d'euros au Plaza Athénée, grand palace parisien. C'était la nuit dernière, une chambre a été forcée. Les voleurs ont escaladé la façade de l'hôtel jusqu'au 7e étage. Dans le butin, une montre de luxe d'une valeur estimée à 600 000 euros. Les voleurs ont pris la fuite. Et puis, l'actualité vous déprime et bien filée. À Besançon, le 79e Festival international de musique s'ouvre vendredi. Et cette année, ça s'ouvre avec 24 heures inaugurales de concerts gratuits dans le centre-ville. En tout, une trentaine de concerts sont programmés avec du classique, la musique symphonique, des tubes comme la symphonie du Nouveau Monde de Dvorak, mais aussi du jazz et des musiques du monde jusqu'à dimanche.

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3: 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Bonjour Mathieu Vidal.
4: Bonjour Amélie Perrier, on se retrouve pour les prochaines infos à 15h.
3: À tout à l'heure.
4: À tout à l'heure.

0: Aujourd'hui, crise viticole dans le Bordelais, un monde en pleine mutation, raconté par...
1: Anne-Sophie Novel, journaliste, cofondatrice du journal Isme.
2: Et Nathalie Leroy, géographe, maîtresse de conférences à l'Institut des sciences de la vigne et du vin.
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0: L'hiver dans Notre-de-Mer, les riverains comparent parfois les rangs de vignes à des cimetières américains avec des annulements qui se raréfient. Depuis 2023, près de 20 000 hectares ont été arrachés en Gironde, un cinquième du vignoble, et les cèpes nus s'entassent avant de partir en fumée. Et il faudra encore en déraciner beaucoup. Pourquoi ? Eh bien parce que depuis les années 70, la consommation de vin a été divisée par deux. La Chine, sur laquelle le vignoble avait tout misé, s'est refermée. Les États-Unis se protègent derrière leurs droits de douane. Des cuves pleines et des comptes vides. Beaucoup d'exploitations ne tiennent que parce que le tribunal gèle leurs dettes. Et derrière ce constat, il y a des familles qui n'osent plus parler d'argent, des vignerons qui ont le sentiment de trahir leur génération précédente, des maisons hypothéquées et des plans de remboursement sur 12 ans. Les associations d'accompagnement enregistrent un nombre record d'appels et trop souvent, ils arrivent trop tard. Certains parlent d'un plan social silencieux comparable à la fermeture des mines du Nord. Alors que faire d'un territoire dont la culture s'est effondre. Ici et là, on plante des chênes truffiers, du chanvre, des oliviers, on élève des volailles, on ouvre des chambres d'hôtes. Chacun agit selon ses moyens, mais sans vision agricole territoriale politiquement pensée et dans un contexte climatique qui vient rogner les volumes et qui menace à terme le style même qui a fait l'identité de la région. Alors comment faire face à ces bouleversements ? Eh bien c'est cette histoire que nous allons aujourd'hui vous raconter.
4: Qu'est-ce que c'est que ce vin ?
5: Lafite Rothschild 78.
4: Tu vas pas lui donner un vin dont on se prend 10 mètres qui est l'heure de prix ?
5: Je suis désolé, c'est tout ce que j'ai.
4: T'as pas un petit vin ordinaire ?
6: Non, je n'ai pas de petit vin ordinaire. J'ai travaillé toute ma vie, je me suis battu comme un chien pour ne pas avoir de petit vin ordinaire. J'ai du grand vin dans ma cave et si Cheval a soif, il boira de l'eau.
4: Il s'y connaît en vin, Cheval ?
7: Cheval en vin ? Ah oui, il s'y connaît. J'ai vu que vous aviez débouché une bonne bouteille, il va sûrement apprécier.
4: T'entends Pierre, il y a un vrai problème là.
5: Il y a un problème, je m'en vais tôt le régler, moi le problème. Tu vas voir.
4: Qu'est-ce que tu fais ?
5: J'ai du vinaigre dans mon château Lafite. C'est un truc que je te donne si tu veux transformer un très grand vin en piquette. Et voilà, le gros Lafite qui tâche.
4: Merde alors.
5: Il est pas plus mauvais. C'est même plutôt meilleur.
4: Nettement.
7: C'est de voir.
4: Ah oui,
7: c'est bon à savoir ça.
0: Extrait du dîner de cons de Francis Weber en 1998. Anne-Sophie Novel et Nathalie Leroy, bonjour.
1: Bonjour.
0: Bonjour, merci d'être avec nous aujourd'hui. Anne-Sophie Novel, votre média indépendant Isme est installé justement dans l'entre-deux-mers et vous publiez en cette rentrée un numéro qui s'intitule L'arrache-cœur. Est-ce que vous pourriez d'abord nous situer géographiquement l'entre-deux-mers ?
1: L'entre-deux-mers, c'est peut-être un des coins de Gironde qui est le plus méconnu. On parle beaucoup du bassin d'Arcachon, encore plus cet été après les immenses incendies qu'on a traversés. En fait, ça se situe à l'est de Bordeaux, entre la Garonne et la Dordogne. L'entre-deux-mers, alors avant c'était l'entre-deux-mares, hein, c'est là jusqu'où remonte la marée, mais c'était le sujet de notre premier numéro, de savoir quels étaient les contours de l'entre-deux-mers. Mais la frontière à l'est, grosso modo, s'arrête au département de la Lot-et-Garonne et de la Dardogne.
0: Voilà. Nathalie Leroy, est-ce que Château Lafite, comme dans l'extrait du dîner de cons, se trouve dans l'entre-deux-mers, justement, ou pas ?
2: Non, alors justement, l'entre-deux-mers, c'est ce que disait Anne-Sophie Novel, est moins connu que les autres, en tout cas que d'autres grands territoires du Bordelais, évidemment le Médoc, le Saint-Émilionnais, même les Graves.
0: Ouais.
2: L'entre-deux-mers est plutôt un territoire, on appelle ça un territoire intermédiaire, un vignoble intermédiaire qui est à l'écart de ces grands crus et de ces grands noms.
0: Est-ce que c'est surtout du vin rouge ou du vin blanc d'ailleurs dans l'entre-deux-mers ?
2: Alors c'est plutôt du vin blanc, mais désormais depuis quelques années, ils produisent également du vin rouge et d'ailleurs l'appellation entre-deux-mers rouge a été reconnue il y a de ça quelques années.

0: Cette région, elle compte combien de milliers d'hectares, justement, de vignes?
1: On a 36 000 hectares de surface agricole utile, et aujourd'hui on situe un quart de l'arrachage en fait de vignes dans l'Entre-deux-Mers. Donc en fait c'est un des territoires qui est le plus touché par la crise viticole.
0: Ouais, et entre le rouge et le blanc, on arrive à faire la part
1: hein. Alors là je n'ai pas le chiffre tout à fait, mais il y a plus de blanc traditionnellement que de rouge dans l'Entre-deux-Mers.
0: Ouais. Qu'est-ce qui se passe exactement, Anne-Sophie Novelle, donc dans cette région du Bordelais autour de la viticulture?
1: En fait, l'année 2025 a été touchée par 3 suicides. On parle beaucoup des vignerons, des vigneronnes complètement désespérés. Vous l'avez bien dit dans l'introduction, on a des gens qui sont en pleurs, en secret, qui y a beaucoup de solitude, de détresse, un sentiment de honte, de trahison. On a l'impression que voilà, on est la dernière génération et on va sacrifier tout le travail des ancêtres. Et on subit une crise, alors avec tous les facteurs qui ont été cités en introduction également. Et donc, on a voulu parler de cette crise. Parce qu'en fait, quand on parle de crise viticole, on parle de vin, on parle de vigne, mais on parle jamais des hommes et des femmes qui sont derrière. Et ce qui nous paraissait intéressant avec Ismé, c'était d'insister sur la nécessaire adaptation du territoire. Parce qu'il y a une nébuleuse devant nous. C'est une crise qui est économique. Il y a aussi des facteurs climatiques, évidemment. Mais on ne sait pas comment ça va se passer. Et donc, tout le monde est dans ce flou, avec des personnes qui ont plus d'argent que d'autres, mais aussi une grande misère qui est en train de s'installer, avec des personnes qui ont plus les moyens de manger plus d'une fois par jour. Enfin, c'est quelque chose d'assez catastrophique et on n'en parle pas. Comme c'est très dispersé, qu'il n'y a pas une organisation syndicale pour porter la voix de tous ces vignerons et vigneronnes, on en parle comme ça dans les médias, mais on estimait que c'était important de mettre un peu les pieds dans le plat et de mettre ce sujet en avant pour faire un panorama de cette crise et poser une question qui implique aussi les habitants et les habitantes dans un débat qui puisse poser la question de l'avenir du territoire. Qu'est-ce qu'on fait de ces vignes? Là, on arrache parce qu'on est en train de faire une politique d'offre et demande, mais qu'est-ce qu'on peut faire d'autre?
0: Donc ça, c'est vraiment ce numéro d'ISMÉ hein, auquel vous consacrez justement cette crise, à laquelle vous consacrez cette crise. Cette situation-là, Nachid El-Rouaï, elle a commencé quand exactement? Et est-ce qu'elle est vraiment circonscrite à l'Entre-deux-Mers ou est-ce qu'elle pourrait concerner tout le Bordelais en fait aujourd'hui?
2: Alors, elle concerne non seulement tout le Bordelais, mais en fait, elle concerne bien au-delà du Bordelais, elle concerne la France, et puis en fait, au-delà de la France, hein, c'est un mouvement qui est aussi international, même si la France est plus touchée que d'autres pays. En fait, vous l'avez bien dit en introduction, cette crise, elle remonte aux années 70-80, avec une déconsommation du vin. Dans les années 1975, pour donner quelques chiffres, on buvait à peu près 100 litres de vin par habitant et par an. Aujourd'hui, on en boit 40, à peu près.
0: 100 litres par habitant et par an, quand même. Il faut bien enregistrer ce chiffre.
2: C'est ça. Ouais. Et donc, en une soixantaine d'années, on a moins 60% de consommation. Alors, face à ça, effectivement, face à une telle déconsommation, il y a eu plusieurs manières de faire, manières d'agir à partir des années 70-80. D'abord, la montée en gamme des vins, notamment des vins, de plus en plus de vins sous appellation, des vins de meilleure qualité. On a préféré la qualité à la quantité. Et puis aussi, et surtout, peut-être une ouverture à l'international, c'est-à-dire notamment dans les années 80, hein, grande phase de mondialisation, et donc les vins, et notamment les vins de Bordeaux, mais au-delà, se sont ouverts vers l'international et donc vers ces nouveaux marchés. Comme les
0: États-Unis. En misant parfois un peu trop d'ailleurs sur ces nouveaux marchés.
2: Absolument, notamment le Bordelais a énormément misé sur les États-Unis et puis ensuite la Chine. Dans les années 2010, la Chine c'était vraiment l'Eldorado. Le problème est que ce sont des marchés qui se sont largement effondrés, et notamment dans les années 2020. Donc, en fait, ces enjeux-là, ils sont évidemment, ils vont bien au-delà de l'entre-deux-mers. Et quand on est face à ce genre de crise de la déconsommation, on est face aussi à une crise de la surproduction. Ouais. Et c'est cette crise de la surproduction qui engendre les arrachages.
0: Anne-Sophie Novelle, on va être clair quand même dès le départ, cette émission, c'est pas une incitation à la consommation de vin. Hein. On va
1: absolument
0: pas dire aux gens, buvez du vin, c'est pas du tout le sujet. C'est plutôt de voir ce qui se passe sur un territoire aujourd'hui comme le Bordelais face à cette crise et comprendre dans cette culture viticole ce qui joue exactement.
1: Oui, voilà, en fait, aujourd'hui, on parle même de rupture culturelle parce que la déconsommation a commencé dans les années 2010, mais c'était caché par la demande chinoise. Quand elle s'est effondrée, de fait, ça a été d'autant plus violent comme effet sur le marché. Le vin a cette image patrimoniale, gastronomique, culturelle. On le valorise de cette manière-là. Bordeaux a été vendu à l'international. Il y a peut-être des choix qui ont été faits aussi au niveau de la filière qui n'étaient pas forcément les bons alors qu'il y avait une concurrence concurrence des vins du Nouveau Monde avec d'autres demandes sur le marché, notamment de vins contenant moins d'intrants chimiques, de vins plus biologiques. Donc il y a une adaptation des vins de Bordeaux qui n'a peut-être pas été faite. Pourtant, il y a aussi beaucoup d'efforts qui ont été faits par les vignerons localement en passant au bio par endroit. Mais aujourd'hui, ça ne suffit pas à expliquer ce qui est en train de se passer.
0: On va écouter ensemble cette archive de 2005. La date est importante parce que ça signifie que cette crise, effectivement, elle ne date pas d'aujourd'hui. C'était à l'époque sur France 2.
3: La dernière fois qu'on a arraché des vignes, c'était à Bordeaux en restructuration, c'était dans les années 70. C'était pour améliorer, c'était pas pour limiter les dégâts.
4: Dans cette exploitation, le mal est déjà fait. Victime de la chute des ventes des vins de Bordeaux, ce vigneron compte sur la prime d'arrachage, au maximum 15 000 euros l'hectare.
3: La prime d'arrachage va me servir à rembourser et à me désendetter complètement vis-à-vis de mes banques. Quoi.
5: Comment en est-on arrivé là ?
6: Bordeaux s'est endormi sur ses lauriers. Parce qu'il fut un temps où on ne vendait pas le vin, on venait nous l'acheter. Donc c'était facile. Maintenant, c'est plus pareil.
0: Voilà, reportage donc en 2005, Nachi Leroy, c'est important hein, ce que dit ce monsieur, le Bordelais s'est endormi sur ses lauriers,
1: oui,
0: vous l'analysez
1: important.
0: Comme ça aussi.
1: Bah, écoutez, c'est vrai que depuis une vingtaine d'années, ça correspond à ce que vous dites, hein, à peu près 2005, milieu des années 2000, début des années 2010, le Bordelais est victime malgré tout de ce qu'on a appelé beaucoup dans les médias le Bordeaux bashing.
0: Ouais.
1: Ce Bordeaux bashing, il a des raisons qui sont tout à fait réelles, le fait que les vins de Bordeaux ont été largement présentés comme dépassés. C'est en tout cas un décalage entre le goût et les attentes des consommateurs qui souhaitaient de plus en plus des vins légers, des vins moins puissants, assez à l'écart de ce que proposait, ou en tout cas de l'image d'Épinal, du rouge bordelais tannique assez boisé. Donc il y a ce premier décalage entre l'image du produit et les attentes des consommateurs. Il y a également la question d'une image aussi assez élitiste que renvoie le bordelais. Et puis, il y a un dernier mouvement de ce Bordeaux bashing qui est peut-être plus important et plus grave, c'est l'image sanitaire et environnementale. Et Anne-Sophie Novelle en parlait. Effectivement, Bordeaux a peut-être pendant un temps n'a pas compris ces nouvelles attentes-là, c'est notamment ça. Ces attentes environnementales.
0: Avec la question des pesticides, évidemment,
1: absolument.
0: Qui est absolument centrale.
1: On
0: va y revenir. Hein. On parlera évidemment aussi du réchauffement climatique, hein, qui ajoute aussi un élément à cette crise. Et puis, la question de l'arrachage aujourd'hui, parce que c'est vraiment quelque chose de crucial dans cette crise. On attend bien sûr, amis auditrices et auditeurs, que vous soyez du Bordelais ou d'ailleurs, bien sûr, vos questions, vos messages et vos témoignages sur cette crise viticole qui ne concerne pas, donc on l'a compris, que cette région. Vous nous rejoignez sur la page de la Terre au Carré et nos réseaux sociaux.

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0: 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Philippe Catherine.
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2: Sous les mâchoires de métal, un patrimoine qui disparaît. Dans le Bergeracois, l'arrachage a commencé, éliminant des parcelles entières.
3: On est obligé de tailler à mort, hein, c'est comme ça qu'on appelle dans le jargon. Et avec une autre machine, donc on va arracher directement les pieds de vigne. On n'a pas le choix. Les cours des vins sont très très bas et donc ça ne suffit pas.
4: À l'heure actuelle, on vend les rouges au même prix qu'on les vendait en 1988. Une fois qu'on a envoyé le dossier, le soulagement, quoi. Parce qu'aujourd'hui, les vignes, personne n'en veut, même si vous les donnez. C'est quand même extraordinaire.
2: Au total, cette année, ce ne sont pas moins de 10% du vignoble bergeracois qui devrait disparaître.
0: France 3 Nouvelle-Aquitaine, c'était en janvier 2025. Nachidil Roy, géographe à l'Institut des sciences de la vigne et du vin. Marie-Sophie Novel, journaliste, avec donc ce nouveau numéro de votre revue Ismé, l'encre de mer, hein, qui est titre sur l'arrache-cœur. Le bergeracois n'est pas situé non plus hein, dans l'encre de mer, mais c'est vrai, pour le coup, c'est la lisière, là. Hein.
5: Exactement.
0: Hein, c'est la lisière est de l'encre de mer, pour être tout à fait précis. On a regardé nos cartes. L'arrachage, il faut en parler, l'arrachage des vignes qui se multiplient. Donc concrètement, ce sont des gens qui arrachent ou ce sont, et pourquoi ? Ce sont déjà des exploitations fragilisées. Comment ça se passe en fait ?
5: En fait, c'est des politiques qui ont été mises en place parce que s'il y a un abandon de vignes, il y a un risque sanitaire. Il y a un risque, ça peut être un nid à maladie qui va se répandre sur les autres pieds de vigne. Il y a 3 plans d'arrachage qui ont été décidés pour des raisons sanitaires avec des indemnisations de 6 000, puis après 4 000 euros, ce qui est rien, il faut le dire, pour les viticulteurs et les viticultrices. Et donc, c'est comme ça qu'on gère en fait l'outil de production. Je vais parler comme une économiste, mais c'est cette manière de dire on va diminuer l'offre et donc on arrache comme ça.
0: Ce qu'il faut comprendre, et les 4 000, 6 000 euros, c'est par rapport à quelle surface ?
5: Par un hectare, pardon. 1 000 à 6 000 euros par hectare. Ce qui se passe, c'est que c'est très rapide, très brutal. C'est-à-dire que ce sont des années, des générations qui sont succédées sur des cépages qui, d'un coup, disparaissent en une demi-journée. Et c'est d'une brutalité incroyable. Même les gens qui habitent là, nous, on est habitués à avoir cette mer de vignes. Hein, on parle, c'est une monoculture, hein, faut aussi le dire. Mais d'un seul coup, on se retrouve avec des prairies comme ça qui vont pas pouvoir non plus être... on ne sait pas encore ce qui va se passer. Dans la première campagne d'arrachage, il était question... soit de laisser en friche, soit de mettre de la forêt, etc. Ça, maintenant, les autres plans ont modifié un petit peu les règles. Donc, on pourra en reparler tout à l'heure. Il y a plein de perspectives qui s'ouvrent, mais personne ne sait vraiment quoi faire. Puis, c'est une terre assez particulière, plus les inquiétudes qui se créent. C'est-à-dire que c'est fait très rapidement. Donc, il y a des variétés de cépages qui peuvent disparaître alors qu'elles étaient là depuis toujours. Moi, j'ai vu un vigneron se mettre à pleurer devant moi en me disant ce qui m'a coûté le plus, c'est justement d'avoir arraché un tout petit bout de parcelle qui datait des années 1850, qui était arrivé avec des greffes américaines, etc.
0: Il y a toute l'histoire derrière et cet héritage.
5: Hein. Et c'est finalement cette impression d'être emprisonné dans cette politique où on ne peut rien faire. Et puis on parlait tout à l'heure du Bordeaux, mais l'entre-deux-mer, c'est des propriétés plus familiales, plus petites. Ce n'est pas les grands châteaux, les grandes propriétés aujourd'hui aux mains de certains groupes ou de milliardaires. Donc l'histoire est vécue de manière vraiment différente, même si maintenant les grandes propriétés du Saint-Émilionnet, etc., sont aussi touchés, et que même là-bas, on fait la queue à la file pour aller au tribunal. Donc, c'est vraiment une crise très profonde qui est
0: Pourquoi
5: en train de se passer.
0: Pourquoi on veut
5: passer.
0: Au tribunal, d'ailleurs ?
5: Ben parce qu'en fait, on est endetté. Ouais. Et puis, que les rôles des banques aussi n'est pas forcément toujours très net par rapport à ça. Et donc, on n'a pas le choix qu'à d'aller faire des plans de redressement et de voir comment faire pour rembourser les dettes.
0: Nachidil Roy, est-ce que cette détresse, elle est entendue par les instances de la filière viticole ?
6: Oui, bien sûr. Cette détresse, elle est entendue, et la transformation, elle est entendue et elle est accompagnée, en tout cas le mieux possible. Nous, c'est aussi pour ça à l'Institut des sciences de la vigne et du vin. Alors, on est des scientifiques qui travaillons dans cette filière viticole, en tout cas qui accompagnons et qui essayons d'aider le plus possible ces transformations, de les anticiper aussi et puis d'y apporter des réponses. Nous, notre rôle, c'est aussi à travers des projets, à travers des actions qu'on peut mener sur le territoire, d'aider aussi à cet accompagnement, à ces transformations, de mieux les comprendre pour pouvoir mieux agir dessus.
0: Ouais. Et alors justement, puisqu'on évoquait tout à l'heure très rapidement la crise crise climatique, hein, autre crise qui s'ajoute à celle-là, la question des pesticides. J'aimerais qu'on s'y arrête un petit peu, parce que c'est vrai, Nachid El Rouaï, le Bordelais, vous parliez du Bordelais bashing, la question des pesticides a touché en particulier ce territoire et la filière viticole, avec les épandages, on se souvient, toute la question des écoles, des enfants, justement, à proximité de ces épandages. Ça, c'est quelque chose qui a beaucoup marqué aussi la région, et qu'est-ce qu'on en a fait depuis ?
6: Oui, c'est quelque chose qui a beaucoup marqué. On parlait du Bordeaux bashing tout à l'heure, et c'est vrai que ça, c'est un des éléments qui a peut-être le plus frappé dans l'esprit du consommateur et du public. Ce qui s'est passé en 2014, vous parliez de ces épandages de pesticides et du coup d'enfants malades à proximité des vignes. Et puis il y a eu un épisode de cache investigation 2 ans plus tard qui a renforcé ça et qui a mis le viseur sur la Gironde et sur le Bordelais. Alors, ce qui est important quand même, c'est de rappeler que de fait, la viticulture est un mode d'agriculture qui est relativement polluant. Ça représente 3% de la surface agricole utile française et 20% des produits phytosanitaires utilisés en agriculture.
0: Donc, tous les produits phytosanitaires, ouais, 20% de tous les produits.
6: Surtout les fongicides, mais
0: c'est pour le vignoble.
6: Absolument. Donc, ceci étant dit, c'est de moins en moins. Et la part qu'occupe la viticulture là-dedans est de plus en plus faible. Pourquoi ? Parce que les viticulteurs ont compris, et depuis longtemps, parce qu'ils sont quand même les premiers exposés, ont compris la nécessité de transformer leurs pratiques vers des modes d'agroécologie. Et en Gironde particulièrement, c'est cette sortie des pesticides, ce développement agroécologique des vignobles et cette adaptation au changement climatique. Il est en place et depuis plusieurs années, et il est aussi accompagné, vous parliez des instances. Moi, je pense par exemple au programme Vitirève, qui est un programme régional porté par le plan France 2030, qui a justement pour objectif d'accompagner ces transformations-là. Et il y a plein de dynamiques qui sont présentes, donc tout ça n'est pas figé, et les vignerons sont les premiers à transformer leurs pratiques.
0: Pourtant, dans la PAC, c'est pas le bio le mieux servi. Hein. Ça, on le redit régulièrement à ce micro, Anne-Sophie Novel, on peut peut-être quand même le rappeler, hein, parce que c'est un manque d'encouragement par rapport aux initiatives qui veulent sortir justement.
5: Oui, et puis de moins en moins avec le retour de
0: phytosanitaire.
5: Oui, de moins en moins. Mais nous, sur le terrain, ce qu'on a constaté, c'est que même les personnes qui ont transformé leur vignoble en culture biologique aujourd'hui sont touchées. Donc il y a énormément d'efforts.
0: C'est pas la solution à tout ce qu'on vient de décrire depuis le début.
5: Non,
0: hein.
5: En fait, sincèrement, et quand on commence à leur parler de ce sujet, c'est là aussi qu'on a vu le vase déborder. J'ai assisté à des rencontres en décembre dans des caves coopératives à Rosan, interpellés sur cette question des pesticides qui est réelle. Cancer Scolaire fait de nouvelles réunions avec des profs, des parents et des vignerons pour en parler. Et c'est important de continuer à le faire. Il y aura des conséquences. Il faudra étudier ce qu'il y a aussi dans les sols et ce qui persiste dans l'eau, etc. Évidemment, l'environnement est touché. Mais on ne peut pas nier qu'il y a des efforts qui ont été faits, qu'il y a des vignerons qui ont transformé leur vignoble, qui ont commencé à faire de l'agroforesterie. Et malgré ça, ça s'effondre. Et ça rend la crise encore plus difficile, parce que ce sont des gens qui sont attachés aussi à ces terres, à ce qu'on a dit, un patrimoine.
0: Qui font des efforts pour le maintenir,
5: qui font des efforts,
0: en essayant d'être vertueux.
5: Qui essayent aussi de s'adapter à un marché, d'avoir une offre qui innove. Et il y a beaucoup de choses, on pourra en reparler tout à l'heure, parce que du coup cette crise provoque aussi de l'innovation et de la créativité. Mais là, ils sont dans un état, nous ce qu'on a ressenti, c'était beaucoup de solitude. Donc certes, il y a des coopératives, il y a des initiatives qui sont prises, mais il faut avoir les moyens de rebondir. Et quand on n'a pas les moyens et qu'on voit les vignes être arrachées, qu'on doit aller au tribunal, redresser, avoir un plan de redressement, etc., souvent on se sent seul et on ne sait pas vraiment quoi faire. Et nous, c'est cette question aussi, mais en fait, à quel moment on en fait un moment de conversation globale avec des habitants, des habitantes qui se posent aussi des questions, qui se sentent concernés. Certains disent, cet arrachage, en effet, ça nous fait mal au cœur, mais en même temps, c'est aussi une opportunité peut-être d'avoir justement moins de pesticides et de voir fleurir autre chose. Mais on ne va pas non plus anéantir toutes les vignes dans le Bordelais, c'est pas ça le propos.
0: Nachid El Rouaï, sur la question du climat, encore un mot, quand on est spécialiste justement du vin, de quelle façon le réchauffement climatique modifie aussi le vignoble bordelais?
6: Le réchauffement climatique, il modifie notamment les stades phénoliques de la vigne, le développement de la vigne. Ça veut dire, mais vous l'avez certainement constaté cette année, avec l'été qu'on a eu et les chaleurs qu'on a eues, les vendanges sont de plus en plus tôt. Alors, bien sûr, cette année en particulier, là on est en plein pendant les vendanges, mais ça a commencé très tôt. Mais c'est le cas depuis plusieurs dizaines d'années. Face au réchauffement climatique, on avance la date des vendanges. Mais à côté de ça, il y a aussi une possibilité, et c'est un peu la difficulté, c'est un décalage entre deux maturités, en fait, entre la maturité phénolique et la maturité, en fait, le fait que le vin a besoin de... Le vin, pour avoir de l'alcool, c'est une baie qui a besoin de sucre. Plus vous avez de la chaleur et de l'ensoleillement, plus votre baie va être sucrée. Le fait qu'il y ait ce réchauffement-là fait que les baies sont gorgées de sucre.
0: Mais donc il y a un effet plutôt bénéfique
6: On pourrait se dire, effet plutôt bénéfique, très bien. Sauf qu'il y a un décalage entre ça et la maturité aromatique de la baie. Donc c'est-à-dire que votre vin, enfin votre futur vin pourrait être ok, 14 degrés, très bien, en tout cas le assez de sucre pour avoir un vin qui soit à maturité pour avoir assez d'alcool en fait, mais derrière la maturité aromatique n'est pas encore présente. Et donc vous pouvez avoir des décalages qui vont jouer sur la typicité des vins. Donc vous en parliez tout à l'heure dans votre introduction, ça c'est un risque aussi pour notamment les vins du Bordelais, mais alors là très clairement bien au-delà.
0: Sur l'identité même en fait, hein, de ce qu'on attend d'un vin de ces régions-là.
6: Absolument, sur l'identité même, et du coup vous vous retrouvez avec des vins qui pourraient avoir une complexité moindre, qui pourraient avoir voilà, une typicité moindre. Qu'est-ce qu'on dit quand on parle de typicité? C'est la mise en bouche du terroir. Finalement, c'est la manière dont le terroir s'exprime dans le vin. Et donc là, effectivement, le changement climatique, il impacte directement les qualités organoleptiques des vins.
0: On va voir dans un instant s'il faut parler de deuil ou au contraire d'opportunité, puisqu'il y a aussi des portes de sortie qui sont possibles. On va en discuter dans quelques minutes pour voir comment réinventer cet entre-deux-mers et puis au-delà, hein, le Bordelais et d'autres régions viticoles. Vous nous rejoignez, amis auditeurs et auditrices, avec vos messages, la page de la Terre au Carré, pour vous entendre directement avec les messages sur l'application Radio France. Et puis dans un instant, tout va bien dans ce monde, la chronique des bonnes nouvelles. On parlera justement de la baisse des émissions de CO2 de la Chine avec Vers le Média.

0: Les eaux de Mars, Liat Cohen, bien entouré avec Nathalie Dessay, Agnès Jaoui et Elena Noguera.
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0: Tout va bien dans ce monde. La chronique des bonnes nouvelles de la science et de l'écologie avec le mercredi vers le média. Anne-Claire Poirier, bonjour.
2: Bonjour Mathieu.
0: Et vous nous parlez de la baisse des émissions de gaz à effet de serre de la Chine.
2: Exactement, de la Chine. C'est une vraie bonne nouvelle comme on n'en fait plus beaucoup ces temps-ci. Hein. Une bonne nouvelle que moi, personnellement, j'ai très envie de dédicacer à tous nos professionnels de l'inaction climatique. Vous savez, ceux qui nous répondent, quoi qu'on dise sur la France, oui, mais le vrai problème, c'est la Chine, c'est eux qui polluent plus, c'est gna gna gna gna gna gna gna gna gna. Eh bien, parlons-en de la Chine, parce que là, je crois que c'est le bon moment. Ouais. Vous allez voir, ça va nous donner du baume au cœur. Alors bon, évidemment, il faut d'abord que je pose le décor initial. La Chine, c'est un très grand pays d'1,5 milliard d'habitants qui s'est développé très très fort ces dernières années. Et pour alimenter une croissance monstrueuse, vous savez, il n'y a pas de secret, il faut des quantités d'énergie qui sont folles. Donc oui, aujourd'hui, c'est bien simple, la Chine brûle autant de charbon que tous les pays du monde réunis. C'est aussi le deuxième pays qui consomme le plus de pétrole au monde derrière les États-Unis. Oui, c'est le champion des énergies sales et forcément ça se voit sur son bilan carbone. On l'a dit, un premier émetteur mondial de gaz à effet de serre avec un tiers des émissions annuelles. Et surtout, c'est des émissions qui jusqu'à très récemment grimpaient fort chaque année.
0: Alors jusqu'à récemment, puisqu'apparemment, la machine a cessé de s'emballer, c'est ça?
2: Oui, et là, c'est là que ça devient vraiment fou. Parce qu'en fait, la croissance économique chinoise, elle reste quand même assez forte, hein, 4-5% par an. Et malgré ça, ça fait environ 2 ans, depuis 2024 à peu près, qu'on voit les émissions de CO2 se stabiliser. Au deuxième trimestre, elles ont même baissé de 1%. Ouais. C'est pas la première fois que ça arrive, hein, juste sur un trimestre, mais cette fois-ci, au fur et à mesure que la fin d'année approche, de plus en plus de prévisionnistes disent que cette fois-ci, ça pourrait baisser pour de bon, pour l'ensemble de l'année 2026, hein, j'entends. Et ça, ce serait quand même un très gros progrès pour le climat, parce qu'en fait, derrière, ce qu'on peut envisager, ben, c'est enfin la baisse des émissions au niveau mondial pour la première fois de l'histoire.
0: Ouais, alors, c'est quoi la recette, Anne-Claire?
2: Alors, la recette, bon, elle est pas compliqué à énoncer, mais enfin, vous allez voir, il faut quand même la mettre en œuvre. En fait, ça fait 20 ans que la Chine fait d'énormes efforts pour développer les énergies renouvelables au maximum. Juste pour vous donner une petite idée des efforts qui ont été consentis, sur l'année qui vient de s'écouler, par exemple, la Chine a installé 160 gigawatts d'éolien. 160 gigawatts, c'est tout le parc de production électrique français. C'est toutes nos centrales nucléaires, hydrauliques, renouvelables, réunies. Et c'est comme ça tous les ans depuis 20 ans. Mmh. Et donc, ça y est, la vapeur commence enfin à s'inverser. Ce mois-ci, on a appris que les capacités solaires avaient dépassé pour la première fois celle du charbon. Donc, symboliquement, c'est quand même très, très fort.
0: C'est vrai.
2: Et puis, il y a un dernier secteur où ça bouge vraiment énormément. Bah, c'est les transports, bien sûr, avec une transition vers l'électrique qui bat tous les records, là aussi. Et d'ailleurs, c'est sur ce point qu'il y a eu cette année un coup de boost vraiment jugé vraiment décisif, en fait. Ce coup de boost, c'est la crise iranienne, paradoxalement. Le blocage du détroit d'Hormuz, plus précisément. Vous le savez sûrement, le pétrole qui transite par ce détroit stratégique, principalement, il va vers la Chine et ses voisins. D'ailleurs, il a souvent été dit que Trump avait lancé cette guerre surtout pour enquiquiner la Chine. Eh bien, désolé Donald, parce que c'est raté. En fait, les derniers chiffres qui viennent de sortir montrent que les Chinois, ils n'ont pas réduit tant que ça leurs déplacements automobiles et d'autres déplacements. Par contre, leur consommation de pétrole, elle a effectivement dégringolé. Pourquoi? Parce qu'ils ont réussi à s'en passer grâce à l'électrique. Aujourd'hui, une voiture sur deux vendue en Chine est électrique. C'est à peu près pareil pour les bus, pour les camions. Ça, c'est un changement qui est très profond, qui va vraiment perdurer. Il n'y a pas de retour en arrière possible. Donc voilà, moi, ce que j'ai envie de répondre à tous nos amis qui nous disent que faut d'abord que la Chine fasse des efforts, bon ben, j'ai envie de leur répondre que manifestement, c'est le cas quand même. Est-ce que nous, en France, on peut en dire autant?
0: En tout cas, c'est une vraie bonne nouvelle, hein, effectivement. Oui, oui. Anne-Sophie Novel, votre consoeur, hein, autant vous dire que vous vous connaissez, vous avez travaillé pour le même média, Vert. C'est une bonne nouvelle, vraiment, Anne-Sophie Novel, ou il faut mettre des petits guillemets?
3: Oui, c'est une bonne nouvelle. Je trouve ça bien que ça progresse. Je ne peux pas dire l'inverse. En revanche, ça doit absolument être accompagné de modes de vie plus sobres. Donc, ce n'est pas juste une substitution des énergies fossiles par les énergies renouvelables. C'est aussi à la chinoise. On sait qu'il y a des méthodes, voilà, on parle de dictature verte parfois, je pense que les méthodes utilisées ne sont pas forcément extraordinaires. Et puis par ailleurs, moi je continue de travailler pour d'autres médias dont Disclose. On a sorti beaucoup d'enquêtes qui parlent aussi des conséquences de l'usage de véhicules électriques sur la consommation d'EVA pour les pneus, parce que les voitures électriques sont plus lourdes. On parle aussi des minerais qui sont nécessaires pour fabriquer les batteries et les éoliennes. Et donc, en fait, il y a aussi toute une phase cachée des renouvelables qui fait qu'il y a une forme de colonialisme aujourd'hui chinois à travers le monde pour avoir la main mise sur ce qui permet de faire tourner cette nouvelle industrie.
0: Donc, Anne-Claire l'aurait dit elle-même.
2: Tout ce que je n'avais pas eu le temps de passer dans ma chronique. Donc, merci.
0: La bonne nouvelle. Mais la nuance était également comprise et on pourra la lire aussi dans l'article de Vert.
2: Absolument.
0: J'imagine, vert.eco pour lire l'intégralité de cette information. Merci beaucoup, Anne-Claire Poirier. À très bientôt.
4: Chez les Merciers, on est vigneron depuis 4 générations. Comme de nombreux autres exploitants du Bordelais, la famille a misé sur le marché chinois pendant plus de 20 ans. L'Asie de l'Est représentait jusqu'à 60% de ses revenus. Mais depuis quelques années, les ventes vers la Chine ont diminué de moitié. Non seulement le pays produit désormais du vin rouge, mais il s'est également tourné vers de nouveaux partenaires commerciaux.
5: C'est-à-dire qu'on nous a toujours demandé de produire plus pour répondre à des marchés. Sauf qu'aujourd'hui, quand tous les marchés tombent, eh bien là, ça devient extrêmement difficile. Et aujourd'hui, malheureusement, on ne le vend pas, on le donne, le vin.
0: Voilà, toujours pour parler de la Chine avec l'extrait de ce reportage d'Arte en 2024 autour de la crise chez les vignerons bordelais. Nathalie Delroy, géographe et enseignante-chercheuse à l'Institut des sciences de la vigne et du vin. Anne-Sophie Novel, journaliste avec ce nouveau numéro de la revue Isme. Numéro déjà disponible ou pas, Anne-Sophie?
3: Oui, dans quelques jours.
0: Ouais, et par abonnement
3: Par abonnement sur notre site web, vous pouvez isme.info. Il est possible de l'acheter à l'unité.
0: Autrement dans les kiosques, mais uniquement dans notre domaine.
3: Donc, et à Bordeaux aussi, forcément on est très localisé, mais on a des abonnés jusqu'en Suisse. Donc voilà.
0: Nathalie Delroy, sur ce qu'on entendait là, aujourd'hui on vend à perte en fait le vin, et puis il y avait ce marché chinois dont vous nous avez parlé tout à l'heure, sur lequel évidemment on avait beaucoup misé. Ça a été vraiment le piège qui s'est refermé sur les viticulteurs.
3: Oui, alors un piège oui et non, c'est-à-dire qu'on ne peut pas les blâmer d'avoir cru en ce marché-là dans les années 2010. C'est vrai que ça a été un marché qui a été énorme, et puis votre collègue le disait juste avant, 1,5 milliard d'habitants, donc avec une classe moyenne dans les années 2010 qui était de plus en plus importante, notamment dans les villes de l'Est, autour de la métropole de Shanghai. Donc évidemment, des consommateurs de plus en plus importants, et il y a eu une sorte d'Eldorado, du Bordelais en particulier, et puis du Cognacé également. Cognac a aussi beaucoup misé sur la Chine. Deux choses qui se sont passées et qui ont été délétères. Évidemment, la crise du Covid-19. Les Chinois n'avaient pas une consommation identique à la nôtre, c'est-à-dire boire de manière quotidienne ou quasi quotidienne, ou en tout cas assez régulière. C'était plutôt réservé à des événements et donc à une sociabilité très forte. Là où le confinement a annulé l'ensemble de ces événements, évidemment, plus de consommation possible. Et puis, n'oublions pas aussi, depuis l'arrivée au pouvoir de Xi Jinping, toute une lutte contre la corruption en Chine. Corruption qui se passait aussi à travers des pots de vin, si je puis m'exprimer ainsi, notamment vraiment de manière très factuelle. On offrait des grandes bouteilles de vin, et donc il y a eu aussi toute cette lutte-là. Et si vous couplez à ça un patriotisme et un nationalisme toujours plus fort, et donc une production intérieure toujours plus forte, vous orientez vers une crise majeure, effectivement.
0: Anne-Sophie Novel, sur ces terrains arrachés, que vous avez très bien décrit tout à l'heure, qu'est-ce qui pousse aujourd'hui à la place des vignes donc dans l'entre-deux-mers?
3: Alors, il y a plein de tentatives. On parle beaucoup de l'olivier. Il y en a qui ont déjà planté des oliviers il y a 7-8 ans. Ça commence à produire, mais la filière est en train de se structurer. Elle est pas
0: le
3: vraiment...
0: climat le permet maintenant ?
3: Ça commence, mais après, il y en a qui sont déçus. On n'est pas sûr que ça marche. Donc, on va chercher au Portugal ce qui se fait. On essaie de comparer le climat avec la façade atlantique, etc. J'ai rencontré des vignerons qui ont commencé à mettre du chêne truffier. Donc, sur certaines parcelles, il faut les bons sols, la bonne exposition. Ça demande un investissement aussi pour protéger la parcelle. Il faut former un chien ou une chienne pour... pouvoir aller chercher les truffes, mais ça peut se faire. Il y en a qui essayent de faire de l'amande, on entend parler aussi de safran. Il y a des gens qui vont commencer à faire, va revenir en fait à la polyculture qu'on avait autrefois.
0: Polyculture élevage,
3: donc avec des poules. C'est des choses qui sont un petit peu au cas par cas, en fonction des possibilités de chacun, chacune. Ce qui se passe aujourd'hui, c'est que on le fait quand on a encore de l'argent. Il y a des études qui ont été faites, c'est-à-dire que dans le Libournais, la Cali et la communauté de Castillon-Pujol ont fait une étude en disant ce qui peut être le plus prometteur, mais sans certitude, ça serait le chanvre, la volaille de chair, l'olive, ainsi que la pomme, les prunes ou le miscanthus, qui est en fait une plante qui permet de faire de la biomasse énergie ou du paillage.
0: Ouais.
3: Donc ça, c'est ce que disent les études. On a aussi un plan alimentaire territorial du PETR Cœur entre deux mers, donc lui qui montre qu'on peut accompagner, mais que les filières existent plutôt dans les départements hors de l'entre-deux-mers. Donc ça veut dire qu'on peut peut-être faire de la volaille, mais il faudra aller ailleurs pour etc. Et puis la Chambre d'agriculture a aussi publié un guide de plus d'une centaine de pages qui liste les possibilités. Mais on a zéro certitude et surtout il n'y a pas en fait de vision politique concertée qui pourrait accompagner de manière avec vraiment
0: une vraie feuille de route, avec toute la diversité nécessaire aujourd'hui, parce que Nachi Dilraï, l'idée et le risque, ce serait de recréer une monoculture dépendante du marché, hein, exactement ce que vous nous avez décrit et qui a plongé la région dans cette crise.
6: Oui, depuis quelques années maintenant, on sait que la monoculture, c'est pas le mode de culture le plus intéressant, notamment en termes de biodiversité. On se rappelle aussi qu'on a évoqué les chiffres des produits phytosanitaires qui sont aspergés dans les vignobles, mais pourquoi ? Notamment parce que la monoculture entraîne un déficit en biodiversité, entraîne un déséquilibre des écosystèmes. Donc remettre de la biodiversité dans les vignobles, que ce soit à travers la polyculture ou que ce soit à travers l'agroforesterie, comme en a parlé Anne-Sophie Novelle, ou que ce soit aussi à travers des interrants enherbés, des tournières végétalisées, des haies autour des vignobles, c'est un élément qui est important pour recréer un écosystème, un écosystème équilibré. Donc ça, c'est un point effectivement qui est essentiel. La polyculture semble être effectivement l'un des éléments intéressants, une orientation, n'oublions pas, et vous l'avez rappelé, que de tout temps, l'entre-deux-mers et les vignobles n'ont pas été des monocultures. Et donc on est peut-être en train finalement de revenir à une dynamique qui a existé à la fin du 19e siècle, au début du 20e siècle. Alors la question maintenant, c'est effectivement comment on fait pour avoir une polyculture qui soit concertée, ou en tout cas des filières qui soient organisées.
0: Oui. Est-ce que l'œnotourisme, donc le tourisme autour du vin, Sophie Novelle, ça peut fonctionner ?
3: Je voulais dire, en fait, c'est quelque chose qui est très développé aujourd'hui. Donc, j'ai rencontré des vignerons qui ont cessé d'habiter dans leur demeure principale pour le transformer en gîte où ils accueillent du monde et des touristes. L'office de tourisme de l'Entre-deux-Mers essaie de développer le slow tourisme, à la différence de l'office de tourisme de Bordeaux qui est plus sur des cars qui vont dans les grands châteaux. C'est une approche qui est assez différente. On peut faire une balade à vélo, en train, etc. Donc ça se développe. Et ça permet aussi de rapprocher les gens du travail de ces vignes.
0: Allez, on va passer au message des auditrices auditeurs dans un instant, parce qu'ils sont très nombreux, des témoignages aussi qui nous viennent à la fois de cette région de l'Entre-deux-Mers, du Bordelais et puis ailleurs. On passe au message dans quelques instants.

0: C'était la voix d'Agnès Obel à l'instant.
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0: La crise viticole avec nos invités, la journaliste Anne-Sophie Novel et la géographe Nachid Ilroy. Avec vos messages très nombreux, on va commencer avec un témoignage, celui de Philippe qui est viticulteur.
2: Bon, ben, je suis de Bordeaux, je m'appelle Philippe, j'ai été vigneron 35 ans, j'ai vendu mes vins pendant plus de 30 ans sur les salons. Mes grands-parents achetaient 60 bouteilles, les enfants 24, une génération après, et les petits-enfants que j'ai connus aussi parfois. Et bien, j'en ai acheté 3, 6 maximum pour me faire plaisir. Voilà, donc chute de la consommation. Aléas climatiques, grêle et gelé. Donc il y a toujours quelque chose. Moi-même, j'ai vendu, comme beaucoup, et je regrette de moins en moins. Au revoir.
0: Merci Philippe pour votre message. Anne-Sophie Novel.
3: On en a eu à la tonne des témoignages comme ça. Voilà, chaque fois ça m'émeut parce que je trouve ça difficile pour eux. Et en même temps, comme on l'explique dans l'ISME, pendant longtemps c'est aussi une profession où certains se sont sentis un peu les seigneurs et c'est un changement de statut. Quand on leur demande de faire de la diversification, passer d'un métier de viticulteur à celui de paysan, c'est pas la même chose en termes de représentation sociale. Donc il y a tout un tas de choses qui se jouent dans le rôle qu'on dans la société.
0: Stéphane nous écrit en disant « Je ne comprends pas pourquoi on subventionne l'arrachage des vignes sans aucune contrepartie, par exemple l'engagement de déployer une autre culture plus adaptée au changement climatique et orientée vers l'autonomie alimentaire. » Nachid Ilroy.
4: Il y a de plus en plus de contreparties hein, et au-delà de la diversification, on peut parler aussi de la renaturation, c'est-à-dire le reboisement notamment de certaines friches du coup. Donc si les contreparties sont présentes.
0: Un autre message de l'entre-deux-mers, tiens, celui de Catherine que nous allons écouter tout de suite.
5: Catherine, à Paimpol, alors par rapport au Bordelais et par rapport à la pollution, je voulais quand même témoigner. Ma fille habitait à l'époque dans l'entre-deux-mers, dans un village où, entouré de vignobles. Et mon petit-fils, il a des problèmes de croissance, il a des piqûres d'hormone de croissance toutes les semaines. Et ma fille a interpellé l'ARS et effectivement, il semblerait que les pesticides ont engendré ce type de pathologie. Voilà l'entre-deux-mers et voilà aussi la réputation qu'a le Bordeaux. Merci.
0: Merci beaucoup Catherine pour votre message. Anne-Sophie Novel.
3: Bah, on va pas le nier, hein. C'est documenté. Martin Boudot, il y a 10 ans, avait fait ses prélèvements dans les cheveux des enfants. Maintenant, on sait que les pesticides, c'est aussi des PFAS. Enfin, évidemment qu'il y a des liens avec la santé. La santé environnementale est le gros sujet des années à venir. Donc, il faut continuer de le dénoncer et de prendre en compte ces alertes que l'on reçoit.
0: Celle du 26 nous écrit « Ce qui arrive aujourd'hui au Bordelais est arrivé il y a déjà plusieurs années dans le sud-est Vaucluse, dans le Gard, l'Aude, qu'attendent le ministère de l'Agriculture, les chambres d'agriculture pour travailler avec les scientifiques sur une vraie vision d'avenir. » Ça, vous pouvez répondre, Nachid Ilroy.
4: Oui, c'est vrai. Par exemple, l'Hérault dans le Languedoc a aussi vécu ça. La moitié du vignoble a disparu entre 1980 et 2011. Il y avait eu aussi cette prime à l'arrachage définitif. Donc, évidemment, là, on est en train de parler du Bordelais, on fait un focus, mais c'est bien au-delà et on a besoin d'approches collectives et concertées. C'est ce qu'on essaie de faire à notre échelle, notamment à l'Institut des sciences de la vigne.
0: Et d'ailleurs, en ce sens, on a aussi un message de Jacques.
6: Vous n'avez pas oublié de parler de l'Aude avec plus de 5000 hectares arrachés par an. C'est également une épreuve pour ce secteur qui est loin d'être un département riche.
0: Merci Jacques, hein, vous complétez la réponse de Nachid Ilroy il y a un instant. Stéphane, quid du tarif des vins, dit-il, amateur de vin, les mêmes vins que j'achetais il y a 20 ans sont 5 à 10 fois plus élevés aujourd'hui. Pourquoi le vin est devenu un produit de luxe?
4: Bon, moi je ne suis pas tout à fait d'accord avec votre auditeur, et d'ailleurs c'est ce qu'on entendait tout à l'heure dans un témoignage d'un vigneron qui disait, nous en fait on vend au même prix depuis les années 80. Alors ça dépend effectivement quel vin votre éditeur consomme, mais un produit de luxe, non, je pense qu'on peut en trouver à peu près toutes les gammes de prix. Mais la question de la valeur du vin est effectivement centrale, et ça c'est un point qu'on a peut-être moins abordé. L'idée n'est pas de faire ici du prosélytisme vis-à-vis de la consommation, mais de dire que la valeur du vin est importante, et justement payer un vin au bon prix pour rémunérer le vigneron, c'est aussi un point qui est central. Et alors la valeur du vin, c'est aussi la valeur du territoire. Et c'est pour ça, je pense, qu'on travaille aussi sur l'entre-deux-mers. La Toscane a réussi ce pari-là il y a quelques années.
0: Donc c'est un peu un territoire modèle là, pour la transition.
4: Absolument, hein, le modèle toscan, c'est l'idée de vendre un territoire plutôt qu'un produit isolé. Le vin en Toscane n'est jamais présenté seul, il est souvent intégré dans un parcours qui va mêler paysages de collines, la gastronomie, l'huile d'olive, le patrimoine architectural, l'histoire et finalement nous ce qu'on veut faire aussi dans l'entre-deux-mers, en tout cas ce qu'on est en train d'impulser, ce qu'on souhaite impulser, c'est cette toscanisation, ouais. Disons, c'est-à-dire le fait de vendre ou de valoriser un territoire pour aussi parler de la valeur du produit.
0: Anne-Sophie Novelle-Zima nous écrit, elle habite en plein Gaillacois où s'installent de nombreux jeunes viticultrices et viticulteurs, notamment en bio, mais une des grandes difficultés pour les jeunes qui cherchent à s'installer, c'est de trouver des terres. Les anciens refusent de réduire le nombre d'hectares et préfèrent arracher que de vendre ou de louer. La question du foncier, elle est centrale aussi.
3: La question du foncier est fondamentale, elle est très compliquée, ça touche pas que la viticulture. Là, on n'en a pas encore parlé, mais il y a une foncière d'avenir en Gironde qui vient de se créer. Il y a 400 dossiers à peu près qui ont postulé. Donc c'est un rachat de terres par la SAFER pour réduire les friches, pour distiller les excédents, pour accompagner aussi ceux qui veulent prendre leur retraite et désendetter. Mais il y a des questions sur la manière dont cette foncière va fonctionner. C'était une idée qui est voilà, issue d'un ancien de la Confédération paysanne qui a été reprise par tous les syndicats, les banques et les institutions locales. Mais il y a encore des débats sur la gouvernance, la gestion de l'eau et les perspectives à donner à cette foncière et que vont devenir les terres. Et ça, c'est encore sur la table. Ouais. Ça devrait se décider d'ici la fin d'année.
0: Allez, c'est Jérôme pour un message sur le Bordelais, mais pas seulement.
7: La comparaison avec d'autres régions de France, notamment les Côtes du Rhône, qui ont fait des progrès considérables ces dernières années, font beaucoup de mal au Bordeaux. Et c'est un vignoble qui, a priori, n'a pas tellement évolué et n'a pas tellement fait d'efforts.
0: Alors, on va répondre à Géraud, je vous vois hocher de la tête, Nassim Ibrahim.
4: Non, hocher de la tête du mauvais sens, je ne suis pas tout à fait d'accord avec lui.
0: Ah bon, on a bien compris que vous n'étiez pas d'accord, et c'est ce que je voulais dire.
4: Non, ouais. Moi je viens de la Loire, donc effectivement je comprends cette comparaison, il parle des Côtes-du-Rhône, moi je vois aussi les dynamiques qu'on peut trouver dans le Val-de-Loire. Pour autant, depuis une grosse dizaine d'années, il y a quand même beaucoup de transformations dans le vignoble du Bordelais. C'est vrai qu'il souffre encore d'une image peut-être un peu vieillotte, ou en tout cas qu'il manque de renouvellement. Je pense que c'est de moins en moins le cas, et je pense qu'il y a vraiment à la fois dans la pratique, dans les pratiques culturelles et dans les types de vins produits, il y a beaucoup d'innovations. On revient aussi à des vins, le claré, le clairé. J'invite à vos auditeurs à se renseigner sur ce type de production. En fait, c'est des choses qui se transforment de plus en plus. C'est le profil du vin bordelais, tannique, très charpenté, même s'il existe encore et il faut qu'il continue à exister parce que c'est l'une des marques et des typicités du bordelais. Ce n'est qu'un des éléments de la diversité des productions bordelaises. Donc, je ne suis pas vraiment d'accord avec ça.
0: Et tout ça, évidemment, je le redis avec modération, cette émission n'étant pas une incitation à boire du vin. Ce n'est pas l'objet du tout de cette terre au carré.
3: Non, absolument pas. Et puis, on a vu ces dernières années, hein, quand on parle purement de la boisson et des innovations qui sont faites, l'essor des vins sans alcool, de vins allégés, de boissons à base de vin, de cocktails qui sont développés. Enfin, on en parlera surismé, mais il y a un vrai essor de ce type de tentatives aujourd'hui.
0: Merci beaucoup en tout cas à toutes les deux. Je renvoie donc sur la revue Ismé, l'encre de mer, qui consacre donc son nouveau numéro, l'arrache-cœur, à cette question de la crise viticole. Donc c'est sur abonnement et puis dans les librairies.
3: Et sur le site ismé.info, vous retrouverez toutes les informations.
0: Et puis un rendez-vous le 19 septembre quand même.
3: Le 19 septembre à Cadillac-sur-Garonne, à la librairie Jeunemot, là où on a notre rédaction. On propose toute une journée d'anniversaire et de lancement de ce numéro.
0: Cadillac-sur-Garonne. Et je viendrai vous y rejoindre le 19 septembre. Merci beaucoup à toutes les deux. Merci à Louise Badon qui a préparé ce dossier, Vincent Miglio à la technique, Lucie Sarfati pour la coordination et Jérôme Boulet qui réalisait cette émission. Fabrice Drouel, bonjour.
8: Bonjour Mathieu Villard.
0: Au programme d'Affaires Sensibles.
8: Alors, vous avez dit tout à l'heure que votre émission n'était pas une incitation à boire de l'alcool. Non. Vous avez tout intérêt parce que Claude Evin est là dans ce studio.
0: Oh la vache. Vous avez fait exprès.
8: Exactement.
0: La loi Evin. Et vous avez Claude Evin avec vous.
8: Oui, il est là juste à
0: l'heure. Oh là là. On va raser les murs. À tout à l'heure.
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0: Passez une très bonne journée à l'écoute de France Inter. Il est 15h. Les infos sans modération, Amélie Perrier.
13: Pas d'aide générale pour compenser la hausse des prix des carburants à l'issue d'une réunion au ministère de l'économie avec les distributeurs. Le gouvernement reste défavorable à des mesures plus générales d'aide pour faire face à la hausse des prix de l'essence et du gasoil en raison notamment de la situation des finances publiques, déclare Bercy. Certains distributeurs réclamaient une baisse temporaire de la fiscalité sur le carburant. S'agissant d'un plafonnement des prix, libre à chacun de le faire s'il le souhaite opportun, dit encore le ministère, mais il ne l'imposera pas car plafonner, c'est organiser la pénurie, considère le gouvernement. Tollé général après la publication de la vidéo de ce policier municipal de Carcassonne tenant des propos racistes, misogynes et complotistes, la Fédération autonome de la fonction publique en charge des policiers municipaux dénonce à son tour des faits inacceptables et nauséabonds. Condamnation partagée par le syndicat FO Police Municipale. Notre syndicat condamne totalement les propos choquants, clairement incompatibles avec l'image et les valeurs de la profession. Fin de citation. L'agent proche du nouveau maire RN de Carcassonne a également été exclu du Rassemblement National et de son service d'ordre pour qui il travaillait bénévolement. La fast fashion a-t-elle vécu ? Pas encore, même si le nombre de visiteurs sur les sites internet de Temu et AliExpress a significativement reculé au deuxième trimestre en France, avant même l'entrée en vigueur de la taxe européenne, 3 euros sur les petits colis, chiffre dévoilé par la FEVA, la Fédération de la Vente en Ligne. De ces trois plateformes asiatiques dans le top 20 des sites d'e-commerce les plus visités par les Français, c'est Temu donc qui enregistre la baisse la plus forte, moins 12,7% en termes de visiteurs entre le premier et le deuxième trimestre. La fréquentation de Shein recule, elle, sur un an de 4 400 000 à 3 700 000 visiteurs. Les musées devenus ces derniers mois des cibles privilégiées des cambrioleurs au Louvre, récemment au musée Lalique dans le Bas-Rhin ou encore le musée Renoir hier à Cagnes-sur-Mer. La ministre de la Culture prend la mesure de la menace. Nous sommes face à des attaques extrêmement coordonnées, organisées, rapides, déterminées, qui ciblent précisément les œuvres qui doivent être dérobées, réagit Catherine Pégard. Ces nouveaux modes opératoires sont inquiétants et se répètent depuis le vol du Louvre. La ministre assure que le gouvernement prend des mesures d'urgence, notamment l'ouverture d'un fonds de sûreté avant l'été qui a déjà permis d'identifier 480 musées qui nécessitent un renforcement de leurs services de protection. Catherine Pégard précise quand même qu'à propos du musée Renoir, il n'y avait aucun risque identifié.
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0: il est encore permis de fumer des cigarettes au bureau, dans les hôtels, même dans l'avion, tout au fond, à côté des toilettes. On dîne au restaurant enfumé par notre voisin de table, ou non fumé notre voisin de table, les deux. À la télé, on zappait entre des spots publicitaires pour la bière, des compétitions de F1 sponsorisées par des cigarettiers et des tournois de golf arrosés par des marques de coca. Mais ça, c'était avant la loi de 1991, loi relative à la lutte contre le tabagisme et l'alcoolisme, communément appelée loi Evin, du nom de Claude Evin, ministre socialiste de l'époque. Appuyé par la communauté scientifique et médicale, le jeune ministre fait voter tout un arsenal législatif. Une loi ambitieuse pour la santé publique, combattue dès sa promulgation par la France des barbecues, et surtout par les lobbies viticoles en particulier, qui se fixent un objectif, sans demander son abrogation, vider méthodiquement la loi Evin de sa substance par une communication débridée. Notre invité aujourd'hui, Claude Evin lui-même, ancien ministre de la Solidarité, de la Santé et de la Protection sociale. La loi Evin, un récit documentaire d'Éloïse Rambert, réalisation Stéphane Ronxin.
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0: Nous sommes en 1992 dans le département du Cher. Alors, imaginons que, de passage, dans la petite commune de Lignières, vous prenne l'envie de boire un café et que vous poussiez la porte du bar La Croix Verte. Eh bien, l'accueil pourrait vous surprendre. Depuis un an, la loi interdit de fumer dans les bars et les restaurants. Les établissements doivent prévoir des zones fumeurs et non-fumeurs. Mais ça, c'est pas le genre de la maison. Non, ici, on fume, point. Et si on n'est pas content, on peut toujours porter le masque anti-poussière gracieusement offert par le patron Jackie Bisson. Très pratique pour avaler son café. De toute façon, à l'entrée des troquets, une petite affichette avertie, bar interdit à tous les agents verbalisateurs ou voulant verbaliser. Et le taulier s'exprime goguenard devant les caméras de télé.
2: Et monsieur le ministre, je lui dis franchement, je suis prêt à déposer plainte contre un ministre. Petit bichon que je suis, snack bar hôtel de Lignières, pas de problème. Monsieur le ministre, gare à tes fesses. Une atteinte directe à notre chiffre d'affaires, donc je me battrai contre monsieur le ministre, même tout seul. Parce que monsieur le ministre n'a pas le droit de nous empêcher de travailler. C'est notre survie totale qui est en cause.
0: Monsieur le ministre, c'est Claude Evin, ministre de la Santé de l'époque, l'instigateur d'une loi contre le tabagisme et l'alcoolisme, qui casse copieusement les pieds de Jackie, ce patron de bar, pas du genre à lâcher le morceau. La Croix Verte restera enfumée jusqu'à sa retraite en 2013. Là. Bon, il est vrai que la loi Evin se veut la plus restrictive d'Europe, dans un pays, la France, où l'alcool et le tabac font des ravages. À la fin des années 80, le premier est responsable de 40 000 morts par an, sans compter les violences et accidents qu'il provoque. Le deuxième, 65 000. Quant au cocktail des deux, il est explosif pour la santé publique. En 1956 déjà, Pierre Mendès France interdit l'alcool pour les écoliers. Oui, vous avez bien entendu, alcool pour les écoliers. En 1976, Simone Veil, alors ministre de la Santé, fait adopter la première loi française de lutte contre le tabagisme. Les premières restrictions à la publicité en faveur du tabac. Les premières interdictions de fumer et l'apposition d'avertissement sanitaire sur les paquets de cigarettes, c'est elle. Et elle évoque son projet devant les journalistes.
3: Je crois que ce qui est important, c'est surtout de motiver les jeunes à ne pas commencer à fumer. Si dans les années qui viennent, nous arrivons simplement à ce qu'il n'y ait pas une augmentation de la consommation, je crois que ce sera déjà un...
4: Alors pour la publicité, aujourd'hui, pour la publicité.
3: Alors pour la publicité, ce sera l'interdiction totale de la publicité, sauf, enfin naturellement, si le Parlement adopte ce projet, sauf en ce qui concerne la société. Par après écrite, la publicité pourra être maintenue, mais simplement les placards publicitaires ne pourront contenir que le nom du produit, la marque, son emblème et les contenus des cigares. Je crois que ce qui est important à dire, c'est que c'est un sujet sur lequel nous avons reçu des milliers de lettres au ministère de la Santé approuvant ces dispositions et que les personnes qui ne fument pas, qui acceptaient jusqu'à maintenant d'être gênées par les fumeurs, le tolèrent maintenant de moins en moins et se sentent maintenant en bonne conscience alors qu'ils se sentaient culpabilisés quand ils protestaient contre la fumée.
0: Dans les années 70, les Français sont champions du monde, toute catégorie de consommation d'alcool. 26 litres purs par personne et par an. En comparaison,

0: ce chiffre est tombé à 10 aujourd'hui. À l'époque, on boit en particulier beaucoup de vin, et de manière quotidienne. Mais la législation sur l'alcool reste très compliquée. Les boissons alcoolisées sont classées en 5 groupes. Chacun offre des possibilités particulières aux publicitaires. Le taux d'alcool entre en compte, mais aussi le pays de provenance. La France favorise sa production locale. Ainsi, la publicité est strictement interdite pour le whisky, le gin ou le vodka. La vodka, alors qu'elle est libre pour le cognac, l'armagnac ou le rhum. Même traitement de faveur pour les vins français par rapport aux vins importés, soumis eux à un cadre publicitaire plus contraignant. Boire beaucoup est socialement admis, mais l'alcoolisme est considéré comme un fléau social et sanitaire. En 1973, Louis Faurobert, du Centre d'information du public sur l'alcoolisme, fustige déjà le manque de volonté politique.
1: Toutes les classes de la société boivent, et on assiste aujourd'hui même à l'alcoolisme des cadres qui devient de jour en jour plus alarmant.
2: Et pourquoi boit-on? Quelles sont les motivations?
1: Vous avez la publicité d'une part, mais d'autre part, vous avez un certain nombre de gens qui boivent parce qu'ils sont mal à l'aise dans leur peau.
2: Et les jeunes gens?
1: Les jeunes gens, on a cru il y a 15 ans que les jeunes gens ne buvaient plus d'alcool. En réalité, ils se remettent à boire. Il y a aussi que les boissons alcooliques coûtent souvent moins cher. Elles sont frappées de taxes moindres que les boissons non alcooliques, telles que les jus de fruits. Et c'est dommage. C'est là qu'il faudrait une action gouvernementale. Pas un gouvernement n'a osé prendre ces mesures. Alors, quel est celui qui osera, en conseil des ministres, prendre les mesures que tout le monde connaît? La question reste ouverte.
0: La Cour de justice des communautés européennes juge discriminatoire la loi française sur la publicité sur l'alcool et la somme de l'affaire évoluée. Cette condamnation sème la zizanie dans le droit français. S'ouvre alors une période de vide juridique, une aubaine pour les alcooliers. Fabricants et importateurs s'engouffrent dans la brèche. Et c'est un véritable déferlement publicitaire pour les vins, bières et apéritifs, sous toutes leurs formes et sur tous les supports. Sauf à la télé, où elle demeure interdite, comme pour le tabac. Mais c'était sans compter sur la libéralisation des ondes par François Mitterrand et l'arrivée des chaînes privées. Fin 85, Silvio Berlusconi lance en grande pompe la 5. Télé Beaujolais, champagne de samedi, comme il le dit lui-même, avec son sourire ultra-bright. Suivent TV6 et Canal+, première chaîne à péage. Le paysage audiovisuel est donc profondément bouleversé. Nouvelle chaîne, nouvelles règles. Sous le gouvernement de Laurent Fabius, elles obtiennent le droit de faire de la publicité pour les boissons alcoolisées jusqu'à 9 degrés, c'est-à-dire principalement pour la bière. En 1987, le ministre de la Culture et de la Communication, François Léotard, étend cette autorisation à TF1, tout juste privatisée, et à toutes les chaînes privées. Personne ne daigne consulter le ministère de la Santé. L'alcool coule à flot dans la petite lucarne, quelquefois même promu par des personnalités. Le chanteur Renaud, par exemple, est alors au top de sa popularité, prête ainsi son image à la marque de bière Canterbro.
3: Elle m'avait dit, t'es mon proto, si t'as besoin de moi, t'as qu'à me siffler, je viendrai te rejoindre dans ton bistrot, promis juré. Malgré l'ambiance, j'étais planté, la Canterbro foulée à flot, hyper Canter m'a dit, laisse tomber, je te paye un pot.
4: Tu payes tes impôts?
3: Ben, une jolie blonde, fraîche et amère, une mousse légère, une Canterbro, j'ai dans ma peau. Je me suis sifflé, une Canterbro, pas au boulot.
4: Au boulot?
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0: Le gouvernement envisage même de légaliser la publicité sur les chaînes publiques pour les boissons estampillées moins de 4 degrés. Ces décisions, prises en quelques mois, soulèvent un tollé dans la communauté médicale. Le professeur Claude Gault, figure de la santé publique, démissionne avec fracas du Haut Comité d'études et d'information sur l'alcoolisme en présence de la ministre de la Santé, Michèle Barzac. Et son coup d'éclat sert de détonateur. L'Académie de médecine, l'Académie des sciences, 33 doyens de faculté de médecine, des personnalités médicales et scientifiques représentant 15 sociétés ou instituts de renom et de nombreux parlementaires prennent position contre la publicité pour l'alcool à la télé. Et devant une telle bronca, le gouvernement doit rétro-pédaler. En juin 87, changement de cap. Michèle Barzac annonce l'interdiction à la télé de toute publicité pour les boissons alcoolisées de plus de 1 degré, estimant que le média a une très forte influence sur les jeunes. En revanche, pas de touche au créneau des annonceurs au cinéma dans la presse écrite et sur les panneaux d'affichage. Même si cette réclame devient plus encadrée, Elle ne doit évoquer d'aucune façon la sexualité, le sport, le travail, les véhicules à moteur, tout cet imaginaire cool et performatif sans cesse convoqué par les alcooliers. Et puis, le précédent Renault a servi de leçon aux parlementaires. Plus question de faire appel à des vedettes pour inciter les Français à lever le coude. La loi Barzac fait tout de même un gros cadeau aux alcooliers. Ils continuent de pouvoir sponsoriser les événements sportifs et apparaître dans les stades comme l'industrie des tabacs, d'ailleurs. Pour le professeur Claude Gault, on se moque du monde. Il s'exprime sur Antenne 2 en septembre 87.
4: C'est une trahison et une erreur politique. Trahison parce que le Parlement a dit clairement qu'il voulait assimiler le parrainage et la publicité. Elle sera donc interdite quand il s'agit de sport. Et d'autre part, c'est une erreur politique. Parce qu'au moment où le comité des sages de l'alcool et social dit qu'il faut interdire toute publicité pour l'alcool et le tabac, vouloir dire que le parrainage pour le sport n'est pas de la publicité, c'est de l'hypocrisie. Quand on voit sur un golf des caddies avec des marques d'alcool, des grands panneaux avec une marque d'alcool, le produit, c'est la même chose que la marque, c'est donc bien de la publicité pour l'alcool.
0: La présidentielle de 88 approche. Go et une poignée de confrères interpellent les candidats sur les ravages du tabac et de l'alcool et sur la nécessité de s'y attaquer par l'action publique. Certes, des jalons ont été posés, mais les lois en vigueur restent trop laxistes et sont largement contournées par les acteurs du secteur. En mai, François Mitterrand est réélu. Michel Rocard est nommé Premier ministre. À la santé, il choisit son ancien directeur de campagne, Claude Évin. À 39 ans, ce socialiste d'origine nantaise a déjà une solide expérience politique. Député de Loire-Atlantique, président de la Commission des affaires sociales et culturelles, vice-président de l'Assemblée nationale, spécialiste des problèmes sociaux et hospitaliers, il est aussi président de l'Union hospitalière du Nord-Ouest, bref, il est taillé pour la fonction. Immédiatement, les dossiers s'accumulent. Conflit social avec les infirmières, lutte contre le sida, commercialisation de la pilule abortive. Au printemps 89, Claude Évin s'attaque à la lutte contre le tabagisme et l'alcoolisme. Il le raconte lui-même dans son livre « À votre santé » paru en 2006. Il les revoit encore, tous les cinq autour de lui au 8e étage du ministère, les cinq sages de la santé publique, comme on les appellera bientôt. Claude Gault, Maurice Tibiana, cancérologue, Albert Hirsch, pneumologue, Gérard Dubois et François Grémy, professeurs de santé publique. François Mitterrand s'est engagé à agir, il est donc temps de se remonter les manches. La proximité de Claude Évin avec Michel Rocard lui garantit un poids politique au sein du gouvernement. Et il le sent, les Français sont prêts pour des réformes ambitieuses. Alors il lance au sein de sages, allez, chiche, on le fait. Mais je vais avoir besoin de vous. Chacun dans son rôle. Les médecins se chargeront de sensibiliser l'opinion publique à la nécessité d'une politique de santé publique cohérente et rédigeront un rapport, Claude Évin, un texte de loi. Quelques mois après, le professeur Claude Gault est toujours en première ligne à la télé.
5: Professeur Gault, vous avez participé à l'élaboration de ce rapport. Alors, est-ce que la publication aujourd'hui dans Le Monde de ce rapport, c'est l'expression d'un ras-le-bol devant un ministre qui tarde à prendre des mesures ?
6: Non, ce sont des péripéties tactiques. Un ministre agit au niveau ministériel. Quand on veut parler de santé publique, on parle sur la place publique. Et ce sont deux façons différentes pour arriver au même résultat. Je ne pense pas que nos idées soient différentes de celles de Claude Évin.
5: Oui. Résultat, on va en parler au prochain Conseil des ministres.
6: Pas au prochain, il y a eu une annonce qui nous a été faite quand on a rencontré Claude Évin la semaine dernière, d'une communication au Conseil des ministres, et comme nous pratiquons la médecine préventive, nous pensons qu'il vaut mieux, dans l'opinion publique, parler de ces problèmes pour que l'ensemble du gouvernement connaisse bien des enjeux que Claude Évin connaît bien.
0: Le projet de loi Évin encadre la vente et la promotion de l'alcool et du tabac, et c'est la première fois qu'on légifère sur ces deux produits dans un même texte. Alors c'est vrai, le volet de tabac est drastique. La publicité est interdite sous toutes ses formes, directe, indirecte ou parrainage sportif. Terminée également la cigarette au restaurant, au bureau ou dans le train, la loi prévoit l'interdiction dans les lieux à usage collectif, sauf dans les zones réservées aux fumeurs. Elle favorise également l'augmentation du prix du tabac. Le volet alcool est, disons, plus soft. On est en France. Et cette drogue légale jouit d'une représentation culturelle bien différente. L'opinion publique est d'accord, bien sûr, pour lutter contre la maladie alcoolique. Mais le rapport à l'alcool, le vin en particulier, est souvent marqué par un a priori bienveillant. Sa dangerosité est sous-estimée, alors que la nocivité du tabac ne fait plus débat. Mais le risque d'une consommation régulière d'alcool, sans dépendance, est encore mal appréhendé. Sa publicité n'est pas proscrite, mais encadrée. Autrement dit, une communication purement informative dans la presse adulte et sur les enseignes dans des zones de production. Les collaborateurs de Claude Évin tendent le bâton. Attention Claude, qui va passer pour un rabat-joie, lui dit-on. On va avoir toutes les régions viticoles sur le dos. C'est ennuyeux, l'EPS y est bien implanté. Et est-ce qu'on va pas poser des problèmes à d'autres ministères ? Du côté de la jeunesse et des sports, de l'agriculture et du budget, tous impactés d'une manière ou d'une autre par le projet, en effet, les dents grincent. Mais Claude Évin et Michel Rocard sont résolus à aller jusqu'au bout. François Mitterrand, il va même de ce commentaire pour Claude Évin. Je trouve qu'on est trop tolérant avec l'alcool. Vous n'êtes peut-être pas allé assez loin, monsieur le ministre. Il y a tant de violences et de drames liés à l'alcoolisme. En mai 90, le projet est adopté en Conseil des ministres. Les débats s'ouvrent le 25 juin en séance publique à l'Assemblée nationale et Claude Évin défend son texte devant un hémicycle clairsemé.
7: Songez, mesdames et messieurs les députés, que depuis 15 minutes que je suis à la tribune, trois personnes sont mortes prématurément des méfaits du tabac et de l'alcool. Face à ces enjeux sanitaires et sociaux, les pouvoirs publics ont longtemps hésité à proposer les mesures qui s'imposent, quelle que soit la couleur politique. Bien sûr, certains sports devront s'adapter pendant la période transitoire à la nouvelle législation. Bien sûr, les médias y perdront une source de revenus publicitaires, même si la progression naturelle du marché la compensera rapidement. Bien sûr, nous ferons naître chez les producteurs certaines inquiétudes que nous devons prendre en compte. Mais quelle que soit, mesdames et messieurs les députés, quelle que soit l'importance des intérêts particuliers, le devoir moral d'un gouvernement, le devoir moral de la représentation nationale est de faire passer avant tout l'intérêt de la collectivité.
0: Et la loi passe en réelle difficulté à l'Assemblée nationale, avec quelques concessions tout de même. Mais au Sénat, ce sera une autre histoire.

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0: 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Aujourd'hui, la Loëv.
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0: La Loëv est votée en juin 90 par les députés. Puis arrive le temps de la trêve estivale. Mais ce ne sont pas des vacances pour tout le monde. Les lobbies du tabac sont en position de faiblesse. Bien. Mais les alcooliers montent au créneau et s'organisent. Leur budget publicitaire est largement consacré au parrainage d'événements sportifs. Il faut donc trouver un autre moyen d'entretenir leur image de marque. Pourquoi pas en allant sur le terrain de la santé, c'est dans l'air du temps. Alors ils se dotent d'un codicille, l'association Entreprises et Prévention. Elle regroupe plusieurs entreprises du secteur, dont Pernod Ricard et LVMH. Elle entend se saisir elle-même des questions de responsabilité et de prévention. Des pompiers pyromanes, en quelque sorte. La mission d'Entreprise et Prévention, qui deviendra ensuite avec modération, n'a évidemment rien de philanthropique. Elle a pour but de contrer et de limiter la portée des messages émis par les véritables experts. Yves Bernard, président du directoire de Mouette et Chandon, tient cette ligne en septembre 90.
2: Ça peut vous paraître curieux, mais nous sommes effectivement favorables à une consommation modérée, c'est-à-dire à boire moins, mais à boire mieux.
3: Alors on peut vendre du champagne, vendre de l'alcool, mais parler de prévention de l'alcoolisme.
2: Tout à fait, je crois d'ailleurs que malheureusement, les pouvoirs publics qui envisagent d'interdire la publicité sur les alcools, il nous semble que c'est une erreur, parce qu'il vaudrait mieux, au contraire, obliger les producteurs que nous sommes à faire une publicité éducative, informative, pour dire aux gens effectivement que l'alcool est un produit agréable, festif, mais qu'il faut le consommer avec modération.
0: À l'automne s'ouvrent les débats en séance publique au Sénat, cette fois. Dans une ambiance de cave à vin, dira le professeur Gault, chef de file des médecins de santé publique favorables à la loi, souvent traité d'ayatollah par ses détracteurs. Claude Évin doit ainsi affronter l'opposition de 42 sénateurs socialistes sur 62, dont la plupart représentent des départements viticoles. Cette filière pèse lourd, 85 milliards de francs de chiffre d'affaires, dont 35 à l'export. Près de 240 000 viticulteurs et plusieurs centaines de milliers d'emplois directs et induits. Alors les débats sont enflammés au Palais du Luxembourg, comme dans les médias. Pour un sénateur de l'Aude, boire un peu de vin est le meilleur moyen de lutter contre l'alcoolisme. Pour un autre, si des jeunes se tuent sur la route, ne cherchez pas, c'est le whisky. Marc Boeuf de la Gironde frémit. Si on interdit la publicité pour le vin, les jeunes vont boire du Coca-Cola au lieu du Médoc. Et ça, ce n'est pas mauvais pour la santé, peut-être. Quant à Bernard Barbier, sénateur maire de Nuits-Saint-Georges et négociant en vin, après avoir pourfendu une loi liberticide et affirmé qu'il n'y avait plus de philosophie dans une bouteille de vin que dans tous les livres, il dépose une bouteille de Grand Cru 85 sur les bancs du gouvernement où siège Claude Évin. Les acteurs de santé publique, au premier rang desquels les cinq sages, craignent que ce passage agité devant le Sénat ne dénature complètement le texte voté à l'Assemblée. Et ils ne se privent pas de le dire dans les médias. C'est une autre occasion pour eux de se voir traiter d'hygiéniste, de pisse-froid et autres buveurs d'eau contempteurs des plaisirs de la vie. Bon, ils commencent à en avoir l'habitude. Leur crainte était fondée. Les sénateurs, dont beaucoup de socialistes, amputent purement et simplement le projet pour tout ce qui concerne l'alcool. Et ils justifient leur choix.
4: Quand en milieu de nuit, nous avons demandé qu'on ne vote pas sur l'article 7 tel qu'il avait été amendé, nous avons été suivis par une large majorité du Sénat et la quasi-totalité de mon groupe et une majorité des autres groupes qui nous a permis de ne pas voter sur un texte qui nous paraissait, au point de vue de l'alcool, totalement dénaturé, alors qu'au point de vue du tabac, au dire de tous, il avait été voté dans des conditions satisfaisantes.
5: Il faut savoir que selon les recherches de l'IRA, le vin contient des éléments qui peuvent être bénéfiques à la santé de l'individu. Le vin n'a rien à voir avec les autres alcools durs, mais alors pas du tout.
6: Là, vous avez le discours du lobby.
5: Non, je n'ai pas le discours du lobby, je m'appuie sur des recherches de l'IRA.
0: Ah, le vin, un nectar à part, bon pour les artères. Consommé avec modération, c'est quasiment un médicament. Encore aujourd'hui, les lobbies de la filière viticole usent de cette désinformation scientifique. Avec une assemblée et un Sénat en désaccord, le processus législatif est dans l'impasse. Il faut donc la convocation d'une commission mixte paritaire, composée de sénateurs et de députés, qui mettent chacun de l'eau dans leur vin pour le débloquer. Le 10 janvier 1991, la loi relative à la lutte contre le tabagisme et l'alcoolisme, dite loi Evin, est adoptée. C'est un bon texte pour Claude Evin. Aucun des grands principes de santé publique qu'il s'était fixé n'est remis en cause. Mais quelques semaines après cette victoire, il doit de nouveau faire face à l'adversité, au sein de son propre gouvernement. En février 91, la CEITA, l'entreprise du tabac gérée par l'État, s'associe à la marque de vêtements Chevignon, très en vogue chez les jeunes, pour lancer une cigarette blonde destinée aux 17-25 ans. Chevignon représente bien plus que des vêtements, c'est un style de vie qu'il représente. Pour Claude Evin, c'est un moyen détourné de séduction des jeunes consommateurs, et pas question de laisser passer ça. S'installe alors un bras de fer avec Michel Charras, ministre du budget et autorité tutelle de la CEITA. Forcément, leurs intérêts politiques sont complètement divergents.
7: Michel Charras, lui, salue l'arrivée de la petite dernière de chez CEITA, entreprise dont il est ministre de tutelle, car sur chaque paquet, 7 francs de taxes, il a tout à gagner d'une blonde bien française.
8: La loi de M. Evin, c'est une loi contre le tabagisme, c'est pas une loi qui interdit la consommation. Donc les gens pourront toujours acheter des cigarettes. Et je préfère qu'ils achètent des cigarettes françaises qui permettent de maintenir l'emploi dans les usines de la CETA plutôt que des cigarettes étrangères.
7: À l'écouter, le paquet de Chevignon, c'est 10 francs 30 consacré à la lutte contre l'hégémonie américaine. Son collègue, ministre de la Santé, lui calcule ce que ces mêmes 10 francs 30 coûteront à la santé publique. Querelle de ministre autour d'un produit fabriqué par l'un contre une loi promue par l'autre. En clair, une affaire d'État et de sous.
0: Finalement, c'est la santé publique qui obtient gain de cause, car Michel Rocard contraint Michel Charras à faire retirer la marque de cigarettes du marché. Avec cette opération, la CEITA teste le concept de publicité indirecte pour le tabac. La frontière, parfois floue, entre information, communication institutionnelle et publicité devient sujet central. L'exécutif a prévu 2 ans après la promulgation de la loi pour sa mise en œuvre progressive. La période est marquée par les premières contestations et batailles judiciaires. Les industriels du tabac et de l'alcool pèsent de tout leur poids sur le gouvernement pour obtenir une interprétation souple du texte. Les autres secteurs concernés aussi. Les publicitaires se manifestent, la presse s'inquiète, les organisateurs d'événements sportifs qui dépendent du sponsoring tremblent. Des sports mécaniques lancent un SOS. Que vont-ils devenir alors qu'ils sont financés par les firmes de tabac? Nouvelle gestion de crise pour Claude Evin. À quelques semaines de l'échéance, son téléphone sonne. C'est Pierre Bérégovoy, le Premier ministre. Il est préoccupé. Le président de la Fédération française de sport automobile menace de ne plus faire courir le Grand Prix de France de Formule 1 à Magny-Cours, dans la Nièvre, faute de publicité pour le tabac. Et c'est la circonscription de Bérégovoy. Si le Grand Prix n'a plus lieu dans son département, il peut oublier sa zone de développement, celle attenante au circuit. Comment Claude Evin peut-il lui faire ça? C'est ainsi que l'année suivante, l'État commence à subventionner le sport automobile. La publication des décrets relatifs à l'interdiction de fumer dans les lieux collectifs prend, elle, 16 mois. Quels lieux sont concernés? Comment aménager les espaces fumeurs? Quelles signalisations? Quelles sanctions prévoir? Définir les modalités de l'interdiction est un véritable casse-tête. Le texte concerne les entreprises, les transports, les établissements scolaires, les cafés et restaurants, les administrations, les syndicats. Certains traînent particulièrement des pieds. Une véritable usine à gaz. La rédaction du texte nécessite l'avis du Conseil d'État et une concertation entre une quinzaine de ministères. Finalement, le 1er novembre 1992, prière d'écraser sa cigarette. La clope partout, tout le temps, c'est fini, comme annoncé CTF.
9: Voici donc les premières images de Paris sous la prohibition. Dimanche 1er novembre 1992, officiellement depuis la nuit dernière 0h, les Français ne fument plus dans les lieux publics, l'air devrait être plus pur. Malheureusement, à la suite d'une ignoble conjuration, ourdie par les fumeurs et le baromètre, Paris se réveille le nez dans la fumée. Dans les restaurants, l'apartheid olfactif s'est instauré timidement à la faveur de la nuit. Ici, c'est une plante verte qui fait office de frontière. À droite, la tabagie. À gauche, en principe, l'air pur. Entre les deux, ni cloison, ni rideau, juste un décret. L'impitoyable bataille entre les hygiénistes et les épicuriens aux poumons goudronnés se poursuit aussi sous terre. Là, les bourreaux du tabac ont eu raison des mégots. Désormais, pour la plus grande joie de tous, le métro sentira vraiment le métro. Contrairement aux restaurants, les quais ne seront pas coupés en deux zones. Non-fumeurs épanouis et fumeurs en manque pourront s'étriper en attendant les rames.
0: Il nous parle d'un temps que les moins de 20 ans ne peuvent pas connaître. Les années passant, la place accordée à la cigarette ne cesse de se réduire. En 2006, la loi s'est durcie. Fumer devient strictement interdit dans la plupart des espaces publics fermés ou couverts, accueillant du public, comme les entreprises, les administrations, les établissements scolaires. Les cafés, hôtels, restaurants et discothèques suivent l'année suivante. Les zones non-fumeurs disparaissent du paysage. Mais sur le volet alcool, c'est encore une autre histoire. Très rapidement, le lobby a entamé une guérilla parlementaire pour détricoter la loi Evin, avec un succès indéniable. La liste qui suit, et qui le prouve, n'est pas exhaustive. 1994, le lobby argue la difficulté pratique et juridique à délimiter par décret les zones de production. On fait même du vin à Montmartre. Le Parlement rétablit la publicité par affichage sur l'ensemble du territoire national, y compris dans le métro et dans les enceintes sportives. 1999, retour de la vente d'alcool dans les enceintes sportives sous prétexte de venir en aide aux petits clubs au budget fragile. C'est le fameux amendement Buvette. 2005, autorisation de mentionner couleurs et caractéristiques olfactives et gustatives du produit, autant d'éléments de subjectivité qui affaiblissent la volonté initiale de ne communiquer au public que sur des bases objectives. Et en 2009, les alcoolistes sont autorisés à faire leur campagne sur un nouveau média particulièrement difficile à contrôler.
10: Elle est déjà omniprésente sur les panneaux d'affichage ou dans les magazines. Bientôt, la publicité pour l'alcool devrait être possible également sur le net. Jusqu'ici, les marques qui s'y risquaient se sont heurtées à la justice française. Si le Sénat suit la décision prise par les députés, elles pourront désormais faire leur promo à une condition, éviter les sites fréquentés par les jeunes, en théorie du moins. Les parlementaires se trouvent pourtant en pleine bataille contre l'alcoolisme juvénile. Fin des open bars, interdiction de la vente d'alcool aux mineurs, dire oui aujourd'hui à la pub sur le web, le média des jeunes, c'est un choix surprenant pour la plupart des professionnels de santé.
0: En 2015, le lobby vinicole veut donner le coup de grâce à la loi et fait revenir le vin à la télé à travers la promotion de ce qu'on appelle de no-tourisme. Joël Fourgeau, le président de Vins et Sociétés, une puissante association de représentants de la filière viticole créée en 1995 pour lutter contre la loi Evin, mène cette bataille avec son bras droit, Audrey Bourlot. Une stratège. Et au bout du compte, le talent de persuasion du duo porte ses fruits auprès des pouvoirs publics. La preuve, François Hollande, président, parle de clarifier la loi Evin lors d'une prise de parole au salon professionnel Vinexpo. La filière jubile d'entendre ces éléments de langage dans la bouche du chef de l'État. Mais on dit clarifier, pas assouplir la loi. Il ne faut pas braquer la communauté médicale. L'année suivante, la loi sur la promotion de l'autourisme est votée haut la main par les parlementaires et, en 2017, le programme court « Une minute, un vignoble » est lancé sur France Télé. Une promenade œnotouristique à la découverte des terroirs qui met en valeur le patrimoine viticole à travers un paysage, un lieu, un savoir-faire spécifique. Ou comment parler d'alcool à 2 millions de personnes sans montrer aucune bouteille. Avec le nouveau locataire de l'Elysée, les vignes sont bien gardées. Après l'élection d'Emmanuel Macron, Audrey Bourlot intègre son cabinet en tant que conseillère agriculture, pêche, forêt et développement rural. En 2018, le président actuel prend un engagement devant un viticulteur inquiet.
11: Je peux vous dire clairement qu'en fait, justement, la loi est là, on n'a pas besoin de ça. Il y a des jeunes qui se soulèvent, etc. Ils ne se soulèvent pas au vin français. Il faut qu'on arrête d'emmerder les Français avec ces choses-là.
0: Il faut qu'on arrête d'emmerder les Français avec ces choses-là. Ces mots d'Emmanuel Macron en rappellent d'autres. Ceux de Georges Pompidou, bien sûr, mais aussi ceux d'Audrey Bourlot avec son slogan « Ce qui va vraiment saouler les Français ». Suivez son regard. Elle avait même été récompensée pour cette campagne de communication. À votre santé.

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1: Aujourd'hui, la LOEV, notre invité Claude Evin. Bonjour.
2: Bonjour.
1: Ancien ministre de la Solidarité, de la Santé et de la Protection sociale, donc cette loi porte votre nom. D'ailleurs, on l'a peu évoqué dans le récit, mais comment cette loi s'est-elle imposée à vous ?
2: Si vous l'avez un petit peu évoqué, d'abord, il y a eu d'autres textes avant que je rentre au gouvernement. Et lors des élections présidentielles de 1988, les professeurs de santé publique que vous avez cités dans la présentation de l'historique de cette loi, et notamment sous l'impulsion notamment du professeur Claude Gault, avaient interpellé les deux candidats du deuxième tour, c'est-à-dire Jacques Chirac d'une part et François Mitterrand, en présentant effectivement les méfaits de l'alcoolisme et du tabagisme sur la santé de la population, et leur avaient demandé un engagement. C'est-à-dire de mettre en œuvre effectivement des mesures, y compris d'ailleurs en présentant des mesures qui avaient été, alors de manière plus modeste, déjà plus ou moins envisagées dans certains pays étrangers, notamment concernant la publicité. Et en fait, les deux candidats du deuxième tour de l'élection présidentielle de 1988 avaient pris l'engagement, celui qui serait élu, de mettre en œuvre une loi qui, effectivement, répondait aux objectifs affichés par les professeurs de santé publique. Et quand j'ai été nommé ministre chargé de la Santé, de la Solidarité, de la Protection sociale, ils sont venus me voir dès ma nomination, l'été 1988, pour me dire, ben voilà, il y a un engagement du président, et monsieur le ministre, c'est vous qui êtes en charge de la santé, qu'est-ce que vous comptez faire, quoi ? Et donc, moi, j'ai considéré qu'effectivement, quand on est au gouvernement, quand on est ministre, on a un objectif d'efficacité, quoi, et donc de veiller à la santé de la population. Et je leur ai dit, que vous avez repris d'ailleurs, ce que je dis, bah, chiche. Je le ferai, mais j'ai besoin de vous. Et ça me semble intéressant aussi d'évoquer cela, parce que ça montre bien, d'ailleurs, que les ministres ou les politiques d'une manière générale, sur un certain nombre de sujets, alors à plus forte raison quand il s'agit de sujets qui impactent la vie quotidienne des gens, impactent la société, c'est important qu'ils n'agissent pas tout seuls. Et moi, j'ai considéré que je ne pouvais pas aboutir sur ce texte, qui était un texte qui naturellement se heurtait, je pressentais bien qu'il allait se heurter un certain nombre de lobbies, un certain nombre d'oppositions, aussi bien à l'intérieur du gouvernement d'ailleurs que dans la société, sur le plan économique ou dans les territoires, il était nécessaire que je puisse m'appuyer sur notamment un point de vue exprimé par des scientifiques, par des médecins. Et je leur ai dit, allez-y, moi je vais y aller, mais j'ai besoin de vous. Et ils ont engagé, d'ailleurs, ils ont fait faire un sondage qui est paru dans La Croix à l'époque, qui montrait qu'il y avait la population française adhérait au principe. Et vraiment, ils ont agi. Et on a agi de concert entre le politique que j'étais et la société civile d'une manière générale.
1: Il le fallait, parce que vous attendiez ce qu'il y ait des protestations à la fois de la filière du tabac et surtout de l'alcool, et des protestations de la part de certains Français sur le thème « Arrêtez de nous infantiliser, on veut faire ce qu'on a envie de faire, vous connaissez la musique, quoi ».
2: Je connais la musique, et il y a eu effectivement des expressions, je me suis fait traiter d'hygiénisme, enfin, il y a eu en effet une appréciation, et c'est d'ailleurs intéressant d'y réfléchir, parce que tout le monde est naturellement préoccupé de son propre état de santé. Par ailleurs, on n'ignore pas les effets du tabagisme et de l'alcoolisme, quoi. Mais quand il faut effectivement prendre des mesures, et c'est sans doute ce qui avait freiné un certain nombre de mes prédécesseurs, et je ne veux pas du tout stigmatiser ceux qui m'ont précédé. Il y a d'ailleurs eu des textes qui avaient été déjà présentés, vous les avez rappelés, qui n'allaient certainement pas aussi loin que celui que j'ai présenté lorsque j'étais au gouvernement. Mais c'est vrai qu'il y avait eu énormément d'hésitation. Et c'est vrai que j'ai eu un certain nombre de critiques, y compris au sein du gouvernement, puisque en fait, il était nécessaire qu'il y ait un accord d'un certain nombre de ministres. Alors l'autorité de Michel Rocard, qui était Premier ministre, m'a beaucoup aidé. Il était effectivement convaincu, lui-même grand fumeur d'ailleurs. Il a été convaincu quand même de l'intérêt de ce texte pour défendre la santé publique, défendre l'intérêt général. Mais quand on est ministre, il faut qu'on prenne des risques. Écoutez, sinon ça ne sert à rien de t'as cette responsabilité.
1: Ouais, à la bonne cause. On s'abrite légitimement derrière la bonne cause.
2: Bah, l'intérêt, ce qu'on appelle l'intérêt général. Quoi. Mmh. Alors, naturellement, l'intérêt général peut heurter un certain nombre d'intérêts particuliers. Et moi, je ne nie pas qu'il y a effectivement des intérêts. Je l'évoque d'ailleurs le passage que vous avez repris de mon intervention à l'Assemblée nationale en présentant le texte. Je cite un certain nombre de réactions que j'attends, effectivement. C'est évident que, d'abord, à l'époque, il y avait effectivement cette société d'État qui fabriquait les cigarettes et les allumettes, la CEITA. Et donc, c'était des emplois qui étaient susceptibles. Et d'ailleurs, il y a eu, dans un certain nombre de villes où il y avait effectivement des unités de production relevant des pouvoirs publics, d'une certaine manière, hein, sous autorité d'ailleurs du ministre du Budget, eh bien, il y a eu des emplois qui ont disparu parce qu'on a fermé ce qu'on appelait les manufactures de tabac. Par ailleurs, c'est évident que la question des régions viticoles pouvait être posée, même si moi je n'ai jamais interdit la consommation dans la loi. Hein. Je rappelle qu'elle réglemente concernant l'alcool, elle réglemente la publicité pour limiter effectivement les messages. Pourquoi traiter la publicité ? C'est-à-dire qu'on ne peut pas effectivement passer des messages de santé publique pour dire consommez moins d'alcool et en même temps avoir sur les mêmes médias des publicités qui vous incitent à consommer. À l'époque, il y avait des publicités, alors dans la presse magazine notamment, ma chemise contre une bière, la fête et les bulles de champagne concernant les publicités alcool. Concernant la publicité tabac, elle était un peu plus sournoise, si je puis dire, hein, puisque effectivement Simone Veil avait fait passer un texte qui limitait la publicité dans la presse magazine aux marques et à des symboles. Alors, à l'époque, il y avait Peter Stuyvesant Travel, par exemple, c'est-à-dire des agences de voyage Peter Stuyvesant, qui est une marque de cigarettes. Il y avait Camel Trophy.
1: Oui,
2: bon, il y avait effectivement un détournement de publicité et donc tout ça, naturellement, répondant à une démarche des cigarettiers, d'une part, ou des alcooliers, d'une manière générale, d'autre part concernant l'alcool, naturellement d'augmenter la consommation.
1: Mais concernant l'alcool, est-ce que on a vu que le but de la filière vinicole, c'était non pas de faire abroger la loi, mais de la vider de sa substance. Est-ce que vous pensez aujourd'hui, à travers ce qu'on a dit, hein, les différents épisodes de 1904, tout ça, est-ce que vous pensez que votre loi était quand même un peu vidée de sa substance ?
2: Alors, sur le volet tabac, on y reviendra, sur le volet tabac, elle n'a pas été vidée de sa substance. Hein. Il y a eu une évolution en ce qui concerne les décrets d'application. Hein. Les décrets de 1992 étaient très laxistes, hein, puisque, effectivement, les zones fumeurs, notamment concernant l'interdiction de fumer dans les lieux à usage collectif, le décret de 92 prévoyait que la délimitation des lieux où on pouvait fumer et des lieux où on ne pouvait pas fumer était simplement marquée par une signalétique. En effet, parfois c'était une plante verte qui séparait la zone fumeur de non-fumeur. Bon, décret de 1992 de Bernard Fischer était effectivement ridicule. Pardonnez-moi d'utiliser ce terme, mais enfin je crois qu'il y avait nécessité effectivement, concernant les publicités tabac, de revenir sur ce texte. On est revenu en 2006, sur ce texte et effectivement en mettant en place sur le plan réglementaire, puis la loi restait toujours la même, elle n'a pas bougé sur le volet tabac. Hein. L'interdiction de fumer dans les lieux dits à usage collectif est toujours maintenue et c'est la base des textes réglementaires qui a effectivement organisé les lieux fumeurs et les lieux non fumeurs. Sur le volet alcool, et puis alors par ailleurs je rappelle que sur le volet tabac, il y a une interdiction totale de publicité directe, indirecte, sponsoring, etc. Alors sur le volet alcool, il y a une partie de la loi qui porte sur le code des débits de boissons et la possibilité, enfin l'interdiction de vente de l'alcool dans les enceintes sportives, etc., sur lequel on est revenu. Le on étant, pas moi, mais le Parlement est revenu au motif qu'il fallait assurer le financement des petits clubs sportifs, par les buvettes, c'est l'amendement buvette que vous avez évoqué. Oui. Et puis il y a eu effectivement, alors sur le plan de la publicité, il y a eu énormément de modifications depuis la loi, et des modifications sous différentes formes et avec différents objectifs. Alors effectivement, le no-tourisme, la possibilité de parler des des valeurs de l'éthique, etc. Enfin, effectivement, la publicité sur l'alcool, c'est peut-être pas redéveloppée au niveau où elle était avant 1991, mais il y a eu effectivement la remise en cause de la loi de manière très très forte sur le volet alcool.
1: Mais est-ce que c'est un problème économique ou un problème culturel concernant le vin ou les deux?
2: Alors, je pense que c'est les deux. Je pense que c'est les deux. Mais je pense que c'est un problème économique. Et je dirais que le problème économique, il est peut-être d'ailleurs, et c'est intéressant peut-être d'y réfléchir, hein, c'est peut-être plus un problème économique, non pas pour la viticulture,
1: mais
2: c'est un problème économique pour les métiers de la publicité.
1: Ouais.
2: Parce que regardez la publicité, enfin la publicité elle est moindre qu'elle n'était naturellement à ce moment-là pour l'alcool, mais la publicité, le marché de la publicité, c'est essentiellement les voitures, c'est les parfums, et à l'époque c'était l'alcool et le tabac.
1: Ouais.
2: Et en fait, en réglementant, en interdisant la publicité pour le tabac et en limitant la publicité pour l'alcool, ça a beaucoup plus porté préjudice au métier de la publicité qu'à la viticulture, car la viticulture, elle arrive à se battre si elle a de bons produits. Hein, avant votre émission, on entendait sur les ondes ici de France Inter des éléments concernant le Bordeaux, concernant d'autres vignobles. Et effectivement, la publicité est sans doute utile sur le plan de l'information, mais ce qui est important pour la viticulture, c'est la qualité du produit. Or, par contre, la réglementation et l'interdiction, ça a été effectivement, ou la réglementation, ça a été préjudiciable au métier de la publicité. Et moi, je dis clairement que, en fait, les viticulteurs sont les chevaux de Troie, d'une certaine manière, des agences de publicité et des métiers de la publicité. Hein, sous le prétexte de défendre les terroirs ou de défendre effectivement la production de vin, en fait, ils servent des intérêts qui ne sont pas les leurs.
1: Alors maintenant, si on fait un bilan culturel aussi des lois et vins, par exemple, on fait on boit de moins en moins, et on fait de plus en plus le dry January, par exemple, le janvier, c'est pendant un mois, on ne boit pas d'alcool, et là on sent qu'il n'y a pas de contrainte, c'est vraiment du volontariat. Est-ce que vous pensez que la loi et vins, comme ça, a boosté une culture de la modération?
2: Oh, je dépasse cette prétention. Je pense que la loi Evin, comme on dit, elle répondait à une nécessité à un moment. Mais elle ne peut pas être la seule réponse à une question de santé publique. Hein. D'ailleurs, y compris, c'est un autre aspect qu'on pourrait éventuellement aborder, c'est-à-dire que les vecteurs de communication que j'ai traités, moi, dans la loi en 1991, ils ont évolué aussi depuis. Hein, les réseaux sociaux n'existaient pas.
1: Bien sûr.
2: Par exemple, à l'époque. Or, aujourd'hui, il y a des publicités par des influenceurs sur les réseaux sociaux en faveur de tel ou tel produit alcoolique. Donc, effectivement, la loi, elle répondait à un besoin à un moment. Moi, je n'ai pas du tout la prétention d'avoir traité l'ensemble des mesures qu'il faudrait prendre en compte et qu'il faudrait mettre en œuvre pour lutter contre l'alcoolisme. Alors, effectivement, Dry January, c'est sans doute un élément supplémentaire, hein, le fait qu'il y ait aussi une modification sans doute dans les comportements vis-à-vis de l'alcool, dans les comportements de jeunes, hein, mais pour autant, la question de la consommation d'alcool reste quand même un sujet de santé publique, pas seulement de santé publique d'ailleurs, hein, l'accidentologie a sans doute diminué, y compris d'ailleurs pour d'autres raisons, ceinture de sécurité, etc., et la qualité naturellement des voitures automobiles, mais y compris naturellement sans doute liée à la diminution de la consommation d'alcool. Malheureusement, il y a encore des accidents liés à l'alcoolisme, comme à d'autres drogues, naturellement.
1: Le candidat Gabriel Attal, candidat à la présidentielle, a lancé son opération 1000 bistrots pour discuter autour d'une bière. Qu'est-ce que vous en pensez?
2: Alors, discuter dans un bistrot, moi, ça ne me choque pas.
1: Ouais.
2: Parce que c'est vrai que les bistrots, c'est des lieux de rencontre, et après tout, pourquoi pas. Je pense effectivement que la campagne de publicité qui présente avec un visuel de bière, c'est vraiment une erreur politique. Enfin, je veux dire qu'il n'a rien compris au problème de santé publique. Je suis désolé, mais c'est vraiment quelque chose qui ne donne pas une image cohérente et positive, car il n'était quand même pas obligé, qu'il préconise le fait qu'il y ait des lieux de rencontre et 1000 lieux de rencontre, y compris dans les bistrots, pourquoi pas, dans un bistrot on peut consommer autre chose que de la bière, mais qu'il prenne ce visuel, je trouve que c'est vraiment un manque de réflexion sur l'intérêt général.
1: Toute dernière chose, le vapotage interdit également comme la cigarette dans les lieux publics. Qu'est-ce que vous en pensez?
2: Alors d'abord, je rappelle que c'est pas les lieux publics, c'est les lieux à usage collectif.
1: Oui.
2: Allez, c'est pas la même chose.
1: Parce que la rue est un lieu public. Ouais.
2: La rue est un lieu public, mais les lieux à usage collectif, c'est les lieux de travail, c'est les lieux de diverses réunions, etc. Bon, alors le vapotage, moi je ne suis pas favorable à ce qu'on autorise le vapotage là où on interdit la cigarette. Hein, parce que quand on interdit à un fumeur d'utiliser une cigarette qui est à côté, il y a quelqu'un qui vapote, ça ne me semble pas être d'abord respectueux de celui ou de celle à côté de qui on se trouve, et ça ne me semble pas être très très cohérent non plus sur le plan des signaux que l'on donne.
1: Ce sera le mot de la fin. Claude Eva.
2: Merci beaucoup.
1: Merci infiniment. C'était Affaires Sensibles aujourd'hui, la Loi Evin, une émission que vous pouvez réécouter en podcast, bien sûr. Récit documentaire, Héloïse Rambert, rédaction chef Franck Cognard, chargé de programme Rebecca de Nantes, programmation musicale Valentine Chaudebois, réalisation Stéphane Ronxin, à la technique aujourd'hui, il y avait Fabrice Desmas. Et notez ce rendez-vous vendredi, donc après-demain, Affaires Sensibles sera en direct de Nancy sur la scène de l'Opéra National dans le cadre du Festival Le Livre sur la Place. 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On va rester dans les couloirs de France Inter pour un autre studio à côté de celui-là, celui de Zoom Zoom Zen, Mathieu Noël et toute son équipe. Bonjour.
3: Bonjour Fabrice.
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1: Rendez-vous juste après le flash de 16h.
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11: La sécheresse prive aujourd'hui 64 000 habitants d'eau potable en France. Des personnes approvisionnées par des camions-citernes ou des bouteilles d'eau pour boire, pour manger et pour se laver en France, indique cet après-midi la ministre de la Transition écologique, Monique Barbu. La ministre appelle à rester vigilant car près de 6,5 millions d'habitants sont en fait concernés par une vigilance sur la distribution d'eau potable en France. C'est plus du double que lors du dernier point en août. En tout, 74 départements sont encore placés en situation de crise sécheresse. C'était un ténor du barreau parisien. L'avocat Emmanuel Pierra vient d'être condamné à 2 ans de prison avec sursis par le tribunal correctionnel de Paris. Il a été reconnu coupable de harcèlement moral sur ses collaborateurs, des faits qu'il a reconnus lui-même. L'enjeu était surtout une possible interdiction d'exercer. La juge l'a écarté. Il pourra continuer à porter la robe après sa suspension d'un an prononcée par l'ordre des avocats dans une procédure disciplinaire distincte. L'avocat avait l'habitude d'un d'injurier, d'humilier ou encore de menacer les autres personnes travaillant dans son cabinet. Emmanuel Pierrat est connu pour avoir défendu plusieurs figures du monde intellectuel et culturel français. Le monde a oublié les Afghans et les Afghanes en particulier. L'avertissement vient du haut commissaire de l'ONU aux droits de l'homme. Il alerte aujourd'hui sur les nombreuses restrictions imposées par les autorités talibanes à la population, en particulier aux femmes et aux filles. Et Volker Türk déplore le silence assourdissant face à leur souffrance. Des millions de personnes sont plongées dans la pauvreté. Mois après mois, les autorités talibanes durcissent et appliquent des mesures oppressives. Pourtant, il semble que le monde ait oublié et abandonné le peuple afghan, le laissant face à une situation qui empire de jour en jour. Ce silence est assourdissant, a-t-il ajouté. Plus de 2000 vols supprimés au Royaume-Uni, la conséquence d'un incident technique, et c'est le dernier d'une longue série depuis quelques années. Une grave panne affecte l'organisme chargé du contrôle aérien. Cette fois-ci, des voyageurs ont attendu plusieurs heures assis dans l'avion au sol à l'aéroport d'Heathrow avant d'être débarqués dans le chaos. Le directeur des contrôleurs aériens a présenté ses excuses. L'homme est la cible des critiques de nombreuses compagnies aériennes, mais il conserve pour l'instant la confiance du gouvernement britannique. Et puis un adieu au grand-père de la Norvège. Le pays a observé une minute de silence lors des funérailles du roi Harald V, mort fin août à l'âge de 89 ans. Son fils et successeur sur le trône, Hakon VIII, ainsi que le président ukrainien Volodymyr Zelensky, le prince William et de nombreux autres dignitaires étrangers se sont figés dans la cathédrale luthérienne d'Oslo. Avant cela, la procession funéraire avait quitté le palais royal. La dépouille du défunt avait été saluée par des milliers d'anonymes à travers la capitale norvégienne pour lui rendre un dernier hommage. Son cercueil a ensuite été installé dans la crypte du mausolée royal dans le château d'Akershus, dans un sarcophage dont on sait peu de choses à part son prix, 1 700 000 euros.
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11: Mon métier, c'est de dire... Ah ouais, vous avez carrément fait un jingle débouchage.
18: On aime Elio.
11: J'adore.
18: Oui, Amélie, allez, on est des professionnels.
11: Il est 16h04. Bonjour Mathieu Noël, salut la bande.
18: Salut Zen. Merci beaucoup Amélie Perrier pour toutes ces infos. On vous retrouve à 17h pour un nouveau point sur l'actu.
11: À tout à l'heure.

0: c'est Marseille et ses rugbymen tout juste entrés dans l'âge adulte. Les pectoraux encore recouverts d'un doux duvet dans lequel il fait bon s'oublier. On embrasse Roméo. Et c'est surtout pour lui que je donne la date d'arrivée de la marinoche si en avance qu'il puisse s'organiser comme il vient de Toulon. Je donne plus d'infos à chaque fois. Bref, oui, le 9 octobre, toute l'équipe de Zoom Zoom vous donne rendez-vous à la Fiesta des Suds. Avec Véronique Sanson, Célassou, Imani, Bertrand Belin, qui sait peut-être aussi Enrique, le copain de Cyril qui chante Goldorak.
1: Accours vers nous, ouais. Prince de l'espace.
0: Bon, lui, c'est pas encore sûr, mais les autres, oui, ils seront là. Et nous aussi, alors on vous attend. On vous attend nombreux. D'autant que vous me connaissez, j'adore profiter des délocs pour faire la fête. La Fiesta, la Nouba, la chouille jusqu'au bout de la nuit, qui se situe pour moi vers 21h30, 22h. Mais rassurez-vous, pour les autres membres de l'équipe, 22h, ça ne sera que le début de leur folle nuit marseillaise. Puisque vers 2-3 heures du mat, si Pierre n'est pas en cellule de dégrisement pour avoir essayé de casser la gueule de Quentin qui lui aura lancé une énième pique sur son problème de diction dans le petit carnet de campagne, la petite bande prendra le chemin du baby, lieu de perdition où même Antoine Bueno n'ose pas s'aventurer. Et où Cyril aime s'encanailler, offrir des tournées de shots à des inconnus et filer 2 euros à une fausse dame pipi, en réalité une cliente qui se fout de sa gueule, pour pouvoir aller vomir son ginto aux toilettes avant de repartir à l'assaut du dance floor en criant
2: « Eh oui les jeunes, on est là !»
0: Si vous souhaitez en être... Je comprendrais que vous souhaitiez en être, c'était excitant. Réservez déjà votre week-end du 9 octobre à Marseille. Et si vous êtes rugbyman, que vous avez moins de 22 ans et que votre style est irréprochable, alors pas besoin de réserver un Airbnb. Manon pourra vous accueillir directement dans sa suite présidentielle au Ibis Style du Vieux-Port.
3: Vous êtes bienvenue.
0: Qui, moi ou les... Ah non, les rugbyman. Nous aime l'émission qui va vraiment au contact de ses auditeurs. C'est parti. Mais il faut se voir.
4: Moi, alors, vous avez moins de 22 ans, vous en avez le double.
0: Oh, c'est vrai, ouais. Le double, pas encore. Alors, après 4 saisons, vous commencez à me connaître. Si j'ai ouvert l'émission sur la promo d'une déloc qui a lieu dans un mois, c'est que le thème de notre émission du jour offrait peu de prise à la déconne. Et pour cause, aujourd'hui, on va zoomer sur ce qui est considéré par certains comme l'angle mort du mouvement MeToo, la libération de la parole chez les hommes. L'occasion peut-être pour Manon de s'expliquer sur ce tatouage polémique qu'elle s'est fait sur le bras, Not All Women. On aura, Manon, l'occasion d'en parler, mais d'abord, Pitchez-nous votre veille sanitaire du jour, le décryptage de ce qui se passe sur les réseaux.
3: Et les influenceurs ont été bannis de Wimbledon. Ils ne seront plus invités par le tournoi anglais de tennis. Et pour cause, ça se passe très mal en ce moment à l'US Open. Certains ne pensent qu'à faire du contenu, quitte à mal se comporter pendant les matchs. Je vous en parle dans ma veille sanitaire à 17h45.
0: Face à vous, Manon, il sera notre éclaireur au Baby. Établissement où il a son rond de serviette, ou en tout cas l'équivalent nocturne. C'est quelqu'un qui tient très mal l'alcool. C'est quelqu'un qui tient très mal l'alcool, comme on l'entend dans cet extrait, sans que
2: entre ce slip et les pharmacies, je dirais Cocorico.
0: D'accord. Pierre Bourras, bonjour.
5: Bonjour Mathieu, bonjour à tous.
0: Dans votre petit carnet de campagne aujourd'hui, Pierre.
5: Du rififi dans la primaire de la gauche, Ruffin veut en être, Glucksmann dit niette, primaire, union ou division, c'est dans le petit carnet de campagne à 16h50.
0: Lui, il a hésité à témoigner dans le cadre du mouvement MeToo Garçon, car il estime qu'en le coinçant contre une enceinte Marshall lors du concert de Prince au New Morning, Maïté avait franchi la ligne rouge.
4: Oh, mon coquinou de Cyril.
0: Mais finalement, en découvrant les autres témoignages, il s'est dit que c'était pas tout à fait comparable. Bonjour Cyril.
6: Bonjour Mathieu Noël, bonjour à toutes, bonjour à tous.
0: Au programme du Lacar News, les 3 infos qu'on aura hâte de raconter à la maison et qui ont été préparées jusqu'à la dernière minute de cette émission.
6: À la dernière seconde, effectivement. Jimmy Kimmel bientôt viré selon un quotidien proche de Trump, un renard empaillé qui rapporte une fortune, l'histoire d'un élu qui tient ses engagements, et puis un coup de fil pour savoir si l'intelligence artificielle va vraiment tous nous buter.
0: Très bien, c'est réjouissant et c'est feel good. Enfin, c'est lui qui a eu la lourde tâche de vous faire réagir à notre thème du jour, le mouvement MeToo Garçon. Bonjour Quentin.
7: Bonjour Mathieu, bonjour tout le monde.
0: Alors cette libération de la parole des hommes, on en pense quoi dans
7: bon, sujet touchy, l'idée n'étant pas de faire un contre-MeToo, mais plutôt d'élargir les violences sexuelles à toutes les victimes. J'en ai cherché, et il y en a aussi évidemment du côté des hommes, vous l'entendrez, juste avant 16h30.
0: Alors on va entendre vos réactions, il y aura le quiz forcément hilarant aujourd'hui, à moins que j'ai trouvé une entourloupe. Mais d'abord, c'est le petit rituel de la rentrée, tour de table des actus qui vous ont tapé dans l'œil. Pierre, on commence avec vous.
5: Ah, les tapés dans l'œil, c'est la bonne expression, puisqu'on a appris hier que Stevie Wonder sera en concert exceptionnel à Paris le 15 octobre. Prochain, ce sera à l'Accor Arena, à Bercy, quoi. 65 ans de carrière, plus de 100 millions d'albums vendus dans le monde, 32 singles classés numéro 1, 25 Grammy Awards, un Oscar de la meilleure chanson originale pour ce titre produit par Lionel Richie.
0: C'est le message que je voulais faire passer à Quentin aujourd'hui.
7: Oui, c'est ça.
4: Raccrochez, mon vieux.
0: La réconciliation, c'était bon.
5: Ça fait 12 ans que Stevie Wonder ne s'est pas produit à Paris et c'est un événement pour les fans puisqu'il vient dans le cadre de sa tournée internationale. 14 dates seulement à travers le monde pour célébrer les 50 ans de son album iconique Songs in the Key of Life, l'un des meilleurs disques de tous les temps d'après les spécialistes dans lequel on retrouve notamment

0: composé pour Manon Mariani.
1: Pour Manon Mariani, c'est là-dessus que Roméo l'a d'ailleurs emballé au Baby. Petite info.
2: Oula.
1: Mais depuis hier soir, c'est un autre frisson qui s'est emparé des fans de Stevie Wonder. Et si Céline Dion passait une tête à l'Accor Arena le 15 octobre pour interpréter ce duo.

0: C'est sorti en 2013, hein. C'est pas la meilleure, hein, je l'avoue, mais j'ai vérifié. Céline sera en relâche le 15 octobre.
1: Et donc, ça devrait matcher.
2: Ça vaut pas Sous le vent.
3: Ah oui, non,
0: évidemment.
1: Est-ce que Garou sera là? Est-ce que Garou sera là pour chanter Sous le vent?
2: Avec ce que...
1: avec
0: à la place de Steve Wonder.
1: Non, pas la place de Steve Wonder. Je parle,
0: je
1: parle de la résidence de Céline.
3: Ça serait iconique. Hein.
1: Et ça serait, mais, ça serait
0: le retour de Garou.
3: Oui, bon. Non, pas le retour de Garou, le retour du duo.
1: À défaut de Goldman, on se contente pas de Garou.
0: Duo Sous le vent que Manon a refusé de chanter au karaoké de France Inter.
1: C'est dommage.
0: Ça Never chante Sous le vent.
3: J'ai mes raisons, mais je peux pas les dire là.
0: Et si tu crois.
1: Vos raisons, c'est le fait de ne pas chanter juste, peut-être.
0: Alors, ça en fait partie.
3: Vous êtes vraiment
1: méchants. Cyril, vous avez lu l'histoire d'une passionnée de sensations fortes.
4: Oui, dans Le Parisien, l'histoire d'une passionnée de montagnes russes. Elle s'appelle Chloé Hurtaud et elle a testé 197 attractions de montagnes russes dans 25 parcs. C'est ce qu'on appelle le coaster count. Elle est tellement passionnée qu'elle a décidé... Elle a décidé de travailler dans un parc d'attractions en France, celui de Nigloland, dans l'Aube. Là-bas, elle attend impatiemment l'arrivée d'un nouveau roller coaster qui s'appelle Super Sonic 1887 et doit être mis en service en mars prochain. Chloé est tellement passionnée par ses attractions qu'elle partage ses vidéos embarquées sur YouTube, sur TikTok. Vous la trouverez sous le pseudo Rookmout Coaster. Rookmout parce qu'elle est rousse et que c'est une manière souvent péjorative de désigner les personnes rousses. Alors moi, jusqu'à il n'y a pas longtemps, j'avais une peur bleue des montagnes russes. C'est la première fois que
0: j'ai cru
1: que ça allait déraper.
4: La première fois que j'ai fait Space Mountain, j'ai vraiment pensé que j'allais mourir. Moi. Mais je ne sais pas comment vous vivez ça. Mais...
3: Ah,
4: moi,
1: il y a une échelle de notation des roller coasters. Et moi, quand j'étais jeune, mon but, c'était de faire ceux qui étaient notés 10 sur 10 aux États-Unis. J'avais la chance d'y aller l'été. Et, avec mon copain Édouard Lacaze, qui nous écoute peut-être, on le faisait plusieurs fois, la même attraction particulièrement dure. Et le but, c'était de prendre un journal. On avait l'équipe et on ouvrait l'équipe. On lisait l'équipe au moment où ils vous prennent en photo, vous savez. En train de crier, et nous on faisait genre on lisait l'équipe tranquillement. C'était notre. Voilà, c'était
3: l'asbest. Vous étiez déjà drôle,
1: l'asbest.
3: C'est fou. Hein.
1: Donc je ne suis jamais sorti, c'est vrai. Merci Cyril. Alors, on va changer complètement de sujet. C'est une autre forme de MeToo qui s'est développée dans le sillage de la libération de la parole des femmes, le MeToo garçon, des hommes, parfois jeunes, qui sortent du silence pour dénoncer à leur tour les agressions sexuelles dont ils ont été victimes. Le journaliste Julien Chavanne sort demain une enquête sur le sujet. Ça s'appelle L'autre visage de MeToo, une enquête vertigineuse sur les violences sexuelles faites aux hommes. C'est chez HarperCollins. Bonjour Julien.
5: Bonjour.
1: Merci d'être avec nous.
5: Merci pour votre invitation.
1: Enfin, merci d'être là, surtout. Est-ce que, même si c'est peut-être un peu provoque de le dire comme ça, est-ce que c'est quelque part encore plus dur pour un garçon de dire publiquement qu'il a subi des violences sexuelles?
5: Alors, il y a deux choses. Les hommes sont globalement très empêchés par la masculinité, par l'image qu'ils sont de la masculinité. Donc, il y a une difficulté de toute façon à parler, à se confier, à être au contact de ses émotions chez les hommes. C'est évidemment très documenté. Pendant longtemps, je pense que la société a considéré que c'était impossible, impensable que des hommes puissent avoir été victimes de violences sexuelles. Aujourd'hui, effectivement, c'est de plus en plus possible. Des livres qui ont précédé le mien en témoignent, avec un fort écho médiatique. Donc, je pense que c'est, il y a effectivement une libération à ce niveau-là. Il y a aussi, c'est la libération de la parole, c'est aussi la libération des oreilles, ce qu'on disait déjà pour ce qui concerne les violences sexuelles que subissent les femmes. Il y a quelque chose qu'il faut signaler quand même, c'est que même si pour des histoires de représentation de la masculinité, c'est compliqué pour les hommes de parler, ce que m'ont dit beaucoup de témoins pendant mon enquête, c'est que quand ils parlent, ils ont le sentiment qu'ils sont quand même plus entendus, plus écoutés que les femmes. La parole des hommes, notamment les hommes qui parlent à l'âge adulte de violences, qui témoignent de violences subies notamment pendant l'enfance ou même plus tard, ont le sentiment que leur parole n'est quasiment jamais remise en question.
3: Par les autorités ou par leur entourage?
5: Par leur entourage, par les autorités également. Je pense que vis-à-vis de la justice, par exemple, il peut y avoir une différence de traitement. En tout cas, c'est ce que j'ai pu entendre. Et puis des figures de la libération de la parole masculine, comme Arnaud Gallet, par exemple, dit ça. Il dit quand on parle, ça choque davantage la société, alors que la parole des femmes, même encore aujourd'hui, près de 10 ans après MeToo, est encore extrêmement remise en question.
0: Est-ce qu'il y a aussi la honte ajoutée aux soupçons d'homosexualité qui explique aussi cette difficile libération de la parole chez les hommes?
5: Oui. De toute façon, la construction de la masculinité, c'est repousser tout ce qui peut être féminin, et la peur de l'homosexualité est très présente dans la masculinité hégémonique hétérosexuelle. Donc oui, ça fait partie des verrous qui peuvent empêcher de parler.
1: J'entendais l'expression erronée du coup de contre-MeToo, c'est pas du tout ça. Il est important de préciser que reconnaître les hommes victimes signifie pas relativiser d'une quelconque manière les violences faites aux femmes.
5: Non, absolument pas. D'ailleurs,
1: moi, qui s'inscrit dans la suite.
5: Mon livre, c'est vraiment un rebond au MeToo garçon de février 2024, qui s'inscrit lui-même dans le MeToo inceste et le MeToo gay, où déjà des hommes avaient pu parler. Donc c'est au contraire une libération de la parole. J'aime pas tellement l'expression, mais en tout cas, c'est un élan de témoignage qui s'inscrit complètement dans le mouvement MeToo et qui doit tout au mouvement féministe. Et une très grande majorité des témoins que j'ai pu interroger le reconnaissent et remercient d'ailleurs les femmes de leur avoir permis d'aller jusque-là.
1: D'avoir ouvert la voie. Et Marie Debreuer, elle en pense quoi de ce mouvement MeToo garçon? Elle va nous le dire aux alentours de 5h moins le quart. Pour l'instant, c'est Billie Eilish sur France Inter avec la chanson préférée de Cyril, Lunch.

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1: Pas le sujet le plus funky de l'année, les amis. Difficile de déconner comme sur Zone Humide jeudi dernier, mais c'était trop important pour qu'on le zappe. Zoom sur le mouvement MeToo Garçon avec le journaliste Julien Chavanne qui sort demain une enquête sur le sujet chez HarperCollins. Ça s'appelle L'autre visage de MeToo. Le livre, il commence avec le témoignage assez effroyable de Stéphane Gaillard. Qui est Stéphane Gaillard ?
2: Stéphane Gaillard, c'est un directeur de casting qui a eu un rôle très important justement dans cette vague de témoignages de février 2024. Dans son propre milieu, lui, il commençait déjà, avant même que le hashtag soit lancé sur les réseaux, il commençait déjà à recueillir des témoignages. Il a créé une adresse mail pour que des comédiens puissent lui écrire. Et au moment du MeToo Garçon, du lancement du hashtag qui a été créé d'abord par Aurélien Wick à la suite d'une succession de stories, il a été reposté en fait par Aurélien Wick. Et du coup, il a reçu des centaines et des centaines de témoignages.
1: C'est lui qui a centralisé un peu tout.
2: Il a centralisé un certain nombre de témoignages et il s'est fait relais de cette parole. Et il a un peu incarné ce MeToo garçon qui, à la base, au départ, effectivement, un MeToo qui concerne plutôt le milieu du cinéma et du théâtre, le milieu des acteurs. Et donc, ça a déferlé sur lui et ça a un peu tout emporté dans sa vie puisque ça lui a coûté sa profession. Il n'est plus directeur de casting aujourd'hui. Lui dit qu'il est devenu un peu radioactif pour son propre métier. Puisque évidemment il a dénoncé des dérives liées à sa profession, liées à son industrie, et qu'il a eu le sentiment d'avoir été mis de côté à cause de ça.
1: Et ça, c'est le mécanisme, cette radioactivité, c'est le mécanisme le plus effrayant finalement. C'est-à-dire que les autres gens, au lieu d'accueillir les révélations et d'être solidaires, ils vont au contraire avoir peur de. Ils veulent pas remuer le passé ou remuer la merde, quoi, pour le dire.
2: Oui, il en va de l'industrie du cinéma comme de plein d'autres milieux, et avant toute chose de nos familles. Je pense que si on a été témoin ou si on a dans nos familles des affaires de violence sexuelle, on voit bien à quel point c'est difficile d'en parler, à quel point on va avoir les gens vont avoir une tendance à nier, à mettre de côté, à minimiser parce que c'est plus confortable. Tout d'un coup, ça vient remettre en question l'ordre établi, donc ça crée du désordre et c'est trop compliqué à accepter. Et donc les victimes ou ceux qui parlent, ceux qui sont un peu les passeurs de ces témoignages. Alors, Stéphane, il a été passeur, mais il est aussi victime puisqu'il en a témoigné un peu plus tard sur son compte Instagram. Pour les victimes ou pour ceux qui veulent faire entendre cette parole, tout d'un coup, il y a effectivement une sorte de cordon sanitaire qui s'installe et victimes comme proches de victimes qui veulent parler peuvent être éloignées, peuvent être écartées.
3: Vous êtes appuyé sur une soixantaine de témoignages. Est-ce que parmi ces témoignages, il y a quelque chose qui ressort de ce milieu du cinéma dont on parle tant ? Est-ce que c'est vraiment le milieu, on va dire, l'un des plus problématiques en ce qui concerne les violences
2: Je ne suis pas convaincu. Non, je ne suis pas convaincu. D'ailleurs, on a vu qu'il y avait des MeToo un peu partout. Moi, j'ai pas mal travaillé sur le MeToo, sur le Music Too il y a quelques années. Je pense que tous les milieux sont concernés. Et au-delà de ça, le premier des milieux dans lequel ça se produit, ce sont encore une fois nos familles. Les violences subies par les hommes, elles sont à 80% des violences de l'enfance. Elles sont à plus de 50% des violences vécues avant 13 ans. Et comme pour les femmes, ce sont toujours des proches, des membres de la famille. Et donc, les cellules dans les... La première des cellules dans laquelle on évolue et qui a une résistance terrible au fait que ces paroles, ces violences soient dévoilées, qu'on apporte du soin aux victimes et qu'on puisse surtout briser ces chaînes de violence qui se transmettent de génération en génération, ce sont nos familles. Nos milieux professionnels ensuite sont à l'image de ça.
4: Vous dites que le MeToo garçon est l'angle mort de MeToo. Comment vous l'expliquez ça ?
2: Je pense que pendant très longtemps, la société a eu du mal, même dans sa définition des violences sexuelles, à accepter, à entendre, à considérer que des hommes puissent être victimes de violences sexuelles. Ensuite, ce sont évidemment d'abord les femmes qui se sont emparées de la question pour dénoncer les violences qu'elles subissaient elles-mêmes. Et ce combat-là, il dure depuis des décennies et on voit qu'il n'est toujours pas abouti et que la société a encore du mal. Enfin, on est en plein dedans en ce moment. La justice française, par exemple, pas du tout au niveau de ce qui se passe aujourd'hui dans notre société. Donc, il a fallu que les hommes qui ne sont pas du tout au contact, encore une fois, de leurs émotions, ni même de la masculinité, ils ne comprennent même pas très bien ce que c'est que la masculinité. En fait, le sujet leur a été amené par les femmes, souvent par leur compagne. Donc tout ça, c'est de la culture, d'une certaine manière, c'est de la connaissance du sujet, et c'est pour ça qu'il y a un tel décalage dans le temps. Et comme on comprend, on sait aussi qu'ils mettent encore plus de temps, quand les violences ont été subies dans l'enfance, à parler, à pouvoir dévoiler ce qu'ils ont subi, à cause des processus qu'on a déjà décrits, et ben on comprend qu'il y a un tel décalage, et qu'on a mis beaucoup de temps à accepter que ça pouvait être le cas.
1: Lui aussi, il a connu des situations borderline. Quand il était jeune reporter pour France Bleu Alençon, je pense à cet agriculteur exhibitionniste qui avait voulu lui montrer sa binette. Je pense évidemment à la violence qu'il avait subie quand les gardes du corps de Brad Pitt l'avaient propulsé dans une poubelle en marge des 24 heures du Mans.
4: Quelle carrière!
1: Je pense enfin à tous ces gens à qui il tend le micro et qui parfois, sans lui demander son consentement, lui tendent en retour autre chose.
5: Hop,
4: ah ouais.
1: Un jour, vous parlerez, Quentin. En attendant,
4: c'est horrible parce
1: vous
4: que
1: faites parler.
3: C'est son appareil photo.
4: De salir mon travail comme ça.
1: C'est vrai.
4: De reporter.
1: Mon métier, moi, c'est de salir votre travail.
4: C'est vrai.
1: Les vases communicants. Quentin, votre bon. Micro-trottoir.
4: Je pars dans la rue avec un sujet que je sais plus délicat que d'habitude. Déjà, pour parler d'actualité avec des inconnus, c'est jamais complètement évident. Mais aujourd'hui, le mot qu'on va poser entre nous touche aux violences, aux VSS, à plus intime. Donc, dans un parc, sur un banc, je m'installe à côté de ce jeune homme. Les cheveux mi-longs, chemise blanche, pantalon beige et mocassin.
6: Bonjour.
4: Quel est votre prénom ?
6: Swan.
4: Swan, vous avez quel âge ?
6: J'ai 20 ans. Je suis étudiant en école de commerce.
4: Il découvre le thème du jour de Zoom Zoom Zen.
6: MeToo, garçon. En fait, je vois pas l'intérêt de ce... Enfin, il y a toujours un intérêt, mais pour moi, l'intérêt n'est pas essentiel au point où ça n'aura jamais l'ampleur du MeToo, on va dire féminin, puisque là, tu mets le terme masculin. Actuellement, il y a quand même moins d'agressions sexuelles sur les hommes que sur les femmes. Donc, bon, c'est sûr que maintenant, on parle très très peu des agressions sexuelles sur les hommes. Donc, tu pourrais arguer qu'effectivement, on n'en parle pas assez et tout. Il n'empêche, ce n'est pas l'ampleur du MeToo féminin.
4: Partons des chiffres, il a raison. En 2024, 85% des plaintes pour agressions sexuelles et viols venaient des femmes, mais ça veut dire qu'il reste 15% de plaintes déposées par des hommes. Une réalité qui existe donc, mais dont on parle quand même beaucoup moins. Lui a déjà vu passer un exemple dans les médias.
6: Non, t'as un mec, bon, j'ai envie de dire super, mais je le connais pas personnellement, mais en tout cas il fait pas mal de conférences en France. Il s'appelle Baptiste Mullier, la famille Mullier ou Mulliez, je sais pas comment on prononce. Et effectivement, il a eu une période assez sombre où il était alcoolique et ça s'est enchaîné avec le viol par un autre homme après une boîte. Et c'est sûr que lui, ça lui a demandé beaucoup de courage d'en parler. C'est vraiment pas commun du tout, quoi, d'en entendre parler. Quoi.
4: Plus loin, dans ce parc, je tombe sur Soulil. Il doit mesurer 1m90, tout en jogging, casquette sportwear, vissée sur la tête et de longs cheveux bouclés qui dépassent derrière. Il fume une cigarette roulée. Je m'assois avec lui et la discussion s'installe autour de MeToo Garçon.
7: On n'en parle jamais. On a toujours parlé que des femmes. Jamais des hommes. Moi, j'en ai subi des violences par une femme. On m'a jamais écouté.
4: Alors, il me dit qu'il en a subi. Je lui demande de me raconter.
7: Bah, je voulais pas. Je voulais pas d'elle. Elle m'a alcoolisé, elle m'a drogué. Oh oui. Elle a même fait des vidéos, tout.
4: Tu t'es réveillé dans quel état ?
7: Je me suis réveillé avec un trou de 2 jours. 2 jours, un trou total.
4: T'as porté plainte ?
7: Ouais. Ils ont jamais rien voulu savoir. Carrément, quand j'étais au commissariat, ils voulaient même pas me croire. Regarde comme ça, il me dit tous les hommes ils veulent coucher avec des femmes, comment tu t'es fait violer par une femme? Je l'ai regardé, je lui ai dit, c'est mon consentement, il n'était pas.
4: Je le vois évidemment touché, mais aussi apte à partager, donc je poursuis sur son récit.
8: Qu'est-ce que tu as subi comme violence sexuelle dans
7: Je l'ai vu dans les vidéos.
8: Dans ce trou noir, t'as vu les vidéos?
7: Oui, c'est comme ça que j'ai appris plus tard.
8: C'est quoi?
7: Des vidéos, elle m'a attaché et tout. Elle m'a attaché, je me suis levé avec des griffures, tout ça, j'ai dit, oh, sous GHB, elle m'a dit. Elle m'a drogué sous GHB. C'est-à-dire mon corps il était là, mais mon esprit il était pas là.
8: Quel traumatisme tu gardes de ça?
7: J'y pense beaucoup.
8: Pourquoi on n'en parle pas, à ton avis? Est-ce que c'est trop compliqué de...
7: Le problème c'est que c'est les hommes qui parlent pas. On devrait parler plus. Vous pouvez aller de tous les commissariats de France. Jamais on serait écouté.
4: Et puis mes deux dernières rencontres, je les attrape, presque au vol. Deux jeunes qui sortent du taf, l'un pédale sur un Vélib, l'autre est perché derrière lui. Je les arrête juste avant qu'ils ne s'échappent dans la foule à Paris. Ils posent le vélo quelques minutes.
9: Bonjour.
10: C'est quoi vos prénoms ?
11: Adélie.
9: Noé.
10: Vous avez quel âge ?
11: 21 ans.
9: 19.
4: Dernière réaction sur le thème du jour.
11: C'est le MeToo version garçon, même si moi je pense que les MeToo ça concerne tout le monde.
9: C'est absolument génial de faire ça. D'élargir, parce qu'en réalité, encore une fois, il faut abattre les frontières entre les genres, et typiquement, juste, ça veut dire qu'il faut aussi regarder aussi cette réalité-là, que oui, les hommes aussi vivent de la domination sexuelle, des agressions.
4: Adélie, elle, veut ajouter une chose qui lui semble très importante dans la libération de la parole.
11: Nous, en tant que femmes, dans ce genre de situation, de la part d'un homme, on arrive plus à en parler, même si c'est toujours difficile. C'est plus facile pour un mec d'aller voir une femme qui le croira plus, parce qu'en l'occurrence, elle est plus apte à comprendre, parce qu'elle est plus, plus possible pour elle d'être une victime. Un autre mec va pas forcément comprendre s'il a pas été lui agressé ou violé, alors que si une meuf a été agressée ou violée, elle va plus comprendre et elle va pouvoir essayer de libérer sa parole et puis ensuite essayer de lui dire que c'est normal et que c'est normal d'en parler quoi. Et il faut en parler.
4: Si les femmes ont peut-être aujourd'hui cette capacité d'écoute, c'est aussi parce qu'elles ont été les premières à devoir parler, à se battre pour être entendues et qu'elles restent très largement les premières victimes de ces violences. Alors libérer la parole des hommes, ce n'est pas évidemment prendre la place de celle des femmes, c'est pour eux profiter du chemin qu'elles ont ouvert. Aragon écrivait que la femme est l'avenir de l'homme. Elle pourrait bien être aussi l'avenir de sa libération de la parole.
1: C'est même plus des citations poétiques, c'est carrément Aragon maintenant. Vous nous sortez des citations d'Aragon, c'est magnifique.
4: Ça fait du bien, non ?
1: Mais vous êtes sur une progression constante en 4 saisons.
4: C'est gentil de souligner.
1: Ouais, Julien Chavannes, comment vous réagissez à ce micro-trottoir ? Déjà, est-ce que les témoignages vous surprennent ?
2: Non, il y a plein de choses. Il y a un spectre assez large des réactions qui peuvent exister sur cette thématique des violences sexuelles subies par les hommes. Évidemment, il faut toujours le répéter, les hommes sont beaucoup moins victimes de ces violences que les femmes. Les statistiques qui ont été données sont les bonnes. Mais en réalité, ça permet d'élargir notre vision de ce que c'est. Les violences sexuelles, ce n'est pas une affaire de genre en ce qui concerne les victimes. On sait que des agresseurs hommes peuvent agresser des filles ou des garçons sans qu'il y ait ni même d'attirance, sans distinction de genre. On sait qu'il y a aussi tout le volet des agressions commises par des mineurs sur mineurs qui est encore quelque chose qui reste à beaucoup réfléchir, à penser. Donc tout ça permet en fait d'élargir notre réflexion, de comprendre les mécanismes de domination qui sont à l'œuvre. Il y a aussi une chose qui reste une constante, c'est que les agresseurs sont très très majoritairement des hommes.
1: Oui, c'est ça. C'est rarissime, une femme qui...
2: C'est rarissime, c'est pas non plus totalement négligeable, ça existe. Il y a plein de choses qui viennent l'expliquer aussi. Donc, ce qu'on retrouve beaucoup dans l'intrafamilial, par exemple, c'est quand il y a une mère ou une femme agresseuse, souvent, elle a été elle-même agressée par un père, un beau-père, voire un grand-père. Donc, dans nos histoires familiales, encore une fois, quand ça se répète de génération en génération, il y a souvent un homme qui est, pour reprendre l'expression d'un de mes témoins, à la racine du mal.
4: Quand Soulil, que j'ai rencontré, raconte son viol au commissariat, il dit qu'on ne l'a pas cru. Tous les hommes veulent coucher avec des femmes et toi, tu me dis qu'on t'a violé. C'est ce que lui répondent les policiers au commissariat. Est-ce que ce stéréotype de l'homme forcément consentant, forcément demandeur de sexe, empêche encore de reconnaître les hommes comme victimes aussi de violences sexuelles ?
2: Oui, ça c'est un des mécanismes. Dans le livre, Nathalie Mathieu, qui était la coprésidente de la Civise avec le juge Durand, l'explique très bien en disant qu'il y a toujours un soupçon de sexualité ou de désir sexuel du côté des hommes, y compris chez des très jeunes hommes. Elle citait le cas d'un garçon qui était incesté par sa belle-mère et qui avait 15 ans, et les services sociaux à l'époque, c'était il y a assez longtemps maintenant, imaginaient qu'il avait du désir et avait du mal à comprendre la situation d'emprise parce que justement ça concernait un garçon, même si il était mineur. Donc on voit bien qu'il y a, mais dans la représentation aussi, que les hommes se font d'eux-mêmes le fait de penser qu'ils ont du désir constamment pour toutes les femmes qu'ils pourraient croiser, ce qui est quand même une aberration. Donc on voit bien là qu'il y a encore plein de représentations à défaire.
1: Est-ce que c'est encore plus dur pour un homme finalement d'évoquer une agression sexuelle ? On continue de zoomer sur la libération de la parole masculine, le mouvement MeToo Garçon, après un zoom test qui s'annonce désopilant aujourd'hui, à moins que, vu le thème, j'ai choisi de vous surprendre, de jouer le contre-pied. Mais alors comment ? Que vais-je vous proposer ? Un quiz sur les meilleurs contre-pétris de Quentin lui ?
4: Personne ne nous laisse le choix dans la dette.
1: Rassurez-vous, j'ai plus d'un tour dans mon sac. Heureusement, le zoom test arrive juste après Disease, Maniac sur France Inter.

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0: Vous pensiez vraiment que j'allais tomber dans le piège de vous proposer un quiz rieur sur le thème bouleversant de la libération de la parole chez les hommes victimes de violences sexuelles ?
1: Ouais.
0: Très bien, il n'y a plus aucun respect dans cette équipe, je le note. Prépa saison pro, rappelez de Duic et Constance Villanova. En attendant, jouons au Zoom Zoom Test.
2: Un quiz. Ils sont d'une plus cher et moins drôle.
0: On les embrasse, on les fait des amis.
1: Bien sûr.
0: Un quiz que n'étant pas un kamikaze de l'humour, je ne vais donc pas consacrer aux fun facts les plus désopilants du mouvement MeToo Garçon. Au contraire, commençant à être quelque peu écœuré par la nature humaine, j'ai choisi aujourd'hui de prendre le contre-pied et de regarder ce qu'il y avait de meilleur en l'homme. Histoire d'équilibrer un peu cette émission, ce quiz sera donc consacré au bonnes actions secrètes des stars, comme la fois où j'avais offert à toute l'équipe des t-shirts Maison Labiche, floqués Zoom Zoom Zen, voire Zoom Zoom Zem, pour les moins chanceux. Un geste d'une générosité sans limite qui avait marqué Quentin, qui dort avec, un peu moins Manon, qui n'a plus aucune idée d'où il est, ce t-shirt, ouais. Certainement dans la penderie de son ex. Bref, premier geste admirable, première star.
2: Donc brûlé.
0: Nous sommes en septembre 2013. Un acteur hollywoodien très célèbre, dont le nom commence par Clown et finit par Ney, convie 14 de ses amis les plus proches, ce n'est pas la question Manon, ceux qu'il avait soutenus avant qu'il ne devienne une star, à un petit dîner surprise. Sur chaque chaise, une valise. D'après vous, qu'y avait-il dans ces valises ? Une machine Nespresso avec 30 dosettes ? Deux machines Nespresso avec 100 dosettes ? Ou $1 million en cash ? Pour 14 personnes. 14 millions de dollars.
3: Oui, mais il est des blancs, Georges.
0: Enfin, quand même, vous n'avez aucune notion de...
2: Blindé, hein.
0: C'est la bonne réponse. Ah, oh, oui, bien sûr. Alors, on imagine évidemment la déception des potes de Clooney quand ils ont découvert, en lieu et place, des 14 t-shirts Maison Labiche siglés Wattels qu'ils attendaient. $1 million en petite coupure. Mais bon, comme on dit, c'est l'intention qui compte. Un dîner qui a donc coûté, en plus de l'addition, 14 millions de dollars au beau Georges. L'histoire, longtemps tenue secrète, n'a été révélée que des années plus tard par son ami Randy Gerber, puis confirmée par Clooney lui-même dans la presse. Deuxième histoire, direction le Tennessee en pleine pandémie de 2020. Pendant que Cyril Lacaire reste assis sur son magot, les colossales indemnités de licenciement qu'il a arrachées à la production de C'est à vous, certaines stars décident de se mobiliser financièrement pour venir à bout de ce satané Covid. C'est le cas d'une véritable légende américaine qui va discrètement filer $1 million à un centre de recherche universitaire sans grand tapage médiatique à l'époque. Un don qui s'avéra plus tard devoir contribuer directement au financement des recherches dans les tout premiers vaccins efficaces contre le Covid-19. Selon vous, c'est donc en partie à Bruce Springsteen qu'on doit le vaccin AstraZeneca, à Arnold Schwarzenegger qu'on doit le vaccin Pfizer, ou à Dolly Parton qu'on doit le vaccin Moderna.
3: Springsteen,
0: le boss.
2: Schwarzy.
0: Bah,
2: le côté un peu politique, non ?
0: Ah, évidemment, j'aurais répondu ceci. Et là, c'était la réponse.
1: Ah non,
0: les amis, eh oui. Décidément, stars les plus généreuses du monde, on en parle encore l'autre jour, Dolly Parton a fait discrètement un don $1 million au centre médical universitaire de Vanderbilt en 2020, un don qui a directement participé au financement des recherches ayant mené au vaccin Moderna, comme quoi ça a fait moins de bruit que... Mais ça a eu plus d'impact. Troisième histoire, plus récente et côté fan cette fois-ci. On le sait peu, être fan nous pousse parfois à faire des choses ridicules. Comme quand Cyril avait joué With or Without You sous les fenêtres de Bono, de passage à Paris, en se trompant en plus d'adresse puisqu'il s'était foutu sous les fenêtres de Frédéric Bono, ce qui n'avait rien à voir. Bref, être fan, c'est être fou. Mais certaines stars sont parfois aussi folles avec leurs fans. D'après vous, parmi les artistes suivants, qui est connu pour repérer ses fans en galère financière sur les réseaux et leur envoyer discrètement des chèques pour les aider? Bono, justement, qui est vraiment un chic type.
2: On sait pas vous dire.
0: Lady Gaga, qui, non contente d'avoir des tubes, a aussi un cœur. Ou Taylor Swift, qui, à défaut d'avoir des tubes, a visiblement un cœur.
2: Je vais dire Taylor Swift.
0: Ouais. C'est la première fois qu'on dirait quelque chose de positif sur Taylor Swift dans cette émission. Vrai. C'est une bonne réponse, Quentin. Taylor Swift. Et pour fêter ça, je vous propose d'écouter tout de suite un de ses tubes. Ah non, là, vous avez ruiné mon effet comique. Merci, Monsieur Belgi, bravo. Là,
1: oui,
0: évidemment. Je devais dire, ah bah non, je suis con, j'ai oublié, il n'y en a pas. Évidemment, avec la musique de Hilde Ward, qui n'a rien à voir, tout est raté. Merci, Ali, qu'on embrasse. Mais elle compense par une grande générosité, puisque Taylor aurait discrètement envoyé des chèques à des Swifties pour la mouise, voilà la musique. Remboursement de prêts étudiants, aide au paiement du loyer ou de frais médicaux, souvent après avoir repéré leur histoire sur les réseaux sociaux. C'est super, ça ne remplace pas, à mon sens, un tube, mais c'est super. Et on conclut ce quiz avec une question d'un genre nouveau. Une mécanique de jeu
1: oula.
0: Je vais vous raconter une histoire à 99% vraie, à vous de réfléchir et de me dire ce qui cloche dedans. Stop. C'est certainement un des artistes les plus généreux, et on le sait peu, à chacune de ses prestations, Robbie Williams a toujours exigé dans ses contrats que des SDF soient embauchés dans l'équipe afin de privilégier pour eux le retour à l'emploi plutôt que l'assistanat. Il y avait donc toujours dans son crew un quota de personnes sans domicile fixe, sacré Robbie Williams. À ce détail près que quelque chose cloche dans cette histoire, mais quoi ?
3: C'est pas des SDF.
4: Si, ça doit être ça. Mais ils ont un contrat ? Il y a une histoire de contrat ?
0: Un contrat.
3: Dis ce que tu penses.
4: Bah non, mais je sais pas. Ils tournent plus ? Non, je sais pas.
3: Bon,
4: il n'y a plus de tournée de...
3: C'est quoi ?
4: Si ?
0: Robbie Williams ?
4: Ouais.
0: A fait tout ça ?
4: Il tourne encore ?
3: Ah, c'est pas Robbie Williams, c'est Robin Williams !
0: Elle concerne
4: mais pas tourner.
0: Robin Williams, ouais, l'acteur à fleur de peau décédé, et pas Robbie Williams, le chanteur milliardaire bien vivant, même si c'est l'occasion ou jamais de réécouter Rock DJ, le tube de mes 18 ans. DJ. Autre chose que Taylor Swift.
4: Mais il y a un autre petit cloche dans
0: votre histoire. Il n'y a rien de petit cloche dans mon histoire.
3: Mais il a inventé quelque chose.
4: Je trouve que votre jeu est fascinant, mon cher. Mais c'est juste qu'il ne fait pas tourner, l'acteur.
0: Comment ça tournées. C'était sur les tournages. Tournages. Sur les tournages.
4: Oui. Donc, il y avait deux choses qui n'allaient pas.
0: Très bien, mais vous n'avez dit aucune des deux. Donc vous avez zéro point de toute façon. Manon Marianne.
3: Oui, allez.
0: Une enquête, les amis. Une enquête sérieuse qui donne la parole aux hommes victimes d'agressions sexuelles. Ça s'appelle L'autre visage de MeToo. Enquête vertigineuse sur les violences sexuelles faites aux hommes. C'est signé Julien Chavannes, qui est notre invité. Ça sort demain chez HarperCollins. Julien, pourquoi ce hashtag MeToo garçon et il n'y a pas eu de hashtag MeToo homme?
5: Parce que les violences sexuelles subies par les hommes sont à 80%, ils les subissent à 80% avant leurs 18 ans, donc c'est vraiment un MeToo de l'enfance. Du coup, l'emploi du mot garçon s'est imposé, et c'est pour ça que dans ce livre, il y a beaucoup de témoignages de violences intrafamiliales, de violences incestueuses. Les hommes sont très exposés quand ils sont jeunes, plus ils vieillissent, plus ils s'éloignent de la sphère familiale, plus ils sont adultes et moins ils sont exposés. Contrairement aux femmes, encore une fois, qui sont elles exposées tout au long de leur vie.
3: Vous vous rappelez que des hommes qui parlent d'agression sexuelle, ça date pas d'hier. Jean-Hugues Anglade a témoigné sur le plateau de Thierry Ardisson, c'était en 2001. Pourquoi à l'époque son témoignage n'a pas permis de lancer la discussion sur ce sujet ? On n'était pas prêt à accueillir cette parole ?
5: Oui, je pense que c'est ça. Lui a pas voulu en être le porte-parole aussi, donc il n'est jamais revenu, à part dans une interview pour Psychologie Magazine, je crois. Pendant un certain, en fait, les hommes ont déjà parlé avant. Il y a eu La Parole Libérée, il y a eu effectivement Jean-Hugues Anglade, il y a eu Laurent Boyer, Arnaud Gallet, etc. Un certain nombre d'hommes ont même publié des livres, mais je pense que pendant un certain temps, on considérait que c'était un peu l'exception qui confirmait la règle. Un homme avait été agressé et il y avait quelque chose qui était de l'ordre de la sidération. Et puis c'est tout, quoi. On n'incluait pas du tout ces récits-là, ces expériences-là, un récit plus global, plus systémique et plus politique surtout. Et c'est ce que...
3: Sachant qu'il n'y avait pas eu le MeToo femme non plus.
5: Il n'y avait pas eu le MeToo femme, bien sûr. Donc on avait aussi une connaissance des violences sexuelles qui était bien moins développée. Et on ne rattachait pas ces faits de violence les uns aux autres.
0: Mais c'est le côté systémique qui manquait, en fait.
5: Exactement.
0: Le MeToo, MeToo femme, le premier, a permis.
4: Oui. Mais l'affaire qui traverse votre livre, quand même, c'est l'affaire Le Squarneck. Pourquoi elle est symptomatique de ce MeToo garçon?
5: À plusieurs titres, déjà, il y a à peu près 300 victimes au moment du procès Le Squarneck. Là, il y a, je crois, une quarantaine ou une cinquantaine de nouvelles victimes qui ont été découvertes. Il va y avoir un nouveau procès. Mais il y a un petit peu plus d'hommes que de femmes parmi les victimes. Pendant moi, je suis arrivé jusqu'au procès Le Squarneck parce que beaucoup de témoins m'en parlaient et me disaient il se passe quelque chose là à Vannes qui va peut-être un peu changer la donne sur le sujet des violences sexuelles globalement et précisément sur le sujet des violences subies par les hommes. Et puis très rapidement, après mon appel à témoignage, je suis tombé sur un homme qui s'appelle Philippe, avec qui j'ai d'abord discuté par téléphone, qui était très ému, encore beaucoup dans la souffrance, qui était sorti d'une phase de semi-amnésie thérapeutique assez récemment et qui sortait un peu de l'enfer et qui, pour sa thérapie, avait décidé de suivre du premier au dernier jour le procès Le Squarneck parce qu'il avait été lui-même agressé par un médecin à l'âge de 14 ans, pas par Le Squarneck, mais comme son agresseur s'était prescrit, il ne le retrouvait pas, il s'est dit qu'il allait faire une sorte de justice restaurative par procuration et donc il avait décidé de s'infliger ça, entre guillemets, et au moment où je l'ai au téléphone, et ben en fait il est en train de suivre le procès et très rapidement je lui dis je vais aller passer une journée avec vous en fait. Et donc je me suis retrouvé dans le procès Le Squarneck et ensuite j'ai rencontré notamment une victime de Le Squarneck qui s'appelle Gabriel. Je les salue tous les deux.
0: La suite est à découvrir dans votre enquête L'autre visage de MeToo. Ça sort demain chez HarperCollins. 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L'heure de retrouver notre rayon de soleil hebdomadaire, même si c'est comme ça que j'appelle chacun des humoristes qui font une chronique par semaine. Et il y en a un paquet. Marie Debreur, vous allez nous faire rire avec ce sujet sensible qui est MeToo.
6: Ah bah je peux vous dire que j'en connais des MeToo. Enfin, j'avais une camarade au collège, elle avait raconté à tout le monde qu'elle avait une girafe de compagnie. Oui, oui, en banlieue pavillonnaire, une girafe dans le jardin, grosse MeToo. Bah. Et elle mangeait si près de la résidence, tête, la girafe de compagnie, et tu lui lançais la baballe. N'importe quoi. Quel MeToo. MeToo. Je vous ai fait le coup de... Ah oui. J'ai mal compris.
0: C'est bien joué.
6: Après, peut-être que c'est finement trouvé. Parce que ceux qui font des MeToo, on les traite de MeToo. On a dans la caboche la comique. On parle aujourd'hui des hommes victimes de violences sexuelles et qui les dénoncent, le MeToo garçon. Autant vous dire que c'est pas aujourd'hui que je vais imiter un bruit de paix avec la bouche. 82% des hommes victimes l'ont été avant leur 18 ans. Avant de pouvoir aller au bureau de tabac acheter des clopes. Non. C'est pas faire ça. Alors qu'est-ce que le MeToo garçon ? Eh bien, c'est comme le MeToo fille, mais avec des poches plus grandes, et dans lesquelles on peut mettre un portefeuille, les clés. C'est un MeToo qui préfère le bleu au rose. Attention, ça va être très dur la prochaine. MeToo garçon, si t'enlèves la CD. C'est la chanson de Coxy. Oui, c'est une chronique à onomatopée, parce que c'est un sujet qui laisse sans voix. Julien Chavannes, vous avez écrit un bouquin avec plus de 60 témoignages, et c'est super d'écrire un livre, et c'est super de venir à la radio. Après, ça parle à un public restreint, les gens qui lisent et qui écoutent France Inter, donc vous parlez principalement à des soixantenaires qui ont des petites chaînes de lunettes fantaisie. Voilà, les petites perles de toutes les couleurs. Qu'est-ce qui pousse nos auditeurs à l'achat de cet accessoire ridicule ? Je l'ignore. Moi, j'ai récemment été hyper surprise de voir un témoignage d'un homme qui a été victime dans l'enfance dans la Villa des Cœurs Brisés. La télé-réalité où il casse des pots en terre cuite pour aller mieux. J'ai trouvé ça ouf, quoi. Le monde évolue. Parce qu'attendez, le surnom du mec, c'est Fuego, quand même. Il a deux entailles aux sourcils. Et il a les mêmes tatouages que Swagman. Je sais pas si vous vous rendez compte. Hein. Dans les années 2000, ce gars, il aurait dit deux phrases à la télé, genre « J'ai candidaté à la Villa des Cœurs Brisés !» Et en 2026, il a pu dire « J'ai été traumatisé !» Ai-je honte ? Oui. La réponse est oui, mais la parole se libère, et c'est tout ce qui compte. Par contre, je suis pas sûre que la coach love qui fait crier face à la mer, bon, ça suffise pour aller mieux. Votre livre n'est pas un contre-discours, l'idée n'est pas de minimiser les souffrances des femmes en évoquant celles des hommes, ça n'a rien à voir avec les mecs qui disent oui, l'accouchement ça a l'air douloureux, mais nous quand ça saute bizarrement, ça peut faire hyper mal au cou. Rien à voir avec ça. Et c'est plus difficile pour les mecs de parler de ça, d'autant plus que les hommes entre eux, voilà, sont pas éduqués à l'empathie. Si un mec dit à son pote que son premier rapport il l'a eu malheureusement à 10 ans, il peut encore avoir comme réponse 10 ans, beau gosse, la chance. Moi j'ai attendu d'avoir 16 ans en plus pour choper Sonia la moche. Et malheureusement, les hommes qui parlent ne sont pas écoutés. Hein. Il faut écouter les hommes. Voilà. Après, on peut peut-être mettre un système de filtrage. Hein. S'ils commencent par « quand j'étais petit », on est attentif. « Quand j'étais petit, mon oncle, très attentif. » Et « quand j'étais petit, mon oncle, c'est lui qui m'a fait découvrir Star Wars. C'est pour ça que j'ai acheté un Stormtrooper taille réelle. » Bon, là, on va quitter la pièce.
0: Merci du conseil. Merci beaucoup, Marie Debois. On vous retrouve la semaine prochaine dans Zoom Zoom Zen et sur scène les vendredis et samedis à 19h au Petit Palais des Glaces à Paris à partir du 19 septembre.
6: Tout à fait.
0: J'ai bien dit cette fois.
6: Nickel.
0: Parfait. Merci beaucoup, Julien Chavannes, de nous avoir fait découvrir l'autre versant de MeToo. MeToo garçon, je rappelle votre livre qui sort demain chez HarperCollins, L'autre visage de MeToo, une enquête vertigineuse sur les violences sexuelles faites aux hommes. Merci d'avoir été
5: merci
0: avec
5: beaucoup
0: nous
5: pour votre invitation. Merci.
0: À suivre dans Zoom Zoom, les amis, le petit carnet de campagne de ce bon vieux Courade. Et puis surtout, qui veut recevoir le nouvel iPhone 18 en version Pro Max ? Eh bien, nous, visiblement, puisqu'on y consacre toute la deuxième partie de l'émission à l'occasion de la fameuse keynote d'Apple tout à l'heure. La marque à la pomme est-elle toujours au top ou bien y a-t-il des nuages à l'horizon pour son nouveau PDG John Ternus ? On va en parler avec un spécialiste juste après les Rolling Stones, Jealous Lover sur France Inter.

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1: Pour nous détendre un peu, je vous propose à présent d'évoquer quelque chose de reposant, de consensuel, la campagne présidentielle. Campagne couverte par un personnage encore plus consensuel, à part pour Quentin qu'il déteste. Pierre Courade, dans votre petit carnet aujourd'hui, ça chauffe à gauche sur l'organisation de la primaire élection interne qui doit déterminer qui va représenter les sociaux-démocrates à la prochaine présidentielle. Et quand je parle de primaire interne, c'est pour faire vite, hein. En fait, on ne sait pas trop qui peut et qui ne peut pas participer à cette élection. On sait que le PS et Place Publique la co-organisent, ils ont le pouvoir de convier qui ils veulent à partir du moment où on partage leur vision de la République et des valeurs sociales. Là aussi, je résume, les candidats doivent avoir des parrainages pour participer, sauf s'ils appartiennent à une autre formation que le PS, et les électeurs doivent payer 15 euros, sauf s'ils sont à jour de cotisation. C'est le bordel, c'est pas hyper clair, et...
2: Quand c'est flou, c'est qu'il y a un loup.
1: Et le loup, c'est François Ruffin qui l'incarne. Depuis quelques jours, l'ex-insoumis veut s'engouffrer dans la bergerie socialiste pour se présenter lui aussi à cette primaire. Il est même soutenu par l'agneau Olivier Faure, lui-même candidat. Écoutez-le lundi chez Apolline de Malherbe.
3: Moi, j'ai souhaité une primaire qui aille de Ruffin à Glucksmann.
1: Sauf que Glucksmann, lui, n'en veut absolument pas de Ruffin. Il était hier chez Marc-Olivier Fogiel.
4: Les militants socialistes ont tranché. On ne change pas les règles en cours de jeu.
1: Réponse du berger à la bergère, si je puis dire, ce matin, François Ruffin sur la même radio.
5: Je regrette que Raphaël Glucksmann ait peur, mais il n'a pas peur de moi, en fait. Il a peur des électeurs.
1: Ah, le groupe vit bien. En fait, Faure utilise Ruffin pour faire perdre Glucksmann et Ruffin veut se servir de cette primaire pour relancer sa campagne quelque peu atone. Une alliance de circonstances qui trouve un écho auprès d'une centaine de responsables socialistes. Déjà, on apprend qu'ils peuvent être une centaine, qui réclament dans une lettre ouverte publiée hier l'élargissement de la primaire jusqu'à Marine Tondelier et François Ruffin. De quoi isoler un peu plus le favori Raphaël Glucksmann.
6: En même temps, Pierre, comme on disait en 2017, jamais les primaires à gauche ne se sont passées comme prévu.
1: Et déjà en 2006, face à Dominique Strauss-Kahn et Laurent Fabius, c'est Ségolène Royal qui a été choisie, même si certains se demandaient qui allait garder les enfants.
7: Il vient sur la Grande Muraille conquérir la bravitude.
1: En 2011, la primaire citoyenne réunit près de 3 millions de Français. François Hollande, monsieur 3%, est désigné candidat et remportera la présidentielle. C'est le seul exemple d'une primaire réussie en France.
8: Cet adversaire, c'est le monde de la finance.
1: Et enfin, en 2016, il y avait du beau monde à la primaire de la belle Alliance Populaire. Jean-Luc Benamias, Sylvia Pinel, François de Rugy, Vincent Payon, Arnaud Montebourg, Manuel Valls, et c'est finalement Benoît Hamon qui l'emporte.
9: Tout commence aujourd'hui.
1: Le problème, c'est qu'il n'y a pas eu de lendemain. Lâché par une partie de la gauche, Benoît Hamon ne fera que 6,4% à la présidentielle. C'était, à ce moment-là, le pire score pour un candidat socialiste. Petit bonus, pour finir, sachez que si François Ruffin ne peut pas être candidat à la primaire, Emmanuel Morel a, lui, décroché son ticket d'entrée. Alors, puisque rien ne se passe comme prévu dans une primaire à gauche, je pose la question, et si c'était lui?
6: Et si c'était lui? Merci, Pierre, pour ce petit billet très cruel aujourd'hui. Après la révolution de l'iPhone, qui elle-même venait après la révolution de l'iPod U2, qui permettait d'écouter U2, mais dans un iPod rouge et noir, facturé plus cher, Apple vit en 2026 une nouvelle révolution. L'entreprise vient de changer de patron, et c'est aujourd'hui que John Ternus va présenter sa toute première keynote dans quelques heures maintenant, après 15 ans de règne de Tim Cook. Apple va-t-elle encore réussir à innover? Qui est ce John Ternus? Est-ce un pseudo? Pour répondre à ces questions, on est avec un spécialiste d'Apple, le journaliste Olivier Frigara. Bonjour Olivier.
10: Bonjour Mathieu, merci de m'accueillir.
6: Et merci d'être avec nous. Olivier, vous animez le podcast On refait le Mac.
10: C'est un programme.
6: Excellent titre. Vous êtes un des rares journalistes français à avoir assisté à la présentation du tout premier iPhone de Steve Jobs. C'était en quelle année déjà?
10: En 2007, ça ne rajeunit pas.
6: Mais ça, quand on a en plus assisté à cette keynote-là, j'imagine qu'on doit trouver tout un peu fadasse depuis tout ce qui se passe, tout ce que
10: c'est
6: fait
10: un peu
6: Apple.
10: Un peu plus fadasse.
6: Ça, c'était une révolution.
10: C'était une révolution pour caricaturer la marionnette des guignols, mais oui, c'était une période assez magique à l'époque.
6: Et alors, qu'est-ce qui s'est passé? Est-ce que Tim Cook, il a été un si bon patron que ça pour Apple?
10: Financièrement parlant, c'est un excellent businessman. Lorsqu'il est arrivé à la tête d'Apple, la capitalisation boursière de la boîte était de 350 milliards de dollars. Aujourd'hui, elle est de 4 700 milliards de dollars. Donc,
6: oui, ça va bien.
10: On peut dire qu'il a bien bossé. Donc, c'est un excellent businessman.
2: Et pourquoi il est parti alors?
10: Parce que ça fait 15 ans, qu'il a un âge assez avancé, que c'est un emploi du temps de chef d'État, que d'être PDG d'une big tech aujourd'hui, qu'il avait envie d'autre chose. Et peut-être aussi qu'il sentait, peut-être, que c'était le moment de partir, on est à un tournant technologique avec la montée de l'IA, et qu'il faut peut-être remettre les compteurs à zéro.
11: C'est pas une philosophie, justement, de tourner, de changer de tête pour pouvoir relancer la machine, même s'ils n'en ont pas besoin?
10: Ça, alors, son successeur reste quand même quelqu'un qui est là depuis longtemps. John Ternus est...
11: On peut le présenter en deux mots, d'ailleurs.
10: John Ternus, c'était son... Pas son numéro 2, mais c'était le patron du matériel chez Apple. C'est lui qui supervisait toute la conception produit depuis quelques années maintenant. Il est chez Apple depuis 2001, donc ça fait 25 ans qu'il est chez Apple. Donc, c'est pas un inconnu. Par contre, c'est une surprise qu'il ait été nommé lui. Parce qu'il n'était pas le plus médiatique, en tout cas. Le plus médiatique, c'était Craig Federighi, le patron du logiciel, qui adorait faire des cabrioles durant les keynotes d'Apple.
1: Ah, d'accord. Donc, c'est une petite surprise. On va y revenir. Comment se porte Apple? L'iPhone 18 présenté aujourd'hui va-t-il ressembler comme deux gouttes d'eau à l'iPhone 17, qui lui-même n'était pas très différent de celui 16, à moins que l'iPhone pliant vienne rebattre les cartes. Beaucoup de choses à voir aujourd'hui avec notre invité spécialiste de la marque à la pomme. Zoom Zoom revient après le journal de 17h pour évoquer la première keynote de John Ternus et scanner l'actu, évidemment, de ce 9 septembre. Au sommaire, notamment Sébastien Lecornu, vous vous souvenez, c'était notre premier ministre. Il veut couper les indemnités des ministres, ça fait rire Amziane. Ils ont mangé leur pain blanc, comme dit la Gen Z. Maintenant, on nous parlera des influenceurs. Désormais, persona non grata à Wimbledon. Enfin, Cyril posera cette question en train de devenir un feuilleton. L'IA va-t-elle éradiquer l'humanité? Et le problème, c'est que là, maintenant, c'est un chercheur de chez Anthropique qui vient de démissionner qui a dit ça.
10: Flippant.
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1: Et vous allez l'entendre dans quelques secondes. Il sera pile 17h sur France Inter. Et voilà, vous l'entendez, c'est maintenant. On fait le point sur l'info avec vous, Amélie Carrier.
25: Pas question de renier sur la fiscalité des carburants. Le gouvernement, en pleine disette budgétaire, continue d'écarter toute mesure générale d'aide pour faire face à la flambée des prix des carburants. Il l'a dit lors d'une réunion à Bercy, où les distributeurs étaient conviés. Eux non plus ne veulent pas renier sur leur marge. Conséquence, nos déplacements, particuliers et professionnels, coûtent plus cher. Et la reprise des frappes dans le Golfe n'arrange rien. Pour les artisans, par exemple, ça devient difficile à absorber, comme le confie Christophe Bélanger, le vice-président de la CAPEB, la Confédération de l'Artisanat et des Petites Entreprises.
26: Les artisans se déplacent naturellement beaucoup hein, sur leur chantier, naturellement, chez leurs fournisseurs, pour faire des livraisons. Cette hausse de carburant, c'est un coût de déplacement qui augmente encore, qui nous impacte directement sur nos coûts d'exploitation. Et aujourd'hui, avec une activité... en baisse et puis déjà sous pression, on va avoir beaucoup de mal à absorber indéfiniment toutes ces hausses.
25: Est-ce que vous avez le droit au dispositif, aux aides gros rouleurs?
26: Certains artisans l'ont demandé, plus sur le GNR que sur le gros rouleur.
25: Le gazole non routier.
26: Après, c'est pas non plus la panacée. Et puis, on s'est aperçu aussi que des aides demandées n'ont toujours pas été versées pour la plupart.
25: Christophe Bélanger, le vice-président de la CAPEB, invité de France Info. Il n'y a pas que le pétrole qui flambe à cause de la guerre contre l'Iran. Le cours du gaz européen monte fortement aujourd'hui à cause du conflit et à cause des réserves gazières basses pour la saison en Europe. C'est un sujet d'inquiétude avant l'hiver. Le contrat à terme du TTF néerlandais, c'est la référence du gaz pour l'Europe, grimpé en début d'après-midi de 4,5% après avoir atteint son plus haut depuis janvier 2023. Eux ont touché le pactole, un cambriolage à 1 million d'euros. Les voleurs ont escaladé la façade du Plaza Athénée la nuit dernière à Paris pour pénétrer dans une chambre du palace et s'emparer notamment d'une montre de très grande valeur, Emmanuel Leclerc.
3: Selon une note policière que nous avons pu consulter, ce sont deux voleurs qui ont réussi ce cambriolage après avoir escaladé les 7 étages du palace parisien en pleine nuit pour s'introduire dans la chambre d'un client, un riche commerçant malien. Des malfaiteurs apparemment très bien renseignés, donc ils sont repartis avec une incroyable montre de luxe estimée à 600 000 euros, valeur totale du butin déclarée à près d'un million d'euros. On est en train de vérifier ce scénario et plusieurs éléments factuels confiés cet après-midi à une source proche de l'enquête. Comprendre comment les malfaiteurs ont pu grimper, déjouer les systèmes de sécurité, si les bijoux et la montre étaient au coffre. Un cambriolage qui rappelle ceux de celui que l'on surnommait le chat, le cambrioleur des stars qui passait par les toits et les gouttières et se servait de brouilleur d'alarme. Un voleur arrêté et écroué en avril dernier, c'est la cible aussi qui interroge, comme s'il y avait des commandes bien précises de montres de luxe Richard Mille, après celle volée à l'arraché en pleine rue Place du Châtelet, toujours dans la capitale le week-end dernier. Deux suspects ont été interpellés, mais la montre à plus de 400 000 euros n'a toujours pas été retrouvée.
25: Emmanuel Leclerc, service police-justice de France Inter. Lui n'avait pas visé un palace, mais des campings en Bretagne. Un homme a été mis en examen et placé en détention provisoire, nous apprend aujourd'hui le parquet de Quimper, pour des cambriolages dans 54 campings de la région cet été, surtout dans le Finistère. Le suspect entrait par effraction dans le local d'accueil et vidait la caisse. On ne connaît pas encore le montant total du préjudice. Le suspect a été interpellé en Eure-et-Loire et il sera jugé en octobre prochain. Autre procès, celui cet après-midi de François Bayrou devant la cour d'appel de Paris, le patron du Modem comparé avec 11 autres prévenus dans l'affaire des assistants d'eurodéputés du parti. Devant la presse, lors d'une suspension d'audience, il a assuré, je le cite, que toutes les accusations, on va le prouver, sont infondées. En première instance, l'ex-premier ministre avait été relaxé. François Bayrou ne sera pas candidat à la présidentielle l'an prochain. Bonsoir Fabienne Saint-Est.
4: Bonsoir Amélie.
25: C'est peut-être bien le seul, enfin presque, j'exagère, tant les candidatures sont nombreuses. On en parle dans le téléphone sonne ce soir.
4: Hein. Oui, on va essayer de pas trop parler tambouille, mais parler politique. Justement, ce soir, elle est déjà bien dense, hein, cette campagne pour la présidentielle. Elle est fournie en proposition déjà. Et donc, en candidat, ça vous l'avez noté, il y a du monde. Ça montre à quel point, dans notre pays, la présidentielle, c'est le moment politique le plus fort et combien il est ancré dans nos esprits qu'un président peut beaucoup pour transformer notre pays. Est-ce que vous le pensez aussi? Est-ce que vous le pensez toujours, surtout, entre les deux extrêmes qui, eux, sont droits dans leurs bottes, préparés de longue date? Au milieu, tout se bouscule. On va se concentrer sur ce bloc central et sur la gauche social-démocrate qui cherche son candidat idéal sans le trouver. Main tendue, primaire, débat. Est-ce que ça vous donne une impression de désordre ou de démocratie aussi, pourquoi pas, si les partis dits de gouvernement sont éparpillés façon puzzle? Est-ce que c'est tant mieux et le temps fera son œuvre? Mais comment se départager sans compter sur les sondages, bêtement, si j'ose dire? Cette campagne, malgré tout, elle semble vous intéresser. Vous étiez nombreux, par exemple, devant le premier gros débat, celui organisé par LCI devant le MEDEF. Venez donc en discuter avec nous au 01 45 24 7000.
25: Le téléphone sonne après le journal de 19h. À tout à l'heure, Fabienne. Un concert de Barbara Butch annulé à Amiens. La DJ est la cible de militants pro-palestiniens depuis quelques semaines. Un concert avait été interrompu en juillet à Grenoble. L'association France-Palestine Solidarité écrit cet après-midi victoire. Après un appel au boycott, des militants pro-palestiniens reprochent notamment à Barbara Butch d'avoir signé une tribune en faveur de la proposition de loi Yadan qui visait à lutter contre les nouvelles formes d'antisémitisme.

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6: France Inter, il est 17h07, c'est Zoom Zoom Zen, c'est la suite.
7: Oui. Vous avez vu cette sobriété?
6: Oui, moi j'attendais.
7: On est très sérieux à 17h. On peut vraiment rien faire avec Quentin. Merci beaucoup, Amélie. On te fait l'info sur Inter à 18h.

0: Bonjour à toutes et à tous, soyez les bienvenus si vous nous rejoignez dans Zoom Zoom, 2 heures chaque après-midi pour décrypter l'actu sans oublier d'en rire. Et la bonne nouvelle du jour, c'est qu'on a enfin trouvé un clip plus ridicule que celui qu'on avait fait pour notre concours des sosies de Michael Jackson. Celui de Gabriel Attal pour sa campagne présidentielle et son initiative à la fois moderne, disruptive et frappée au coin du bon sens, la tournée des 1000 bistrots.
1: Santé, je vais vous parler de notre rentrée. Tout au long du mois de septembre, on organise l'opération 1000 bistrots. C'est 1000 rassemblements dans des cafés, dans des bistrots.
0: Et là vous vous dites, oh Mathieu c'est moche d'avoir ajouté une vieille musique pourrie d'accordéon musette derrière le clip d'Attal. Et non, et c'est le premier point intéressant, c'est l'équipe d'Attal toute seule qui s'est dit, tiens, qu'est-ce qui pourrait être tendance, pas caricaturale et susceptible de nous faire gagner des points chez les jeunes en 2026? Oh bah André Verschuren, hein, je vois que ça, la tournée des 1000 bistrots. Alors déjà c'est pas beau de piquer ce qui est à la base évidemment une idée de Gérard Larcher. Gabi a dû entendre ça à la buvette de l'Assemblée, il s'est dit pas con, où sont les vrais gens qui sont déjà sortis du 6e arrondissement une fois dans leur vie? Dans les bistrots. Je vais y aller aussi, ils diront que je suis comme eux. Au-delà du concept déjà bancal, il y a aussi un problème comptable. C'est lundi que le candidat Renaissance a publié cette vidéo dans laquelle il annonce, chope à la main, qu'il va se rendre dans 1000 bistrots d'ici la fin du mois de septembre. Or, on est déjà le 9, ce qui lui laisse mathématiquement 22 jours. Et 1000 bistrots en 22 jours, ça fait 45,5 bistrots par jour. Alors je sais que, contrairement à Cyril, Gabriel Attal a encore un foie opérationnel, un foie jeune. Mais je lui dis quand même personne, et je dis bien personne, même parmi les plus grands noms de l'alcoolisme. Les seigneurs de la picole, les princes de la tise, ni Renaud, ni même Manon Mariani n'ont jamais réussi à enchaîner, 45 bistrots par jour pendant 3 semaines. On ne peut que frémir en imaginant dans quel état le malheureux Gabriel Attal va finir. Insultant les clients et brisant la moitié des verres. Espérons alors que, même à 4 grammes, les berloutis maculés de Ricard et la chemise smalto tapissée de vomi, notre ex-premier ministre, désormais proche du peuple, se souviennent de ce principe qu'il avait lui-même annoncé à l'Assemblée.
2: Tu casses, tu répares, tu salis, tu nettoies.
0: Ben on a hâte de voir ça, on t'attend au Blériot. 7 avenue de Versailles, Zoom Zoom Zen, c'est parti. Ce sera dans la foulée de notre émission à 19h, la première keynote du nouveau patron d'Apple, John Ternus. On est toujours avec le journaliste animateur du podcast spécialisé On refait le Mac, Olivier Frigara. Alors Olivier, évidemment, même à quelques heures de cette keynote, le secret reste bien gardé. Quelques rumeurs nous annoncent un nouvel iPhone pliable, un nouvel iPhone 18, de nouvelles montres, de nouvelles Apple Watch. Est-ce que ce sont aussi vos informations ou est-ce qu'il y a de nouvelles choses?
3: On sait tout, Mathieu, depuis des semaines maintenant.
0: Comment on sait tout?
3: Apple cultive le secret, mais c'est un...
0: Vous savez tout, alors bon, faites-nous la keynote avant John Ternus.
3: Voilà, les liqueurs d'Apple ont fait leur œuvre et Apple aussi, on peut penser à instrumentaliser la rumeur, ça leur fait de la pub, ni plus ni moins, en disant
0: oui, ça fait monter
3: attendez,
0: le truc quelques jours avant.
3: Smartphone, le nôtre arrive. Hein. Mm. Oui, vous l'avez dit, Mathieu, l'iPhone client va arriver, il s'appellerait l'iPhone Duo, hein, ça vient de sortir.
0: Mais il ressemble à quoi, client comment, parce qu'on peut, on peut
3: alors, ça ressemble à, imaginez un passeport.
0: Oui.
3: C'est un format passeport.
0: D'habitude, d'un passeport.
3: Voilà. D'habitude, un iPhone ou un téléphone en général, c'est assez étroit et haut en hauteur. Là, c'est assez ramassé, c'est plus carré. Ça correspond en gros à l'écran lorsqu'il est, il est fermé, l'écran de face correspond parfaitement à l'interface d'un réseau social comme Instagram et TikTok. Donc, c'est assez pratique pour swiper. Et quand vous l'ouvrez, ça ressemble à un iPad mini.
4: Mais il copie Samsung quand même, en faisant ça, parce que Samsung a sorti son iPhone.
3: Son
4: téléphone
3: copie. Bien sûr qu'il copie Samsung, bien entendu.
4: Non, mais ils l'ont fait il y a longtemps quand même.
3: Ça fait 7 ans maintenant.
4: Oui.

0: Samsung a développé.
1: Pourquoi arriver maintenant?
0: Alors, pourquoi il. Alors, vous avez une demi-heure, bon, on y va. Alors. Oui. Samsung, d'abord, l'avantage sur Apple, c'est qu'il construit ses propres écrans. Donc, Apple est tributaire de Samsung pour fournir les écrans. Donc, forcément, lorsque Samsung a inventé l'écran pliant, ce qui n'est pas le métier d'Apple, il s'est réservé pour lui, ce qui est bien normal, le premier téléphone pliable. Et il a fallu du temps pour que la technologie soit aussi maîtrisée, parce qu'au début, c'était un petit peu, ça cassait un petit peu les écrans pliants. Par contre, le choix que semble faire Apple et qui a également été fait cette année par Samsung, parce qu'il y a des rumeurs sur l'iPhone pliant depuis maintenant 2 ans, avec déjà les cotes assez précises et le format, c'est que Samsung a aussi pris de vitesse Apple et a sorti son nouveau Fold, qui reprend le form factor d'un passeport, là, qui est arrivé cet été.
2: Et donc là, Apple...
0: Qui est il semblerait que la demande soit beaucoup plus importante que les anciens modèles qui étaient plus classiques.
1: Oui, qui n'ont pas trop marché.
0: Qui n'ont pas trop marché.
2: Mais est-ce que vous êtes d'accord pour dire qu'Apple, qui était l'entreprise qui était la plus créative à une époque, est devenue une entreprise suiveuse presque, même s'ils sont en position de leader sur le marché, notamment des smartphones?
0: Oui, effectivement, mais quand on est leader, il est quand même plus difficile d'être innovant et de remettre les compteurs à zéro. On gère son avance.
2: On n'a pas besoin.
0: Ils avaient une telle avance sur l'iPhone par rapport à la concurrence.
3: L'iPhone, c'était en 2007. C'est quoi pour vous la dernière grande innovation d'Apple, par exemple?
0: La dernière grande innovation d'Apple, c'est certainement, mais ça se voit pas, c'est la puce Apple Silicon. C'est la puce.
3: Ah, effectivement.
1: C'est la micro SIM.
0: C'est qu'aujourd'hui, Apple maîtrise toutes les chaînes de la production. C'est-à-dire qu'aujourd'hui, vous avez une puce dans l'iPhone qui est la même dans le Mac, qui est la même dans l'iPad, et ils conçoivent eux-mêmes la puce. Il y a 20 ans, si vous n'aviez pas Windows, vous n'aviez pas une puce Intel, vous étiez un ringard. Apple a réussi à faire venir tout ce beau monde autour de l'iPhone, et aujourd'hui, l'iPhone, ça devient un Mac. Ils ont développé leur propre puce et c'est une innovation, une vision qu'il fallait en avoir en amont.
2: C'est ça, c'est une innovation industrielle pour eux, c'est caché, c'est eux, ça leur fait des économies d'échelle incroyables.
0: Ça nous rend d'énormes services.
2: Nous aussi en tant que consommateurs.
0: Oui, parce que du coup, sur un PC traditionnel, vous aviez une grosse puce qui consommait beaucoup d'énergie, qui coûtait assez cher et qui avait des cosses graphiques, etc., etc. Là, c'est une puce qui est conçue pour un téléphone. C'est pour ça qu'un Mac, généralement, a une super autonomie qu'elle n'a pas un PC, par exemple. C'est parce que c'est une puce qui a été conçue dans une vision globale d'autonomie, de légèreté. On arrive à avoir des designs plus. Donc oui, au niveau du design, ça se voit aussi.
2: Est-ce que la grande bataille du futur pour John Ternus, pour Apple, c'est pas sur l'IA? On sait que Siri, en tout cas celui dont on dispose nous en Europe, est complètement à la ramasse par rapport à Gemini ou ChatGPT. On peut dire, j'osais pas dire qu'il était complètement con, mais dans votre bouche c'est mieux. Est-ce que c'est le grand combat, la priorité pour
0: Apple? Apple a raté le virage de l'IA générative. Les responsables d'Apple l'ont reconnu puisqu'ils ont déclaré qu'ils avaient découvert l'IA générative comme vous et moi lorsqu'on a installé pour la première fois ChatGPT en 2022 ou 2023. Et là, ils se sont rendu compte qu'ils avaient un certain retard parce qu'ils avaient énormément investi dans l'IA, mais l'IA classique, l'IA intégrée dans les téléphones pour pouvoir vous pousser à un contact, etc. Mais un assistant intelligent qui peut comprendre le contexte, ils étaient à côté de la plaque, effectivement.
2: À suivre dans Zoom Zoom, les 3 infos que vous aurez hâte de raconter à votre conjoint ce soir, même si, attention, il risque de vous reprendre en vous disant « C'est très intéressant, chérie, mais le titre de l'émission que tu me conseilles, c'est mécanique du journalisme, pas mécanique de l'info. Votre conjoint est chiant », conclura Cyril. Cyril est approximatif, conclura votre conjoint. Bref, le Lacar News, plus ou moins précis, arrive juste après Kate Bush, Wuthering Heights, sur France Inter.

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1: On refait le Mac, c'est le titre du podcast de notre invité cet après-midi, Olivier Frigara. Vous êtes évidemment spécialiste Apple et ça tombe bien. Dans quelques instants, ça va être la keynote de John Ternus, le nouveau patron d'Apple. Alors, on a dit quelques mots de ce John Ternus. C'était le patron de l'ingénierie, si j'ai bien compris. Donc, c'est vraiment un ingénieur.
2: Il est un homme de produit.
1: Un homme de produit. Et la décision.
2: Je ne connaissais
1: pas. Tim Cook. Et la décision d'avoir choisi John Ternus, ça dit déjà quelque chose de là où
2: oui,
1: il veut aller.
2: Oui, c'est vrai que Tim Cook ait conscience qu'il faille quelqu'un qui soit un peu plus dans le mood d'un Steve Jobs, qui était un homme de produit, bien qu'il ne soit pas un ingénieur. Il était totalement autodidacte, Steve Jobs. Il avait plutôt des fulgurances, je dirais, autour de technologie. Le multipoint, les écrans tactiles de l'iPhone, c'est lui. C'est lui qui a vraiment cette vision-là.
3: Et surtout, il n'est pas parti, Cook. Il est encore dans le secteur. Est-ce que ça peut être compliqué pour Ternus à gérer?
2: Ça reste en double commande, effectivement. Il reste patron du conseil d'administration, Tim Cook, avec les émoluments qui vont avec. Non, je pense que c'est plutôt rassurant parce qu'on est quand même une phase un peu compliquée pour Apple aussi au niveau géopolitique. On connaissait le président qui est aujourd'hui à la Maison-Blanche, qui n'est pas très favorable aux entreprises qui ont tendance à acheter des composants ou à fabriquer leurs produits en Chine. Donc, il faut quand même quelqu'un qui soit à la manœuvre et gère le géopolitique. Et a priori, ce sera réservé à Tim Cook.
3: Oui, John Ternus, il a des rapports avec Donald Trump ou pas du tout?
2: Aujourd'hui, non.
3: Pas du tout.
1: Mais il va être amené, certainement.
2: On va voir. Ça va y aller progressivement. Aujourd'hui, il va se concentrer sur le catalogue produit d'Apple. Et on peut penser qu'au fil des années, il prendra pleinement possession de tous les pouvoirs qu'avait Tim Cook aujourd'hui. Mais c'est plus un service qui lui rend, je pense, Tim Cook, très honnêtement.
1: Parce que rester là,
2: La Maison-Blanche ne peut pas être facile. Surtout avec les tarifs qui changent tous les 4 matins.
3: Est-ce qu'on va avoir quelqu'un de charismatique sur scène ce soir? Est-ce qu'il faut s'attendre à une keynote qui reste dans l'histoire?
2: C'est sûr, quand on a connu Steve Jobs, comme j'ai eu la chance de suivre et de connaître, passer à Tim Cook, ça a été un choc. Mais il s'est amélioré, dirons-nous, au fil des années.
3: Sympa pour lui.
2: Tim Cook, c'est quelqu'un qui était très introverti. Et il a grandi en Alabama. Enfin, c'est pas vraiment la Californie. Et un battleur comme les le hippie quand il était jeune, Steve Jobs. Il a beaucoup appris, il est rentré dans le moule d'un Tim Cook, il a appris à communiquer, mais il était extrêmement lisse. Une blague
3: Ternus,
2: de Tim Cook.
3: Et drôle.
2: Tim Cook. Par rapport à Steve Jobs. Ternus, là, en ce moment, il imite Tim Cook. C'est-à-dire qu'il s'habille pareil, la communication, elle est au cordeau, donc on ne voit rien dépasser. Donc je suis très impatient d'être tout à l'heure.
1: On va voir.
2: On sera en direct,
1: évidemment.
2: Soyez avec moi à 6h30. Parce qu'on voudrait voir que le style soit un peu plus ébouriffant, c'est clair.
1: Une question que se posent beaucoup d'auditeurs et d'auditrices, est-ce qu'il va y avoir une nouvelle Apple Watch?
2: Oui, deux nouvelles Apple Watch.
4: Deux standard explosent, là.
1: Deux. Oui, effectivement.
2: Parlons conditionnel.
1: Mais quelles devraient être leurs innovations?
2: Généralement, il y a toujours un petit peu un refresh des composants pour qu'il y ait un peu plus d'autonomie, un peu plus de puissance. Elle s'affine légèrement. Il y aura quelques nouvelles fonctionnalités. On parle d'une nouvelle fonction qui permet de mieux surveiller votre santé et d'avoir un bilan de santé
1: ça m'intéresse.
2: Au fur et à mesure de la journée et pas simplement lancer l'électrocardiogramme d'un côté, l'oxygénation du sang de l'autre. Il faut donner vraiment un bilan de santé au fur et à mesure, comme il commence à y avoir ces fameux bracelets qu'on voit beaucoup chez les apicieux aujourd'hui qui portent tout ça ou chez les sportifs.
3: Voilà. Ça serait quoi le prochain objet vraiment mythique de Apple? Ils ont essayé les Apple Glass, mais Meta a quand même surpassé, on va dire, les a surpassés à ce niveau-là. Est-ce qu'ils vont se relancer peut-être dans les lunettes connectées?
2: Ils vont marcher sur les traces de Meta, même si Meta a une politique bien différente en matière de collecte de données. Cambridge Analytica, il ne faut pas l'oublier quand même, donc c'est Meta, Facebook en son temps.
1: C'est dangereux aujourd'hui de porter des lunettes Meta.
2: Je ne sais pas si c'est dangereux, mais je ne sais pas ce que fait Facebook de mes données. Ça, c'est sûr.
1: Heureusement que ma fille a fait tomber les miennes.
3: En tout cas, Apple pourrait travailler sur
2: des lunettes. Apple travaille sur des lunettes connectées, bien sûr. L'enjeu pour John Ternus, il a plusieurs chantiers devant lui, et son principal chantier, c'est de travailler sur l'après-iPhone. Aujourd'hui, l'iPhone, il est ultra...
1: L'après-iPhone, on va monter un téléphone après l'iPhone. Ça paraît difficile d'imaginer.
2: Non, ce que je veux dire par là, Mathieu, il est coquin. Ce que je voulais dire par là, c'était qu'aujourd'hui, l'iPhone ou le smartphone, il est au milieu, au centre de tout. Avec l'émergence de l'IA, est-ce qu'on aura toujours besoin d'un téléphone demain pour pouvoir faire appel à son assistant dans la poche? Est-ce que ça va être des lunettes connectées? Est-ce que ça va être un petit bracelet autour du bras? Donc là, il faut avoir une vraie vision produit.
3: Ils sont en réflexion. Donc ce soir, il n'y aura pas un objet innovant.
4: de la part d'Apple.
1: Un objet révolutionnaire.
4: Révolutionnaire.
1: C'est ça que vous voulez.
2: Non, moi j'espère qu'il y aura de belles surprises. Ne me cassez pas mon ambiance tout à l'heure pour le podcast.
1: Ah, ça va être énorme, ça non, va être voilà. énorme, il faut mais, le dire.
2: Non, non, déjà on va voir ce qu'ils vont présenter en termes d'iPhone pliable ou pliant, je ne sais jamais comment on dit. L'iPhone Duo.
3: Ils vont être chers, pardon. Mais...
2: La rumeur annonce déjà un prix autour des 2000 dollars. Là, on est en pleine phase.
1: Oh, ouais. Ils oh, demandent wow. beaucoup à chaque fois, là, c'est pas possible.
2: Bah, la difficulté, c'est qu'aujourd'hui, les composants, et notamment la RAM, explosent en termes de prix à cause de la guerre ouais. autour de l'IA. Tous les centres de données raflent la RAM qui est disponible sur le marché et les prix flambent. Donc Apple, ils vont être certainement obligés de revenir un petit peu sur leur marge s'ils veulent rester sur les voilà. coûts de tarif européen.
1: Moi, je ne suis plus. Hein. C'est
2: pas comme ça. Je ne sais pas encore, Mathieu, si le produit arrivera en Europe de suite.
1: Ah bon, en plus, il va falloir attendre.
2: Oui.
1: Vous écoutez Inter, il est 17h23. J'évoquais tout à l'heure à demi-mot une petite bourde commise par Cyril hier dans son lacarni. Trois fois rien, il s'est juste planté dans le nom de l'émission de son invité. C'est là qu'une goutte d'eau dans un océan d'approximation. En effet, on a eu pas mal de réactions sur notre émission d'hier et le thème étant la baisse effrayante du niveau des élèves. Un auditeur particulièrement tatillon, pour ne pas dire relou, nommé Léo, nous a écrit, je cite, « Les élèves de 15 ans sont peut-être pas des flèches en maths, mais comparé à vous, ça reste des prix Nobel. » Je dis doucement, mon Léo, mollo pipo, comme le dit parfois Cyril à son fils de 4 ans, qui évidemment ne comprend pas ce que ça veut dire, puisque depuis Fernand Reynaud, plus personne n'a prononcé l'expression mollo pipo. Doucement donc, voyons ce qui nous est reproché, voyons si ça mérite vraiment d'être traité comme ça d'abruti. Je rappelle qu'on évoquait la taille en mètres carrés d'une maison située aux États-Unis.
4: C'est 2000 square meters, je dis pas
1: j'ai jamais réussi à comprendre. Léo, dans son message, nous signale ceci, et je dirais, c'est frappé au coin du bon sens, un square meter, c'est la traduction littérale mot pour mot de mètre carré. Donc, si on réfléchit, un square meter est égal à 1 mètre carré. Ok Léo, peut-être, mais fais pas trop le malin quand même. Bref, Cyril, oublions ce léger revers et oui. passons au Lacar News, les trois infos qu'il ne fallait pas manquer.
5: Mais oui, vraiment, vraiment. Mais
6: écoutez, bon, c'est...
1: On l'embrasse quand même. Non, surtout pas Léo, reste avec nous. On démarre avec la menace du jour.
7: Jimmy Kimmel va-t-il présenter la dernière saison de son Jimmy Kimmel Live sur ABC ? Oui, affirme le New York Post. Le quotidien affirme que le contrat de l'animateur américain s'achève en juin prochain et qu'il ne sera pas reconduit. Pure spéculation, a répondu la chaîne ABC. ABC qui ne dément quand même pas formellement que Kimmel puisse arrêter la saison prochaine. On s'en souvient, Jimmy Kimmel a déjà été suspendu de l'antenne après avoir dit à l'antenne justement que la droite américaine exploitait l'assassinat de Charlie Kirk. Et Jimmy Kimmel est aussi la cible répétée de Donald Trump. C'est là qu'on en revient au New York Post. Ce n'est pas n'importe quel journal, c'est un tabloïd où les ragots se noient souvent les rares vraies informations du journal. Et le New York Post appartient à la très conservatrice famille Murdoch, propriétaire de Fox News et proche de Donald Trump.
1: Ah tiens.
7: De là à dire que c'est une rumeur lancée pour fragiliser la rentrée du talk show de ABC, qui est par ailleurs sous le coup d'une procédure du régulateur de l'audiovisuel américain qui menace de lui retirer sa licence, comme à Jean-Claude.
1: Comme à Jean-Claude. Excellente référence, Manon, vous l'avez pas ?
3: Il est bronzé.
1: Attention, Jean-Claude.
3: C'est pas celle-ci.
4: Comment ça ? Il fait du karaté. Hein,
3: oui. Ah oui, d'accord.
4: Avec un truc de loin.
3: Pardon.
1: Je suis sûr que Constance Villanova avait la ref, elle. La culbute
3: ça,
1: du jour.
3: Ça va, Mathieu. Remplacez-moi tout de suite.
7: Imaginez, vous êtes un Anglais qui se paye la tête d'un renard empaillé dans une brocante pour 60 euros. Vous avez envie de faire une petite affaire, alors vous le proposez à une vente aux enchères spécialisée. Et c'est là qu'un gars débarque et vous dit « Ce n'est pas un renard, votre bestiole empaillée, c'est un tigre de Tasmanie. » Or, les tigres de Tasmanie ont disparu depuis 1936, 90 ans donc, depuis la disparition de Benjamin, c'est son nom, le dernier spécimen à l'époque mort dans un zoo en Tasmanie. Une info qui change totalement la donne de la vente aux enchères. Du coup, ce qui était un renard acheté 60 euros par un chineur va finalement se vendre plus de 60 000 euros. Vous savez compter, c'est une sacrée culbute, 1000 fois le prix d'achat. Grand Prince, l'acheteur, a dit qu'il mettrait la tête empaillée à la disposition de la communauté scientifique, tête qui par ailleurs super flippante quand vous la voyez en image.
1: J'imagine, mais comme on est dans la radio, on peut qu'imaginer. Cyril, on termine avec l'homme qui tient ses résolutions du jour.
7: Vous vous souvenez sûrement qu'il y a deux semaines, je vous parlais de ce conseiller municipal de la ville de Mannheim en Allemagne qui voulait organiser des soirées libertines aux soins de la mairie.
1: Un de vos plus beaux lacardus.
3: Notre futur déloc.
7: Et même avec les membres du conseil municipal cette soirée. Une manière de faire de la politique de proximité, qu'il disait.
4: Vous êtes allé sur place, du coup.
7: Eh bien, Julien Ferrat est passé aux actes le 28 août dernier, et on vient seulement de l'apprendre. Ah. L'élu a prétexté une réunion publique pour organiser, eh bien, une partouze, tout simplement, au sein de la mairie. Ils étaient 9, 7 hommes, 2 femmes, dont Julien Ferrat lui-même. Plutôt des hétéros, relate l'organisateur, mais aussi des bisexuels et même des bicurieux, ainsi qu'il le raconte. Du coup, le maire n'est pas content, déjà peut-être parce qu'il n'a pas été invité, mais aussi parce qu'il estime que les salles de l'hôtel de ville ne doivent pas, je le cite, être utilisées par des nudistes pour des soirées échangistes et autres activités similaires. Il parle d'une grave violation du devoir de loyauté envers la commune. Julien Ferrat pourrait être sanctionné pour cette partie.
1: C'est bien de finir sur ce mot-là et de l'assumer jusqu'au bout, mon cher Cyril. Olivier Frigara, je ne vais pas vous interroger sur les partouzes allemandes, rassurez-vous. Mais pour revenir plutôt à Tim Cook, qui avait été vu et critiqué, justement parce qu'il était vu à la Maison Blanche. Oui. Est-ce que cette proximité avec Donald Trump, en tout cas, on pourrait imaginer une forme de complicité avec Donald Trump, est-ce que ça a nuit ou ça a eu un effet sur l'image de marque d'Apple?
2: Sur l'image de marque d'Apple, je pense pas, sur Tim Cook un peu
1: oui,
2: plus,
1: oui.
2: Mais c'est vrai que il a entre guillemets, le terme est maladroit, mais je l'assume, mais fait plaisir au président américain, parce qu'il voulait que l'iPhone soit construit aux États-Unis, ce qui n'est pas possible techniquement. Ils n'ont pas le savoir-faire, il faut des années pour montrer des usines aux États-Unis, donc il a quand même obtenu sa petite usine dans le Texas, qui a ouvert tout récemment. On construit plutôt des serveurs et des Mac mini, donc on est loin de l'iPhone. Mm-hmm. Mais oui, il a été obligé de composer avec ça. Est-ce que ça fait partie d'un échange de bons procédés et après tu me laisses travailler et délocaliser comme je le veux? On peut le penser aussi, sur ce coup-là, je pense qu'il n'avait pas trop le choix, malheureusement.
1: Cyril, un petit coup de fil, évidemment, et on parlait d'IA tout à l'heure et des progrès de l'intelligence artificielle. L'IA va tous nous tuer, je crois.
7: L'intelligence pourrait tous nous tuer d'ici la fin de la décennie, youpi! Et c'est ce qu'affirme Jacob Coxon, un ancien chercheur passé par OpenAI, et il vient de quitter Anthropic. Pour en parler, on est avec un spécialiste de l'IA qu'on a déjà reçu ici dans Zoom Zoom. Bonjour, Alexei Greenbaum.
5: Bonjour.
7: Alexei, je vous cite un passage du message de ce chercheur sur X. Les gens qui construisent l'IA croient sincèrement qu'elle pourrait tous nous tuer d'ici la fin de la décennie, et ce n'est pas un coup marketing. Est-ce qu'il faut le croire?
5: Eh bien, bien sûr. Et ce n'est pas la première Merci. Fois ni la dernière. Eh bien, c'était déjà le cas avec la matière radioactive, avec des virus contagieux, et bien maintenant avec des systèmes d'IA au laboratoire. Je souligne au laboratoire. Ils sont tout à fait dangereux, mais ils sont au laboratoire. Donc, il faut des contrôles et il faut de la supervision, et pas que de la supervision humaine, mais aussi de la supervision par l'IA.
7: Oui, mais ce que dit ce chercheur, c'est que justement, ce contrôle-là ne semble pas au point.
5: Non, si, il me semble pas mal du tout. Alors, aujourd'hui, on a eu, ces trois derniers mois, des cas de fuite, des cas où ces systèmes de laboratoire sont sortis sur Internet. Et ben, je pense que les firmes qui fabriquent ces systèmes seront tirées de leçons, là, avec les tout derniers. On voit que l'alignement, c'est l'alignement. Mmh. Donc, les contrôles de ces systèmes sont devenus bien meilleurs. Et ben, on va les améliorer. Fabriquer quelque chose de dangereux au sein des laboratoires de recherche, ce n'est pas nouveau, mais je pense que là, encore une fois, ce qui est nouveau, c'est que le discernement humain ne suffit pas. Il ne suffit pas de dire on va passer une loi, on va juste mettre quelques êtres humains à contrôler tout cela. Il faut des systèmes d'IA qui contrôlent d'autres systèmes d'IA.
7: Mais le risque qu'il décrit, c'est que l'IA réussisse à s'améliorer toute seule sans intervention humaine. Est-ce que vous pouvez nous expliquer simplement comment c'est possible?
5: Non, ça, ce sont d'un côté des grandes fictions d'il y a 20 ans, de l'autre côté, une certaine réalité d'aujourd'hui, qui est qu'on utilise les modèles d'intelligence artificielle pour entraîner, pour améliorer d'autres modèles d'intelligence artificielle. Mais ça ne veut pas dire que les modèles décident d'eux-mêmes, tout seuls, de prendre le contrôle, de fabriquer des IA en boucle. Les modèles d'IA ne décident pas d'eux-mêmes. Oui. Ce qui est intéressant depuis 2-3 mois, c'est qu'il y a ce qu'on appelle des essaims des agents IA, c'est-à-dire des groupes, des collectifs d'agents IA avec des comportements de groupe qui émergent. Donc pas seulement un modèle d'IA qu'on peut aligner, qu'on peut contrôler, mais des groupes qu'on a du mal à contrôler. Ça, c'est nouveau, ça, c'est très intéressant. Et donc, tout cela est étudié au laboratoire, je vous assure, sur Internet, quand vous allez sur tel ou tel modèle d'IA disponible sur Internet, ces modèles ne sont absolument pas comme les grands modèles dangereux au sein des laboratoires. Ces modèles sont, comme on dit, alignés, contrôlés.
7: Merci, Alexei Greenbaum, d'avoir passé une tête dans Zoom Zoom Zen. Je rappelle que vous êtes directeur de recherche au CEA Saclay et membre du Conseil consultatif national d'éthique du numérique. À bientôt, Alexei.
1: Merci beaucoup, merci Cyril. Alors lui, il est rassuré de savoir que l'IA finalement ne va pas nous tuer. Pile au moment où il avait enfin réussi à intégrer France Inter, ça aurait été con. Bonjour Amziane.
6: Bonjour, c'est vraiment une de mes angoisses en plus. Hein. Je vais vous parler moi aujourd'hui des indemnités des ministres qui vont certainement diminuer.
1: La chronique d'Amziane, très politique comme souvent, c'est juste après Denzel Curry et Kenny Beats, Difference sur France Inter.

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1: Tout le monde le sait, Sébastien Lecornu, qui est, je le rappelle à tout hasard, le Premier ministre de la France, travaille actuellement sur le budget 2027. Et aujourd'hui, on apprend qu'il aimerait diminuer le salaire de ses ministres. Et c'est exactement ce que propose Amziane pour notre équipe.
2: Ouais, je trouve qu'il y a des gens qui sont trop payés, si voilà, je le dis. Je connais même pas vos salaires, mais je sais que vous êtes trop payés. On a appris ce matin que le Premier ministre Sébastien Lecornu envisage de diminuer les indemnités des ministres de son gouvernement. Le mot utilisé est envisager. Envisager, d'accord ? J'ai vérifié dans le Larousse, envisager, ça veut dire qu'il faut pas trop s'emballer. Hein. Moi-même, j'envisage de me remettre au sport. J'envisage même d'arrêter les blagues sur le physique de mes collègues. Il faut pas trop se projeter d'envisager. Hein. C'est une notion plutôt chill. Hein. Quand un gouvernement envisage de diminuer les indemnités de ses ministres, c'est vraiment qu'on est dans le rouge. Hein. Là, on est au stade où la famille est tellement en S que même le daron, il se prive. Quand mon père me disait, ce mois-ci, on n'ira pas au flunch, oh, je comprenais que c'était la merde. Manger au flunch, pour moi, c'était la prospérité pour moi. Ça m'envoyait un message de stabilité économique. Hein. Pardon, Mathieu, je manque à tous mes devoirs. Flunch, c'est une sorte de rite dans le homard. D'accord ?
1: Ok.
2: T'as capté ? Oui, je t'explique après. Si Lecornu applique une mesure de gauche, c'est un indicateur qu'on est vraiment dans le mal. Hein. Moi, je pense à tes collègues, surtout. Moi, je suis dans le gouvernement. Mon patron dit publiquement qu'il va diminuer mon salaire. Je fais la gueule, je pense. Hein. Je pense l'ambiance à la machine à café. Elle devait être tendue ce matin. Le repas du midi, il a dû ressembler à la scène de Léonard de Vinci. On mange tous à la même table, mais il y a un traître parmi nous. J'aurais trop aimé être là pour voir Laurent Nunez craquer. Bon ben, puisque personne l'ouvre, je vais le faire. Seb, pourquoi tu nous fais ça? Qu'est-ce qui te prend? On n'était pas bien là-bas à proposer de désindexer les retraites. On ne te reconnaît plus, Seb. Il paraît, Laurent Nunez a proposé de tirer sur la peau de Lecornu pour vérifier que c'était bien lui et pas genre Mélenchon qui tente une nouvelle stratégie. Hein. Bon, après, on n'est pas cons non plus. Hein. Ils vont quand même rester bien, bien riches. Hein. C'est le petit geste, l'histoire d'eux. Le gars qui ramène une fourchette au lave-vaisselle et qui te dit, t'as vu chérie, j'ai aidé. Hein. Le Premier ministre parle d'une mesure symbolique pour montrer aux Français que tout le monde doit faire des efforts. Hein. C'est vraiment la logique de, si moi je peux le faire, alors pourquoi pas vous? Alors qu'il gagne autour de 10 000 euros par mois. L'effort n'est pas surhumain non plus. Il doit se sentir comme moi quand un SDF est vraiment en galère et que je fouille dans mon porte-monnaie. J'esquive bien les billets de 10 cette fois pour aller chercher la petite pièce de 1 euro. Je la sors comme un grand prince et puis je me barre en me disant que j'ai fait ma part. Les indemnités n'avaient pas été baissées depuis 2012. Voilà, c'était il y a tellement longtemps, j'ai l'impression qu'on me parle d'une vieille prophétie. 2012, c'était la dernière fois que c'était arrivé. Avant la grande pandémie, avant la chanson Dja Dja, la prophétie avait dit que cela se reproduirait quand viendra celui qui porte les cornes.
3: Le cornu, hein.
2: Celui dont le nom semble indiquer qu'il ne porte pas de vêtements. Le cornu. Oui, les prophéties adorent faire des petits jeux de mots de merde. En tout cas, profitez bien parce que dans un gouvernement, ce genre de mesure, c'est comme les éclipses. Normalement, c'est qu'une fois dans une vie.
1: On va en profiter au maximum. Merci Amiens. Vous avez des très mauvaises langues me concernant parce que je connais très bien le flunch de la place Clichy. Vous savez, c'est celui où il n'y a même pas de fenêtre. Vous sortez du Castorama.
2: Oui, justification.
1: Et vous allez passer un très bon moment.
4: Castorama. Il a été invité par Léon Bruxelles il n'y a pas si longtemps.
1: Oui, exactement. Ouais. Sur la.
5: Milliard de taureaux.
1: À Dreux. Voilà. Léon Bruxelles de Dreux, je les embrasse.
6: Sur la nationale 12. Voilà.
1: J'ai été très très bien accueilli.
5: Même les chaînes.
1: Oui, merci Amziane. À suivre dans Zoom Zoom. Et si les carottes étaient cuites pour les influenceurs, en tout cas, ils ne sont plus les bienvenus partout. Les portes commencent à se fermer. Parfois, je me fascine. Oui. Notamment celle de Wimbledon. Wimbledon a tout simplement banni les influenceurs. Manon va nous expliquer pourquoi dans sa veille sanitaire. Mais d'abord, j'en reviens à notre sujet fil rouge cet après-midi que nous réserve Apple et son nouveau patron pour sa keynote qui est maintenant tout proche. Le journaliste spécialiste d'Apple, Olivier Frigara, est toujours avec nous. On évoquait, Olivier, tout à l'heure, le hardware, l'iPhone, le Mac, tout ça. Mais Apple Store, Apple TV+, Apple Music, iCloud, Apple News+, tout ça, ça prend désormais plus de 100 milliards de dollars de chiffres. Apple quoi ?
7: Fitness.
1: Apple Fitness, ça existe aussi ?
7: Bien sûr.
1: Tout ça, c'est plus de 100 milliards de chiffres d'affaires. C'est ça, la véritable machine à cash de l'entreprise ?
7: C'est l'œuvre de Tim Cook.
1: C'est en fait que Tim Cook est un grand businessman.
7: Il y avait carrément zéro au départ de Steve Jobs. Il y avait l'App Store, mais aujourd'hui, c'est en gros un tiers du chiffre d'affaires d'Apple. Oui. Donc
4: c'est de la diversification. C'est une stratégie de diversification.
7: Non, mais tout part de l'iPhone. C'est un écosystème. Donc on vend le hardware, après on vend les systèmes, les services qui vont autour. Donc tout est entremêlé et on reste dans un écosystème. Et on essaie de maintenir dans un écosystème le plus fermé possible, bien entendu, mais le plus confortable, si possible, et qui rend le plus de services. Voilà, donc ils élargissent au maximum. Ça ne veut pas dire qu'ils gagnent systématiquement de l'argent. Apple TV+, je ne crois pas qu'ils gagnent beaucoup d'argent aujourd'hui. Mais en tout cas, je trouve que les productions sont plutôt de qualité.
1: Je disais que c'était dans le domaine de la santé qu'Apple souhaite désormais faire fructifier ses services. De quelle manière
7: ils vont Vous savez pourquoi, Mathieu?
1: Non.
7: Parce qu'on va tous être vieux.
1: Ah oui, ça c'est sûr.
7: Et que vous tous qui avez aujourd'hui un iPhone ou peut-être demain une Apple Watch, vous saurez quand vous serez à l'heure de la retraite et que vous aurez besoin peut-être d'un traitement un peu particulier, savoir diagnostiquer ce genre de choses parce que vous saurez utiliser votre iPhone ou votre Apple Watch, ce qui n'est pas forcément le cas de mon papa qui est très âgé aujourd'hui. Et la Silver Economy, ça les fait rêver évidemment.
1: Effectivement, c'est la
4: prochaine étape. Il y aura le budget aussi, c'est-à-dire qu'on va avoir une génération de gens qui vont être un petit peu plus fortunés et un peu plus âgés.
7: Je ne sais pas si c'est une question de fortuné, parce que quand on discute avec mais un peu plus sérieuse avec les assurances, avec les mutuelles, ils sont même prêts à subventionner l'achat de ces capteurs qui permettraient de détecter une maladie rare ou une maladie grave, parce qu'on anticipe un traitement qui coûte extrêmement cher. Après, il faut voir ce qu'on en fait des données, encore une fois, on en revient toujours à ça.
3: Est-ce que Apple ne reste pas trop dépendante de l'iPhone? Je disais que l'iPhone représentait quand même 50% du chiffre d'affaires de l'entreprise.
7: Les services dépendent essentiellement de l'iPhone. Oui. Oui, bien sûr. C'est encore une fois le principal chantier de John Ternus, de préparer l'après-iPhone, ou du moins assurer l'avenir de l'iPhone. Et c'est pour ça que chaque année, c'est une journée sans fin.
3: Ils ont peur de la compétition. Elle pourrait venir d'où? Parce que Samsung n'arrive pas non plus à les surpasser à l'heure actuelle.
7: Je ne dirais pas ça. D'abord, le principal concurrent d'Apple, ça reste Google, parce que c'est une big tech, et qui se mettent à faire aussi des téléphones. Samsung arrive à les surpasser, mais ils n'ont pas encore aujourd'hui la...
1: Techniquement, vous voulez dire?
7: Techniquement, bien sûr, mais ils n'arrivent pas encore aujourd'hui à avoir, je dirais, la fluidité matérielle logicielle qu'a Apple, parce que Apple maîtrise le matériel logiciel. Quand je vous parlais d'Apple Silicon, c'est aussi ça qui fait qu'aujourd'hui l'expérience est si fluide.
3: Et pourtant, Android est partout aussi, même sur nos télés.
7: Oui, il est sur... dizaines, centaines de téléphones qu'il faut adapter à chaque téléphone avec une interface différente. Mmh. Et donc forcément, avec des bugs possibles, des habitudes qui sont différentes d'un téléphone à l'autre, alors que dans son iPhone, pour moi, c'est mon doudou numérique et je garde mes petites habitudes depuis des années.
1: Autre problème qui s'annonce à l'horizon pour Apple, sa dépendance aux semi-conducteurs qui sont fabriqués essentiellement à Taïwan. Oui. Si on en croit les velléités de l'île, est-ce qu'Apple va devoir changer rapidement de fournisseur?
7: Non.
1: Alors comment ils vont faire?
7: Ils n'ont pas le choix parce qu'aujourd'hui, il n'y a qu'un seul fournisseur qui est capable de... Alors, une chose est sûre qu'on aura ce soir, mon cher Mathieu, c'est qu'on aura une puce à 2 nanomètres dans les iPhones.
1: Mais je l'attendais. Voilà. La puce à 2 nanomètres.
7: La puce à 2 nanomètres. En soi, ça peut paraître superfétatoire, mais ça veut dire que elle est plus puissante, elle est plus légère, elle consomme moins d'énergie, on a plus d'autonomie. Le seul constructeur au monde qui est capable de produire ce type de puce, c'est TSMC qui est à Taïwan. Donc là, ils essayent d'ouvrir une usine aux États-Unis, c'est assez compliqué. C'est des énormes machines d'ailleurs qui sont européennes, il faut le savoir que ce n'est pas les.
1: Alors pourquoi on ne le fait pas en Europe?
7: Parce qu'on sait construire les machines, mais on ne sait pas construire les puces. Et c'est énormément d'argent.
1: Pardon, mais j'arrive pas à comprendre.
7: On n'a pas l'investissement pour le faire. C'est aussi simple que ça. Si demain on mettait beaucoup d'argent, on pourrait produire des puces.
3: Ah, donc on a les gens quand même.
7: On a STMicroelectronics en France, mais à Crolles notamment.
1: Il faut combien, par exemple, combien ça coûte?
7: Aucune idée, mais en tout cas, ils ne sont pas équipés des dernières machines de SML, je crois, le fabricant néerlandais qui donne le moyen à tous ces fondeurs de fabriquer ces puces à 3 ou à 2 nanomètres.
4: Comment ça se passe d'ailleurs en Europe et en France pour Apple, en général? Ça se porte bien?
7: On a l'habitude de dire que la France, c'est l'église d'Apple, mais historiquement, il y a une relation assez privilégiée, je dis historiquement, entre Apple et la France, puisque à l'origine, le premier pays à l'étranger à l'export, ça a toujours été Apple. Lorsque le Mac ou l'Apple II est sorti dans les années 70 et 80, le premier marché à l'export, c'était la France, à tel point que le patron d'Apple France est devenu le vice-président d'Apple Monde, Jean-Louis Gasset à l'époque, et qu'il a succédé à Steve Jobs quand il s'est fait virer, parce que oui, Apple a viré Steve Jobs,
1: on l'a oublié aussi.
7: Donc il y a eu toujours des relations privilégiées entre Apple et la France, avec toujours des Français à des postes cardinaux, à des postes très importants au sein de d'Apple. Il faut savoir que c'est un Français qui a glissé à l'oreille de Steve l'idée de lancer un téléphone.
1: On sait qui est ce Français?
7: Oui, c'est Jean-Marie Hulot.
1: Jean-Marie Hulot?
7: Oui, qui est malheureusement décédé depuis.
1: Et il avait eu cette idée de l'iPhone finalement?
7: C'était son pote et il lui a dit c'est super le baladeur, mais tu devrais lancer un téléphone. Il lui a dit c'est une connerie et une semaine après il les rappelle et c'est lui qui a commencé les travaux.
1: Si Pierre Courel était là, il dirait cocorico. Très certainement. Malheureusement, il n'est pas là.
4: Avec un grand silence.
1: C'est ma dernière question très rapidement. Est-ce qu'on sait, on voit qu'Apple prépare le coup d'après, évidemment, technologiquement. Est-ce qu'ils préparent le coup d'encore après? Est-ce qu'ils sont sur des projets comme l'ordinateur quantique ou des trucs dont on parle comme ça qui sont encore un peu loin?
7: Très honnêtement, c'est très difficile parce qu'il y a un culte du secret chez Apple. Sur le long terme, il est très difficile de savoir. On arrive très facilement à savoir les infos qui vont sortir l'année suivante, mais ils n'ont pas le choix. On a appris cette semaine qu'effectivement, cet iPhone pliant, ça ferait 10 ans qu'ils travailleraient dessus. J'ai du mal à y croire, parce que pour mettre au point un téléphone 10 ans, c'est beaucoup.
1: Je pense qu'ils
7: ont beaucoup hésité pendant 10 ans, ça c'est sûr. Mais oui, ils travaillent avec ils ont 150 milliards de cash, donc la R&D chez eux... la R&D chez eux, c'est le nerf de la guerre. Ils n'ont pas le choix que d'investir, et on le voit aussi dans les grosses boîtes d'IA aujourd'hui. La recherche, la R&D.
1: Merci beaucoup, Olivier Frigara, d'avoir été avec nous. Et je vous laisse filer vers la keynote avec un bon jet, vous serez à San Francisco, dans moins d'une heure. 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L'heure de la veille sanitaire. Manon, aujourd'hui, vous revenez sur une décision inédite.
3: Oui, c'est officiel. En 2027, Wimbledon ne va plus inviter d'influenceurs. Le tournoi de tennis anglais a annoncé sa décision à la Press Association et le timing est loin d'être anodin. Parce qu'en ce moment a lieu l'US Open aux États-Unis et les choses ne se passent pas très bien avec certains influenceurs qui y sont invités. Là, vous entendez par exemple une horde de jeunes femmes dans les tribunes de l'US Open en train de se filmer pour une trend TikTok sans suivre évidemment le match. D'autres images montrent des influenceurs qui se prennent en photo devant le court de tennis avec la ring light allumée. Vous savez, c'est cet anneau lumineux utilisé par les créateurs de contenu pour avoir une belle lumière sur eux. Sauf que ces mises en scène commencent à agacer et à gêner surtout de plus en plus les joueurs de tennis. Ça a été le cas pour Naomi Osaka, la joueuse de tennis japonaise reine du style. Pendant son premier match, elle a été obligée de s'interrompre à cause du bruit que faisaient certains influenceurs. Elle en a ensuite parlé en conférence de presse.
5: You want people to continue to grow the sport. I just think it has to be in a way that everyone knows the rules and the etiquette.
3: On veut que les gens continuent de découvrir le tennis, mais pour ça, il faut respecter les règles. Et les règles du tennis, elles sont simples. Quand on est spectateur, on se doit de rester silencieux pendant les points et de surtout ne pas utiliser de flash. Oui. Ça paraît logique, de la bonne conduite. Mais manifestement, il faut le rappeler à certains. Après ces incidents, l'US Open a même dû afficher un message à l'entrée de ses cours pour repréciser que les flashs et les lumières n'étaient pas autorisés pendant les matchs et de finir par cette phrase « Appréciez le tennis ».
1: Mais par qui ils sont invités, ces influenceurs?
3: Eh bien, c'est tout le problème. Il y a plusieurs types d'invitations. Celles envoyées directement par les fédérations de tennis. Là, par exemple, à l'US Open cette année, plus de 100 influenceurs ont directement été invités par l'USTA, la Fédération américaine de tennis qui organise donc le tournoi. Son nouveau directeur a dit vouloir faire de l'événement le Disneyland du tennis. Je le cite, le nombre d'influenceurs invités a doublé depuis l'année dernière. Mais ça dépend évidemment du pays. À Wimbledon, le tennis est considéré comme une véritable institution, un temple du chic de la classe, et le tournoi n'accrédite que très peu d'influenceurs, seulement 12 cette année, et du coup, ce sera zéro l'année prochaine. Sauf qu'il n'y a pas que les fédérations qui sont chargées des invitations, il y a surtout les marques et les sponsors des tournois. Elles ont, on le sait, leur propre loge VIP et adorent inviter des stars, dont évidemment les créateurs de contenu. C'est le cas notamment de Lacoste qui les habille de la tête aux pieds avec ses vêtements à Roland-Garros. Cette année, on a pu voir Lena Situation, Gotaga ou encore Enjoy Phoenix, pour ne citer que.
1: Ouais, c'est pas tellement le problème, le principal, c'est qu'ils se comportent bien.
3: Alors, évidemment, être influenceur n'est pas non plus synonyme de mauvaise attitude, mais il y a quand même un vrai sujet autour de leur présence. J'en avais déjà parlé, mais il y a de plus en plus de lieux qui les bannissent maintenant, comme des cafés, des restaurants, des magasins ou des lieux touristiques, parce qu'ils prennent vraiment trop de place. Les trépieds, les smartphones collés au mur, les stories, ça enlève toute la magie d'un lieu, d'un événement. On finit par le visualiser uniquement à travers une caméra, j'ai envie de dire, c'est assez triste. Dans un autre style, cet été, le réalisateur Christopher Nolan les a aussi bannis de toutes les avant-premières de l'Odyssée. La raison, il voulait privilégier les vrais critiques de cinéma, dont c'est le métier, car il n'en peut plus d'avoir des avis d'influenceurs sur les réseaux qui n'y connaissent rien. Pour lui, je le cite, ça peut desservir l'intégrité du film. On assiste donc peut-être à une première bascule de l'ère des influenceurs qui passe d'invité VIP à invité indésirable.
1: Un sacré tournant, effectivement. Merci Manon. Enfin, pour conclure cette émission, celui dont la spécialité est de roaster les invités va pouvoir s'en donner à cœur joie puisqu'il n'y a plus d'invités. Il est parti à Cupertino. Bonjour Merwan Benlazar.
6: Bonjour tout le monde. J'aimerais signaler que dans ce monde où les influenceurs sont indésirables dans les représentations sportives, je suis moi-même ce soir invité au Parc des Princes en tant qu'ami du club.
1: Ah oui, d'accord. Très bien, bravo. Le nabac de l'audiovisuel public. Quel indigne.
4: Attendez, maintenant, il faut qu'il gagne.
1: La chronique de Merwan, c'est juste après Angèle. Une seule vie sur France Inter.

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1: Les amis, en voilà un qui vit avec son temps. Son iPhone posé sur la borne de recharge sans contact de sa Tesla. Merwan fait son entrée dans le garage de la radio. Sur France Inter, on pensait que lui filer une émission le dimanche à 17h suffirait à le faire partir de chez nous. C'était sans compter sur la vénalité de la bête. Il est toujours là.
2: La bête, c'est moi la bête. Bonsoir à tous. Oui, mais j'oublie les conneries que j'écris. La cocaïne. Bonsoir à tous. Chers auditeurs, si m'écoutez chez vous en podcast sur YouTube, petit message. Peut-être le moment d'arrêter de me parler de Radio Nova en commentaire. Jamil est bien trop arabe, même pour moi, et je prends une douche par jour, donc je suis trop de droite pour Aymeric Lompré. Je dis pas qui pue Aymeric Lompré, j'en sais rien en vrai, mais vous savez que c'est pas que du vernis sur ses ongles. Pardon. Non, je l'aime bien en plus, on lui enverra un pack de 8 pistes d'excuses. Bref, revenons à Zoom Zoom Zen, où l'invité est parti juste avant notre chronique exceptionnelle. L'invité qui s'est barré avant la chronique de Manon et la mienne. Les femmes et les bougnoules ne l'intéresseront pas. Quelque part, ça c'est ma France. Hein. Mais question sérieuse, si tu me permets d'aller. On peut faire ça maintenant. L'émission, elle est tellement à terre qu'on se fait snobber par un animateur de podcast. C'est exceptionnel. Le mec, il est juste fan d'Apple. Déjà pour moi, t'es un malade. Hein. Et il se permet de. Ok, mais je viens. Mais je suis pas jusqu'à la fin. On a tout ça. Frérot, Thomas Pesquet, il est resté jusqu'à la fin. Et là, on se fait snobber par un lécheur de câble USB-C. Après, pardon. Autant pour moi, s'il a un iPhone, ça fait 45 minutes d'émission, ça je comprends, faut qu'il aille le recharger. Mais pourquoi il se prend ce mec, c'est une dinguerie. On se fait snober par un fan d'Apple, vous comprenez ce que ça veut dire. Il y a quand même, il y a quoi de mieux à faire ce mec. Il doit être à l'Apple Store d'Opéra en train de caresser des MacBooks de pervers. Non mais fan d'Apple, lui il va à l'Apple Store, mais pour vérifier que tout se passe comme il faut. Tu vois ce que je veux dire. Il surveille et dit excuse-moi, voir est-ce qu'il change le fond d'écran sur les iPhones d'exposition. Le cas échéant, je vais remettre l'original. En vrai, si c'est un vrai fan d'Apple avec du recul sur la marque, actuellement il est en direction d'un magasin Samsung en imperméable et il va prendre discrètement des notes sur les nouveautés. Ça va, Quentin ? Pour remonter le stage ? Et donc, petit mot, j'écris la chronique et je me rends compte d'un truc. Le thème a déjà été traité la semaine dernière par Amézian. Donc, exceptionnel. On fait les mêmes thèmes. Ça y est, on en est là. On compare les bougnoules directement. Pardon, mais c'est grave de nous faire faire ça à deux. Et comme par hasard, dans une semaine où le RN est en pétard, parle d'interdire le voile, d'aller contre notre constitution, propose, sous couvert de référendum, de permettre à la majorité d'écraser la minorité. Ça, c'est Jean-Jean qui a écrit. Mais Charles de Consigny parle même d'interdire la barbe. On envoie deux bougnoules parler du nouvel iPhone 18. Belle tentative pour me museler, Babylone. Mais attention, je suis l'irréductible. Je suis le caillou dans la chaussure des puissants. Je suis le cauchemar du pouvoir. En tout cas, tant que je suis payé, la tienne.
1: Oui, c'est ça la différence. Dès que le robinet se fermera, il n'y aura plus de chronique.
2: Merci beaucoup. Oh là là, c'est une menace, là.
1: Le mec qui prédomine sur l'explication, c'est Charles Consigny. Il n'a pas encore acheté sa particule.
2: C'est la blague, pardon.
3: De Consigny,
2: c'est la blague. Noblisé.
3: Ah, vous l'avez noblisé parce que...
2: Non, je me suis trompé en vrai. Non,
1: on embrasse quand même notre invité de tout à l'heure, Olivier Frigara, qui est parti parce qu'il avait la keynote. Il aurait adoré rester, il vous adore. Il aurait adoré être roasté et il a été roasté a posteriori. Parce qu'il avait dit.
2: Mais il pourra, c'est pas grave, il pourra venir me voir à Lyon, à Montpellier, ainsi que dans le 95 en tournée.
1: Ouais. C'est finement placé.
4: Dans le 95 en tournée.
2: Oui, je sais pas c'est quoi la tournée. Mais personne n'a envie d'y aller, quoi. Mais voilà, le 95.
3: On va à l'île de France. Voilà.
5: À Sergy.
2: Oh, ok, non, mais non.
4: C'est la grande couronne.
2: J'aurais refusé.
1: Et sinon, vous êtes plutôt iPhone, vous êtes plutôt Apple ou Samsung?
2: Moi, j'ai deux téléphones.
1: Comment et alors deux téléphones? Un pour votre maîtresse.
2: Un pour le business et un pour la famille.
1: Ah,
2: je peux te dire que
1: c'est comme ça qu'on dit.
2: Dans les deux.
1: Je suis désolé. J'aime bien cette réponse. Merci, Merwan. On vous retrouve la semaine prochaine dans Zoom Zoom. Merci à tous, les amis Manon, Quentin, Cyril, toutes celles et ceux qui nous aident à préparer cette émission. Claire, Sophie Collet, Julie Verne, Pierre Courade, Lola Druet et Antonin Patarin. À la réalisation, c'était Alicia Vulo. À la technique, Maxime Goudard. Demain, on se retrouve dès 16h pour zoomer sur une initiative qui, apparemment, a le vent en poupe, voisin vigilant et solidaire. Ça a marché à une époque.
5: Tu dis au revoir.
6: Vous êtes rajouté moi les tickets de pain.
1: Mais ce qui a fonctionné pour le grand-père de Quentin peut-il marcher ça, en 2026
3: ça c'est honteux. Ça c'est honteux. Non mais je vais pas vous laisser dérouler comme ça. Vous étiez bien planqué ensuite avec votre famille. Comment ça, il n'était pas né?
1: Comment ils sont arrivés en Suisse en 1982?
3: Oui, pour fuir Mitterrand.
1: Non, pas du tout. Il venait de New York. D'ici là, si vous êtes en manque de nous, les amis, comme Maïtena Biraben, qui a regardé 27 fois la story où Cyril se trémousse sur les deux plans d'une boîte de nuit, réalisée avec un tout petit peu d'IA, et bien direction les podcasts de Zoom Zoom Zen, comme Cyril au Baby, vous y trouverez forcément votre bonheur.
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1: Il est pile 18h sur France Inter. Bonsoir Fabienne Santès, c'est parti pour votre 18-20.
3: Merci beaucoup Mathieu, à demain. Nous on est partis, les amis, ravis de passer ces deux heures avec vous. Le 18-20 commence ici, avec ce qui fait l'actualité de la soirée de ce mercredi 9 septembre. Bonsoir François Geffrier.
1: Bonsoir Fabienne, bonsoir à tous.
3: Et d'abord, le champagne qui risque de nous monter à la tête.
1: 13 degrés, 14, voire 15 degrés d'alcool. Le climat est déréglé, les étiquettes avec. Reste à voir si la dérogation accordée cette année au champagne peut vraiment rester exceptionnelle.
3: Et dans le reste de l'actualité, François.
1: Les mots racistes, tous azimuts, d'un policier municipal de Carcassonne. Toute la classe politique est choquée, et les syndicats de fonctionnaires aussi. Anne Hidalgo et l'incompréhension des familles concernées par les violences dans le périscolaire. L'ancienne maire de Paris jugée trop distante. Et puis veulent-ils nous faire peur? Est-ce du marketing? On essaiera de comprendre à quoi jouent des cadres de l'intelligence artificielle qui craignent que l'IA s'en prenne à l'humanité.
3: À partir de 18h15, Dovalfon et l'humeur du monde avec cette question. Après la reprise des hostilités Iran-États-Unis, est-ce que c'est une bonne idée de freiner le prix de l'essence? Notre invité ce soir est ancien Premier ministre du Québec. Il nous raconte le combat de coq entre les États-Unis et le Canada sur les droits de douane. Un combat de coq bien assumé. Le reportage est en Suède qui vote dimanche et dont le curseur politique dans tous les partis a beaucoup bougé ces dernières années. Vous comprendrez comment avec nous. Le 18-20 est ouvert. Les amis, soyez les bienvenus sur la planète et sa banlieue. Bonsoir à tous.
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3: Moins de champagne donc, mais du champagne plus fort et sans doute plus cher.
1: Il y a un peu de mathématiques là-dedans, beaucoup d'agronomie et un soupçon de commerce. Les vendanges ont été très précoces, dès le 6 août parfois en Champagne, les rendements assez faibles, sur chaque hectare 7000 kilos de raisins contre 10000 l'an dernier. Et ce n'est pas tout, la profession a dû demander une dérogation à l'Institut National de l'Origine et de la Qualité. Vous allez nous dire pourquoi Damien Mestre, c'est qu'avec la chaleur du début d'été, le vin est plus chargé en alcool.
10: Des champagnes à 13,5, 14, voire 15 degrés d'alcool, ce sera théoriquement possible cette année. La faute au niveau de sucre très important dans les raisins à cause des conditions météo de cet été. Dérogation théorique, puisqu'en pratique, cela va concerner très peu de producteurs, probablement moins d'une dizaine. car contrairement à la majorité des autres vins, le champagne est bien souvent un assemblage de plusieurs millésimes. Il est donc possible de compenser ce niveau d'alcool en mélangeant le cru 2026 avec d'autres années. Quoi qu'il en soit, cette dérogation reste un signal, met en garde Maxime Toubar, co-président du comité champagne qui regroupe la profession.
6: En tout cas, nous, ce qu'on considère, c'est que cette année, ce sera sûrement la norme pour les années qui viennent. On risque d'avoir des cépages qui disparaissent aussi, hein, qui ne correspondent plus au climat qui est aujourd'hui de plus en plus un climat méditerranéen ici en Champagne.
10: Le seul motif de réjouissance cette année, conclut-il, c'est la qualité exceptionnelle des raisins qui ont pu être sauvés. Les vignerons s'attendent à un champagne d'une très grande qualité.
11: Damien Maistre, et puisque le comité champagne craint que cette année devienne la norme, on peut s'attendre à vraiment une teneur à l'alcool qui monte progressivement malgré les mélanges de différentes années. La chaleur, les 35 ou 40 degrés, ça semble fini cette fois, mais la sécheresse se fait encore sentir. 64 000 personnes en France sont encore privées d'eau du robinet aujourd'hui, reconnaît la ministre de la Transition écologique, Monique Barbu. Les habitants qui doivent encore compter sur des camions-citernes ou des livraisons de bouteilles d'eau. Le dérèglement et le réchauffement climatique, comment y faire face dans le monde du travail? Tous les métiers ne peuvent pas changer leurs horaires en cas de canicule, mais on peut s'inspirer quand même des bonnes pratiques de nos voisins. Et aujourd'hui, le ministre français du Travail était avec les syndicats, c'est rare, en déplacement en Espagne, où le thermomètre a battu tous les records de cet été. Mathieu de Taillac a suivi la visite de Jean-Pierre Farandou.
12: C'est un peu la pêche aux bonnes idées. Lors de cette journée d'études en Espagne, du côté du patronat, on pose plusieurs questions sur les modalités de l'arrêt du travail en cas de forte chaleur. Elles sont liées aux alertes de l'agence météo et elles varient selon les régions ou le poste de travail. Le promoteur du voyage en Espagne, le ministre du Travail, Jean-Pierre Farandou, se penche lui sur les horaires.
13: Je suis assez intéressé effectivement par la giornata intensive, parce qu'elle est d'une logique implacable. Au fond, on démarre à travailler à 6h, on fait 8h, on s'arrête à 14h, et voilà. On évite les heures les plus chaudes, où les risques sont les plus importants.
12: Le ministre reconnaît qu'il sera difficile, sans majorité et à 7 mois des élections, de faire passer une loi. C'est bien ce que note la secrétaire générale de la CGT, Sophie Binet.
14: Et la différence, c'est qu'il y a un gouvernement qui est volontariste en Espagne. Et donc, parce que le dernier raccord, là, il y a un projet de loi qui est en discussion. Le patronat a refusé de le signer et le gouvernement y va quand même. Donc, c'est ça la différence. C'est pas nous.
12: Un gouvernement régulièrement critiqué par le patronat quand il passe en force sur le code du travail ou le montant du SMIC. L'Espagne sait travailler en période de canicule. Elle n'a pas pour autant inventé la formule magique de l'harmonie sociale. Madrid, Mathieu de Taillac, France Inter.
11: Et ce qui chauffe encore ces jours-ci, c'est le prix des carburants. 2,12€ le litre de sans plomb 95 en moyenne en France. 2,29€ le diesel. On n'a pas vu ça depuis le début de la guerre en Iran. Il y a 6 mois, les distributeurs de carburants étaient réunis aujourd'hui au ministère de l'économie. Pas d'annonce, aucune nouvelle aide, faute de budget disponible. Et sur les marchés financiers, le prix du gaz grimpe lui aussi, mais cette fois au plus haut depuis 4 ans. Un geste, en revanche, à destination des entreprises. Sébastien Lecornu leur promet de baisser un peu en 2027 la surtaxe exceptionnelle lancée il y a 2 ans. Le Premier ministre ne donne pas de chiffres précis dans son courrier aux entrepreneurs.
15: Une vidéo sans filtre et qui fait fortement réagir.
11: C'est la caméra piéton d'un policier municipal qui filme, c'était en novembre 2025, et qui enregistre ces mots racistes. Il parle entre autres de petit kirikou dans la savane, de bougnoule au sujet de la torture pendant la guerre d'Algérie, encore de singe. Le policier municipal de Carcassonne est aussi un membre du service d'ordre du Rassemblement National qui l'a exclu aujourd'hui. La direction du RN condamne avec la plus grande fermeté. L'actuel maire Rassemblement National de Carcassonne parle de propos à vomir. Il n'était pas encore en fonction à l'époque de la vidéo. Réaction aussi ce soir de Fabien Golfier.

0: rappeler. Ben maintenant, d'une part, son administration doit prendre ses dispositions, même si la précédente n'avait pas fait le nécessaire. Et la justice, de son côté, doit réagir et doit le condamner, si tel est le cas.
1: Le représentant syndical des policiers municipaux, Fabien Golfier, avec Marie Bernardo. Un appel au boycott et finalement une annulation pour un concert de la DJ Barbara Butch. Elle ne se produira pas à Amiens, c'était prévu dans 10 jours. L'association France-Palestine Solidarité parle d'une victoire après cette décision de la salle de concert qui, elle, évoque un problème de sécurité. Barbara Butch avait dû déjà interrompre un concert à Grenoble en juillet après des jets de projectiles. Ses détracteurs lui reprochent sa participation en 2025 à un événement organisé en Israël à la résidence de l'ambassadeur de France. Elle n'avait pas pris la parole depuis son départ de la mairie de Paris au printemps. Anne Hidalgo est venue sur France Inter aujourd'hui dans la grande matinale et assez logiquement, Benjamin Duhamel l'a beaucoup interrogée sur les violences dans le périscolaire. On rappelle qu'elle est personnellement visée par des plaintes pour sa responsabilité. Bonsoir Delphine Evenou.
2: Bonsoir.
1: Les familles de victimes ont écouté la radio et ont été indignées.
2: Oui, car s'il y a eu des regrets de l'ancienne maire de ne pas avoir participé aux réunions dans les écoles concernées, il a manqué l'essentiel des excuses, estime la porte-parole de MeToo École sur Instagram. Des familles de l'école Saint-Dominique dans le 7e arrondissement dénoncent, elles, des mensonges, car Anne Hidalgo dit avoir demandé, lorsque les tout premiers signalements remontent il y a 11 ans, un rapport à l'inspection générale de la ville et assure qu'il a été suivi de mesures.
3: Dès 2015, j'obtiens du parquet, dans un accord avec François Molins, que nous puissions accéder au fichier des délinquants sexuels avant de recruter des agents. Et ces trois filtres ont toujours été, à ma connaissance, mis en œuvre pour les recrutements.
2: Les trois filtres, ce sont le fichier des délinquants sexuels, le fichier du ministère de la Jeunesse et des Sports et le casier judiciaire. Et en écoutant France Inter ce matin, Lise Borne, avocate de trois familles de Saint-Dominique, a bondi.
4: Non, le fait de vérifier ce casier B2 et ce FIGES n'était certainement pas systématique. Il s'agit de centaines de plaintes. Comment pouvoir considérer ensuite que le recrutement s'est fait dans le plus grand sérieux lorsque l'on sait notamment que des animateurs ont été déplacés? Les déplacer était tout simplement fermer les yeux sur le problème. Force est de constater que Mme Hidalgo n'a pas conscience du champ de ruines qu'elle laisse derrière elle.
2: L'avocate a déposé fin août 3 plaintes pour non-assistance à personne en danger visant individuellement Anne Hidalgo, comme d'autres familles quelques jours plus tard. Aucun élément ne laisse indiquer que sa responsabilité pénale est engagée, avait alors défendu l'avocat d'Anne Hidalgo.
1: Delphine Evenou, merci, du service police-justice de France Inter. L'actualité judiciaire avec la mise en examen d'un serial cambrioleur de camping. Il est soupçonné d'avoir vidé la caisse du local d'accueil dans 54 campings différents en Bretagne cet été. Il se déplaçait sous plusieurs fausses identités.
5: Un contrat en or pour Ariane 6.
1: La fusée européenne devait déjà décoller 18 fois pour lancer les satellites de la constellation d'Amazon. Voilà que le géant américain lui commande 6 nouveaux tirs, annonce faite dans le cadre du sommet de l'espace organisé à Paris. Va-t-on vers l'IA-pocalypse? On a eu un peu peur ce matin en écoutant les propos d'un ancien chercheur des deux plus grandes start-up de l'intelligence artificielle, OpenAI et Anthropic. Jacob Coxon quitte le secteur avec fracas, dénonçant des entreprises qui, dit-il, jouent avec nos vies et qui croient sincèrement que l'IA pourrait tous nous tuer d'ici la fin de la décennie. Un cadre d'Anthropic lui a donné raison ensuite dans un poste, allant jusqu'à estimer à 10% le risque que cela arrive vraiment. Alors Camille Marigaud, de quoi parle-t-il en fait ?
6: Des cyberattaques menées par les intelligences artificielles contre nos infrastructures, parmi les scénarios, des avions détournés, des hôpitaux à l'arrêt. Ce risque de perte de contrôle existe, mais il ne faut pas oublier que ces entreprises, en parallèle, continuent à essayer d'aller toujours plus loin dans l'innovation. Olivier Hertschel, chercheur en sciences de l'information et de la communication à l'Université de Nantes, spécialiste de l'IA.
7: Comme on est dans un secteur hyper concurrentiel, le même individu peut expliquer ça et le lendemain continuer d'avancer sur des projets qui ont vocation à dépasser la concurrence.
6: Tom David est président du GPIA Policy Lab, organisme de recherche indépendant spécialisé dans ces enjeux de gouvernance de l'IA. Il parle d'un marketing de confusion de la part de ces entreprises.
8: Ils savent que les problèmes ne sont pas résolvables et ils savent que les travaux qu'ils fournissent ne répondent pas à ces problèmes fondamentaux identifiés. Et donc ils mobilisent plutôt le marketing dans une dynamique de dissimulation, de confusion, plutôt que simplement pour faire peur et amplifier certaines choses.
6: L'objectif est aussi, selon lui, de rassurer les salariés en interne pour leur laisser entendre que les choses sont prises au sérieux.
1: Camille Marigaud, après l'afflux de migrants à Ceuta à la toute fin juillet, près de 70 000 migrants entrés dans l'enclave espagnole au Maroc,

0: L'Union européenne débloque une aide d'urgence de 115 millions d'euros à l'Espagne pour la soutenir dans la gestion de Ceuta. L'actualité musicale, c'est un album un peu particulier dont on va vous parler maintenant, celui de James Ellis Ford, grand producteur de musique anglais qui a travaillé avec Arctic Monkeys, Depeche Mode ou Blur. Particulier car cet album Lost in Another World a été écrit et enregistré à l'hôpital. Mathieu Culeron, vous nous racontez.
1: Lorsqu'il rentre d'Inde pour la production du dernier Gorillaz, James Ford commence à sentir une fatigue anormale qu'il attribue à une maladie tropicale. Et puis le verdict tombe, un cancer très agressif. Il en fera un album.
2: J'étais au milieu de ma chimiothérapie et c'était la première fois que mon énergie revenait un peu. Et soudain, j'ai ressenti la nécessité de m'échapper de ce que j'étais en train de vivre à ce moment-là. J'avais juste mon micro, mon ordinateur et un petit synthé à l'hôpital.
1: Sensible, mais pas misérabiliste, James Ford a fait de sa maladie un petit bijou d'inventivité et de simplicité.
2: Pour les chansons, je n'avais plus de filtre. Tu es si vulnérable et à la merci de la maladie que tu n'as plus de limites pour les textes. Parfois, je me parle à moi-même du style « ça va aller, tu vas voir ». Et sinon, dans ces titres, j'envoie aussi des messages à ma femme et à mon petit garçon. Cette expérience m'a rendu plus vivant que jamais. Avec une volonté de vivre beaucoup plus grande qu'avant.
1: Lost in Another World, l'album le plus touchant et optimiste de l'ancien fondateur de Simian.
0: Mathieu Culeron, merci beaucoup. On passe au foot avec la Ligue des Champions. Lille a perdu hier à domicile. Ce soir, le PSG reçoit Bratislava à 21h. Et puis après Kylian Mbappé et Lamine Yamal, on poursuit la série des prétendants au Ballon d'Or. Déclaration de l'anglais Harry Kane. Bien sûr, maintenant, ça ne dépend plus de moi. C'est aux électeurs de décider. Je viens de faire ma meilleure saison de loin et on verra bien.
3: J'aime beaucoup cette série. Merci beaucoup, François Geffrier. À tout à l'heure. Avec l'actu internationale passée sous les radars, laissez-moi vous remettre le téléphone sonne dans l'oreille. Ce soir, on va essayer de ne pas trop parler tambouille, mais de parler quand même politique. Elle est bien dense, cette campagne présidentielle qui commence à peine. Elle est fournie déjà en propositions et aussi en candidats. Ça, vous l'aurez noté, il y a vraiment du monde. Ça montre à quel point, dans notre pays, la présidentielle est le moment politique le plus fort. Combien il est ancré dans nos esprits qu'un président peut beaucoup pour transformer notre pays. Est-ce que vous le pensez toujours? Est-ce que vous le pensez aussi? Entre les deux extrêmes qui sont droits dans leurs bottes et préparés de longue date, au milieu, tout se bouscule et on va se concentrer sur ce bloc central et la gauche social-démocrate qui cherche son candidat idéal sans le trouver, main tendue, primaire, débat. Est-ce que ça vous donne une impression de désordre ou une impression de démocratie si les partis dits de gouvernement sont éparpillés façon puzzle? Est-ce que c'est tant mieux? Le temps fera son œuvre. Comment se départager sans compter seulement sur les sondages? Cette campagne, malgré tout, elle semble vous intéresser puisque vous avez été très nombreux à suivre le premier grand débat. C'était celui devant le MEDEF il y a quelques jours maintenant. Venez donc en discuter avec nous au 01 45 24 7000, un œil sur le ciel.
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3: Bonsoir Patricia Charbonnier.
5: Bonsoir Fabienne.
3: Un temps calme pour demain avec des températures de saison.
5: Elles ont bien baissé les températures aujourd'hui. Sur la moitié est, on a quand même perdu entre 10 et 15 degrés et pour demain, on sera en dessous des 30 degrés sur l'ensemble du pays. Météo France prévoit 28 degrés demain après-midi en Corse, 24 à Montélimar, 23 à Paris, 19 à Cherbourg. Côté ciel, ce sera encore assez nuageux et instable dans le sud-est. Attention, ce soir, on peut avoir des orages localement forts et même cette nuit sur l'île de Beauté avec beaucoup de pluie. Sous ces orages, encore de l'instabilité sur l'extrême sud-est. Demain, surtout demain après-midi, avec encore des averses à caractère orageux. Partout ailleurs, ce sera plutôt calme. Ce sera plus nuageux du côté de la Manche à l'avant d'une perturbation qui donnera un petit peu de pluie sur la moitié nord dans la journée de vendredi du côté de la Méditerranée. Attention, encore beaucoup de mistral et de tramontane.
3: Et le soleil va revenir progressivement pour le week-end.
5: Oui, avec le retour de l'anticyclone. Donc ce sera de plus en plus sec, de plus en plus ensoleillé. Et surtout, les températures vont repartir à la hausse à partir de ce week-end. En début de semaine prochaine, on aura encore des pointes à 30 degrés sur la moitié nord et 35 dans le sud.
3: Patricia Charbonnier, merci. Vous reviendrez tout à l'heure après le journal de 19h. Dove Alphon est là dans 80 secondes.
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13: Il est 18h18, c'est l'humeur du monde et celle de Deval.
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13: Bonsoir de Valfon.
15: Bonsoir Fabien.
13: La guerre reprend au Moyen-Orient avec la reprise des frappes réciproques entre les États-Unis et l'Iran. C'était hier dans la nuit notamment. Il y a déjà un effet économique que les politiques redoutaient, la flambée des prix du pétrole.
15: Oui Fabien, ce matin encore, l'Iran confirmait avoir frappé en Jordanie et visé une vingtaine de bateaux dans le Golfe. Ce sont des représailles aux frappes américaines d'hier soir sur des tankers iraniens, elles-mêmes menées après les attaques des Houthis pro-iraniens contre des installations pétrolières en Arabie Saoudite. Bref, la guerre en Iran est toujours là, malgré les efforts de Donald Trump de conclure cette belle affaire. Résultat, la barre symbolique des $100 le baril de pétrole a été franchie ce matin. Il a déjà progressé de 65% cette année et l'agence Bloomberg le verrait bien poursuivre sa lancée jusqu'à $123 le baril avant Noël. Le consommateur voit la flambée des prix mais ne la perçoit pas entièrement car le gouvernement subventionne à mort le prix à la pompe, ralentissant ainsi la transition énergétique dont nous avons pourtant besoin. Et ceux qui s'égosillent à longueur de journée qu'il faut s'attaquer à l'assistanat et baisser les aides publiques sont, bizarrement Fabienne, les premiers appelés à dépenser des milliards d'euros pour maintenir artificiellement le coût de l'essence. La France n'est pas la seule concernée. Depuis le début de l'année, face à des citoyens exaspérés par la flambée des prix de l'énergie, ce sont 89 pays qui ont adopté des mesures d'urgence pour subventionner l'essence. Mais après les canicules que nous avons vécues, c'est exactement le contraire de ce qu'il faut faire. Ces subventions, déclarées ou non, constituent la pire forme de politique énergétique. Elles favorisent le type d'énergie le plus polluant, les énergies fossiles, et ralentissent le passage à des énergies plus propres.
13: Mais devant France, le gouvernement justement se targue d'avoir réussi à cibler seulement ceux qui en ont besoin.
15: C'est bizarre Fabienne, quand il faut augmenter le prix de la visite chez le médecin, le gouvernement ne fait pas de distinction entre les malades et ceux qui sont dans la salle d'attente pour leur plaisir. Oui, évidemment que les aides sont destinées à ceux qui en ont besoin, mais le mécanisme reste le même. En avril déjà, le Premier ministre Sébastien Lecornu avait annoncé que ces aides seraient financées par le surplus de fiscalité attendu à la pompe. Mais le coût des aides a depuis longtemps largement dépassé ce niveau. Une deuxième tactique est de se réfugier derrière le plafonnement accordé par Total. En réalité, Total dépense là de l'argent public, l'impôt spécial dont il était menacé s'il ne mettait pas la main à la poche. Et la France ne fait que suivre le mouvement. Selon l'Agence internationale de l'énergie, en 2022 déjà, les subventions mondiales en faveur de la consommation de combustibles fossiles avaient atteint le chiffre record de 1000 milliards de dollars. Leur caractéristique la plus alarmante n'est pas ce coût exorbitant. Dans un éditorial dans la revue Science, republié entre autres par notre confrère helvétique Le Temps, deux spécialistes de l'Université de Californie pointent leur persistance. Une fois mises en place, ces subventions sont extrêmement difficiles à supprimer.
13: Mais alors pourquoi, à votre avis, les gouvernements poursuivent-ils sur cette ligne ?
15: Parce que pour beaucoup d'électeurs qui ne s'intéressent pas à l'économie, le prix à la pompe est l'indicateur financier le plus visible, le plus compréhensible. Et donc c'est le meilleur atout des populistes de tous bords, en France comme ailleurs. La guerre en Iran offre une occasion unique d'accélérer la transition vers l'abandon des énergies fossiles. Le bond des ventes des voitures électriques le prouve. S'entêter à rendre les prix de l'essence et du gasoil plus abordables aura des conséquences catastrophiques.
3: De Valfon, à demain, merci beaucoup. L'invité d'Un jour dans le monde nous fait passer l'Atlantique.
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17: This won't be easy, and I won't pretend otherwise. The truth is, adversity only makes us stronger, it always has. We are met chez nous. What we're doing is working.
3: C'est le Premier ministre Mac Carney qui parle, Premier ministre canadien. Il a publié hier une vidéo d'une vingtaine de minutes adressée aux Canadiens. Il y défend l'imposition de ses contre-tarifs, mais il prévient, ce ne sera pas facile. L'adversité nous rend plus forts, dit-il. Nous sommes maîtres chez nous. Ce que nous faisons fonctionne et nous ne faisons que commencer. Bonsoir Jean Charest.
18: Bonsoir, Madame Saint-Aise.
3: Merci beaucoup d'être avec nous. Vous êtes, votre métier, c'est d'être avocat au cabinet TCJ, mais vous êtes surtout, si j'ose dire, ancien Premier ministre du Québec et aussi membre du comité consultatif sur les relations économiques entre le Canada et les États-Unis. Donc, on le sait, tarif contre tarif, droit de douane contre droit de douane, le bras de fer entre Canada et États-Unis a rarement été aussi haut. Le Canada a donc riposté hier soir avec ses propres surtaxes. D'abord, est-ce que ce qu'on vient d'entendre là du Premier ministre Mac Carney, au fond, tous les Canadiens pourraient le signer.
18: Tout à fait. Les Canadiens, vous savez, Mme Saint-Aise, sont assez remontés sur ce qui se passe dans notre relation avec les Américains. Et le problème de fond, là, pour aller sur le sujet, là, le vrai problème avec le président Trump, il s'objecte au fait que le Canada existe. C'est pas rien. Hein, quand il parle de 51e État, le message qu'il nous envoie, c'est que votre défaut à vous, c'est que vous existez et vous devriez être, vous, les Canadiens, un 51e État et un État vassal, dans le fond, des États-Unis. Et c'est eux qui ont commencé cette guerre commerciale. Par ailleurs, tout ce qu'ils ont fait est en contravention de l'accord de libre-échange que M. Trump a lui-même négocié en 2018 avec le Canada. Alors donc, pour cette raison-là, le Canada choisit de répondre et de se défendre, et surtout de défendre sa souveraineté face aux voisins américains.
3: Alors il y a eu la réponse, et puis la réponse de la réponse, ça effectivement c'était ce matin, donc interdiction même d'importer certains alcools, des grosses motos, des produits laitiers, une surtaxe de 50% y compris, j'ai vu ça en préparant cette émission, sur les voiturettes de golf, sur des matelas, sur des bateaux à moteur, c'est un inventaire vraiment à la Prévert, mais c'est aussi un combat de coq, Jean Charest. Et la question, c'est est-ce que c'est ça le seul langage? Il faut jouer le combat de coq entre vous et les États-Unis.
18: La Chine et le Canada sont les deux seuls pays à avoir fait une réplique aux Américains. Et si on le fait, on ne le fait pas de gaieté de cœur parce que c'est un mauvais choix dans un monde de mauvais choix. Et le premier ministre Carney a été très franc là-dessus avec les Canadiens. Quand on fait des contre-tarifs, on se fait mal à soi-même aussi, hein, parce que ça a un impact sur notre économie. Mais c'est le seul langage que le président Trump et son gouvernement comprennent. Alors, il faut répondre, il faut accepter d'en payer le coût. Et par ailleurs, le gouvernement Carney a mis en place des mesures de soutien à la fois aux travailleurs et pour les entreprises. Alors, c'est donc dire qu'on s'inscrit dans cette bataille pour le long terme et avec confiance et avec la conviction en passant que nous devons changer notre économie. Et ça aussi, ça fait partie de ce que nous vivons actuellement. Le Canada est un pays qui a eu la chance de vivre à côté de l'économie la plus puissante au monde, mais on est devenu complaisant. Alors, il y a un mouvement très important de changement de culture économique au Canada qui va se faire dans la durée et qui nous permettra d'en sortir plus fort.
3: On va venir à ce changement qui est presque un changement culturel, mais vous disiez à l'instant, Jean Charest, il faut se préparer au long terme. Ça veut dire que vous pouvez tenir longtemps dans ce bras de fer, vous les Canadiens?
18: Oui, on peut tenir longtemps et même si les Américains sont 10 fois plus gros que nous, ça ne veut pas dire qu'ils pourront faire comme ils veulent. D'ailleurs, si c'était vrai, le conflit dans le détroit d'Hormuz aurait serait terminé. Mm-hmm. Alors Trump fait la démonstration qu'il y a des limites à ce que les Américains peuvent faire. Et nous, de notre côté, à nous, Mme Synthèse, nous avons quand même des choses, des services, des produits que les Américains veulent absolument. Je pense au pétrole, par exemple. Nous sommes le principal importateur de pétrole aux États-Unis. C'est 4 à 5 millions de barils par jour de gaz naturel.
19: C'est ça, pas seulement le pétrole. Ce que je veux dire, c'est que vous pouvez aller plus loin. Est-ce que vous êtes prêt à aller plus loin? Parce que vous le dites, effectivement, en termes de pétrole, de gaz naturel, d'uranium, de potasse, qui est un engrais indispensable à l'agriculture, et tous les Américains, tous les cultivateurs américains utilisent votre potasse. Est-ce que ça veut dire que vous avez d'autres cartes dans votre manche, et surtout que vous pouvez choisir de taper encore plus fort?
18: Ben, pour nous, tout est sur la table. Rien n'est exclu comme mesure pour répliquer aux Américains. Ce n'est pas notre premier choix. Vous comprenez que c'est une option qui a des conséquences. Mais on fait le choix de garder toutes les options ouvertes pour répliquer et répondre aux Américains s'il le faut.
19: Et est-ce que c'est le moment, le vrai bon moment? Parce que, vous l'avez dit, vous savez que vous devez vous préparer à un choc économique. Les États-Unis en face de vous sont peut-être en train de se préparer à un choc politique. Les élections arrivent à grands pas. Est-ce que c'est l'une des clés? C'est-à-dire faire mal, pour dire les choses très concrètement, avant les élections?
18: Il y a un effet cumulatif aux États-Unis des tarifs sur la population américaine. Par exemple, c'est bien documenté, l'effet des tarifs que M. Trump impose à sa population coûte aux familles américaines plus de 1 000 $ par année. Et tout ça a un effet sur les coûts, l'inflation, les taux d'intérêt. À surveiller cette semaine, Mme Synthèse, vendredi, les chiffres sur l'inflation seront rendus publics aux États-Unis. Si les chiffres sont mauvais, la Fed se réunit la semaine prochaine et là, il est question d'augmenter les taux d'intérêt, ce qui, pour M. Trump, serait un sacrilège. Il a dit la semaine dernière qu'il fallait absolument baisser les taux d'intérêt. Il a même dit une chose que personne n'a compris. Il a dit que s'il ne baisse pas les taux d'intérêt, qu'il va couper toutes les relations économiques avec les pays avec lesquels les États-Unis ont un déficit commercial. Ça n'a aucun sens et ça ne tient pas la route. Mais enfin, c'est Donald Trump. Et c'est ça la réalité de vivre à côté de M. Trump, c'est que nous devons à tous les 2 ou 3 jours recevoir de sa part un venin et des déclarations, des positions qui honnêtement font plus mal aux Américains que ça fait mal à leurs voisins canadiens ou aux autres pays.
19: Vous dites même, vous, qu'un jour on remerciera Trump qui est en train de réveiller finalement le Canada qui s'était endormi. Et vous le disiez, c'est une véritable révolution culturelle quand même dans un pays comme le vôtre, une révolution économique, mais aussi une révolution culturelle. Est-ce que, sur ce long terme-là, on est vraiment prêt au Canada? Parce qu'on parle d'échéances qui sont, là pour le coup, des échéances à 10 à 20 ans même.
18: Nous y croyons. Nous, et il y a de plus en plus de gens dans les milieux d'affaires qui font appel à ce changement de culture parce que nous avons toujours la chance de vivre à côté de l'économie la plus puissante au monde. Mais en ajoutant la nuance suivante, Mme Synthèse, dans nos relations avec les Américains, non seulement c'est l'économie la plus puissante, mais c'est également une superpuissance. Mm-hmm. Et l'histoire nous apprend que les superpuissances ont des impulsions, ils ont des réflexes, ils peuvent facilement prendre des décisions et faire en sorte que leurs meilleurs amis et alliés deviennent un dommage collatéral. Alors là, le Canada se réveille finalement de tout ça. Et là, il faut que nous puissions prendre vraiment notre avenir en main, devenir plus autonome, plus souverain. Vous connaissez bien le concept d'autonomie stratégique dont parle votre président, mais c'est vrai pour le Canada également.
19: Alors, et c'est vrai aussi pour l'ensemble de l'Europe. Il se trouve que Marc Carney est à Bruxelles la semaine prochaine, le mercredi 16, et il assistera au discours d'Ursula von der Leyen, qui est une sorte de discours sur l'état de l'Union européenne. Vous savez qu'il y a une blague qui circule qui dit de voir le Canada rejoindre l'Union européenne, mais c'est pas que une plaisanterie, en fait. Est-ce que est-ce que le Canada se dit, nous avons des accords commerciaux déjà? Il faut pousser cette porte-là, accentuer les accords qu'il y a entre le Canada et l'Europe. Est-ce que c'est possible, ça?
18: Oui, c'est possible. Il y a des gens qui sont allés au point de croire ou d'étudier l'hypothèse que le Canada intègre l'Europe. Exactement. Ce n'est pas un choix pour nous. Ce n'est pas une configuration qui marche ni pour l'Europe ni le Canada, sauf Sauf que le rapprochement, il est réel. Et il est réel avec la France également. C'est une occasion pour l'Europe et pour nous d'approfondir nos relations parce que nous partageons des valeurs communes, des objectifs communs. Il y a une relation de confiance entre nous. Et je vais vous donner un exemple de ce que M. Carney envisage comme possibilité. Ce serait un accord commercial entre l'Union européenne et les pays de l'Asie. Et il pourrait très bien, à l'avenir, dépasser les ententes de pays à pays pour aller à une entente de bloc économique à bloc économique. Et ça, ce serait une hypothèse intéressante pour, dans le fond, faire un contrepoids aux États-Unis qui, eux, choisissent de s'isoler.
19: Et alors, il y aurait probablement des points à régler, si j'ose dire, parce que on se souvient bien que dans les accords entre l'Europe et le Canada, il y avait eu des gros points d'achoppement. Mais puisqu'on parlait tout à l'heure de pousser le bouchon plus loin, allons-y. Est-ce que vous croyez le Canada capable de lâcher, notamment, les F-18, les F-35 américains pour acheter des avions européens, par exemple? Est-ce qu'on pousse le bouchon jusque-là ou pas?
18: Vous savez, la décision n'est pas prise et c'est un sujet qui n'est pas réglé, qui s'inscrit dans un débat qui est plus large. Le Canada a déjà annoncé, et là, on fait des investissements majeurs en défense. D'ailleurs, nous sommes le seul pays à être inscrit dans le programme de marché public européen pour la défense, le programme SAFE. Et l'objectif du Canada, c'est que nous puissions, pouvoir acheter 70% de ce qu'il nous faut sur le plan militaire au Canada, alors que à l'heure actuelle, 70% de nos acquisitions se font aux États-Unis. Alors les F-35, ça s'inscrit dans cette volonté. Et on verra ce que sera la décision. C'est une décision qui est à la fois technique, très importante, mais on s'intéresse beaucoup plus aujourd'hui à l'hypothèse d'aller s'approvisionner en Europe que nous le faisions il y a seulement un an.
19: S'agissant de l'énergie, par exemple, vous l'avez évoqué, là aussi, votre marché, c'est les États-Unis. Comment on diversifie, encore une fois, dans cette révolution culturelle dont vous parlez, comment on diversifie les exportations énergétiques? Je me souviens qu'il y avait même eu un moment, c'était après la crise énergétique de 2022, des idées de se dire qu'il pouvait bien y avoir un pipeline qui allait du Québec jusqu'à l'Europe. Est-ce que ça revient au-delà la pile, ce genre de choses?
18: Cette idée de construire des infrastructures pour exporter vers des marchés et en Europe et en Asie, c'est d'actualité. C'est revenu, oui. Et un des enjeux au Canada, Mme Synthèse, c'est que ça a été très difficile pour nous de construire des projets de ce type-là, d'infrastructures et de pipelines. Il y avait des chevauchements de compétences entre le gouvernement fédéral, les provinces, les groupes autochtones, enfin. Là, il y a une volonté très forte d'aller plus directement vers la réalisation des projets. Et surtout depuis le conflit en Ukraine, il est évident que l'Europe a besoin de ressources énergétiques. Le Canada, nous sommes bénis. Nous avons du gaz, du pétrole, de l'uranium, de l'hydroélectricité. Nous sommes capables, nous avons les ressources qui pourraient aider l'Europe à s'approvisionner, mais à la condition de construire les infrastructures pour avoir accès à votre marché.
19: Il faut, en général, monter très très haut, M. Charest, avant de redescendre. Et la question est de savoir si vous êtes tout en haut. En fait, s'il reste de la marge avant de se dire on est obligé de se reparler, il faut qu'on se reparle. Et est-ce que c'est vous, le Canada, qui, au fond, serait, pardon de le dire comme ça, l'adulte dans la salle et qui allait siffler la fin du match?
18: Bon, on est l'adulte dans la salle depuis le début. C'est pas nous qui avons commencé cette guerre commerciale. Et au Québec, ici, on dit, une fois qu'on est monté dans l'arbre, il faut bien redescendre, là. Éventuellement. C'est vrai pour les Américains, c'est vrai pour nous. On y arrivera éventuellement. Espérons que ça arrive le plus rapidement possible. Et moi, j'ai beaucoup confiance. À mon avis, on remerciera Trump parce que le Canada en ressortira plus fort, plus compétitif. Il nous pousse, par exemple, à développer davantage notre relation avec nos alliés, nos amis européens et français, que nous aimons beaucoup par ailleurs. C'était trop facile de juste rester aux États-Unis. Alors, voyez, il y a entre nous cette possibilité d'aller plus loin et nous allons en ressortir plus fort à la condition d'être résilient et de résister à l'appel des Américains de devenir un État vassal des États-Unis.
19: On vous a entendu, Jean Charest. Merci beaucoup. Vous êtes ancien Premier ministre du Québec et membre du comité consultatif sur les relations économiques entre le Canada et les États-Unis. Merci beaucoup de votre passage dans Un jour dans le monde.
18: Merci, Madame. Mercedes-Benz.
3: La suite, ce soir dans le 18-20, c'est vous, François Geffrier, qui revenait de dessous les radars.
0: Avec des travailleurs étrangers agressés par certains Kenyans, c'est le président du Kenya qui leur a mis une cible dans le dos.
3: Et chaque mercredi, Ilana Mor Youssef a quelque chose à nous lire. Bonsoir Ilana.
20: Bonsoir, eh bien, je vous invite dans les tranchées de la guerre de l'ex-Yougoslavie.
3: Allez, avant cela, le reportage est en Suède, à quelques jours des élections législatives. Vous verrez combien tous les curseurs politiques ont bougé autour de la question de l'immigration. Un détour pour l'instant vers la playlist d'Inter avec les Strokes, Going to Babel, c'est le 7e album, mais c'est donc en extrait sur Internet.

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1: Le reportage d'un jour dans le monde, c'est un jour en Suède. Ce soir, la Suède qui vote dimanche le 13 pour des élections législatives. La Suède, c'est le pays d'Europe qui, avec l'Allemagne, avait accueilli, souvenez-vous-en, le plus de réfugiés syriens. C'était en 2015. Il y a eu d'autres arrivées, bien sûr. Mais le paysage a radicalement changé. Le gouvernement revendique aujourd'hui une hausse de plus de 60% des retours. Ce tournant a été porté par les démocrates de Suède, l'extrême droite anti-immigration, deuxième dans les intentions de vote et soutien aussi du gouvernement depuis 4 ans. Mais cette fois, ils veulent entrer au gouvernement. Ils en ont les moyens parce que tous les curseurs politiques ont bougé ces dernières années. Le reste, c'est Ottilia Ferré qui raconte.
2: Aucun être humain n'est illégal, laissez-les rester. C'est le slogan scandé par la foule à Stockholm qui proteste contre la politique migratoire du gouvernement et les expulsions de jeunes arrivés mineurs en Suède. À 26 ans, Shardad est l'un d'eux, il risque d'être expulsé vers l'Iran.
3: J'ai le sentiment de quitter mon chez-moi parce que mon chez-moi c'est ici en Suède. Je n'aurais jamais imaginé que ce genre de choses puisse arriver dans ce pays. Il y a un risque d'être tué en Iran parce qu'il y a un conflit en cours, mais après, on ne sait pas ce qui peut arriver. Est-ce qu'on va être persécuté, menacé, torturé, ou pire, est-ce qu'on va être puni simplement parce qu'on a vécu dans un autre pays?
2: Un peu plus loin, le visage fermé, Jörgen, 55 ans, tient une pancarte où l'on peut lire « Laissez ma femme rentrer chez elle ». Elle a été expulsée l'année dernière vers la Thaïlande.
4: C'est complètement fou. Le seul terme qui me vient pour expliquer ces expulsions, c'est celui de purge ethnique. Parce qu'en réalité, ils se tirent une balle dans le pied. Ce sont des gens qui payent des impôts qu'ils expulsent. Ma femme payait plusieurs milliers d'euros d'impôts.
2: Dans la foule, on trouve aussi Heike Erkers, présidente du syndicat suédois des professionnels du social.
5: Quand des décisions politiques portent atteinte aux droits humains, à la démocratie et aux principes fondamentaux de l'état de droit, nous devons protester. Nous avons le devoir de le faire. Des personnes qui ont pourtant un permis de résidence permanent sont expulsées de Suède.
2: Les mesures anti-immigration se sont multipliées à un rythme effréné ces derniers mois. Une loi dite de délation oblige désormais certains agents publics à signaler à la police les personnes en situation irrégulière qu'ils rencontrent dans leur travail. Le droit d'asile est à son plus bas niveau depuis plus de 30 ans, les conditions de séjour se durcissent et l'accès à la nationalité est devenu bien plus difficile.
5: La Suède s'arrêterait de fonctionner si nous devions expulser tous ces gens. La situation est vraiment grave. Je suis inquiète pour nos enfants qui voient leurs camarades de classe se faire expulser, les collègues et les amis de leurs parents. C'est devenu très concret, tout proche de chacun d'entre nous. Nous sommes aujourd'hui en Suède dans un monde politique complètement nouveau.
2: Selon l'Office suédois de la statistique, en 2024, près d'un salarié sur quatre en Suède était né à l'étranger. Dans certains secteurs essentiels comme la santé, l'éducation et les services sociaux, cette proportion est particulièrement importante. Sur la place centrale de Stockholm, l'ambiance devient quelque peu électrique lorsque cinq jeunes hommes s'imposent devant la foule avec une pancarte anti-immigration brandie par Eric Jarl, 26 ans.
6: La Suède a accueilli trop d'immigrés et ce depuis trop longtemps. Ça n'a pas fonctionné pour le pays. Nous avons à peine commencé à mettre en place des réformes très raisonnables et modestes, mais il en faut davantage. Il y a entre 110 000 et 180 000 immigrés en situation irrégulière dans ce pays. Environ 510 000 personnes vivent durablement des prestations sociales. Nous avons 60 000 personnes impliquées dans la criminalité des gangs. Alors moi je dis, la Suède aux Suédois.
2: La question migratoire a profondément fracturé la société suédoise. Malgré une baisse de moitié des fusillades en un an, le pays reste confronté à la criminalité des gangs. Pour Angelica Bengtsson, députée des démocrates de Suède, immigration et criminalité sont directement liées.
7: Notre priorité, c'est de continuer à mener une politique migratoire aussi stricte que possible. Et cela vaut aussi pour la politique pénale. Tout ce qui concerne la criminalité, les délits et les peines, c'est essentiel pour nous. Nous avons eu beaucoup d'influence ces quatre dernières années auprès du gouvernement, mais maintenant, nous sommes prêts à y entrer officiellement.
2: Le curseur politique, tout parti confondu, s'est nettement déplacé vers la droite ces dernières années en Suède, sous l'influence des démocrates de Suède. Un parti qui ne se cache plus et qui vise ouvertement le ministère de l'immigration dans le prochain gouvernement en cas de victoire.
1: Ottilia Ferré pour le reportage. Sous les radars, il y a l'actualité internationale qui vous a échappé, mais pas à vous, François Geffrier.
8: Les Kenyans, ce sont des bonnes personnes. Le racisme a commencé après que le président annonce que les étrangers vont quitter le pays.
1: Mais que se passe-t-il au Kenya, François? Son président demande aux sans-papiers de partir et vite.
4: On entend dans ce reportage d'Africa News un entrepreneur après cette annonce brutale. Les commerces tenus par des étrangers sans visa doivent fermer immédiatement. Et ils ont 90 jours pour quitter le pays. On a vu aussitôt un effet de panique, des files d'attente aux portes de l'ambassade du Burundi. Beaucoup de ces ressortissants travaillent au Kenya. Certains essayent de se mettre en règle, d'autres veulent juste partir. Trop peur pour leur propre sécurité car des agressions physiques racistes ont été rapportées. Alors pourquoi cette soudaine restriction migratoire de la part du président du Kenya, William Ruto? C'est sans doute une réponse à la colère des commerçants kenyans qui se plaignaient d'autre chose, la hausse des taxes. L'opposition politique y voit carrément une diversion. Les étrangers seraient les boucs émissaires des mauvais résultats économiques. Reste à voir comment le Kenya pourrait tourner sans les Burundais, Ougandais, Tanzaniens qui vendent de la nourriture ou sont ouvriers dans le bâtiment. Pas sûr que les directives soient appliquées jusqu'au bout. L'émotion est si forte que le numéro 2 des affaires étrangères du Kenya s'est rendu à l'ambassade du Burundi, lui aussi. Mais pour calmer le jeu, beaucoup parmi vous ont été pris à partie par leurs voisins kenyans, dit-il. Pour ça, nous vous demandons pardon.
1: Les États-Unis ont activé un laser militaire pour abattre des drones liés au cartel à la frontière.
4: États-Unis et Mexique, main dans la main contre les cartels. On l'entend dans ce reportage d'El Universal sur l'opération Aguila Alta, qui signifie grand aigle. Et il faut bien un grand aigle pour contrer les drones qui se baladent au-dessus de la frontière américano-mexicaine. En fait, ils ne se contentent pas de narguer les douaniers, les policiers, voire l'armée. Ils les surveillent. C'est le monde à l'envers. Les trafiquants de drogue et de migrants patrouillent au-dessus des forces de l'ordre et les ont à l'œil grâce à ces engins volants de petite taille. Ce n'est pas un mur qui les arrête. Des drones qui peuvent aussi servir pour le transport de la marchandise ou d'explosifs. La réplique est donc coordonnée entre les deux pays. Radar, brouilleur, laser aussi, c'est spectaculaire. Une arme montée sur un véhicule militaire qui va pointer son rayon de 20 kW pour griller l'électronique du drone en plein vol.
1: L'iPhone est arrivé en Inde comme un produit de luxe. Aujourd'hui pour Apple, l'Inde est un plan B face à la Chine.
4: La journaliste de First Post, qui est un magazine indien, se réjouit non seulement du pouvoir d'achat gagné par la classe moyenne du pays depuis 18 ans que l'iPhone existe, mais aussi du fait que désormais un iPhone sur 4 dans le monde soit made in India. Il faut se rendre compte de l'énorme basculement que ça représente. Il y a encore 5 ans, 95% de la production d'Apple venait de Chine, le reste était marginal. Mais le groupe a voulu dérisquer, c'est le mot dans le jargon des affaires pour dire ne pas mettre tous ses œufs dans le même panier. La longue politique du zéro Covid avait perturbé la fabrication en Chine, sans parler des droits de douane américains plus sévères avec la Chine, le grand ennemi désigné par Donald Trump. Et voilà comment, à 10 minutes, 13 minutes de la keynote d'Apple, la conférence où elle va annoncer des nouveaux iPhones, je vous pose cette devinette, attention c'est facile, quel est désormais le produit le plus exporté par l'Inde? L'iPhone. C'était facile.
1: Merci beaucoup François, à demain. Djoubaka, notre programmateur musical, prend les manettes tous les soirs à 18h50. Il veut nous emmener dans le Bayou ce soir, entre les crocos, les joueurs de jazz de la Nouvelle-Orléans, avec Leila Makkala, qui sous Trump 1 avait sorti 7 albums. On est en 2018 de Capitalist Blues. On se sent tous enfermés dans une cocotte minute dans ce pays, disait-elle à l'époque. Elle pourrait sans doute dire à peu près la même chose aujourd'hui. Leila Makkala, née à New York, d'origine haïtienne, à la Nouvelle-Orléans, elle joue la musique qui lui ressemble, dit-elle. Elle manie le banjo que vous entendez, la guitare, le violoncelle, de Capitalist Blues. C'est le choix de Djoubaka ce soir.

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1: C'est votre cours, Leila Makkala de Capitalist Blues, le choix de Djoubaka ce soir. Le mercredi, Ilana Mor Youssef lié relit au fil de l'actualité. Ça s'appelle Écrire le monde.
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1: Ilana, c'était avant-hier, Belgrade, capitale de la Serbie. Des milliers de personnes assistent aux funérailles de Ratko Mladic. Des obsèques quasi nationales en présence d'au moins 6 ministres du gouvernement serbe pour celui que la presse internationale avait surnommé le boucher des Balkans. Au même moment, dans son appartement de Bruxelles, un écrivain bosniaque, accablé, regardait ces images qui ont réveillé en lui les pires souvenirs de la guerre dans ce qu'on appelait l'ex-Yougoslavie.
4: Et cet écrivain s'appelle Velibor Čolić. Je n'ai pas eu la chance de le rencontrer en personne, mais j'ai lu le livre qu'il a publié il y a 3 ans à peu près, Guerre et pluie, qui avait été chaleureusement salué. C'est pourquoi, quand j'ai vu les images de ces milliers de personnes à Belgrade qui se pressaient pour rendre hommage à celui qu'ils considèrent comme un héros du peuple serbe, j'ai immédiatement pensé à Čolić, à ce qu'il devait ressentir en voyant les honneurs rendus au général Mladic, condamné, je le rappelle, à perpétuité pour crime contre l'humanité. J'ai appelé Velibor Čolić et je lui ai demandé ce que tout cela lui inspirait.
5: En apprenant sa mort, je me suis dit, j'espère qu'il y a un enfer pour lui tout seul. Ou plus précisément, si l'enfer n'existe pas, il faut l'inventer pour Ratko Mladic. Bien évidemment, j'ai vu dans toute cette jeunesse, dans la rue et dans le stade, une sorte de répétition terrifiante de tout ce qui s'est passé il y a 30, 35 ans. Encore une fois, pour la millième fois, dans les Balkans, on se prépare à faire la guerre.
1: Il parle drôlement bien français, dites-moi, Velibor Čolić.
4: Oui, c'est incroyable car il a appris le français à 30 ans seulement en arrivant en France comme réfugié. Il dit que le français est sa langue d'adulte. Depuis 2012, c'est-à-dire depuis la parution d'un livre qui s'appelle Sarajevo Omnibus, il écrit directement en français. Auparavant, il écrivait dans une langue aujourd'hui disparue, le serbo-croate, la langue commune de l'ex-Yougoslavie, celle que les Croates, les Serbes, les Monténégrins et les Bosniens avait en partage. À l'époque donc, où le serbo-croate n'était pas encore une langue d'exilé, le jeune Velibor Čolić cherchait sa voix, si on peut dire les choses ainsi. Il lisait de la poésie, il écoutait de la musique, il buvait beaucoup, tout en faisant un peu de radio. C'est ce qu'il confiait au micro de Mathias Sénard sur France Culture en février 2024.
5: 1992, je suis ancien animateur radio de jazz et de rock dans la petite station régionale. Je suis un homme qui sabre la champagne à la chute du mur de Berlin, qui admire Hrabal et Gorbatchev comme beaucoup la jeunesse. Pour moi, la guerre commence au moment où je me suis fait, si vous permettez, fait virer de la radio, parce que je cite mon nouveau directeur qui disait « Ah oui, jeune homme, vous passez la musique de nègre, le jazz, et la musique de PD défoncé anglo-saxon, le rock. » J'ai dit « Ouais. » Il m'a dit « Vous êtes viré, on n'a pas besoin de ça. »
1: Et à ce moment-là, Ilana, la guerre a déjà commencé en Croatie.
4: Oui, au moment du référendum sur l'indépendance de la Croatie, l'armée fédérale attaque. Et ce qui est fascinant dans Guerre et pluie, c'est la façon dont Čolić raconte l'arrivée de la guerre. La guerre, c'est d'abord pour lui des images à la télé, parce qu'il vit en Bosnie. Mais les gens s'interdisent d'y penser. Et puis la guerre se rapproche. Čolić voit des cadavres passer le long du fleuve. Et il ne se passe toujours rien. Et puis les premiers obus tombent chez des voisins et là, il n'y a plus d'échappatoire. Čolić s'engage dans l'armée bosniaque. Il ne s'engage pas du tout par patriotisme. Il tient le raisonnement suivant. Ceux qui sont tués en premier dans une guerre, ce sont les civils et donc il faut devenir soldat. Et puis ensuite, il explique, dans une armée, les patriotes se font tuer en premier. Les soldats ivres viennent juste après. Donc en fait, il faut trouver le bon degré d'ivresse, celui qui permet de supporter l'horreur, mais aussi de conserver des réflexes suffisants pour rester en vie. On l'aura compris, la guerre pour Čolić n'a rien à voir avec l'héroïsme.
6: J'ai soif. Je peux aussi sentir la sueur couler dans mon dos.
2: deux serpents salés qui irritent ma peau. Je sens mon scrotum enflé, de la merde dure dans mes intestins, des veines dilatées qui palpitent douloureusement. Aucune trace de la gloire nationale ou quoi que ce soit qui y ressemble. La guerre n'a rien à voir avec les trompettes et les drapeaux, les médailles et les discours. La guerre, c'est notre capitaine ivre et des champs de blé dévastés qui meurent sous les chars. La guerre est mon fusil gras sur l'épaule et une malédiction amère. La guerre est la maison qui brûle, le crâne qui explose, l'intestin plein de macaroni qui éclate sous les balles. La guerre, c'est moi qui tire dans la nuit. Tirer dans le noir, c'est ça la guerre. Tirer. Tirer. Tirer perpétuellement comme un fou pour tuer sa propre peur. Eh bien voilà, je pense en marchant, mesdames et messieurs. C'est ça la guerre. Au diable le patriotisme!
7: C'est dingue, ce moment.
8: Alors, c'est, je crois, une lecture de Victor Vasseur.
7: Victor Vasseur,
8: je me sens
7: plus
8: j'ai reconnu sa voix. Donc, reste une autre question. Comment écrire sur la guerre? Tcholich, lui, prenait des notes dans les tranchées. Il se rêvait en Hemingway des Balkans. Mais très vite, il a su qu'il voulait déserter, ce qu'il a fait au bout de quelques mois. 30 ans plus tard, il est atteint d'une maladie auto-immune très rare qui s'attaque à sa langue et à son visage et qui le fait ressembler, dit-il, à Elephant Man. C'est la guerre qui sort de moi, pense-t-il. Alors, enfin, il peut écrire ce livre parcouru de cet humour très grinçant, de ce sens de l'absurde qui est la marque des grands pessimistes.
7: Ça s'appelle « Guerre et pluie », signé Velibor Tcholich, publié dans la collection Poche Folio aux éditions Gallimard. Ilana Mor-Youssef, merci beaucoup. À la semaine prochaine, le 18-20, la suite, c'est le journal de 19h. Et Christelle Robière, et puis le téléphone sonne. Bonsoir Sarah Guido.
9: Bonsoir.
7: Ce soir, on compte les candidats à la présidentielle.
9: Oui, c'est le bazar, fustige Philippe. Trop de candidats et pas assez d'idées claires et réalistes. Lydie regrette aussi que les combines d'appareils et les effets d'annonce nuisent au débat de fond.
7: 01 45 24 7000 pour discuter avec nous. C'est le même chemin pour vos pouces par WhatsApp. À tout de suite.
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7: Et merci de passer la soirée avec nous. Sur France Inter, il est 19h. Christelle Rebière pour l'info. Bonsoir Christelle.
15: Bonsoir Fabienne. Bonsoir à tous. Une exclusion express du Rassemblement National. Dans une vidéo, un policier municipal de Carcassonne tient des propos racistes ou encore homophobes. Face à la polémique, le maire RN a aussi suspendu au plus vite ce brigadier. Une baisse de la contribution exceptionnelle des entreprises malgré la contrainte budgétaire. Sébastien Lecornu ne veut pas se couper des grands patrons. François Bayrou le retour. Un an pile après l'arrivée de son successeur à Matignon, il comparaît en appel au procès des assistants parlementaires du Modem et il est en pleine forme. Donald Trump, superstar, une convention républicaine démarre au Texas avant les élections de mi-mandat et il se met bien évidemment au centre du jeu. Dans ce journal aussi, c'est sa tournée, celle de Gabriel Attal en campagne au bistrot. Enfin, le PSG qui repart ce soir en campagne en Ligue des Champions, mais il va falloir être plus convaincant qu'en Ligue 1. Éteindre l'incendie politique le plus vite possible. Un policier municipal de Carcassonne, membre bénévole du service d'ordre de Jordan Bardella sur place, a été exclu du Rassemblement National quelques heures seulement après la diffusion d'une vidéo dans laquelle il tient avec d'autres collègues des propos racistes, misogynes, homophobes et complotistes de manière très décomplexée. On l'entend parler par exemple de bougnoule, de singe, de kirikou pour désigner des migrants. La vidéo révélée par le Midi Libre avait été tournée
7: filmé par la caméra piéton d'un des policiers en novembre 2025. Le parti, le Rassemblement National, condamne à l'unisson avec le maire RN de Carcassonne, Sébastien Berriot.
16: Depuis son élection, Christophe Barthès est un habitué des polémiques, mais cette fois le maire de Carcassonne n'avait pas anticipé le tourbillon médiatique et c'est un élu plutôt gêné qui s'est présenté cet après-midi devant les journalistes, contraint de condamner et de lâcher le policier municipal mis en cause dans la vidéo, un proche de la mairie et membre du RN.
17: Ces propos sont scandaleux, propos racistes, misogynes, homophobes qui sont à vomir et qui sont inexcusables. Tous les protagonistes de cette affaire sont suspendus immédiatement et sanctionnés.
16: Dans les rues du centre-ville de Carcassonne, la vidéo fait réagir. Gabriel, 17 ans, ne comprend pas pourquoi le nouveau maire a maintenu jusqu'ici en poste le brigadier impliqué.
18: C'est quand même assez abject, assez choquant ce qu'ils disent. Ils sont censés nous protéger. Je ne pensais pas que dans la police, on pouvait tenir des propos aussi abjects. Ça nous donne un peu la mentalité du maire et de ce qu'il veut faire de la ville.
16: D'autres habitants, eux, refusent de s'exprimer au micro. Mais comme cette femme de 70 ans explique que les propos, une dizaine de fois notamment le terme « bougnoule » utilisé, ne l'ont pas choqué et qu'elle soutient le nouveau maire.
7: Sébastien Berriot d'ici Occitanie. Cette vidéo, l'an dernier, avait fait l'objet d'une enquête administrative par la ville. Personne n'avait été identifié. Ce policier municipal s'était mis en arrêt maladie à ce moment-là. Alors justement, quel est son profil, Aurélien Tirard ?
19: Eh bien, c'est un brigadier, chef d'équipage de la police municipale de Carcassonne, âgé d'une cinquantaine d'années, un ancien du 3e RPIMA, régiment de parachutistes de la ville, décoré de la médaille militaire en 2013. Il a également été pompier volontaire à Trèbes et selon les informations que l'on peut voir sur ses réseaux sociaux, il montre beaucoup d'intérêt pour l'armée, les forces spéciales et dans un commentaire posté sous une publication en LinkedIn en lien avec les attentats du 13 novembre 2015, il appelle à prendre les armes. Il marque aussi son dégoût pour les personnalités d'extrême gauche, écrit également des commentaires sexistes. Officiellement, l'enquête administrative lancée par l'ancienne municipalité d'hiver droite n'a pas permis d'identifier les auteurs des propos tenus sur la vidéo. Et de son côté, enfin, le parquet de Carcassonne qui a ouvert une enquête doit évaluer après avoir visionné la vidéo ce qui relève du pénal, de quel type d'infraction il s'agit pour éventuellement lancer des poursuites contre cet homme.
7: Et le ministre de l'Intérieur, Laurent Nunez, ordonne ce soir un contrôle de la police municipale de Carcassonne et condamne à son tour, je cite, des propos indignes de l'uniforme. À Chambéry, deux jours après les violences urbaines, une autopsie sur ce jeune conducteur retrouvé blessé par balle lundi soir et qui a succombé hier. La piste d'un suicide ou d'un tir accidentel est privilégiée. Le procureur avait dès hier mis hors de cause les policiers qui étaient intervenus sur son refus d'obtempérer. Un concert de la DJ Barbara Butch annulé à Amiens. Un message sur son site internet évoque des conditions de sécurité qui ne seraient pas réunies. Le vice-président de la métropole d'Amiens se dit indigné. Barbara Butch, DJ juive et queer, fait l'objet d'une campagne de boycott de la part de l'association France-Palestine Solidarité qui crie victoire ce soir.
20: L'impossible équation du budget.
7: Il sera plus contraint que jamais, mais le Premier ministre doit aussi séduire. Sébastien Lecornu s'est fendu d'une lettre aux entrepreneurs. Il promet une baisse de la contribution exceptionnelle des grandes entreprises. Parce que ce qui est exceptionnel doit le rester, explique-t-il. Elle existe depuis 2 ans. Bonsoir Agnès Soubiran.
21: Bonsoir.
7: Une baisse donc, et ce, quoi qu'il en coûte.
21: Oui, parce que cette surtaxe rapporte 7 milliards d'euros par an. On ne peut pas dire que la situation financière de la France se soit vraiment améliorée, mais le gouvernement veut quand même faire un geste et la contribution sera diminuée sans que l'on sache encore aujourd'hui dans quelle proportion. Autre mesure qui concerne cette fois les transmissions d'entreprises, 370 000 vont devoir changer de main d'ici 4 ans. Le pacte Dutreil qui permet la cessation des entreprises familiales est sanctuarisé. C'est une demande forte du patronat. Et puis est annoncée la naissance du pacte Papin, du nom du ministre Serge Papin, pour faciliter cette fois la transmission d'entreprises aux salariés. Le gouvernement va notamment proposer un mécanisme fiscal qui permettra aux entreprises de déduire de leurs résultats imposables un montant supérieur à la valeur d'achat d'un équipement de production. Les droits d'enregistrement pour les acheteurs seront aussi baissés. Toujours au chapitre des bonnes nouvelles pour les entreprises, pas de nouveaux coups de rabot sur l'apprentissage et quelques tentatives de simplification, mais la lettre évoque évoque aussi la possibilité d'examiner l'efficacité de certaines niches fiscales ou sociales et de supprimer, le cas échéant, des aides versées sans contrepartie réelle.
0: Agnès Soubiran, pour les patrons, c'est un signe positif. Virginie Calmels est la présidente de Croissance Plus, un réseau de plus de 500 PME et ETI, les entreprises de taille intermédiaire.
3: On a le sentiment d'avoir été entendu, avec une volonté clairement affichée du Premier ministre de ne pas augmenter les impôts et de préserver les entreprises.

0: 12, un record depuis le début de la guerre dans le Golfe. 2,29 € pour le litre de gazole dont le prix a bondi depuis fin février de 33%. Mais pas de rallonge, pas de plafonnement des prix ou de gestes fiscaux qui coûteraient trop cher aux finances publiques. Christophe Bélanger, vice-président de la CAPEB, la Confédération de l'artisanat et des petites entreprises, s'inquiète.
1: Les artisans se déplacent naturellement beaucoup hein, sur leur chantier, naturellement, chez leurs fournisseurs, pour faire des livraisons. Cette hausse de carburant, c'est un coût de déplacement qui augmente encore, qui nous impacte directement sur nos coûts d'exploitation. Et aujourd'hui, avec une activité en baisse et puis déjà sous pression, on va avoir beaucoup de mal à absorber indéfiniment toutes ces hausses.
2: Est-ce que vous avez le droit aux dispositifs, aux aides gros rouleurs?
1: Certains artisans l'ont demandé, plus sur le GNR que sur le gros rouleur.
2: Le gazole
1: non routier. Après, c'est pas non plus la panacée. Et puis, on s'est aperçu aussi que des aides demandées n'ont toujours pas été versées pour la plupart.
0: Voilà, Christophe Bélanger, le vice-président de la CAPEB, chez nos confrères de France Info. Bercy a promis ce matin que les aides aux gros rouleurs et aux professionnels seraient reconduites. Le cours du gaz européen grimpe aussi. Il a pris 4,5% aujourd'hui, d'autant que la guerre entre les États-Unis et l'Iran semble s'enliser. Des frappes des deux côtés aujourd'hui contre des pétroliers dans la région du Golfe. Donald Trump, lui, s'intéresse surtout à la politique intérieure. À un peu moins de 2 mois des élections de mi-mandat, pour la première fois, Dallas accueille la convention républicaine des midterms avec en guest star, devinez qui, Franck Madvon est l'envoyé spécial de France Inter sur place.
3: La convention républicaine, c'est un peu un meeting géant de Donald Trump sur 2 jours. Le président américain est partout, sur les t-shirts, les casquettes, dans les boutiques et surtout sur scène. Il va s'adresser aux quelques 20 000 participants ce soir et demain. Est-ce une bonne stratégie en vue des élections de mi-mandat? Alors, il est au plus bas dans les sondages, à moins de 35% dans plusieurs enquêtes. Pam Reel, venue de l'Indiana avec une veste scintillante aux couleurs du drapeau américain, est convaincue qu'il n'y a rien de mieux pour mobiliser l'électorat républicain.
4: Quand le président Trump est présent à un événement, les gens viennent spécifiquement pour ce jour-là. Il attire les foules. C'est un orateur incroyable. Il a un tel charisme. Même si vous n'êtes pas d'accord politiquement, l'écouter une fois, c'est formidable. C'est un communicant très doué.
3: Mais beaucoup de candidats, d'élus républicains, n'ont pas fait le déplacement. À Dallas. Les midterms, ce sont d'abord des scrutins locaux, un vote pour des élus au Congrès, ce n'est pas une présidentielle. Et puis trop de Trump peut être contre-productif. Au sein même de son parti, certains ne veulent pas s'afficher avec le président et ne mentionnent même pas son soutien pour leur campagne. Ils voient désormais en lui un handicap plus qu'un atout. Dallas, Franck Mathevon, France Inter.
0: Après l'arrivée illégale des dizaines de milliers de migrants marocains dans l'enclave espagnole de Ceuta début août, l'Union européenne accorde une aide d'urgence de 115 millions d'euros à l'Espagne, de quoi renforcer la surveillance des frontières en hommes et en matériel.
5: Un procès en appel d'assistants parlementaires, celui du Modem cette fois.
0: Oui, il comparait avec une dizaine de cadres pour détournement de fonds. François Bayrou, encore une histoire d'assistant d'eurodéputé comme pour le Front National, mais qui porte lui sur 250 000 euros via 10 contrats. François Bayrou avait été relaxé en première instance. Bonsoir Jean-Philippe Degnaud.
6: Bonsoir Christelle.
0: En direct du Palais de Justice de Paris, et c'est un homme très combatif que vous avez vu arriver.
6: Ah oui, le visage rayonnant, François Bayrou a d'abord salué ses lieutenants, puis devant les micros, il a répété qu'il était ici pour décrocher la relaxe qu'il avait obtenue au tribunal il y a 2 ans.
7: Nous étions accusés d'avoir monté un système, on met des guillemets autour de système, et le jugement en première instance, après 8 ans d'enquête et d'instruction, a dit qu'il n'y avait pas de système. Toutes ces accusations, on va le prouver, sont infondées.
6: Alors à l'audience, quand la présidente rappelle qu'il a été relaxé au bénéfice du doute, ses avocats se dressent à la barre. Non, il a été relaxé parce qu'il est innocent. Assis au premier rang de la colonne des prévenus, en bon chef de file qu'il souhaite rester, François Bayrou approuve d'un mouvement de tête chaque argument que ses conseils développent devant la cour, quand il tente une fois encore de faire annuler la procédure et donc de faire renvoyer ce procès. Régulièrement, le patron du Modem se tourne vers ses lieutenants, large sourire, le pouce levé, comme un entraîneur sur le bord du terrain à chaque occasion de but de ses joueurs. Mais pour l'instant, la défense ne marque pas. La cour a rejeté les demandes d'annulation qui lui sont formulées. Elle ouvre donc la voie à 4 longues semaines de débat auxquelles François Bayrou assistera intégralement, a-t-il promis.
0: Récit d'audience de Jean-Philippe Degnaud au Palais de Justice de Paris.

0: Notre ancien Premier ministre d'Emmanuel Macron en campagne, celui-là, après Gabriel et les frites, Gabriel et l'aligo, Gabriel au cul des vaches, voici Gabriel Attal au bistrot, 1000 bistrots pour des discussions, des débats partout en France avec des militants, mais pas seulement. Mathieu Bonnour l'a suivi à Saint-Malo.
1: Dans une zone commerciale, à côté d'un hypermarché, d'un IUT, devanture impeccable, Gabriel Attal s'invite au chill, détente en français.
2: Gabriel Attal ou Gabi, parce qu'on est
3: dans Gabriel,
2: c'est mieux.
1: Bras de chemise sur les marches, en surplomb, une vingtaine de planches de charcuterie payées par le candidat.
3: Allez-y, approchez-vous. Hein.
1: Il balaye d'abord les critiques.
3: Pour d'autres, ce serait un crime que de boire une pinte de bière ou une volée de cidre.
1: Place aux questions.
3: Il y avait monsieur là-bas.
4: Moi, je suis ingénieur pédagogique.
1: Démonstration aux airs de mini grand débat, cette expérience d'Emmanuel Macron pendant la crise des Gilets jaunes, et là, son ancien Premier ministre est alpagué.
5: Pour moi, vous êtes un ancien macroniste. Les gens n'ont plus d'espoir en vous, en Édouard Philippe. Comment allez-vous demain redonner de l'espoir aux Français qui haïssent les 10 ans de macronisme?
3: Moi, je n'ai pas raconté des histoires aux Français. Hein. Je ne vais pas leur faire croire que je ne connais pas M. Macron, je n'ai rien à voir avec ce qui s'est passé ces dernières années. Et j'assume qu'il y a des choses qui ont été réussies. Mais j'assume aussi, et je suis lucide, sur le fait qu'il y a des choses qui n'ont pas fonctionné. Qu'il y a eu des erreurs et qu'il y a des échecs.
1: Éducation, IA, prix du carburant, retraite, tout y passe, même l'union avec Édouard Philippe. Gabriel Attal répond, ce n'est pas le moment, il faut continuer de se parler, expliquer sa vision à côté du comptoir pour casser l'image de l'homme politique parisien.
0: Reportage signé Mathieu Bonnour. Gabriel Attal qui ne prend pas la main tendue par Édouard Philippe vers le centre et la droite. Il dénonce une tambouille politicienne. Il faut d'abord une vraie campagne, explique-t-il. Champagne. Pour la première fois, certaines bouteilles afficheront 13 degrés, voire jusqu'à 15 degrés cette année. Une dérogation au cahier des charges, vu que le vignoble a été marqué par le gel, puis par la sécheresse et les fortes chaleurs. La récolte plus précoce que jamais a été aussi moins abondante. Eux, ils aimeraient tout simplement avoir de l'eau. Alors que 74 départements sont encore en situation de crise sécheresse, 64 000 habitants doivent être approvisionnés par des camions-citernes ou des bouteilles d'eau pour boire, manger ou se laver. Dernier chiffre du ministère de la Transition écologique. Les petites mains de l'intelligence artificielle sont-elles maltraitées? Trois syndicats mettent en demeure le groupe français TP, ex-Téléperformance, une multinationale leader mondial de la relation client. Ils dénoncent les conditions de travail de plus de 300 salariés au Kenya, qui sont exposés à des contenus violents. Tristan Barraud.
6: Ce sont des salariés qui entraînent l'intelligence artificielle en identifiant, par exemple, un objet sur une photo, des milliers de contenus à regarder et à annoter au quotidien. Sauf que, selon l'enquête de ces trois syndicats, de nombreuses images sont violentes. Les modérateurs doivent les regarder pour dire si elles sont oui ou non compatibles avec les règles du client. Romain Boilon, secrétaire général de la branche télécommunication de la CGT, parmi les syndicats à l'origine de la mise en demeure.
7: Ces contenus-là, ils ont des répercussions psychologiques sur les travailleurs. Téléperformance ne prépare pas les salariés pour ça, puisque on sait que il y a eu des travailleurs qui ont été embauchés qui ne savaient pas ce qu'ils allaient faire.
6: Les trois organisations appellent le groupe TP à prendre des mesures pour protéger les salariés face à une activité de plus en plus courante.
8: Cette action a aussi un objectif plus large.
6: Lucas D'Ambrosio, président du collectif de juristes Intérêt à agir.
8: Rendre visibles des milliers de travailleurs et de travailleuses dans l'ombre et dans des conditions difficiles, parfois épouvantables, alimente les algorithmes et contrôle les contenus des réseaux sociaux. Cela conduit à interroger autrement la promesse de progrès associée au numérique et à l'intelligence artificielle.
6: Les signataires de la mise en demeure se réservent le droit de saisir la justice dans un délai de 3 mois si la direction de TP reste muette. Pour le moment, elle n'a pas répondu à nos sollicitations.
0: Au sommet international de l'espace, 6 lancements supplémentaires de satellites pour Ariane 6, son client Amazon Leo de Jeff Bezos, ce qui porte le contrat en tout à 24. Au ras du gazon pour finir, un triplé, c'est le rêve du PSG qui aimerait égaler le Real Madrid en soulevant en 2027 pour la troisième fois consécutive la coupe aux grandes oreilles. Ce soir, les Parisiens reçoivent en Ligue des Champions le Slovan Bratislava. Bonsoir Julien Froment.
9: Bonsoir Christelle, bonsoir à tous.
0: En direct du Parc des Princes, et les supporters aimeraient bien que le PSG lance enfin sa saison.
9: Oui, car le début de saison est catastrophique. Alors, c'est pas moi qui le dis, hein. C'est l'entraîneur du Paris Saint-Germain, Luis Enrique. 4 matchs sans victoire en comptant le trophée des champions. Ça fait un peu désordre pour le double champion d'Europe en titre. Pour autant, il n'y a pas vraiment d'inquiétude, hein, du côté des supporters que j'ai croisés aux abords du stade. L'important, ce n'est pas la chute, mais l'atterrissage. Et ces 2 dernières années, Paris s'est posé en douceur sur le toit de l'Europe. Mais c'est vrai que ce soir, face à Bratislava, il faut envoyer un message.
10: J'espère grosse victoire. On a un début de saison un peu compliqué. Voilà.
1: après c'est normal hein, en même temps, mais voilà, donc j'espère grosse victoire, la victoire minimum. Le kiff, ce serait 3-4-0.
4: Une grosse victoire du PSG.
10: Minimum 4-0, c'est un minimum. Pour se lancer, pour faire plaisir aux supporters, et puis pour engranger la confiance. C'est pour ça qu'un minimum de 4 buts, oui. Sans manquer de respect à Bratislava. Mais on joue pas dans la même cour. Hein.
9: Ouais, c'est vrai que le Slovan Bratislava n'a pas vraiment de référence en Ligue des Champions. Le club a dû passer par des chemins de traverse pour disputer la phase de Ligue. L'équipe slovaque a toute la victime expiatoire hein, pour un PSG qui a besoin d'une victoire pour qu'il n'y ait pas l'ombre d'un doute sur ce début de saison.
0: Donc minimum 4-0, ça vous paraît jouable, Julien?
9: Ah, je suis très mauvais en pronostic, mais ce serait bien que le PSG l'emporte.
0: Très mauvais ou pas courageux, on en reparlera demain. Merci, PSG Bratislava, ça démarre à 21h.
11: Merci beaucoup, Christelle Lerobière. Le téléphone sonne dans un tout petit instant. Voici d'abord la météo.
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11: Et Patricia Charbonnier, pour demain, des averses et des températures de saison.
13: Des averses dans le sud-est, hein, ça reste instable. Déjà cette nuit, on risque d'avoir localement des orages assez forts sur l'île de Beauté, avec beaucoup de pluie sous ces orages. Cette instabilité sera encore très marquée demain, surtout demain après-midi, entre les Alpes, la Côte d'Azur et la Corse, avec des averses à caractère orageux. Partout ailleurs, ce sera plutôt un temps calme, encore un ciel assez nuageux du côté de la Manche. Là, c'est une nouvelle perturbation qui donnera un petit peu de pluie dans la journée de vendredi sur la moitié nord. Partout ailleurs, des éclaircies et donc des températures de saison. Elles ont bien baissé. Aujourd'hui, on a perdu entre 10 et 15 degrés, en particulier sur les régions de l'Est. On ne dépassera plus les 30 degrés demain après-midi. Météo France prévoit 28 à Ajaccio, 23 à Paris et 19 à Cherbourg.
11: Et pour la fin de la semaine, retour d'un temps sec et ensoleillé.
13: Avec le retour de l'anticyclone, encore des nuages pour la journée de vendredi, mais ce sera le retour du soleil sur une bonne partie du pays pour ce week-end, avec des températures qui vont repartir à la hausse. De nouvelles pointes à 30 degrés en début de semaine prochaine sur la moitié nord et 35 degrés dans le sud-ouest.
11: Et merci beaucoup.
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11: Il est 19h, presque 22.
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11: Ils partirent 34 et par un prompt abandon, ils se verront probablement deux fois moins en arrivant au port. Pardon à Corneille qui vient de se retourner dans sa tombe. Vous allez voir, on va le remettre à l'endroit. 34 candidats donc à l'élection présidentielle. Je ne suis pas sûr de ce chiffre à 100% entre les candidats fermes, les candidatures à la candidature et celles qui viendront encore. Nous savons bien que la plupart ne passeront pas l'hiver, mais tout ça montre qu'une course à l'élection présidentielle n'est plus un exercice au long cours auquel on se prépare et son parti aussi. C'est devenu un moyen d'exister en politique, d'afficher quelque chose au moment où tout le monde écoute. C'est en partie de notre faute, d'ailleurs, probablement, nous les radios, les télés, la presse écrite, puisque qui dit candidature dit interview, pleine page, ça sert aussi à ça. Nous avons volontairement choisi ce soir d'écarter un peu les deux bouts du spectre politique, comme on dit, non pas qu'ils ne comptent pas, au contraire, justement, ils sont les seuls qu'on aime ou qu'on n'aime pas à être droit dans leurs bottes, préparés de longue date et assez stables dans les sondages. Ce qui nous intéresse avec vous, c'est de comprendre ce qui se passe entre les deux. Et pour pourquoi autant de monde pense qu'il a sa chance. On peut avancer peut-être plusieurs hypothèses. Si vous en avez d'autres, vous êtes les bienvenus. D'abord, vive la démocratie. Après tout, pourquoi pas. Ensuite, notre bon vieux pays est incorrigible. La présidentielle depuis De Gaulle, c'est le moment politique. L'autre hypothèse, c'est que les partis sont morts. Les vieux partis, ce qui ouvre la porte à tous et à tous, le fameux bipartisme, c'est un souvenir pour les vieux électeurs comme moi, comme vous peut-être. La dernière idée, peut-être qu'il y en a d'autres, c'est que nous pensons tous et toujours que le président a un poids majeur puisque dans la foulée, il aura la majorité nécessaire à gouverner. Est-ce que c'est encore vrai? Alors évidemment, on va donc beaucoup fouiller du côté du bloc central ce soir, nous demander même si dans la gauche social-démocrate, ce départ en fanfare dans la campagne avec moult candidats n'est pas une sorte de primaire en live, une primaire qui ne dit pas son nom. Et à la fin, ce seront les sondages qui éclairciront la course. Va, je ne te et point. Ah, revoilà Corneille. Allez, c'est le téléphone sonne, soyez les bienvenus.
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11: Allez Philippe, vous êtes le premier et vous êtes le bienvenu. Bonsoir.
21: Bonsoir Madame Saint-Pierre. Merci de me prendre à nouveau à l'antenne. Et je voulais juste développer trois idées. Alors moi, je suis de gauche depuis mes 18 ans. Donc j'aimerais, pour moi, avoir trop de candidats, c'est avoir trop de bazar. C'est pas un choix. Pour moi, c'est pas un choix. J'aimerais mieux avoir quelques idées claires et réalistes sur l'écologie, la santé et l'éducation plutôt que trop de candidats. Moi, je me rappelle de Hollande avec mon ennemi, c'est la finance. Et après, il nous fait une politique de droite. Et ma troisième question, c'est comment voulez-vous qu'un gouvernement gouverne avec autant de bazar parce que on ne vote pas pour un candidat, mais contre un autre.
11: Merci Philippe pour cette entrée en matière, pour discuter ensemble autour de la table. Le service politique de France Inter est bien représenté. Il y a Victoria Coussa, bonsoir Victoria.
22: Bonsoir.
11: Et Julien Nenni, bonsoir Julien.
23: Bonsoir.
11: Thomas Legrand est là aussi. Bonsoir Thomas.
23: Bonsoir.
11: Et éditorialiste à Libération. Vous sortez bientôt parce que vous avez de la suite dans les idées. Arrêtons vraiment d'élire des présidents. C'est publié chez Stock à la fin de ce mois. Et Stéphane Zumstag est là aussi, bonsoir.
23: Bonsoir.
11: Vous êtes le directeur du département politique opinion de l'Institut de sondage Ipsos BVA. Il nous dit deux choses, notre ami Philippe, il dit vraiment trop de bazar et finalement les idées ne sont pas très claires. Il commence surtout par là. D'abord, est-ce qu'on a la mémoire courte? C'est peut-être vous qui allez pouvoir nous répondre, Stéphane Zumstag. Est-ce que ça commence pas toujours comme ça, en fait? Et qu'est-ce qui fait vraiment la différence?
23: Ça commence souvent comme ça. Il y a toujours une phase de préparation. En général, c'est quand même un petit peu avant. Mais là, la différence malgré tout, c'est que cette année, vous n'avez pas finalement une offre politique qui est très clair dans le sens, et c'est aussi le signe de l'affaiblissement des partis politiques. Mmh. Il n'est pas, vous avez le RPR, c'est déjà Chirac, ce serait lui le candidat des prochaines élections. Même chose avec François Mitterrand. Aujourd'hui, on voit bien que tout un certain nombre de partis, même quand vous êtes premier secrétaire, quand vous dirigez un parti, eh bien vous êtes affaibli, vous avez des oppositions internes, et donc votre candidature ne va pas de soi, et elle peut en susciter d'autres. Regardez au Parti Socialiste ce qui se passe avec la multiplication des candidatures ou des pré-candidatures à la primaire, appelons-la social-démocrate, et vous avez aussi et c'est pour ça que l'incertitude est forte. Vous avez des partis politiques, des marques politiques puissantes, je pense aux Républicains, où il y a un candidat, ce serait légitime que les Républicains soient présents à l'élection présidentielle. Eh bien, on n'en sait rien aujourd'hui, parce qu'il y a une opposition interne où il y aura une pression cette année qu'il n'y a jamais eu avant, parce que c'est une élection présidentielle avec des enjeux encore plus importants que lors des précédentes.
11: Comment sait-il, Thomas Legrand, que tout le monde y croit, au-delà de ce que dit effectivement Stéphane Zumstag, où la logique habituelle, le patron du parti est celui qui se présentera, comme ça au moins les vaches sont bien gardées. Si j'ose dire, c'est ce qui se passait précédemment. Pourquoi cette fois, d'autres peuvent se dire j'ai ma chance, en fait. J'ai le trou de souris, il est peut-être pour moi.
24: Peut-être parce que le dernier président élu, c'est quelqu'un qu'on n'avait pas vu venir un an avant et qui n'avait aucun parti.
11: Ouais,
24: et
11: qui... Il y a une jurisprudence Macron.
24: Il y a une jurisprudence Macron. C'était Daniel Cohn-Bendit qui avait l'habitude de dire il y a longtemps, lui, il venait d'Allemagne et d'un système législatif parlementaire. Et quand il a fait de la politique en France pendant les européennes, il y a quelques décennies, il disait en France, c'est incroyable, un homme politique que je rencontre sur deux, quel que soit son niveau, a dans la tête que peut-être lui. Et je pense que ce 1 sur 2 est devenu maintenant 9 sur 10 à partir du moment où Emmanuel Macron a été élu en venant de nulle part. Mais je pense que il y a deux affaiblissements, un affaiblissement, et on voit ça dans tous les pays, des deux grands partis, le grand parti social-démocrate et le grand parti conservateur centriste. Ces partis-là sont en crise partout et leurs candidats naturels ne sont plus naturels. Donc il y a une pré-compétition. Nous, comme on a un système à deux tours, et comme ces partis sont faibles, le premier tour ne peut pas les sélectionner. Ça serait trop risqué. Il faut qu'ils se sélectionnent avant. Et du coup, il y a ces primaires. Mais ce qui est étonnant, c'est que vous l'avez dit, il y a des candidats qui sont sûrs. C'est le candidat du Front du Rassemblement National et de LFI. Mais ce qui est étonnant, c'est que dans la vie politique française, finalement, le PS et LR et les écologistes, ils ont quasiment toutes les mairies, tous les départements, toutes les régions, mais au niveau national et dans le débat national, sur nos antennes, etc., ceux qui animent le débat sont LFI, le Bloc central et le RN, qui n'ont pas d'assises locales, et elles ont des assises nationales, et ça se traduit à l'élection présidentielle. Et c'est pour ça que je dis qu'il y a une déconnexion, l'élection présidentielle. C'est pour ça que j'ai écrit ce livre, pour dire qu'il faut se débarrasser de l'élection présidentielle.
2: Ce qui est votre grand truc, Thomas Legrand, depuis un moment. Et c'est vrai qu'on a du mal à trouver sa place au milieu. J'ai employé l'expression, j'espère qu'on a entendu les guillemets, Victoria Koussa, de parti de gouvernement. Mais au fond, peut-être que ça commence comme ça, en fait. Il faut arrêter d'employer cette expression-là, parce que telle que l'élection se dessine aujourd'hui, c'est pas que ça n'existe plus, c'est que, en tout cas, pas tel qu'on le connaissait précédemment.
3: Et il y a aussi une attente au sein de l'électorat, justement, de tester autre chose que des partis qui ont déjà gouverné, et c'est ce qui explique aussi peut-être la montée en puissance du parti, notamment du Rassemblement National. Moi, ce que je voulais rajouter, c'est qu'il y a quand même des candidats dans tout ça, dans cette trentaine de candidats, qui y croient sans y croire, qui y vont aussi pour tester leur popularité, se créer aussi une stature présidentielle et marquer les esprits pour la suite, à la fois pour la suite. Ça peut être par exemple Gabriel Attal qui sait qu'il est bien derrière Édouard Philippe. Il sait qu'il joue peut-être le coup d'après, qu'il joue peut-être la présidentielle ensuite, un ministère, Matignon. Et puis, il y a ceux qui veulent juste sauver la boutique. Les écologistes, Marine Tondelier, elle sait très bien qu'elle ne va pas dépasser, qu'elle ne risque pas en tout cas de dépasser les 5% si elle maintenait sa candidature jusqu'au bout. Elle fait monter les enchères à gauche parce qu'elle sait que son ralliement pèsera et que son ralliement a de la valeur, notamment pour LFI et le PS qui tente un peu de s'arracher les voix des écologistes.
24: Pour les législatives après.
3: Pour les législatives, le coup d'après, exactement, parce que les législatives, c'est ce qu'ont en tête une bonne partie de ceux des candidats des partis en place, les LR, les écologistes, qui jouent clairement les places à l'Assemblée derrière.
2: Et au fond, Julien Lénis, cette fameuse grosse primaire que certains appellent qui irait d'un bout à l'autre, elle existe, elle est en cours, en fait, c'est ça qu'on est en train de vivre.
5: Oui, c'est une sorte de primaire sauvage. Alors, certains imaginent qu'elle puisse être organisée comme ce qui s'est passé en 2016 ou en 2021 chez les Républicains. Pour l'instant, on ne voit pas très bien comment, mais certains n'excluent pas cette primaire entre décembre et janvier dans l'espace qui irait de la droite au centre. Certains imaginent même jusqu'à Raphaël Glucksmann, je pense à François Bayrou. Mais oui, pour l'instant, on est en pleine primaire sauvage. Vous avez Édouard Philippe, Gabriel Attal, Bruno Retailleau, tous trois chefs de parti, tous trois officiellement candidats, qui se disent « Moi, j'ai jusqu'à Noël, jusqu'à janvier, jusqu'à février pour casser la baraque dans les sondages, inverser la dynamique, faire croiser les courbes. » Pour l'instant, c'est Édouard Philippe qui a quelques points d'avance, mais rien n'est définitif. Il n'y a pas de candidat qui tue le match, pas de candidat naturel dans cet espace large, central, modéré, je ne sais pas comment il faut l'appeler, le socle commun, on appelait ça, sous M. Barnier à Matignon. Pour l'instant, personne ne se détache, mais chacun cherche à faire la différence dans les sondages. La primaire sauvage, c'est ça pour l'instant, et c'est très risqué pour créer un rassemblement pour la suite.
2: Mais encore une fois, et rapidement, Thomas Legrand, est-ce que c'est si grave? Au moment où on se parle, après tout, on est le 9 septembre.
24: C'est un peu grave quand même, parce que pendant ce temps-là, enfin c'est grave en tout cas pour ce bloc central, je ne sais pas comment vous l'appelez, c'est effectivement difficile à appeler. C'est grave parce que les autres, c'est-à-dire la France Insoumise et le Rassemblement National, eux consolident et affirment leur prééminence. Et puis c'est grave, je voudrais pas dire du mal de Stéphane Zupstein, parce que les sondages sont nécessaires, et moi je n'aime pas critiquer les sondages. Mais c'est un peu bizarre que ça soit finalement les sondages qui décident, c'est-à-dire la photo à un moment T, qui décide qui va gagner cette fausse primaire.
5: Chacun imagine d'autres solutions, mais pour l'instant c'est ça, en effet.
2: On va y revenir là-dessus, Stéphane Zumsteg. Je voudrais, ne inquiétez pas, Stéphane, vous préparez votre texte, Stéphane Zumsteg. Je voudrais d'abord qu'on écoute Eric. Bonsoir, Eric.
7: Oui, bonsoir.
2: Soyez le bienvenu.
21: Merci. Alors, avant de poser ma question, je voudrais faire un préambule en réponse à M. Legrand. C'est vrai qu'en 2017, Renaissance, enfin, En Marche avait 389 députés, mais en 2022, plus que 169, et en 2024, 91 pour EPR. Donc, ma question, c'est qui peut encore remporter une victoire aux législatives? On peut en parler dès maintenant, parce que c'est vraiment l'éléphant dans la pièce. C'est le troisième tour des élections présidentielles. Moi, je ne veux pas voter pour une personne sans qu'elle me dise qu'elle a un appareil derrière, des candidats prêts, parce que tout va aller très vite. Et je ne veux pas me retrouver en juin 2027 en me disant mais pour qui je vais voter pour quelle personne, mais pour qui je vais voter maintenant. Parce qu'on a trois ans d'inaction et on ne peut pas se payer le luxe.
2: On a entendu Eric et vous n'êtes pas tout seul à nous emmener assez vite vers les législatives en fait. Et alors Stéphane Zumsek, c'est vers vous que j'ai envie de me tourner pour cette question-là. Est-ce que on peut aussi faire une croix, si j'ose dire, par rapport à nos habitudes sur cette idée que le président une fois élu aura forcément une majorité?
23: Ça a très longtemps été le cas. Et d'ailleurs, je me souviens très bien de 2017, Emmanuel Macron, sorti de l'inconnu, quelque part, personne ne le connaissait 18 mois avant le scrutin, il était devenu connu en prenant Bercy, évidemment, on se disait, il n'a pas de parti puissant, il n'aura jamais la majorité absolue. Il y a toujours, les Français, vous l'avez dit tout à l'heure, les Français considèrent que l'élection présidentielle, c'est l'élection la plus importante, c'est celle autour de laquelle s'articule toute la vie politique. En général, il y a toujours une cohérence, je dis bien en général, ça n'a pas tout à été le cas en 2022, mais il y a cette cohérence des électeurs. Nous avons élu un président de la République, et bien une majorité de Français continue de lui accorder leur confiance quelques semaines
2: plus tard. Mais vous pensez qu'on est capable de plus le faire là maintenant, là, d'en élire un, quel qu'il soit, et puis paf, de ne pas lui donner la majorité, trois semaines après, le temps légal d'une campagne, voilà, 4 à 6 semaines,
23: dépend,
2: de ne pas lui donner de majorité,
23: dépend,
2: on est d'accord.
23: Ça dépend qui gagne, mais...
5: Quand il décide de dissoudre, parce que pour l'instant, il n'y a pas de législative.
3: Et puis, il y a Front Républicain aussi, en fonction de qui.
23: Mais je pense que ce qui s'est passé en 2022, victoire facile, sans aucun panache, certes, parce qu'il n'y a pas eu de campagne, mais sans aucun suspense non plus d'Emmanuel Macron, c'est une exception, ce qui s'est passé jusqu'à présent. Ça pourrait être confirmé encore 5 ans après, évidemment, l'année prochaine, mais c'est quand même une exception, ce qui s'est passé lors des dernières élections législatives, parce qu'il n'y avait pas eu de campagne, il y avait déjà une usure du pouvoir quelque part, et une usure de l'image d'Emmanuel Macron, et ce qui a expliqué une forte abstention à l'époque, lors des élections législatives, parce que les électeurs macroniens de 2017 ne se sont pas déplacés en masse. Moi, je pense que la logique voudrait, je ne sais pas qui sera élu, la logique voudrait quand même, malgré la tripartition, malgré la facturation de la vie politique et du nombre de partis politiques, la logique voudrait qu'un président nouvellement élu, ce sera son premier mandat, quel que soit le vainqueur ou la gagnante, dispose d'une majorité absolue.
2: Voici Lydie sur WhatsApp qui nous dit ceci: je déplore que les électeurs aient besoin d'une personne charismatique ou d'un sauveur comme président. Les débats de fond sont très important. Je déplore que les médias relaient essentiellement les combines d'appareils ou les effets d'annonce, tout cela nuit au débat de fond et au vrai chantier qu'il faut mettre en œuvre pour l'avenir. Deux choses, ça veut dire qu'on est toujours, Julien Nenni, dans cette idée effectivement de l'homme providentiel. Au fond, on ne le dit pas, mais on le cherche quand même, non? Est-ce qu'on est pas, on n'a pas un peu ce paradoxe-là, nous les Français, nous les électeurs?
5: C'est le paradoxe gaullien depuis 1962, depuis la première élection de 1965, cette espèce de monarchie républicaine qui fait que, effectivement, on cherche.
2: Je voulais pas lancer Thomas Legrand là-dedans parce que
5: nouveau
2: sinon,
5: de Gaulle, là, pas... Mais c'est tout le paradoxe. Et aujourd'hui, je pense que même les favoris de cet espace central dont on a parlé, je pense à Édouard Philippe par exemple, ont bien conscience que l'homme providentiel, il n'y aura pas en 2027.
2: Ils
5: cherchent déjà des contrats de gouvernement. Ils cherchent déjà des sortes de coalitions à l'allemande. Alors chacun l'appelle comme il veut. Mais il parle déjà d'une confédération de partis. Il parle déjà des législatives aussi. Il a bien conscience que lui tout seul, avec son petit parti Horizon qui a à peine 6 ans d'existence, il ne pourra pas arriver à...
2: Qui l'a quitté?
5: Qui sera au 1er octobre après les sénatoriales pour se concentrer sur la présidentielle. Il sait bien que Horizon tout seul n'aura pas de majorité absolue. Il faudra aller chercher jusqu'au centre-gauche, jusqu'aux Républicains. Ils savent tout ça. L'homme présidentiel tout seul qui impose sa volonté pendant 5 ans, c'est fini.
2: Mais quand on dit, parce qu'on le lit ici et là déjà, Thomas Legrand, dans ce qu'on peut lire ici et là, il peut y avoir une surprise. Mais au fond, le sous-texte là-dedans, il dit pourvu qu'il y ait une surprise et pourvu qu'il y ait quelque chose qui s'impose, puisque rien ne s'impose en fait. En dehors, effectivement, du Rassemblement national
24: et de. Les gens qui sont de gauche, de centre-gauche, qui n'aiment pas spécialement Mélenchon attendent une surprise. Attendent, il faut qu'il se passe quelque chose. Il peut se passer quelque chose dans cet espace-là où il y a trop de monde pour l'instant.
2: Vous ne croyez pas qu'à droite aussi, l'attendent d'ailleurs
24: dans Bien sûr, à droite aussi. Oui. Sur l'homme, vous avez dit l'homme présidentiel, c'est drôle, c'est l'homme providentiel.
5: Je voulais dire providentiel,
24: oui, mais c'est tout à fait logique. Ce qui est intéressant, c'est que vous remarquerez que finalement, la plupart des candidats ne disent pas « j'ai la solution politique », mais « je suis la solution politique ». Et d'ailleurs, ceux qui gagnent, ils disent je gagne parce que je suis, c'est mon équation personnelle. Nicolas Sarkozy a gagné en disant que Jacques Chirac était un roi fainéant, et donc on a élu une sorte de pile électrique. On a été complètement épuisé au bout de 5 ans parce que c'était vain et c'était épuisant, toute cette série d'annonces. Donc on a élu un édredon. Je suis normal, c'est la normalité. La France n'est pas devenue social-démocrate en 2012. Elle voulait quelqu'un de normal après quelqu'un d'épuisant. Et puis après, on a la disruption. Je suis disruptif. Voilà. Le prochain coup, puisque en fait, c'est la crise de l'impuissance. Tous ces hommes n'ont pas et ne sont pas la solution, parce que la solution, elle est collective. Le prochain coup, ça risque d'être l'autoritarisme et voilà la main de fer dans un grand fer.
2: Ou au moins la rupture franche, en fait, quelque part.
24: C'est ça, côté.
3: Oui, il y a eu une attente, en effet, d'une partie de l'électorat d'une rupture franche. Et il y a une étude très intéressante de Terra Nova, dont on a parlé d'ailleurs sur France Inter, qui montre que, à part la France Insoumise de Jean-Luc Mélenchon et le Rassemblement National de Marine Le Pen, tous les autres ne font pas le plein chez eux. C'est-à-dire qu'ils n'arrivent même pas à mobiliser leur propre socle. Et ça en dit long aussi sur le résultat de la présidentielle à venir. Cet électorat attend peut-être une solution ou peut vraiment basculer d'un camp à un autre. Et c'est là où Marine Le Pen et Jean-Luc Mélenchon ont finalement un boulevard devant eux au moment où on se parle et qui va se poursuivre pendant toute la campagne. C'est que eux n'ont qu'à aller chercher de l'appoint, alors que les autres ont déjà, ne serait-ce que l'enjeu de mobiliser leur propre camp.
2: Bonsoir, présidentielle. Pardon, Victoria. Bonsoir, Cédric.
1: Oui, bonsoir.
2: Je vous ai fait attendre longtemps, Cédric. Je m'en excuse. On vous écoute.
1: Bonsoir Fabienne, bonsoir à vous. Et en effet, du coup, je suis d'accord avec tes propos. Et puis, je rebondis sur un propos de Thomas Legrand. En effet, il faut en finir avec un secret de notre but, d'ailleurs, je pense. Et en effet, pas avoir un homme ou une femme providentielle, parce que ça ne marche plus. Et du coup, en effet, celui qui va arriver au pouvoir va dissoudre l'Assemblée et on va se retrouver dans le même schéma, en fait. On va être avec un blocage, parce que je pense que ça va être la même chose que vu la discussion de Macron. Mais moi, aujourd'hui, je m'y trouve pas du tout, en fait, dans ce que j'entends, dans le schéma. Je ne sais même pas pour qui, évidemment, j'ai envie de voter. Et donc, me retrouver comme ça, complètement, me dire et puis me faire peur parce que je sais ce qui peut arriver.
2: Et au milieu du guet, j'entends ce que dit Cédric. Est-ce que vous avez l'impression, Stéphane Zumstek, qu'il est finalement très représentatif de ce que nous sommes tous, c'est-à-dire cette espèce de sentiment de brouillon et de fouillis, sans savoir où mettre nos œufs, dans quel panier?
23: Oui, parce que aussi, il faut bien le reconnaître, notamment à gauche. Je vais être un peu plus cruel avec la gauche, avec le centre à la droite sur cette question-là. Toutes les candidatures ne vont pas forcément de soi. Mm. Les candidats ne font pas tous rêver. Jean-Luc Mélenchon fait rêver le peuple de son électorat, bien évidemment. Mm. Ce que je veux dire par là, c'est que pour un électeur du centre de la droite, que Édouard Philippe, que Gabriel Attal, que Bruno Retailleau se présentent est totalement légitime. Il ne souhaite pas qu'ils se maintiennent tous les trois, bien évidemment, mais les trois, soit en tant que chef de parti, soit en tant qu'ancien Premier ministre, ont parfaitement, aux yeux de leur propre électorat, j'insiste, un statut totalement irréprochable et qui leur permet en tout cas de se présenter ou de se pré-présenter pour l'instant. À gauche, dans la gauche non mélenchonienne, c'est un peu plus différent. Mm. Je ne suis pas sûr que les électeurs écologistes aient véritablement envie que ce soit pour une priorité absolue que leur parti soit représenté par un ou par une candidate. Idem, au sein de la social-démocratie, oui, le PS, ça pèse quoi maintenant, aujourd'hui, en termes de militants? Ça ne pèse plus rien, à tel point que le PS va peut-être choisir quelqu'un, pour la première fois, qui ne vient pas de son parti. Et est-ce que des candidats potentiels comme Marine Tondelier, comme Fabien Roussel, comme tous les autres qu'on a pu citer, les candidats à la primaire, même Raphaël Glucksmann, qui ne vient pas du Sérail, sont-ils tous aussi légitimes aux yeux de leur propre électorat que nous le sont leurs homologues de droite? Moi, je n'en suis pas persuadé, et je pense que pour ça, à gauche, en tout cas dans la gauche non mélenchonienne, non insoumise, il y a un vrai sentiment d'attente, comme vous le disiez tout à l'heure, une bonne surprise. Une bonne surprise, qu'est-ce que ça pourrait être? Par exemple, que Raphaël Glucksmann se révèle durant la campagne de la primaire et réussisse à rallier un nombre important d'électeurs. C'est un exemple. Il y en a d'autres, évidemment, ou le retour de François Hollande pour certains. Mais je pense que l'électeur de gauche est autrement plus troublé aujourd'hui que celui de droite.
2: Est-ce que ça veut dire, pardon de le dire comme ça, qu'il y aura du sang sur les murs, Thomas Legrand, à l'issue de... Là, on est normalement un mois avant cette primaire-là, dont on a encore du mal à savoir effectivement quels sont les contours,
3: voilà, sur les modalités,
2: ni sur le prix, ni sur rien du tout, en quelque sorte.
24: Cette primaire, elle est étonnante. D'abord, je pense, je me réfère aux spécialistes qui sont ici, mais je ne pense pas qu'elle fasse des centaines de milliers de votants, peut-être quelques dizaines de milliers, et celui qui sera désigné sera rapidement contesté. Et donc, en fait, cette sphère-là attend effectivement que l'un d'eux se révèle. Pour l'instant, c'est Raphaël Glucksmann qui est en tête, ou que quelque chose d'autre arrive. On a vu, on a organisé à Libération un débat intéressant, parce que c'était un débat finalement de deux personnes qui, je
2: ne sais pas,
24: parce qu'ils se le disent eux-mêmes, se reniflent. Et donc c'est un débat de deux personnes qui disaient plutôt ce qu'ils avaient en commun. Donc c'était François Ruffin et Dominique de Villepin, une sorte de gaulliste de gauche, et un gauchiste de Gaulle, si vous voulez, qui essayent de définir de faire ressortir une rivière souterraine française qu'on connaît bien, qu'on a pu que ceux qui ont vu le film de Gaulle peuvent voir aussi, une sorte de mouvement politique qu'on pourrait réveiller comme ça, un peu souverainiste, un peu interventionniste, volontaire, humaniste. Bon, ça c'est une offre possible, elle se caractérise pas vraiment. Dominique de Villepin a de la personnalité, il fait beaucoup de mouvements, mais c'est pas très précis ce qu'il raconte, c'est sympathique, ça plaît aux gens, mais enfin c'est pas très précis. Et ça ne marche pas pour l'instant. Il peut y avoir une autre offre, par exemple, qui apparaisse. Alors, effectivement, François Hollande en rêve. Le chaos étant là, le fantasme de l'homme providentiel, il revient, etc. Mais enfin bon, il y a un peu l'image du passé. Il peut y avoir une autre offre aussi. Un syndicaliste qui pourrait arriver. Quelque chose qui pourrait émerger. On n'y croit pas beaucoup, mais l'espoir des gens de gauche qui ne sont pas insoumis fait vivre.
2: Le syndicaliste dont vous parlez, c'est Laurent Berger, après lequel tout le monde court dans ce camp-là et qui a toujours dit que c'était pas pour lui.
24: Il ne veut pas, mais il y a un moment, la question, si on est l'homme de la situation...
5: Le retour de l'homme providentiel.
24: L'homme de la situation, bon, en tout cas...
2: Ou présidentiel, donc.
24: Non, parce que lui, il viendrait avec l'idée du compromis, etc. Bon, quelqu'un qui ne veut pas, c'est pas l'homme providentiel.
2: On est en train de parler pléthore de candidats pour l'instant, en tout cas, à cette élection présidentielle à venir. Au téléphone sonne avec Victoria Coussa et Julien Nenny du service politique de France Inter, avec Thomas Legrand qui est éditorialiste à Libération, avec Stéphane Zumsteig qui est directeur du département politique et opinion chez Ipsos BVA.
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2: Et on en parle aussi avec vous, Pascal, bonsoir.
4: Bonsoir.
2: Soyez le bienvenu, Pascal.
4: Oui, moi je voulais revenir sur les primaires justement, parce que finalement, ce système de primaire, il est quand même plus ou moins importé des États-Unis, où il a fonctionné pas plus si mal que ça pour sélectionner un candidat dans chaque camp, au moins jusqu'à l'arrivée de Trump. Or, il y a quand même une différence absolument fondamentale avec ce qu'on fait ici quand on parle de primaire, c'est que les primaires des États-Unis, elles s'étalent sur plusieurs États et surtout plusieurs mois. Et donc, c'est un processus progressif qui permet à chacun d'ajuster ses positions et de négocier avec ceux qui en sortent à chaque étape des programmes, des présences, des positions pour la suite, j'en sais rien. Or nous, on est un système de primaire qui est un coup près un jour et puis ça s'arrête là. Et du coup, notre système de primaire, il encourage l'opposition très violente entre les candidats et il ne favorise pas du tout l'émergence d'un consensus. Donc, pour ça, ça me paraît, je pense que ça ne marche pas bien en France.
21: pour cette raison aussi.
2: Merci Pascal pour votre intervention. Stéphane Zumsteck, c'est difficile de comparer évidemment avec les États-Unis, l'État fédéral, les 50 États qui sont par ailleurs marqués politiquement de manière extrêmement plus franche que même chacun de nos départements. Mais
6: même les électeurs sont inscrits.
2: Et les électeurs par ailleurs sont inscrits. Alors il y a aussi des primaires ouvertes aux États-Unis. On peut s'inscrire la veille, on peut aussi voter pour l'un en étant inscrit pour l'autre. Mais,
6: institutionnalisé.
2: Exactement, c'est institutionnalisé. Mais ce que dit Pascal aussi, c'est nous, notre système, il ne marche pas en fait. Et c'est vrai qu'on n'a pas... Bon, est-ce qu'on a vraiment jamais trouvé la clé de ce que doit être une primaire ?
23: D'abord, une autre petite différence avec les États-Unis, lors des primaires, des millions et des millions, des dizaines de millions d'Américains participent aux primaires. Ce n'est pas le cas des primaires... Alors ça, le primaire de la droite en 2016...
5: 4 millions,
23: c'est bien sûr. Ça, c'était évidemment un record, mais enfin, autrement, ça peut être quelques dizaines de milliers d'électeurs.
2: C'est quelqu'un aussi aux États-Unis, à certains égards. Dans beaucoup d'États, ce sont les plus virulents qui votent aux élections primaires.
23: Je pense que les primaires font peur aux responsables politiques parce que, traditionnellement, qu'est-ce qu'on a pu observer lors des quelques primaires qui ont eu lieu lors des dernières élections présidentielles 2016 et après, c'est que c'est souvent, vous l'avez dit, la frange la plus radicalisée d'un espace politique qui vote. Il y a un exemple très clair. La primaire socialiste de 2016 voit la victoire de Benoît Hamon. La jeunesse socialiste, la jeunesse de gauche, a voté pour Benoît Hamon.
6: Et celle de 2012 voit celle de François Hollande, donc c'est pas toujours le plus radicalisé.
23: Ça dépend des cas, vous avez raison. Mais là, dans ce cas-là, c'est une... Je dis radicalisé, mais en tout cas, c'est un corpus, un corps électoral qui ne correspond pas exactement au corps électoral social-démocrate.
5: Et résultat, c'est à la droite aussi.
23: Résultat, 6% des voix et une déroute totale pour Benoît Hamon et pour le Parti Socialiste. Parfois, ça marche. On a souvent dit que la primaire de la droite de fin 2016 n'avait pas fonctionné, mais François Fillon, s'il gagne, s'il bat, et facilement Nicolas Sarkozy et Alain Juppé, c'est que sa ligne... conservatrice sur les questions sociétales et libérales économiques, c'est exactement la ligne politique des gens qui se disent proches à ce moment-là des Républicains. Ça fonctionne. Après, ça ne fonctionnera pas pour lui, pour les raisons que l'on connaît, mais ça peut marcher. Je pense que les hommes et les femmes politiques ont très peur de la primaire, parce que quelque part, c'est vous mettez votre destin entre les mains d'un corps électoral que vous ne connaissez pas, que vous ne comprenez pas. Ce qui peut marcher, et pour l'instant, ce à quoi on assistait, c'est Bruno Retailleau qui a fait voter ces quelques dizaines de milliers de militants, et on connaissait bien le résultat avant même qu'ait lieu le scrutin.
2: Je me souviens, Julien Nelly, moi je me souviens très bien de cette campagne, on disait d'Alain Juppé qui caracolait en tête des sondages nationaux, mais pas à l'intérieur de sa famille politique, on disait mais il est en train de faire une campagne de premier tour, alors qu'en en fait il faut qu'il fasse une campagne de primaire.
5: Et vous comprenez maintenant pourquoi celui qui était l'un de ses principaux lieutenants en 2016, un certain Édouard Philippe, ne veut surtout pas de primaire cette année. C'est un polytraumatisé de la primaire, Édouard Philippe lui et ses proches ne veulent surtout pas en entendre parler, parce qu'il est en tête, parce qu'il a 4, 5, parfois 6 points d'avance dans les sondages, et comme d'habitude, le favori n'a pas intérêt à prendre trop de risques. Les gens qui ont intérêt à la primaire, ce sont les challengers. C'est Gabriel Attal, c'est pourquoi pas Bruno Retailleau.
2: Bah d'ailleurs, ceux là-dedans. Qui ont dit oui à la primaire, c'est David Gabriel Attal et Retailleau. Et voilà. Bruno Retailleau,
5: c'est toujours la même histoire.
2: Victoria.
7: Et oui, c'est exactement ce que j'allais dire. Et c'est-à-dire que c'est le favori qui prend des risques. Et Raphaël Glucksmann le sait, par exemple, à gauche. Il sait très bien que beaucoup veulent sa peau, notamment au sein du PS, Olivier Faure, François Hollande qui attend aussi ça d'un côté, c'est-à-dire que François Hollande n'attend qu'une chose, ce serait la victoire d'Olivier Faure qui pourrait lui permettre ensuite d'avoir ce duel face à cet ancien collaborateur avec qui les relations sont très compliquées et puis pouvoir ensuite avoir un espace un peu plus important. Donc oui, c'est les challengers qui prennent des risques et d'ailleurs on en parlait avec Julien Lenny tout à l'heure, ce sont les autres, ceux qui ont le moins de chance dans ces primaires, que ce soit à gauche ou au sein du bloc central, qui veulent par exemple multiplier les débats pour tenter de fragiliser au maximum le favori, pour tenter de le coincer peut-être sur des débats. Et les favoris, que ce soit Édouard Philippe ou Raphaël Glucksmann, refusent de se plier à cet exercice, ou en tout cas à multiplier cet exercice. Eux, ils ne veulent qu'un débat pour prendre le moins de risques possible et perdre le moins de plumes aussi.
2: Marie nous attend. Bonsoir Marie.
8: Oui, bonsoir. Il me semble que quand je votais au début de la Ve République, l'Assemblée nationale était élue avant le président. Et que ça, je ne sais plus si c'est une histoire de cohabitation ou de décès de président. Je ne sais pas si ça remonte à Pompidou, peut-être moins longtemps que ça. Mais il y a eu le changement d'alternance. Et il y avait moins de problèmes quand l'Assemblée nationale était déjà élue, parce que ça se donnait déjà une certaine couleur de parti.
2: Merci beaucoup, Marie. Il y a beaucoup de gens, Thomas Legrand, qui se souviennent de... En fait, l'époque du septennat et de 5 années pour les députés faisait qu'il pouvait y avoir un décalage. Il y a beaucoup de gens qui disent quand on a accroché les législatives aux élections présidentielles, on a mis le pied dans un autre engrenage.
24: Oui, alors, en fait, je ne suis pas sûr qu'on ait mis le pied dans un autre engrenage, mais c'est vrai qu'il y avait une décorrélation. 7 ans, 5 ans, ça ne tombait pas toujours de la même façon. Et celui qui se faisait élire... Par exemple, 1981, quand François Mitterrand se fait élire, et il se retrouve avec une assemblée de droite, puisqu'il n'y avait pas des législatives. Donc il a dissous, et à partir de ce moment-là, il a eu une majorité. Puis 5 ans après, il a perdu. C'était un peu compliqué, parce que c'était la proportionnelle en 86, mais il a perdu, et il y a eu la première cohabitation. Et après, c'est vrai que chaque président élu peut, et généralement il le fait, dissous pour pouvoir avoir une assemblée à sa main, et c'est assez logique. Tout à l'heure on se demandait si ça serait le cas. Moi je pense que ça serait le cas uniquement si Marine Le Pen gagne, c'est-à-dire que si Marine Le Pen gagne, elle aura la majorité absolue, soit le RN tout seul, soit le RN et la partie de LR qui va s'allier, parce que
5: je pense il y a
24: l'UDR, mais je pense que LR va finir par s'allier, en tout cas avec Retailleau, mais à partir du moment où LR dit la seule chose qui me sépare maintenant du Rassemblement National, c'est l'économie, ça veut dire qu'ils vont s'allier, parce que l'économie c'est pas les valeurs, et c'est ce qui se négocie, c'est les chiffres. Donc ces partis et les électeurs, les autres mouvements politiques sont assez minoritaires, il faudrait qu'ils fassent des compromis. Est-ce qu'ils auront la capacité à faire des compromis? C'est compliqué parce que les primaires, normalement, une présidentielle, on va vers un système où il faut être élu à 51%, donc c'est un système qui devrait nous mener vers des agrégations, vers des compromis, des gens qui se réunissent. Or, les primaires rajoutent des moments. Moi qui suis contre la présidentielle, je suis à fond contre les primaires, parce que les primaires, ça rajoute des tours à la présidentielle. Et donc, il y a avec les primaires et le premier tour beaucoup d'occasions de se séparer plutôt que de se réunir, alors que si le chef de l'exécutif était issu de l'Assemblée comme dans les grandes démocraties, eh bien ça serait une logique plus d'agrégation et de compromis, et voilà ce qui nous manque peut-être en France.
2: Stéphane Zumsteck, j'ai pas oublié que je devais vous poser la question de sondeur faiseur de roi à votre corps défendant, probablement vous les sondeurs, mais vous voyez bien que c'est ce qui arrive, en fait c'est ce qui est en train de pointer.
23: Moi je serais un peu plus nuancé, dans le sens où il faut quand même rappeler une chose, les sondages, enfin les chiffres, ils sortent pas de n'importe où, ils sortent pas de n'importe quoi, d'une boîte magique. Ils sont aussi le résultat d'une dynamique de campagne, de l'image d'un candidat ou d'une candidate, de sa capacité à proposer dans son programme des choses qui rentrent en résonance avec les attentes des Françaises et des Français, les dynamiques de ralliement, des éventuels couacs. Enfin, les sondages ne font que mesurer une évolution, enfin des évolutions, enfin des niveaux puis des évolutions qui correspondent aussi à quelque chose de réel, c'est-à-dire faire ou pas une bonne campagne, être entouré ou ne pas être entouré. Mais c'est vrai que cette année, on va encore plus scruter.
24: Mais vous êtes même... On vous demande pourquoi vous... Il y a beaucoup de gens qui disent pourquoi vous testez pas Lisnard ou Villepin. Ceux-là, il y a plein de candidats qui disent on n'est pas testé.
2: J'allais vous demander si vous étiez sursollicité, en fait, parce qu'on vous demande effectivement de tester alors Marine Le Pen avec Édouard Philippe, mais avec Gabriel Attal ou sans Gabriel Attal, avec Lisnard ou sans Lisnard, qui effectivement n'est pas sondé, Ségolène Royal qui demande aussi à être sondé de son côté. Est-ce que vous êtes un peu...
24: Ruffin et Villepin demandent à être sondés.
2: Aussi, par exemple.
23: D'abord, sur la question, est-ce que nous sommes sursollicités en termes de demandes, de demandes de sondage, vraiment sur les intentions de votre présidentielle, pas plus que d'habitude. Okay. Oui, nous sommes sollicités, mais enfin, ça passionne la presse, ça passionne un certain nombre de commanditaires qui ne sont pas forcément publics, mais pas plus que d'habitude. Après, sur la question des hypothèses, mais si vous commencez à multiplier les hypothèses dans une seule enquête, vous allez poser combien? 10, 15, 20 intentions, hypothèses de vote, mais il faut aussi se mettre à la place de la personne qu'on interroge. On essaie de recueillir des résultats de qualité. Si vous proposez dans une enquête au téléphone ou sur Internet 15 ou 20 hypothèses, la personne va lâcher tout de suite. On essaie quand même de limiter le plus possible. Ce que l'on fait pour l'instant, c'est que l'on teste les candidats qui sont officiellement candidats ou ceux qui sont les plus crédibles pour faire en sorte, en tout cas, que toutes les... toutes les couleurs politiques soient représentées dans la liste des 10, 12 candidats que nous mettons.
2: Et les électeurs que nous sommes en ce moment-là disent quoi ? Est-ce qu'ils disent lassitude déjà ? Est-ce qu'ils disent brouillon déjà ? Je vous pose la question parce que on entend cette petite musique et en même temps le premier grand débat qui a eu lieu, c'était autour du MEDEF il y a quelques jours de ça, quelques semaines à peine, et c'était sur LCI, ça a été extrêmement suivi. Donc ça veut dire qu'il y a une appétence quand même.
23: Mais
2: ou
23: des Français restent passionnés par la politique, hein, c'est pas nouveau.
2: Et ça, par la présidentielle.
23: Oui, on ne cesse de répéter depuis des années, bientôt depuis des décennies, que le fossé se creuse entre les Français et leur représentation politique. Et on a raison. Les Français considèrent que les hommes et les femmes politiques sont de plus en plus corrompus, à tort ou à raison, qui ne tiennent pas compte des préoccupations des Français, des vraies préoccupations. Très bien, c'est pas pour autant qu'ils ne s'intéressent pas à la vie politique. Dans une enquête qu'on a publiée dans le Parisien ce week-end, il y a trois quarts des Français qui nous disent être intéressés, la plupart du temps très intéressés, par l'élection présidentielle. Et il n'y a qu'à voir un élément documenté, objectif, le taux de participation à l'élection, aux élections présidentielles précédentes. Vous avez entre 75 et 80% des Français qui se déplacent et au premier tour et au second tour d'une élection présidentielle parce que c'est la mère des batailles pour eux. Quelque part, c'est l'élection qui continue de passionner les gens. Donc, ils vont suivre et ils vont se mobiliser, notamment cette année, parce que jamais les enjeux aux yeux des Français n'ont été aussi importants et multiples.
2: Deux questions rapides, il nous reste à peine une minute. Pardon à Olivier qui nous attend, mais on n'a pas le temps de vous entendre. Olivier, je vais prendre votre question très rapidement. S'il n'y a pas un seul candidat républicain qui rassemble un peu à gauche et la droite traditionnelle aussi, on n'échappera pas à un second tour Mélenchon-Le Pen. Thomas Legrand, j'ai l'impression d'entendre nos auditeurs dire on a déjà donné là-dessus, dans ce mélange-là et de ce ni droite ni gauche.
24: Oui, effectivement, il y a ce fameux dépassement. Ce fameux dépassement, il faut le réinventer pour...
2: On ne pourra pas dire qu'on n'a pas essayé ce fameux dépassement-ci.
24: Oui, évidemment, mais on a essayé un dépassement, mais il y a d'autres formes de dépassement. On est vraiment dans... Il faut qu'il se passe quelque chose. Et dans une attente, dans un appétit, comme ça...
2: En attendant qu'il se passe quelque chose...
24: Il faudra qu'on reviendra.
2: Thomas, rapidement, pourquoi ne pas revenir à un septennat, mais non renouvelable, avec un président au pouvoir diminué, des élections législatives tous les 4 ans, ou peut-être tous les 5 ans, mais retour au septennat, ça aussi, c'est...
24: Pourquoi pas ? Moi, je préfère le septennat au quinquennat, puisque comme je n'aime pas l'élection présidentielle, voilà. Ça en fait moins. Mais je trouve que l'élection présidentielle nous rend collectivement assez cons.
2: Un mot là-dessus.
5: Oui,
2: c'était une belle conclusion.
5: Le septennat, juste d'un mot, le septennat non renouvelable, c'est la proposition d'un des 34 candidats que vous évoquiez en intro de cette émission, qui est quasi candidat, c'est Xavier Bertrand. Voilà, c'est l'une de ses propositions. Peut-être qu'il sera candidat, on verra si ce sera jusqu'au
2: bout. Il l'a été avant de ne plus.
5: Il y a eu un rétropédalage, un faux départ. Mais voilà, cette proposition est sur la table dans le débat public.
2: Allez, les amis. J'ai quelque part dans la tête l'idée qu'on y reviendra à cette élection présidentielle. Merci à tous. Merci de vos nombreux appels. La question des petits bateaux, c'est celle de Célène qui a 5 ans.
0: J'aimerais savoir si les insectes nous entendent. Merci, au revoir.
2: J'espère que non. Réponse dans 3 minutes.
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2: 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Justine Clou pour l'info. Bonsoir Justine.
32: Bonsoir à tous. C'est une vidéo qui fait grand bruit. Elle est filmée par la caméra piéton d'un policier municipal de Carcassonne. Cette vidéo remonte à l'année dernière mais vient seulement d'être dévoilée par le journal Midi Libre. On y entend des agents tenir des propos racistes et misogynes. L'un d'eux parle par exemple de petits kirikous dans la savane, de bougnoules aussi. Ce même policier, membre du Rassemblement National, son parti a annoncé son exclusion cet après-midi. Le RN dit condamner ses propos avec la plus grande fermeté. Ce soir, le parquet ordonne aussi la suspension des policiers mis en cause. À Chambéry, deux jours après les violences urbaines qui ont secoué la ville, les résultats de l'autopsie de l'automobiliste qui est décédé sont tombés. Ils confirment la piste du suicide ou d'un tir accidentel. Lundi soir, ce conducteur avait été retrouvé blessé par balle dans sa voiture après un contrôle de police. Hier, le parquet de Chambéry avait déjà mis hors de cause les agents. Un nouveau concert de Barbara Butch vient d'être annulé, cette fois à Amiens. La soirée électro devait avoir lieu dans 10 jours, mais les organisateurs préfèrent renoncer alors que les appels au boycott de la DJ se multiplient, Anne Chapeau.
1: Moins de deux mois après l'interruption de son concert par des militants pro-palestiniens à Grenoble, Barbara Butch doit de nouveau renoncer à se produire sur scène. À Amiens, la Lune des Pirates, la salle qui l'avait programmée, estime que les conditions nécessaires à la sécurité et à l'accueil du public ne sont plus réunies. L'association France-Palestine Solidarité revendique une victoire, estimant que l'appel au boycott a fonctionné. En revanche, Xavier Bertrand, le président de la région des Hauts-de-France, estime que cette annulation est inacceptable. En France, ce ne sont pas les intimidations politiques qui doivent faire la programmation culturelle, a-t-il ajouté. En mars dernier, Barbara Butch, dont la famille est juive, avait signé une tribune de soutien au projet de loi Yadan visant à lutter contre les nouvelles formes d'antisémitisme. Malgré ses regrets, quelques semaines plus tard et l'abandon du texte, l'artiste est depuis la cible de militants pro-palestiniens.
32: Anne Chapeau. Un procès cet après-midi, celui de François Bayrou devant la cour d'appel de Paris. Le patron du Modem comparé avec 10 autres prévenus. C'est l'affaire des assistants d'eurodéputés du parti. François Bayrou, pour qui toutes ces accusations sont infondées, qui promet de le prouver. En première instance, l'ancien Premier ministre avait été relaxé. Tous les autres prévenus avaient été condamnés. Sébastien Lecornu fait un geste pour le patronat. Alors que le Premier ministre planche sur le projet de budget 2027, il promet de baisser la surtaxe sur les bénéfices des très grandes entreprises, une mesure qui avait été mise en place il y a 2 ans. Il ne veut pas envoyer, dit-il, de mauvais signaux aux investisseurs internationaux. Un pas de coup de pouce, en revanche, pour les conducteurs. Le ministre de l'économie n'annonce pas de nouvelles aides pour faire face à la hausse des prix des carburants. Il recevait aujourd'hui les distributeurs à Bercy, mais il n'y aura donc pas de plafonnement des prix pour éviter les pénuries, dit Bercy. Pas non plus de geste fiscal pour les automobilistes. La situation des finances publiques ne le permet pas. Du champagne plus alcoolisé que prévu, c'est une première. Certaines bouteilles vont afficher 13, voire 15 degrés d'alcool. La filière vient d'obtenir une dérogation exceptionnelle. C'est en raison de la canicule et de la sécheresse. Les grains de raisin sont plus sucrés à cause du soleil et le taux d'alcool augmente. Un nouveau gros contrat pour ArianeSpace, le géant américain Amazon, lui commande 6 nouveaux lancements de satellites. Cette annonce a été faite dans le cadre du sommet de l'espace à Paris. Et puis ce soir, après Lille hier, c'est au tour du PSG de lancer sa saison européenne. Les Parisiens débutent la Ligue des Champions en recevant Bratislava à 21h au Parc des Princes. L'occasion peut-être pour le PSG de se relancer, alors qu'il ne compte toujours aucune victoire en Ligue 1.
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32: 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À suivre, rien ne s'oppose à la nuit avec Laurent Goumard. Bonsoir Laurent.
15: Bonsoir Justine Clot. Mon invité ce soir, Arnaud Esquerret, sociologie au programme. On se retrouve tout à l'heure à 21h, je compte sur vous.
32: Mais tout de suite, le temps de se brosser les dents. Voici les petits bateaux avec Camille Cronier.
16: Et coucou les petites curieuses et les petits curieux. Oh, regardez, chut, regardez, il y a plein de petites bébêtes.
17: Bonjour, je m'appelle Sélénée, j'ai 5 ans et j'aimerais savoir si les insectes nous entendent. Merci, au revoir.
16: Ah ouais, dis donc, est-ce qu'ils nous entendent les insectes? Est-ce qu'ils ont des petites oreilles? Est-ce qu'ils arrivent à capter nos petites conversations ou nos cris quand parfois ils nous font peur? Sélénée, c'est François Lasserre qui te répond. Il est entomologiste, ça veut dire spécialiste de tous ces insectes. Est-ce que vous avez une réponse?
0: Alors oui, bien sûr, mais c'est pas facile, parce qu'en fait, plein d'insectes ont des oreilles, oui.
16: Ah
0: mais
16: oui
0: pas des oreilles comme nous, avec des grands trucs comme ça qui se prendraient dans les feuilles, avec des poils qui sortent quand on est vieux, etc. ça, ce serait ennuyeux pour eux. Ils ont, alors on va plutôt, quand on est un peu entomologiste, spécialiste des insectes, on dit qu'ils ont des organes tympaniques, ils ont des tympans quelque part sur le corps. En tout cas, déjà, tous les insectes que vous entendez chanter, donc faire du bruit, des sons, des stridulations, ça leur permet de communiquer avec un autre individu de son espèce, et donc l'autre a forcément des oreilles pour entendre le son. Donc un criquet qui fait cric, ben c'est parce que l'autre, un congénère, va l'entendre, soit un mâle, en lui disant « va-t'en, c'est chez moi ici », soit une femelle en disant « je suis le plus beau, viens, on va se marier tous les deux ». Les oreilles sont très très importantes pour tous ces insectes qui stridulent. Si vous êtes une sauterelle, vous avez l'oreille par exemple sur les pattes avant. Et là,
16: ah oui,
0: c'est quelque chose que vous pouvez voir sur les grandes sauterelles qui se baladent là, cet été, au printemps, vous regardez les grandes. Si vous vous approchez à l'avant des pattes, vous verrez un petit élargissement ou une petite tache un peu plus sombre, c'est l'oreille des sauterelles.
16: Donc on regarde, surtout on ne touche pas par contre, hein, sinon on peut leur casser les pattes, les pauvres.
0: Si elles veulent bien monter sur votre main, pourquoi pas, mais sinon on les regarde de près. Parfois on peut s'aider d'une loupe, on prend la loupe qui traîne à la maison et on s'approche et on peut voir les oreilles des sauterelles. Et puis après, il y a plein d'autres insectes qui communiquent avec des sons. En revanche, parfois, ils n'entendent que les sons émis par leur congénère. Et donc, si on parle et qu'on fait des sons différents, ils peuvent ne pas nous entendre. Mais quand même, plein d'insectes peuvent largement nous entendre, au moins des intonations, parce que là, quand je parle, ça fait des bruits qui ne sont pas tout à fait les mêmes, et ils peuvent en entendre certains. Quoi qu'il arrive, quand on approche dans l'herbe, on peut faire bouger un peu le sol ou les herbes, ils vont sentir les vibrations. Alors ça, pas forcément avec des oreilles, mais avec leurs poils. Et puis, il y a même des insectes dont on ne soupçonne pas qu'ils puissent nous entendre, ce sont des papillons. Il y a des papillons souvent de nuit, ont des oreilles.

0: discrètement. Genre, elles envoient des petits sons comme ça et les papillons n'entendent pas trop. Mais donc, on peut quand même être entendu, en tout cas certains sons, par plein d'insectes, beaucoup plus qu'on ne le croit, puisque des mouches aux criquets, en passant par les papillons de nuit jusqu'à des punaises aquatiques, les insectes peuvent communiquer avec des sons et donc avoir des oreilles.
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1: Et on retrouve sur France Inter, rien ne s'oppose à la nuit, avec vous Laurent Goumard, bonsoir.
3: Bonsoir Camille Cronier, on se retrouve demain.

0: Bonsoir à toutes et à tous. Je vous invite ce soir au cœur du débat. Sujet, le pluralisme médiatique. Comment les médias travaillent la question ? Réponse, le plus souvent, en organisant des débats, des discussions, avec le souci de créer un équilibre de temps de parole et de représentation des opinions qui ne manqueront pas de s'affronter. C'est légitime, c'est louable, mais c'est un leurre. Il manque quelque chose qui ne se dit pas, et cette absence, ce trou noir, vient miner l'espoir du débat démocratique. C'est la thèse d'un essai qui vient de paraître, le timing est parfait en cette année d'élection présidentielle. Le point de vue manquant, médias et démocratie. On a une heure, je relève les copies. Il sera question de censure, sorcellerie, secte, de psychopouvoir, de statut du commandeur et peut-être même de vampire. Parce que pour Arnaud Esquerré, ce soir, mais rien ne s'oppose à la nuit.
1: Laurent Goumard.
0: Arnaud Esquerré, bonsoir.
2: Bonsoir.
0: Vous étiez inquiet sur la prononciation de votre nom en arrivant. Vous m'avez dit Esquerré, vous le savez, c'est avec un E.
2: Oui, parce que c'est un nom qui vient du sud-ouest de la France, où ça se prononce Esquerré, mais j'ai grandi en banlieue parisienne, et donc le premier jour de la classe, généralement, on disait Esquerre, et je reprenais le professeur en disant non, ça se prononce Esquerré.
0: Vous n'avez jamais voulu mettre un accent sur ce nom ?
2: J'ai voulu garder cet écart, si je puis dire, entre la manière de le prononcer et la manière de le prononcer dans le Nord, parce que dans le Sud-Ouest, on prononce Esquerré, et cet écart entre la manière de le prononcer et la manière de le lire.
0: Ça, j'imagine, pour le sociologue que vous êtes, c'était parfait. Le point de vue manquant, médias et démocratie, c'est le programme de ce nouvel essai aux éditions Climat Flammarion, une étude qui porte sur le pluralisme médiatique. C'est l'actualité, avec un débat qui suscite ces derniers jours inquiétudes, invectives, pétitions et préavis de grève ici même à Radio France pour dénoncer l'arrivée de Charles Sapin, le nouveau directeur adjoint de la rédaction de Valeurs Actuelles, dans la matinale du dimanche de France Inter en éditorialiste politique. On y reviendra. Avant cela, vous avez travaillé de nombreux sujets, la manipulation mentale, les sectes, théorie des événements extraterrestres, la façon dont l'État traite de la mort, la politique, je pense à vers l'extrême, extension des domaines de la droite ou encore la censure au cinéma. Comment vous choisissez vos sujets, Arnaud Esquerré ?
2: Je pense que le choix d'un sujet en sociologie, il résulte à la fois d'une question théorique qui est, parce qu'elle a déjà été posée par d'autres auteurs ou on est en train de la discuter avec des collègues, il résulte d'un deuxième élément qui est la contingence. Tout d'un coup, il y a quelque chose dans l'actualité ou alors, en fait, votre attention est attirée par quelque chose qui fait que vous dites, tiens, là, il y a un objet qui est excitant ou vous tombez sur quelque chose qui vous excite. Et donc, il y a cette part de contingence qui entre en jeu. Et puis, je pense que même si on peut avoir le sentiment de travailler sur des objets qui vous paraissent éloigné, il y a souvent une question ou des questions qui renvoient à votre expérience personnelle, à des choses que vous avez vécues quand vous étiez enfant et que vous retravaillez, mais d'une autre manière, si je puis dire.
0: Alors, ce qui vous excite aujourd'hui, ce qui vous tombe dessus, c'est le pluralisme médiatique. Ça commence comment ? Est-ce que ça commence avec la commission d'enquête demandée par Charles Alloncle ? Est-ce que ça commence avec la décision du Conseil d'État de 2024 sur le manque de pluralisme de CNews, qui fait l'objet d'ailleurs d'un chapitre ?
2: Alors, cette question du pluralisme, ça commence comment ? En tout cas, si vous voulez, l'intérêt que moi je peux porter,

0: sur la manière dont on peut faire coexister des points de vue, un intérêt ancien, puisque j'ai travaillé au tout début de ma carrière de sociologue sur les groupes qu'on qualifiait de sectes, et qui était une manière en fait de s'interroger sur comment est-ce qu'on fait coexister des différences qui sont des minorités religieuses ou spirituelles, ou en tout cas de croyances qui ne sont pas celles admises dans le plus communément, et par rapport auquel il peut y avoir quelque chose qui peut être une mise en danger des personnes. Voilà. Donc cette question entre la coexistence de points de vue ou d'opinions différentes qui peuvent être marginales ou qui s'opposent, et cette question de savoir qu'est-ce qu'on peut tolérer ou ne pas tolérer, c'est une question ancienne et qui s'est posée là de manière tout à fait, enfin, qui se repose d'une manière sur un autre genre d'objet, qui sont la question des médias, et cette manière contingente par laquelle je suis entré sur la question du pluralisme m'est venue parce que le directeur éditorial de Radio France m'a sollicité pour me dire, voilà, il y a cette décision du Conseil d'État qui date du 13 février 2024, qui est à propos d'une affaire concernant CNews et qui opposait RSF à l'ARCOM sur la manière d'évaluer le pluralisme sur CNews. Le Conseil d'État a rendu une décision, mais une décision qui modifie complètement la manière dont jusqu'alors le pluralisme était évalué. Et cette décision étant celle du Conseil d'État, elle s'applique pas seulement, les conséquences de cette décision ne s'appliquent pas seulement à CNews, mais s'appliquent à tous les médias. Et au fond, qu'est-ce que ça veut dire comment est-ce qu'on passe d'une idée ou d'une nouvelle règle à sa mise en œuvre? Et c'est vrai que c'est quelque chose qui m'intéresse toujours, de travailler sur l'écart entre une idée qui est contenue dans un mot, la manière dont il peut être inscrit dans une règle qui est une règle de droit, et puis ensuite en pratique, comment est-ce que les gens font en fait pour se dépatouiller de tout ça?
1: Juste une question très rapide pour pouvoir recontextualiser. Qu'est-ce qui a changé justement sur cette idée de pluralisme avec la décision du Conseil d'État en 2024?
0: Il faut avoir en tête que le pluralisme, d'abord, doit s'envisager par rapport à une question de l'espace. C'est-à-dire au sens où, est-ce que quand on exprime une opinion, on s'exprime dans un espace qui est ouvert, c'est-à-dire qui est par exemple celui de la presse, ou qui est aussi celui d'Internet, ouvert au sens où, quand vous avez une opinion et que vous en avez une autre qui s'ajoute, elle ne vient pas se substituer à l'opinion qui est déjà là. Dans un espace qui est celui qui a été créé par les médias audiovisuels, c'est un espace que j'appelle fermé ou limité. Pourquoi? Parce que les chaînes de télévision, les radios occupent une fréquence hertzienne, et que cette fréquence, ces fréquences, elles sont en nombre limité, elles sont attribuées, donc l'espace est fermé, et donc on a mis en place ce qu'on a appelé un pluralisme interne, c'est-à-dire, compte tenu de la fermeture de cet espace, on a dit, bon bah voilà, il faut organiser la distribution de la parole en ce qui concerne les opinions politiques. Et ça s'est mis en place à toute fin des années 60, en 1969, on a déjà mis en place une règle qui s'appelait la règle des trois tiers, qui était un tiers pour le gouvernement et deux tiers pour les parlementaires, un tiers pour l'opposition, un tiers pour les partis qui soutenaient. Et cette règle, elle a évolué, elle a été critiquée, ça a été évolué, on l'a fait évoluer dans le temps.
1: Et maintenant, le changement, c'est...
0: Alors, non, je rajoute encore une précision pour bien comprendre le changement.
1: Qui est que... sociologue, on le tient. Et il nous tient aussi.
0: Non, mais c'est important parce que, j'ai dit, il y a une dimension qui est la dimension de l'espace, il y a une autre dimension qui est une dimension de l'échelle pour le pluralisme, c'est-à-dire, est-ce qu'on envisage le pluralisme au niveau d'un groupe, oui, ou est-ce qu'on l'envisage au niveau des individus? Et si on l'envisage au niveau d'un groupe, à ce moment-là, on va avoir, et donc par exemple un parti politique ou un mouvement politique, on va avoir des porte-parole ou des représentants, et on va leur donner la parole, on peut donner la parole à tous, avec une clé de distribution qui sera leur poids relatif en fonction du nombre d'élus, en fonction des résultats aux élections, et on va dire, bon bah voilà, on va minuter leur temps de parole. Et si vous voulez, on va avoir une distribution par rapport à ce minutage. Qu'est-ce qui a changé ? Alors, ce qui a changé, c'est que, en fait, le Conseil d'État a dit, voilà, sur CNews, le temps de parole des personnalités politiques, il peut être respecté, mais il y a d'autres gens qui prennent la parole, qui sont des éditorialistes, des journalistes, d'autres invités, qui en fait tiennent des propos politiques, que ces propos politiques sont convergents et expriment en fait un point de vue qui est quasiment le même, sur des thématiques qui sont réduites et souvent les mêmes, et donc il n'y a pas de pluralisme. Et il a dit, et à ce moment-là, il faut créer une autre manière de concevoir et d'évaluer le pluralisme, et cette autre manière, elle prend le contre-pied de la précédente, au sens où on se situe à l'échelle non plus des groupes avec des représentants, des porte-parole, mais des individus en tant qu'ils parlent pour eux-mêmes, et on s'intéresse au contenu de ce qu'ils disent, à leur point de vue. Et donc là, ça ouvre tout un tas de questions pour savoir comment est-ce que ça s'évalue.
1: Je voudrais qu'on écoute sans attendre une voix que vous avez choisie, c'est celle d'une figure tutélaire de la sociologie française, Pierre Bourdieu. On est en 1996, Pierre Bourdieu passe à la télévision dans Arrêt sur image et crée la polémique.
2: Pierre Bourdieu, vous ne vous êtes pas encore exprimé à la télévision sur la grève de décembre dernier, pour quelle raison ?
3: Je ne sais pas si je dois répondre à cette question. Je pense qu'il y avait foule à la télévision et on entendait surtout ceux qui n'avaient rien à dire, comme c'est souvent le cas. Je pense que la télévision, cette propriété extraordinaire, qu'elle donne presque toujours la parole sur le monde social à ceux qui n'en connaissent rien, et qu'elle donne très peu la parole à ceux qui pourraient en parler. Et c'était particulièrement visible, je pense, dans cette période. Et je pense que les conditions dans lesquelles j'aurais pu être amené à parler étaient telles que je n'avais pas envie de prendre la parole.
2: Est-ce que la distance, le fait de laisser passer un peu de temps vis-à-vis des événements est important pour vous également ?
3: Oui, je pense que très souvent, on ne peut pas analyser un show. Donc je pense que quand on est dans ma position, c'est-à-dire quand on s'efforce de travailler en longueur de temps pour comprendre le monde social, on est dans une difficulté permanente que le peu de savoir du monde social qu'on peut découvrir, on est très mal placé pour le communiquer. On a beaucoup de difficultés à le communiquer et la télévision, je le dis tout de suite, n'est pas un instrument très favorable à la communication de ce que l'on peut savoir sur le monde social.
1: Le sous-texte, hein, c'était le traitement médiatique du plan Juppé de la réforme des retraites, déjà, et de la sécurité sociale de 95. Que se passe-t-il avec cette archive pour vous, Arnaud Ascaré ?
0: En 95, j'avais 20 ans, j'étais alors étudiant à Sciences Po, et j'ai découvert Pierre Bourdieu, j'ai découvert la sociologie par la figure de Pierre Bourdieu. Ça m'a donné envie de faire de la sociologie, donc j'ai écrit à Pierre Bourdieu en lui demandant si je pouvais être son étudiant. Il m'a répondu, il m'a dit qu'il prenait plus d'étudiants, mais qu'il me conseillait à l'un de ses proches qui s'appelait Patrick Champagne, et je suis allé à l'école des hautes études en sciences sociales après mon diplôme de Sciences Po, où j'ai fait ce qu'on appelait à l'époque un diplôme d'études approfondies, un DEA, qui est l'équivalent du master aujourd'hui, sous la direction de Patrick Champagne, et j'ai suivi les cours de Pierre Bourdieu, et ça a été comme ça que je suis devenu en tout cas que je me suis familiarisé et que j'ai appris la sociologie, et en même temps je suis des tas d'autres cours de sociologues qui ont compté pour moi à ce moment-là.
1: Vous faisiez Sciences Po, à quoi vous vous destiniez ?
0: J'avais envie de faire en réalité quelque chose lié à la recherche en sciences humaines et sociales. J'avais plutôt envie, après mon diplôme de Sciences Po, de faire peut-être de la philosophie ou quelque chose d'autre, mais à vrai dire, j'avais envie de comprendre la société dans laquelle j'étais, et donc la découverte de Pierre Bourdieu, ça a été pour moi, je me suis dit, mais en fait, c'est ça que j'ai envie de faire.
1: L'intervention de Pierre Bourdieu va créer la polémique à l'époque, et ce que j'entends dans cet extrait, c'est qu'à l'origine de votre choix, puisque vous regardez ce passage, l'origine de votre choix de devenir sociologue, c'est qu'il y a une polémique et un refus de sa part, un refus de pouvoir parler, notamment à la télévision. Être sociologue, c'est une position de refus, dénoncer les conditions du jeu médiatique, déjà à l'époque, pour vous ?
0: Enfin, Bourdieu insiste sur une chose qui est la difficulté. Il ne dit pas que c'est impossible de s'exprimer à la télévision. Il dit que c'est difficile de s'exprimer à la télévision parce que les conditions ne sont pas réunies pour que un ou une universitaire qui est, entre autres là, en l'occurrence, sociologue, puisse faire comprendre un propos qui est un propos d'une complexité telle qu'il est difficile de l'exprimer dans quelque chose qui où on est pris à partie, où on est rapide, où il faut des phrases qui soient courtes.
1: Mais au-delà de ça, il dit, et d'ailleurs vous le citez dans votre ouvrage, les penseurs qu'on vit à la télévision critiquaient Bourdieu, et ils le sont parce que ils pensent que parce que Bourdieu pense que ces penseurs pensent par idées reçues, c'est-à-dire des idées qui, quand vous les recevez, sont déjà reçues, en sorte que le problème de la réception ne se pose pas. Alors moi j'ai une question pour vous, puisqu'on vous a vu lundi dans l'émission C'est ce soir, sur France 5 à la télévision, le débat était le pluralisme censure, la liberté d'expression a-t-elle une limite ? Sur le plateau, il y avait Sylvain Bourmeau, le directeur de la revue AOC, gauche, Jean de Saint-Victor du Figaro, droite, Laïla Véron de Radio Nova, gauche, je ne vais pas citer tout le monde, mais il y avait aussi des représentants du journal du dimanche, Tendance Bolloré, et de Marianne. Vous, quel était votre rôle ? Est-ce que vous vous êtes senti à l'aise dans cette configuration ? Arnaud Escarré.
0: J'y suis allé pour essayer de faire comprendre ce sur quoi j'ai travaillé, c'est-à-dire que je prends pas la parole tout le temps, je suis d'ailleurs pas sur les réseaux sociaux, et quand je prends la parole, c'est en général parce que j'ai travaillé sur un sujet que j'essaye en fait de déplacer la manière de le comprendre, c'est pas du tout évident, parce que effectivement on a tendance à vouloir à réécouter ou entendre ce qu'on pense être des idées reçues, et donc quand on arrive et qu'on dit voilà, en fait il faut poser le problème différemment, la question que vous posez n'est pas la bonne question et je vais la reformuler, il y a toujours une difficulté à faire entendre ce déplacement,
1: notamment lors d'un débat.
0: Et alors dans un débat, là, ce qui était compliqué, c'était que c'était un débat où il y avait des journalistes qui et moi j'étais l'universitaire. Si vous voulez, l'écart, c'est que les participants et participantes à ce débat étaient au fond pris dans la polémique du moment, et que j'ai essayé d'introduire autant que je pouvais une compréhension des logiques qui sous-tendaient cette polémique. Je ne sais pas si je suis arrivé, mais en tout cas, j'ai essayé de faire cet exercice parce que je pense, si vous voulez, aussi par ailleurs, que même si c'est très difficile, on a aussi une responsabilité d'expliquer les recherches qu'on mène.
1: Pierre Bourdieu a longtemps fait figure de maître, de statut du commandeur, mais les statuts, ça se déboulonne. Est-ce que vous avez dû tuer Bourdieu dans votre parcours, et avec qui ?
0: Je n'ai pas tué Bourdieu, simplement, Bourdieu est un auteur que j'aime beaucoup lire, mais j'étais un peu déçu quand j'ai suivi son séminaire, parce que il laissait assez peu la place à la créativité personnelle en termes de théorie, si je puis dire, et il s'est trouvé que je suivais d'autres cours, d'autres séminaires, et notamment celui d'un autre sociologue qui avait rompu avec Bourdieu, qui s'appelle Luc Boltanski. Et c'était une période très riche et très inventive à cette époque. Enfin, Luc est toujours très inventif, mais de la part de Luc, qui était en plus proche à ce moment-là d'un quelqu'un d'autre qui s'appelait Bruno Latour et qui était un sociologue et philosophe, et que je suis tombé dans ce moment, et en fait Luc m'a en quelque sorte débauché, et je suis parti faire ma thèse avec lui.
1: Le traître. Arnaud Escarré, je vous propose qu'on se retrouve juste après Bertrand Belin sur 131.

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1: Arnaud Esquerret, sociologue, est notre invité ce soir avec Le point de vue manquant, médias et démocratie chez Climat Flammarion, un essai qui vient miner notre confiance dans l'idée consensuelle du pluralisme médiatique. Dans la préface, vous posez « Confondre le pluralisme avec une répartition égale en nombre de minutes entre deux points de vue qui ne s'opposent pas seulement, mais dont l'un est un danger pour l'autre, c'est penser contre le pluralisme. Alors on fait comment ?» Cette question, vous la posez bien sûr dans cet essai, et dans le chapitre « Le point de vue manquant », vous écrivez à propos de la radio. Quand des auditeurs et des auditrices se plaignent de l'absence d'un point de vue, c'est qu'ils en attendent précisément un autre qui n'a pas encore été exprimé. Et du côté de celles et ceux qui travaillent à Radio France, on ne cesse de se demander comment ajouter un point de vue à ceux déjà entendus à l'antenne. Alors on fait comment, pratiquement ?
2: Eh bien, en tout cas, on fait comment ? On fait en évitant d'avoir deux personnes qui s'écharpe et qui
1: le clash.
2: On évite le clash et deux personnes qui ont des points de vue opposés et systématiquement opposés. Parce que avoir deux points de vue systématiquement opposés, ça vous somme en quelque sorte l'auditeur ou l'auditrice à choisir son camp. Et ce qui m'a frappé quand j'ai travaillé à l'écriture de ce livre et donc que j'ai fait un certain nombre d'entretiens, c'était ce souci partagé par tous les journalistes, les producteurs que j'ai pu rencontrer de la radio publique, ce souci en fait d'être nuancé, d'avoir une pluralité de points de vue, mais en évitant le clash et en insistant sur le fait que les auditeurs et les auditrices étaient extrêmement sensibles à ça et y étaient attachés aussi parce que, comme me l'a dit quelqu'un, quand il y a un clash, on ne s'entend plus et donc du coup on ne comprend plus du tout ce qui s'y passe.
1: Et chacun est conforté de toute façon dans ses positions. Qu'est-ce qu'un point de vue manquant ? Est-ce que c'est une opinion absente, une parole minoritaire, une idée qui n'existe pas encore ? Et comment on peut faire advenir une parole si elle n'a pas de représentant ?
2: Alors, ce que j'appelle le point de vue manquant, en fait, est toujours double, c'est-à-dire que je considère que pour qu'il y ait un point de vue manquant, il faut d'une part que vous ayez le sentiment que ce que vous avez entendu, eh bien, vous dites, mais moi, il manque le point de vue que j'aimerais exprimer. Et donc, il y a un point de vue supplémentaire. Mais il y a aussi le fait que tous les points de vue ne sont pas exprimables, parce qu'il y a des limites à la liberté d'expression. Et donc, il y a toujours, en même temps, un point de vue qui est manquant parce qu'il est exclu, au sens où il menace l'existence des autres points de vue.
1: Je reste sur la question de la prise de parole. Avec Luc Boltanski, dans « Qu'est-ce que l'actualité politique ?», en 2022, vous étudiez la fabrication de l'actualité et les commentaires déposés par les lecteurs sur Internet. Quels étaient les présupposés de cette étude, Arnaud Esquerret ?
2: On avait Luc avait travaillé dans les années 80 sur le courrier des lecteurs du Monde. Et des lecteurs et des lectrices. Et on s'était dit, ça serait intéressant de refaire ça aujourd'hui. Et donc, on a contacté Le Monde en leur disant, voilà, on aimerait travailler sur le courrier des lecteurs et des lectrices pour voir, en fait, ce qui a évolué. Et alors, à l'époque, lui, qui avait travaillé sur les courriers papier des lecteurs et des lectrices.
1: Ça, c'était le XXe siècle.
2: C'était le XXe siècle. Et donc, au siècle suivant, bien, on est tombé sur des commentaires en ligne des abonnés auxquels le journal Le Monde nous a très généreusement donné accès. Et ce qui nous a intéressé, c'était d'étudier la manière dont on commente l'actualité. Et au fond, ce qui était très frappant, c'est que dans l'ensemble de ces commentaires, les gens ne remettent pas en cause la vérité des faits qui était indiquée dans le journal, mais par contre, ils s'énervent et ils contestent l'interprétation qui en est donnée. Et c'est ça qu'on attend de la critique, au fond. C'est faire apparaître une pluralité d'interprétations des faits.
1: D'après vous, les réseaux sociaux ont-ils démocratisé la parole ? Je vous pose cette question parce que plus les moyens d'expression se multiplient, et plus on entend dire qu'on ne peut plus rien dire. Arnaud Escarré ?
2: Alors, j'ai pris le contre-pied de cette idée, enfin de ce discours qu'on entend dans lequel on dit qu'on ne peut plus rien dire. J'ai pris le contre-pied parce que j'ai travaillé sur la censure aussi, un autre travail. Et en fait, quand on travaille sur la censure, notamment je travaillais sur la censure au cinéma, la censure cinématographique. Et en fait, il apparaît que on a oublié qu'il y avait une censure jusque dans les années jusqu'en 1974, quand Valéry Giscard d'Estaing a dit il n'y a plus de censure. Donc c'était pas, il n'y a pas si longtemps, une censure d'État. Il y avait aussi une censure de l'Église. Et en fait, on peut s'exprimer aujourd'hui, on peut prendre la parole d'une manière beaucoup plus libre qu'on n'a jamais pu le faire auparavant. Mais on le fait évidemment dans des limites qui sont celles de la liberté d'expression et en s'exposant davantage à la critique. Et donc, une des choses qui s'est modifiée, ça c'est tout à fait une modification importante, c'est qu'il y a davantage de critiques qui apparaissent, et le fait de recevoir cette critique, notamment sur les réseaux sociaux, donne le sentiment
1: d'être censuré.
2: En tout cas, qu'on est soumis à une pression telle qu'on va modérer ce qu'on va dire, ou qu'on va peut-être ne pas s'exprimer pour éviter la critique, et donc qu'on se censure. Mais ça, évidemment, un tout autre usage du mot censure, puisqu'on le formule de manière accusatoire, c'est-à-dire on fait une accusation de censure.
1: Pourquoi vous n'êtes pas sur les réseaux sociaux ?
2: Pour cette non, mais j'y suis pas pour les raisons que j'ai indiquées tout à l'heure, c'est-à-dire que je pense que pour pouvoir s'exprimer sur l'actualité ou sur ce qui se passe, moi, la manière dont je vois mon rôle, c'est celui, on dirait, d'un intellectuel spécifique, c'est-à-dire j'ai besoin d'avoir un peu travaillé sur un sujet avant d'en parler.
1: Vous avez voulu entendre une autre voix après Pierre Bourdieu, c'est celle de l'anthropologue Jeanne Favre-Saada, qui a 92 ans aujourd'hui, une spécialiste de la sorcellerie en France.
3: Elle s'appelle Jeanne Favre-Saada, elle est ethnographe, elle vient de publier un livre, Les mots, la mort, les sorts. Un livre qui raconte une étonnante aventure scientifique. Est-ce que vous aviez une idée de ce qui vous attendait ?
4: Non, certainement pas, et peut-être même que si j'en avais eu une idée, je n'y serais pas allée. D'abord, je ne m'attendais pas à ce que la sorcellerie, ça puisse être si violent, c'est-à-dire que d'être ensorcelé, ça veut dire d'être menacé de mort par quelqu'un, et je ne m'attendais pas à ce que la mort soit présente tout le temps. Enfin, des sorceleurs que j'ai rencontrés résument très très bien la situation en disant « La mort, on ne connaît que ça par ici. Ici, on est tout de suite pris à mort. » Enfin, ce à quoi je ne m'attendais pas du tout, parce que en général, le métier d'ethnographe, ça consiste justement à rester tout à fait étranger à ce qu'on étudie, à ce que l'autre soit un objet d'étude, simplement. Là, évidemment, il s'est passé cette chose tout à fait inattendue pour moi, que quand on a commencé à m'en parler vraiment, c'est parce qu'on considérait que j'y étais prise, c'est-à-dire parce qu'on... On me faisait parler de moi et des effets que me faisait cette recherche et que me faisait le fait que des gens me racontaient leur malheur en série, leur recours à des désenvoûteurs, les effets de ces désenvoûtements, etc. Et on me disait, mais ça vous fait de l'effet, vous y êtes prise. Et c'était tout à fait vrai.
1: Quel lien, quelle est votre histoire avec cette voix, Arnaud Escarré ?
2: Quand j'étais en thèse, donc avec Luc Boltanski, je suivais son séminaire. Et un jour, Luc évoque l'une des plus grandes anthropologues françaises depuis Lévi-Strauss, Jeanne Favre-Saada, en disant qu'elle avait écrit un livre majeur, un classique, Les mots, la mort, les sorts. Moi, j'avais pas entendu jusque-là son nom, et je me suis dit, mais cette femme existe. Je veux absolument la rencontrer et elle donnait un enseignement à l'école pratique des hautes études. Et donc, j'y suis allé en auditeur libre. Et j'avais lu entre-temps Les mots, la mort, les sorts, donc ce livre extraordinaire sur la sorcellerie dans le bocage normand. Et donc je m'attendais à tomber sur des problèmes de sorcières et des sorceleuses, etc. Et j'arrive à ce séminaire et Jeanne donnait à ce moment-là un cours sur les représentations de la passion du Christ dans un petit village de Bavière, Oberammergau. Voilà, j'étais parti sur des sorcières et je tombais sur le Christ. Alors c'était pas tout à fait ce à quoi je m'attendais, mais j'étais emporté par mon admiration et j'ai suivi ce séminaire avec passion et c'est devenu quelqu'un avec qui j'ai dialogué et quand j'avais 25 ans, Luc Boltanski me dit bon maintenant Arnaud il serait temps de commencer à écrire un texte, un article. C'était à la fin, au mois de juin. Et puis donc, j'écris un texte, un article, c'était sur les sectes, à l'époque sur la manipulation mentale, et puis j'envoie ce projet de texte à Luc, et puis je l'envoie à Jeanne. L'été passe, et puis j'avais pas de nouvelles ni de l'un ni de l'autre. Alors en septembre, je prends mon courage à deux mains, un mercredi matin, j'appelle Jean-Sauveur Sada et je lui dis... Est-ce que vous avez lu le texte que je vous ai envoyé ? Elle me dit oui, je l'ai lu. Je dis ah bon, mais vous en avez pensé quoi ? Elle me dit bah justement, c'est pour ça que je vous ai pas appelé. Alors je lui dis ah bon, mais elle me dit écoutez, c'est un texte dans lequel vous cherchez à montrer que vous êtes intelligent. Mais ça, on le sait. Mais en revanche, vous avez rien à dire sur le monde. Donc moi, ce que je vous conseille, c'est d'exercer votre intelligence ailleurs. Donc, je raccroche. J'étais effondré. Je me suis dit, bon, bah, c'est terminé. J'ai rien à dire sur le monde. Et donc, il faut que je fasse autre chose. Et donc, l'après-midi, je vais à Sciences Po Avenir, où il y avait des petites annonces. Je regarde les annonces pour travailler. Puis on voit des CV. Puis il y avait une petite annonce qui disait, on cherche quelqu'un, en gros, sachant lire et écrire pour travailler à la télévision.
5: C'est pas mal,
2: à France Télévisions. Donc je réponds immédiatement. Et puis le lendemain, je reçois un coup de fil et on me dit « Votre profil nous intéresse, est-ce que vous êtes disponible maintenant ?» Alors je dis « Oui, bah, très bien, je suis disponible immédiatement. » Puisque
5: comme je n'ai rien à dire sur le monde, je peux très bien faire de la télévision.
2: Exactement. Et donc je passe des entretiens. Et on me dit « Voilà, le président de France Télévisions cherche un assistant, un chef de cabinet. » Et donc je fais un entretien avec lui. Et puis on me dit bah, « En fait, c'est vous qui l'a choisi. » et donc j'ai travaillé pendant 5 ans comme assistant chef de cabinet du président de France Télévisions à l'époque, Marc Tessier, tout en continuant à faire ma thèse le week-end. Et un jour j'ai fini ma thèse et Jeanne Favre-Sada était dans le jury.

0: Grace Jones sur France Inter, retour plateau avec Arnaud Esquéré, sociologue. Dernier ouvrage, il vient de paraître, Le point de vue manquant, médias et démocratie chez Climat Flammarion. Et ça commence par une information qui vient à contre-courant de ce que l'on peut penser. La démocratie est devenue pluraliste sur le tard. Il n'y a aucune évidence à lier la démocratie au pluralisme. Ce mot même de pluralisme est rarement employé avant la fin du 19e siècle et n'apparaît que récemment dans la Constitution française.
1: Le mot pluralisme, en fait, est un mot qui apparaît dans la philosophie allemande et qu'on va trouver notamment sous la plume de Kant à la toute fin du XVIIIe, dans un texte de 1798. Et il oppose pluralismus à égoïsme. Et c'est un mot qui ensuite, effectivement, circule dans la philosophie, notamment chez William James, qu'on va avoir dans la philosophie politique, qui est discutée, contestée aussi, dans la philosophie politique et chez les juristes au XXe siècle, et donc c'est pas un mot qui était un mot extrêmement commun, et il se répand en quelque sorte, ou se diffuse davantage après-guerre, et le Conseil constitutionnel n'a donné de valeur constitutionnelle au pluralisme que dans les années 1980. Et en effet, il n'est entré dans la Constitution française qu'à la faveur de la révision de la Constitution de 2008. À l'époque, il y avait l'idée de créer dans un rapport qui avait été fait pour préparer cette révision, un conseil du pluralisme qui aurait fusionné différentes instances, dont le CSA et deux autres instances. Et il est entré dans la Constitution à deux endroits, à l'article 4 de la Constitution, dans lequel il concerne, qui est un article qui concerne les partis, donc c'est le pluralisme des opinions, et un autre article, qui est l'article 34, qui concerne le pluralisme des médias. Et donc, en effet, le mot démocratie, qui est un mot auquel on peut donner beaucoup de sens différents, parce qu'il y a beaucoup de manières de concevoir la démocratie, mais qui est un mot ancien, et beaucoup plus ancien, et a vécu pendant longtemps sans être associé au mot pluralisme, mais aujourd'hui, ils sont indissociables. En tout cas, dans l'idée qu'on se fait de la démocratie dans un État comme l'État français.
0: Dans le cadre de ce pluralisme médiatique, vous étudiez plusieurs angles, avec notamment un chapitre sur le cas de CNews et au chapitre suivant sur les idées, je cite, « extraordinairement claires de l'extrême droite ». Ça commence ainsi. Le secteur des médias est le deuxième secteur d'activité le plus rentable au monde après le luxe. C'est une déclaration de Vincent Bolloré pour justifier son investissement dans ce pan de l'économie. Mais, à la différence de l'industrie du luxe, celle des médias n'est pas seulement rentable, elle joue aussi un rôle politique lorsqu'elle produit de l'information. Et un peu plus tard, il y a cette scène que vous relatez. Un mois après la décision du Conseil d'État, le 13 mars 2024, Vincent Bolloré a été auditionné à l'Assemblée nationale en tant que conseiller du président du directeur de Vivendi et ancien président de son conseil de surveillance et de celui du groupe Canal+. Invité à faire part de sa vision du pluralisme, il a répondu. Le pluralisme, c'est la capacité à avoir l'ensemble des opinions qui sont exprimées. Comme vous le savez, et l'ARCOM l'a indiqué, CNews respecte les temps de parole. Peut-être à l'avenir, les règles changeront-elles et ne prendra-t-on pas simplement en compte les temps de parole des journalistes, mais en étant légiste, nous nous adapterons à ce qui sera demandé. Pour l'instant, on ne peut pas dire que les obligations qui ont été imposées ne sont pas respectées. Est-ce que tout le monde a bien entendu ce que racontait Vincent Bolloré? Parce qu'il y a un lapsus énorme.
1: Il y a un lapsus, en effet, puisque Bolloré dit « ne prendra-t-on pas simplement en compte les temps de parole des journalistes » au lieu de dire, en fait, le temps de parole des personnalités politiques. Et simplement, quand j'ai donc écrit ce livre, j'ai lu un certain nombre de déclarations, et donc j'ai été rechercher ce qu'avait dit Vincent Bolloré quand il avait été auditionné à ce moment-là au Parlement, et la première fois que je l'ai lu, je me suis dit, mais c'est très bizarre, est-ce que j'ai bien lu, est-ce que j'ai lu la transcription de son entretien, et en fait, il a fait ce lapsus qui, à ma connaissance, n'avait pas été relevé, mais en effet, c'est un lapsus tout à fait révélateur, comme on dit, puisque ce qui a été mis en cause, c'était précisément que les journalistes tenaient des propos politiques.
0: L'extrême droite, CNews, est-ce que vous avez eu des remarques sur ce focus dans cet essai? Est-ce qu'on vous a reproché un manque de pluralisme de votre côté? Est-ce que vous êtes un sociologue de gauche, pour aller plus vite, Arnaud Esquerré?
1: Je suis un sociologue qui, en tout cas, est attaché à la démocratie. Donc, je pense, si vous voulez, que on fait un certain nombre d'enquêtes, on fait un certain nombre de travaux. En tout cas, je fais un certain nombre de travaux, toujours à partir d'enquêtes, mais que par ailleurs, on doit aussi, d'une part, se poser la question de savoir à quoi on sert, tout simplement, et d'autre part, de savoir à quoi on tient. Et je tiens, en fait, à un bon fonctionnement de la démocratie telle que nous la vivons aujourd'hui.
0: Dans les remerciements, vous revenez sur la genèse.
1: Même si cette démocratie est critiquable, elle est toujours, il faut l'améliorer dans son fonctionnement. Mais disons, en tout cas, ça pourrait être pire que ce qu'elle est.
0: Ça peut toujours être pire. Dans les remerciements, vous revenez sur la genèse de cet essai. Donc, vous remerciez bien sûr Vincent Mellé, puisque c'est à l'invitation de Vincent Mellé que vous avez travaillé le sujet. Et puis, un peu plus loin, je lis que vous remerciez aussi certaines des analyses développées dans cet ouvrage ont été présentées dans la ville d'Orange le jeudi 9 octobre 2025 lors d'une conférence intitulée « Pluralisme, vérité et démocratie » à l'invitation de Serge Tsibouski et de l'association Agora, que je remercie. Les échanges suscités par cette rencontre n'ont fait que renforcer ma volonté d'écrire ce texte. Qu'est-ce qui s'est passé?
1: Eh bien, c'est vrai qu'à Orange, ça fait déjà longtemps, mais c'était une ville qui avait basculé
0: au Front National, puis aujourd'hui Rassemblement National. Mais...
1: Oui, alors à l'époque, mais ça avait focalisé beaucoup l'attention quand c'était arrivé. Et depuis, on a un peu perdu de vue l'émoi que ça avait suscité. Et donc, quand je suis intervenu dans cette ville, tout d'un coup, j'ai eu effectivement une sorte de sentiment en disant mais en fait tout a tellement changé que on a oublié l'événement que ça avait été.
0: C'est vrai. Vous, avant de nous quitter, en fait, je voudrais revenir sur un motif qui revient chez vous. On n'en a pas parlé aujourd'hui, mais c'est le cinéma qui revient dans plusieurs essais. Qu'est-ce que le cinéma permet au sociologue que vous êtes, et surtout peut-être quelle est votre cinéphilie? Avec quel film vous vous êtes construit?
1: Ah, écoutez, je me suis construit très tardivement avec le cinéma parce que j'ai grandi sans télévision au milieu des livres. Donc je passais mon temps à lire et jusqu'à mes 18 ans, je n'ai pas vu de film en fait.
0: La télévision était interdite chez vous?
1: J'avais pas la télé, non, ouais. Et mon univers, c'était celui des livres, et j'ai énormément lu, et je continue à lire. Et donc, quand j'ai eu 18 ans, j'ai commencé à aller au cinéma, et là, je suis tombé dans David Lynch et Pedro Almodovar.
0: Ah oui, en effet. Et pour autant, ça vous a... plus tard, vous avez développé une théorie de la censure au cinéma.
1: Bah plus tard, j'ai travaillé évidemment sur ce qui... j'ai travaillé sur la télévision, j'ai travaillé à la télévision, sur le cinéma, c'est-à-dire évidemment tout ce qui m'avait été soustrait.
0: Bien entendu, c'est ça la censure en fait, c'est ce qu'on vous supprime. On se quitte avec Ness, mettez qui? La question se pose sur France Inter.
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1: Mettez qui Ness sur France Inter. C'était Rien ne s'oppose à la nuit ce soir avec Arnaud Esquerret. Merci Arnaud.
2: Merci.
1: L'essai s'appelle Le point de vue manquant, médias et démocratie, apparu aujourd'hui même aux éditions Climat Flammarion. Je signale une rencontre mercredi prochain à la librairie Les Cahiers de Colette à Paris. Je vous donne rendez-vous demain, même heure, avec Yannick Enel, qui vient de publier La solitude des professeurs est infinie. Ça sera un sujet de sociologie parfait, ça. Édition Gallimard, il fait partie de la première sélection du Goncourt, du Fémina, et une sélection du magazine Les Inrecuptibles. À la réalisation ce soir, Xavier Pestugia. À la technique, Mathias Saléon. À la programmation, Virginie Rosic. Préparation, Fanny Leroy et Lynn Bergman. Thierry Dupin signe la programmation musicale. Rien ne s'oppose à la nuit, c'est vrai. Elle commence sans attendre. Sur France Inter. 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Tout de suite, le flash avec vous, Justine Clos. Bonsoir, Justine.
3: Bonsoir, Laurent. L'avion qui transportait Volodymyr Zelensky vers Oslo a failli être percuté par un drone alors qu'il décollait de Moldavie. C'est le Premier ministre norvégien qui l'affirme ce soir. Le président ukrainien se rendait dans le pays pour assister aux obsèques du roi Harald qui ont eu lieu aujourd'hui. L'Iran affirme que la guerre peut prendre fin, mais pour avoir la paix, les États-Unis doivent cesser leurs menaces, disent les gardiens de la Révolution. Ils doivent aussi accepter la poursuite du programme nucléaire iranien. Et alors que le détroit d'Hormuz est toujours bloqué, les prix des carburants continuent de flamber, mais il n'y aura pas de nouvelle aide pour les automobilistes, annonce du ministère de l'économie ce matin, à l'issue d'une nouvelle réunion avec les distributeurs. Pas de plafonnement généralisé des prix, donc par crainte de pénurie, dit Bercy. Aucun geste fiscal non plus, à cause de l'état des finances publiques. Et il n'y a pas que les prix des carburants qui grimpent, les cours du gaz européen aussi. Il a pris 4,5% aujourd'hui. C'est à cause de la guerre contre l'Iran et des réserves gazières qui sont basses pour la saison en Europe. SOS Racisme saisit le parquet de Carcassonne après les propos racistes d'un policier municipal. Pour l'association, cette affaire montre une fois de plus la réalité du racisme des individus qui gravitent autour du RN. Le policier était en effet membre du parti qui a déjà réagi en l'excluant cet après-midi. À Chambéry, deux jours après la mort d'un conducteur qui avait refusé d'obtempérer, la piste du suicide ou du tir accidentel est confirmée. Lundi soir, les policiers avaient retrouvé cet homme gravement blessé par balle dans sa voiture. Plusieurs quartiers de la ville s'étaient ensuite embrasés à des violences qui se sont calmées hier. Mais le maire de Chambéry demande au gouvernement de maintenir les renforts de police envoyés. La DJ Barbara Butch, privée de concert, elle devait se produire à Amiens dans 10 jours, mais le spectacle vient d'être annulé. Les organisateurs invoquent des questions de sécurité. L'association France-Palestine Solidarité, elle crie victoire. Barbara Butch, c'est cette artiste critiquée pour ses prises de position. Ses détracteurs lui reprochent notamment d'avoir signé une tribune en faveur d'un projet de loi contre l'antisémitisme. Il arrive 7 ans après le modèle produit par Samsung. Apple a dévoilé aujourd'hui son premier téléphone pliable, l'iPhone Duo, qui fera la taille d'un passeport une fois qu'il sera replié. Le nouveau patron d'Apple a d'ailleurs vanté les mérites de ce nouveau téléphone, disant que les autres avaient créé des pliables qui ressemblent à deux téléphones maladroitement collés l'un à l'autre. Le PSG va-t-il se relancer grâce à la Ligue des Champions, alors que les Parisiens ne comptent toujours aucune victoire en Ligue 1? Ils affrontent en ce moment même les Slovaques de Bratislava au Parc des Princes. Le match vient tout juste de commencer.
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3: 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Very Good Trip avec Mishka Assayas.
6: Merci beaucoup Justine Clot. Bien sûr, on vous retrouve d'ici une heure pour un tout dernier point sur l'information. Ce soir, quant à moi, bien, je vous entraîne dans une jungle rock'n'roll et psychédélique où errent des créatures troubles et flottent de vénéneuses effluves. C'est parti.

Et oui, Goo Goo Mock par les Cramps en 1981. Je ressens encore, quand j'écoute ça, le frisson qui me parcourait quand je posais sur ma platine cet album qui s'appelait Psychedelic Jungle. J'avais quoi, je 22 ans. J'avais un pote qui adorait les Cramps. Et moi, à l'époque, je ne jurais que par Elvis Costello, XTC, New Order, des Anglais, dont la folie se cachait derrière une certaine dignité, hein, une certaine raideur peut-être. Et ben, moi, j'étais aussi, sans trop oser le dire, absolument dingue de ça. Autant que je l'avoue, les Cramps m'impressionnaient beaucoup. Ils me faisaient peur. Ils avaient des têtes de dingue, hein, limite malsains, et ils attiraient à leur concert un public qui me paraissait capable de tout, et pas forcément dans le bon sens. Donc, longtemps, très longtemps, je me suis tenu avec prudence, frileusement à l'écart. J'écoutais les Cramps chez moi, bien à l'abri, hein, bien tranquille, imaginant dans ma tête des espèces de fêtes vaudou auxquelles secrètement, peut-être, je rêvais de participer. Alors aujourd'hui, les Cramps, c'est un héritage. Lux Interior, le chanteur du groupe, sorte de visionnaire illuminé, un homme de scène possédé, est, c'est très triste, mort brutalement en 2009, et sa moitié, son épouse, hein, la guitariste Poison Ivy, et quelle guitariste, la maîtresse de musique du groupe, à tous les sens du terme, s'est détournée de la musique et s'est embarquée, paraît-il, sur un chemin de spiritualité. Cependant, la fascination qu'exercent les Cramps n'est pas près de s'éteindre. Un jeune public a découvert la chanson

Je vous dirai lequel d'ailleurs, et ils reviennent d'une certaine façon dans l'actualité. Alors donc voilà, c'est normal, j'ai sauté sur l'occasion. Alors pourquoi dans l'actualité ? Je vous résume ça en deux mots. Tout récemment, un producteur de cinéma et puis aussi le fondateur d'une petite compagnie de disques ont enrôlé deux grandes figures du punk hardcore dans un projet commun. Alors ces deux figures, c'est le Californien Henry Rollins et puis Ian McKay de la ville de Washington, fondateur des groupes Minor Threat et Fugazi. Tous des passionnés des Cramps. Et alors, leur projet commun en question, c'est celui d'explorer les archives du groupe, qui sont, paraît-il, très riches de trésors cachés. Et en faisant l'inventaire de cartons emplis de bandes magnétiques qui dormaient dans le garage de Poison Ivy, eh bien, l'équipe a fait une découverte de taille. C'est-à-dire les bandes enregistrées d'un album resté inédit, élaboré en 1977 sous la supervision d'un musicien de légende, Alex Chilton, dans un studio de Memphis. Une partie de ces titres avait rapidement vu le jour à la fin des années 70, mais début 80, mais d'autres non. Et personne, hormis à l'intérieur du cercle proche des Cramps, ne les avait jamais entendus. Et aujourd'hui, eh bien, ces enregistrements de légende, enfin assez miraculeusement, circulent enfin sous le titre d'ailleurs que le groupe avait prévu pour cet album qui avait été abandonné, Gravest Gravy, la sauce la plus sérieuse, on pourrait dire. Et ce titre signé par les Cramps en 1977, Twist and Shout, n'a absolument rien à voir avec la célèbre chanson popularisée par les Beatles.

Quel frisson quand on entend ça, Human Fly, hein, la mouche humaine, un titre interprété par les Cramps, auquel je consacre intégralement le Very Good Trip de ce soir sur France Inter. Un titre publié initialement en 1978 sous le label discographique que le groupe avait créé, Vengeance Records. Leur première composition originale, puisque jusque-là, ils n'avaient jeté leur dévolu que sur des reprises de titres particulièrement obscurs et bizarres de rockabilly et de rock garage. Alors, Human Fly, c'est le monologue d'un individu désaxé, persuadé d'être une mouche humaine. Je ne sais pas pourquoi, confie-t-il sur l'espèce de ton maléfique, j'ai 96 larmes et 96 yeux. Alors bon, ça c'est une allusion à un obscur classique du rock garage américain, 96 Tears, hein, par Question Mark and the Mysterians. Et alors, poursuit donc ce personnage très inquiétant, incarné par Lux Interior, j'ai un cerveau comme une poubelle et ça me rend cinglé. Avant qu'il ne s'exclame, je suis un asticot régénéré pour la guerre bactériologique. Voilà, le ton est donné, comme on dit. Une chanson qui révèle et qui éclaire le lien très particulier que Lux Interior et son épouse Poison Ivy entretenaient avec ce que les humains, soi-disant normaux, appellent la folie. Oui, le rock'n'roll tel qu'il le vivait était fait pour incarner sur la scène d'un théâtre véritable, hein, parce qu'il ne jouait pas entre guillemets, il vivait ce qu'il chantait, toutes les pulsions délirantes, sales ou alors totalement loufoques et absurdes, assorties de romans à trois sous, de BD débiles, enfin de films misérables, toutes ces pulsions, ces images, ces visions qui peuvent nous traverser, vous et moi, et que généralement on écarte en disant mais c'est ridicule, j'aurais l'air d'un crétin si je parlais de ça, etc. Et eux, ils régurgitaient ça sous une forme de transe et de possession, en vérité extrêmement travaillée. Parce que chez les Cramps, sous l'autorité de la guitariste Poison Ivy, ça répétait beaucoup et ça ne rigolait pas du tout. Et d'ailleurs, c'est assez amusant parce que je suis allé voir le témoignage de Kid Congo Powers, qui était un des guitaristes des Cramps à un moment donné, c'était au début des années 80. Eh bien, il disait, vous savez, on imaginait qu'il faisait des orgies, que c'était complètement délirant. Il dit pas du tout, être avec les Cramps en tournée, c'est comme aller faire une promenade avec ses grands-parents, tellement c'était rigoureux, et c'était que sur la scène que les choses délirantes se passaient, mais à côté, c'était très ordonné. Et pour vous donner une idée de ce que faisaient les Cramps quand ils étaient comme ça, dans un état de possession, une fois, Alex Chilton, donc c'était en 77, il avait encouragé Lux Interior à ramper par terre dans le studio avec son micro pour sortir de son corps une voix plus animale. Bon, c'est un truc que j'ai jamais tenté à la radio, peut-être que j'essaye un jour, et aussi une fois, j'ai lu ça, Lux a mis une fois en miettes dans sa bouche un verre vide en polystyrène, vous savez ces trucs dans lesquels on vous sert le café dans les stations service, pour singer la voix d'un chanteur hillbilly auquel il manquait toutes ses dents. Voilà, des choses que seuls les enfants osent faire et qui font bien sûr hurler les adultes qui les élèvent et qui essaient de les dissuader évidemment, mais non, les Cramps, eux, ils le faisaient avec bonheur et c'était comme ça.

Fever, le célèbre classique des années 50, interprété par les Cramps, c'était en 1980. Fever, bah, la fièvre évidemment, quand tu me serres dans tes bras, j'ai comme une fièvre qui est dure à supporter. Alors tout le monde ou presque connaît cette chanson. À l'origine, c'est Otis Blackwell, c'est un auteur noir new-yorkais qui était un grand amateur de musique country, qui avait écrit cette chanson pour un certain Little Willie John, mais enfin c'est la chanteuse de jazz swing Peggy Lee, qui en a fait un immense succès à la fin des années 50. Alors depuis, évidemment, on ne compte plus les versions de Fever, elles sont innombrables. Elvis, bien sûr, jusqu'à Beyoncé, en passant par Madonna, qui en a fait un tube au début des années 90, si je me trompe pas. La version que vous venez d'entendre est donc signée par les Cramps, elle est extraite de leur premier album, paru en 1980, Songs the Lord Taught Us, chanson que le Seigneur nous a apprise. Alors, la version des Cramps apporte quelque chose de tout à fait différent hein, des autres versions que vous connaissez, puisque les Cramps font de Fever une chanson non pas sensuelle, ça je dirais c'est le plus courant, mais une chanson malsaine, ou simplement malade, si vous préférez. Ben oui, quand on a de la fièvre, c'est parce qu'on est malade en général, ça c'est incontestable. Et les Cramps, en fait, ils ont pris vraiment les paroles de la chanson au pied de la lettre, au point où Lux Interior, à la fin, chante carrément, je cite, « Les Cramps sont nés pour vous donner la fièvre, que ce soit en centigrade ou en Fahrenheit, on va vous donner la fièvre. Quand vous vous secouez, la fièvre, jusqu'à ce que vous la viviez, que vous la preniez, que ça commence à crépiter en vous, quelle délicieuse façon de brûler. » Puis alors, il termine ça en le susurrant, « Quelle délicieuse façon de brûler. » Et c'est le programme auquel les Cramps se sont conformés. Partout où ils apparaissaient, ils faisaient monter la fièvre. Et comme on dit dans le langage courant, bah, les gens devenaient malades. Hein, un de leurs albums, d'ailleurs, s'appelait « Stay Sick !» Point d'exclamation, « Restez malade !» Lux, qui adorait jouer de sa féminité torse nu, allait plus loin que Iggy Pop. Sur scène, il rampait, il se lacérait, il se frottait, il ligotait au moyen du fil du micro les chevilles du guitariste Kid Congo Powers. Il le traînait d'ailleurs au sol en l'obligeant à continuer à jouer sous le regard impassible de Poison Ivy, qui était vêtue comme une stripteaseuse de fête foraine d'autrefois, mâchonnant son chewing-gum, armé de sa guitare Gretsch Hollow Body, un corps creux, hein, comme diraient les Québécois, de 1958. Une guitare d'ailleurs qui semblait massive, rapportée à son corps plutôt frêle. Lux entraînait dans sa transe les spectateurs qui étaient prêts à se débrider. En tout cas, dès leur début au célèbre CBGB de New York, à la grande époque de la naissance du punk rock, eh bien le public hurlait, le public des Cramps participait à une espèce de vaudou qui a laissé des souvenirs impérissables à ceux, à celles qui l'ont vécu. Ben oui, c'était les Cramps, rétifs à la musique grand public, tout comme aux chapelles de l'underground et du rock indépendant, ils étaient ailleurs, perchés dans leur monde, hein, je vais y revenir, et ils ont créé un mélange absolument unique que personne n'avait tenté avant eux, de rock'n'roll vintage et de rock garage des années 60, parfois lié au psychédélisme, dans un esprit extrêmement punk et sauvage qui n'appartenait qu'à eux, même s'il a inspiré une innombrable quantité de groupes depuis tout autour du monde. Voici une chanson qui s'appelle Domino, c'est une reprise d'un titre de jeunesse de Roy Orbison au temps où il enregistrait pour la marque Sun.

I was a teenage werewolf. J'étais un loup-garou teenage. Une performance pas seulement vocale, mais vous êtes rendu compte des performances physiques et psychiques aussi de Lux Interior, qui était, ça s'entend, authentiquement possédé quand il a enregistré ce titre avec les Cramps. Vraisemblablement à la fin de l'année 1979, au studio Sun de Memphis, là où Elvis avait fait l'histoire un quart de siècle auparavant. La chanson figure le premier album des Cramps, qui est sorti en 1980, dont je vous ai parlé, Songs the Lord Taught Us, réalisé sous la supervision de Alex Chilton, un légendaire musicien de Memphis. Et alors, oui, Chilton avait découvert le groupe au club CBGB de New York en 1977, il avait été absolument subjugué, mais c'est un critique de rock français, de rock et folk, le légendaire Philippe Garnier, installé à Los Angeles, qui a fait connaître en premier, dans le monde entier, les Cramps, qui sont d'ailleurs devenus ses amis. Philippe Garnier, auquel Lux Interior avait confié en 1979 que, je cite, « il existe un grand rapport entre la frénésie du rockabilly et les prêcheurs revivalistes, la Bible Belt, c'est-à-dire la transe, la possession et tout ça. » Une leçon qu'a évidemment retenu un jeune Australien du nom de Nick Cave. Et oui, celui-ci n'a d'ailleurs pas manqué de recruter dans son groupe, au milieu des années 80, le guitariste californien d'origine mexicaine, Kid Congo Powers, vous en avez parlé, qui était passé d'ailleurs par un autre groupe de légende, le Gun Club. Et puis aussi, plus tard, Nick Cave recruterait Jim Sclavounos, qui avait été le batteur des Cramps à la fin des années 80. En tout cas, c'était toute une famille très à part, qui a été particulièrement bien accueillie et soutenue en France par des visionnaires comme Philippe Garnier, mais aussi par le regretté Marc Zermati, qui fut le premier à avoir fait venir les Cramps en France dès l'année 1980. Alors bien sûr, il y aurait des milliers de choses à raconter sur les Cramps, et je vais essayer de tracer leur histoire à gros traits. Celui qui se faisait appeler Lux Interior, un intérieur de luxe, avait pour état civil Eric Perkheiser, c'est un nom d'origine allemande. Il avait grandi avec ses deux frères dans une banlieue de la ville de Akron, dans l'Ohio, la ville du groupe Devo, de Chrissy Hynde des Pretenders et puis aussi plus récemment des Black Keys. Son père travaillait pour une fabrique de pneumatiques et sa mère était au foyer, apparemment c'était un foyer catholique, et la mère aimait beaucoup Elvis. Voilà, c'est tout ce qu'on sait des influences musicales de Lux Interior. En tout cas, la vie de Eric, donc le futur Lux, a changé un beau jour de 1972, alors que, au volant de sa voiture, il a pris en autostop la jeune Christy Wallace, la future Poison Ivy Rorschach. Oui, c'est le nom de scène complet qu'elle se choisirait. Poison Ivy, ben comme l'empoisonneuse dans la série Batman, et puis Rorschach, comme le célèbre test, vous savez, avec les taches. On vous ouvre un papier avec des taches qui se répondent symétriquement et vous dites ce que vous voyez dedans. Voilà. Alors, Eric, donc Lux, avait 26 ans et Christy, c'est-à-dire Poison Ivy, 19. Et l'amour a frappé tout de suite. Et alors, ils se sont retrouvés à suivre dans la même université un cours intitulé, alors ça ne s'invente pas, Art et chamanisme. Ils se sont vite mariés et ne se sont plus jamais quittés. Alors, il faut souligner, c'est un point important, que Poison Ivy est toujours, je ne sais pas s'il pratique encore la guitare, une remarquable guitariste qui avait parfaitement étudié le jeu et les procédés des grands guitaristes de surf rock, Link Wray, Dick Dale et Dwayne Eddy. Leur usage de la réverb, bien sûr, la réverbération sonore, de l'écho et puis des effets de grésillement et de distorsion. Et pour son apparence scénique, Poison Ivy s'était inspiré des tenues en lamé d'une flamboyante guitariste noire américaine qui avait accompagné un des pionniers du blues électrique et du rock and roll, et on la surnommait The Duchess, et elle accompagnait Bo Diddley. Et alors, c'est en débarquant, comme je vous le disais, à New York, au milieu des années 70, que les Cramps ont pris leur envol. Alors, il faut aussi souligner autre chose, c'est que Lux Interior était un extraordinaire connaisseur de musique, un grand érudit, collectionneur de 45 tours rares de rockabilly et de rock garage, un érudit en somme de l'obscur et du bizarre. Lux a tout de suite trouvé un travail dans un magasin de disques. Quant à Ivy, eh bien, elle a subvenu aux besoins du groupe en proposant des séances de domination, entre guillemets, sadomasochiste. D'ailleurs, une styliste d'origine chinoise, Anya Phillips, disparue de manière précoce, qui était liée au musicien new-yorkais James Chance, comme d'ailleurs au groupe Blondie, a orienté les Cramps vers un style vestimentaire, entre guillemets, bondage et fétichiste, qu'ils ont incarné par la suite avec beaucoup de style et d'humour, hein, aussi, parce qu'ils en avaient beaucoup. Il me faudrait aussi parler de leur batteur, il a été plusieurs années leur batteur, Nick Knox,
un excellent musicien formé au jazz. Alors évidemment, il avait dû simplifier son style pour jouer avec les Cramps, mais il était pour beaucoup dans la puissance de leur son. Et puis comment ne pas mentionner l'autre grande figure des débuts des Cramps, Greg Beckerlag, qui bossait dans le même magasin que Lux Interior à New York et qui est devenu au sein des Cramps Brian Gregory. Alors c'est assez marrant parce qu'à l'origine il cherchait un bassiste et lui, Greg, alias Brian Gregory, il avait débarqué avec sa guitare en V, la Flying V de Ibanez, et ils avaient dit « Oh là là, ben, c'est pas grave, tu feras la seconde guitare, on prendra pas de basse ». Et longtemps d'ailleurs les Cramps n'ont pas eu de bassiste. Autre caractéristique de leur son. Alors oui, Brian Gregory c'était un personnage avec sa longue mèche blanche, son visage crevassé et ses rangées de cigarettes qui plantaient comme ça dans la tête de sa guitare. Il s'amusait à les allumer, à les recracher au fur et à mesure sur les spectateurs. Brian Gregory, bah oui, comme on dit, c'était une figure. Voici un titre de 1989, extrait de l'album Stay Sick, qui montrait une photo de la seule Poison Ivy sur la pochette, en tenue de stripteaseuse. Poison Ivy qui était vraiment aux commandes des Cramps, de leur son et de leur production musicale et de Lux Interior aussi à tout point de vue. Poison Ivy disait « Je suis la reine du rock'n'roll et si vous n'êtes pas d'accord avec moi, c'est du sexisme ». Cette chanson s'appelle « All Women Are Bad ».

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1: Like a Bad Girl Should, une chanson ouvertement sexuelle, signée par les Cramps en 1997. J'aime tes idées malsaines, tu sens bon, t'as bon goût, comme il faut pour une bad girl, hein, chantait Lux Interior. Poursuivait là, j'aime tes bottes, tes beaux habits, ta coiffure gonflée, tes collants, etc., etc. La vidéo était assez coquine puisqu'on voyait Lux, hein, de plus en plus féminin, cette fois en talons aiguilles, hein, frétillant autour de Poison Ivy, toujours en pin-up, hein, comme toujours, qui le toisait d'un air maussade. Comme se le rappelle Kid Congo Powers, récemment interrogé par le magazine britannique Uncut, Lux et Poison Ivy disaient toujours que le rythme du rock'n'roll était une introduction au sexe. C'est d'ailleurs ce que, quand on y pense, ce que reprochaient au rock'n'roll dans les années 50 certains prédicateurs religieux chrétiens du sud-est des États-Unis, au regard de cette Bible Belt, hein, cette ceinture de la Bible dont parlait Lux Interior. Vous savez, c'est la ceinture que forment ces états très chrétiens du sud-est, où foisonnent toutes sortes d'églises assez singulières. Et souvent, il y a des fanatiques là-bas. Et les Cramps, ben, ils ont pris finalement tout ça au pied de la lettre. Ils ont fait du rock'n'roll d'une manière, au fond, qui était un peu anachronique, à contre-courant, hein, si on veut. En tout cas, ils en ont fait une sorte de vaudou joyeux, de trans-trouble, mais profondément vivante, et qui, aujourd'hui, eh bien, peut manquer à certaines et à certains dans nos sociétés devenues très, très policées. Paix à l'âme des Cramps, ils ne nous ont jamais vraiment quittés, au fond.

0: Stuff and Dead, un dernier titre des Cramps pour la soirée qui leur a été spécialement consacrée dans ce Very Good Trip. Une chanson extraite de l'album Smell of Female, je crois que ça remonte à l'année 1985, et elle avait été utilisée, cette chanson Stuff and Dead, dans la BO du film Le Retour des Morts-Vivants, c'est un film des années 80. Voilà, vous savez tout ou presque, enfin évidemment j'ai pas pu tout raconter, les livres qui ont été faits, il y en a d'autres qui le seront. Voilà, c'est tout pour ce soir, merci beaucoup à Vincent Godard qui a réalisé les mises en onde de l'émission, merci à Guillaume Cohen pour le site internet, ainsi qu'à Romain Couturier à la discothèque de Radio France. Et tout de suite après les informations, bien sûr, ce sera le retour de Mehdi Maizi et de son émission à la régulière. Ce soir, il recevra la comédienne Fanny Herrero pour l'excellente série 10%. 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Et c'est Justine Clos que j'accueille en studio pour le tout nouveau point sur l'information. Bonsoir Justine.
1: Bonsoir Miska. Cédric Jubilard sera jugé en appel à partir du 30 avril prochain. Ce procès devait initialement avoir lieu ce mois-ci. Mais l'accusé a depuis avoué le meurtre de sa femme Delphine. Ses ossements ont aussi été retrouvés. En première instance, il avait été condamné à 30 ans de prison. Le parquet de Carcassonne ordonne la suspension des policiers municipaux soupçonnés d'avoir tenu des propos racistes. Cela fait suite à la publication d'une vidéo par le journal Midi Libre. C'est la caméra piéton de l'un des agents qui filme. On entend notamment l'un des policiers prononcer plusieurs fois le mot bougnoule. Ce même agent est encarté au RN. Cet après-midi, le parti a réagi en condamnant ces propos et en annonçant son exclusion. Barbara Butch ne jouera pas à Amiens. Le concert de la DJ prévu dans 10 jours vient d'être annulé. La salle de spectacle invoque des questions de sécurité. Depuis quelques semaines, l'artiste est la cible de militants pro-palestiniens. L'un de ses concerts avait déjà été interrompu à Grenoble fin juillet. Il lui reproche notamment d'avoir soutenu un projet de loi controversé de lutte contre l'antisémitisme. L'avion de Volodymyr Zelensky a failli être touché par un drone alors qu'il était en route vers Oslo pour participer aux obsèques du roi Harald. C'est le premier ministre norvégien qui l'assure ce soir, mais qui nuance ses propos. Dire que le président ukrainien courait un risque est exagéré. Alors qu'il planche sur le projet de budget 2027, le premier ministre promet de baisser la surtaxe sur les bénéfices des très grandes entreprises. Cette mesure avait été mise en place il y a 2 ans. Sébastien Lecornu ne veut pas envoyer, dit-il, de mauvais signaux aux investisseurs internationaux. Il n'y aura pas de coup de pouce, en revanche, pour les conducteurs. Le ministre de l'Économie n'annonce pas de nouvelles aides pour faire face à la hausse des prix des carburants. Il recevait aujourd'hui les distributeurs à Bercy, mais il n'y aura donc pas de geste fiscal pour les automobilistes. La situation des finances publiques ne le permet pas. Un nouveau gros contrat pour ArianeSpace. Le géant américain Amazon lui commande 6 nouveaux lancements de satellites. Cette annonce a été faite dans le cadre du sommet de l'espace à Paris. 7 ans après Samsung, Apple dévoile son premier téléphone pliable, l'iPhone Duo. Une fois replié, il aura la taille d'un passeport. La présentation a été faite aujourd'hui par le nouveau patron d'Apple. Pour l'instant, aucune précision sur le prix n'a été donnée. C'est une première, les champagnes ne seront plus alcoolisées que prévu. Certaines bouteilles vont afficher 13 voire 15 degrés d'alcool. La filière vient d'obtenir une dérogation exceptionnelle en raison de la canicule et de la sécheresse. Et puis en football, c'est un début réussi pour l'instant pour le PSG en Ligue des Champions, déjà 3-0 contre Bratislava au Parc des Princes. Deux buts sont signés Ousmane Dembélé, le troisième Fernando Torres.
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0: Bonsoir Justine Clos, on vous retrouve dans une heure. Bonsoir à toutes et à tous et bienvenue dans La Régulière, l'émission de toutes les cultures. Au départ, 10% est une série française sur les coulisses d'une agence d'acteurs lancée sur France 2 en 2015. Et puis, au fil des saisons, des personnages devenus cultes, des invités de plus en plus prestigieux, du succès international grâce à Netflix, elle est devenue une référence bien au-delà de nos frontières. 5 ans après la fermeture de l'agence ASK, toute la bande est aujourd'hui de retour dans 10%, le film disponible dès demain. Et ce retour marque aussi celui de la personne qui a largement façonné l'identité de la série. Fanny Herrero avait dirigé l'écriture des 3 premières saisons avant de quitter l'aventure, épuisée après 7 années de travail et après avoir dû se battre pour faire reconnaître en France cette fonction encore mal comprise à l'époque, celle de showrunneuse. Quelques années plus tard, elle retrouve pourtant Andrea, Noémie, Mathias, Gabriel et tous les autres avec cette fois une idée, conserver ce qui faisait l'ADN de 10% tout en changeant complètement le décor. Fanny Herrero est avec nous à La Régulière.
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9: Bravo Andrea, c'est courageux ce changement de carrière.
10: Tellement contente de faire le film d'Andrea.
11: Mais tu vas pas commencer ton film sans producteur.
10: Je vais trouver ma productrice.
12: T'as cette nature enjouée que j'adore, et ce depuis toujours.
10: Banco.
12: Je sens qu'elle a besoin de moi. Enfin, mon expérience.
13: Attends, il plante un rôle principal du film d'Andrea pour un second rôle de merde avec Wes Anderson.
12: Quoi ? Tu lui as conseillé de quitter le film ?
10: Alors là, mais...
12: Alors, serez libre dans 12 jours, Gérard Depardieu et Thibaut InShape.
10: C'est un peu flou, mais possiblement Vincent Macaigne.
12: C'est Gabriel Sauvageau. Vous adressez toujours pas à part.
10: Ça y est, on y est. Premier jour.
12: Quand vous voulez, hein.
10: Oh la vache.
0: Extrait donc de la bande-annonce du film. Fanny Herrero, comment ça va?
14: Alors ça va bien, très bien même. Là, pour tout vous dire, aujourd'hui, je me suis réveillée un peu tard parce qu'hier c'était la grande avant-première de 10% le film à l'Olympia, avec beaucoup de copains, beaucoup de gens, donc on a un peu fait la fête.
0: C'était le moment.
14: Ouais, c'était le moment et c'était hyper joyeux et en même temps, voilà, ça sort demain sur Netflix, donc petite fébrilité d'usage. On s'y habitue jamais complètement
0: à ce genre de grosse sortie.
14: Non, c'est toujours un peu angoissant. Même si tout le monde nous dit, mais non, mais t'inquiète pas, ça va être super. Parce que de l'extérieur, oui, mais de l'intérieur, il y a quand même toujours l'idée qu'on se confronte. Voilà, maintenant, ça y est, on est lâché dans la nature, là.
0: Je le disais aussi, alors, la série, donc elle a marqué, évidemment, c'est un euphémisme, mais le fait qu'il y ait eu cette espèce d'absence, en tout cas, de série, on ne savait pas ce qu'elle se passait, est-ce qu'il allait y avoir une nouvelle saison, est-ce qu'il allait y avoir un film, est-ce que tu sens aussi qu'aujourd'hui, 10% n'est pas attendu de la même manière? C'est-à-dire que le statut... Oui, culte, on peut le dire, de la série. Si on conjugue le succès plus le fait que tout le monde ait eu l'air, en tout cas, d'apprécier ça, est-ce que c'est ça aussi qui ajoute, en tout cas, un peu de pression? C'est que c'est pas pareil de faire un film 10% aujourd'hui en 2026 que de faire une saison en 2020, en fait.
14: Évidemment, c'est évident. Et d'un côté, cette attente-là, elle nous donne beaucoup de force. Enfin, c'est aussi parce qu'on sait que le public a aimé cette série et qu'il en redemandait, qu'à la fin de la saison 4, il y avait même une espèce de frustration, est-ce que ça s'arrête ? Et que tous ces témoignages-là, ça fait que voilà, du côté des producteurs, ils disent peut-être qu'on pourrait continuer encore un peu. Et même nous aussi,
0: côté de l'équipe. Il y avait un truc à raconter aussi.
14: Il y avait encore des choses à raconter. Et d'un autre côté, tout cet amour, on peut dire, qui est très beau, il nous oblige aussi. Et il fout la pression carrément. Ça veut dire que les gens, ils se sont tous appropriés ces personnages, ils se sont appropriés cette série, et donc ils s'en sont fait une idée, en fait. Et donc là, qu'est-ce qu'ils attendent 5 ans plus tard? Le problème, c'est qu'on peut pas répondre à cette question. Donc la seule manière de le faire, c'est de le faire avec sincérité, avec cœur et générosité, en espérant qu'on va pas les décevoir.
0: Alors... Tu parles aussi effectivement du succès, de comment les gens se sont appropriés la série. C'est assez drôle parce que je me faisais la réflexion, moi j'ai, comme tout le monde, j'ai adoré la série, mais finalement ça parle d'un monde qu'on ne connaît pas, qui peut même sembler extrêmement inaccessible, très lointain, ce milieu du cinéma, du show business, et pourtant, on a forcément que tout le monde s'est retrouvé autour de ça, parce que évidemment, il y a le côté prestigieux des canaux, mais il n'y a pas que ça. Je pense que ça raconte aussi, et c'est d'ailleurs ce qu'on retrouve dans le film avec le fait de retrouver des personnes, c'est aussi parce que la vie d'entreprise, en fait, la vie de bureau, même si c'est un bureau un peu plus peut-être flamboyant que d'autres. Est-ce que, attendez, c'est aussi ça qui fait que ça appelle à autant de personnes? C'est au-delà des paillettes, le fait que ce soit finalement presque la vraie vie, en fait, 10%.
14: Ouais, je pense que c'est un peu notre force, et c'est ce que souvent on nous dit, qu'il y a l'attachement au personnage et finalement quelque chose de familier, alors même que cette arène est un peu exceptionnelle.
0: Ouais.
14: Et au départ, ça aurait été probablement une erreur. Et d'ailleurs, c'est là où les gens nous attendaient au tournant. Enfin, cette série, elle a été très difficile à créer. On a eu beaucoup de mal au début parce que les gens nous disaient ça ne marchera pas. Justement parce que cette arène est trop boutique, elle est trop étroite. C'est voilà, un petit monde de privilégiés hors du monde. Et en fait, il fallait réussir à profiter de ça comme quelque chose qui quand même attire. Parce que je pense qu'il ne faut pas sous-estimer la curiosité des gens d'aller faire la petite souris dans un milieu un peu fascinant, d'aller dans les coulisses. Mais il faut

0: série après la saison 3. Donc j'ai passé la main à des copains, collègues scénaristes pour la saison 4. Et ils ont choisi de terminer la saison 4 sur la fermeture d'ASK. Une fin qui était assez sombre, que les gens aussi ont un peu pris comme quelque chose d'un peu triste, un peu mélancolique. Et moi, entre-temps, j'ai fait d'autres choses. Je suis allée créer une autre série qui s'appelle Drôle. On en parlera peut-être tout à l'heure. J'ai bossé aussi pour Paris 2024. J'ai été autrice sur la cérémonie d'ouverture des JO. Donc, j'ai pris l'air. Et quand mes producteurs sont venus me chercher en me proposant de revenir pour possiblement un film, j'avoue que ça me manquait un peu quand même. Okay. J'avais suffisamment pris l'air pour avoir envie d'y revenir, un peu comme on part en voyage et puis à un moment, on a un peu le mal
1: du pays. Ouais, exactement.
0: Parce que quand même, voilà, 10%, c'est mon bébé, j'y suis extrêmement attachée, j'adore ces acteurs. Et écrire pour ces acteurs, c'est une de mes plus grandes joies de scénariste, vraiment. C'est un endroit où je suis bien. C'est dur, hein, c'est difficile comme exercice. Trouver ce registre de comédie quand même assez fine et en même temps jubilatoire, qui parle de choses avec l'air de paillettes, c'est un vrai défi. Mais je l'aime, ce défi, et j'adore ces acteurs. Donc là, me dire, ok, ils vont peut-être, on va peut-être tous repartir et la bande va se reformer. Ce qui était assez beau en plus, c'est que notre bande allait se reformer et la bande de la fiction allait se reformer, puisque c'est aussi un film de retrouvailles.
1: Bien sûr, complètement. On pourra en reparler sans trop en dévoiler, évidemment, sur le film. Mais c'est quoi la première idée? Parce que ça se finit, ASK, c'est terminé, etc. Et en fait, ça aurait pu s'arrêter là, même si je pense qu'on avait tous un peu un sentiment de on veut encore les revoir. Donc, c'est quoi toi ta première idée quand tu dis il faut
0: Ce qui était cool, c'est que les producteurs, donc Dominique Besnéard, Aurélien Larger notamment, m'ont dit on fera pas ce film à tout prix. On le fera si tu trouves le truc. Donc prends ton temps pour aller chercher quelque chose qui te parle, qui t'est cher, et on décidera ensemble si vraiment ça vaut le coup. Et donc moi j'ai travaillé avec ma co-autrice qui s'appelle Lison Daniel, que vous connaissez ici dans cette maison. Et nous on est parti déjà des contraintes. Souvent c'est quand même ce qui aide le plus. Hein. La contrainte c'était que l'agence a fermé en fin de saison 4. Donc on n'allait pas soudain la réouvrir quelques mois plus tard. Ça aurait été un peu ridicule. On doit quand même respecter aussi nos spectateurs qui ont vécu la vie de ces personnages et de cette agence. Quoi. Donc elle a fermé et à la fin de la saison 4, on sait que les personnages vont se disperser puisqu'ils le disent. Hervé veut devenir comédien, Noémie est déjà productrice, Mathias et sa fille vont ouvrir leur agence, Andrea dit qu'elle ne sait pas ce qu'elle fera, et Gabriel part chez les méchants de Star Media.
1: Tout à fait.
0: Donc on a déjà quelque chose qui est posé, et avec Lison, on s'est dit, déjà on va les retrouver, on va laisser s'écouler le temps réel, puisqu'on reviendra probablement 5-6 ans après, ils auront vieilli de 5-6 ans, et cette ellipse-là, on va faire en sorte qu'elle soit fertile et qu'on les retrouve un peu éclatés, chacun dans des problématiques un peu égomaniaques qui leur sont propres, et comment on va faire pour les rassembler. L'idée qui nous est venue en premier, c'est qu'ils se rassemblent autour d'un projet de cinéma, qui était aussi une manière de remettre le cinéma au centre, mais le cinéma dans sa fabrication, le cinéma, le film, la nécessité de faire un film, la difficulté de faire un film. Et puis de là, on en est arrivé à dire, mais c'est le film de qui? Et là, on s'est dit, mais en fait, c'est Andrea.
1: C'est Andrea.
0: Et ça serait parce que, pour nous, ça s'est imposé que de toute la bande, c'était peut-être elle qui avait le plus une âme d'artiste, en fait, et vraiment un besoin d'émancipation et d'aller encore plus loin que cette position qu'elle avait de personne de l'ombre, qui était certes excitante, mais à un moment qui touchait ses limites pour un personnage qui est quand même aussi intense, flamboyant, autoritaire.
1: Ouais. Et justement, parce que, alors, au-delà du talent indéniable de Camille Cotin, je pense qu'il y a aussi une difficulté, et du coup c'est à mon avis une des grandes réussites, c'est ce personnage là il est attachant, alors que il y a plein de moments où elle se comporte mal. C'est le cas dans la série, peut-être un peu moins le cas dans le film d'ailleurs, même si mais il y a des moments où vraiment elle est dure, et malgré tout en fait on est avec elle. Et ça, j'ai vu que c'est quand même compliqué de réussir à rendre attachante une personnalité qui ne se comporte pas toujours bien,
0: un peu border. Moi ça m'intéresse énormément dans l'écriture, d'aller quand même jouer un peu avec le mal, parce qu'on est aussi un peu fasciné par ces personnalités-là qui sont assez défiltrées, qui se permettent... Alors, c'est un personnage de fiction, elle va vraiment loin, mais moi, j'ai souvent dit, Andrea, c'est un peu mon défouloir, c'est-à-dire que je lui permets de s'autoriser des trucs que moi, bien élevé, je ne m'autoriserai jamais, de dire des choses terribles.
1: C'est comme souvent les comédiens qui disent à quel point c'est jouissif de jouer des méchants, en fait.
0: Et c'est jouissif pour les acteurs, mais je pense que c'est jouissif, évidemment, dans l'écriture. Et je pense que ça l'est aussi pour les spectateurs, parce qu'il y a un espèce de frisson de la transgression. Ce qu'elle s'autorise, c'est quand même assez dingo. Elle est un peu mégalo.

0: elle est au-delà de pugnace, elle peut marcher sur les gens, c'est un bulldozer, comme lui dit Gabriel dans le film. Mais en même temps, comme pour tous les personnages de 10%, moi j'aime quand les personnages ils sont assez complexes et qu'ils ont notamment des blessures, des fêlures, des failles. Et ce que j'adore avec elle, c'est quand c'est les moments où on la voit vaciller, où soudain son doute affleure. Finalement, son manque de confiance, parce qu'elle est comme nous tous, en vrai, on est tous des petits enfants perdus dans les bois. Elle aussi, sous cette espèce de carapace, très carapace, elle est, et j'adore aller là. Et c'est vrai que dans le film, on la pousse encore plus loin, avec une peur de l'échec terrible et
1: parce
0: un moment.
1: Parce qu'elle est face à un challenge important, c'est-à-dire donc réaliser son premier film, elle qui est dans ce milieu depuis longtemps, mais elle n'avait jamais été là de ce côté de la,
0: ben
1: de
0: là,
1: la caméra.
0: On en fait. L'expose sur son niveau maximal d'anxiété, de peur. En même temps d'excitation, mais faire un film pour elle, ça veut dire prendre tout sur ses épaules, arrêter d'être dans l'ombre et rentrer vraiment dans la lumière, prendre toutes les responsabilités, être vraiment le boss, c'est-à-dire que si ça marche, c'est génial, si ça marche pas, elle en sera bannie d'une certaine manière. En plus, elle fait ce choix de passer d'agent à réalisatrice, donc elle sait que la profession l'observe, que ça va jaser, que ça va parler, qu'elle est attendue au tournant, donc c'est, pour elle, c'est très très fort de s'exposer, donc risquer l'échec, là, c'est ce qui peut lui arriver de pire sur une personnalité comme ça, qui est quand même assez fière, parfois un peu prétentieuse et snob. Donc on aimait bien l'idée d'aller la fragiliser au maximum dans cette exposition au risque.
1: Alors, je ne parle pas du côté snob ou prétentieuse, mais dans quelle mesure il y a justement la Fanny Herrero dans ce personnage-là, justement dans ce que tu viens de raconter sur le fait qu'elle s'expose et qu'elle prenne ce rôle-là. Est-ce que c'est aussi peut-être le personnage dans lequel tu t'es le plus identifié ou pas plus que ça?
0: Oui, si, toujours. En fait, j'ai souvent dit, c'est un peu ma cousine maléfique, mais c'est-à-dire j'adore la faire aller plus loin que ce que moi j'oserais jamais. Et là, de lui faire prendre les rênes d'un tournage, moi c'est vrai que ça m'a souvent traversé l'idée de passer à la réalisation. Et que peut-être par peur en réalité, je le fais pas aussi parce que je suis bien à mon endroit, parce que j'ai aussi conquis une compétence et une position là où je suis en tant que scénariste. Mais plein de fois on m'a dit mais tu voudrais pas réaliser et tout. Et je sais pas, j'ai toujours un peu peur de ça et donc de le lui faire vivre à elle. Je l'ai aussi exposé à ce qui serait pour moi vraiment ma pire terreur.
1: C'est-à-dire que ça se passe mal,
0: évidemment, si on, tu vois, voyant te dit, t'inquiète pas, ça va être super et à la fin, tu vas récolter le succès, l'estime et ton film sera génial. Bien sûr, on ne sait jamais, c'est une grosse prise de risque. Et c'est très dur, encore une fois, de faire un film. C'est des mois, voire des années de travail, c'est dur à financer, c'est dur à monter, c'est dur à animer, c'est dur de diriger un plateau. Et donc, voilà, je me disais, ça, moi, c'est un truc qui m'angoisse énormément, de prendre tout sur mes épaules et de risquer d'être trahi et de risquer qu'en fait, à un moment, finalement, les gens s'en désintéressent, de risquer qu'il se passe des accidents, enfin, tout ce qu'on vivait dans le film. C'est vrai qu'on a un peu chargé la barque.
1: Oui, il se passe beaucoup de choses.
0: Il se passe beaucoup de choses, mais voilà, de pas réussir à tenir son bateau ou son orchestre, c'est sans doute un truc qui, moi, m'angoisserait terriblement et j'aimais bien la confronter à ça. Comme dans le film, j'ai essayé de confronter tous les personnages un peu à leur pire peur.
1: Bon, on va continuer évidemment à en parler avec Fanny Herrero, notre invitée, bien sûr parce que le film 10% sort demain, mais tout de suite, on va écouter un morceau. Une femme extraordinaire, elle aussi. Erika Badu, extrait donc de son nouvel album en commun avec Zuel, qui mis ce morceau s'appelle Breezy, et l'album s'appelle Before the World Blows.

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1: This show got me through the pandemic. My wife and I watched it twice. Loved it. Loved watching Jean Dujardin as the method actor. It was really fun. And they called me and asked me if I would do a part in this, playing myself. And I said, it's a stretch, but I'll do it. So we had a blast. We already shot it. It's already done. I don't want to ruin the ending, but I do die.
2: Donc ça, c'est George Clooney, le fameux. Donc qu'on entend, c'est un extrait dans l'émission C'est à vous, où il expliquait déjà qu'il était dans le film, qu'il était fan du show, et donc il dit qu'il meurt à la fin. C'est peut-être une blague. Je veux rien spoiler, mais c'est peut-être une blague. Indépendamment de ce que ça représente, George Clooney, etc. Je pense que ce que ça raconte aussi, c'est à quel point cette série-là, elle a fait le tour du monde. Bien sûr, sûrement grâce aussi au fait d'être sur Netflix et sur cette plateforme-là. Est-ce que tu t'en es rendu compte, toi, de la dimension? Parce que moi, je me souviens de quand c'est une série France Télé, donc c'est un succès. Bien sûr, c'est déjà un succès, mais c'est un succès local, c'est un succès français. Et ce moment-là, que moi, je n'ai pas forcément vécu, puisque je ne suis pas dans l'équipe, tu as senti qu'à un moment, ça devenait autre chose, que 10%, c'était vraiment... c'était plus un sujet français.
3: Ouais, en fait, la première fois où je m'en suis rendu compte, c'est que j'ai eu la chance, grâce à la SACD, de partir avec d'autres auteurs. Ils nous ont envoyés à Los Angeles pendant une semaine, rencontrer d'autres scénaristes, des gens dans des chaînes, des producteurs, des diffuseurs, des agents, pour un peu, voilà, voir comment ça se passe là-bas. Et c'était peut-être en... je sais plus, 2020 peut-être.
2: Ok.
3: Ou non, un peu avant même. Ouais, 2018, 2019, je sais plus.
2: Ok.
3: Avant le Covid. Et donc on était un petit groupe, et à chaque fois qu'on allait voir des gens américains, on se présentait un peu tous, et à chaque fois moi je disais, ben voilà, j'écris une série qui s'appelle Call My Agent, et à chaque fois, oh waouh, et ils s'intéressaient à moi, et à la fin ils venaient me parler à moi, et puis là je me disais, hey,
2: ouais.
3: Il se passe un truc. Alors bon, c'était l'industrie, c'était Hollywood, mais ça racontait quelque chose. Après moi je suis pas actrice, donc moi j'ai pas les faits
2: qu'on ne reconnaît pas dans le monde entier.
3: Mais
2: oui.
3: En revanche, les acteurs de la série me le disent, là. Camille Cotin, elle me disait encore récemment, elle a tourné en Argentine, et que les gens l'arrêtent dans la rue, et que ça peut arriver en Asie, en Amérique du Sud, enfin... Oui, et évidemment en Europe, en Angleterre, aux États-Unis, mais maintenant, c'est large. Et voilà, j'ai commencé à m'en rendre compte, je pense vraiment, quand il y a eu un effet Netflix puis Covid, où là, c'était assez intense. Et j'ai commencé aussi, du coup, à avoir des propositions internationales.
2: C'est la question que j'allais te poser. Oui, dans quelle mesure, toi, parce que tu as eu aussi des propositions peut-être d'Hollywood, ou pas que, on parle toujours d'Hollywood, mais aujourd'hui, le cinéma est quand même plus large que ça. Est-ce que toi aussi, tu as senti qu'on est venu te chercher?
3: Oui, complètement. De fait, j'ai pris un agent aussi là-bas. Après, moi, je n'ai pas le rêve américain chevillé au corps. J'ai évidemment une fascination pour leur industrie et en série télé, enfin, comment ne pas l'avoir, parce que les gars sont forts quand même. Mais je suis aussi hyper lucide, je sais qu'on restera quand même toujours un peu les petits Français, même s'ils s'intéressent aux talents internationaux, et la preuve, puisque voilà, un agent est venu me chercher, et j'ai commencé à avoir quelques contrats de développement et tout, mais créer quelque chose là-bas, ça me paraît encore un espèce de truc assez lointain et difficile, et j'ai pas encore d'exemple de Français qui l'aient fait réellement. Quelques-uns en réalisation s'y sont frottés, c'est rare.
2: Ouais.
3: Et en série, il n'y en a pas, quoi.
2: Et même en réalisation, alors, libre à toi d'être d'accord ou pas, mais parfois c'est compliqué, parfois tu sens, en tout cas, quand c'est des réalisateurs parfois qui ont été extrêmement prometteurs, tu sens que là-bas, quand ils vont, en tout cas, sur des gros projets, on voit que c'est plus. Enfin, ce ne sont plus les seuls à... Je prends un exemple, il y a un superbe documentaire sur le Babylon AD de Mathieu Kassovitz, qui s'appelle Fucking Kassovitz, où Mathieu Kassovitz, au début des années 2000, c'est un immense talent après la haine, etc. On s'est dit que c'était compliqué et qu'il n'avait même plus le contrôle de son propre film. Mais c'est vrai, c'est des choses, je pense, qui font peur aussi.
3: En fait, on se sent quand même un peu petit. Donc, moi, j'aime bien l'idée. J'en ai profité parce que, du coup, j'ai signé quelques contrats. Encore une fois, j'ai des choses qui sont en écriture, qui se développent aux États-Unis et en Angleterre. Mais je ne sais pas du tout où ça ira. Et pour moi, ça reste vraiment cherry on the cake.
2: Ouais,
3: si ça arrivait... Mais ce serait un peu incroyable et je le vivrais parce que moi je suis curieuse, j'ai envie toujours d'élargir mon champ. Mais mon pays c'est la France, ma culture c'est la France, ma langue c'est la France, hyper important pour moi, le langage, le vocabulaire. On n'écrit pas du tout pareil, je me sens très française et j'aime ça et j'aime être bien où je suis. C'est là où j'ai mes repères, je connais mes interlocuteurs, je sais, je connais mon système. Et ça quand même c'est un apprentissage qui est long. Enfin, moi j'ai 20 ans de métier maintenant et je le connais mon endroit.
2: Tu connais ton karaté.
3: Je connais un peu mes outils et je sais à qui j'ai affaire et je renifle ça maintenant bien, je suis à l'aise. Et si on me projette là-bas, je sais que je vais redevenir un enfant. Enfin, ça va me demander un très gros effort. Mais je dis pas que ça n'arrivera pas un jour et on verra bien. En tout cas, la démarche, la relation que j'entretiens avec certaines personnes là-bas et tout est un, flatteuse et deux, pour l'instant, intéressante. Ça ouvre un peu mes yeux et mon cerveau.
2: Est-ce que ce que tu racontes, c'est aussi la raison pour laquelle toi, plutôt que peut-être de partir sur un projet comme ça, TDBC, tu as fait aussi Drôle, justement, une série qui était sur Netflix également, qui te tenait à cœur. Est-ce que c'est aussi pour ça que toi, tu voulais faire ça plutôt que partir au bout du bout?
3: Oui, je sais que ça a surpris des gens parce qu'il y a des gens qui m'ont dit « Ah, mais après 10%, tu aurais pu faire un truc avec plein de stars et tout ». Et moi, je leur dis, mais les gars, je venais de passer 7 ans à ne dealer qu'avec des trucs de stars, en fait. J'avais des stars dans tous mes épisodes, j'avais des comédiens récurrents qui étaient eux-mêmes en train de devenir des stars. Enfin, j'étais entourée de stars. J'ai pas, moi, une fascination pour les stars. J'aime les acteurs, j'aime mon métier, j'aime créer, j'aime inventer. Et en vrai, je sais pas. En fait, j'avais au contraire envie de revenir à quelque chose d'assez pur, assez dépouillé de ça, de la notoriété, donc c'était vraiment pas du tout stratégique, justement, enfin stratège, mais c'était pas grave. Enfin, moi j'ai profité aussi
2: de la liberté
3: qu'on m'a donnée après 10% pour faire un truc avec des jeunes acteurs dans un milieu qui m'intéressait énormément et continue de m'intéresser, mais particulièrement à l'époque, qui était cette scène du stand-up un peu nouvelle à Paris. Et d'aller révéler des talents et même révéler une autre manière de raconter la France, de faire cette petite psychanalyse de la France que moi j'ai adoré en allant traîner mes basques dans les clubs de stand-up à cette époque. Et je trouvais que c'était une espèce de fenêtre géniale pour faire un portrait d'une France d'aujourd'hui, quoi.
2: Mais ça, on le retrouve aussi, alors, dans le film, bien sûr, mais même dans des épisodes auxquels je pense de 10%, enfin, il y a aussi toujours des sujets de société que vous, en tout cas à l'époque, mettiez dans la série. Je pense avec Juliette Binoche, qui parle vraiment de choses que subissent les actrices, même Cécile de France, sur les questions par rapport à son âge. C'est aussi ça, il y avait aussi une volonté quand même de ne pas faire uniquement un divertissement, mais aussi de raconter ce qui se passe réellement dans cette industrie-là, ou juste dans la société d'ailleurs.
3: Ah bah non, mais sinon moi j'ai pas envie d'écrire, ça m'intéresse pas. Et puis moi j'aime bien l'idée d'utiliser chaque espace pour essayer quand même de transmettre des choses qui me sont chères, une vision du monde. Après on l'aime ou on l'aime pas, on y adhère ou pas, c'est la mienne juste. Et il se trouve heureusement, elle était commune avec les auteurs avec lesquels je travaillais, les producteurs, mais certains en tout cas. Mais donc évidemment, pour moi, écrire et exister dans l'espace public quand on fait de la fiction, c'est toujours un peu politique. Forcément, on raconte quelque chose de la société. Et 10%, c'était un divertissement. Aujourd'hui, on nous dit « Ah, c'est un bonbon, c'est un doudou ». Mais moi, je suis fière d'avoir fait passer en dessous, peut-être avec l'air de pas y toucher, ou parfois avec l'air d'y toucher, c'est assez frontal, plein de thématiques. Alors, évidemment, celles qui étaient les plus apparentes, c'était des thématiques plutôt féministes, parce que il se trouve que je suis une femme et que j'avais beaucoup de choses, je crois, à exprimer à travers cette série, à travers les personnages féminins notamment. Mais c'était aussi un endroit assez idéal pour parler de représentation, pour parler d'injonction. C'est quand même des actrices là dont on parle, donc elles sont un peu nos représentantes les choses auxquelles elles se confrontent. Et donc ça me permettait de raconter plein de trucs, mais aussi sur le racisme, sur la hiérarchie dans le travail, sur plein de choses, de l'homosexualité, des thématiques sociétales qui m'ont toujours intéressée. Et finalement, plus d'ailleurs que d'un commentaire sur l'industrie du cinéma. Ça traverse évidemment, mais 10% c'était pas l'endroit pour dire et le CNC et la relation entre les plateformes et le cinéma.
4: Ça aurait été très chiant, pardon.
3: Bah oui, moi ça m'intéresse beaucoup.
2: Oui, oui.
3: Mais voilà, et les obligations de financement de machin, enfin, on peut lire ça dans la presse spécialisée, mais nous c'était pas l'endroit. Ouais. Nous c'est, j'ai toujours dit, voilà, c'est un prisme, une lorgnette pour parler de la société dans son ensemble. Et dans le film, encore aujourd'hui, et j'avais envie aussi dans ce film de. J'avais pas envie de faire un commentaire sur mais qu'est devenu le cinéma dans les 10 dernières années. C'était plus mais qu'est-ce qu'on est devenu un peu nous collectivement, où est-ce qu'on tremble, à quoi on se raccroche, qu'est-ce qui crée encore du lien, du commun, alors qu'on est tous un peu tétanisés par, par un monde qui vacille quand même.
2: Comme une dernière question avant d'écouter un morceau, mais là on avait un extrait tout à l'heure de Georges Clooney qui fait comprendre qu'il... que ça vient presque de lui, en tout cas, le fait de vouloir être dans la série. Et c'est aussi une des forces comme de la série, même si ce qu'on vient de dire est important, et c'est pas une succession de défilés, c'est pas juste un défilé de stars, mais c'est aussi ça qui était cool dans la série et qui est cool dans le film, c'est qu'on retrouve des personnages communs de Julien Doré à l'époque jusqu'à là, Vincent McCain, etc. Enfin, on les retrouve. Est-ce que il y a un moment aussi où vous avez vu que tout le monde voulait venir dans la série ? Parce que j'imagine qu'il y a... Ça n'a pas l'air d'être compliqué, en tout cas, d'avoir des gens très connus, parce qu'il y a un truc assez fun qui a l'air d'être dans le fait de tourner, de jouer son propre rôle. Laurent Lafitte est génial, on le voit peu dans le film, il est exceptionnel aussi. Voilà.
3: L'ironie un peu de l'histoire, c'est que ça a été difficile au départ. Au début, quand on était sur la création de la série et donc de la saison 1, autant le casting de nos personnages récurrents, donc de nos agents, qui étaient tous plutôt inconnus ou semi-inconnus, là, c'était régalade, facile. Tout Paris voulait être dans notre truc. Enfin, vraiment, on sentait un enthousiasme, ça bruissait, c'était vraiment génial. Et autant du côté des stars, on était vraiment dans la panade, quoi. Personne voulait jouer dans notre truc. Enfin, pas personne, mais pas beaucoup de gens. Et pourtant, c'était Besnier qui a un carnet d'adresses énorme. C'était Cédric Lapiche qu'on avait recruté pour venir réaliser les premiers épisodes. Donc moi, je me disais, bon, je crois que les scénarios, ils sont pas trop mauvais. On est quand même... Il y a une belle équipe, c'est rassurant. Et maintenant, parce qu'il faut se replacer dans le contexte, on était en 2014. C'était pas hyper commun pour des gens de cinéma de venir tourner à la télé. Il y avait encore un truc un peu sale de venir à la télé. C'était un peu sous-mètre quand même. En plus, on était sur France 2 et pas sur Canal. Canal, c'était la seule chaîne qui tirait un peu son épingle du jeu, de encore
2: un peu
3: chic.
2: De coolitude peut-être.
3: Voilà, plus cool, plus chic, plus hype. Mais France Télé, et moi j'ai un respect immense pour le service public, mais c'était pas méga sexy en fait. Donc là, je pense qu'ils disaient, mais qu'est-ce que c'est que ce truc sur France Télé ? Et en plus, par-dessus ça, un truc peut-être pas tellement français, de venir se moquer de soi-même, de sa propre industrie. Mais une fois que la saison 1, et merci à ceux qui sont venus, notamment Cécile de France, qui est quand même un mois et demi avant de tourner cet épisode, on ne savait pas qui allait jouer dedans. On avait proposé à plein d'actrices, et Cédric à un moment a dit, non mais c'est évident, faut que je propose à Cécile, il la connaissait
2: avec
3: bien.
2: Avec qui, bien sûr.
3: Et elle est venue, je pense, par amitié aussi pour lui. Et elle nous a beaucoup aidés parce que ça a aussi déclenché les choses. Mais après, voilà, petite ironie, et des fois on ne peut pas s'empêcher de faire genre.
2: Oui, finalement, nous avions raison.
3: Oui, et donc comme la série a cartonné, après en saison 2, c'était beaucoup plus simple. Et là, on savait que un tel voudrait. Après, on était aussi beaucoup plus libres, nous, d'imaginer des histoires. Et moins stressé aussi de se dire, si on ne peut pas avoir un tel, on aura quand même quelqu'un d'autre. On sentait que, ça y est, on avait montré patte blanche, on avait quand même convaincu le métier que c'était même plutôt bon pour leur image de venir un peu rigoler avec nous, que ça n'allait pas être ridicule, que ça n'allait pas les salir, au contraire.
2: Au contraire, et puis c'est dans la série du moment, il y a aussi ça qui, j'imagine, jouait. Je trouve qu'on écoute un morceau d'une chanteuse qui est aussi actrice, c'est Vanessa Paradis. On va s'écouter le morceau Rendez-vous présent sur l'album Le Retour des Beaux Jours.

0: c'était Rendez-vous de Vanessa Paradis, un morceau présent sur l'album Le Retour des Beaux Jours.
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0: Nous sommes avec Fanny Herrero, scénariste de 10%, le film et des trois premières saisons. Et donc c'est une série qui donne lieu aujourd'hui à un film. Et c'est pas la première série qui rencontre ce destin-là, mais on sait que c'est jamais évident. D'ailleurs, peut-être avant de parler ça, comment toi tu j'imagine qu'avec un épisode sur une saison, peut-être, tu me dis peut-être que j'ai des bêtises, peut-être qu'on peut se tromper sur un épisode, peut-être qu'on peut tenter quelque chose, faire un épisode un peu différent, un peu bizarre par rapport aux autres. Sur un film, on n'a pas vraiment le droit, ou alors c'est un parti pris très très très risqué. Donc, est-ce que ça a été compliqué ça de se dire, bon, en fait, là, je dois raconter en je ne sais plus combien de temps dure le film, en 2 heures, une histoire qui se tient de A à Z, et je n'ai pas le droit de me tromper.
2: Tout à fait. Et peut-être la principale difficulté, c'était justement d'arriver de la série. Et moi, en plus, je suis vraiment une scénariste de série, donc j'ai toujours travaillé sur des séries très chorales, qu'on écrit vraiment en étoile, en fait, parce qu'il faut inventer des intrigues pour plusieurs personnages, intrigues qui se croisent, et avec parfois des intrigues qui sont plus resserrées, comme les intrigues dans 10%, on a à chaque intrigue une star.
0: Oui.
2: Mais sinon, voilà, c'est très ramifié pour tous les personnages. Et là, il fallait vraiment raisonner à l'inverse, genre comment faire tout concentrer. Et j'avoue que j'étais arrivée un peu la fleur au fusil, moi, un peu détente, en me disant « Mais ça va, c'est 10%, je connais, c'est chez moi. » Et en fait, jusqu'à la fin, j'ai sué quand même sur ce scénario, avec à la fois beaucoup de joie, mais aussi de la douleur à devoir couper, à devoir resserrer, parce que la contrainte aussi de Netflix, c'était très clair, c'est qu'il ne faut pas que ça dépasse 2 heures. Et donc faire rentrer quand même tous ces personnages qu'on adore, qu'on a envie de bien servir, qu'on a envie de, voilà, on a envie de se régaler avec eux, on a envie que ce soit généreux. Et en même temps, il faut que ce soit cohérent, il faut que tout converge vers un point, il faut que tout se relie. Il faut un réacteur très fort dans un film. Et donc ça, c'était dur. C'était dur de prendre des décisions à un moment de devoir se séparer de certaines scènes. On a dans un tiroir 30 minutes de film vraiment très marrant.
0: Ouais, ok. C'est frappant pour le DVD. Il n'y a pas de DVD maintenant.
2: Peut-être qu'il y aura un peu des bonus. Et j'espère que Netflix me montrera ces scènes, parce qu'il y en a vraiment qui sont super, mais qui trouvaient un peu moins leur place, en fait. Il fallait faire des choix. Ça, c'était vraiment cornélien. Et là, j'avoue, pour moi, c'était difficile.
0: Alors, j'imagine de toute façon que des contraintes, on a aussi quand on sort un film en salle, que c'est pas propre à le fait de le sortir sur une plateforme. Mais est-ce que effectivement, le fait quand même d'être sur une plateforme, tu sens qu'il y a quand même des contraintes de certaines choses qu'on doit faire parce qu'on est sur une plateforme ou pas spécialement?
2: Ah ben oui. Oui. Évidemment. Après, moi, j'ai archi l'habitude. Je viens de la télé. Quand t'es scénariste de télé, tu sais ce que c'est la contrainte, tu sais ce que c'est des notes. En fait, nous, si on peut expliquer aux gens, mais quand on fait une série, le diffuseur, donc la chaîne, c'est eux qui mettent tout l'argent sur la table, ou quasiment tout. Quand on fait un film de cinéma, on finance le film avec plein d'interlocuteurs, plein de guichets. Et donc, plus il y a d'interlocuteurs, et moins il y en a un qui est archi-puissant et qui peut dire « Ah non, mais moi je veux que ce soit comme ci ou comme ça. » Alors qu'en série, oui, on est un peu obligé. Quand on, à un moment, quelqu'un qui va mettre plusieurs millions sur la table pour faire une série ou un film, c'est un peu normal qu'il ait son mot à dire, en vrai. Donc ça, moi je l'ai intégré depuis toujours. Et Netflix, c'est pas différent, en vrai. Après, c'est Netflix, donc eux, ils ont une audience qu'ils connaissent bien, parce qu'ils ont l'algorithme, ils ont une connaissance assez fine de leur public. Et donc, ils savent, en tout cas, j'espère qu'ils savent.
0: On va bientôt avoir la réponse.
2: À la fin, on ne sait plus. Mais, et parfois, ça jure un peu avec l'artistique, ou ça jure un peu avec ce qu'on a dans notre cœur. Moi, évidemment, moi, j'aimerais parfois que ce soit un tout petit peu plus... qu'on prenne un peu plus notre temps... Et eux, ils veulent que ça aille vite, ils veulent que ça soit très rythmé, ils veulent qu'on perde jamais les gens. Ils savent aussi qu'ils ont un public qui est plus jeune, qui aussi regarde en multi-écran, c'est-à-dire un peu sur son ordi, un peu sur son téléphone, peut être un peu distrait. Donc il faut vraiment qu'il y ait il faut toujours avoir l'attention du spectateur. Ça, c'est des choses qui sont pas évidentes à manipuler. Mais bon, au bout du compte, on s'est bien entendu.
0: C'est
2: encore intéressant.
0: Comme je le disais, j'imagine que des contrats, on en a, et tu viens de le dire, aussi quand on travaille avec France Télé ou quand on sort un film dans les salles, en fait, c'est voilà.
2: Tout le temps. C'est évident. Mais c'est vrai qu'en télé, on les connaît. On sait que TF1, c'est pas pareil que Arte, Canal+, c'est pas pareil que France 2. Chaque chaîne a son identité. Maintenant, Netflix, on a une aussi assez claire qu'on pourrait définir, qui est efficace, rythmée, qui envoie, quoi. Ils ont besoin d'aller chercher les gens de manière un peu tonique.
0: Tu parlais tout à l'heure, tu disais que moi, les États-Unis, même si tu n'avais pas le rêve d'aller travailler là-bas, mais que forcément, tu as une fascination, notamment pour les séries. Et toi, tu es quelqu'un qui écrit des séries. Est-ce qu'il y a des séries qui t'ont particulièrement marqué? Pas forcément dans le fait de passer justement au cinéma, mais en tout cas des séries dans l'écriture, dans l'intrigue, dans la narration qui t'ont marqué plus que d'autres.
2: Bien sûr, j'ai mon petit panthéon.
0: Ouais.
2: Elles sont maintenant un peu anciennes, hein, je suis désolée de le dire, mais c'est vraiment les séries qui ont marqué aussi mes débuts de scénariste,
0: ouais.
2: Qui ont fondé aussi, je crois, ma pratique de l'écriture, enfin, qui m'ont marqué en tant que spectatrice, mais aussi en tant que jeune scénariste. C'est un peu les séries qui ont fait la révolution culturelle du tournant des années 2000-2010, des très grandes séries où il y avait beaucoup d'épisodes, je pense à La Maison Blanche, Les Sopranos, Mad Men, Six Feet Under, c'était des séries qui étaient assez littéraires en fait, qui prenaient vraiment un temps de déployer des grandes thématiques.
0: C'est quelque chose qui a changé d'ailleurs, parce que souvent c'est des saisons à rallonge, mais c'était pas quelque chose dont on se plaignait, avec des épisodes qui duraient 55 minutes et 20 épisodes par saison en fait. Sopranos, The Wire, c'est
2: The Wire, ça. Bien sûr, pardon, je l'ai pas mentionné. Après, il y en a deux autres qui sont chères à mon cœur, un peu différentes. C'est Sex and the City, donc un format un peu plus court, et puis très comédie, que j'ai vraiment adoré, qui a beaucoup marqué ma manière d'écrire, et très différente, Friday Night Lights, qui est une série qui est un peu moins connue, peut-être
0: que tu
2: la connais, qui se passe au Texas, et qui est une série où vraiment l'empathie pour les personnages est la chose la plus marquante de mon point de vue. C'est vraiment une capacité à nous faire rentrer dans leurs existences, alors même qu'ils sont très très différents de nous. Ils sont jeunes, ils sont texans, ils sont redneck, ils sont croyants, ils sont... c'est vraiment loin, et pourtant on les aime comme nos propres enfants, notre propre famille, quoi. Donc ça, c'est une série qui m'a énormément marquée, dont je regrette d'ailleurs qu'elle soit pas un peu plus connue,
0: populaire,
2: elle était très très très très brillante. Mais voilà, ça, c'est des séries qui m'ont marquée un peu historiquement. Après, plus récemment, j'ai vraiment eu une grande, grande admiration pour Fleabag, qui est arrivée avec une singularité d'écriture. En vrai, maintenant, aujourd'hui, ce qui me marque, à l'époque, donc, c'était cette chose ample, qui est très sociétale, qui peut raconter des pans entiers d'histoire sociale. Et maintenant, c'est vraiment les séries qui me marquent le plus récentes, c'est quand il y a un regard d'auteur très acéré, très précis.
0: Et Fleabag, je crois que c'est assez court, Fleabag.
2: Hein, c'est hyper court.
0: Ouais, j'ai jamais regardé, mais on a dit beaucoup de bien, mais je crois que c'est deux saisons, c'est ça?
2: C'est deux saisons. Et c'est des séries où tu dis ça pourrait pas être quelqu'un d'autre, en fait. C'est vraiment sorti d'un cerveau. C'est une série, du coup, très singulière, très artistique. Mais je pense à Fleabag, je pense à une série qui s'appelle Rami.
0: Oui.
2: Que tu connais, c'est un jeune gars d'origine égyptienne à New York. Qui parle de l'identité, de ce que c'est qu'être musulman aujourd'hui dans une ville américaine, une grande ville. Et plus récemment, il y en a une qui m'a beaucoup marquée dans cet ordre-là, qui s'appelle DTF St. Louis.
0: Je ne connais pas.
2: Pas très connue. Pareil, on se dit, mais c'est un cerveau fou qui a fait cette chose. Et il a tout tenu tout seul. Je crois que c'était sur HBO, d'ailleurs, peut-être plus que HBO qui peut prendre ce genre de risque. Après, j'ai adoré récemment Succession et The White Lotus. C'est pas très original, mais comme en termes d'écriture, de réalisation, c'est des masterpieces incontournables.
0: Tu parles de HBO, effectivement, on a beaucoup loué des grandes séries, notamment des années 2000, mais encore aujourd'hui. Et tu en as cité une, HBO, c'est Sex and the City, qui est une production HBO et qui, comme 10%, a donné lieu à deux films, en l'occurrence Sex and the City. Un premier qui a été un carton, un deuxième un peu moins. Est-ce que justement c'est... moi, j'avoue que je les ai pas vus, mais est-ce que tu as apprécié aussi ce qu'ils ont fait, justement, est-ce que ça peut être une influence dans l'écriture sur comment on passe d'une série cultissime et qui raconte aussi quelque chose sur New York, en l'occurrence, sur plein de choses, au cinéma. Est-ce que c'est quelque chose que t'as observé, que t'as analysé?
2: Oui, tout à fait. Mes deux exemples ou contre-exemples, enfin, des choses... En tout cas, qui m'ont intéressé, c'était l'adaptation de Sex and the City, le 1 au cinéma. Je trouvais que les gens étaient assez sévères. Moi,
0: je me souviens des critiques.
2: Je le déteste pas du tout, mais en plus, il a vraiment marché. Mais en fait, il exploitait peut-être pas assez la saveur de la série. Il y avait quelque chose qui s'était presque un peu assagi. Il était devenu un peu plus conformiste, mais il y avait encore des choses assez belles dedans, notamment pour moi le moment où Carrie Bradshaw s'effondrait complètement, ce qui était un aspect de son personnage qu'on n'avait jamais vu. Donc il les emmenait quand même à des endroits un peu nouveaux, mais je le trouvais moins transgressif, moins coquin que ce à quoi il nous avait habitués. Ça, c'est plus le ton. Après, il était un peu long, un peu foutraque. Mais je ne l'ai pas du tout détesté. Après, il y a eu Downton Abbey, qui était une série que moi, j'aimais beaucoup. Et là, pour le coup...
0: C'est sorti l'année dernière, je crois, le film.
2: Il y en a eu plusieurs. Ils en ont fait trois, je crois.
0: Ok, d'accord.
2: Et là, j'ai même eu du mal à regarder le premier, en fait. J'avais du mal à y retourner. Je trouvais que oui, ça faisait un peu gros épisode, mais on sentait pas assez le... Il faut, je pense, pour adapter en film, moi, c'est le diagnostic que j'ai fait pour nous, pour 10%, c'est... Garder du familier, parce que évidemment on s'adresse en priorité aux fans, c'est eux qui en ont envie, c'est eux qui le réclament, et on leur doit ça. Donc il faut qu'il y ait de la familiarité, il faut retrouver les personnages, et en même temps il faut vraiment qu'il y ait de la nouveauté. Il faut vraiment qu'on les emmène un peu ailleurs, il faut aller explorer.
0: On va faire que du fanservice.
2: Il en faut un peu, mais nous, l'idée c'était de se déplacer un peu, de quitter Paris, de voir nos personnages, même physiquement dans d'autres genres de situations, ils ne sont plus complètement habillés pareil, parce qu'on les amène sur un tournage dans les bois, on est dans la nature, il y a un sanglier, et donc on les confronte un peu aux éléments, ils sont plus habillés pareil, ils ne se déplacent plus complètement pareil, et ça, pour moi c'était nécessaire d'amener une dose d'élargissement et de nouveauté. Dans Downton Abbey, je trouve qu'il l'avait pas assez fait.
0: Twin Peaks, non? T'as jamais regardé Twin Peaks?
2: Ah si, Twin Peaks, j'adore. Mais c'est marrant que tu le dises, parce qu'en fait, Twin Peaks, c'est dans un coin de ma tête, bien sûr. C'est dans un coin de ma tête, mais presque pas comme... C'est à part, c'est tellement à part que je l'oublie dans mes rêves, parce que c'est tellement singulier. Et évidemment, j'adore ça. Et en réalité, c'est presque une des toutes premières séries que j'ai vues et que j'ai aimées.
0: Et qui lance quelque chose même de nouveau. Donc là, on entend le thème dans Angelo Badalamenti qui passe.
2: Mais qui, au final, en fait, a été presque impossible à s'en inspirer, parce que c'est tellement singulier, tellement spécial.
0: Et même
2: spécial.
0: Le film qui sort, après, on s'attendait à une suite des deux saisons, en fait, ça, c'est presque un préquel. Je pensais, tout est étrange, mais c'est David Lynch, quoi. Donc évidemment, c'est forcément un peu déroutant.
2: Mais c'est ça, c'est des modèles qui sont des modèles artistiques, mais pas forcément des modèles pratiques.
0: Okay, je comprends. On continue évidemment de parler de 10% avec toi, Fanny Hero, mais ce sera juste après ça, un morceau de Myra qui s'appelle 777 présent sur son dernier album en date, Yappy.

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1: Et vous écoutez à la régulière, nous sommes avec Fanny Herrero, donc scénariste de 10%, le film qui sort demain. Mais on a parlé quand même beaucoup de ça, de cette aventure-là. Mais effectivement, lorsque tu avais pris un peu d'air et de distance, je sais pas si c'est le bon terme, en tout cas, oui, d'air par rapport à la série, tu as fait d'autres choses, évidemment. Il y a eu Drôle et puis il y a eu les Jeux Olympiques, quand même, où tu as été co-autrice de la cérémonie. J'imagine que c'est encore autre chose. comment on écrit quelque chose quand on s'adresse au monde entier et qu'on doit raconter un pays, en fait. J'imagine que là, c'est une autre tâche. Et alors, j'imagine que j'imagine beaucoup de choses, que ton expérience de scénariste t'a aidé, mais ça a l'air d'être tellement différent. Je me demande même dans quelle mesure c'est lié avec ce que t'as fait dans le passé.
2: Je me le demande encore moi-même. Non, c'était une aventure assez extraordinaire. Effectivement, Thomas Joly, qui dirigeait donc la cérémonie, les cérémonies d'ouverture et de clôture de Paris 2024, a eu cette bonne idée de s'entourer de quelques auteurs qui viennent de territoires d'écriture différents. Donc il y avait Leïla Slimani, qui est romancière, Patrick Boucheron, qui est historien et écrivain, Damien Gabriel, qui est dramaturge, et moi, qui suis scénariste. Donc en fait, on a chacun une manière d'aborder l'écriture différente, avec des points communs, mais aussi des différences. Et on était là autant en tant que citoyen, je crois, que comme un peu expert en dramaturgie ou en récit. Et donc, on a dû tout mettre ça en commun. Mais c'est vrai que ma spécificité de scénariste, moi, c'est peut-être, pour te répondre, c'est peut-être comment on ménage une espèce de progression dans un récit, qui est un récit très métaphorique, très symbolique. Là, il ne s'agit pas de raconter une histoire avec des personnages. Hein. Vous vous souvenez, c'est des tableaux.
1: Bien sûr.
2: Mais de tableau en tableau, on crée comme ça un mouvement, une sorte d'avancée, on passe par des registres assez différents. Donc toute la question, c'était on commence par quel registre? Et puis ensuite, on va vers quoi? Comment en fait on emmène les gens? Donc on s'est interrogé, on ouvre sur une petite séquence un peu amusante, où on ne se prend pas trop au sérieux, où c'est Zidane et Jamel Debbouze qui se retrouvent au Stade de France. Zidane s'est trompé, et puis voilà, c'est un petit prologue avant d'arriver sur quelque chose de beaucoup plus solennel. Mais donc tout ça, c'était réfléchi, c'est-à-dire on va commencer avec un truc un peu marrant, avec un peu d'autodérision, parce que nous, les Français, on est quand même tellement réputés pour être un peu arrogants et faire l'action au monde, on va tout de suite prendre le contre-pied. Ok, on vous accueille chez nous, mais on va pas non plus, on fait pas la leçon.
1: Ouais. En fait.
2: Ça commençait comme ça, de manière un peu modeste. Et puis après, on ouvre sur quelque chose de plus solennel, joyeux, et puis après, on envoie la grosse patate à la conciergerie. En fait, tout ça, c'est comment on ménage une progression du récit jusqu'à un climax.
1: C'est là où ton rôle, notamment, a joué.
2: Oui, voilà, moi, ça a joué de comment on chemine pour ménager ça et avoir une palette d'émotions variées, mais que ce ne soit pas bordélique. Et puis après, évidemment, c'était à chaque tableau, qu'est-ce qui est le plus cohérent, qu'est-ce qui est impactant. Et donc ça, c'était un mélange de toutes nos idées, et même à chaque tableau, comment on le raconte, qu'est-ce que ça va être le symbole qu'on va aborder là. Et là, c'est difficile à expliquer. En vrai, on était vraiment cinq cerveaux autour de la table à brainstormer pendant des heures, avec des gens qui nous faisaient de la recherche iconographique. À chaque fois qu'on sortait une idée, pouf pouf, en deux, ils nous montraient des possibles références visuelles. C'était assez décousu, mais comme tout ça a duré longtemps, à la fin, ça a fait une matière d'une immense richesse. Et c'était génial après de commencer à trier et de remettre tout ça en ordre. Et
1: Est-ce que vous avez eu peur quand vous avez vu qu'il pleuvait à torrent ce jour-là?
2: Horrible. Non, mais déjà, on a eu peur. Enfin, en fait, ce qui était assez beau, c'est quand tu disais tout à l'heure, on s'adresse au monde entier, on a essayé de pas trop y penser. En fait, c'est tellement inhibant de se dire, ok, il y a possiblement 2 milliards de gens qui vont regarder. C'est un événement majeur pour le pays. On était très fiers d'endosser ça, mais on voulait pas non plus trop y penser, parce que je pense que ça nous aurait complètement tétanisé dans notre créativité. Et je trouve qu'on s'est pas trop mal débrouillé. Et puis après, quand le jour J est arrivé, déjà, je vous rappelle quand même qu'on a traversé un petit moment politique,
1: c'était
2: la dissolution, avec la possibilité quand même à ce moment-là que le RN passe. On s'est dit, mais il n'est pas impossible qu'on ouvre les Jeux Olympiques de Paris avec Bardella Premier ministre. Donc, dans l'équipe, on était quand même assez inquiets de cette situation. Donc, ça a créé une forme d'anxiété. Après, on a été assez soulagés du résultat des élections. Et ensuite, quand est arrivé le jour J, eh ben oui, il y a eu cette pluie qui a commencé, enfin on voyait que ça allait être de 19h à 22h, qu'il allait pleuvoir plus que dans les 6 derniers mois et les 6 prochains mois. Et donc là, c'était une catastrophe, c'était une cellule de crise. Moi, je vous jure, j'ai vomi, j'ai eu tellement peur, pour de vrai, j'ai vomi de stress. Parce qu'on nous disait, à 10h du matin, on disait, bon là, à l'instant T, on pense que la moitié des tableaux ne pourra pas être réalisé, en fait. Ça, on ne pourra pas le faire. Et ça ne pourra pas être filmé. Les danseurs ne pourront pas passer trop dangereux, ça glisse. Tous les trucs qui étaient prévus tombaient les uns après les autres. Et puis, il y a eu un énorme twist, comme dans un très bon épisode de série.
1: Ouais.
2: C'est que finalement, tout le monde s'est quand même rassemblé. Et les, bah, tous les gens qui performaient, les artistes ce jour-là, ont dit tant pis, on y va, pluie ou pas pluie. Et tant pis si ça glisse. Et ils ont pris des risques, quoi.
1: Et ça a été.
2: Et c'était. En même temps, voilà, cette pluie, elle était terrible. Et elle a coûté aussi en réalisation, parce qu'elle a empêché certains plans qui étaient prévus et tout. Mais elle a donné quand même aussi quelque chose de complètement. Je sais pas, ouais. À la fois tragique et épique
1: et un peu poétique aussi
2: et un peu poétique et fou et se dire allez on le fait quand même. Non mais au final c'était une fierté colossale de faire ça. Moi ça m'a rapproché de mon pays, ça m'a rapproché de ma sensation profonde d'être française.
1: C'était un plaisir de t'avoir aujourd'hui, Fanny. Vraiment, merci beaucoup d'avoir été aussi généreuse. On rappelle donc que le film 10%, le film sort demain sur Netflix. Merci vraiment d'être venue raconter la création de ce film ici. Et merci à toutes les personnes qui ont participé à la fabrication de cette émission, préparée par Alex Alacour, Redouane Tella, réalisée et mise en onde par Cédric Lamin. Sa programmation musicale est signée Jean-Baptiste Audibert. À la vidéo ce soir, c'était Mathias Aléon. On se retrouve demain, même heure, avec le rappeur, l'artiste belge Swing, qui viendra nous présenter son prochain album. Après le journal, vous avez rendez-vous avec Fabrice Douel pour Affaires Sensibles.
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1: 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Les informations avec Justine Clot. Bonsoir Justine.
3: Bonsoir Mehdi, bonsoir à tous. Le président ukrainien courait-il un risque alors qu'il s'apprêtait à décoller pour Oslo? Son avion frôlé par un drone, c'est ce qu'affirme la Norvège, mais l'Ukraine elle minimise. C'est une vidéo qui fait polémique, celle d'un policier municipal de Carcassonne, membre du RN, qui tient des propos racistes. Le maire de la ville, lui aussi RN, forcé de réagir, décide de le suspendre. Une artiste ciblée depuis quelques semaines par des militants pro-palestiniens, victime d'appels au boycott. La DJ Barbara Butch ne se produira pas à Amiens. La salle de spectacle renonce. Du champagne plus fort, plus alcoolisé cette année. C'est une première. Et c'est à cause de la chaleur et de la sécheresse. Et puis la Ligue des Champions et le PSG monstrueux ce soir au Parc des Princes. Victoire 6-1 contre Bratislava pour son entrée dans la compétition européenne.
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3: Le président ukrainien était-il en danger alors qu'il s'envolait vers Oslo depuis la Moldavie? Volodymyr Zelensky se rendait aux obsèques du roi Harald de Norvège. Et ce soir, le premier ministre norvégien assure que son avion a failli être percuté par un drone. Mais l'Ukraine, elle nuance cette version, Christian Chesneau.
4: Le président ukrainien était-il visé par une attaque de drone? C'est ce que croit savoir le chef du gouvernement norvégien, Jonas Gahr Støre. Voilà la réalité dans laquelle il vit, a-t-il ajouté, faisant référence aux multiples menaces qui pèsent sur la sécurité personnelle de Volodymyr Zelensky. Les services de la présidence ukrainienne se montrent, eux, plus nuancés sur cet incident supposé et relativisent les propos du Premier ministre norvégien qu'ils qualifient d'exagérés. Il s'agissait, selon eux, d'une alerte déclenchée lorsqu'un drone russe a pénétré dans l'espace aérien de Moldavie et de la Roumanie, alors que le président ukrainien devait s'envoler pour Oslo, où il a assisté aux obsèques du roi Harald. Volodymyr Zelensky ne courait aucun risque selon Kiev, dans la capitale norvégienne où il est arrivé sans encombre. Le président ukrainien a eu des discussions pour évoquer l'aide militaire, notamment dans le soutien à la défense anti-aérienne apportée par Oslo. Poursuivant sa tournée chez les alliés, Volodymyr Zelensky s'est ensuite envolé pour le Canada.
3: Christian Chesneau. Le procès en appel de Cédric Jubilard se déroulera au printemps prochain. Il aura lieu du 30 avril au 14 mai. Ce procès devait initialement se tenir ce mois-ci, mais il a été reporté puisque l'accusé a depuis avoué le meurtre de sa femme Delphine. Ses ossements ont aussi été retrouvés. En première instance, ce père de famille avait été condamné à 30 ans de prison. Autre procès cet après-midi, celui de François Bayrou devant la cour d'appel de Paris. Le patron du Modem est de nouveau jugé avec 10 10 autres prévenus pour détournement de fonds. C'est l'affaire des assistants d'eurodéputés du parti. François Bayrou promet de prouver que toutes ces accusations sont infondées. En première instance, l'ancien Premier ministre avait été relaxé, mais tous les autres prévenus avaient été condamnés. Les policiers de Carcassonne, soupçonnés de racisme, sont suspendus. Ils sont mis en cause dans une vidéo dévoilée par le journal Midi Libre. C'est la caméra piéton d'un des policiers qui filme. On y entend les agents tenir des propos racistes et misogynes. L'un d'eux parle par exemple de Kirikou, de singe ou encore de bougnoule. Ce même policier est encarté au Rassemblement National. Cet après-midi, son parti a réagi en annonçant son exclusion. Le RN dit condamner ses propos, tout comme le maire de Carcassonne, Sébastien Berriot.
5: Depuis son élection, Christophe Barthès est un habitué des polémiques, mais cette fois le maire de Carcassonne n'avait pas anticipé le tourbillon médiatique et c'est un élu plutôt gêné qui s'est présenté cet après-midi devant les journalistes, contraint de condamner et de lâcher le policier municipal mis en cause dans la vidéo, un proche de la mairie et membre du RN.
6: Ces propos sont scandaleux, propos racistes, misogynes, homophobes qui sont à vomir et qui sont inexcusables. Tous les protagonistes de cette affaire sont suspendus immédiatement et sanctionnés.
5: Dans les rues du centre-ville de Carcassonne, la vidéo fait réagir. Gabriel, 17 ans, ne comprend pas pourquoi le nouveau maire a maintenu jusqu'ici en poste le brigadier impliqué.
7: C'est quand même assez abject, assez choquant ce qu'ils disent. Ils sont censés nous protéger. Je ne pensais pas que dans la police, on pouvait tenir des propos aussi abjects. Ça nous donne un peu la mentalité du maire et de ce qu'il veut faire de la ville.
5: D'autres habitants, eux, refusent de s'exprimer au micro. Mais comme cette femme de 70 ans explique que les propos, une dizaine de fois notamment le terme « bougnoule » utilisé, ne l'ont pas choqué et qu'elle soutient le nouveau maire.
3: De son côté, le ministre de l'Intérieur ordonne ce soir un contrôle de la police municipale de la ville. Le maire de Chambéry demande au gouvernement de maintenir ce soir les renforts de police envoyés dans sa ville, même si les violences se sont calmées. Elles avaient secoué la ville il y a 2 jours, après qu'un automobiliste a été retrouvé blessé par balle dans sa voiture, suite à un refus d'obtempérer. Mais le parquet a bien confirmé ce soir qu'il s'agissait d'un suicide ou d'un tir accidentel et que les policiers étaient hors de cause. Un concert de Barbara Butch vient d'être annulé. C'est à Amiens que ça se passe. La soirée électro devait avoir lieu dans 10 jours, mais les organisateurs préfèrent renoncer, alors que la DJ est la cible d'appel au boycott, Anne Chepeau.
8: Moins de 2 mois après l'interruption de son concert par des militants pro-palestiniens à Grenoble, Barbara Butch doit de nouveau renoncer à se produire sur scène. À Amiens, la Lune des Pirates, la salle qui l'avait programmée, estime que les conditions nécessaires à la sécurité et à l'accueil du public ne sont plus réunies. L'association France-Palestine Solidarité revendique une victoire, estimant que l'appel au boycott a fonctionné. En revanche, Xavier Bertrand, le président de la région des Hauts-de-France, estime que cette annulation est inacceptable. En France, ce ne sont pas les intimidations politiques qui doivent faire la programmation culturelle, a-t-il ajouté. En mars dernier, Barbara Butch, dont la famille est juive, avait signé une tribune de soutien au projet de loi Yadan visant à lutter contre les nouvelles formes d'antisémitisme. Malgré ses regrets, quelques semaines plus tard, et l'abandon du texte, l'artiste est depuis la cible de militants pro-palestiniens.
3: Alors que les prix des carburants continuent de flamber, il n'y aura pas de nouveau coup de pouce pour les automobilistes. Annonce du ministère de l'Économie aujourd'hui, à l'issue d'une nouvelle réunion avec les distributeurs. Pas de plafonnement généralisé des prix, donc, par crainte de pénurie, dit Bercy. Aucun geste fiscal non plus à cause de l'état des finances publiques. Un geste pour le patronat, en revanche. Alors qu'il planche sur le projet de budget 2027, le Premier ministre Sébastien Lecornu promet de baisser la surtaxe sur les bénéfices des très grandes entreprises. La mesure avait été mise en place il y a 2 ans. C'est l'une des conséquences inattendues de la chaleur et de la sécheresse en France. Le champagne sera plus fort cette année. Certaines bouteilles vont dépasser les 13 degrés d'alcool, contre 12 habituellement. La filière vient d'obtenir une dérogation exceptionnelle, Damien Mestre.
9: Des champagnes à 13,5, 14, voire 15 degrés d'alcool, ce sera théoriquement possible cette année. La faute au niveau de sucre très important dans les raisins à cause des conditions météo de cet été. Dérogation théorique, puisqu'en pratique, cela va concerner très peu de producteurs, probablement moins d'une dizaine, car contrairement à la majorité des autres vins, le champagne est bien souvent un assemblage de plusieurs millésimes. Il est donc possible de compenser ce niveau d'alcool en mélangeant le cru 2026 avec d'autres années. Quoi qu'il en soit, cette dérogation reste un signal, met en garde Maxime Toubar, co-président du comité champagne qui regroupe la profession.
10: En tout cas, nous, ce qu'on considère, c'est que cette année, ce sera sûrement la norme pour les années qui viennent, au risque d'avoir des cépages qui disparaissent aussi, hein, qui ne correspondent plus au climat qui est aujourd'hui de plus en plus un climat méditerranéen ici en Champagne.
9: Le seul motif de réjouissance cette année, conclut-il, c'est la qualité exceptionnelle des raisins qui ont pu être sauvés. Les vignerons s'attendent à un champagne d'une très grande qualité.
3: Un nouveau gros contrat pour ArianeSpace, le géant américain Amazon, lui commande 6 nouveaux lancements de satellites. Cette annonce a été faite dans le cadre du sommet de l'espace à Paris. 7 ans après Samsung, Apple dévoile son premier téléphone pliable, l'iPhone Duo, qui une fois replié aura la taille d'un passeport. Pour le prix en revanche, rien de petit, il faudra compter plus de 1 800 €. Et puis on les entend résonner dans les rues de Paris, les coups de klaxon après la victoire du PSG. Les joueurs parisiens ont plus que réussi leur entrée en Ligue des Champions. Bonsoir Julien Froment.
11: Bonsoir.
3: Ils ont battu Bratislava 6 buts à 1.
11: Oui, c'était sur le papier l'adversaire le plus abordable pour le club de la capitale dans cette phase de Ligue de la Ligue des Champions. Eh bien, ça s'est confirmé sur le terrain. Victoire sans souci pour le Paris Saint-Germain. 6 buts à 1 face à cette modeste équipe de Bratislava avec des joueurs qui ont brillé en attaque, notamment l'Espagnol Ferran Torres, auteur d'un triplé, et Ousmane Dembélé, le ballon d'or qui lui a inscrit 2 buts. Le Paris Saint-Germain qui connaît même quelques difficultés sur la scène nationale, a prouvé ce soir sur la scène européenne qu'il restait le roi de cette compétition, les doubles champions d'Europe en titre qui ont tenu leur rang avec ce succès et qui peuvent voir venir maintenant le reste de la phase de ligue, avec notamment 2 matchs qui seront un peu plus compliqués au mois d'octobre, un déplacement à Manchester City et la réception du FC Barcelone.
3: Merci Julien Froment.
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3: La météo, Patricia Charbonnier.
12: Les températures seront de saison demain sur l'ensemble du pays, avec encore quelques averses dans le sud-est. Une petite tendance orageuse, surtout demain après-midi. Et déjà cette nuit,

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3: Aujourd'hui dans affaire sensible, l'affaire Edwige Alessandri. En juillet 2000, Richard Alessandri, un gérant de supermarché de 42 ans, est retrouvé mort dans son lit. Endormi à ses côtés, sa femme, Edwige, dit avoir été réveillée par un coup de feu. Elle en est sûre, Richard a été tué par des cambrioleurs qui ont voulu à l'argent du couple. Une version à laquelle les enquêteurs ne croient pas. Pour eux, Edwige Alessandri, la meurtrière. Pourtant, dans ce dossier, rien ne l'accable vraiment. Pas d'aveu, pas de preuves matérielles. Elle sera tout de même condamnée à 3 reprises par la justice. Aujourd'hui encore, Edwige Alessandri continue de clamer son innocence. Est-elle la victime d'une erreur judiciaire monumentale ? En tout cas, un élément troublant pourrait remettre en cause sa culpabilité. L'analyse ADN tardive de 2 nouveaux cigarettes, retrouvées le jour des faits sur la scène de crime, peut être ceux du vrai coupable. En mars 2026, l'avocat d'Edwige Alessandri a déposé une requête devant la cour de révision pour obtenir l'annulation de la condamnation de sa cliente. Notre invité aujourd'hui, le journaliste Geoffrey Le Guilfer, auteur du livre « Les deux mégots, contre-enquête sur l'affaire Alessandri » paru aux éditions Goutte d'Or. Le récit que vous allez entendre se base principalement sur son ouvrage. L'affaire Edwige Alessandri, un récit documentaire de Lisiane Arbani, réalisation Stéphane Ronxa.
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3: Dimanche 16 juillet 2000. Dans le sud de la France, le week-end s'achève sous un soleil radieux. À Pierre-les-Fontaines, près de Carpentras, on a passé tout le week-end au rythme des festivités, feux d'artifice, bal des pompiers, fête du melon et du terroir. Tout ça animait cette jolie ville située au pied du Mont Ventoux. Dans les jardins, quand on ne pique pas une tête dans la piscine, on se régale de salades, de fruits frais et de grillades. Aucun doute, nous sommes bien en Provence, au cœur de l'été. Dans l'intermarché de la commune, l'ambiance est beaucoup moins farniente. À croire que toute la ville est passée, c'est passé le mot pour venir se ravitailler en boissons et barquettes de brochettes. Alors, ce n'est pas le moment de chômer. Richard et Edwige Alessandri veillent au grain. Le couple a repris l'affaire il y a 3 ans et a triplé le chiffre d'affaires du magasin. Toujours les premiers sur le pont, ils n'hésitent pas à passer derrière la caisse ou dans les rayons quand un employé est absent. Hors de question de se relâcher, car leur credo, c'est le travail encore et toujours. À 13h, on ferme, retour à la Gasqui, leur mât provençal. Là encore, pas de repos. Ménage et jardinage sont au programme de l'après-midi. Comme chaque soir avant de se coucher, on règle les réveils, 6h du matin, pour aller travailler. Après 20 ans de travail acharné, les Alessandri sont heureux et fiers de leur parcours. Richard et Edwige sont beaux, riches, ils s'aiment. Ils sont de ceux à qui tout réussit. Leur commerce prospère, les travaux de leur grande maison sont achevés, de luxueuses voitures décorent le jardin, tout semble leur sourire. Dans quelques heures, pourtant, leur vie va basculer dans l'horreur. Edwige Alessandri le raconte dans l'émission Au bout d'enquête.
4: Le dimanche 16 juillet, on finit de manger, je range tout, on monte, on regarde la télévision. Et puis après, donc, nous avons une relation. C'est l'amour, Richard et moi, et on dort. Et là, il y a un coup qui part. Ils sont plusieurs parce que je l'ai vu. Et je vois bien la personne au bout du lit, avec les 2 trous du fusil comme ça. L'autre personne, et le long de la porte, il y avait quelqu'un.
3: Alors que le tir retentit, Edwige Alessandri entend une voix affolée. Merde, le coup est parti, tirez-vous. Et puis, plus rien. Elle se relève, assise sur le lit,

0: tourne la tête et découvre à sa droite le corps de son mari. Richard est mort. Il baigne dans son sang. Tétanisé, Edwige se colle contre le corps de son mari. De longues minutes passent. Les pleurs sont-ils partis ? En silence, elle se lève, puis s'empare du téléphone. Elle appelle le SAMU, la gendarmerie, les pompiers. Quelques minutes plus tard, le Madalagaski est éclairé aux lumières des gyrophares. Edwige est assise dans un coin de la salle de bain, en état de choc, couverte de sang. Cette scène de crime n'est pas de celle qu'on a l'habitude de voir lors d'un cambriolage. Dans la maison, en effet, pas de traces d'effraction, pas d'alarme déclenchée. Mais plusieurs éléments interpellent. Sur la terrasse, les pots de géranium ont été déplacés. Des traces de terre sont retrouvées dans les escaliers. Une baie vitrée coulissante est ouverte dans la cuisine. Et deux mégots de cigarettes ont été jetés dans le jardin. Les techniciens en identification criminelle arrivent sur place. Et ils constatent qu'au moins 25 personnes avant eux ont pénétré dans la maison. Des proches, des gendarmes, un médecin du SAMU. C'est un désastre. La scène de crime est totalement polluée. Sur le lit conjugal, les enquêteurs repèrent une marque sombre, la trace du double canon d'un fusil de chasse. Richard Alessandri a été tué d'un tir en pleine tête. Pour Edwige Alessandri, il n'y a aucun doute. Des malfaiteurs se sont introduits chez eux cette nuit-là pour voler la caisse de l'Intermarché. Une théorie soutenue par l'avocat Marc Gégé dans l'émission Au bout du crime.
1: À l'époque du meurtre de Richard Alessandri, il y a des équipes de malfaiteurs qui font ce qu'on appelle du saucissonnage. C'est-à-dire qu'on se rend au domicile d'un commerçant, on va prendre en otage une partie de la famille, on prend le commerçant avec soi pour aller jusqu'au commerce, pour qu'il ouvre le coffre, et pendant tout le week-end, qui a été un très gros week-end d'ouverture, il a passé son temps à dire qu'il avait cassé la baraque, c'est-à-dire qu'il avait fait une recette absolument extraordinaire. Alors, on imagine que cette information a pu fuiter et qu'elle a pu générer quelque appétit de la part de certains malfaiteurs.
0: La première piste des gendarmes est bien celle d'un crime crapuleux. Ils supposent même que les pleurs des cambrioleurs ont été mis à mal par le tir imprévu de leur fusil. Mais ils sont de plus en plus perplexes, car des éléments viennent mettre à mal cette théorie. Pourquoi n'y a-t-il plus de traces d'effraction dans la maison ? Pourquoi n'y a-t-il ni herbe ni terre au niveau de la porte de la cuisine retrouvée ouverte ? Étrange ! Face à de tels doutes, le juge d'instruction place Edwige et ses proches sur écoute. Les enquêteurs découvrent alors qu'Edwige a prévu de rencontrer un assureur fin octobre. Rendez-vous est pris sur une aire d'autoroute un vendredi vers 23h. Ce dernier remet à Edwige un chèque de 780 000 euros, des indemnités versées après la mort de Richard. Étonnant procédé tout de même. Pourquoi se cacher ? Serait-ce l'indice d'un mobile de crime ? Enfin, un dernier élément va interpeller les gendarmes. Edwige a-t-elle vraiment pu entendre quelqu'un dire « Le coup est parti, tuerez-vous ? » Il ne reste plus qu'à obtenir ses aveux. Le 28 novembre 2000, à 6h du matin, une douzaine de gendarmes se rendent au domicile des Alessandri.
2: Quand je les ai vus arriver dans la maison, ma première réaction, ça a été de leur dire « Ça y est, vous avez trouvé la femme de mon mari. » Et ils m'ont dit « Non, c'est vous. » Et là où je leur ai dit « Mais comment vous en êtes arrivés là ?» Et ça, ça a été interprété « Mais comment vous avez réussi à trouver ?» Alors que moi, c'était « Mais comment vous avez fait pour me soupçonner moi ?» Puisque je n'ai rien fait, quoi, voilà. Donc voilà, c'est parti de là. Ça, ça a été la pire des phrases, je crois, qu'il aurait fallu que je dise.
0: Les gendarmes embarquent Edwige et ses deux fils dans différentes voitures. Et ils ont bien l'intention de soutirer à l'un d'entre eux des informations ou des aveux qui permettront de trouver le coupable. Car ça fait 4 mois que l'enquête a commencé, sans avancée significative. L'arme du crime n'a jamais été retrouvée. Aucune preuve, aucune empreinte ne mène à une piste qui appuierait la théorie à laquelle croient désormais les enquêteurs. Ce qu'on appelle à l'époque le drame familial. La garde à vue est leur dernière carte. Et il compte bien mettre tout en œuvre pour que l'un des membres de la famille passe à table. D'abord Justin, 11 ans, interrogé pendant 10 heures par 3 officiers. Il l'a répété à qui voulait l'entendre. Ce soir-là, il s'est endormi sur le canapé. Tu ne dis pas tout, c'est pas vrai, tu mens. Tu caches quelqu'un, tente les gendarmes. Prêcher le faux pour savoir le vrai, classique. Mais non, le gamin le répète, il n'a rien vu, rien entendu. Johan, lui, vient tout juste de fêter son 18e anniversaire. Il est passé en garde à vue, lui aussi. Le jeune homme ne demande pas l'avocat, car il ne se doute pas à quel point les auditions et le manque de sommeil peuvent être éprouvants. Après 22 heures d'interrogatoire, il craque. « Je leur ai dit qu'il y a eu une dispute très grave, explique-t-il, que ça a dégénéré et qu'un coup de feu est parti, que j'ai vu ma maman dans la chambre avec un fusil posé sur le lit. » Et puis, je leur aurais demandé de maquiller la scène de crime. Plus tard, il se confiera sur ses aveux au journaliste Emmanuel Charlot.
3: On m'emmène dans un bureau, et puis je vois les gendarmes qui commencent à fermer les volets roulants des bureaux pour que je ne vois plus la lumière du jour. Je les vois enlever leurs montres. Je commence à m'avancer un scénario en me disant, bah non, voilà, tu veux pas nous dire que c'est quelqu'un d'autre, parce que nous, on sait que personne n'est rentré dans la maison. Donc c'est forcément un de vous trois. Ils ont réussi, au bout d'un moment, à ce que je crois complètement aux éléments scientifiques qui m'avançaient. Donc, au bout d'un moment, je me suis mis à raisonner dans ce que je disais par rapport aux éléments scientifiques qu'eux m'avaient donnés. J'avais tellement envie d'aller dormir et que ça se finisse, que finalement, je leur ai dit ce qu'ils avaient envie d'entendre, en pensant que de toute façon, derrière, c'était tellement faux et pas vrai, ça ne passerait jamais et que voilà.
0: Johanna avouait, certes. Sauf que quelque chose cloche dans ce qu'il raconte. Il dit avoir caché l'arme à un endroit bien précis du jardin. Mais sur place, les gendarmes ne trouvent rien. Parce que c'est pas le tout de faire des aveux. Encore faut-il prouver ce qu'on avance. Donc, aurait-il tout inventé? C'est en tout cas ce qu'il va expliquer au juge le lendemain. En vérité, sa version, c'est du bidon. Il a traqué. Épuisé par les interrogatoires. Seulement voilà, Johan a donné aux enquêteurs ce qu'ils espèrent depuis des mois. Un crime qui s'est joué dans la chambre à coucher. Le lendemain, Edwige Alessandri est placée en détention provisoire à la prison pour femmes d'Avignon. Elle y passe 21 mois. La théorie du complot familial semble cohérente dans la tête des enquêteurs. Depuis le début, ils sont certains qu'il n'y a pas eu d'intrusion au domicile des Alessandri. Non. Pour eux, les pots de géranium ont été volontairement déplacés et la terre a été déposée dans les escaliers, justement, pour faire croire à une effraction. Et peu importe l'absence d'armes, le manque d'éléments et ces deux mégots là retrouvés dans le jardin, alors que personne ne fume dans le foyer. Non. Décidément, rien ne semble les dissuader de leur idée de départ. Durant cette première détention, Edwige Alessandri est entendue plusieurs fois par le juge. Dans son livre « Les deux mégots », le journaliste Geoffrey Le Guichard retranscrit les échanges. Le magistrat s'appuie sur une dispute qui aurait eu lieu entre les époux le soir du meurtre, puis sur leur relation qui serait, selon les dires, plutôt houleuse. Mais à plusieurs reprises, les questions du magistrat sont déplacées, genre « Pourquoi le couple utilise-t-il le préservatif comme moyen de contraception ?» Pourquoi Edwige Alessandri a-t-elle procédé à 3 avortements dans les années précédentes? Ou encore, l'étude de vos dossiers médicaux révèle un certain nomadisme médical gynécologique. Dans ce petit bureau, Edwige se sent humiliée. Et enfin, qu'est-ce que ces IVG, qui l'ont traumatisé d'ailleurs, ont à voir avec le meurtre de son mari, franchement? Ici, dans le podcast Women Stories, elle revient sur sa détention.
4: Quand je suis arrivée à la prison d'Avignon, il y avait 1, 2, 3, on était jusqu'à 7 en cellule. En prison, beaucoup de femmes n'ont pas d'argent. Tout s'achète en prison, tout. C'est-à-dire pour avoir un peu de, je veux dire, de bien-être,
2: ouais, il faut
4: de confort, on appelle cantiner. Donc on cantine. Les douches, c'était
2: totalement insalubre,
4: douche froide, mais j'ai toujours pris ma douche tous les jours, été comme hiver, sans chauffage, avec chauffage, pas, j'ai tout fait. Je me suis dit, ma force, ça va être ça, de garder. Je suis rentrée de Ville-Alessandrie, je sortirai de Ville-Alessandrie.
0: Dans sa cellule, longtemps, la quadragénaire a des idées noires. Et son seul espoir réside dans les demandes de remise en liberté déposées par son avocat. Il va falloir tenir le coup. Mais on ne condamne pas une innocente à la prison, pense-t-elle. Puis, au bout de 21 mois, elle est libérée et placée sous contrôle judiciaire. Cette mère de famille, traumatisée par les conditions de détention, a du mal à remonter la pente. À sa sortie de prison, elle découvre que le mât familial a été cambriolé. La facture des travaux est salée. Pire, elle a été virée d'Intermarché. Sa réputation, je cite Intermarché, salit l'image du groupe. Le magasin a été vendu à quelqu'un d'autre. Shooté aux anxiolytiques, apathique, Edwige passe ses journées sur le canapé. Justin n'allait plus à l'école, souffle-t-elle à Geoffrey de Wiltshire. Oui, on imagine la souffrance de cet ado, dont le père a été tué et dont la mère a passé presque 2 ans en prison à partir d'aveux extorqués à son frère aîné. La machine policière et judiciaire a déjà envoyé ses familles en enfer. Mais un matin, Edwige sort la tête de l'eau. La fin de l'année scolaire approche. Son fils, trop absent au collège, risque de ne pas trouver de lycée l'année prochaine. Alors elle lutte contre elle-même pour son garçon. Et peu à peu, elle remonte la pente. Dans le même temps, l'enquête traîne toujours parmi les dossiers du juge d'instruction. Et Edwige Alessandri pointe une fois par semaine à la gendarmerie de Pernes-Fontaines. Elle appréhende la fin de l'enquête. Et elle décide de prendre les choses en main. Elle se rapproche du détective privé Jean-François Abgral. C'est cet ancien gendarme qui a fait avouer le tueur en série Francis Holm et innocenté Patrick Dils, condamné à tort à 14 ans de prison. Autrement dit, une pointure. Edwige lui écrit le maître, lui demande de croire à son innocence et de trouver les véritables tueurs de son mari.
5: Changement discret mais fondamental de comportement depuis quelques années, le développement des contre-enquêtes. Vous estimez que les magistrats sont injustes ou passifs, eh bien, embauchez un enquêteur privé, un détective à l'américaine. Voici un exemple précis, l'affaire Alessandri qui agite la riche campagne d'Avignon.
6: 21 mois d'incarcération, accusé du meurtre de son mari, 21 mois à crier son innocence. Pour prouver à la justice qu'elle se trompe, Edwige a fait appel à un enquêteur privé.
7: Surtout, moi je voudrais que... Donc, et vous avez eu pris connaissance de votre dossier en détail ?
6: Oui.
7: Et alors ?
6: Mais je me demande comment ils ont pu penser ça, quoi. Je veux dire, ils avaient tous les éléments pour aller plus loin, pour chercher ailleurs que ma piste, ça il me semble. Je veux dire, ils sont allés au bout de rien du tout.
7: Je suis pas avocat, hein. Le but du jeu pour moi, c'est pas d'aller démonter une procédure. Mais là, vraiment, il y a un problème de fond, on peut pas fermer des choses sur des bases aussi déformées, je dirais.
0: Jean-François Abgral se plonge durant plusieurs mois dans le dossier Alessandri, inspecte leur maison, interroge leurs proches. Durant toute sa carrière, jamais il n'a vu ce qu'il voit ici. Des interrogatoires jusqu'aux enquêtes de personnalité, tout semble être totalement bâclé, orienté même. Plus son travail avance, plus il en est persuadé, tout dans cette instruction a été monté pour conforter l'hypothèse du crime familial. Or, rien, assure-t-il, rien n'accuse formellement Edwige Alessandri. C'est le gros point noir du dossier d'ailleurs, l'absence de preuves matérielles. On ne doit tout de même pas condamner quelqu'un sans preuves. Selon le détective, les procès-verbaux des gendarmes comportent, je cite, des jugements de valeur absolument infondés. Et il l'assure. Les gendarmes tirent des phrases de leur contexte et interprètent des comportements de l'accusé et de ses enfants sans aptitude à le faire. Jean-François Abgral en est sûr et certain. Edwige Alessandri est innocente. Pour lui, l'enquête ne se base sur rien d'autre qu'une conviction de départ et des faux aveux arrachés à un jeune homme en garde à vue.

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0: Après 2 ans d'enquête, Edwige Alessandri est renvoyée devant la cour d'assises du Vaucluse pour le meurtre de son époux. Le procès s'ouvre en janvier 2006. Cheveux bruns coupés à la garçonne, toujours bien apprêtés, elle balaye de ses grands yeux bleus la salle d'audience noire de monde. Elle s'en doutait, mais peut-être pas à ce point. Son procès est vraiment attendu. Il faut dire que ces dernières années, la presse a largement médiatisé l'affaire. Celle de l'épouse accusée d'avoir tué son mari, ce patron de supermarché à qui tout réussissait. Et la basse-cour qui fait l'opinion s'en donne à cœur joie. Les rumeurs vont bon train. Richard était-il un homme à femme? Edwige, une épouse désespérée, lésée financièrement dans leur affaire. Durant 2 semaines, sa personnalité est au cœur des débats. Edwige est dépeinte comme bling-bling, et-sec, aimant avant tout l'argent. La partie semble perdue d'avance, tant le cliché de la femme vénale lui colle à la peau. Et puis, les termes misogynes ponctuent les débats et les articles de journaux. Elle est l'amante religieuse, la veuve noire. Elle revient sur ce premier procès dans cette archive de 2008.
2: C'est hyper difficile, on est mort de trouille, on est sous le regard de 12 jurés, on ne sait pas ce qu'ils pensent de vous. Vous savez, on me reproche de pleurer ou de ne pas pleurer, on vous reproche de sourire ou de ne pas sourire, on m'a reproché d'avoir un pull bleu délavé. Donc vous voyez le genre de reproche qu'on peut vous faire. Et ça, ça a pesé dans les articles de journaux. Madame Alessandri avec son éternel pull bleu. Attendez. Ça, c'est ce qui s'appelle être sur la sellette, quoi. On vous dépie à la tête.
0: Edwige Alessandri est condamnée à 12 ans de prison. Elle fait immédiatement appel. Incarcérée anonyme, elle lutte pour ne pas sombrer. Heureusement pour elle, elle compte désormais sur un comité de soutien. Car celles et ceux qui ont suivi l'audience ne comprennent pas la condamnation de cette femme, alors même qu'il n'y a pas de preuve, que l'arme du crime n'a jamais été retrouvée. 4 mois plus tard, elle est libérée dans l'attente de son procès en appel. En décembre, elle est donc rejugée, cette fois anonyme, et de nouveau condamnée. 12 ans de prison, et une nouvelle fois. Par chance, un troisième procès est possible. Lors de l'audience, en effet, un officier de police très méticuleux ou doté d'une mémoire de poisson rouge a déposé muni d'un cahier, ce qui est interdit. Le vide de procédure casse l'appel. Edwige Alessandri sera à nouveau jugée, cette fois par la cour d'assises du Rhône.
2: Il faut que je sauve ma peau, je veux dire. Oui, il faut que je sauve ma peau. Je suis là en me disant, pourvu que les gens me croient, pourvu que les gens me croient. C'est ça, quand je dis sauver ma peau, c'est pourvu qu'on me croit, pourvu qu'on me reconnaisse innocente et non coupable, quoi, je veux dire, c'est surtout ça. Et c'est vrai que tous les jours qui passent, ça me ramène au verdict, et par exemple, ce sera demain, et je me dis, où je continue à vivre, ça s'arrête.
0: Les débats s'ouvrent à Lyon. Edwige Alessandri a changé de stratégie de défense. Elle s'est entourée de nouveaux avocats, très connus, Thierry Lévy et Éric Dupond-Moretti. Cette fois, le détective Jean-François Graal est autorisé à témoigner. Et le président de la Cour prend en compte la demande de l'accusé d'inscrire l'ADN des 2 mégots au fichier national automatisé des empreintes génétiques. Enfin, depuis 9 ans, ceci était sous scellé, ignoré des enquêteurs et du juge d'instruction. Alors cette fois, Edwige y croit. Elle se sent écoutée. C'est le procès de la dernière chance, elle le sait. Elle est aussi convaincue qu'on ne condamne pas 3 fois à la prison une innocente, que la justice va se rendre compte des incohérences de l'accusation. Et pourtant, elle est encore une fois reconnue coupable du meurtre de son mari. À l'énoncé du verdict, 10 ans, elle s'effondre dans le box. Elle purge une partie de sa peine dans la prison pour femmes de Rennes. Puis en octobre 2010, elle est placée sous libération conditionnelle. Une délivrance au goût amer. Parce qu'elle n'a plus d'argent. Son patrimoine a fondu, dilapidé en frais d'avocat. Et dehors, sa réputation lui colle à la peau. Comment trouver un travail quand on nous croit meurtrière? Mais 2 ans plus tard, l'enquête d'un journaliste va mettre un coup de pied dans la fourmilière.
3: Les gendarmes n'ont jamais cru à l'intrusion d'étrangers dans la maison. C'est sur cet élément que repose leur conviction de départ.
4: Ça a beaucoup plus de conséquences qu'on peut penser dans l'esprit d'un gendarme, ça. Ça veut dire qu'il n'y a pas eu d'intrusion extérieure. mais ça veut aussi dire ceux qui sont à l'intérieur nous ont menti.
5: On nous fait une démonstration pour dire que le crime est un crime commis dans une maison close, puisque toutes les portes sont fermées, et puis il s'avère que rien n'est clos. Qu'il y a une porte-fenêtre qui donne dans le jardin, et qu'elle est non verrouillée, et que cette porte-fenêtre a une poignée à l'extérieur. Autrement dit, c'est une porte ouverte.
4: On va tout faire pour faire en sorte de venir conforter la seule thèse qui demeure crédible à leurs yeux. Il ne s'agit pas de dire qu'ils n'ont pas fait preuve d'honnêteté, mais ils ont fait preuve, à mon sens, d'une grande rapidité dans le raisonnement qui va les conduire non plus à faire des constatations objectives, mais à venir nourrir leurs convictions.
0: Emmanuel Charlot, disparu en 2018, est le premier journaliste à avoir pris fait et cause pour Edwige Alessandri. Dans son enquête diffusée sur Canal+, il met en évidence les incohérences du dossier, interroge les enquêteurs, les proches de la veuve, reconstitue même une expertise balistique. Son travail donne à voir les énormités judiciaires qui jalonnent l'instruction. Il prouve qu'Edwige Alessandri a pu entendre des voix après le coup de feu, contrairement à ce qu'on a toujours dit, enfin ce que l'accusation a toujours dit. Que les aveux de Johan ne sont pas cohérents avec les constatations des gendarmes le soir des faits. Il rappelle que les preuves matérielles n'existent pas. Surtout, le journaliste est celui qui a mis en évidence l'importance des fameux mégots retrouvés sur la scène de crime, ceux découverts dans le jardin des Alessandri le soir du meurtre. Or, en fin d'après-midi, Richard Alessandri avait arrosé la pelouse. Cela veut donc dire qu'une personne s'est bien rendue sur la propriété au moins plusieurs heures plus tard. Décidément, pour Emmanuel Charlot, tout est à jeter, ou presque, dans cette enquête. Il n'est pas seul à ressentir un malaise. Une jurée du procès de Lyon également l'a ressenti. Et ce qu'elle dit est clair sur la gêne qui a plané durant les débats.
6: Je pense qu'effectivement, certains ont été influencés par les magistrats. C'est pas une certitude, mais je vois pas comment il peut en être autrement, étant donné que, je veux dire, pour avoir des conversations tous les midis ensemble, c'était pas logique.
7: Qu'est-ce qui était pas logique?
6: Le fait qu'elle soit condamnée. Le doute n'a pas bénéficié à l'Église Alessandri, ça c'est sûr.
0: Enfin, Emmanuel Charlot va faire des révélations jusque-là inconnues du public. Quelques mois après le verdict rendu par la Cour de cassation, l'ADN retrouvé sur les fameux mégots de cigarettes va parler. Le fumeur est un cambrioleur du coin, au casier judiciaire bien rempli. Que faisait-il sur la propriété des Alessandri? Certes, il sera entendu par les gendarmes, mais lors d'une audition, disons, légère, menée par les mêmes qui ont enquêté contre Edwige. Le lendemain de la diffusion du reportage, le téléphone du détective Jean-François Abgral sonne. Un homme au bout du fil lui dévoile 4 noms. Ce dernier sait qui est le meurtrier de Richard. Son témoignage et d'autres recueillis en off par Charlot et Abraham permettent de faire coïncider la théorie de 2 binômes de cambrioleurs qui se seraient rendus chez les Alessandri le 16 juillet 2000. Ils seront surnommés l'homme au mégot, l'homme du garage, le boiteux et le tireur.
8: Jean-François Abraham fait donc part de ça à la justice. Le SRPJ de Montpellier prend l'affaire en compte et c'est là où on va détricoter toute l'affaire.
9: Enfin, c'est entre les mains d'une autre instance policière.
8: Tout à fait.
9: Que la région avignonnaise.
8: Voilà.
9: Sauf que à
8: le SRPJ va être décisif de l'affaire pour la redonner à Carpentras et au juge d'Avignon. Et là, pof, terminé, basta, il n'y a plus rien. Et ça a été fini. Terminé.
0: Face à ces nouveaux éléments, en octobre 2012, Edwige Alessandri soumet une demande auprès de la Cour de révision. Comme son nom l'indique, cette juridiction est chargée de revoir une décision pénale lorsqu'un fait nouveau se produit. Et l'objectif est clair, établir l'innocence d'Edwige. Cette demande de révision est reçue par la Cour de cassation, une décision rarissime. Pendant des mois, la police judiciaire de Montpellier va enquêter et regrouper différents témoignages d'informateurs qui ne se connaissent pas et qui pourtant accusent les mêmes personnes du meurtre. En quelques mois, l'enquête conclut, je la cite, « Au vu de l'ensemble des éléments recueillis, on peut désormais légitimement s'interroger sur l'implication de cette équipe de malfaiteurs dans le meurtre de Richard Alessandri. » Mais cette fois encore, ce qui aurait dû être une lueur d'espoir va virer au cauchemar.
8: 2010, il y a l'ADN. 2012, il y a la réouverture dans la requête en révision qui est acceptée. Mm-hmm. 2013, 2014, on se dit, ça y est, on va y arriver. Il y a un quatrième procès, on est tous contents. Sauf que, entre-temps, paf, tout retombe.
9: Tout capote.
8: 2019, on me dit, eh ben non, la Cour de cassation ne casse pas. L'ADN, c'est pas recevable. Donc, vous repartez et c'est terminé. Là, il me restait plus que la Cour européenne des droits de l'homme. Mais faire ça, c'est pas ça des coudes, déjà. Hein.
9: Ouais,
8: j'étais un peu rincée aussi de tout ça. Mmh. Et puis mes enfants ne voulaient plus du tout en entendre parler. Plus du tout, du tout, du tout. Justin m'avait accompagné à l'audience de la Cour de cassation. Il est sorti de là, il était écœuré de la justice. Après, il ne faut plus lui parler de justice. Pour lui, c'est un mot qui ne veut strictement rien dire.
0: Le 9 août 2013, Edwige Alessandri a définitivement purgé sa peine. Mais elle est toujours reconnue coupable du meurtre de son mari. Elle a aujourd'hui 67 ans. Un ultime recours lui est désormais possible. Saisir à nouveau la cour de révision. Pour cela, son nouvel avocat, Damien Brossier, s'appuie sur le travail du journaliste Geoffrey Le Guilcher. Pendant 3 ans, notre confrère, qui est notre invité aujourd'hui, s'est plongé dans les 7000 pages du dossier d'instruction. Et il est convaincu de l'innocence d'Edwige Alessandri. Et il est allé particulièrement loin dans son travail. Son livre, Les deux mégots, dévoile de nouveaux éléments qui confirment la théorie d'un braquage qui a mal tourné et qui donne le nom de celui qui serait le tireur. Si la cour de révision se saisit à nouveau de ce dossier, Edwige Alessandri pourrait devenir la première femme innocentée de la Ve République.
8: Bien sûr, j'avais des tas de gens qui me croyaient. Mais quelqu'un que je ne connaissais pas, et aussi jeune que lui, qui prenne en compte mon histoire, je me suis dit, waouh. Et quelqu'un qui écrit, qui innocente, quoi. Je veux dire, ça m'a été... je me suis dit, enfin, je vais y arriver.
9: Qu'est-ce qu'on peut espérer de la suite?
8: On a déposé une demande en révision.
9: Et oui.
8: Avec ce livre.
9: Et oui.
8: Et j'espère que... J'ai toujours fait confiance à la justice. Toujours, même si... des fois, on peut...
9: Tu aurais pu vraiment perdre confiance, hein, Edwige.
8: Mais la justice évolue, les gens évoluent, les mentalités évoluent. Donc, je pense que la justice est capable de reconnaître ses erreurs.
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0: Aujourd'hui, l'affaire Alessandri, notre invité, Geoffrey Le Guilcher. Bonjour.
10: Bonjour.
0: Donc, vous êtes le journaliste dont nous avons parlé à la fin de ce récit, auteur de ce livre intitulé « Les deux mégots » et sous-titre « La vérité sur l'affaire Alessandri ». Au début, quels sont les éléments qui vous ont poussé à enquêter sur cette histoire?
10: Au début, en fait, pour écrire un polar, je cherchais des dossiers judiciaires de crimes non résolus. Et j'en ai casté 3, et j'en ai retenu 1, j'ai écrit ce polar, et en fait l'avocat d'un dossier que j'ai pas retenu m'a dit « Attendez, je voulais vous parler de quelque chose, parce que si vous voulez une innocente, j'en ai une. »
0: Bien, et la suite ?
10: Et la suite, il m'a raconté l'histoire d'Edwige, il m'a dit « Voilà, c'est simple, elle est innocente, en plus c'est maître Damien Brossier, en plus on connaît les coupables, c'est un scandale, c'est même un assassinat judiciaire, comme a dit le détective Jean-François Abgral, et voilà, il m'a raconté cette histoire. » Et j'avoue qu'elle m'a parlé tout de suite parce que moi-même, j'ai subi un homejacking avec mes parents, de 4 hommes cagoulés qui nous ont pris en otage durant une nuit. La différence avec Edwige, c'est qu'il n'y a pas eu de mort et qu'ils ont été attrapés et condamnés. Mais du coup, forcément, cette histoire, elle a résonné en moi.
0: Bien sûr. Alors, le dossier d'instruction dans lequel vous êtes plongé contient 7000 pages. Par quoi on commence quand on a autant de matière ?
10: J'ai eu beaucoup de chance parce qu'en fait, j'ai commencé par de la lumière dans cette histoire, à savoir la contre-enquête de la police judiciaire de Nathalie Galabert. Donc en fait, une enquête très bien faite avec à l'époque déjà l'informateur qui révèle le nom, comme vous l'avez dit, des 4 cambrioleurs supposés. Et en plus... des témoins, la preuve ADN. Donc en fait, j'ai commencé par entrer dans le dossier par, on va dire, l'intelligence qui est arrivée avec les années dedans.
0: Alors ces 4 personnes, qu'est-ce qu'elles sont devenues ?
10: Alors il y en a une qui est morte, c'est le tireur. Les 3 autres, elles vivent toujours. Elles ont été d'ailleurs condamnées pour des faits similaires avant et après le crime de Richard Alessandri. Et donc elles sont toujours dans la nature.
0: Et donc, par définition, Edwige a été libérée, mais toujours considérée comme coupable.
10: Absolument.
0: Donc, c'est pas les trois autres survivants.
10: Pour l'instant, elle est toujours considérée comme coupable, et donc elle a fait une demande auprès de la cour de révision pour casser cette condamnation.
0: On va y revenir. Ce qui interpelle lorsqu'on lit votre livre, c'est qu'on a l'impression que dans cette affaire, toute la chaîne dysfonctionne, des gendarmes jusqu'au juge d'instruction, en passant par les différents experts, puis au cours des procès. Comment on peut l'expliquer? Quel est le point de départ, en fait, qui fait que tout ça a pu être possible?
10: C'est très bien résumé, toute la chaîne dysfonctionne, mais en fait, tout débute, en fait, 5 minutes après le crime, lorsque Edwige appelle le SAMU. On a la chance d'avoir l'enregistrement de cet appel. Elle va dire cette première phrase: des gens sont venus chez moi, mais le médecin du SAMU ne l'entend pas. Et quand il raccroche, il y a beaucoup de bruit aussi sur la ligne, il va rappeler les gendarmes et dire: une femme a tué son mari. Ce qui fait que tous les gens qui arrivent sur place une demi-heure après les faits, ont en tête cette idée qui, chez eux, va changer immédiatement en conviction. Après, il y a beaucoup de misogynie, beaucoup d'incompétence dans les gendarmes qui vont s'occuper de l'affaire, mais je veux dire, il y a ce quiproquo. Et à partir de là, toute la procédure judiciaire va consister, toute l'enquête, entre guillemets, parce que ce n'est pas vraiment une enquête qu'ils vont faire, à prouver qu'elle est coupable, qu'elle ment. Et en fait, tout ce qui est sous leurs yeux, les deux mégots avec un ADN d'un homme inconnu, les traces de pas dans le jardin qui n'appartiennent à personne de la maison, tous les éléments qui confirment qu'il y a eu un cambriolage raté, ils ne vont pas les regarder ou ils vont passer leur temps à les discréditer. Et petit à petit, ils vont tordre les expertises, ils vont changer les propos qu'ils récoltent en audition, c'est-à-dire, pour être très concret, qu'un propos qui est tenu en audition et qui est marqué noir sur blanc n'est plus le même toujours dans la synthèse. Et enfin, ils vont même aller plus ponctuellement jusqu'à inventer des preuves, en l'occurrence l'arme du crime, et faire disparaître tout ce qui peut confirmer la version d'Edwige. Par exemple, le voisin le plus proche qui dormait la fenêtre ouverte et qui, à l'heure du crime, a entendu une cavalcade à l'heure du crime. Dans la synthèse de l'enquête de voisinage, il y a marqué « rien à signaler ».
0: C'est gravissime.
10: C'est gravissime. Et donc, en fait, ce qu'ils vont faire, c'est qu'ils vont quelque part, en étant persuadés de tenir la coupable, ils vont construire une fiction. Et le dossier judiciaire de 7000 pages dont vous avez parlé, c'est finalement cette fiction qu'ils ont créée ex nihilo.
0: Et le juge suit, en fait.
10: Le juge...
0: Parce que, parfois, il y a une enquête par les gendarmes, le juge ne suit pas forcément.
10: Le juge est vraiment persuadé qu'elle est coupable, et le tandem qu'il forme avec les gendarmes est un tandem malheureux et va complètement dériver, en fait. Et donc, du coup, ils vont ensemble construire cette fiction. Et le juge va systématiquement remettre en cause la moindre parole d'Edwige. C'est-à-dire, il y a vraiment des entretiens lunaires où il ne croit pas qu'elle a envie de se suicider, il ne croit pas ses pleurs. Enfin, c'est vraiment des choses assez étranges à observer.
0: On est dans le présumé coupable.
10: Totalement. En fait, mais c'est le point commun de beaucoup d'erreurs judiciaires. C'est-à-dire que la conviction des personnes qui enquêtent est très rapide et faite immédiatement, en l'occurrence 5 minutes après le crime. Et donc, à partir de là, ils ne vont jamais s'en défaire, finalement.
0: Il y a cette phrase, c'est fascinant et effrayant, ce que dit Edwige au début du récit. Il y a un quiproquo dans le quiproquo, c'est ce qu'elle dit et la façon dont elle le dit. Genre, comment vous avez fait pour me retrouver? Alors, c'est pas ça qu'elle voulait dire.
10: Oui, mais tout est comme ça. Par exemple, dans l'appel enregistré du SAMU, elle dit: vite, venez vite, j'ai peur, je ne peux plus regarder mon mari parce qu'il a la tête explosée. Et ça va être transformé et isolé, cette phrase. Et le je ne peux plus regarder mon mari va être interprété par le juge comme je ne peux plus le supporter, par exemple. Vous voyez un peu le niveau quand même de l'enquête.
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0: Geoffrey Le Guilcher, on l'a dit, Edwige Alessandri a été condamnée 3 fois, hein, 2 fois 12 ans, et puis une troisième fois 10 ans. Alors si elle a vraiment tué son mari, si la justice pense qu'elle a tué son mari, on ne comprend pas pourquoi elle ne prend pas plus. Ces peines en demi-teinte, ce n'est pas un aveu d'incertitude?
10: Il y a beaucoup de choses qui sont en effet un aveu d'incertitude, et notamment, vous l'avez rappelé pendant l'émission, son dernier procès, elle aurait pu être innocentée à ce moment-là. Donc ça s'est joué à vraiment pas grand-chose, mais à la limite, peu importe. Aujourd'hui, ce qui est important, c'est vraiment que son innocence soit reconnue par la justice, parce qu'il n'est jamais trop tard pour avouer son erreur.
0: On va y revenir, mais quand même, dans votre livre « Les deux mégots », vous dévoilez de nouveaux éléments qui confirment la théorie d'un braquage qui a mal tourné. Est-ce que vous pouvez nous donner quelques éléments nouveaux? Alors, bon, pas tout, parce qu'il faut lire le livre, faut tout dire, mais pas spoiler.
10: Déjà, premièrement, le fait de prouver que les enquêteurs à l'origine de cette affaire et le juge d'instruction ont modifié et inventé des preuves, ça c'est nouveau. Mmh. Un nouveau témoignage également, de première main, qui confirme le nom des quatre suspects. Et aussi, on apprend que le juge et les gendarmes ont utilisé un hypnotiseur de façon déloyale, c'est-à-dire qu'ils l'ont ramené, non pas, normalement c'est réservé aux témoins ou aux victimes d'un meurtre, or ils soupçonnaient déjà Edwige Alessandri qui était déjà sur écoute, et ils ont tenté en fait d'extorquer des aveux de sa part sous hypnose. Et je précise, pour montrer un peu la misogynie et la bêtise de cette enquête, que pendant qu'Edwige a été hypnotisée, l'hypnotiseur l'a placé entre deux chaises, comme une planche à pain, et les gendarmes se sont assis sur elle pour prouver qu'elle était bien sous hypnose. Et le juge a fait disparaître ça du dossier. J'ai retrouvé l'hypnotiseur et même les procès-verbaux de cet enregistrement, mais ça vous montre un peu jusqu'où ils sont allés.
0: Et c'est ce qui est saisissant, c'est qu'on l'entend dire dans le récit, dans l'archive, j'ai toujours eu confiance en la justice. C'est fou quand même.
10: Parce qu'en fait, elle est comme ça, elle a confiance en la justice, elle est persuadée qu'elle sera un jour reconnue innocente. D'ailleurs, la première fois que je l'ai contactée, je venais de finir la lecture du dossier judiciaire et du coup, je commençais à croire à son innocence. Mmh. Elle m'a tout de suite dit ça, elle m'a dit « j'ai toujours su que je serais innocentée avant ma mort », comme si finalement, le travail que je m'apprêtais à faire, c'est-à-dire pendant 3 ans, n'était que quelque chose d'inéluctable.
0: Alors vous parlez, si j'ai bien lu dans votre livre, carrément de sabotage de l'enquête.
10: Ouais, on peut parler de sabotage. Oui, mais en même temps, ils sont allés très loin. C'est-à-dire qu'ils ont tordu les expertises. Ils ont par exemple affirmé que l'expert en acoustique avait affirmé qu'il n'était impossible d'entendre les cambrioleurs après le coup de feu. L'expert n'a jamais dit ça. Ils ont fait disparaître les témoignages des voisins qui ont entendu un bruit à l'heure du crime. Ou plus grave, ils ont inventé l'arme du crime. Comment? Très simplement, Richard Alessandri avait 2 armes, une carabine et un fusil de chasse. Les 2 armes sont hors de cause parce qu'on les retrouve dans la maison, elles n'ont pas tiré. Et donc, il leur manque une arme. Toute leur théorie, sans l'arme, vu qu'il n'y a pas préméditation, si l'arme n'est pas sur place, elle s'effondre. Mmh. Il faut bien qu'il y ait eu une arme sur place. Et donc, ils vont se servir d'une audition d'un gendarme qui a vu Richard Alessandri 2 ans auparavant avec un fusil, une fois dans sa vie, donc 1 minute, pour dire voilà l'arme manquante. Quand tous les proches de Richard, tous les permis de chasse prouvent qu'il n'avait que 2 armes.
0: Alors dis-moi, il y a 3 personnes là en ce moment qui doivent se dire si la cour de révision rend un arrêt, je pense à un arrêt, la cour de révision, favorable à Madame Alessandri, ils vont se retrouver impliqués dans le crime.
10: Ils peuvent se dire ça, mais encore une fois, la priorité d'Edwige, ouais, c'est surréaliste, mais la priorité d'Edwige, c'est déjà d'être innocenté avant de penser au vrai coupable, parce que ça pourra être examiné au cours d'un nouveau procès. C'est le souhait évidemment d'Edwige Alessandri et de son conseil, Maître Brossier. Mais pour l'instant, l'urgence, c'est que l'injustice qui existe depuis 26 ans cesse, à savoir qu'elle est considérée comme la meurtrière.
0: Alors, on en arrive à ce problème épineux de la révision. La justice n'aime pas se déjuger, si je puis dire. Il va de la crédibilité de l'institution. On peut aussi le comprendre, mais il y a des limites, quoi. Alors, je sais que c'est un parcours du combattant, cette demande en révision. Comment ça se passe?
10: Alors, tout d'abord, il faut passer une commission. On n'a pas directement accès à la cour de révision, donc c'est la commission de la cour de révision qui, en ce moment même, relit le dossier judiciaire, lit la demande de l'avocat d'Edwige et aussi le livre qui a été déposé. Et donc, du coup, à partir de là, on va savoir ce que décide cette commission. Est-ce qu'elle estime qu'il y a suffisamment d'éléments nouveaux pour ouvrir l'affaire, pour avoir directement accès ou pas à la cour de révision et éventuellement casser la condamnation d'Edwige? On est en quelque sorte dans le sas d'entrée de la cour de révision pour l'instant. Et vous l'avez rappelé, il n'y a eu que 12 hommes, 13 maintenant, avec Dany Le Prince qui ont été innocentés, et 0 femmes sous l'histoire de la 5e République. Allez.
0: Et au niveau des délais, le temps de la justice est un temps long, quelles que soient les circonstances et les juridictions. Est-ce que là, il est encore plus long que d'habitude?
10: Il n'y a pas vraiment de délai, en fait. C'est une justice dite extraordinaire, c'est comme ça qu'elle s'appelle, parce qu'elle est très rare, et donc du coup, il n'y a pas vraiment de jurisprudence, mais on a espoir que cette commission se prononce là, à la rentrée, en fait, en vérité.
0: À la rentrée. Donc ça,
10: avant décembre. Entre septembre et octobre.
0: Elle se prononcerait, ce serait définitif ?
10: Alors non,
0: c'est la commission.
10: Non, elle se prononcerait pour dire il y a suffisamment de matière pour qu'on rouvre l'affaire ou qu'on rouvre une information judiciaire en l'occurrence, et ce serait déjà énorme parce qu'en fait ce qu'il faut comprendre, et c'est ce qu'on comprend à travers l'émission qui a été très bien faite, c'est que Edwige Alessandri a été victime d'une guerre de narration. Le juge et les gendarmes ont créé une fiction, et derrière cette fiction, après, a infusé dans les médias, partout, elle a été condamnée sur la base de cette fiction. Et c'est aussi pour ça que, quand j'ai écrit ce livre, j'ai voulu quelque part l'écrire comme un polar, où on a un mystère au début, et à la fin, on lève le mystère. Vous voyez ce que je veux dire ?
0: On se connaît bien, oui. On connaît bien ça, c'est l'affaire sensible. C'est un gros livre, hein. Il y a presque 500 pages. Combien de temps vous avez mis pour écrire ce livre, avec tous les détails, avec...
10: En tout, 3 ans. C'est 3 ans de travail. Mais j'ai eu la chance de bénéficier à la fois de l'enquête judiciaire de la police, de Jean-François Abgral, de tous les gens qui avaient travaillé sur cette masse. Parce que c'est la particularité de ce crime. Il y en a beaucoup où on a des doutes, mais là, on a tout. On a non seulement les preuves de l'innocence, mais on sait qui sont les vrais coupables.
0: C'est vrai que vous n'êtes pas seul. Abgral, c'est un très bonhomme quand même.
10: Très grand bonhomme, surnommé le chasseur de céréales killer en France, et qui a énormément contribué. Il a été le premier à croire Edwige Alessandri, le premier à travailler pour elle secrètement, alors qu'elle était encore en prison, et le premier à accumuler des informations essentielles, dont le fameux informateur, qui lui est un personnage incroyable, c'est le Kaiser Soze du Vaucluse. Il est à la fois l'informateur de la police, le receleur des 4 cambrioleurs qui sont accusés et le chauffeur du premier avocat d'Edwige Alessandri. C'est quand même assez dingue pour une même personne.
0: Ça fait beaucoup. Oui. Comment va Edwige Alessandri ? Comment vit-elle ? Et comment a-t-elle vécu la sortie du livre ?
10: Elle n'a pas voulu lire le livre avant qu'il soit fini, donc elle est venue à Paris, je lui ai remis le livre une fois qu'il était terminé, elle a commencé à le lire devant moi, elle va bien, elle m'a dit que depuis que le livre était sorti, elle marchait enfin avec la tête droite dans la rue, ce qui pour moi a été le plus beau compliment, et aujourd'hui, elle est dans l'attente en fait, de ce que va décider de faire la justice, tout simplement.
0: Alors, vous venez d'écrire un autre livre, alors c'est un polar, l'affaire du carré. C'est un roman inspiré d'une affaire réelle, Les Bovici, ça sort le 17 septembre. Écoutez, on a une minute pour en parler.
10: C'est un livre qui se passe dans une rédaction un peu une sorte de New Yorker à la française, qui n'enquête que sur les crimes non résolus en France. Les cold cases. Et en fait, il y a cette affaire étrange d'un producteur qui a été tué de 4 balles tirées en carré dans sa nuque, et un journaliste et une romancière vont être chargés de résoudre ce crime par le journal.
0: Vous avez remarqué qu'on lit de plus en plus de contre-enquêtes de faits divers. Il est devenu nécessaire de remettre en cause les décisions de justice ?
10: Je pense qu'en fait, en fonction des enquêtrices et des enquêteurs sur qui on tombe, on peut être avec des gens qui assurent et des gens qui sont mauvais, comme dans n'importe quel métier. Et le problème, c'est que quand les gens sont incompétents ou passent à côté de la vérité, ça rajoute de la tragédie à des destins qui ont déjà été frappés par un crime. Donc évidemment, il y a de la matière dans les enquêtes de crimes. Il y a des écoutes, on a accès à toute l'intimité des personnes, à la fois des suspects comme des victimes. Donc en fait, c'est une matière éminemment, on va dire, pour un roman, c'est assez...
0: Merci infiniment, Geoffrey Le Guichet.
10: Merci à vous.
0: Au revoir. C'était Affaire Sensible aujourd'hui, l'affaire Edwige Alessandri, une émission que vous pouvez réécouter en podcast bien sûr. Récit documentaire Lisiane Larbani, rédaction en chef Franck Cognard, chargé de programme Rebecca Denante, programmation musicale Valentine Chaudebois, réalisation Stéphane Ronxin. À la technique aujourd'hui, il y avait Loïc Frapsos.

0: 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Les informations, Justine Clos.
1: À Carcassonne, les policiers municipaux soupçonnés d'avoir tenu des propos racistes sont suspendus. Cela fait suite à la publication d'une vidéo qui remonte à l'année dernière, mais qui vient seulement d'être révélée hier par le journal Midi Libre. On entend notamment l'un des policiers prononcer plusieurs fois le mot bougnoule. Et on apprend maintenant que le parquet de Carcassonne avait ouvert une enquête il y a déjà 6 mois et l'avait confiée aux gendarmes. Mais le ministre de l'Intérieur lui assure n'en avoir jamais entendu parler, Emmanuel Leclerc.
2: Dans l'entourage du ministre de l'Intérieur, on assure avoir découvert avec stupéfaction la vidéo hier matin seulement et d'avoir ensuite appris qu'une enquête judiciaire était en cours depuis le 1er janvier dernier, menée par des gendarmes, sans que les grandes lignes de son contenu ne remontent à Paris comme ça se fait normalement pour les affaires les plus sensibles. Dans son communiqué, la procureure de Carcassonne explique pour sa part que l'enquête initiale avait été ouverte pour atteinte à l'intimité de la vie privée après la plainte du chef de patrouille de la police municipale, filmée à son insu par une caméra piéton mal éteinte. Géraldine Labiale affirme qu'il y a eu ensuite des difficultés pour exploiter la bande-son, sans dire combien il a fallu de semaines, de mois pour prendre la mesure du contenu et modifier radicalement les chefs d'enquête. Un délégué syndical du sud de la France de la police nationale qui craint les amalgames ne comprenait pas hier soir pourquoi la procureure n'a pas déclenché bien plus tôt des suspensions d'agrément pour ses policiers municipaux quand elle a eu connaissance des contenus de la vidéo.
1: Emmanuel Leclerc. Cédric Jubilard sera jugé en appel à partir du 30 avril prochain. Ce procès devait initialement se tenir ce mois-ci, mais l'accusé a depuis avoué le meurtre de sa femme Delphine. Ses ossements ont aussi été retrouvés. En première instance, le père de famille avait été condamné à 30 ans de prison. 2 jours après la mort d'un conducteur à Chambéry qui avait refusé d'obtempérer, la piste du suicide ou du tir accidentel est confirmée. Lundi soir, les policiers avaient retrouvé cet homme gravement blessé par balle dans sa voiture. Plusieurs quartiers de la ville s'étaient ensuite embrasés. La DJ Barbara Butch, privée de concert, elle devait se produire à Amiens dans 10 jours, mais le spectacle vient d'être annulé. Les organisateurs invoquent des questions de sécurité. Depuis plusieurs semaines, l'artiste est prise pour cible par des militants pro-palestiniens en raison de ses prises de position politique. Suite à cette annulation, la ministre chargée de la lutte contre les discriminations, Aurore Berger, a dénoncé un acte de lâcheté, une capitulation de la part de cette salle de concert. L'avion de Volodymyr Zelensky a failli être percuté par un drone alors qu'il décollait pour Oslo pour assister aux obsèques du roi Harald de Norvège. C'est ce qu'assure le premier ministre norvégien, mais Kiev nuance ses propos et tente de rassurer. Pour une source proche du président ukrainien, dire qu'il courait un risque est exagéré. C'est un geste du Premier ministre pour les grandes entreprises. Alors qu'il est en pleine préparation du budget 2027, Sébastien Lecornu promet de baisser la surtaxe sur les bénéfices des très grandes entreprises. Cette mesure avait été mise en place il y a 2 ans. Il n'y aura pas de coup de pouce en revanche pour les automobilistes. Le ministre de l'économie n'annonce pas de nouvelles aides pour faire face à la hausse des prix des carburants. À l'issue d'une réunion avec les distributeurs hier, la situation des finances publiques ne le permet pas. Du champagne plus fort, plus alcoolisé cette année, c'est une première et c'est à cause de la chaleur et de la sécheresse. Résultat, la filière vient d'obtenir une dérogation exceptionnelle. Certaines bouteilles pourront dépasser les 13 degrés d'alcool contre 12 habituellement. Plus de 1700 euros, c'est le prix du nouvel iPhone qui va sortir. L'iPhone Duo, un téléphone pliable comme l'a déjà fait Samsung il y a 7 ans. Apple voit les choses en grand pour ce tout petit modèle de la taille d'un passeport une fois replié. Il doit sortir le mois prochain, le 23 octobre. Et puis le football et le PSG qui démarrent très très fort sa saison européenne. Les Parisiens ont écrasé Bratislava au Parc des Princes pour leur début en Ligue des Champions. Victoire 6-1, dont un doublé signé Ousmane Dembélé et un triplé Fernando Torres.
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1: La météo, Patricia Charbonnier.
4: Les températures sont de saison aujourd'hui sur la moitié nord comme dans le sud. Météo France prévoit jusqu'à 28 degrés cet après-midi à Ajaccio, 25 à Toulouse et Strasbourg, 23 à Paris, 22 à Dunkerque et 19 à Cherbourg. Des conditions météo plutôt calmes dans l'ensemble avec le soleil qui va s'imposer au fil de la journée après dissipation de quelques plaques de grisaille. Le temps sera plus nuageux du côté de la Manche à l'approche d'une perturbation qui donnera un petit peu de pluie dans la journée de vendredi sur le nord-ouest du pays. Dans le sud, nous avons encore de l'instabilité sur l'extrême sud-est et sur la Corse avec quelques averses à caractère orageux sur surtout cet après-midi. Le temps s'annonce très ensoleillé autour de la Méditerranée, mais avec du mistral et de la tramontagne jusqu'à 70 km/h en rafale. Et pour la fin de la semaine, les conditions météo seront plutôt calmes et les températures repartiront à la hausse pendant le week-end.
1: Merci Patricia Charbonnier. 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

0: Bonjour à toutes et à tous, c'est un immense plaisir mais aussi une colossale responsabilité que de vous accueillir chaque après-midi dans Zoom Zoom Zen, le temple laïque du gai savoir. Vous le savez, il y a 4 ans maintenant, j'ai accepté la mission quand au lieu, plus haut encore que la direction d'Inter, on nous avait fixé. J'ai réuni mes futurs collègues et je leur ai dit...
1: Le gouvernement vient de nous demander de sauver le monde. Quelqu'un veut refuser ?
0: À part Quentin, qui avait conditionné sa réponse à une réduction d'impôts et une amnistie fiscale de l'URSSAF, on a tous répondu oui, immédiatement. Depuis, chaque après-midi, au péril de nos neurones, comme jeudi, quand Manon a failli nous claquer un anévrisme en essayant de comprendre la mécanique de la dette, on décrypte notre époque à travers ces mots, ces phénomènes. Et aujourd'hui, un mot qui a inspiré les plus grands réalisateurs, de Michael Bay, son illustre Armageddon, à Mimi Leder et son chef-d'œuvre, Deep Impact, qui n'avait pas eu la palme d'or à Cannes parce qu'il dérangeait trop. Zoom sur les astéroïdes. Un corps céleste qui a énormément inspiré le cinéma hollywoodien des années 2000, les films catastrophes à météorites ayant toujours deux points communs, ils finissent bien, et le président des États-Unis est joué par Morgan Freeman. Seulement voilà. Cet après-midi, on va voir que le pitch de l'astéroïde exterminateur qui vient décimer la vie sur Terre n'est pas qu'un scénario de science-fiction. Les vrais astrophysiciens prennent ça très au sérieux. Certains d'entre eux, comme notre invité, sont même chargés de surveiller les astéroïdes dont la trajectoire paraît dangereuse. Alors, comment on traque une météorite? Quelle est la probabilité que l'une d'entre elles nous percute? Quelles conséquences, alors, selon sa taille, sa composition et le lieu de l'impact, l'humanité est-elle prête à y faire face? Et surtout, Manon est-elle prête à suivre les calculs que ne manquera pas de nous soumettre notre invité? Sera-t-elle aussi à l'aise que lors de notre discussion sur la dette jeudi avec Eric Ayer, économiste à l'OFCE, quand de la vapeur s'était échappée de ses oreilles?
2: Mais j'ai pas compris la question.
0: Zoom zoom zen, c'est parti.
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0: Alors, juste avant de vous dire quand et où le prochain astéroïde va frapper la Terre, je vous présente mes fidèles complices, à commencer par celui qui sait parfaitement comment on traque les astéroïdes avec Quentin.
4: Extremely lie, large terrestre. Oui, parce qu'il y a un Y, il y a un Y à la fin.
0: Quentin, bonjour.
5: Bonjour.
0: Alors,
5: bonjour
0: tout le monde. En ce moment.
2: Ça me fait toujours mourir de rire.
0: Ça marche toujours. En ce moment, les passants sont déjà minés par la rentrée, la taxe foncière qui vient, oui, qui vient d'arriver dans la boîte aux lettres.
5: Alors la taxe foncière ne concerne pas tout le monde, Mathieu. Hein.
2: Ah oui.
5: On redescend un peu.
0: Mais on en concerne certains. Alors, pour leur donner du baume au cœur, vous leur avez annoncé qu'en plus de tout ça, une comète risquait bien de leur tomber sur le coin de la gueule.
5: Une roche de près de 350 mètres qui va frôler la Terre en 2029, ça nous laisse encore un peu de temps pour la voir arriver, mais je suis quand même allé vérifier dans la rue si tout le monde était bien au courant de ce qui va nous passer au-dessus de la Terre.
0: Si les astéroïdes font peur, les étoiles, elles, font rêver. Ça tombe bien, on en a une parmi nous, la nouvelle star de quotidien, Manon Mariani. Bonjour.
6: Bonjour à tous.
0: Racontez-nous, Manon, j'imagine que sur Bumble, ça a décollé après votre performance de vendredi. Vous devez avoir beaucoup plus de sollicitations.
6: Bah, je ne le mets pas non plus sur les réseaux.
2: Pardon ?
6: Sur les applications dating. Bah
5: de toute l'équipe de quotidien, je suis la plus hippie, ça pourrait être bien.
6: Non, ça fait tout match. Je garde encore des choses pour moi. Bref,
0: très bien.
6: Aujourd'hui, retour sur le Z Event qui a eu lieu ce week-end, ce marathon caritatif sur Twitch qui a rapporté plus de 32 millions d'euros pour sa dernière édition. Et pourtant, certains trouvent le moyen de critiquer l'événement. Alors pourquoi ? Je vous explique dans ma veille sanitaire à 17h45.
0: À vos côtés, Manon, après l'étoile, le soleil de notre émission, voire même de tout le sixième étage de Radio France où Cyril, malgré son âge avancé et cette prostate de plus en plus défaillante, continue de faire tourner les têtes. Notamment celle de notre nouvelle collègue Maïtena Birabin qui lui a lancé ce matin sans autre formalité « T'es beau, toi ». Cyril a-t-il dégainé son fameux « T'es pas mal non plus poupée » On ne le saura jamais. Car on n'a eu que la première partie de cette histoire et c'est Cyril lui-même qui nous l'a rapporté. Bref, c'est tout, je dirais, que vous nous présenterez tout à l'heure le Lacar News, les trois infos qu'il ne fallait pas manquer.
7: Je vous parle d'une maison qui a appartenu à Dolly Parton et qui est à vendre en Californie, de la disparition du papa de Casimir et du retour de Céline Dion qui fait grimper ses écoutes sur les plateformes. Et puis on passe un coup de fil à la journaliste Mélanie Taravant qui présente ce soir une nouvelle émission adaptée d'un podcast formidable créé ici même à Radio France, Mécanique de l'information.
0: Enfin, peut-on être un soutien déclaré à Gérard Larcher, disposer même des droits sur le site web Larcher 2027 et présenter une chronique sur la campagne présidentielle à l'antenne d'une radio publique? Je crois qu'il est temps que l'ARCOM enquête sérieusement sur Pierre Courade. Bonjour Pierre.
8: Bonjour Mathieu, bonjour à tous.
0: Alors Pierre, après les cocos hier, dans votre petit carnet aujourd'hui,
8: un autre concept en voie de disparition, le référendum. 21 ans que les Français n'ont pas été consultés. La plupart des candidats à la présidentielle souhaitent pourtant le remettre au goût du jour. Mais pourquoi faire? C'est dans le petit carnet de campagne, un peu avant 16h50.
0: Alors on va évoquer cette funeste perspective d'un astéroïde qui viendrait bugner notre chère planète. Mais d'abord, c'est la tradition désormais. Petit tour des infos qui vous ont tapé dans l'œil, les amis. Cyril, on commence par un livre.
7: Oui, je vous parle parle de Mary Austin, une femme de l'ombre. Je l'ai découverte dans un article du Monde de notre consoeur Clémentine Godsall. Elle nous dresse le portrait de celle qui a été la compagne, puis l'assistante personnelle de Freddie Mercury, le chanteur du groupe Queen. Elle était aussi son premier rempart, comme elle le dit elle-même. Elle a été à ses côtés toute sa vie et s'est même devenue l'héritière du chanteur. Si le Monde parle d'elle, c'est parce qu'elle publie un livre, A Life in Lyrics. Il sort jeudi chez Michel Lafon en France. Un livre sur le génie de Freddie, dit Mary Austin.

0: peinte un peu comme on pouvait le voir aussi aux États-Unis. Après les canicules et la sécheresse, c'est d'ailleurs encore le cas ces derniers jours dans le sud de la France, Manon, certaines entreprises proposent de vaporiser directement sur l'herbe jaunie une peinture à base d'eau, de pigments verts et de résine. L'idée, votre gazon est grillé, mais au moins, il n'en a plus l'air. Le procédé est même parfois présenté comme écologique, puisqu'il permet aussi d'éviter d'arroser la pelouse. Sauf que plusieurs experts alertent, cette peinture peut perturber la photosynthèse et l'évapotranspiration de l'herbe. Le jardinier Pierre Bergoff, qui expliquait dans Bonjour sur TF1, qu'une pelouse toute jaune après une canicule n'est pas forcément morte. Bah elle est en dormance. J'ai appris ce mot, en dormance. Les feuilles ont grillé, mais les racines peuvent rester bien vivantes sous terre, et avec le retour des pluies, ce qui va arriver bientôt, dans la majorité des cas, elle va reverdir toute seule en 2 ou 3 semaines. Donc on en est là, on n'a même plus besoin, on n'a même plus la patience d'attendre que l'herbe redevienne verte, on préfère la peindre. Alors je vous pose la question, est-ce qu'il va falloir apprendre à trouver un jardin plutôt jaune l'été, et pas forcément vert?
1: Mais c'est la nature, Quentin.
0: Il faut respecter la nature.
1: Ça a complètement grillé dans l'or, non,
2: vous n'allez pas mettre de la peinture.
1: Mais bien sûr, de la pelouse synthétique. Oh, devant le restaurant qu'on adore.
2: Ah, oui.
1: Effectivement.
2: Le Kennedy.
0: Ils ont mis une belle pelouse, c'est vrai.
1: Et si le dérèglement climatique et l'intensification des guerres, c'était de la gnognotte par rapport au danger qui pèse sur nous, à savoir la collision entre un astéroïde et la Terre? Un impact n'est pas improbable, reste à le prévoir et surtout à tenter de l'éviter. C'est le travail passionnant de notre invité aujourd'hui, l'astrophysicien, membre du comité de pilotage du réseau international d'alerte des astéroïdes, Patrick Michel. Bonjour Patrick.
3: Bonjour.
1: Merci d'être avec nous sur Inter. Alors, c'est pas de la flagornerie, mais vous êtes directeur de recherche de classe exceptionnelle au CNRS, ce qui signifie, j'imagine, que lorsque vos collègues vous voient arriver, ils s'exclament.
4: Ah, voilà enfin le roi de la classe, l'homme trop bien sapé.
1: Patrick, c'est quoi un directeur de recherche de classe exceptionnelle?
3: Oh, ben c'est simplement quand on progresse dans la carrière, il y a plusieurs classes, on commence deuxième classe, puis première classe, et puis selon le dossier, on devient classe exceptionnelle, voilà.
1: Vous êtes tout en haut de la pyramide, Patrick.
0: Un peu comme vous, Mathieu.
1: Mais pas du tout. Patrick, vous avez sorti au mois de mai un livre tout simplement passionnant qui s'appelle La défense planétaire contre les astéroïdes, c'est chez Odile Jacob. Préfacé d'ailleurs, je le dis, par Brian May, parce qu'on parlait de Freddie Mercury. Brian May, c'est qui? C'est le...
3: Le guitariste.
1: Un astrophysicien, donc c'est vraiment une vie incroyable.
0: C'est pas lui?
1: Comment ça?
0: Mais il a les cheveux longs et bouclés,
1: oui, blancs, c'est ça? Ah bah aujourd'hui, oui, j'imagine. Oui.
3: Il y a même une photo dans le livre.
1: Il y a une petite photo. Alors, vous décrivez votre métier, vos recherches sur les astéroïdes, et plus précisément, comment on peut faire pour éviter une fameuse collision avec ces énormes amas rocheux. C'est ça, le cœur de votre métier, c'est ça?
3: Oui, alors, j'ai plein de métiers. Vous savez, les chercheurs sont multitâches. Mais effectivement, le principal objectif, c'est de s'assurer que si un objet nous arrive dessus, d'abord, on est capable de le prédire, et ensuite, qu'on puisse prévenir la catastrophe. Et d'autant plus que, alors, déjà, rassure tout le monde, on a aucun risque identifié, c'est ça la bonne nouvelle. Ah. Tous les objets qu'on connaît, il n'y en a aucun qui nous a. On ne va pas faire peur. Faut rassurer les gens. C'est justement l'avantage qu'on a, c'est que c'est un des seuls risques naturels qu'on peut prédire et prévenir avec des moyens qui sont raisonnables et réalisables.
2: Et combien de temps on avance?
3: Alors ça, c'est la question. L'idée, c'est de pouvoir les inventorier tous, qui sont potentiellement menaçants, ce qui n'est pas encore fait, mais vu les fréquences, on est à peu près tranquille, pour pouvoir en amont savoir qu'il arrive. Et je dirais qu'on sera tranquille, mais encore une fois, on n'a aucun risque identifié, les statistiques sont faibles. On aura un plan quand on sait une décennie au moins avant qu'un objet arrive dessus. Et vous avez cité Deep Impact, Armageddon, et on a fait mieux que la science-fiction, parce qu'on a dévié un astéroïde.
1: Mais oui, ça a été votre mission, ça.
3: Exactement, c'est la mission DART de la NASA, qui a tapé dans un astéroïde pour le dévier.
0: Avec quoi?
3: La mission ERA...
0: Avec quoi ils ont tapé dedans?
3: Ils ont envoyé la sonde, 580 kg, avec les panneaux solaires, tout le bastringue, à plus de 20 000 km/h, sur un petit objet de seulement 150 mètres de diamètre, donc la taille d'un stade de foot. Sauf que la sonde, elle a explosé dans l'astéroïde, on sait qu'on a fait une déviation, mais on a envoyé l'Europe, l'Agence spatiale européenne, qui a été pionnière d'ailleurs dans ce domaine, une sonde qui s'appelle ERA et qui arrive en novembre cette année sur un petit peu comme l'inspecteur Colombo, vous savez, on connaît le criminel au départ, puis après on remonte, on refait l'enquête. Bon, là c'est pas un crime, c'était un crash. Et là on envoie l'inspecteur qui arrive en novembre cette année pour 6 mois d'enquête pour révéler au monde entier à quoi ressemble un objet sur lequel on a tapé. Et nos calculs disent que, en fait, il y a plusieurs solutions, donc on sait pas. Soit on l'a déformé, soit on a fait un cratère, on n'en sait rien.
1: Comment on lutte contre les astéroïdes? On continue d'en parler avec notre invité Patrick Michel cet après-midi. À suivre, finalement, GC aura été une étoile filante de l'humour. En tout cas, c'est Étienne Lautrette qui le remplace aujourd'hui poste pour poste. C'est donc vers 5h moins le quart qu'on se fendra la poire avec les astéroïdes. Pour le moment, on reste dans le thème avec Jamiroquai et son immortel Cosmic Girl sur France Inter.

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1: Et si notre planète n'était pas sauvée par Bruce Willis, mais par Patrick Michel? Son métier, c'est justement de traquer les astéroïdes dangereux. L'astrophysicien Patrick Michel est avec nous cet après-midi dans Zoom Zoom. Alors on va aborder votre travail. Comment ça se passe? Qu'est-ce qui se passerait? Quel serait le protocole mis en place si on découvrait un astéroïde tueur qui viendrait directement sur notre planète? Mais d'abord, une petite info actue, apparemment, en lien avec l'IA. Vous m'en parlez en antenne.
2: Oui, absolument. Alors en fait, comme je le disais, on a une sonde qui s'appelle ERA de l'Agence spatiale européenne qui est en route vers l'astéroïde qu'on a dévié avec la mission DART de la NASA. Et là, on a sorti une IA pour le public. Donc c'est era.esa.int. Vous pouvez vous connecter et vous pouvez parler dans n'importe quelle langue à cette IA pour lui poser des questions. Où es-tu, ERA? J'ai même demandé tout à l'heure quelle est la température de la caméra actuellement à bord de la sonde. Elle m'a répondu.
3: C'est absolument... Elle est de combien?
2: Pardon, elle est à moins 30 et quelques. On a même l'évolution. Et c'est génial parce qu'en fait, notre idée, c'est de faire en sorte que le public puisse participer avec nous en quasi direct à l'aventure. Incroyable. Et c'est la première fois parce que l'intelligence artificielle est connectée à la télémétrie de la sonde. C'est-à-dire qu'elle communique avec la sonde pour récupérer les données. Et le public peut se dire, y a une sonde qui est à plusieurs dizaines de millions de kilomètres de nous, hein, donc elle est très loin, et on peut communiquer avec elle, c'est assez génial. Elle est beaucoup plus bavarde que moi, donc faire très attention.
4: Patrick, votre travail, c'est d'étudier les trajectoires de ces astéroïdes. Est-ce que les astéroïdes ont une trajectoire fixe, ou est-ce que ça flotte au hasard dans l'espace comme ça?
2: C'est une très bonne question, et c'est bien ça le problème, c'est que en fait, ces objets ont des évolutions qu'on appelle chaotiques, qui dépendent des rencontres qu'ils ont avec les planètes qui modifient leur trajectoire. Et du coup, pour prédire l'évolution, on peut prédire jusqu'à 50-100 ans. En fait, c'est comme en météorologie. Vous prenez des conditions de départ, donc la position et la vitesse actuelle de l'objet. Vous faites le calcul de son évolution. Vous faites un deuxième calcul en partant avec les mêmes conditions, mais légèrement modifiées. Et vous verrez que les deux trajectoires vont se suivre, donc pendant 50 ans. Et au bout de 50 ans, elles n'ont plus rien à voir. Comme un peu en météo, on est précis à 5 ou 10 jours, parce qu'au-delà de 10 jours, à peu près le même calcul vous donnera la pluie et le beau temps, et vous ne savez pas laquelle est la solution. D'où l'importance de suivre ces objets. Il ne faut pas simplement les découvrir.
1: Oui, il faut les suivre constamment.
2: Et c'est là que les amateurs nous aident énormément.
1: Ah bon?
2: Alors moi, je
1: ne
2: suis pas un observateur, je fais des missions spatiales. Si vous mettez l'œil dans un télescope, il y a des amateurs meilleurs que moi. Et les amateurs nous aident beaucoup, parce que d'abord, ils ont des télescopes très performants, parfois plus performants que les professionnels. Ils couvrent une zone beaucoup plus grande, puisqu'ils sont répartis sur le globe. Donc on a un suivi meilleur.
1: Ils vous envoient les infos.
2: Exactement, elles sont récoltées sur le centre des planètes mineures. Tout est automatisé maintenant. Quand vous découvrez un objet, les données sont mises dans un centre. Trois centres de calcul calculent les probabilités d'impact de façon indépendante et on croise. Donc, on commence, je dirais, à être bien organisé pour suivre les objets qu'on connaît. Et en parallèle, on fait des missions spatiales incroyables pour caractériser ces objets, aller les voir sur place et pour les dévier. Et je peux vous dire que jusqu'à maintenant, chaque mission vers un astéroïde a été une surprise. À chaque fois qu'on a un nouveau petit objet devant nous, les images ne sont pas celles qu'on attendait. Et ça, c'est génial pour le scientifique.
1: Manon?
3: Quelle taille doit faire un astéroïde pour infliger des dégâts majeurs, on va dire, sur la Terre?
2: Tout est relatif. Donc, on a mis à 1 km le seuil de catastrophe globale. C'est-à-dire que l'objet, peu importe où il tombe sur Terre, ça a des effets globaux. Et ceux-là, on les connaît tous. Donc ça, c'est la bonne nouvelle. Et aucun ne nous menace pour au moins un siècle, voire plus. Maintenant, on cherche à faire l'inventaire de tous ceux plus grands que 140 mètres de diamètre. C'est le seuil de catastrophe à l'échelle d'une région, voire d'un pays. Ça dépend de sa masse, évidemment, et de sa vitesse. Et là, on n'en connaît que 40%. Mais la bonne nouvelle, c'est que la NASA va envoyer un télescope spatial, un NEO-Surveyor, dans un an, qui va faire l'inventaire en 10 ans. Donc ça veut dire que d'ici 2040, on aura une connaissance complète de tous les objets potentiellement dangereux. C'est pour ça que je dis que c'est possible
3: lister,
2: de prévenir. Voilà, on pourra les lister, les suivre et anticiper leur venue. Et en parallèle avec l'Agence spatiale européenne, qui est très forte dans le domaine, on a vraiment une Europe très bien, une agence magnifique, on contribue au test de déviation. On va peut-être même faire un test de déviation nous-mêmes et on continue à caractériser ces objets parce qu'évidemment, la façon de les dévier dépend de leur structure. Si j'ai affaire à une éponge, j'ai pas la même réponse que si j'ai affaire à une barre métallique. Donc, c'est important de pouvoir les caractériser et depuis la Terre, on sait très peu de choses. C'est pour ça qu'à chaque fois qu'on est allé les voir, se sont révélés à nous des mondes absolument incroyables. Une complexité, si je vous montre les images, c'est impressionnant. Il y a des avalanches, des failles, des roches, des choses incroyables et on est en train d'apprendre, sachant qu'on a actuellement 11 missions en développement ou en vol pour aller voir des astéroïdes jusqu'à 2035, avec des agences comme l'Agence spatiale européenne, l'agence japonaise, les Émirats arabes unis, la Chine. Donc il y a vraiment une coopération internationale qui fait du bien, parce qu'au moins il n'y a pas de frontières dans ce domaine-là.
1: Et vous, est-ce que vous avez peur que le ciel vous tombe sur la tête? Pour parler astrophysique, qui de mieux qu'un spécialiste des Extremely Large Telescopes intimes de Thomas Pesquet, dont il a déjà réglé l'iPad? Quelqu'un qui enfin n'a peur de rien, même pas des kebabs aux poulpes dont il nous vantait les mérites la semaine dernière, probablement parce que c'est son cousin qui tient le stand.
4: Bref, quand on dit qu'est-ce que ça veut dire?
1: Je ne sais pas, c'était bizarre ce reportage. Vous êtes allé faire flipper, les gens dans la rue.
4: Oui, Paris, une fin de matinée d'été, il fait un temps extraordinaire. Au-dessus de nos têtes, un grand ciel bleu clair, presque sans nuages. Et en marchant, je pense à ce qu'il y a derrière ce bleu, cette atmosphère qu'on ne voit pas vraiment, qu'on oublie d'ailleurs complètement et qui pourtant nous protège et nous permet de vivre. Ma première rencontre, c'est un petit garçon sur son vélo, casque vissé sur la tête. Son papa marche juste à côté, une main sur le vélo. Je m'approche de lui et je lui demande si je peux discuter quelques minutes avec son fils.
5: Bonjour.
4: Bah, c'est quoi ton prénom à toi?
5: Balthazar.
4: T'as quel âge?
5: 6 ans.
4: T'es en quelle classe?
5: En CP.
4: Ah, mais c'était la rentrée là?
5: Oui.
4: Comment ça s'est passé?
5: Ça s'est bien passé et... Je suis content.
4: Alors, Balthazar, c'est quoi un astéroïde?
5: C'est quelque chose dans l'espace.
4: Qui ressemble à quoi?
5: Je sais pas trop.
4: Vous l'avez ou pas?
5: Je crois qu'il a pas d'indice.
4: Ouais, son papa, il a pas trop d'indices à lui donner. Alors, on discute.
5: Il y a que Arthur qui connaît tout ça, mais il ne parle que des astéroïdes.
4: C'est qui?
5: Donc, c'est mon copain quand j'étais en grande section, quand j'étais en maternelle.
4: Et lui, il parlait des astéroïdes?
5: Oui.
4: Et il te disait quoi?
5: Il adore l'espace. Bah, il me disait que ça volait, qu'il y avait des trucs.
4: Alors, quel lien il y a avec les dinosaures?
5: C'est que les dinosaures, c'est pas un astéroïde.
4: Alors non. Mais par contre, il s'est passé un truc entre les astéroïdes et les dinosaures. Est-ce que tu sais?
5: Oui, il y a une boule géante qui est atterrie sur la planète des dinosaures et tout. Et toute la planète des dinosaures s'est enflammée.
4: Eh ben, c'est pas mal, c'est pas mal. Sauf que la planète des dinosaures, c'est aussi un peu la nôtre. Quelques mètres plus loin, c'est cette dame qui vient vers moi, elle est perdue, elle me demande son chemin. Alors on s'arrête, on sort le téléphone, on regarde le plan ensemble et une fois remise dans la bonne direction, je sors mon micro. Oui, bonjour, oui.
6: Bah, on peut le dire, je vous ai aidé à trouver votre chemin.
4: Oui, oui. Quel est votre prénom? Je peux vous demander votre prénom?
7: Chantal.
4: Chantal, on fait une émission
7: sur
4: les astéroïdes.
7: Oui, je connais. Oui.
4: Qu'est-ce que ça vous inspire?
7: Le vide.
4: Eh bien, merci Chantal. Je vais faire un bon micro-trottoir avec ça. Je parle à Chantal d'Apophis, cet astéroïde de près de 350 mètres quand même de diamètre, qui, le 13 avril 2029, devrait frôler la Terre. Quand je dis frôler, à seulement 32 000 km de nous, mais dans votre jargon, dans votre métier, Patrick, c'est tout près. Plus près encore que certains de nos satellites, comme la Lune.
7: Ah oui, d'accord, ça fait vachement plus près. Alors oui, la Lune, elle n'est pas très loin, enfin, façon de parler.
4: Ouais, c'est beaucoup, beaucoup plus près.
7: Oui, et alors?
4: Eh bien alors, on reçoit quelqu'un qui s'est penché sur la question de notre défense envers les astéroïdes. Il y en avait un gros qui arrivait, très gros. Est-ce que l'humain serait capable, je sais pas, d'envoyer des missiles pour essayer de le détourner?
7: Bien sûr que non. La Terre explose, ou je sais pas, c'est possible, on disparaît, c'est tout. Qu'est-ce que vous voulez faire? On n'est pas... indestructible. Non, mais j'y connais rien, donc qu'est-ce que vous voulez que je vous dise? Je suis pas la bonne personne.
4: Bon, c'est sûr. Bonne journée, Chantal. Hervé, lui, c'est le micro qui l'intéresse. Il porte un veston en cuir sans manches, un t-shirt gris en dessous, des cheveux poivre et sel tirés vers l'arrière. Il s'approche, curieux de savoir ce que je fabrique là.
8: Hey, bonjour, chers auditeurs. Hein, très bonne radio, ça.
4: Qui le dit-vous?
8: Voilà.
4: Je vous fais lire ça. L'émission s'appelle Zoom Zoom Zen.
8: Zoom Zoom Zen. Astéroïde.
4: Ça vous effraie? Est-ce que... l'idée de savoir qu'un astéroïde géocroiseur pourrait se mettre sur notre trajectoire?
8: Moi, non, j'ai pas peur de ça. Je pense qu'au niveau technologie, il y a des pays qui sont au top là-dessus.
4: Donc on pourrait genre changer sa trajectoire, quoi.
8: Changer la trajectoire et au pire des cas, après, bah, la canarder, quoi, comme on dit.
4: Et quoi?
8: Bombe atomique.
4: Et on en a, pourquoi pas l'utiliser? Il n'est pas là pour plaisanter, Hervé. Et puis, il y a cet étudiant qui a une casquette sur la tête, une belle moustache, des lunettes de soleil, un jean très large et un peu déchiré. Lui aussi, il profite de ce matin d'été sous ce grand ciel bleu.
9: Bonjour.
4: Quel est votre prénom à vous?
9: Arthur.
4: Arthur, vous avez quel âge?
9: 27 ans.
4: C'est quoi votre truc dans la vie?
9: Écoute, moi je suis étudiant en philo.
4: Tiens, à haute voix, tu me dis ça.
9: Ok.
4: Et tu me dis ce que ça t'inspire philosophiquement, peut-être même.
9: Okay. Voilà, des matins comme ça, on peut essayer. Astéroïdes.
4: Nous parlons tous les deux des images récentes de la Lune et des témoignages d'astronautes qui l'ont vu se faire percuter par des objets venus de l'espace, des météorites notamment, car la Lune, elle, n'a pratiquement pas d'atmosphère pour freiner ou désintégrer.
9: D'où les cratères énormes sur la Lune.
6: Et c'est pour ça que nous, on est protégés. En fait, il y a plein de petits astéroïdes qui viennent sur Terre, enfin, qui sont sur la trajectoire de la Terre.
9: Et qui les intègrent. Hein.
6: Voilà, qui n'atteignent même pas le sol.
9: Et ça dit aussi peut-être quelque chose sur le fait que la Terre soit un habitat avant de pouvoir être habitée. C'est-à-dire qu'il faut qu'elle puisse avoir des conditions pour qu'on puisse y être et que c'est pas nous qui la rendons habitable par des infrastructures ou je ne sais quoi, pour faire créer des vies ou des maisons, etc. C'est d'abord le fait que la Terre puisse exister en tant qu'habitat.
4: Alors si un jour on voyait une immense masse rocheuse foncer tout droit vers la Terre avec la certitude qu'elle signerait notre fin, lui, il ferait quoi?
9: Je pense que tu te poses dans un petit endroit sympa, comme je sais pas, en montagne, ou tu fais une petite randonnée avant avec tes amis, les gens que t'aimes. Vous prenez un peu de truc à boire et juste voir le truc arriver, et puis voilà.
6: C'est une scène de fin de film, ça.
9: Bah ouais, mais bon, puisqu'on est dans la fiction, autant y aller à fond.
4: Et finalement, se défendre contre un astéroïde, c'est pas seulement une affaire de trajectoire, de fusée ou de technologie, c'est aussi une drôle de question philosophique. Jusqu'où peut-on se protéger et qu'est-ce qu'on fait le jour où il n'y a plus rien à faire? Arthur, lui, a choisi ses amis, quelques bouteilles et le sommet d'une montagne. Après tout, quitte à vivre la fin du monde, autant la regarder dans les yeux.
1: Merci Quentin pour cette très belle ouverture philosophique.
3: Oui.
1: Il reste néanmoins une question technique que j'ai envie de poser à notre invité Patrick Michel. Est-ce que ça va se passer, si jamais on trouvait un astéroïde géocroiseur, comme on dit, qui vient percuter notre planète de plus d'un kilomètre de diamètre, qu'est-ce qu'on fait techniquement? On se contente d'envoyer des missiles ou des choses pour dévier la trajectoire, ou on envoie Bruce Willis ou son équivalent pour se poser sur l'astéroïde et le faire exploser de l'intérieur?
2: Oui, alors ça serait pas possible. D'abord, je veux quand même dire que les questions sont super et le petit, il est excellent, parce qu'en fait, les réponses qu'il a données sont tout à fait pertinentes. C'est exactement ça. Et d'ailleurs, quand il a dit un astéroïde, c'est dans l'espace, c'est vrai, parce que la météorite, c'est une fois qu'on l'a récupérée au sol qu'on l'appelle météorite. Donc ça, et d'ailleurs, je vous donne une petite anecdote, sans dire où c'était, mais il y a une météorite qui est tombée sur le toit d'une maison en France, et la dame à qui appartenait la maison s'appelait Madame Comète.
3: Bon, ça, c'est... Mais non.
2: C'est
3: là.
2: Voilà. Et donc, en fait, pour poser Bruce Willis, ça voudrait dire qu'on sait comment le sol réagit. Or, un astéroïde, il est petit, même un kilomètre. Et quand on est dessus, là, moi, en m'excitant sur ma chaise, je suis déjà en orbite. Donc, tout est sensible. Donc, on ne peut pas se poser si facilement. Donc, un kilomètre, c'est vrai que là, la bombe nucléaire, pour un gros comme ça, ça serait peut-être l'ultime solution.
1: Pas couillé, finalement.
2: Mais attention, on fait tout ce qu'on fait justement pour avoir à éviter ce scénario-là, qui devrait nécessiter de lever les traités internationaux, et d'ailleurs c'est tant mieux.
3: Ça pourrait être une bombe, pas vraiment nucléaire, non?
2: Non, parce que là, l'énergie qu'il faudrait pour un objet de 1 km est telle que... L'idée, c'est pas d'ailleurs de faire exploser l'astéroïde, hein. C'est de faire exploser la bombe à proximité de l'astéroïde, et ce sont les rayons X et les neutrons qui ablagent. Je peux dire un petit mot sur Apophis, simplement un mot pour le public.
4: Donc ça, c'est le vendredi qui va nous...
2: Voilà, le vendredi 13 avril, vendredi 13, sans aucun risque. Aucun risque. 13 avril 2029, un objet de 359 de diamètre passe à moins d'un dixième de la distance à la Terre à la Lune. Et depuis Paris, alors venez à Nice, on est sûr que le ciel sera clair, vous pourrez voir sa lumière à l'œil nu dans le ciel nocturne. Ça se produit une fois tous les 7000 ans. Donc nous, on a la civilisation chanceuse qui peut voir une lumière et on va envoyer une sonde de l'Agence spatiale européenne et de l'Agence spatiale japonaise, dont je suis responsable pour les axes, qui s'appelle Ramsès, qui va aller voir Apophis, voir comment la gravité de la Terre peut modifier sa surface, et vous envoyer en direct à vous, le public, les images prises depuis l'astéroïde, alors que vous aurez les yeux rivés au ciel avec sa lumière. Donc ça va être un moment extraordinaire.
1: Vivement le vendredi 13.
2: Donc les astéroïdes font rêver, ils font pas peur.
1: 2029.
3: Faut le noter.
1: Et si on se faisait du mouron pour rien avec le réchauffement climatique, si un bon vieil astéroïde venait régler tout ça? On continue de zoomer sur cette possibilité après un quiz qui, justement, aujourd'hui, nous fera revivre, ou plutôt remourir, les plus belles collisions entre la Terre et un astéroïde. Vous allez voir que dans la longue histoire de notre planète, il n'y a pas que les dinosaures qui ont pris cher. Comment, Manon? Il y a moi aussi? Très bien. Vous démarrez le quiz avec un point de pénalité pour outrage à la supérieure hiérarchie.
4: Voilà.
1: Zoom Zoom Zen revient après Arlo Parks. J'ai ça sur Internet.

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1: C'est un secret de Polichinelle qui a volé en éclats jeudi dernier quand Manon a enfin avoué à demi-mot que oui, on lui parlait bien dans l'oreillette pendant le quiz. Écoutez, c'est furtif, mais c'est dit.
2: Une érection, on me dit dans l'oreille de dire érection.
1: Tout
2: érection.
1: À fait, on vous le dit, alors vous le dites. Oui, évidemment, on peut vous souffler vraiment n'importe quoi.
3: Ah, vous vous parlez dans l'oreille, visiblement.
1: Un peu de sérieux, s'il vous plaît, c'est extrêmement sérieux, c'est le Zoom Zoom Test. Votre mission, non pas sauver la Terre, mais sauver votre réputation journalistique, ce qui ne sera pas simple non plus, puisqu'aujourd'hui vos connaissances en astrophysique et en géologie seront mises à rude épreuve. Et comme vous n'en avez aucune, ça risque d'être moche. Le thème est pourtant simple, ces astéroïdes qui ont dévasté la Terre parce qu'à l'époque, Patrick n'était pas là pour faire rempart avec son corps. Et on commence il y a environ 2 milliards d'années, en Afrique du Sud, où se trouve le plus vieux et surtout le plus grand cratère formellement identifié sur Terre. Attends, je précise à Patrick qu'il n'a pas le droit d'intervenir, évidemment, dans ce quiz. Deux gros cratères, tous les deux, vous en avez vu, Manon et Quentin, mais celui-là est vraiment immense puisqu'il fait 300 km de diamètre. Selon vous, quel est son nom? C'est le cratère de Vredefort, le cratère de Fautefort ou le cratère de Voldemort?
2: Non mais arrête de regarder notre invité à chaque fois.
1: Mais évidemment, Manon, vous la regardez aussi, Patrick. Bon, bonne réponse, c'était la réponse. Le plus large cratère d'impact identifié est celui de Vredefort. Mais attention, sur place, c'est assez déceptif puisqu'il est tellement érodé qu'aujourd'hui, on ne voit plus que de petites collines. Attention, on fait un bond de plus d'1,9 milliard d'années direction le Mexique. Un pays maudit qui s'est pris la comète responsable de l'extinction des dinosaures au Crétacé et Manon Mariani en 2024. Mais c'est sur ce premier événement. C'est sur ce premier événement qu'on va se concentrer maintenant. Nous sommes il y a 66 millions d'années. Les diplodocus broutent paisiblement. Les tricératops pataugent gaiement. Et dans une clairière, un stégosaure donne une interview à Michel Drucker. Soudain, le ciel s'obscurcit. Voici venir, Manon, l'astéroïde Chicxulub, qui n'est pas une marque de lubrifiant, mais la météorite qui va désinguer les dinosaures. Elle ne mesurait entre guillemets que 10 à 15 km de diamètre. Et pourtant, d'après vous, quelle énergie cet impact a-t-il généré? L'équivalent de plusieurs centaines de bombes atomiques? L'équivalent de plusieurs milliards de bombes atomiques? Ou l'équivalent de seulement 12 bombes atomiques? Si les dinos ont disparu, c'est pas à cause de l'impact, mais du nuage de cendres géant qui s'est formé ensuite. C'est parfait, comme dès qu'il y a un micro-piège... C'était la réponse B, mais c'était trop tard. Et oui, Chicxulub n'était pas là pour rigoler. L'équivalent de...
2: C'est génial.
1: Je suis pas sûr qu'on dise comme ça. L'équivalent de plusieurs milliards.
3: Je vais vous dire, il y a peu de chance.
1: Mais, après, comment on l'appelle cet astéroïde?
4: Alors, c'est Chicxulub, ouais.
1: Chicxulub, ah oui, c'est pas loin, quand même. Oui, bon, j'ai vu un peu plus de lube qu'il n'y en avait. L'équivalent de plusieurs milliards de bombes atomiques. D'un coup, les dinosaures n'avaient aucune chance, d'autant que j'en ai suivi incendie, tsunami géant et un hiver sans fin qui a eu raison des trois quarts des espèces vivant sur Terre à l'époque. Seul Michel Drucker a survécu. Il lui arrive d'ailleurs de repenser à ce stégosaure qu'il avait interviewé.
3: Tu aurais pu vivre encore un peu.
1: Mais pas le temps de s'émouvoir. Direction maintenant l'Allemagne. Un beau pays pour qui sait observer les petits détails. Je vous emmène en balade dans la ville médiévale de Nördlingen qui, comme vous le savez, a été construite directement à l'intérieur du cratère de Ries, résultat de l'impact d'un astéroïde il y a environ 15 millions d'années. Et le fait que les habitants aient utilisé la roche locale pour construire leur maison a eu une conséquence tout à fait inattendue. Ils sont tous morts, car la météorite était gavée d'uranium. Ils sont tous riches, parce que la météorite était pleine de diamants.
3: Ah.
1: Ou ils sentent tous très mauvais, parce que la météorite était pleine de soufre.
2: B.
3: Ah.
1: B. Vous avez dit la B.
2: Je vais dire C, je change.
1: Ils sont tous riches à cause des diamants. Ils puent tous.
3: Moi, j'ai A.
1: La réponse A. Eh bien, une fois de plus, on voit que vous êtes nul à la fin de l'astrophysique.
2: Non, c'était B.
1: Et en géologie, c'était la réponse B. Des prix de l'immobilier qui s'envolent du jour au lendemain. C'est la belle surprise qu'ont eu les habitants de Nördlingen quand les scientifiques ont découvert, au beau milieu du XXe siècle, que les murs des maisons étaient pleins de micro-diamants présents dans la roche locale, la roche appelée Suevite, utilisée pour bâtir une bonne partie de la ville, contient effectivement de minuscules diamants formés lors de l'impact, estimés au total à plusieurs dizaines de milliers de tonnes sur l'ensemble du cratère. La légende dit que Spencer lui posséderait la moitié de Nördlingen. Et on termine avec un événement choquant, filmé en direct par des centaines de dashcams en 2013. Non pas les ondulations du bassin de Cyril Lacarrière au concert de Prince, avec cette star du cinéma qu'on ne peut pas citer, même si un indice traîne dans ce quiz. Non, c'est de l'autre événement. Merci de m'applaudir, Quentin. Non, c'est de l'autre. Oui, non, mais Quentin applaudit, ça va plus loin. Ça va plus loin dans la flagornerie, j'aime. Non, c'est de l'autre événement choquant de 2013 qu'on va parler, quand un drame a été évité de peu à Chelyabinsk, en Russie.
2: À quoi?
3: À vous plaît.
1: Vous êtes perdu, parce que quand vous voyez que j'hésite sur un mot, vous me le faites répéter. Une journée comme une autre. Au pays de Poutine, les gens chantent yé-yé-yé sans s'imaginer que dans quelques instants, un astéroïde d'environ 20 mètres de diamètre va leur exploser au-dessus de la tête. Personne ne va être touché directement par les débris de l'astéroïde et pourtant, plus d'un millier de victimes, de blessés. Alors pourquoi? À vos neurones, mes génies. C'est le flash lumineux de l'explosion qui leur a brûlé la rétine. C'est la pluie de grêlons géants qui a suivi, qui les a assommés. Pam. Ou c'est les éclats de verre des vitres brisées par l'onde de choc qui les a écorchés.
2: C'est le flash.
1: C'est sanglant, votre
4: vision. L'onde de choc, c'est violent.
1: C'est une bonne réponse de Quentin. Effectivement, approuvée par notre invité, l'onde de choc de l'explosion a brisé des milliers de fenêtres dans toute la région, blessant plus d'un millier de personnes, principalement à cause des éclats de verre projetés à l'intérieur même des habitations. L'événement, largement documenté grâce au dashcam très répandu en Russie, a directement relancé les programmes internationaux de surveillance des astéroïdes proches de la Terre, avec certainement pour conséquence une augmentation de salaire pour Patrick Michel.
4: Ah, pas du tout.
1: Victoire de Quentin. Vous avez gagné, Quentin. Vous avez l'air surpris de
3: l'avoir remporté. Vous cherchez vos feuilles, donc je vais...
1: Ah oui, vous meublez, c'est ça.
2: Je peux dire une petite anecdote en attendant.
4: Vous savez que le même jour où ça s'est produit, on n'était pas en train d'augmenter nos salaires, malheureusement, mais on était à l'ONU en train de proposer une organisation mondiale pour faire face au risque d'impact. Au même moment, et nos téléphones sonnent, c'est des journalistes qui m'appelaient, français d'ailleurs, qui disent « Patrick, t'as vu la météo ?»« Non, qu'est-ce qui se passe ?» En fait, on n'était même pas au courant. Et on était le même jour, donc c'était en fait pour moi un signe, même si je crois, c'était un signe que c'était ce qu'on était en train de faire avait un sens, parce que ça venait juste d'arriver.
1: Donc ça fait en gros 15 ans qu'on est sérieusement sur le dossier de recherche des astéroïdes, de surveillance des astéroïdes.
4: Ça fait un petit peu plus que ça en fait, le révélateur, même politique, ça a été l'impact de la comète Shoemaker-Levy sur Jupiter en juillet 1994. Imagine une comète qui a fait un premier passage vers Jupiter, qui l'a fragmenté en 21 morceaux, et plusieurs années après, en juillet 1994, elle a tapé dans Jupiter, laissant des traces de la taille de la Terre. Et c'est la première fois dans l'humanité qu'on observait en réel une collision, parce que jusque-là, les cratères qu'on voyait, c'était des temps anciens. Et là, on disait, ah mais non, ça peut arriver.
5: Mais dans le monde, on a des traces, par exemple, j'ai toujours entendu dire que le golfe du Mexique avait été formé par l'impact de l'astéroïde qui avait décimé...
4: Ouais, mais alors les traces, malheureusement, comme on le disait tout à l'heure, on les voit plus, parce qu'il y a de l'érosion, tectonique des plaques...
5: Ça pourrait être un cratère, en tout cas.
4: Oui, bien sûr. Et d'ailleurs, certains géologues arrivent à les identifier indirectement. Mais c'est pourquoi la Lune, c'est le meilleur témoin, parce qu'elle a gardé la mémoire de tous les impacts passés pendant les 4 derniers milliards d'années.
1: Patrick Michel est avec nous. Je rappelle que vous êtes astrophysicien au CNRS et je rappelle aussi ce livre, La défense planétaire contre les astéroïdes, qui est paru chez Odile Jacob, où vous résumez votre travail.
4: Et je raconte comment a été développée la mission ERA avec plein d'anecdotes, qu'est-ce qui se passe dans les salles blanches, parfois on trouve des chauves-souris alors qu'on doit être super protégé. Je raconte le développement de la mission Ramsès vers Apophis. En fait, mon idée, c'est de montrer l'aventure humaine derrière tout ça. C'est pour ça que c'est écrit à la première personne. Non pas parce que je suis celui qui fait tout. Au contraire, je suis que la vitrine d'un grand nombre de personnes extraordinaires qui travaillent ensemble. Et c'est un peu le message que je donne aux jeunes. Si vous trouvez un objectif qui vous plaît, foncez. Vous aurez peut-être des échecs au cours de route, mais faites des efforts, travaillez dur, acceptez le long terme et vous aurez une vie exaltante. Et en fait, ce livre est le témoignage de ça, parce que tout s'est pas bien passé, mais c'est en combattant, en étant persévérant, qu'on arrive à faire des choses et surtout en travaillant avec des gens avec qui on adore travailler. Et de ce point de vue-là, je suis gâté.
2: Est-ce qu'il y a une région sur la Terre où ce serait très dangereux qu'un astéroïde se plante plutôt qu'une autre ?
4: Non, alors en fait, on s'est posé la question, est-ce que c'est plus dangereux, entre guillemets, en termes de dégâts dans la mer ou dans l'eau ou sur le sol, et en réalité c'est très compliqué à simuler, donc c'est pas clair. Mais au-delà d'une certaine taille, peu importe où il tombe, il y aura des répercussions. Et on a mis cette taille à 140 mètres, parce qu'on peut les détecter tous et parce qu'on peut faire quelque chose. Donc c'est
5: mais dans l'océan, ça peut faire un tsunami, par exemple.
4: Voilà, ça peut faire un tsunami, mais il y a certaines simulations avec les mêmes conditions qui en fait montrent que l'onde peut être amortie si jamais il y a des irrégularités en sous-sol. Donc c'est très compliqué, c'est une physique très compliquée, on y travaille, on fait des simulations, mais on n'a pas encore convergé vers qu'est-ce qu'il vaut mieux avoir. Mais vous savez, alors ce que je raconte aussi dans le livre, c'est une dernière chose. C'est pour ça que je voudrais sensibiliser les décideurs, les politiques à cette thématique, non pas pour les alerter et avoir des budgets, n'est-ce pas, mais parce que je pense que c'est intéressant, parce qu'on pourrait être dans un scénario, un peu ce qui s'est passé avec le Covid, où un objet, comme on l'a vu avec Chelyabinsk, de 30 mètres de diamètre, arrive au-dessus de Paris, par exemple. Et mettons que le président dise, mais Patrick, qu'est-ce qu'on fait ? On évacue Paris, 20 millions d'habitants, ou alors il ne va rien se passer. Et on pourrait être dans une situation où on dit, je ne sais pas. Ça dépend de sa densité. S'il est très fragile, il va exploser dans l'atmosphère. Peut-être qu'il peut tomber. Quel est le protocole pour décider dans ce cas-là ? Parce que j'aimerais pas avoir à décider.
1: Pour l'instant, on peut s'entraîner.
4: Pour ce genre d'objets, etc., non. On y travaille, à l'ONU, on a un groupe même légal qui essaie d'organiser les choses, etc. Mais j'avoue qu'on a un problème, et je suis désolé de dire ça en France en particulier, c'est que le personnel politique n'est absolument pas sensibilisé à la science. La plupart n'ont pas fait une formation scientifique, donc ils n'ont pas les connaissances. Je suis même pas sûr que ça les intéresse, alors que moi je plaide pour que la science fasse partie du ministère de la culture, ça devrait être partie de la culture générale pour deux raisons. D'abord, on comprend mieux le monde quand on comprend la science, et en plus, c'est une façon de s'émerveiller. Moi, quand je vois un coucher de soleil et qu'il est rouge et que je sais pourquoi il est rouge, je m'émerveille encore plus. Donc je plaide pour que la science, ça soit pas des maths pénibles qu'on juge en disant les gens sont cons parce qu'ils savent pas faire des maths. C'est pas vrai, ça. Par contre, c'est un jeu, c'est un langage qui permet d'écrire le monde, et quand on le présente comme ça et qu'on comprend pourquoi un avion vole avec ses ailes, c'est quand même génial.
1: Pour en savoir plus, il faudra acheter le livre de Patrick Michel, La défense planétaire contre les astéroïdes, c'est chez Odile Jacob. 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Son regard affûté sur l'actu nous a manqué plus vite qu'on ne se l'était imaginé. Étienne Lautrec, l'humoriste aux trois moustaches, adoubé comme Joker de luxe en fin de saison dernière, est de retour plus vite que prévu sur Inter, ce qui franchement n'est pas pour nous déplaire.
6: Et oui, alors, on peut se passer de moi, mais que jusqu'au 8 septembre apparemment. Et ouais, une entrée en jeu à la deuxième minute. J'ai l'impression d'être la doublure de Neymar. Enfin, la comparaison pourrait marcher si la personne que je remplace avait été aperçue ce matin à la fermeture du club, le chien qui bande au bras de deux mannequins brésiliens avec un piercing à la pomme d'Adam. Je remplace qui ? Jesse ? Allez, on enchaîne, on n'a pas le temps. Et vous, Mathieu, vous avez bonne mine, hein ? Il vieillit pas, Mathieu Noël, hein ? Comme quoi, il suffit de manger équilibré, de faire un peu de sport et d'échanger tous les matins son sang avec celui d'un nourrisson. Bon, aujourd'hui, on parle d'astéroïdes et on débloque une nouvelle peur, celle de s'en prendre un sur la tronche. Hein. Heureusement, pour veiller sur nous, on a Patrick Michel, une sorte de Bruce Wayne en veste en tweed avec des empiècements au niveau des coudes. Pourtant, qui pouvait prédire que le protecteur de l'humanité s'appellerait Patrick Michel. Pardon, hein, mais Patrick Michel, c'est plus un nom à conduire un van avec un matelas crado à l'arrière et des petits sous-magazines dans la boîte à gants. Hein. Allez, Patrick Michel, normalement, c'est pas sur Zoom Zoom Zen, c'est dans On de la traconte. Hein. Les Patrick Michel, d'habitude, c'est leurs voisins qu'on interviewe. Et ils nous disent évidemment qu'on se doutait qu'il y avait un donjon sexuel souterrain et insonorisé au sous-sol de chez le gars. Il s'appelle Patrick Michel, en fait. Ah, moi, je vous appelle le dépeceur d'astéroïdes. Bon, bref, c'est pas... Ce Patrick Michel-là, il sauve le monde quotidiennement, d'accord ? Ça doit être fou comme métier. Il rentre chez lui, sa femme lui demande s'il n'y a pas trop eu de galère au taf. Il lui répond, bah, je sais pas, est-ce que la biosphère te paraît intacte ? Bah, du coup, non, pas trop de galère au taf, en fait. Sinon, tu serais déjà réfugié dans notre bunker personnel au sous-sol qui, je le rappelle, n'a rien à voir avec un donjon secteur qui t'aurait insonorisé, ok ? Bon, vous êtes un super-héros, d'accord, mais j'ai appris que le risque était quand même souvent de 1%, donc calmos, ok ? Hein, on doit pas souvent se fêler une côte aussi. CNRS, hein. Tu pars avec le télétravail, en plus ça doit quand même passer pas mal de temps en slope devant le Blu-ray d'Armageddon. Hein. Et chez moi 1% c'est zéro, d'accord ? Quand le médecin a dit à ma grand-mère que si elle arrêtait pas de fumer tout de suite, elle aurait 40% de chances de mourir d'un infarctus, elle lui a répondu ouais, merci docteur H. Hein. Babou, si tu nous entends depuis les enfers, tu parles même en enfer, elle doit écouter Sud Radio. Bon, moins rassurant, par contre, la seule méthode viable pour se défendre d'un astéroïde, c'est de le dévier mécaniquement de sa trajectoire, même si j'adore l'idée que 50 années de recherche internationale aient mené à une conclusion qu'on aurait pu trouver dans un épisode de Bibi Pécoyote. Hein. Alors on dirait que l'idée a été trouvée par mon tonton à 2 grammes à la fête de la morue, quoi. Mais je te lui mets un coup de casque, moi, à l'astéroïde. Mais merci, tonton, alors. Non, et dites-vous qu'en préparant l'émission, j'ai quand même lu cette phrase. Il faut savoir de quoi est faite la cible pour choisir le bon harpon. Voilà. Bon, après, je l'ai lu dans le dernier livre de Manon Mariani, hein. 10 astuces pour ne pas rentrer seul d'une soirée arrosée au chien qui borde. Aux éditions de la Marianoche. Un livre qui, à l'image de son autrice, hein, puisqu'il n'existe qu'en version poche. Voilà. Bon, c'est une vraie phrase du livre de Patrick, qui par ailleurs nous dit qu'il n'y a aucun risque. Mais comment faire confiance à un mec qui n'a pas peur de perdre son job en cas de conneries ? Je veux dire, personne va virer Patrick Michel quand on aura connu le même destin que les dinosaures. Hein. Moi, j'ai peur, voilà. Je veux pas que des scientifiques reconstituent mes ossements comme un puzzle en se demandant s'il avait un 11e doigt ou juste une petite bite, en fait. Voilà. Hein ? Ou encore en se demandant à quoi pouvaient bien lui servir ces deux énormes sourcils qu'il avait sur le front. Merci, quoi. Alors, s'il vous plaît, Patrick Michel, quand vous aurez fini de refaire la terrasse pour la 4e fois, sauvez-nous. Merci.
1: Merci beaucoup, Étienne Lautrec, pour cette vision différente des astéroïdes et du métier de Patrick Michel. On vous retrouve très bientôt, certainement, dans Zoom Zoom, et sur la scène du Beau Saint-Martin à Paris, et en tournée all around the France.
6: Absolument.
1: Et merci Patrick Michel de nous avoir expliqué comment on chassait les astéroïdes. Je rappelle votre livre, La défense planétaire contre les astéroïdes. Et pour lui, un astéroïde n'est pas un événement spatial qui s'étudie, mais plutôt un châtiment divin. Si jamais un corps céleste devait tomber sur Lourdes, il ne tenterait pas de fuir, il accepterait la punition divine. Pas vrai Pierre?
7: Pourquoi Dieu voudrait punir Lourdes déjà?
1: Je ne sais pas. Punir le monde, voilà. Punir l'humanité. C'est-à-dire que là, il a pris au premier degré le truc qui est pas bon. Je ne vois pas pourquoi on a choisi Lourdes, c'est étonnant parce que Lourdes. Très bien. Alors en attendant le jugement dernier, chaque après-midi, c'est votre jugement que vous nous proposez Pierre dans votre petit carnet de campagne de la présidentielle.
8: Et aujourd'hui, une petite musique qui commence à monter en ce début de campagne. Et si on organisait un référendum, vous savez, ce mode de scrutin qui permet aux Français de répondre par oui ou par non un projet de loi important, hein, je précise pour la Gen Z, puisqu'on n'a jamais connu ce genre de scrutin. Le dernier référendum remonte à 2005. Jordan Bardella, par exemple, avait à peine 10 ans quand Jacques Chirac décide de soumettre aux Français le projet de constitution pour l'Union européenne. Et comme c'est souvent le cas avec ce qu'on n'a pas vraiment connu, eh bien, le président du Rassemblement national a une petite nostalgie des référendums, si bien que depuis quelques jours, il martèle ce discours.
9: Nous allons soumettre aux Français un texte, un projet de loi qu'il leur conviendra d'approuver par référendum. Dans ce texte de loi, il y aura l'ensemble des dispositifs, l'ensemble des dispositions juridiques, administratives, politiques et sociales pour permettre au peuple français de reprendre le contrôle de l'immigration.
8: Le propos n'est pas très fluide et pour cause, il est aujourd'hui impossible de proposer un référendum sur une question aussi vaste que l'immigration. L'article 11 de la Constitution empêche en effet le président de la République de proposer un texte de loi qui modifierait le droit pénal et le droit civil. Or, c'est l'essentiel de la politique migratoire. C'est d'ailleurs pour contourner ce problème que Bruno Retailleau veut carrément changer la Constitution, Mathieu.
1: Et plus largement, les Français aimeraient donner leur avis plus régulièrement.
8: Oui, pour 80% d'entre eux, d'après un dernier sondage, et ça n'a pas échappé à Emmanuel Macron, qui nous l'avait promis le 31 décembre 2024.
10: C'est pour cela qu'en 2025, nous continuerons de décider. Et je vous demanderai aussi de trancher certains de ces sujets déterminants.
8: Le maître des horloges n'a pas dû se rendre compte que nous étions déjà en 2026. La vérité, c'est qu'Emmanuel Macron est tétanisé depuis que le 29 mai 2005, Jacques Chirac perd son pari.
11: Vous avez majoritairement rejeté la Constitution européenne. C'est votre décision souveraine et j'en prends acte.
8: Depuis, plus aucun président n'a osé proposer un référendum aux Français, outil utilisé deux fois par Chirac et Mitterrand, une seule par Pompidou, mais quatre fois par le seul général de Gaulle qui l'a dénaturé en le transformant en plébiscite personnel.
12: Si je suis désavoué par une majorité d'entre vous, ma tâche actuelle de chef de l'État deviendra évidemment impossible, et je cesserai aussitôt d'exercer mes fonctions.
8: Et le 27 avril 69, le non l'emporte, les Français rejettent la réforme des régions et du Sénat. De Gaulle démissionne dans la nuit. C'est cette personnification qui laisse encore aujourd'hui des traces. Si Chirac n'avait pas eu l'intention de démissionner parce que la Constitution européenne était aussi portée par une partie de l'opposition, Sarkozy, Hollande et Macron savent très bien qu'en cas de défaite, c'était bien leur départ que les Français auraient demandé.
1: Merci beaucoup mon cher Pierre, et malgré cette syntaxe parfaite, cette richesse de vocabulaire et ce propos parfaitement construit, on est en France des gros nullos. C'est en tout cas année après année la conclusion du classement PISA qui évalue les systèmes scolaires de par le monde. Le nouveau vient de tomber et nous aussi, mais au classement, qu'est-ce que ça veut dire? On va en parler dans la deuxième partie de Zoom Zoom avec, après un petit intermède musical, avec visiblement l'ex de Quentin, Marguerite, qui nous chante Belle Vie sur France Inter.
13: La vache, Marguerite.

0: C'est tous les trois ans le rapport redouté par tous les ministres de l'Éducation nationale, le rapport PISA. Le dernier vient de paraître ce matin et comme prévu, la France se retrouve encore une fois mal classée. Pour en parler avec nous, on reçoit celui qui analyse attentivement ce rapport au sein de la Direction de l'Éducation et des Compétences de l'OCDE, Éric Charbonnier. Bonjour Éric.
1: Bonjour.
0: Merci d'être avec nous sur Inter. Vous êtes donc analyste à l'Organisation de la Coopération et de Développement Économique, l'OCDE, dont le siège se trouve à quelques pas de la maison de la radio. Vous avez aussi dirigé pendant plusieurs années le programme des indicateurs des systèmes d'enseignement. Votre petit surnom dans le milieu de l'éducation, c'est Monsieur PISA. Alors, prenons les choses dans l'ordre. Ce rapport PISA, déjà, c'est quoi? Qui l'établit? Selon quels critères?
1: Oui, donc le rapport PISA, c'est une évaluation qui a lieu tous les 3 ans. C'est un échantillon d'élèves de 15 ans, qui sont représentatifs de tous les élèves de 15 ans en France. Donc, c'est-à-dire qu'on a des élèves scolarisés dans des lycées en filière générale et technologique, d'autres dans les lycées professionnels, des élèves qui ont redoublé au collège. Et on a cette étude dans 91 pays aujourd'hui, ce qui nous permet d'avoir une comparaison de l'état de la scolarité et du niveau des élèves dans tous les pays et d'avoir des bonnes pratiques qu'on peut piocher un petit peu partout.
0: On va rentrer dans le détail. Est-ce que déjà ce classement PISA, il est contesté par certains pédagogues, je ne sais pas, qui diraient qu'il est mal fait ou qu'il a des défauts, des failles, ou il fait autorité?
1: Il fait autorité aujourd'hui. On n'avait que 41 pays en 2000, on en a 91, mais on ne peut pas tout faire dire à l'étude PISA. Mm-hmm. C'est vrai qu'il faut regarder les autres travaux de l'OCDE qui sont très complémentaires. PISA, ça va nous donner une sorte de cartographie à l'âge de 15 ans, du niveau des élèves, de leur bien-être, de l'apprentissage, du lien.
0: Il y a aussi le bien-être, ça a toujours été compris dans l'étude PISA.
1: Ça a toujours été une dimension importante et qui prend de plus en plus de place. C'est vrai qu'au début, on focalisait sur le score, et c'est marrant que depuis ce matin, on parlait essentiellement...
0: On parle maths, on parle français, on parle pas trop du bien-être.
1: Et pourtant, on a bien insisté que ce qui est intéressant, c'est que la performance, ça chute un peu moins en sciences en France par rapport à la compréhension de l'écrit en maths, et c'est parce que les élèves sont beaucoup plus joyeux quand ils travaillent avec leurs enseignants sur les matières scientifiques.
0: Ah bon?
1: Alors que quand, dans les années précédentes, on avait pu voir une baisse du plaisir pour la lecture, une baisse du plaisir pour les mathématiques. Donc c'est très important le bien-être et la motivation des élèves.
0: Comment se fait-il qu'on soit si nul, surtout en maths, dans le classement PISA, alors qu'on constate bien, ne serait-ce que dans cette émission, qu'on a en France un don, une bosse des maths?
2: Une dose de par exemple, de Porto, donc du coup à 5 centilitres, si j'en bois 15 d'affilée, ça va changer la donne.
0: Après le journal de 17, moi je ne comprends pas. Je ne comprends pas ces résultats. Surtout, je ne comprends pas comment ça peut être pire qu'à l'époque de Manon, du coup.
3: Si elle parle de Porto,
0: après le journal de 17h, toute l'équipe de Zoom Zoom revient pour zoomer sur ce fameux classement PISA et tenter d'expliquer le décrochage des petits Français, notamment en mathématiques. Et puis, bien sûr, on vous dira ce qui a retenu notre attention dans l'actu de ce 8 septembre, outre le comportement inadmissible de Pierre Courade, qui constituera le cœur de mon billet du jour. Dans un instant, la suite de Zoom Zoom Zen, on décrypte les tendances qui agitent la société.
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Bonne nuit sur France Inter. Il est 1h, les dernières informations, Océane Zitouni. 4 policiers municipaux de Carcassonne suspendus après la diffusion d'une vidéo accablante révélée par Midi Libre. Des propos racistes, injurieux ont été captés par une caméra piéton en novembre dernier lors d'une patrouille. Le Rassemblement National s'est empressé d'exclure l'un des agents qui appartenait à son service d'ordre. 2 jours après la mort d'un conducteur à Chambéry, l'enquête confirme la piste d'un suicide ou d'un tir accidentel. L'homme avait refusé d'obtempérer lundi soir avant d'être retrouvé grièvement blessé par balle dans sa voiture. Sa mort avait ensuite provoqué des violences dans plusieurs quartiers de la ville. Le procès en appel de Cédric Jubilard est officiellement programmé du 30 avril au 14 mai prochain à Toulouse. Il devait normalement se tenir ce mois-ci, mais l'accusé a depuis avoué le meurtre de sa femme Delphine. Ses ossements ont aussi été retrouvés. Le geste de Matignon en faveur des entreprises. Dans un courrier rendu public, Sébastien Lecornu promet de baisser dans le budget 2027 la surtaxe sur les bénéfices des grands groupes, annonce immédiatement saluée par le MEDEF pour répondre aux fortes inquiétudes des entrepreneurs. Le baril de pétrole franchit à nouveau la barre des $100 sur les marchés. L'Iran affirme avoir attaqué plus d'une dizaine de navires qui tentaient de franchir le stratégique détroit d'Ormuz la nuit dernière. Téhéran invoque sa légitime défense face aux actions agressives des États-Unis. L'avion de Volodymyr Zelensky a-t-il réellement failli être percuté par un drone? C'est ce qu'affirme le Premier ministre norvégien. L'appareil du président ukrainien décollé mardi de Moldavie pour rejoindre Oslo. Mais l'entourage de Volodymyr Zelensky tempère. Une source proche du président estime exagéré de dire que sa vie a été mise en danger. Et vous, combien vous gagnez? Question qui pourrait cesser d'être tabou en entreprise. Le gouvernement présente ce jeudi matin son projet de loi sur la transparence salariale pour réduire enfin les 14% d'écart de rémunération entre les femmes et les hommes. Du champagne plus fort, plus alcoolisé cette année, en raison de la sécheresse et de la canicule, la filière vient d'obtenir une dérogation exceptionnelle pour laisser certaines bouteilles dépasser les 13 degrés d'alcool. Les États-Unis viennent de vivre leur été le plus chaud jamais enregistré en plus de 130 ans de relevés météorologiques. La température moyenne a battu 2 nouveaux records selon l'Agence américaine d'observation océanique et atmosphérique. Un signal d'alarme de plus sur les conséquences du réchauffement climatique. Apple se lance enfin sur le marché du téléphone pliable. L'iPhone Duo sera commercialisé le 23 octobre prochain. Un modèle miniature de la taille d'un passeport affiché à plus de 2 300 €. Et puis les débuts parfaits du PSG en Ligue des Champions après sa large victoire 6-1 face à Bratislava. Place à l'autre club français demain soir. Le RC Lens fait son entrée en lice sur la pelouse du Slavia Prague. C'est jeudi à 21h. Il est 1h03. Bonne soirée. 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

0: Bonjour à toutes et à tous, soyez les bienvenus si vous nous rejoignez seulement dans Zoom Zoom Zen, ce qui signifie que vous n'écoutez pas la première partie de notre émission et que donc vous ne connaissez pas Pierre Courade. Vous avez beaucoup de chance et je vais vous expliquer pourquoi dans quelques instants. Mais tout d'abord, je noterai cet après-midi la déception de Cyril, notre rédacteur en chef bon vivant, qui pensait qu'on allait consacrer une heure au classement pizza, au sommet duquel il aurait été surpris de ne pas retrouver sa préférée, la hawaïenne, supplément reblochon. Hélas, c'est de l'étude PISA qu'on va parler, elle vient de tomber, Cyril, et les résultats ne sont pas bons pour les élèves français qui décrochent encore un peu plus, notamment en maths et en français, alors que vraiment, qui l'eût cru ?
1: Vous avez rajouté des humains ?
0: Même pas besoin de rajouter des humains, mon vieux. On est déjà la risade du monde entier. Mais au-delà des résultats, c'est surtout le comportement qui pêche, le manque total de respect. Prenons au hasard le petit Courade, notre rédacteur en chef adjoint qui ce matin s'est mis dans tous ses états parce qu'un attaché de presse indélicat avait oublié de lui envoyer les goodies friends, incluant notamment un tote bag et un marque-page que tous les autres membres de l'équipe avaient reçus. Je l'ai sorti du risson, ce con, il va voir ce qu'il va voir, hurlait-il dans l'open space en rédigeant rageusement un mail d'insulte au dit attaché de presse. Mail dont nous étions les premières victimes, puisque Pierre tapait sur son clavier encore plus fort que d'habitude. Notre stagiaire Antonin, qui n'est pas habitué, a d'abord cru que c'était un marteau-piqueur. Ensuite, ce fut l'escalade. Profitant de son absence totale d'éthique et de l'absence de Quentin, Pierre, les yeux injectés de sang, se rua sur le sac destiné à Quentin. Cyril, qui ne supporte pas l'injustice, décida alors d'intervenir. Au péril de son lumbago chronique, il sauta par-dessus le bureau de Pierre pour l'empêcher de piquer le marque-page Friends de Quentin. Une lutte fratricide s'engageait entre les deux hommes jusqu'à ce retournement de situation. Claire Sceau, notre attaché de production, déboulait dans l'open space avec un sac de goodies qui était resté en bas à l'accueil, dessus. Il était évidemment écrit « Pour Pierre Courade ». Alors bien sûr, le mail incendiaire à l'attaché de presse était déjà parti. Il ne pouvait pas le rattraper. Et Pierre, encore tout rouge, commençait à percevoir le ridicule de son comportement. Le moment de gêne qui a suivi n'a pas d'équivalent dans l'histoire de notre émission, ou presque, parce qu'il y a quand même le phoneur de Cyril de jeudi dernier.
2: « Accours vers nous, prince de l'espace, viens vite, viens nous aider, viens défendre notre terre, elle est en danger. »
0: Il a le vibrato par téléphone. A cappella, il est temps, je crois, d'oublier tout ça, et comme les élèves français, de nous reprendre, les amis. Zoom Zoom Zen, c'est parti.
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1: Juste une chose, je me tourne vers la régie. Pierre Courade, plus jamais vous touchez à mon bureau. Hein. Plus jamais.
4: Il était énervé, Quentin.
1: C'est inacceptable.
0: Là, j'ai décrit une première lutte qui a eu un corps à corps entre Cyril et Pierre. Mais il y aurait pu avoir encore un combat digne de.
1: Parce que pendant qu'il est à l'intérieur, moi, je suis dehors. Vérifie bien tes freins. Hein,
4: après, il y en a d'autres qui étaient de travailler.
0: Des menaces à l'antenne, c'est n'importe quoi. Et on n'est que la troisième semaine de cette émission de la saison 4. Ça sera notre fil rouge cet après-midi. Les conclusions pas folichonnes pour nous du dernier rapport PISA qui évalue donc le niveau des élèves du monde entier et qui a été présenté ce matin. On est avec le monsieur PISA de l'OCDE qui organise cette vaste étude, Éric Charbonnier. Les résultats de cette étude PISA sont tombés ce matin. Qu'est-ce qu'il faut en retenir côté français pour synthétiser un petit peu pour nos auditeurs qui n'auraient pas encore ces résultats?
5: Donc si on résume rapidement, il y a une chute très forte de compréhension de l'écrit et mathématiques, mais c'est partout dans beaucoup de pays du monde, sauf peut-être au Royaume-Uni qui est un exemple de réussite. En sciences, ça se maintient à peu près. Les élèves ont un profil de lecture qui a beaucoup changé entre 2018 et 2025. On se rend compte qu'ils font moins d'efforts. Quand les énoncés sont longs, ils font plus d'erreurs. Quand les textes demandent évaluation et réflexion, il y a plus d'erreurs. Ils ont tendance à répondre plus rapidement, trop rapidement.
4: C'est à cause de l'intelligence artificielle ?
5: On suppose que l'intelligence artificielle, l'arrivée des smartphones et peut-être le plaisir de la lecture papier qui a diminué, ça peut être une des raisons.
1: Vous dites que l'attention s'éparpille en quelque sorte. L'attention de se concentrer sur un énoncé, c'est compliqué.
5: Voilà, l'attention sur tout ce qui est compréhension de l'écrit, ça s'éparpille. Sur les sciences, ça tient un peu mieux et il y a plus de plaisir. Donc il y a vraiment une réflexion à avoir sur la façon dont travaillent les élèves et dont les enseignants vont leur donner le goût de la lecture. Et on voit aussi que les parents sont beaucoup moins engagés, ils discutent plus ou beaucoup moins avec leurs enfants de ce qui s'est passé durant la journée d'école.
0: C'est pas que la faute de l'école ou du système scolaire français, c'est la faute des parents aussi qui s'investissent moins. C'est
5: exactement ça, c'est un des résultats, c'est pas donner la responsabilité sur les élèves ou sur les enseignants, c'est de se dire aussi les parents ont un rôle à jouer dans l'éducation de leurs enfants. enfants, pas forcément pour faire les devoirs avec eux, mais au moins pour communiquer, échanger, pour voir comment ça se passe et pour s'intéresser à ce que font les enfants, parce que ça peut créer justement une motivation qui, on le voit dans les études, quand les enfants sont curieux, persévérants, motivés, les performances sont meilleures.
6: On parlait de l'impact, l'influence potentielle de l'IA, de ChatGPT et autres, Claude, sur la capacité de concentration de nos enfants. Comment ça se fait donc qu'en Asie, que les systèmes éducatifs asiatiques semblent plus performants que le nôtre? En Asie, je pense que les élèves asiatiques sont pas, ont aussi accès à l'IA que les élèves européens.
5: Et souvent, il y a une interdiction de l'utilisation des outils numériques. Hein. C'est dans les provinces de Chine qui ont été testées. Il n'y a pas d'outils numériques. Et puis, il y a une utilisation de l'IA qui est plus au service des apprentissages. Ce qu'on a vu, nous, en général, ce sont les élèves qui n'utilisent pas l'IA qui ont les meilleures performances au test PISA. Sauf si l'utilisation est faite pour s'aider à apprendre. S'il y a un objectif d'apprentissage, mais si on demande à l'IA de résumer un livre qu'on n'a pas lu et qu'on qu'on considère que c'est le devoir qu'on donne à l'enseignant, ben quand on va être évalué en compréhension de l'écrit sur papier, ça va être problématique.
4: On parlait de l'Asie, mais est-ce qu'il y a un pays européen aussi qui se démarque et sur lequel potentiellement on pourrait s'inspirer?
5: Alors sur l'utilisation du numérique, il y a l'Estonie qui est un petit peu plus en avance et qui a vraiment, ils ont beaucoup investi sur la formation, sur les outils numériques des enseignants. Ils ont inclus dans les programmes scolaires un enseignement de ChatGPT. Comment on travaille avec ChatGPT, comment on peut avoir une utilisation intelligente de ces moteurs, et puis en termes de performance, le Royaume-Uni. Ce qui est intéressant...
1: Est-ce qu'on ne peut pas leur enlever l'intelligence artificielle là? Ce serait trop tard, ils vont être dans un monde où ils vont avoir besoin de l'avoir entre les mains.
6: Il faut juste apprendre à s'en servir.
5: Exactement, c'est ce qu'on a dit ce matin, ce n'est pas en interdisant tout qu'on va régler les problèmes, mais il faut peut-être définir avec les chercheurs l'utilisation qui peut être intelligente de ces outils-là, comment on peut avoir développé une pensée critique, justement en travaillant sur les défauts de l'intelligence artificielle et surtout éviter qu'elle remplace le travail des élèves. Mais tout n'est pas à cause des outils numériques dans cette baisse des fondamentaux, parce qu'on le voit assez régulièrement dans les études internationales.
6: Un décrochage des élèves français alors que pourtant les profs font tout ce qu'ils peuvent, notamment une prof qu'on connaît bien ici, c'est Tata Kamkam, qui nous dira comment s'expliquent ces mauvais résultats au classement PISA. Ce sera vers moins le quart. Pour l'heure, voici Hamza, drifté sur France Inter.

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1: Monsieur Pisa est avec nous. Éric Charbonnier, vous êtes analyste au sein de la direction de l'éducation et des compétences de l'OCDE qui publie tous les 3 ans ce fameux rapport Pisa qui n'est pas bon pour les petits Français cette année. Les élèves évalués sont entrés en 6e en 2020 au moment du Covid. Est-ce que ça a pu avoir une incidence?
2: Oui, ils ont vécu la crise du Covid. Ils sont rentrés même en CP en 2015, donc ils ont vécu différents rythmes scolaires. Ils ont vécu une partie de leur école élémentaire à 4 jours d'école, et puis ils sont passés à 4 jours et demi, enfin l'inverse. Ils ont commencé à 4 jours et demi, ils sont passés à 4 jours.
1: Voilà. Ça a dû jouer aussi.
2: C'est un vrai problème en France. On a eu beaucoup de ministres de l'éducation et beaucoup de réformes et un manque de cohérence, ce qui conduit le système éducatif à baisser. On a besoin de cohérence éducative et aussi pour les enseignants de comprendre quelle est la direction de leur ministre de l'Éducation.
1: Je reviendrai sur les propos du ministre de l'Éducation nationale, Édouard Geffray, ce matin, mais est-ce que le fait même qu'on ait eu tant de ministres de l'Éducation nationale qui changent en permanence tous les 6 mois, est-ce que ça n'a pas un impact sur le long terme, à long terme, sur l'éducation de nos enfants?
2: C'est un impact indéniable, surtout que chaque ministre veut faire sa loi sur l'éducation et qu'on est un pays qui manque de culture d'évaluation, c'est-à-dire qu'on vote des lois. Et puis après, on a des difficultés à le mettre en œuvre, des difficultés à évaluer. Et puis quand ça ne fonctionne pas, on ne corrige pas. Vous avez des dispositifs. Il y a une aide aux devoirs au niveau du collège qui a été mise en œuvre depuis 2018 pour les élèves les plus en difficulté. Et c'est une très bonne chose. Ça permet d'éviter de faire les devoirs à la maison. On les fait à l'école avec des enseignants. Dans certains collèges, il n'y a plus de budget. Dans d'autres, on ne trouve pas les enseignants.
1: Alors que
2: c'est dans la loi et que ça devrait être mis en œuvre partout. Quoi.
3: Mais est-ce qu'il y a une recherche aussi de l'excellence qui n'existe pas chez nous, tout simplement?
2: Bon, nous, on a un système très élitiste. Hein. On est encore sous l'influence de Napoléon. On a des enseignants qui sont agrégés. L'agrégation, ça n'existe dans aucun pays du monde. On est très attaché à notre excellence. C'est pour ça que pendant longtemps, à l'OCDE, on insiste qu'il faut réduire les inégalités dans notre système d'éducation parce qu'on a un des systèmes les plus inégalitaires de l'OCDE. Donc on est très attaché à notre excellence. C'est pour ça aussi que cette baisse de niveau, ça fait un effet médiatique très fort aujourd'hui.
1: Alors, qu'est-ce qui marche tant en partant de la méthode de Singapour ou de Hong Kong? Qu'est-ce qui se passe? Qu'est-ce qu'ils font là-bas qu'on ne sait plus faire ou qu'on ne sait pas faire?
2: On a une formation des enseignants qui reste très sur la connaissance de la matière et pas sur le volet pédagogique du métier. Donc ça, c'est vraiment une lacune parce que ça empêche les enseignants d'être bien préparés à gérer leur classe, à s'occuper des élèves les plus en difficulté. Donc ça, c'est un premier point. On a une formation continue qui est quasiment inexistante au collège et au lycée. Si vous allez en Angleterre, un pays qui a très bien réussi dans l'étude PISA, tous les enseignants ont 5 jours de formation continue par an. L'école va fermer pendant 5 jours. Ils ont choisi ensemble qu'est-ce qu'ils allaient travailler pour améliorer le fonctionnement de leur établissement et ça produit des effets positifs.
1: Petite nouveauté cette année, vous évaluez aussi le niveau des compétences des élèves sur l'IA, sur l'intelligence artificielle, et vous avez introduit une part de sensibilisation à l'environnement dans votre section sciences. Dans ces deux catégories, comment se classent nos ados?
2: La France est très proche de la moyenne, en fait. Quand il s'agit d'analyser les résultats des problèmes informatiques ou les connaissances sur l'environnement, c'est très proche de la note globale qu'on a pu avoir en sciences en France, comme dans la plupart des pays. Donc on a moins décroché en sciences. Donc sur l'informatique ou sur l'implication vis-à-vis de l'environnement et la sensibilité vis-à-vis des enjeux climatiques, on est dans la moyenne des pays de l'OCDE. Alors c'est pas à la hauteur de ce qu'on voudrait, mais c'est pas le même décrochage que sur les maths et le français.
4: Il y a quand même une nouveauté en cette rentrée au collège et au lycée en France, c'est l'interdiction du téléphone portable. Alors, en tant qu'analyste, est-ce que cette mesure est salutaire pour vous, inutile ou même à contre-courant de l'histoire?
2: Mais il fallait prendre une décision. Beaucoup de pays ont décidé d'interdire le téléphone portable ou du moins d'avoir des consignes très claires qui soient données au niveau national ou au niveau des établissements. Et en effet, ça

0: un effet sur le climat de discipline à l'intérieur des classes, mais je pense qu'il faudrait aussi prendre le temps pour réfléchir à quelle pourrait être une utilisation intelligente du téléphone portable, parce qu'on peut l'utiliser pour les apprentissages, on peut l'utiliser pour travailler avec l'enseignant sur certains exercices, il peut être utilisé pour des élèves en difficulté, mais on n'a jamais défini en France quelles étaient ces bonnes utilisations.
1: Et nos enseignants... Les jeunes et les mêmes portables et les mêmes... scolarité à deux vitesses, quoi.
0: Exactement. Donc, je crois qu'il faut suivre. Le problème de tout ce qui est décidé, c'est qu'il ne suffit pas de décider et de mettre en œuvre. Il faut évaluer qu'est-ce que ça produit comme effet. Est-ce que ça va produire une amélioration du climat de discipline dans les écoles?
2: Après, là, c'est tôt, ça devrait être mis en place.
0: Exactement, mais il faudrait que ça soit évalué tous les 6 mois, et peut-être que ça aurait dû être expérimenté dans certains établissements avant d'être généralisé au niveau national.
3: On recevait la semaine dernière à ce micro la pédagogue Céline Alvarez, qui nous a présenté son plan pour faire lire les enfants à partir de l'école maternelle, ce qui se fait dans certains pays, y compris, je crois me souvenir, au Royaume-Uni. Donc, est-ce que c'est le fait d'apprendre à lire plutôt, dès la maternelle, d'avoir un apprentissage déjà assez développé du langage et de l'écrit, ça peut jouer dans ces résultats qu'on
0: voit? Même avant l'école maternelle, il y a beaucoup de sensibilité. C'est pas les enfants qui lisent, mais leur lire des histoires, leur raconter des histoires. Quand on stimule le cerveau des très jeunes enfants de moins de 3 ans...
2: Et ça, on revient aux parents, du coup.
0: Non, on revient aussi à l'école. Dans 2/3 des pays de l'OCDE, l'école maternelle, elle commence pas à 3 ans. Elle commence... c'est un système intégré de 0 à 6 ans avec des enseignants qui travaillent et qui adaptent bien sûr à l'âge des enfants. On a même des établissements donc, où les enfants de 0 à 6 ans sont scolarisés, des espaces de récréation où tous les enfants d'âge différent jouent. Il y a une forme de stimulation. Nous, on a l'impression qu'il ne se passe rien avant l'école maternelle, alors que là aussi, c'est une erreur.
3: 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C'est dans les moments difficiles que l'homme dévoile sa vraie nature, nous disait hier notre invité, la reporter de guerre Claude Guibal. Et on peut dire que Cyril a brillamment répondu à l'appel du destin ce matin en sautant par-dessus le bureau de Courade pour le saisir à la gorge et lui arracher des mains le marque-page Friends qu'il était en train de subtiliser à son collègue. Alors bien sûr, dans le feu de l'action, certains mots ont dépassé sa pensée. Mais son intervention n'en reste pas moins héroïque. Ouais. Vous avez des mots.
1: Je suis touché que vous m'ayez défendu, Cyril.
4: Ah, je ne supporte pas qu'on touche aux affaires des autres.
3: Aux affaires en général, là, Cyril.
4: Oui. Alors oui, qu'on touche pas aux affaires, oui, à mes affaires en tout cas, mais aux affaires des autres.
2: C'était pas pour vous, Quentin.
1: Non, mais derrière nos échanges parfois houleux, il y a une forme de fraternité.
3: C'est étonnant.
4: Fraternité, tu t'emballes.
3: Cette rigueur, on la retrouve dans le Lacarnu, votre bijou journalistique quotidien.
4: On va dire ça.
3: Les trois infos, en tout cas, qu'il ne fallait pas manquer.
4: Et on commence par la petite maison du jour.
3: La petite maison, non, pas dans la prairie.
4: Non, si vous avez 2 millions de dollars, vous pouvez vous offrir un bout de vie de Dolly Parton. Figurez-vous qu'il y a une petite maison de 3 chambres et 2 salles de bain à vendre au nord de Santa Barbara qui a appartenu à la chanteuse décédée récemment. Elle en a été la propriétaire durant 10 ans. Et c'était évidemment pas sa résidence principale. Elle y allait de temps en temps pour y faire des retraites. Le prénom Dolly, avec un papillon, est toujours inscrit sur le fronton de la maison construite dans les années 20. Une maison que son propriétaire actuel a décidé de vendre maintenant, c'est habile de sa part,
3: oui,
4: 1 995 000 $.
3: Combien de mètres carrés?
4: J'ai pas en tête.
3: Faudrait étudier le dossier, vous m'enverrez le DPE.
4: C'est 2000 square meters. J'ai pas la...
3: J'ai jamais réussi à comprendre. Je n'arrive pas à faire la conversion.
1: Ça fera une taxe foncière de plus, Mathieu.
3: Oh mon Dieu. Le bonhomme orange du jour.
4: Et il ne s'agit pas de Donald Trump. Les plus anciens, dont Mathieu, reconnaissent le générique de l'île aux enfants, une émission diffusée sur l'ORTF, puis FR3 et TF1. Eh bien, l'île aux enfants a perdu son Casimir, le co-créateur de la série et voix de Casimir est mort. Yves Bruny avait 85 ans, et ça ne parle pas à la plus jeune génération. Cette série a marqué pourtant une génération, je l'ai moi-même beaucoup regardé quand j'étais gamin. Il y a eu plus de 1000 épisodes de l'île aux enfants. Yves Bruny parlait de son dinosaure comme d'un personnage qui faisait les bêtises que les enfants rêvent de faire et qui leur permettait de développer leur langage, parler de protection de l'environnement et de tolérance. Casimir, qui était par ailleurs un personnage très gourmand, notamment de Gloubi Boulga, un plat imaginaire à base de, accrochez-vous, confiture de fraises, de chocolat en poudre, de bananes écrasées, de moutarde très forte et de saucisses de Toulouse, tiède mais pas crue, disait Casimir. Voilà une idée de recette pour William à mettre à l'ardoise du bistrot Blériot.
3: Ça pourra pas être pire que son rouquet de saucisses.
1: Oh, salut.
3: Et on termine en dur,
1: Mathieu.
3: Mais je t'embrasse, William, on se dit les choses. Et on termine avec la revenante du jour.
4: Elle fait le bonheur de ses fans tous les jours et toutes les nuits devant un palace parisien. Céline Dion fait exploser les compteurs sur les plateformes de musique en ligne. L'écoute de ses morceaux progresse de plus de 8% sur Deezer en France la semaine dernière. Sur Spotify, c'est une augmentation de 17% depuis avril, date de l'annonce de son retour sur scène ici à Paris. Détail amusant, Spotify souligne que si ce sont toujours les 35-44 ans qui écoutent le plus Céline Dion, ce comeback très médiatique attire aussi les moins de 35 ans. La raison, de nouveaux titres en français, dit Spotify. Alors... Si ce danson écrit par Jean-Jacques Goldman attire vraiment les jeunes, vraiment, vraiment, je ne comprends plus rien à la jeunesse. Parce que ça, c'est pas possible.
2: C'est vraiment pas terrible.
4: En France, c'est à Paris qu'on écoute le plus la chanteuse canadienne. Et d'après vous, quelle est la ville dans le monde où Céline Dion écoute est le plus écoutée? C'est écrit sur la feuille.
3: Je vais pas regarder, je sais pas.
4: Est-ce que,
3: ville dans le monde,
4: ouais, ville dans le monde.
1: C'est en France?
4: Manon est encore en train de tricher, là.
3: New York?
4: Non, c'est pas Montréal. C'est Lagos,
2: Lagos.
4: Nigeria. Oui, absolument. C'est là où on écoute le plus Céline Dion dans le monde, sur Spotify en tout cas.
3: En tout cas, Céline, si tu nous écoutes, sache que Quentin a rencontré des gens qui écrivent des chansons de qualité,
2: qui sont, à mon avis,
3: au moins au niveau de Jean-Claude. Éric Charbonnier, on a parlé de Casimir, ça c'était au milieu des années 70-80. Est-ce que la consommation de séries, de jeux vidéo, ça a vraiment un impact sur le niveau scolaire des enfants ou tout ça c'est un peu une lubie?
0: Oui, ça a un impact sur le niveau scolaire et en plus ça a changé de façon assez drastique entre 2022 et 2025. On a vu qu'aujourd'hui, les jeunes consomment les réseaux sociaux pour aller sur Instagram et TikTok et beaucoup moins pour créer du contenu ou pour aller sur les fils d'actualité. Donc il y a une utilisation qui n'a pas
3: passive,
0: forcément augmenté et en termes de volume horaire, mais malgré tout, c'est beaucoup moins ciblé pour s'enrichir ses connaissances et beaucoup plus pour partager sa vie ou discuter avec les camarades.
3: Ouais, je me souviens encore du dernier carrousel d'août, Manon, ça me rappelle ça. Il m'a fallu une demi-heure pour le parcourir en entier. Cyril, on va passer votre coup de fil. Maintenant, on ne change pas les bonnes habitudes. Coup de fil à un ami.
4: À une amie même.
3: Une amie.
4: Bonjour Mélanie Taravant.
5: Bonjour à tous, bonjour Cyril.
4: Mélanie, si on se parle cet après-midi, c'est parce que ce soir vous présentez le premier numéro de Mécanique de l'information. Et si ce nom dit quelque chose à nos auditeurs, c'est normal, puisque c'est l'adaptation d'un podcast génial produit ici à Radio France, des histoires qui racontent les étapes de grandes enquêtes journalistiques. Alors vous Mélanie, qu'est-ce qui vous a intéressé déjà dans ce projet?
5: Alors, Mécanique du journalisme, un objectif très simple, c'est de remonter le cours, détricoter le cours d'une révélation. Comment les enquêteurs, les journalistes vont faire bouger la société grâce à leurs enquêtes, grâce à leurs révélations. Et c'est vraiment, on a essayé de le raconter vraiment comme un thriller ou un polar. Et c'est de cette facture-là, hein, parce que quand on voit les questions qu'ils se posent, les doutes auxquels ils sont confrontés, les coups de pression aussi, parfois ils ont dû traiter, on se dit que c'est un sacré coup de chapeau qu'on peut leur tirer quand ils arrivent à la fin à révéler carrément des grands dossiers qui vont changer, je sais pas, la vie politique de notre pays, par exemple.
4: Et oui, justement, parce que ce soir, vous revenez sur deux enquêtes retentissantes. D'abord, c'est l'affaire Cahuzac, puis celle Big Malion. Pourquoi avoir choisi ces deux-là?
5: Parce que c'est des enquêtes qui ont provoqué un véritable séisme politique. Hein. Vous vous souvenez de C1 à l'époque. Et puis aussi parce qu'elles ont permis quand même, elles permettent de raconter deux mécaniques journalistiques assez différentes. Fabrice Arfi qui va révéler l'affaire Cahuzac part d'une intuition qui est presque impossible à démontrer. Vous le verrez ce soir, au départ, il n'est pas du tout sur l'affaire Cahuzac. Il s'étonne juste de voir un homme de gauche défendre avec autant d'insistance Éric Woerth, qui est son adversaire politique, dans l'affaire Bettencourt. Il se dit, mais c'est bizarre. Et Fabrice Arfi dit d'ailleurs, il faut avoir l'esprit mal tourné pour enquêter. Là, pour le coup, il va suivre son intuition et parfois même malgré le scepticisme général. Et révéler l'affaire Cahuzac. Et puis Violette Lazare, elle qui va révéler Big Malion, c'est un peu un autre type d'enquête journalistique, mais on voit comment elle reconstitue progressivement, travail de fourmi, le système de fausses factures avec le risque permanent d'être manipulé ou d'être envoyé sur une fausse piste, quoi. Mais dans les deux cas, on va avoir une intuition devenir une information, puis des affaires d'État.
4: Mélanie, une dernière question. On le dit souvent qu'il y a de plus en plus de défiance entre les Français et les médias.
5: Ouais,
4: est-ce que ce genre d'émission de décryptage peut permettre de retisser du lien?
5: Ben oui, je crois que montrer comment on travaille, que bah voilà, une enquête c'est pas une rumeur qui est lancée sur un réseau social, et ce n'est pas qu'une intuition, comme je dis, c'est-à-dire que ça c'est la petite étincelle du départ, mais ensuite ce sont des mois de travail, des sources qu'il faut protéger, des documents à authentifier, des contradictions, voilà. Et puis puisque nous on demande aussi souvent aux politiques de jouer la carte de la transparence, à nous aussi, journalistes, de jouer la carte de la transparence. Et donc, je pense que ça va intéresser aussi, parce que c'est une manière de passer dans la coulisse, quoi, de l'autre côté du miroir de notre travail.
4: Rendez-vous est pris. Merci, Mélanie Taravant, d'avoir passé une tête dans une zoom zen. Je rappelle que Mécanique du journalisme, c'est ce soir à 21h05 sur France 5.
3: Merci beaucoup, Mélanie. Et j'aimerais savoir si dans un prochain numéro, vous allez vous pencher sur la mécanique du Lacar News. C'est vraiment une émission de 15 minutes impliquée dans une autre émission. Et c'est assez intéressant. C'est assez intéressant. Peut-être qu'il y aura des choses à débusquer. Merci beaucoup, Mélanie. À suivre dans Zoom Zoom, faut-il fermer toutes les offices de tourisme du monde? C'est la proposition, si j'ai bien compris, de ce fou Damzian. Bonjour.
6: Vous avez très mal compris.
3: J'ai bien compris.
6: Oui, bonjour tout le monde. Moi, aujourd'hui, j'ai choisi de vous parler de tourisme de masse.
3: De tourisme de masse, mais on ne parlera pas d'office de tourisme.
6: Non, ce ne sera pas ça.
3: La chronique Damzian, c'est juste après Soukou Maizi, Pipatel sur France Inter.

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1: Il n'y a pas que le rapport PISA qui sort aujourd'hui, il y a aussi celui du réseau Action Climat qui tire la sonnette d'alarme et explique comment l'attraction de touristes lointains alimente la crise climatique. Amziane a lu ce rapport pour nous.
2: La planète brûle, les phasmes du monde entier tombent comme des brindilles, mais on continue de stimuler le trafic aérien. C'est ce que dénonce le réseau Action Climat. Dans son rapport, on apprend que ceux qui contribuent en réalité le plus à l'économie touristique de la France sont les Français eux-mêmes. Je ne sais pas si vous vous rendez compte, hein. On a tellement d'ego, on s'aime tellement. On est tellement les meilleurs clients, on est nos meilleurs clients, c'est un délire quand même. Hein. Imagine, t'arrives au resto, tu demandes le plat du jour, le serveur te dit, je suis désolé, hein, le chef adore sa blanquette, il a déjà tout bouffé. Pourtant, on veut tellement attirer les riches qu'on n'a plus les moyens d'être touriste dans notre propre pays. C'est fou de se dire que ça coûte parfois moins cher pour nous de partir à l'étranger. Hein. T'as des Ouigo Paris-Lyon plus cher qu'un Paris-Croatie. Hein. T'es même pas bien assis dans un Ouigo, c'est juste un filbus sur des rails. Même le blé dans les trains des marchandises, il est mieux installé. En créant un tourisme de luxe, on se prive de notre propre pays. En fait, on vit exactement ce que les pays du Sud endurent depuis toujours. Hein. C'est dingue que les touristes ils viennent encore en France avec notre mauvaise réputation. Je veux dire, si on veut protéger la planète, il va falloir redoubler d'efforts pour créer un rayonnement négatif de la France. Hein. J'invite tous les auditeurs et les auditrices à être encore plus désagréables à l'étranger. Hein. Chaque petit effort peut faire la différence. Hein. Crachez par terre, vous le faites pour la planète. Hein. Il faut qu'on les décourage à venir. Je suis même pour sortir une version réaliste du film Ratatouille. Hein. Linguini est sous-payé, alors avec son rat, ils décident de dealer de la drogue. À la 30e minute, ils sont en manifestation contre la réforme des retraites. Le rat est caché sous une casquette de la CGT. Ils sont gazés. Rémi perd un œil. À la fin, le restaurant ferme parce que le propriétaire augmente le loyer et Rémi et Linguini finissent à la colline du crack. Giusto apparaît alors en fantôme et dit « Tout le monde peut cuisiner !» Et Rémi lui répond « Pas avec le prix des matières premières. » Et là, générique de fin avec une chanson d'Edith Piaf, c'est génial. Je pense même qu'il faut faire de la dissuasion, comme sur les paquets de clopes, mais directement sur les avions. Les gens, ils sont trop sereins. Il faut leur faire peur. Air France, on renomme ça genre Air Ben Laden. Je trouve que c'est super. Ou alors, avant chaque vol, le pilote fait une annonce. Salut, j'ai eu mon diplôme ric-rac et ce sera mon premier vol. Donc, un peu stressé, mais ça devrait le faire. Tout le monde sait qu'il ne faudrait pas prendre l'avion. Mais on le fait quand même. La seule différence, c'est qu'on rajoute juste une petite moue en disant « Moi, c'est pas bien. » Le frère de mon coloc, il passe sa vie à prendre l'avion. Et il me sort tout le temps des excuses, genre je suis obligé, c'est pour mon boulot, Amziane, je suis pilote de ligne, Amziane, c'est une excuse. Moi, ce que je pense, c'est que si on veut sauver la planète, t'interdis l'avion à tous ceux qui voyagent pour trouver leur vrai soi. Si le motif du voyage, c'est trouver mon vrai soi, tu déchires le passeport. Si t'es prêt à faire 15 heures de vol pour trouver ton vrai toi, il y a de fortes chances que ton vrai toi, ce soit un gros tocard. Hein. Peut-être que si ton vrai toi est si loin, c'est qu'il veut pas que tu le trouves. Voilà, à bon entendeur.
1: Tout ça est extrêmement logique. Merci beaucoup, Amziane, pour ce très beau raisonnement. À suivre, dans Zoom Zoom, on pensait que le Z-Event, cet événement caritatif organisé par des créateurs de contenu, faisait consensus. Eh bien non, certains de ses participants se font détruire sur les réseaux. Alors pourquoi ? Manon va nous expliquer ça dans sa veille sanitaire. Mais d'abord, j'en reviens à notre sujet fil rouge aujourd'hui. Le rapport PISA 2026 a été rendu public ce matin. On est toujours avec Éric Charbonnier, qui est le monsieur analyste des performances éducatives au sein de l'OCDE. Éric, le rapport PISA, il existe depuis l'an 2000. Quelles sont les grandes tendances qui se dégagent depuis 26 ans, on est sur un quart de siècle maintenant. Est-ce que par exemple, des pays tirent vraiment leur épingle du jeu? Est-ce que d'autres baissent irrémédiablement? Déjà, est-ce qu'il y a un modèle à suivre? Un modèle, vraiment, un pays où tout se passe bien, où tout fonctionne?
3: Il y a tout un groupe de pays, après ça dépend ce qu'on regarde, mais si on regarde la performance et l'équité sociale, qui sont deux objectifs, permettre même aux enfants défavorisés de réussir dans les systèmes éducatifs, on a des pays un peu dans le monde entier. On a la Finlande, l'Estonie, le Royaume-Uni, le Canada, l'Australie, on a le Japon et la Corée, mais dans ces pays-là, il y a un problème quand même de bien-être. Donc on trouve des bons exemples, et puis il y a aussi des réformes éducatives qui marchent. En Pologne, il y a eu énormément d'améliorations des performances parce qu'on a créé un collège unique. En France, on veut le supprimer aujourd'hui, alors que la réussite en Pologne, c'est d'avoir scolarisé tous les enfants ensemble entre l'école élémentaire et au collège. Vous avez l'Estonie qui a réussi sa transformation numérique et qui a fait que quand il y a eu la crise du Covid, ils n'ont pas eu particulièrement de difficultés pour faire l'école à distance Et aujourd'hui, ils ont des performances éducatives très bonnes.
4: Ça veut dire qu'il faut qu'on s'attende à de grandes réformes. On parlait tout à l'heure des ministres de l'éducation qui se sont succédés avec chacun celui qui voulait faire sa réforme et réformer l'éducation. Là, dans les années à venir, ça va continuer comme ça?
3: On fait trop de réformes. On a fait, depuis 2012, on fait des réformes pour réduire les inégalités, mais on manque de méthode. C'est-à-dire qu'on discute de quantité d'éducation au lieu de discuter de qualité d'éducation. On va débattre en France, est-ce qu'il faut rajouter des heures de maths pour être meilleur en maths, alors qu'il faudrait réfléchir comment on pourrait travailler mieux avec les élèves, même sur moins d'heures de maths. On discute des rythmes scolaires, du nombre de jours d'école, alors que les pays qui réussissent ont plus un débat sur la pédagogie, sur la qualité du métier d'enseignant. C'est vraiment un levier qu'on retrouve dans tous les pays qui réussissent. Ils ont beaucoup investi dans le métier d'enseignant. Nous, on ne parle que de leur salaire. C'est une vraie revendication, mais il faut aller plus loin.
1: Il y a quand même ce problème des salaires, au-delà des salaires, du budget. J'ai lu que la France consacre en moyenne un budget 20% inférieur par élève par rapport aux autres pays européens. Est-ce que
3: c'est là que sur le salaire des enseignants ou sur le
1: sur budget, la totalité, le budget
3: sur le budget global dans
1: par élève, faudrait qu'on consacre.
3: Oui, par élève. Il y a surtout un déséquilibre. On dépense beaucoup dans le secondaire et on a oublié de dépenser dans les premiers niveaux d'éducation.
1: Ah oui.
3: Alors que c'est là
1: que tout se joue. Enfin,
3: voilà.
1: Beaucoup de choses se jouent.
3: Et on n'a pas assez investi dans nos enseignants. Aujourd'hui, les enseignants en milieu de carrière gagne 20% de moins que la moyenne des pays de l'OCDE, donc
1: ça, c'est, pas
3: c'est une revendication louable. Il faut vraiment revaloriser les enseignants.
1: Mais c'est
3: la
1: priorité absolue pour vous, la revalorisation du salaire des enseignants?
3: La revalorisation et aussi réfléchir à leurs conditions d'exercice, leur formation, la formation continue, leur offrir plus de mobilité aussi. C'est un métier où on a du mal à pouvoir faire autre chose. Si on quitte l'éducation nationale, on devrait avoir davantage de passerelles pour partir quelques années, revenir. Et souvent, la réussite des pays, c'est un investissement fort sur le métier d'enseignant, salaire et les autres
5: justement,
3: dimensions.
5: Justement, vous publiez un autre rapport moins connu qui s'appelle Thalys, c'est ça?
3: Oui.
5: Qui s'intéresse, lui, du coup, aux enseignants. Oui. Qu'est-ce que vous évaluez dans cette étude?
3: Alors, ce n'est pas une évaluation du niveau des enseignants, mais on leur pose des questions. On a un échantillon d'enseignants au collège et dans l'élémentaire et on leur demande leur bien-être à l'école, les conditions de travail, est-ce qu'ils se sentent valorisés par la société.
5: Qu'est-ce qu'il en sort?
3: C'est le résultat. Vous avez 7% des enseignants en France au collège qui se sentent valorisés à leur juste valeur par la société, par les médias, par les dirigeants politiques. À chaque fois, on est dans les proportions les plus faibles des pays de l'OCDE, donc il faut recréer...
5: 7% seulement.
3: Oui, et la moyenne des pays de l'OCDE est de 21%, donc c'est aussi faible.
5: C'est déjà pas énorme.
3: Mais... Voilà, mais nous, on est au bout de l'échelle, et là, on doit tirer des leçons de ce genre de chiffres.
4: Mais comment? Parce qu'il faut rétablir quoi? Un dialogue entre, je sais pas, les parents, par exemple, la perception qu'ils ont des professeurs?
3: Mais il faut recréer du lien. Comme je vous ai dit, il y a un désengagement parental vis-à-vis de l'école, et l'école est un peu considérée comme un bien de consommation aujourd'hui par les parents.
1: Oui, c'est à l'école de s'en occuper.
3: On dépose les enfants, et même pendant le Covid, on déposait parfois les enfants avec un petit Doliprane. Il y a un manque de responsabilisation et un manque de compréhension des parents, qu'ils ont un rôle à jouer. Pas tous les parents, hein, bien sûr. Moi, je donne des chiffres moyens, mais c'est ça, il faut recréer du lien entre les familles et l'école. Et à l'intérieur des familles, il faut recréer du lien, des discussions entre les enfants et leurs parents, parce que les outils technologiques sont en train de bouffer le temps familial.
1: Il faut aussi certainement une volonté politique, bientôt la présidentielle de 2027, sur les propositions qui commencent à fleurir. Édouard Philippe qui veut des établissements plus autonomes, Gabriel Attal qui veut rétablir le certificat d'études, Marine Le Pen veut renforcer la place de l'histoire, Bruno Retailleau veut plus d'autorité évidemment, Buxman veut rénover les écoles, et Jean-Luc Mélenchon veut réduire le nombre d'élèves par classe. Est-ce que vous scrutez aussi les propositions des candidats et vous arrivez à nous dire, à voir un peu lesquelles sont les plus intelligentes, quoi?
3: Ben nous, ce qu'on dit, c'est que l'éducation, ça devrait être un sujet apolitique. Ils devraient tous se mettre autour de la table et d'avoir un seul programme d'éducation.
1: Là, on c'est est pas gagné, je vous l'avais dit.
3: Je sais, mais parfois on est dans l'utopisme. Je pensais à Casimir, donc je suis parti dans l'utopisme. Mais non, mais il faut vraiment agir sur les enseignants, revoir, ouvrir le grand chantier des enseignants, l'autonomie des établissements aussi. Il faut donner plus de réponses, plus de possibilités d'agir à l'intérieur des
1: établissements. C'est trop strict aujourd'hui, ça part d'en haut.
3: C'est-à-dire qu'on attend les directives d'en haut, et comme les directives d'en haut, elles changent tout le temps, les équipes pédagogiques sont perdues. Il faudrait que le chef d'établissement, avec ses équipes, puisse à minima choisir la formation continue, décider des pédagogies qu'ils vont mettre en œuvre, et puis qu'on évalue tout ça, et puis quand un établissement réussit, réussissent très bien, on partage les bonnes pratiques avec les autres. Ça semble simple, mais pourtant, on ne veut pas aller dans cette direction en France parce que c'est considéré comme une mise en concurrence des établissements.
4: Est-ce que vouloir que plus de 80% d'une classe d'âge réussisse le bac, par exemple, c'est une bonne chose pour vous?
3: Aujourd'hui, on voit dans les taux de chômage, les taux d'emploi, avoir le bac, c'est une vraie protection pour l'emploi. Vous avez un jeune sur deux sans le baccalauréat ou CAP équivalent qui n'est pas en emploi. Quand on a le baccalauréat, on a seulement 25% qui ne sont pas en emploi. Donc le diplôme est vraiment, on est dans une société où le diplôme compte pour l'insertion professionnelle. Donc c'est important d'emmener les jeunes jusqu'au baccalauréat. Après, on peut développer les filières professionnelles, l'apprentissage, les valoriser. On a un souci, c'est quand on parle du baccalauréat, on oublie qu'on a aussi un baccalauréat professionnel et on a besoin de techniciens. Aujourd'hui, on doit les valoriser davantage, ces filières-là, qu'on a pu le faire jusqu'à présent. Ça revient à notre élitisme. Oublie aussi les filières professionnelles qui ont un rôle super important.
1: Mais on parle de notre élitisme à nous, alors on ne va pas le nier, mais dans des pays comme Singapour ou en Corée, il y a aussi une forme d'élitisme. Enfin, on pousse les élèves très très loin. Il y a des cours du soir pour tout le monde, généralisés, payants.
5: Ils sont en compétition.
1: Il y a un esprit de compétition qui est peut-être même supérieur à chez nous, non?
3: Oui, il y a une excellence éducative, mais il y a un problème sur le marché de l'emploi. Aujourd'hui, en Corée, vous avez 75% des jeunes de 25 à 34 ans qui ont un diplôme de l'enseignement supérieur, mais la plupart décident de redoubler, de repasser un deuxième diplôme, parce qu'il n'y a pas assez de place dans les entreprises les plus prestigieuses. Il y a un problème de débouché. Donc il faut regarder les deux aspects, l'excellence académique, le bien-être, parce que ça va servir à s'épanouir dans la vie future, et l'insertion professionnelle.
5: Eux, ils savent ce qu'ils veulent faire plus tard, par exemple, comparé à nous, en France?
3: Pas forcément. Ouais. On a vu dans l'étude PISA qu'il y a, par exemple, parmi les très bons élèves en sciences, il y a 80% qui veulent exercer dans un métier dans les filières scientifiques. On est à moins de 50% dans les quatre provinces de Chine. Donc, c'est pour ça qu'il faut vraiment considérer l'éducation comme un continuum. Oui. L'excellence académique, c'est bien, mais ça ne suffit pas pour faire des citoyens épanouis.
1: Et la bonne nouvelle que j'ai envie de retenir, parce que depuis ce matin, sur toutes les antennes, on dit c'est dramatique, la France en français, en maths, la bonne nouvelle, c'est le bien-être dans les sciences, quand même.
3: Exactement, en progression, les élèves prennent encore plus de plaisir à étudier les sciences. Ça fait plaisir d'avoir un point positif.
1: À mon avis, c'est lié à notre émission sur les astéroïdes. Oui. On transmet comme ça notre passion pour les sciences. 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L'heure de la veille sanitaire, notre décryptage des réseaux sociaux. Manon, aujourd'hui, vous revenez sur l'événement du week-end.
6: Même si le The Event s'arrête, le caritatif ne doit pas s'arrêter, c'est important d'aider les gens. Merci à tous, le The Event c'est terminé. Ciao, bye bye!
5: C'est la fin du The Event. Après 10 éditions, l'événement caritatif des streamers a explosé son record de dons avec plus de 32 millions d'euros récoltés pour 22 associations. Je rappelle le principe, plus de 300 streamers et youtubeurs se connectent en live sur leur chaîne Twitch, proposent des jeux, des tombolas, des happenings pendant tout un week-end et demandent à leurs abonnés de faire des dons en direct. L'événement a été créé par deux streamers, Zerator et Dash, en 2016. La première édition avait rapporté 170 000 euros en 10 ans d'existence. C'est donc assez fou l'ampleur que le The Event a pris. Mais comme d'habitude, quand quelque chose fonctionne, et en particulier un événement qui concerne les créateurs de contenu, il y a énormément de troubles faits. Cette année, certains ont tenté de polluer le The Event en le taxant d'événements où des millionnaires demandent à leurs followers smicards de donner de l'argent, que c'est une honte et qu'il était temps que ça se termine.
1: Pourtant, c'est plutôt positif comme événement.
5: Évidemment, on parle quand même d'un marathon caritatif où des personnalités d'Internet s'investissent pour des associations. C'est comme les stars qui participent au Téléthon. Alors, je ne dis pas que tout est parfait, il y a des débordements qui expliquent certaines critiques. Cette année, notamment, le streamer Anime a par exemple eu la bonne idée de dire au service public d'aller se faire et d'inviter un streamer aux idées masculinistes. Ce n'est pas l'île enchantée, pas du tout. Mais la mauvaise attitude de quelqu'un ne doit pas faire oublier les bonnes attitudes des autres. Le streamer Mastu a notamment mis 100 000 euros de dons dans sa cagnotte et récolté plus de 5 millions d'euros en organisation organisant une énorme tombola, un record. La marque de Squeezie, Inox Tag et l'ENA Situation Chao Energy a aussi donné 150 000 euros, Big Flo et Oli 100 000 euros. Et c'est évidemment sans compter tous les dons des anonymes qui ont profité de cet événement pour participer, ceux que certains traitent de smicards, mais qui n'ont manifestement pas oublié d'aider leurs prochains. Et je rappelle aussi que les dons sont déductibles à 66% des impôts.
1: Donc pour vous, maintenant, les critiques, elles ne sont pas méritées.
5: On est entré dans une spirale infernale où les moindres faits et gestes des créateurs de contenu créent la polémique, notamment sur X. Le problème, c'est qu'ils ne sont plus les outsiders, ceux qu'on regarde un peu de haut en se disant « Oh, ils vont disparaître dans pas longtemps ». Leur métier est devenu une économie, un business, et comme dans n'importe quel business, il y a ceux qui réussissent plus que les autres. Et ceux-là, ils dérangent parce qu'on les a connus peut-être gamins, qu'on a du mal à comprendre leur ascension et ce qu'ils représentent aujourd'hui pour leurs fans. L'exemple le plus probant est celui de l'ENA Situation qui a rempli Bercy la semaine dernière en essuyant une tonne de critiques. Elle aussi a récolté 60 000 euros pour aider les victimes des incendies en Gironde, et ça, bizarrement, on en parle moins. En fait, ce qu'on leur reproche, c'est de promouvoir cette fameuse culture du vide, autrement dit, n'avoir aucun talent et produire du vent. Alors, on peut rester bloqué sur cet argument et se dire qu'il y a des nouveaux métiers qui se créent grâce à l'inventivité de la jeunesse. Méfiez-vous quand même de Lokidor, car à ce rythme-là, leur prochaine étape, c'est peut-être l'engagement politique, du moins je le crois. Et vu leur capacité à mobiliser les jeunes, je pense qu'il y en a quelques-uns que ça pourrait commencer sérieusement à inquiéter.
1: Squeezie, président ?
5: Non, mais je ne dis pas qu'ils vont se présenter. Non, je ne dis pas qu'ils vont se présenter, mais peut-être s'engager là pour les prochaines élections pour certains candidats.
1: C'est risqué pour aussi de soutenir un candidat.
5: Je sais, mais il y en a qui commencent. Il y a certains streamers qui le font.
1: À suivre. Enfin, les amis, l'éducation nationale ne veut pas d'elle, malgré ses talents de pédagogue qui relèveraient sans aucun doute le niveau. Bonjour Camille Lorente.
7: Bonjour, c'est Tata Katia. Révisons ensemble, les enfants. Si la prof d'anglais part en burn-out le 10 septembre et que son remplaçant pleure au bout de 3 jours, calculez la probabilité de faire espagnol au deuxième trimestre.
1: La chronique de Tata Cam Cam, c'est juste après Fuckers, Butterflies sur France Inter.

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1: Malgré les résultats décevants du rapport PISA, le moral des écoliers va remonter en flèche durant les trois prochaines minutes, car voici venir Camille Lorente, alias Tata Cam Cam.
2: Hello les enfants, est-ce que ça va?
3: Super.
2: Eh ben alors les mioches, vous n'avez pas la frite on dirait. C'est parce que vous avez lu le rapport PISA et que vous avez découvert que vous valiez pas un clou. Tata Cam Cam va vous remonter le moral les marmots. C'est pas grave d'être nul à l'école. Et puis l'OCDE, elle est un peu injuste d'évaluer les pays en interrogeant des gamins de 15 ans. Tout le monde sait que 15 ans c'est le pic absolu de stupidité de l'humanité. À cet âge-là, Tata elle a acheté un tout petit bout de frite à un prix exorbitant. Et en fait c'était de la terre. Et puis, c'est pas votre faute si vous êtes nul. Le ministre de l'Éducation, Édouard Geoffrey, il a même pas sué plein accueil à la télé. En même temps, ça doit pas être facile de lire avec son tout petit œil. Et puis, tonton Geoffrey, c'est le 7e ministre de l'Éducation nationale en 4 ans. Si Tata, elle changeait de mec aussi souvent qu'on change de ministre, on dirait sûrement que c'est une belle salope. Et on n'aurait pas tout à fait tort. Le rapport PISA, il montre que vous avez jamais été aussi nul depuis 20 ans, les gosses. Mais c'est la faute du Covid aussi. On a enfermé des milliers d'ados en slip dans leur chambre avec accès illimité à TikTok. À quoi ils s'attendaient les adultes? Que vous sortiez du confinement en parlant couramment latin? C'est pas une baisse de niveau. C'est juste un miracle que vous sachiez encore mâcher des aliments solides. Vous savez les mioches, l'école de la République c'était un super petit projet à la base. Un service gratuit pour permettre à tous d'intégrer les valeurs de liberté, d'égalité, de fraternité et d'avoir les moyens de réussir quelle que soit son origine. Mais ça, c'était à l'époque de Jules Ferry, quand tonton Cyril était en CP. Aujourd'hui, l'école s'est un peu diversifiée. C'est aussi l'endroit où l'on se fait harceler et agresser sexuellement. Mais ça, c'est pour vous préparer au monde du travail, les enfants. L'OCDE, elle dit que l'école, elle n'arrive pas à réduire les inégalités sociales. Alors les riches, ils mettent leurs gosses dans le privé. Mais si on ne tient pas compte de la richesse des parents, le rapport montre qu'en maths, l'école privée n'a aucun avantage sur le public. Zéro. Les parents qui lâchent 3000 balles par an en pensant qu'il existe une version VIP de la table de 7. Qu'est-ce qu'ils croient? Que dans le privé, le théorème de Pythagore est revisité par un chef étoilé avec un petit coulis de safran? N'importe quoi. Les gouvernements de tonton Macron, ils adorent faire des économies sur le budget de l'école publique. Les enseignants sont en solde de moins 15 à moins 20% par rapport aux années 80. Ce serait super si c'était des petits pulls en cachemire et pas les gens qui forment les générations futures. Sans compter qu'ils doivent faire cours dans des bouilloires thermiques en essayant d'esquiver les compas que vous leur jetez à la gueule. Vous savez, les enfants, parfois Tata, elle se sent un peu désespérée par cette situation et ça lui donne envie de lancer des haches dans des baies vitrées. Mais ensuite, je me ressaisis parce qu'il faut toujours garder espoir, même quand les mairies d'extrême droite suppriment le ramassage scolaire ou les kits de fourniture gratuites. Ils ont tellement d'idées. Voilà les chiens, c'est tout pour aujourd'hui. La prochaine fois, je vous expliquerai pourquoi il ne faut pas mettre de couteau dans son cartable. Bye.
1: Merci Tata Cam Cam pour toutes ces explications. Ça a beaucoup rassuré tous les enfants qui prennent leur goûter en nous écoutant. Merci Camille Lorente, on vous retrouve sur dans une zone zen déjà, premièrement, qui est votre cœur de métier, j'ai envie de dire.
2: Mon refuge.
1: Et également votre refuge. Et scène pour votre spectacle Premier Date en tournée à Rouen, à Châtellerault, qui est une très belle ville que je vous invite à aller visiter en plus de voir Camille sur scène, et même alors là, à Genève en octobre. Toutes les infos sont sur votre Instagram Camille Lorente. Merci beaucoup Eric Charbonnier de nous avoir tout expliqué sur ce fameux rappeur PISA qu'on a mieux compris, et on a terminé avec cette petite note positive qui nous dit que les élèves quand même, ils éprouvent un bien-être à étudier les matières scientifiques.
4: Rapport PISA, pas rappeur PISA.
1: Le rappeur PISA est un excellent rappeur que je vous fais découvrir
5: demain. Oui.
1: Dès demain, probablement. Merci à tous les amis, Manon, Quentin et Cyril, toutes celles et ceux qui nous aident à préparer cette émission, Claire-Sophie Collet, Julie Verne, Pierre Courade, Lola Druet et Antonin Patarin. À la réalisation, c'était Ghislain Fontana, à la technique Laurent Baudouin. Demain, Cyril souhaitant recevoir le nouvel iPhone 18, on zoomera entre autres sur Apple. À l'occasion de la première keynote du nouveau patron John Ternus, on posera la question qui fâche: la marque à la pomme arrive-t-elle toujours à avoir de bonnes idées? Enfin, si vous ne pouvez pas attendre jusqu'à demain pour nous retrouver, ce que je peux tout à fait comprendre, pourquoi ne pas vous écouter un petit podcast de Zoom Zoom? Par exemple, si vous avez aimé notre émission du jour sur les astéroïdes, cette passionnante rencontre avec Nathalie Cabrol à la découverte du beau métier d'astrobiologiste, un métier qui est bien, mais que pour le décrocher, il va falloir bosser un peu, mes petits nuls en maths.
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Il est 2h, les dernières informations. Océane Zitouni. Un ferry en feu au large des Philippines. Au moins 5 morts et 87 personnes toujours portées disparues ce jeudi matin. Le bateau transportait 134 passagers et membres d'équipage près de l'île touristique de Palawan. 42 personnes ont pu être secourues. L'incendie n'est toujours pas maîtrisé selon les gardes-côtes. Alerte dans le ciel moldave autour de l'avion de Volodymyr Zelensky. Le premier ministre norvégien affirme que l'appareil du président ukrainien a failli être perdu. Percuté par un drone russe au moment de son départ pour Oslo. Kiev relativise fortement, selon la présidence ukrainienne. Le drone s'est écrasé à environ 160 km de l'aéroport de Kizino. Et il serait exagéré de dire que Volodymyr Zelensky a réellement été en danger. Pas de nouvelle aide pour compenser la hausse des carburants. Le ministre de l'économie l'a confirmé ce mercredi après avoir réuni les distributeurs. Les finances publiques ne le permettent pas. Un peu de marge en revanche pour les grandes entreprises. Sébastien Lecornu promet de réduire dans le budget 2027 la surtaxe exceptionnelle sur leurs bénéfices. Le Premier ministre l'a annoncé mercredi dans un courrier adressé aux entrepreneurs, une baisse saluée par le MEDEF. 4 policiers municipaux suspendus à Carcassonne après la diffusion d'une vidéo contenant des propos racistes. Décision annoncée mercredi par le parquet. Les images avaient été enregistrées en novembre dernier par la caméra piéton d'une patrouille. L'un des agents appartenait également au service d'ordre du Rassemblement National, le parti l'a exclu. François Bayrou retrouvera la cour d'appel de Paris ce jeudi, deuxième journée de son procès dans l'affaire des assistants parlementaires européens du Modem. Les débats de ce mercredi ont surtout porté sur des questions de procédure. Relaxé en première instance, l'ancien Premier ministre assure qu'il démontrera que les accusations sont infondées. Un nouveau procès pour Cédric Jubilard, des nouvelles dates de procès. Elles se tiendront du 30 avril au 14 mai prochain à Toulouse, condamné à 30 ans de réclusion pour le meurtre de son épouse Delphine. Ses ossements ont aussi été retrouvés. Cédric Jubilard a depuis reconnu l'avoir tué. Aurore Berger dénonce un acte de lâcheté et une capitulation, réaction à l'annulation de la venue de Barbara Butch à Amiens la semaine prochaine. La salle